à cause de ton nom. Ne répudie pas ton alliance, ne nous retire pas ta grâce. Là, il y a un écho anticipé, bien sûr, à ce que Marguerite Marie dit sur une thématique qui reste toujours un petit peu délicate. Jésus lui demande de se prosterner dans sa cellule pour écarter aussi la colère divine, une sorte de justice divine, une colère, mais le cœur ouvert de Jésus, la miséricorde, en quelque sorte, assume cette colère, la prend sur lui, et il n'y a plus que la miséricorde qui se fait jour. Et donc c'est ce qu'il dit ici, Azarias, il dit « Certes, nous avons mérité tous les châtiments, mais à cause de ton nom ». Voilà, la révélation du nom de nouveau, à cause de ton nom, ce nom même à propos duquel Dieu dit dans l'Ancien Testament, déjà dans le livre de l'Exode, le Dieu tout-puissant, Dieu de miséricorde qui garde son amour pour 1000 générations, Dieu lent à la colère, etc. Donc finalement, lent à la colère, le remède à la colère stricte, à la justice stricte de Dieu, c'est la miséricorde. Et c'est ce qu'invoque ici Azarias. Ne nous abandonne pas pour toujours, non, ne sois pas en colère contre nous, à cause de ton nom. Ne répudie pas ton alliance, ne nous retire pas ta grâce. Seigneur, nous voici plus petits que toutes les nations. Nous voici humiliés par toute la terre aujourd'hui, à cause de nos péchés. Qu'une âme brisée et un esprit humilié soient agréés de toi, comme des holocaustes de béliers, et de taureaux, comme des milliers d'agneaux gras. Que tel soit notre sacrifice aujourd'hui devant toi, et qu'il te plaise que pleinement nous te suivions, car il n'est point de confusion pour ceux qui espèrent en toi. Et maintenant, nous mettons tout notre cœur à te suivre, à te craindre et à rechercher ta face. Et alors là, c'est tout à fait la spiritualité, en tout cas le contenu, la substance de cette prière d'Azarias. Elle s'actualise pleinement dans ce que Jésus demande en fait à Marguerite Marie, du milieu du feu. Réparation, consolation, vénération, révérence devant le nom de Dieu qui ici prend le visage entier de la miséricorde sous la forme d'un feu ardent, d'une fournaise ardente de charité. Et intercession bien sûr pour le monde et pour les pécheurs. Alors, il y a un passage qui, personnellement, m'a toujours un petit peu frappé. C'est toujours dans Daniel, mais c'est au chapitre 7, les versets 9 et 10. Il est question d'un fleuve de feu qui jaillit du trône de l'Ancien. Je lis le passage qui est très court. « Un Ancien s'assit, son vêtement blanc comme la neige, les cheveux de sa tête purs comme la laine. Son trône était flamme de feu. » Aux roues de feu ardent, un fleuve de feu coulait, issu de devant lui. Le climat de cette description me fait irrésistiblement penser à la grande mosaïque qu'il y a dans la chapelle Claude la Colombière. Sur la grande mosaïque, on voit effectivement Jésus trônant sur un trône de gloire. Et le cœur est enflammé, une lumière incandescente, et il y a comme du feu qui se dégage de lui et qui va au-delà même des marches du trône et qui emplit un petit peu toute la... En tout cas, le fleuve de feu, qui est un petit peu le pendant de ce que Jésus dit dans l'évangile de Jean au chapitre 7, où ce n'est pas le feu, mais c'est l'eau. Des fleuves d'eau vive jailliront de son cœur ou de son sein. Si on applique ça à Jésus, eh bien, on peut dire aussi que c'est des fleuves d'eau vive et ici des flammes de feu. Puisque à partir, dit Marguerite Marie, à partir de la poitrine, et qui était la source de toutes ces vives flammes qui se répandent, et si vous regardez bien la peinture murale de la chapelle des apparitions, à partir de ce centre qui est l'ouverture du côté sur l'image, vous avez tous ces cercles de feu de plus en plus grands, comme pour dire que cette flamme, la chaleur de cette flamme doit emplir tout l'espace et tout le temps, tous les lieux et l'univers entier. Sans compter sur l'image aussi, toujours dans la peinture murale, à droite et à gauche, il y a aussi des flammes. Donc pour moi, ça me parle beaucoup cette vision de Daniel en lien avec le Sacré-Cœur. Alors maintenant, nous arrivons à un passage qui me semble essentiel. C'est le passage du chapitre 3 du prophète Malachie, avec la thématique justement
à deux faces, disons. Tout d'abord, le jour brûlant comme un four, et d'autre part, le soleil de justice avec la guérison dans ses rayons. Là encore, d'ailleurs, je me réfère à la grande mosaïque de la chapelle Claude de la Colombière qui relate une vision qu'a eue Marguerite Marie 2 ans avant sa mort, justement le jour de la visitation qui, à l'époque, se célébrait un 2 juillet. Et là, la Vierge Marie lui apparaît et elle parle, elle désigne à Marguerite Marie le cœur de son fils qu'on voit dans cette vision et elle le désigne et le définit comme soleil de justice, justement. Référence très claire à ce passage de Malachie avec la guérison dans ses rayons. Alors je lis ce passage et soudain il entrera dans son sanctuaire le Seigneur que vous cherchez et l'ange de l'alliance que vous désirez, le voici qui vient, dit le Seigneur. Et alors de nouveau ici le côté presque insoutenable, qui soutiendra le jour de son arrivée, hein, Marguerite Marie qui est effrayée, consumée dans la crainte aussi. Qui soutiendra le jour de son arrivée? Qui restera droit quand il apparaîtra? Car il est comme le feu du fondeur et comme la lessive des blanchisseurs. Cette dimension purificatrice qu'on a vue aussi en Isaïe, avec le feu qui touche les lèvres du prophète. Le jour vient brûlant comme un four. Alors là, c'est redoutable. Ils seront de la paille tous les arrogants et malfaisants. Le jour qui arrive les embrasera. Donc un feu destructeur pour ceux qui résistent. Le jour qui arrive les embrasera au point qu'il ne leur laissera ni racine ni rameau. Mais pour vous qui craignez mon nom, le soleil de justice brillera avec la guérison dans ses rayons. Alors là c'est très fort, outre que la Vierge Marie a fait allusion à ce passage, pour nous, par rapport à la deuxième grande apparition que nous étudions aujourd'hui, elle a vu les plaies de Jésus comme des soleils brillants. Et donc ce sont ces soleils qui portent la guérison dans ses rayons. Les plaies de Jésus qui sont devenues des plaies glorieuses, source de profonde guérison. Et alors là, ça nous entraîne vraiment à cette vocation de l'adoration dans laquelle Marguerite Marie nous entraîne et qui fait que Paris le Monial est un petit peu une petite capitale de l'adoration, justement, à cause de la dévotion eucharistique passionnée qui était celle de Marguerite Marie. Être en adoration devant le Saint-Sacrement, c'est être devant le cœur eucharistique de Jésus qui est comme un soleil. On pourrait dire le soleil eucharistique du cœur de Jésus qui nous apporte la guérison dans ses rayons, la consolation, la purification. La consolation, la purification, la sanctification, la transformation progressive de notre être, le passage de l'homme ancien à l'homme nouveau. Rien que cette parole devrait nous montrer la simplicité de l'adoration, de ne pas mettre la barre trop haut, de ne pas vouloir ressentir des choses ou vivre une concentration ou des expériences mystiques ou nobles ou je ne sais pas quoi, c'est être tout simplement comme on se met en présence du soleil, se mettre en présence du soleil eucharistique du cœur de Jésus pour recevoir la guérison dans ses rayons. Il reste encore peut-être deux passages de Nouveau Testament, cette fois-ci je rappelle simplement la parole de Jean-Baptiste, baptisant au bord du Jourdain, qui dit « Moi je vous baptise dans l'eau, lui vous baptisera dans le feu. » Et Jésus lui-même reprend cette thématique du feu au chapitre 12 de Saint-Luc, de l'évangile de Luc. « Je suis venu jeter un feu sur la terre, et comme déjà je voudrais qu'il soit allumé. » Comme déjà je voudrais qu'il soit allumé, cette sorte de sainte impatience, le zèle pour que son amour soit connu. Alors là, ça se rattacherait plutôt à la première grande apparition et aux paroles qu'il dit « Mon divin cœur est si passionné d'amour que mon cœur ne peut plus contenir en lui-même les feux de son ardente charité. Il faut qu'il les répande, la soif de répandre cet amour. »
Je suis venu jeter un feu sur la terre et comme déjà, je voudrais qu'il soit allumé. Et alors le sommet, en tout cas dans le Nouveau Testament, outre les nombreuses visions très enflammées qu'on trouve dans l'Apocalypse et beaucoup de choses, c'est dans les Actes des Apôtres, évidemment, c'est l'événement de la Pentecôte. Les langues de feu qui viennent rejoindre les apôtres. Le cœur de Jésus, ouvert, qui se révèle comme fournaise ardente de charité, est source permanente de l'effusion de l'Esprit-Saint. D'ailleurs, dans l'Angélus de Jean-Paul II, que je vais citer tout à fait à la fin, en guise de, un peu de prière, Jean-Paul II dit que le feu qui brûle dans cette fournaise ardente, le feu qui brûle dans le cœur de Jésus, c'est surtout l'Esprit-Saint, justement. Donc une sorte d'effusion permanente de l'Esprit-Saint. Nous en avons terminé avec notre petit parcours biblique, dont le but est justement de nous faire comprendre que les événements de Paray-le-Monial sont profondément enracinés dans la révélation, avec un grand R, consigné dans les Écritures et constamment commenté, présenté, enseigné par la tradition vivante de l'Église. Mais là, il est vrai, avec une intensité particulière qui nous aide à entrer dans ce mystère de miséricorde, de l'amour infini d'un Dieu dont le but premier et ultime est de nous sauver. Quelques réflexions maintenant sur la spécificité de cette deuxième grande apparition. La première grande apparition, un jour de la mémoire de Saint Jean l'Évangéliste, donc un 27 décembre. Notez que cette grande apparition, le 27 décembre, on connaît la date, mais on ne sait pas le jour de la semaine que c'était. En tout cas, elle n'est certainement pas spécifiée que c'était un vendredi. Donc il y a déjà une sorte de spécificité. Cette première apparition donc se déroule alors que Sainte Marguerite Marie est en adoration devant le tabernacle. Le Saint-Sacrement n'était pas exposé ce jour-là. Elle était en adoration devant le tabernacle contenant la présence réelle. Et elle y fait l'expérience d'une profonde et intense découverte du cœur de Jésus. La vision qu'elle en a, alors je fais une petite parenthèse, s'agit-il d'ailleurs vraiment d'une vision, à strictement parler, ou d'une très intense expérience et connaissance intérieure? En effet, dans la première grande apparition, il n'y a pas de description objective. Alors que lors des deux apparitions suivantes, il y en aura. Elle décrit. Donc cette vision est concentrée sur le cœur. La grâce spécifique de cette manifestation est d'abord de type johannique, c'est-à-dire reliée à Saint Jean. Et donc elle est plus liée au Jeudi Saint. Elle reposera un long temps sur le cœur de Jésus, comme Saint Jean lors du dernier repas. Et la déclaration d'amour qui va suivre, « Mon cœur est si passionné d'amour pour toi », cette déclaration d'amour relève de la spiritualité du Cantique des Cantiques, qui contient une dimension johannique. Tous ces écrits de ce disciple, de celui qu'on appelle le disciple que Jésus aimait, qui nous plonge dans la contemplation de l'amour de Dieu. Dieu est amour. Celui qui demeure dans l'amour connaît Dieu, etc. Donc ces écrits qui rappellent quelque peu le dialogue du bien-aimé et de la bien-aimée du Cantique. Et puis, lors de la première grande apparition, le transfert du cœur de la Sainte dans le cœur brûlant d'amour de Jésus exprime quelque chose de cette union mystique qui est le fruit de la communion eucharistique. C'est une expérience eucharistique, en fait. C'est le Jeudi Saint, en effet, que le sacrement de l'Eucharistie a été institué. Et c'est par la communion eucharistique que le Seigneur demeure en nous et nous en lui, selon les paroles de Saint Jean. L'habitation du cœur de la Sainte de Paray dans le cœur du Seigneur en est une illustration lumineuse. Proche de la vision des trois cœurs qu'elle vivra peu de temps après la venue de Claude en 1675, lorsque Claude va célébrer à la Visitation, au moment de recevoir la Sainte Communion des mains de Claude, qu'elle n'avait pas encore réellement rencontré, qui venait d'arriver, elle voit trois cœurs, un grand cœur, celui de Jésus, et puis les deux cœurs plus petits, celui de Claude et le sien.
Jésus qui lui dit, dorénavant, désormais, ces trois cœurs sont à jamais unis. Voilà, donc il y a quelque chose, c'est vraiment de l'ordre de l'Eucharistie, là. Maintenant, donc, la deuxième grande apparition, quant à elle, c'est le passage du jeudi saint au vendredi saint, le jour de la Passion. D'abord, il est bien spécifié qu'il s'agit d'un vendredi, premier du mois. Et là, le Saint-Sacrement est exposé. Et c'est la mémoire de la Passion de notre Seigneur qui est proposée à la contemplation des fidèles. Justement, par l'exposition du Saint-Sacrement. Peut-être que la grâce reste toujours joannique, liée à Saint Jean, mais c'est celle du vendredi maintenant. Jean avec Marie au pied de la croix. Ils regarderont vers celui qu'ils ont transpercé. Comme le fait remarquer le père Édouard Glotin dans son grand ouvrage sur le cœur de Jésus, alors que lors de la première apparition, on était centré sur le cœur, dans une expérience plus liée à l'intériorité, là, c'est toute la personne du Christ qui se manifeste dans cette apparition et qui est décrite avec précision, avec les plaies de sa passion comme des soleils brillants. C'est le Christ dans son corps tout entier, des pieds à la tête. Même si le Christ est resplendissant de gloire dans cette apparition, la crucifixion est bien présente en cet événement mystique. Et là encore, pour reprendre la dimension joannique qui s'exprime dans l'évangile de Jean, la croix et la gloire sont étroitement liées. Dans plusieurs passages de l'évangile de Jean, quand Jésus dit « Quand le Fils de l'homme aura été glorifié ou élevé, etc. » qui parle à la fois de son élévation sur la croix et ensuite de son élévation jusqu'à l'ascension. Et alors, toujours dans cette deuxième grande apparition, très liée au vendredi saint, l'amertume face à l'hostilité, parfois la sourde hostilité, signifiée par la plainte du Seigneur concernant l'ingratitude, l'indifférence, la froideur de beaucoup des siens. Comme si Jésus disait avec saint Paul dans une de ses épîtres, « Tous m'ont abandonné ». Et c'est donc la demande de leur sainte, l'évocation de cette heure de mortelle tristesse éprouvée par son âme, ce qui reprend d'ailleurs les termes même de l'Évangile lorsqu'il dit « Mon âme est triste à en mourir » et la demande de consolation et de réparation. Là encore, une dimension joannique. En effet, alors que les autres disciples avaient fui le Golgotha, le disciple que Jésus aimait est resté au pied de la croix, faisant ainsi œuvre de premier consolateur et peut-être de premier réparateur. Ce qui sera la vocation de Sainte Marguerite Marie face à tant de désertion et infidélité et lâcheté. Quant à la spécificité de la troisième grande apparition que nous n'allons pas décrire ou commenter ici, je laisse le soin de cela à celui qui va faire l'enseignement en temps voulu, donc en 2025, nous nous contentons simplement de dire qu'il y aurait une dimension de mystère glorieux caractérisant cet événement. On ne connaît pas le jour de la semaine qu'était ce fameux jour dans l'octave du Saint-Sacrement quand Jésus est apparu. Même s'il y a effectivement de nouveau une plainte de notre Seigneur sur l'ingratitude et la froideur de beaucoup, ce qui domine, c'est une sorte d'accomplissement signifié par la perspective d'une fête en l'honneur du Sacré-Cœur et d'une ouverture sur la pérennité de cette célébration du Sacré-Cœur. Donc une victoire, une sorte de résurrection, une victoire sur l'ingratitude et l'oubli. Peu à peu, nous approchons de la conclusion. Je voudrais lire quelques lignes du père Benoît Guédas, le précédent recteur du sanctuaire, tiré de son livre intitulé « Dans le cœur de Jésus » aux éditions Emmanuel. Voilà ce qu'il écrit. La deuxième apparition ne laisse pas Marguerite Marie indemne. Elle écrit que pendant le temps qu'elle dure, cette apparition, elle ne sait plus où elle est. C'est peut-être le propre d'une extase, justement. En outre, la mission que Jésus lui propose la dépasse. Comment répandre les flammes de son amour? Qui est-elle pour consoler Jésus? Marguerite Marie objecte à son bien-aimé son impuissance.
Elle voit bien que cette mission n'est pas faite pour ce qu'elle appelle un ver de terre. Elle voit bien que cette mission n'est pas faite pour un ver de terre. Si Marguerite Marie demande à Jésus d'avoir pitié de sa faiblesse, celui-ci lui répond « Je serai ta force, ne crains rien, mais sois attentive à ma voix et à ce que je te demande pour te disposer à l'accomplissement de mes desseins. » Jésus ne peut pas ne pas lui donner les moyens de ce qu'il lui demande. Il va l'accompagner pour entrer dans cette vie missionnaire. Et cela donc peut être considéré un petit peu comme une invitation à nous aussi. Nous vivons dans un temps où il y a aussi quelque chose d'une fournaise ardente, à la fois bienfaisante, une sorte d'incandescence de l'amour, un renouveau qui a déjà commencé avec le Concile Vatican II, mais aussi la dimension destructive que peut être ce jour brûlant comme un four dont parle Malachie, à côté d'événements qui sont profondément ténébreux, qui touchent la vie de la société, la vie de la famille, la vie tout court, et qui touchent aussi malheureusement une grande partie de l'institution visible de l'Église. Et là donc, nous sommes investis, et c'est justement une des raisons de notre présence ici, d'une sorte de mission de répandre le feu purificateur de cet amour. Et cette mission demande des grâces. Jésus ne peut pas ne pas nous donner les moyens de ce qu'il nous demande. Et donc que cette pèlerinage que vous faites ici, dans la cité du cœur Jésus, pendant cette solennité, ne soit pas uniquement une sorte de pèlerinage de dévotion ou de recherche légitime de grâce, de fortification, de consolation, mais que ce soit l'inauguration d'une nouvelle étape dans notre vocation, dans la mission, et de demander justement les grâces par l'intercession de Marguerite Marie. Le mot de la fin, un Angélus de Jean-Paul II, méditant sur l'invocation tirée des litanies du cœur de Jésus. Une des invocations dit « Cœur de Jésus, fournaise ardente de charité ». Cœur de Jésus, fournaise ardente de charité. Vous verrez que Jean-Paul II s'inspire du récit du buisson ardent vu par Moïse, tel que relaté au livre de l'Exode. Sa contemplation sera donc la fin de notre enseignement et en même temps une sorte de porte ouverte pour l'exploration toujours plus profonde de ce cœur qui a tant aimé les hommes. Voilà ce qu'il nous dit. Le cœur de Jésus brûle d'amour. La fournaise brûle. En brûlant, elle consume toute chose, aussi bien le bois que d'autres substances facilement combustibles. Le cœur de Jésus, le cœur humain de Jésus, brûle de l'amour dont il déborde. Et cet amour est l'amour pour le Père éternel et l'amour pour les hommes, pour ses fils et ses filles adoptifs. La fournaise en brûlant s'éteint peu à peu. Le cœur de Jésus, au contraire, est une fournaise inextinguible. En ceci, il ressemble à ce buisson ardent du livre de l'Exode dans lequel Dieu se révéla à Moïse. Le buisson qui était embrasé ne se consumait pas. Et maintenant, écoutez bien la dimension très théologique de ce qu'il dit maintenant. En effet, l'amour qui brûle dans le cœur de Jésus est surtout l'Esprit Saint dans lequel le Dieu Fils s'unit éternellement au Père. Le cœur de Jésus, le cœur humain de Dieu homme, est étreint par la vive flamme de l'amour trinitaire, qui ne s'éteint jamais. Cœur de Jésus, fournaise ardente de charité, tandis qu'elle brûle, la fournaise illumine les ténèbres de la nuit et réchauffe les corps glacés des voyageurs. La fournaise illumine les ténèbres de la nuit et réchauffe les corps glacés des voyageurs. Et nous demandons à Marguerite Marie que, accueillant les feux, les flammes, que notre cœur à notre tour devienne brûlant,
que l'amour venant de notre cœur illumine les ténèbres de notre temps et réchauffe les cœurs et les âmes et les esprits si nombreux, glacés de tant de nos contemporains qui ont soif de lumière et de chaleur. Cœur sacré de Jésus, nous avons confiance en toi. Amen.

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3: Le Seigneur connaît toutes les actions des hommes. Ben Sira 15, 19.

J'ai envie de vous parler des lieux où Thérèse a prié, surtout que nous sommes justement sur les lieux, et puis du point de départ de sa prière, des petits moyens qu'elle employait, du grand moyen qu'était la parole de Dieu, et de la dimension missionnaire de sa prière contemplative. Et comme nous sommes peu nombreux, je pense que les échanges seront surtout intéressants. Donc on va se garder du temps pour les échanges. Thérèse a appris à prier comme beaucoup d'enfants en famille, et autour de la statue de la Vierge du Sourire, la statue qui se trouve au-dessus de sa châsse dans la chapelle du Carmel, est l'original et la statue que son papa, encore célibataire, avait reçue en cadeau d'une personne d'Alençon qui a joué un certain rôle dans son métier d'horloger bijoutier, et il l'avait installée dans sa petite résidence secondaire minuscule qu'on appelle à Alençon le pavillon, là où il mettait ses articles de pêche. Et quand il s'est marié, cette statue est devenue le centre de la prière familiale. Madame Martin a reçu devant cette statue de grande grâce, notamment celle d'accepter la mort de ses 4 petits-enfants morts en bas âge. Déjà à l'époque, les enfants contestaient le goût des parents. Un jour, les filles aînées ont dit « Maman, tu devrais nous changer cette statue parce que vraiment, elle est trop grande et elle ressemble trop au statut du pensionnat. Mes enfants, quand je serai morte, vous ferez ce que vous voudrez, mais j'ai reçu trop de grâce devant cette statue. Bon, » et j'ai rappelé ce matin que le 13 mai 83, c'est cette statue qui s'est animée quelques instants, qui a souri à Thérèse, d'où son nom, Vierge du Sourire. Dites-vous bien que Thérèse n'était pas... Bon, elle a été exceptionnellement précoce dans son amour de Dieu, puisqu'elle a dit quelques mois avant de mourir à sa cousine, la fille du pharmacien, « Il me semble que depuis l'âge de 3 ans, je n'ai rien refusé à Dieu. » Une phrase terrible, dangereuse, qu'il ne faut pas citer inconsidérément, parce que ça risquerait de décourager les gens. Mais Thérèse n'était pas une enfant sage, c'était une enfant turbulente. Ses jeux préférés, c'était la corde à sauter et la balançoire. Si vous allez au Buissonnet, ne manquez pas d'aller voir les 2 crochets auxquels était accrochée la balançoire de Thérèse. Et elle gigotait tellement que ses parents ont dû renoncer à aller aux vêpres à Alençon. Hein? Vous savez, on dit souvent que les saints ont donné dès leur jeunesse des signes non équivoques de leur sainteté.

à louer. À l'époque, on louait sa chaise. Hein? Et il y avait tellement de pratiques religieuses sur Lisieux qu'il n'a pas trouvé. Il fallait cette chaise, les cinq enfants, lui et la bonne. Et comme il n'y avait pas de place, à Saint-Pierre, à la cathédrale Saint-Pierre, dans une chapelle latérale, il a trouvé de la place. Et c'est là que Thérèse a assisté à la messe tous les dimanches. Elle avoue que longtemps, elle n'a rien compris au sermon. Le premier sermon qu'elle a compris, c'est à l'âge de 5 ans et demi, en 1888, au moment du carême, un sermon sur la passion qui l'a beaucoup frappée. Bon, elle a prié aussi à la chapelle des Bénédictines. Comment se fait-il que... Je crois que ça vous intéresse, ces petites histoires-là, hein, parce que, bon, je voudrais vous être utile à votre pèlerinage. Comment se fait-il que les Bénédictines faisaient la classe à ce moment-là? Parce que, bon, les Bénédictines sont là depuis 1000 ans. Elles ont été fondées sous Guillaume le Conquérant. Mais elles ont été chassées par la Révolution française. Et Napoléon a accepté le retour des ordres contemplatifs en France à condition que les religieux ou les religieuses aient une activité sociale. Hein? Qu'est-ce que c'est que ces contemplatifs qui ne servent à rien? Vous connaissez la musique. Donc il a autorisé les bénédictines à revenir à Lisieux à condition qu'elles ouvrent une école. Et c'est comme cela que Thérèse a été élevée, éduquée par des bénédictines. Entre parenthèses, il y avait très peu d'élèves. J'ai vérifié cela en préparant mon album sur Thérèse et Lisieux, en regardant de près les images de première communion. Vous savez combien il y avait d'élèves qui ont fait leur première communion en même temps que Sainte Thérèse? Il y en avait 6 en même temps qu'elle. C'était des classes de 7 élèves. Il y avait 80 élèves pour 12 classes, pour 6 sections subdivisées en 2 classes. Et chaque il y avait 6 couleurs différentes bon, correspondant à la classe. Donc Thérèse a été élevée vraiment dans un milieu extrêmement privilégié. Vous savez que c'est l'un des paradoxes de Thérèse, qu'elle arrive à enthousiasmer des gens extrêmement différents les uns des autres. Hein? Quand je vais présenter des diapositives sur Sainte Thérèse dans une grande prison, les prisonniers ne m'envoient pas promener alors qu'ils devraient le faire normalement. Parce que Thérèse a vraiment eu une enfance extrêmement privilégiée, préservée par rapport à celle de la plupart des prisonniers. Elle a beaucoup prié aussi dans les chapelles des environs. Par exemple, si vous allez sur la route de Deauville, le premier village rencontré, c'est Ouville-Vicomte. Il y a une magnifique petite église, là, tout près de la Touque, où son papa aimait pêcher. Le papa était un excellent pêcheur. Il ramenait des carpes grosses comme ça, et je ne suis pas de Marseille. Au Carmel de Lisieux, dans leurs archives, il y a encore un dessin grandeur nature que Pauline a fait d'un poisson pêché par le papa. Parce qu'elles ont tout conservé au Carmel. Les cartons de dessin des filles aînées Martin sont là, avec les dessins. Ils sont, heureusement pour nous, conservatrices à souhait. Alors, quand le papa allait pêcher à la Touque, on restait un bon moment à la chapelle d'où il vit compte. Thérèse a beaucoup fait de visites au Saint-Sacrement, comme cela, toute jeune, en accompagnant son papa. Par exemple, elle est allée souvent prier dans la chapelle du Carmel avec son papa. Tu vois ma petite fille, ma petite reine, derrière les grilles, il y a des saintes religieuses qui prient toute la journée pour les pécheurs. Thérèse a été à la chapelle du Carmel bien avant de penser qu'elle deviendrait elle-même carmélite. Vous savez quand même qu'à 9 ans et demi, elle savait qu'elle s'appellerait Sœur Thérèse de l'Enfant Jésus. Hein? Parce que quand Pauline est entrée au Carmel, Dieu sait si le 2 octobre 82 a été une date terrible pour elle, puisqu'elle a perdu sa seconde maman, eh bien, elle s'est arrangée pour se trouver avec la prieure du Carmel, Mère Marie de Gonzague, et lui a dit « Je voudrais bien être carmélite comme ma sœur. » On n'entre pas au Carmel à 9 ans, ma petite fille, quand même. Hein? Notez que Thérésita, la nièce de Thérèse d'Avila, était entrée à 9 ans. Je vous signale à ce propos que le fait que Thérèse soit entrée au Carmel à 15 ans n'a rien à voir avec la sainteté. C'est ce que disent malheureusement certains guides de Lisieux. Gardez cette enfant extraordinaire, elle est rentrée au Carmel à l'âge de 15 ans. La directrice des bénédictines était entrée au Carmel, chez les bénédictines, à l'âge de 15 ans. C'était tout à fait courant à l'époque. Elle demandait une dispense de quelques mois. On pouvait facilement y rentrer à 16 ans. Elle est rentrée à 15 ans et 3 mois.
Et j'ai trouvé dans les archives de Lisieux les

0: passe d'une carmélite postérieure à Thérèse qui est entrée à l'âge de 13 ans et demi et qui est morte il y a quelques années comme prieur du Carmel de Saïgon, Georgette Gréville. Donc, n'allez pas monter en épingle le fait qu'elle soit entrée au Carmel à 15 ans. C'était courant à l'époque. Maintenant, quand une fille vient à 18 ans après son bac, on lui dit « Mademoiselle, hein, faites des études et vous reviendrez à 22 ans. Bon. » Moi, je n'oserais pas vous dire l'âge auquel je suis devenu prêtre. J'ai été prêtre au biberon, presque. Bon. Le jour de mes 23 ans. Bon, impensable qu'un prêtre soit ordonné à 23 ans maintenant, quoi. Hein? Mais il y a des époques où ça change. Alors, elle a prié donc dans la chapelle de Lisieux, surtout quand elle était carmélite. Je vous signale que Thérèse n'était pas celle qui restait le plus longtemps devant le Saint-Sacrement. Et c'est pour ça qu'on disait, mais qu'est-ce qu'on pourra dire d'elle après sa mort? Elle n'est même pas plus pieuse que les autres. Celle qui faisait des marathons devant le Saint-Sacrement, c'était Sœur Saint-Vincent de Paul. Une orpheline qui avait été élevée par les sœurs de Saint-Vincent de Paul et qui avait pris à l'orphelinat l'habitude de durer très longtemps en adoration devant le Saint-Sacrement et qui était célèbre dans la communauté par sa voix archifausse. Ça devait être vrai parce que même dans sa circulaire nécrologique, après sa mort, on l'a raconté. Parfois, au la voir, elle entonnait un Gloria Patri à fond de caisse, archifaux. Et c'est elle qui avait surnommé Thérèse la grande biquette. Thérèse avait trois surnoms. Au Carmel, en famille, c'était la petite reine. Sur la plage de Deauville, c'était la grande miss, la grande anglaise, parce qu'avec ses cheveux longs, blonds, on la prenait pour une anglaise. Et au Carmel, elle avait deux surnoms, la grande biquette et la sœur ainsi soit-il. La sœur ainsi soit-il, c'était... Ça vous intéresse tout ça, je crois, hein? Bon. La sœur Saint-Stanislas, avec ses belles petites lunettes là, qui a soigné admirablement Thérèse à l'infirmerie, s'occupait de la sacristie, et Thérèse disait toujours oui, amen à tous les désirs de sœur Saint-Stanislas. Vous ne voudriez pas nettoyer les cierges, vous ne voudriez pas nettoyer les encensoirs. Oui ma sœur, la sœur ainsi soit-il. C'est pas méchant. Hein? Bon, alors, Thérèse assistait à la messe tous les matins, à 7 heures, mais elle ne voyait pratiquement rien du prêtre parce qu'il y avait vraiment des voiles qui faisaient que le prêtre était à peine une silhouette derrière le voile. Il n'était pas très gâté. Elle n'a jamais connu, je ne sais pas si vous savez, les splendides liturgies de la communauté des Béatitudes. Ça n'existait pas encore à Lisieux, mais pour son grand malheur. Elle avait 2 heures d'oraison, comme toutes les carmélites. Vous savez, un carmel, ce sont des ermites qui vivent en communauté. Donc, autant les trappistines et vivent énormément les unes sur les autres, en silence. Les carmélites vivent beaucoup en cellule. Mais pour compenser cette solitude de la cellule, elles ont 2 récréations par jour. C'est ça l'équilibre qu'il y a dans toutes les... chaque ordre religieux trouve son équilibre. Donc elle avait 2 heures d'oraison par jour, à 5 heures le matin et à 5 heures l'après-midi, 17 heures. D'ailleurs, étant donné son jeune âge, elle piquait souvent du nez dans les oraisons. Quand elle a dessiné la fresque qui entoure la fresque de l'oratoire, c'est-à-dire la petite chapelle intérieure où les carmélites pouvaient adorer le Saint-Sacrement en privé, elle a dessiné un ange dormant près du Saint-Sacrement. Elle dit « ça, c'est moi ». Et heureusement, le Seigneur peut nous... Vous savez, quand un chirurgien fait de la bonne chirurgie, en général, il endort son malade et il fait du meilleur travail comme cela. Bon. Alors, il y avait des choses un peu bizarres. L'office de l'aude, elle l'a dit toujours le soir. Vous savez que l'office de l'aude, c'est le matin. Mais à l'époque, l'office de matinée l'aude était bloqué le soir. Bon, à 21h, à 20h, c'était compli. Et à 21h, matinée l'aude. Elle aimait quand même beaucoup prier devant le Saint-Sacrement. Et c'est pendant une adoration des 40 heures, pour les plus jeunes, les 40 heures, c'était les 40 heures d'adoration qu'on faisait avant le carême, le lundi et le mardi gras, et c'est devant le Saint-Sacrement exposé qu'elle a composé d'une traite son fameux poème « Vivre d'amour ». Bon, elle a fait aussi des pèlerinages, elle a surtout fait le grand pèlerinage de Rome sur la tombe de Saint-Pierre et de Saint-Paul, aux catacombes et au Colisée, où elle a demandé la grâce le privilège d'être martyr. Son papa, lui, a fait énormément de pèlerinages. Monsieur Martin, j'aurais presque envie de faire des quittes ou doubles avec vous. Vous savez quel était le métier que Monsieur Martin aurait voulu faire dans sa jeunesse? Il aurait voulu être chanoine de Saint-Bernard. Je m'excuse, je vous donne le torticolis. Je ne peux pas me lever, si? Parce que... Bon. Tant pis pour l'enregistrement, mais enfin, c'est plus vivant comme ça. Bon, donc il aurait voulu faire partie d'une communauté qui existe toujours en Suisse, les chanoines de Saint-Bernard de Menton, le col de Saint-Bernard dans les Alpes. C'était des prêtres en soutane qui allaient chercher les gens qui étaient perdus en montagne, à une époque où les CRS n'existaient pas. Il fallait faire cela, mais à l'époque, il fallait apprendre le latin. Et Louis Martin a renaclé devant cette exigence du latin. Et c'est comme ça qu'il a appris le métier d'horloger bijoutier. Et quand il a perfectionné son métier à Paris, il allait très souvent prier près de la Banque de France, à l'église Notre-Dame des Victoires, où Thérèse elle-même est allée en pèlerinage avant de partir à Rome. C'est d'ailleurs là qu'elle a reçu l'une des grandes grâces de sa vie. La Sainte Vierge lui a fait comprendre définitivement que ce qui s'était passé le 13 mai 83 à Lisieux était vrai. Parce que Thérèse s'est demandé pendant des années si la Sainte Vierge lui avait vraiment souri, si elle n'avait pas été victime d'une illusion en s'imaginant qu'elle avait bénéficié du sourire de la Sainte Vierge. Et c'est à Notre-Dame des Victoires qu'elle a été libérée de ce scrupule. Notre-Dame des Victoires était vraiment le lieu privilégié de la piété mariale dans la famille. Par exemple, le pharmacien, tout à l'heure, si vous allez à... Ne manquez pas d'aller repérer sur la place de Lisieux la pharmacie qui se trouve toute proche de la cathédrale Saint-Pierre. Et c'est là que Thérèse a allé le jeudi après-midi jouer avec ses petites cousines et puis les cousines de ses cousines, les Maudelondes, pour s'amuser. Bon. Et c'est là aussi qu'il y avait... dans l'arrière-boutique, un futur ministre des Finances de la Troisième République, Henri Chéron. Vous avez la rue Henri Chéron qui monte, qui est la rue commerçante de Douai. Bien, cet Henri Chéron a été apprenti potard, comme on disait à l'époque, chez M. Guérin, parce qu'il avait d'abord pensé devenir pharmacien. Et plus tard, il s'est dirigé vers le métier d'avocat, et il s'est lancé dans la politique. Vous savez qu'en France, ça arrive de temps en temps que des avocats deviennent présidents de la République. Je ne sais pas si vous savez ça. Bon. Et alors, cet Henri Chéron a fondé un journal anticlérical, le Progrès Lexovien, qui était l'antithèse du journal dont M. Guérin était l'éditorialiste. Le patron et l'ancien apprenti sont devenus comme cela. Hein? Si vous aviez du temps, vous iriez à la bibliothèque municipale voir les injures plus ou moins poli que s'adressaient M. Chéron et M. Guérin. Et quand M. Guérin est devenu maire de Lisieux, il a été très fier de dire que dans sa jeunesse, il avait joué de l'accordéon pour la petite Thérèse Martin. Car on a beau être anticlérical, on sait mettre parfois de l'eau dans son vin. Bon, ces petites histoires, je pense que ça rend les choses plus vivantes. Donc, tout ça pour dire que Thérèse est beaucoup allée en... La famille de Thérèse aimait beaucoup les pèlerinages. Alors, quel était le point de départ de la prière de Thérèse? Bien, la sainte humanité du Christ, qui est si importante dans la prière chrétienne, et Thérèse d'Avila nous rappelle que nous ne devons jamais l'oublier, nous ne devons pas nous imaginer que nous prions mieux parce que nous oublions Jésus. Eh bien, la sainte humanité du Christ, pour Thérèse, c'était évidemment son visage. Hein? Ce matin, je vous ai parlé du sourire de Marie. Cet après-midi, je vous parle du sourire de Jésus. Quand Thérèse faisait la génuflexion dans la chapelle de son Carmel, son premier réflexe, c'était de penser « Jésus me regarde ». C'est ce qu'elle chante dans sa poésie 32, « Mon ciel à moi, le regard de mon Dieu, son ravissant sourire, voilà mon ciel à moi ». Ça, c'est vraiment la constante de la piété de Thérèse. Et pour penser davantage à ce sourire de Jésus, elle avait toujours dans son bréviaire des bréviaires très hauts, très lourds, pas les petits bréviaires que les prêtres ont maintenant. Elle avait toujours dans son bréviaire une reproduction de son icône préférée, la Sainte Face, conservé à Saint-Pierre de Rome le voile des Véroniques, qui était très célèbre à l'époque parce que un certain monsieur Dupont, qu'on va sans doute canoniser un jour, le saint homme de Tours, avait placé dans son salon près de la gare de Tours, pas Saint-Pierre-des-Corps, hein, de Tours, il avait placé cette image un mercredi saint. Dès le samedi saint, des miracles s'étaient produits dans son salon et du coup tout le monde voulait avoir une reproduction de cette sainte face. Thérèse n'a jamais connu la sainte face de Turin, puisque la photographie n'a été réalisée qu'en 1898, l'année qui a suivi sa mort. Mais son icône, c'était la sainte face de... Oh, j'aurais pu... Bon, pas porter le... Je montrerai tout à l'heure. Alors ça, c'est vraiment la constante de la piété de Thérèse, hein, le regard de Jésus. En ce sens-là, elle est très voisine du curé d'Ars. Hein. Vous savez combien le curé d'Ars insistait dans sa prédication sur la réflexion faite par un brave cultivateur, le père Chaffangeon, qui habitait juste en face de l'église, là où il y a un hôtel maintenant, et qui, s'attardant un peu longuement sur le dernier banc de l'église d'Ars, interviewé par un de ses camarades de travail, « Qu'est-ce que tu fais là, mon brave? Qu'est-ce que tu peux bien dire au Seigneur si longtemps? Je ne lui dis rien, je l'avise et il m'avise. » Dans le patois de Schnorr, puisque je suis de Schnorr, on dirait « Je le ravise et il me ravise. » Et cette réflexion faite par un cultivateur de sa paroisse servait beaucoup au curé d'Ars pour expliquer que la prière pouvait être cet échange de regards, hein, et spécialement cet échange de sourires. Bon, j'ai été très heureux que Doudou vous encourage beaucoup à vivre votre pèlerinage à Lisieux avec le sourire sur les lèvres, parce que c'est très thérésien. Thérèse avait beaucoup la spiritualité du sourire, hein, et pas pour faire de la réclame au Seigneur, puisqu'elle était carmélite. Ce n'était pas pour que les gens disent « Regardez-moi ça, comme elle est souriante ». Personne ne jouissait de son sourire, sinon les autres carmélites. Mais elle s'arrangeait pour sourire quand personne ne la regardait, surtout. Hein? Quand elle était toute seule dans sa cellule. Et quand elle voyait que sa novice préférée, Sœur Marie de la Trinité, Marie-Louise Castel, ne souriait pas suffisamment, elle lui disait « Est-ce que c'est comme ça qu'on se tient quand... Jésus est toujours en train de vous sourire. Le sourire, le visage et le reflet de l'âme, vous devez sourire à Jésus parce qu'il ne faut pas toujours lui dire que vous êtes mal sur la terre. Au noter, nous avons tout à fait le droit de dire dans notre prière, Seigneur, j'en ai marre. C'est très thérésien d'ailleurs cela. Bon, on y reviendra. Mais pas toujours, quoi. Il y a, hein, pas toujours dire au Seigneur, il a suffisamment de peine à nous laisser sur la terre pour qu'on n'aille pas lui répéter tous les quarts d'heure. Bon. Alors, le visage de Jésus et puis ses bras. L'une de ses images préférées, c'était l'image du bon pasteur, tenant solidement sa petite brebis dans les mains. D'ailleurs, si vous retournez à la basilique, vous verrez que toute la verrière de gauche, hein, à dominante bleue, est un commentaire du psaume 22, le psaume préféré de Thérèse, le psaume du bon pasteur. « Le Seigneur est mon berger ». Bon, les bras qui doivent m'élever jusqu'à Jésus, l'ascenseur qui doit m'élever jusqu'à Jésus, ce sont ses bras. Figurez-vous que ce matin, il m'est arrivé quelque chose de merveilleux. Je suis allé donner la communion dans la crypte et je suis remonté dans la basilique, le Saint-Sacrement dans les mains, dans un ascenseur. C'est magnifique, ça ne m'était jamais arrivé. Bon, je n'ai pas pu ne pas me souvenir, hein, du mot de Jésus, du mot de Thérèse, l'ascenseur qui doit me mener jusqu'au ciel, ce sont les bras de Jésus. Alors, les petits moyens, ça va? Oui? Vous ne dormez pas? Il semble pas mal. Les petits moyens, Thérèse ne les méprisait pas. Bon, par exemple, la tenue. Elle insistait pour qu'on se tienne bien. Notez qu'à l'époque, alors une chose qui va peut-être vous énerver, mais tant pis, Thérèse n'a jamais levé les yeux au réfectoire. On avait le nez dans son assiette. Bon. Comme me disait un trappiste de l'Ouest, il me disait le film d'Alain Cavalier nous présente une Thérèse spontanée telle qu'elle aurait existé au XXe siècle, si elle n'avait pas été obligée de rentrer dans le cadre. Thérèse était très spontanée, c'est vrai, elle était très vivante, mais on la reconnaissait aussi par l'air très, non pas compassé, pas du tout, mais très calme avec lequel elle marchait. Hein? Elle avait accepté les conseils qu'on lui donnait, que pour garder davantage la présence de Dieu, il ne fallait pas monter l'escalier 4 à 4, il fallait garder une certaine modération dans le geste et dans le regard. Les images qu'elle recevait, elle s'est beaucoup servie des petites images pour prier. À une époque où la télévision n'existait pas, l'imaginaire des gens était très nourri par les images des collections. Bon. Elle se sert aussi des événements de la vie pour prier. Par exemple, quand son père devient fou, vous savez que le 12 février 1889, on a enfermé comme fou dangereux à l'asile de Caen le père Martin. Il était grand temps de l'enfermer, il risquait de tuer ses enfants avec son revolver. Ce fut dramatique. Quand vous visitez les Buissonnets, ne pensez pas seulement au mystère joyeux de Thérèse, mais au mystère terrible. Il avait acheté un revolver parce qu'on avait cambriolé quelqu'un aux environs des Buissonnets. Bon, à l'époque, on ne contestait pas tellement la self-défense. Et on avait peur que, devenu fou, par suite de l'artériosclérose qui lui faisait perdre la tête, il ne tuât l'une de ses filles avec son revolver. Et comme c'était une force de la nature, M. Martin, on a eu beaucoup de peine à l'enfermer. Hein? Car M. Martin, c'est pas pour rien qu'il aurait voulu devenir un CRS, en quelque sorte, voyez, au service des naufragés de la montagne. Il avait sauvé en face des Buissonnets une personne qui risquait d'être incendiée. Il se jetait à l'eau pour sauver les noyés. C'était un costaud. Hein? Et alors, il est devenu fou allié. On lui a certainement mis la camisole de force. Hein? Et heureusement, Thérèse s'appelle depuis un mois, le 10 janvier, Sœur Thérèse de l'Enfant Jésus et de la Sainte Face. Elle a beaucoup médité dans la première année de son séjour au Carmel, la Sainte Face de Jésus. Et il va y avoir un va-et-vient dans la prière de Thérèse entre la face défigurée du papa et la face défigurée de Jésus. Jésus a un visage tout défiguré par les crachats. On se moque de lui. On ne reconnaît plus en lui le Fils bien-aimé du Père. Il est défiguré. Eh bien, papa, il est défiguré aussi. On le prend pour un fou, on l'accuse de tout, ça n'a pas d'importance, il reste l'enfant bien-aimé du Père comme Jésus. Hein? Monsieur Martin, qui était surtout, avant 89, une image de la tendresse paternelle de Dieu, devient pour Thérèse une image de la face défigurée de Jésus. Mais de même que Jésus a été transfiguré, de même papa, mon roi, un jour sera transfiguré. De temps en temps, quand elle a du mal à prier, elle récite lentement une prière vocale, suivant la grande tradition de l'Église, de notre Père, elle le dit dans son manuscrit, on y reviendra tout à l'heure. Ou bien elle s'est même transformée à un bruit intempestif en prière. Il y a une religieuse, vous savez que lorsqu'on vit en communauté, les moindres choses vous énervent. Pensez à ceux qui sont musiciens parmi vous et qui sont énervés par une petite fausse note qu'ils entendent ou qu'elles entendent autour d'eux ou autour d'elles. Bon. Le moindre comma de différence fait frémir un musicien alors que les autres y sont indifférents. Eh bien, Thérèse, un jour, entend une religieuse du Carmel faire ça pendant l'oraison, faire crisser ses dents, ses ongles. Hein? Et elle a envie de se retourner vers cette religieuse pour lui faire comprendre qu'elle doit cesser ce bruit intempestif. Et alors, elle transforme ça en concert. Hein? Comme je ne peux pas me détacher de ce bruit-là, au lieu d'essayer de m'en abstraire, j'ai passé toute mon oraison d'une heure à offrir au Seigneur ce concert. Ça, c'est le réalisme spirituel de Sainte Thérèse, suivant le titre du beau livre de Victor Sillon. Bon, elle se sert aussi de prières composées par d'autres. Tantôt, elle dit « Je ne passe pas mon temps à offrir à Dieu, à prendre des belles prières. Je lui dis que ces prières sont dans les livres et je les lui offre. » Mais il y a d'autres moments où elle recopie des prières. Par exemple, elle s'est servie assez bien de la prière du général de Saunis, ce grand militaire qui avait perdu la jambe à la bataille de Louigny, la bataille, le 2 décembre 1870, une grande défaite de l'armée française en anniversaire d'Austerlitz. Mais bon, le 2 décembre 70, il y a plus de 200 soifs pontificaux qui sont restés sur le terrain pour empêcher le désastre de l'armée française attaqué par les Prussiens, et le général de Saunis, un grand chrétien, qu'on béatifiera peut-être un jour, avait composé une prière que Thérèse aimait beaucoup. Bon, et elle a même Elle s'est même servie de la prière d'un loustique qui s'appelle Léo Taxil. À propos, quels sont ceux parmi vous qui connaissent l'histoire de Léo Taxil? Levez le doigt. Bon, il n'y en a pas beaucoup, alors je raconte. Non. Parce que ça vaut la peine. Non. À la fin de son séjour au Carmel, Thérèse a été enthousiasmée par l'histoire d'un grand converti, Léo Taxil, qui expliquait qu'il s'était converti notamment par l'intercession de Jeanne d'Arc. Et comme Thérèse aimait beaucoup Jeanne d'Arc, l'histoire lui plaisait. Léo Taxil a écrit des livres pour expliquer les méfaits de la franc-maçonnerie à laquelle il appartenait avant sa conversion. Et il disait qu'une jeune fille, Diana Vaughan, était également convertie, alors elle très spécialement par l'intercession de Jeanne d'Arc, et qu'elle se préparait à entrer dans un carmel de France. Et ce carmel, c'était le carmel de Lisieux. Thérèse s'est donc préparée à recevoir au carmel, comme novice, Diana Vaughan. Elle se faisait une fête de recevoir une convertie par Jeanne d'Arc. Elle a même composé une pièce, Le triomphe de l'humilité, qu'elle a fait jouer par ses novices, pour célébrer la conversion de Diana Vaughan et de Léo Taxil. Et puis, les journalistes se sont dit, cette chose nous paraît bizarre, notamment Diana Vaughan, on ne la voit jamais, c'est toujours Léo Taxil qui nous donne des informations sur elle. Réponse de Léo Taxil, je ne peux pas vous la montrer parce qu'elle risque de se faire tuer par ses anciens coreligionnaires de la secte satanique dont elle est sortie. Bon, toujours est-il que Thérèse avait envoyé à Diana Vaughan, par l'intermédiaire de Léo Taxil, sa propre photo déguisée en Jeanne d'Arc, l'une des plus belles photos de Sainte Thérèse. Puisque je n'arrive pas à composer un poème pour elle, on lui avait demandé, mais l'inspiration avait été bloquée, eh bien je lui envoie ma photo par l'intermédiaire de Léo Taxil. Toujours est-il que les journalistes réclament davantage d'informations. Léo Taxil annonce par la presse qu'il va donner une grande conférence de presse boulevard Saint-Germain à Paris, dans la salle de la Société de géographie, où il donnera les dernières révélations sur l'histoire. Plus de 100 journalistes se trouvent dans la pièce. C'était à l'époque la grande salle de conférence de Paris. C'est transformé maintenant en amphithéâtre. Et donc, plus de 100 journalistes sont là et on s'attend à de la bagarre. D'ailleurs, les policiers en civil ont obligé tout le monde à laisser sa canne à l'entrée de la salle pour qu'on ne se tape pas dessus. Et Léo Taxil a annoncé qu'il y aurait des diapositives, des projections, à l'époque c'était étonnant, pour illustrer sa conférence. Il arrive, c'est le lundi de Pâques, avril 97, quelques mois avant la mort de Thérèse. Mesdames, messieurs, je suis heureux de voir que vous êtes si nombreux ce soir pour ma conférence. Vous allez entendre des choses assez étonnantes. Je vous signale que je suis toujours aussi païen que je l'ai été. Je mène les chrétiens en bateau depuis 10 ans. Je me suis fait passer pour un converti, je suis toujours parpaillot. Les journalistes les plus anticléricaux se mettent à le siffler. Ordure, etc. Et Diana Vaughan? Avec Diana Vaughan, mesdames, messieurs, je suis bien heureux de vous dire que c'est un pur produit de mon imagination. Diana Vaughan n'existe point. En fait, c'était le nom de sa secrétaire, mais toute l'histoire de la conversion de Diana Vaughan, il l'avait inventée de toutes pièces pour se moquer des chrétiens. Et alors, il a fait sa conférence, tenez-vous bien, avec une seule diapositive, celle de Sainte Thérèse de l'Enfant Jésus. Sainte Thérèse de l'Enfant Jésus a été projetée de son vivant par le plus grand anticlérical de l'époque. Qui est cette femme dont vous montrez la photo? C'est une carmélite de France déguisée en Jeanne d'Arc. Alors évidemment, les journalistes ne l'ont pas cru. Et bien ça, c'était vrai. Hein? Bon, parce qu'il a projeté la photo de Thérèse qui lui avait été envoyée par le Carmel de Lisieux. Le lendemain, Thérèse apprend par le journal Le Normand, dont son oncle avait été très longtemps l'éditorialiste en chef, qu'on s'est servi de sa photo pour se moquer de Jeanne d'Arc. Et tout ça, je le raconte parce qu'elle s'est servie de prières composées par Léo Taxil pour faire prier ses novices devant le Saint-Sacrement. Ouais, c'est très beau ça, je trouve, vous voyez. Thérèse s'est servie de prières composées par un parti.
1: paillot pour prier. Ça vous scandalise ?
2: Moi, pas du tout.
1: Hein ? Alors, le triomphe de l'humilité, c'est devenu pour elle le triomphe de l'humiliation. Elle explique dans cette pièce que ce qui doit remporter la victoire sur Satan, c'est l'humilité. Eh bien, elle fait un nouvel acte d'humilité. Je me suis fait rouler en beauté, comme tout le monde, par Léo Taxil. Hein ? Et quand elle parle dans... Et alors, si vous vous intéressez à l'histoire... Tout ça, on le sait, grâce à un petit bout de papier grand comme un dixième de feuille aux cigarettes qu'on a retrouvé dans les archives de Lisieux, avec un en tout petit Diana Vaughan de l'écriture de Thérèse. Et en remontant toute la filière, on a refait ça. Alors, on vend ici à Lisieux un petit livre qui n'est pas connu, qui s'appelle « Le triomphe de l'humilité », et vous avez, qui se lit comme un roman policier, et vous avez toute cette histoire en long et en large, avec le texte de la pièce composée par Thérèse. Mais, on ne l'a pas su parce que, après cette aventure, elle a gratté dans son manuscrit, dans la pièce qu'elle avait composée, le nom de Diana Vaughan et de Léo Taxil. Mais quand elle parle dans ce manuscrit de ces incroyants qui sont responsables de leur incroyance, elle pense bien évidemment à Léo Taxil qui a fait toutes ses études dans un collège catholique de Marseille. Il y a des incroyants qui ne sont pas responsables de leur incroyance, mais il y en a qui sont vraiment de fameux hypocrites. Bon, tout ça pour dire, j'ai hâte d'arriver au grand moyen que Thérèse utilisait pour prier, qui était évidemment la parole de Dieu. Alors qu'elle n'avait pas de Bible à sa disposition, de ce temps-là, les carmélites n'avaient pas le droit d'avoir une Bible à leur disposition, elle risquait de trouver là-dedans des choses pas très catholiques, hein, comme l'adultère de David et de Bethsabée. Alors, elle connaissait très bien la Bible, par ailleurs, parce que elle grappillait partout. Et notamment, elle s'est servie d'un petit carnet recouvert de moleskine noire apporté par Céline après la mort du papa. Quand Céline a rejoint les trois autres sœurs au Carmel, elle a apporté un carnet de citations bibliques que Thérèse a beaucoup utilisé pour sa vie spirituelle. Et c'est là qu'elle trouve notamment le texte d'Isaïe, « Je vous balancerai, je vous consolerai sur mes genoux, si quelqu'un est tout petit, qu'il vienne à moi. » Ces deux textes de l'Ancien Testament vont devenir les piliers de sa doctrine de la petite voix. Alors parfois, bon, ça, c'est, on a fait tout un livre, il y a un livre que je vous recommande, « La Bible avec Thérèse de Lisieux », c'est-à-dire les grandes citations bibliques que Thérèse utilise pour sa vie spirituelle, soit dans ses manuscrits, soit dans ses poésies, soit ailleurs. Alors parfois c'est un seul mot de l'évangile qui la frappe. Aimez-vous les uns les autres comme je vous ai aimé. C'est comme l'enthousiasme. Vous vous êtes habitué à avoir des homélies sur la charité fraternelle où on insiste sur le fait que Jésus nous demande de nous aimer non seulement comme nous nous aimons nous-mêmes, aime ton prochain comme toi-même, mais comme lui-même nous aime. À l'époque, c'était pas du tout courant. J'ai vérifié dans le texte que Thérèse avait à sa disposition. Dans les notes de son évangile de poche, on disait, on se demande vraiment pourquoi Jésus dit commandement nouveau, il n'y a rien de nouveau là-dedans. Hein? Les auteurs spirituels de l'époque n'avaient pas repéré que la nouveauté, c'était comme je vous ai aimé. Hein? Oui, Thérèse avait un évangile de poche, tenez. On n'en vendait pas dans le commerce, mais elle avait extrait de son manuel du chrétien les pages sur lesquels étaient écrits les quatre évangiles, et elle les avait fait relier pour porter toujours l'évangile dans sa poche et l'avoir à sa disposition. La famille était une famille de bricoleurs, de bons bricoleurs. Hein. Le papa bijoutier, la maman avait de l'or dans les doigts en faisant de la dentelle, c'est comme ça d'ailleurs que la famille s'était très enrichie. Ils étaient très riches, les Martin, parce que la maman avait gagné un argent extraordinaire en faisant travailler une petite équipe d'ouvrières en dentelle d'Alençon. Et alors qu'elle avait appris le métier très tard, à Alençon, normalement, on commençait à 5-6 ans, elle l'avait commencé beaucoup plus tard, mais elle était devenue très experte dans l'art de relier les différents napperons pour en faire de grandes dentelles. Hein? Et c'est comme cela que M. Martin a revendu son horlogerie bijouterie et s'est consacré à être l'impresario commercial de sa femme, Louis Martin, fabricant de dentelles. Ou bien elle médite sur un seul mot de l'évangile, « Zachée, descends vite, descends de ton sycomore. Oh, Jésus me demande de descendre encore plus dans la vallée de l'humilité. » Bon, la grande vertu qu'il faut sans cesse redemander à Thérèse quand on vient en pèlerinage à Lisieux, qui est le pendant de la confiance. Parfois, c'est une seule parole de retraite qui la frappe. Et alors, elle va beaucoup la méditer. Par exemple, son père spirituel, le père Pichon, jésuite, avait prêché juste avant son entrée au Carmel, en novembre 87, une retraite au Carmel. Et à l'époque, il n'y avait pas de polycopier, mais il y avait une religieuse qui prenait consciencieusement des notes et qui recopiait ça après pour que toute la communauté puisse s'en servir. Et le père Pichon redisait souvent dans son enseignement, beaucoup de martyrs ont souffert avec joie, le roi des martyrs a souffert avec tristesse. Bon, c'est vrai, vous avez des martyrs qui ont souffert avec panache. Exemple, Thomas More, le chancelier du roi Henri VIII au début de l'anglicanisme, le prince de l'humour. Vous savez que Thomas More est mort avec panache. Voulez-vous qu'on vous aide pour monter sur l'échafaud ? Oh non, ce n'est pas la peine. Oh si, je veux bien, dit-il, parce que pour descendre, je me débrouillerai tout seul. Et puis, fais attention, bourreau, de ne pas abîmer ma barbe. Elle n'a pas démérité de la couronne britannique. Il y va de ton honneur, bourreau, n'abîme pas ma barbe. Notez que dans sa tour de Londres, il a connu l'agonie. Il a même fait toute une méditation sur la tristesse du Christ. Toujours est-il qu'il est mort avec panache. Thérèse va beaucoup méditer ce mot de son père spirituel. Pour être un saint, il n'est pas nécessaire de mourir avec joie. On peut souffrir avec tristesse, comme Jésus à Gethsémani. Ça va être le grand thème de Bernanos, tenez. Hein? Tenez, vous savez, vous avez tous certainement apprécié hier Guy Gaucher, Monseigneur Guy Gaucher, le grand spécialiste. Je vous le dis parce qu'il n'aura peut-être pas l'occasion de vous le dire. Vous savez que dans sa jeunesse sacerdotale, il était totalement allergique à Sainte Thérèse de l'Enfant Jésus. Il faisait partie de ces prêtres qui trouvaient que Sainte Thérèse était une minable, qui n'avait rien à apporter. Vous saviez ça ? Oui, certainement. Et alors, il préparait à ce moment-là, en Sorbonne, un mémoire de licence sur Georges Bernanos. Et un jour, il découvre que Georges Bernanos avait comme livre de chevet les derniers entretiens de Sainte Thérèse. Tiens, un type comme ça, il pouvait s'intéresser à cette nonne de Lisieux. Alors, il rentre dans une librairie et il ramasse tout ce qu'il trouve de Sainte Thérèse et sur Sainte Thérèse, au point d'en attraper une thérésite aiguë. Hein? Une maladie extrêmement contagieuse, mais pas du tout dangereuse. Hein? C'est à partir de Berne. Alors, tout est grâce, il a découvert que tout est grâce, qui termine le journal La Curée de Campagne, est une citation explicite de Sainte Thérèse. C'est l'un des mots les plus célèbres, tout est grâce. Vous savez que Thérèse l'a dit en mai 97, au moment où elle prévoyait qu'elle n'allait sans doute pas recevoir les derniers sacrements. Parce qu'à l'époque, pour recevoir l'extrême onction, il fallait être vraiment à l'article de la mort. Thérèse avait craché le sang N fois, mais on trouvait qu'elle n'était pas suffisamment mourante, moribonde, pour recevoir l'extrême onction. À l'heure actuelle, on vous dit, vous n'êtes pas malade, madame, mais c'est très bien, allez quand même recevoir le sacrement des malades, ça ne fait mourir personne, etc. Hein, vous connaissez le système. Bon, hein? Vous êtes du troisième âge, conditions nécessaires et suffisantes pour recevoir le sacrement des malades. Tandis qu'à l'époque, non. On a attendu que Thérèse soit vraiment moribonde fin juillet. On avait préparé la paillasse pour recevoir son cadavre. Là, je crois qu'elle va mourir, on peut y aller. Et alors Thérèse, quelques mois plus tard, plus tôt, dit, mais ils vont me laisser partir sans l'extrême onction, ma parole. Hein? Qu'importe, tout est grâce. Hein? C'est l'origine historique de ce célèbre mot. Eh bien, alors tout est grâce, c'est une méditation sur le psaume 22. Le Seigneur est mon berger, rien ne saurait manquer où il me conduit. Les psaumes ont beaucoup d'importance chez Thérèse. Elle avait recopié à la fin de son Nouveau Testament le verset du psaume 91, « Seigneur, vous me comblez de joie par tout ce que vous faites. » Et elle avait souligné le mot « tout », persuadée que tout est grâce. Ou bien j'écoute le Seigneur, ou bien je lui parle, ou bien je me tais. Comme dans tout dialogue. Quel est le plus important ? Aucune importance. Hein? Tantôt c'est plutôt moi qui écoute. Alors, que ça veut dire écouter le Seigneur ? Combien de fois en prêchant des retraites, on m'a dit, monsieur l'abbé, moi j'écoute le Seigneur, mais quand j'écoute, j'entends rien. Qu'est-ce que je réponds ? Madame, vous êtes tout à fait normale. Vous ne vous prenez pas pour Jeanne d'Arc. Je suis tout à fait pour Jeanne d'Arc. J'ai prêché à Don Rémy, tout près de l'endroit où elle a entendu ses voix, au Carmel, qui est établi tout près du chêne, là. Mais, normalement, nous n'en... Mais alors, l'Esprit-Saint, je le rappelle, n'est pas chargé d'ajouter quelque chose à l'enseignement du Maître, mais de nous faire goûter, de nous faire comprendre, de faire retentir dans notre cœur profond une parole prononcée en ce temps-là par Jésus. Il y a parfois une erreur chez certains chrétiens qui s'imaginent que Jésus a oublié de dire des choses, alors le Saint-Esprit, il vient compléter l'enseignement de Jésus. Non, ça c'est l'illuminisme. Bon. Tous les saints se sont contentés d'écouter. C'est pas pour rien que vous accordez tant d'importance à la parole de Dieu dans le renouveau. Hein? Dieu nous parle par la Bible. Et l'Esprit-Saint vient nous faire comprendre, savourer hein, l'enseignement de la Bible. Eh bien, Thérèse passe son temps dans l'oraison à écouter le Seigneur lui dire quelque chose. Si quelqu'un m'aime, mon Père l'aimera, nous viendrons à lui et nous ferons chez lui notre demeure. Demeurez dans mon amour. Zachée, descends vite, il faut que j'aille demeurer chez toi. La prière de Thérèse est tout ensemencée par la parole de Dieu. Bon. Tantôt c'est elle qui parle, c'est-à-dire qu'elle reprend un psaume, ou bien un chant qu'elle aime bien, comme vous le faites vous-même. Vous murmurez à l'intérieur de vous-même une petite rengaine. Hein? Et Thérèse reprenait les poésies parfois qu'elle avait composées, et qui sont presque toutes à la deuxième personne du singulier. Bon. Laisse-moi me cacher sous ton voile rien que pour aujourd'hui. Laisse-moi me cacher en ta face, Seigneur Jésus. Tantôt, elle se tait, c'est-à-dire qu'elle est là en silence, sans avoir envie de dire quelque chose. Mais on vous a souvent enseigné que lorsque vous vous taisez, vous n'êtes pas plus mystique que lorsque vous parlez. Hein? L'oraison de quiétude ou de recueillement n'est pas meilleure que l'oraison dans laquelle on a besoin de dire des choses pour continuer à pour persévérer dans la prière. C'est une autre façon de prier. Comment Thérèse se représentait la dimension missionnaire de sa prière? Je voudrais insister là-dessus pour terminer. Car vous savez, les carmélites, comme les clarisses ou les trappistes, ne peuvent rester dans leur monastère qu'à condition d'être bien persuadés qu'en restant dans leur hectare, c'est Monseigneur Piquant qui aime bien dire cela, en bon normand qu'il est, combien il faut pour former une carmélite, une sainte? Il faut un hectare. Je crois que pour les vaches, c'est la même chose. Hein? Excusez-moi, Sainte Thérèse ne m'en veut pas, elle est suffisamment normande. Il faut un hectare. Le Carmel de Lisieux, à l'époque, était vraiment grand comme un mouchoir de poche. Les carmélites, aujourd'hui, ont un petit peu plus de terrain parce qu'elles ont récupéré les jardins des alentours. Bon. Eh bien, dans son hectare, elle était persuadée être utile jusqu'en Chine, où était parti son cher missionnaire, le père Roulant, son second frère missionnaire. Alors, comment se représentait-elle l'efficacité, la fécondité de sa prière missionnaire? De trois façons. Et ça va nous montrer les trois façons aussi dont Thérèse aimait le Seigneur. Et ces trois façons sont aussi importantes l'une que l'autre. Il n'y en a pas une qui est meilleure. Ce sont trois mouvements que le Saint-Esprit inspire à notre cœur. Je pourrais les symboliser par trois gestes. Un élan vers Dieu, un accueil de son amour et une présentation de ses pauvres mérites. Tantôt, Thérèse avait une prière qui ressemblait beaucoup à « Père, Papa, Abba, que ton nom de Papa soit sanctifié ». C'est fondamental, bien sûr. Quand le pape Jean-Paul II est venu à Lisieux, un caprice personnel de Jean-Paul II, entre parenthèses. Ce n'est pas le recteur qui a demandé au pape de venir à Lisieux, ça coûte trop cher pour les finances du pèlerinage. Bon. C'est un caprice personnel de Jean-Paul II. Première fois qu'il est venu en France, en juin 80, je veux bien y aller, à condition que vous me laissiez terminer par l'infirmerie où Thérèse est morte. Il voulait montrer au peuple de France et au monde entier l'importance qu'avait pour lui Thérèse de Lisieux. Il a rappelé que Thérèse... La prière de Thérèse, c'est la prière de l'enfant de Dieu, Abba, Papa, Papa le bon Dieu. Un jour, sa sœur pénètre dans la chambre, dans la cellule où elle était en train de faire de la couture, et elle voit Thérèse pleurer. Qu'est-ce que vous faites? C'est si bon d'appeler Dieu Papa. Hein? C'est l'une des grandes grâces de Lisieux. Hein? Que ton nom de Papa soit reconnu, soit sanctifié. Il faut toute une vie hein, pour vraiment croire que Dieu est un papa qui nous aime comme un papa. Ou Dieu, ou mieux, comme disait un enfant, bon Dieu, c'est un papa qui nous aime comme une maman. C'est plein de saveurs. D'ailleurs, c'est très, très biblique, puisque voilà, la plupart d'entre vous savent bien que les mots dont Dieu se sert pour désigner sa tendresse dans la Bible sont des mots empruntés justement au langage maternel. Rahum ve hanun. Dieu est saint maternel. Bon. Donc, cela attire-moi. Plus je me laisse attirer par le Père. Kadosh, Kadosh, Kadosh. Seigneur, tu es formidable. C'est pas moi qui suis formidable, c'est toi. C'est toi. Plus vous vous laissez attirer par la beauté, la bonté, l'amour miséricordieux du Seigneur, plus les autres se mettent à tirer aussi. Vous entraînez avec vous une escadrille ou une flottille. Plus je me laisse attirer, plus les autres sont entraînés. Elle avait été très frappée par l'opposition entre la première personne du singulier et la première personne du pluriel dans le cantique des cantiques. Attire-moi, Seigneur, nous courons. Donc ce n'est même pas la peine que j'ai toujours des intentions de prière. Elle en a, mais pas tout le temps. On ne passe pas son temps au Carmel à présenter des intentions de prière. Il suffit que je me laisse attirer, dire que tu es mon papa chéri, dire que je peux t'aimer avec la confiance d'un enfant vis-à-vis de son papa qui a beaucoup de surprises à faire à ses enfants, et puis les autres se mettront à courir aussi vers toi. Première façon. Quand avec Élisabeth de la Trinité, avec Thérèse, vous vous laissez plonger dans l'océan de la miséricorde, plus les autres font plouf aussi dans cet océan. Deuxième façon dont Thérèse se représente sa prière, un accueil. Nous n'avons pour seule offrande que l'accueil de ton amour, l'acte d'offrande à l'amour miséricordieux. Seigneur, que je me laisse envahir par les torrents d'amour miséricordieux qui coulent de ton cœur. Être Maranatha, quand nous serons nourris de son corps et de son sang, que nous soyons remplis de l'Esprit Saint. S'ouvrir à la tendresse de Dieu qui, en Dieu, est une personne, l'Esprit Saint. Et plus je me laisse remplir, plus ça déborde sur le monde par le principe de la communion des saints, les vases communicants de la communion des saints. Plus je prie dans le secret de ma prière, plus je dis Kyrie eleison, Seigneur, prends pitié, agneau de Dieu qui enlève le péché du monde, prends pitié de moi. Plus je me laisse purifier le cœur, bon, si vous vous confessez ces jours-ci, par exemple, si vous ouvrez un petit peu plus votre cœur à la miséricorde de Dieu, c'est toute l'Église qui va être rajeunie. Et même le monde de ceux qui ne se confessent jamais, le monde des hindous, des musulmans, de tous les hommes de bonne volonté, Dieu va les remplir un petit peu plus de l'Esprit Saint, puisque le Concile Vatican II nous a rappelé que l'Esprit agissait également dans le cœur de ceux qui n'étaient pas baptisés. C'est extrêmement vigoureux. Plus je m'ouvre à l'Esprit Saint, plus ça déborde sur le monde. Vous êtes un éclusier, une éclusière qui permet un plus grand débordement de l'amour de Dieu dans le monde. Alors Thérèse y croyait évidemment beaucoup. Et puis, il y a une troisième chose à laquelle on passe moins, c'est que Thérèse ne se présente pas toujours les mains vides devant Dieu, malgré le titre merveilleux, malgré le titre du merveilleux petit bouquin de Conrad de Mehester, les mains vides. Thérèse, à d'autres moments, se présente devant Dieu les mains pleines de roses, sinon vous êtes obligé de supprimer la moitié de ces textes. Comme tous les grands mystiques, Thérèse passe son temps à se contredire. Thérèse n'est jamais simpliste. Quand je fais une session sur Thérèse et que j'ai du temps, on fait des analyses de textes et on montre qu'à l'intérieur d'un même paragraphe, Thérèse dit des choses contrastées. Hein? Il y a des moments où le Seigneur, Thérèse, regarde un petit peu, Seigneur, le sacrifice que j'ai fait, c'est quand même pas mal, hein? Est-ce que vous faites ça suffisamment dans votre vie? Enfin, c'est la moitié de la vie de Thérèse. Offrir au Seigneur les roses de ses sacrifices au milieu des épines. Hein? Comme dit Conrad de Mehester, l'auteur des mains vides, elle n'est pas fille de commerçant pour rien, celle-là. Hein? Elle fait presque du commerce avec le bon Dieu. Hé, Seigneur, l'une des phrases étonnantes qu'elle dit vers la fin de sa vie, comme je t'aurais rien refusé sur la terre, tu ne pourras rien me refuser dans le ciel. Hein? Donnant, donnant, hein? Ça c'est pas les mains vides. Ah hein? Oh, bien sûr, ce que je t'offre, c'est encore un cadeau de ta main, suivant le grand mot de saint Augustin repris par la préface des saints. Lorsque Dieu couronne nos mérites, il couronne ses propres noms. Il n'empêche que Thérèse, de temps en temps, c'est la petite princesse qui ose offrir à Dieu ce qu'elle fait de bien. Regarde un peu, Seigneur, je crois que je suis capable de te plaire. Par le moindre de mes cheveux, c'est encore vrai pour moi, et par une seule perle de mon collier. Bon, vous verrez tout à l'heure, j'ai une voiture immatriculée PP59. Hein. Mes amis se demandent ce que j'ai payé à l'administration pour avoir une si belle immatriculation. Parce que c'est vraiment la définition du chrétien. Je suis un PPP, un pauvre pécheur pardonné. Vous voyez, hein. Ça, Jean-Paul II, c'est même un PPP, PPP. Lui, c'est un pauvre petit pape pécheur pardonné polonais. Bon. Mais ça, c'est pour les jours impairs. Vous voyez, les jours impairs, je me présente à Dieu comme un pauvre pécheur. Mais les jours pairs, Seigneur, je suis un petit prince. Ou une petite princesse. Qu'est-ce qui est mieux, de se présenter comme un pauvre pécheur ou comme un petit prince? Les deux, mon capitaine. Hein? Parce que les deux sont vrais. Tenez, il n'y a pas longtemps, je préparais des élèves de terminale à leur confession. Je leur dis, il y a deux gestes que vous ne faites pas suffisamment dans votre vie et vous pourriez demander pardon à Dieu pour cette omission. Seulement, je vous signale que vous ne pouvez pas le faire en même temps, même si vous êtes acrobate. Tantôt, il faut vous faire tout petit devant Dieu. Il faut descendre de votre piédestal comme les vieillards de l'Apocalypse qui jettent leur couronne devant le prince, le roi des rois. Toi seul es grand. Tout petit devant toi, me voici Seigneur. On n'est jamais trop petit devant Dieu. Hein? Petit prince, petit pécheur, petite créature fragile, petite brebis. Comme dit si bien saint François de Sales, les brebis solides, le Seigneur les accompagne sur le chemin, mais les brebis fragiles, il les porte sur son cœur et sur ses épaules. Donc, plus vous êtes petits, les gars, mieux ça vaut. On peut tous demander pardon à Dieu d'être trop orgueilleux, trop vaniteux. Mais je dis, il y a d'autres moments où il faut vous redresser, être des hommes debout, comme dirait l'abbé Pierre. Lutter contre le découragement. Vous allez méditer ces jours-ci la deuxième résolution prise. Mais tenez, du coup, je pourrais presque faire les deux homélies des deux jours suivants. J'humilierai mon orgueil avec une faute d'orthographe épouvantable. G-U-E-L, elle a oublié de mettre l'i. J'humilierai mon orgueil et je ne me découragerai jamais. Tiens, j'avais jamais pensé. C'est grâce à vous que j'en prends conscience. Vous voyez, dans ces deux résolutions, vous avez la petite pécheresse. J'humilierai mon orgueil. Je ne me découragerai jamais. Je veux t'aimer comme un petit enfant. Je veux combattre comme un guerrier vaillant. Comme disait le prêtre qui m'a formé dans ma jeunesse, messieurs, soyez des hommes comme Jeanne d'Arc. Bon, on s'arrête là et puis vous allez me poser des questions.

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Voilà, alors accrochez vos ceintures, on s'envole. Le programme des trois catéchèses, pour que ce soit clair dans vos esprits. Hier, la miséricorde, c'est pour aujourd'hui, le temps propice. Vous savez, le mot « aujourd'hui » est majeur dans l'évangile de Saint-Luc. « Aujourd'hui, vous êtes né un sauveur. Aujourd'hui, tu seras avec moi dans le paradis. Aujourd'hui, cette parole s'accomplit. Aujourd'hui, tu vas te confesser, etc. » Donc le « aujourd'hui », le temps favorable, c'est vraiment essentiel dans la vie de Jésus, dans le ministère de Jésus, donc dans la nôtre. Et après, donc une explication de ce qu'est la miséricorde, c'était le catéchiste d'hier. Et maintenant, on entre dans la catéchèse d'aujourd'hui et celle de demain, dans ce qui fait vraiment le cœur de la pensée de François. Le pape François, quand il a lancé ce jubilé de la miséricorde, son idée centrale, vous pouvez la retenir, c'est très simple, c'est « Tu ne seras capable d'être miséricordieux avec les autres que si toi, tu as laissé la miséricorde de Dieu agir en toi. » Voilà. Et ça, c'est difficile. Donc le thème d'aujourd'hui, c'est « Est-ce que la miséricorde de Dieu va agir en moi ? Comment la miséricorde de Dieu peut-elle me renouveler, me purifier, me lancer ? Comment puis-je être transformé par elle ?» Moi, j'ai beaucoup suivi et aimé, depuis que j'étais ordonné prêtre, le pontificat de Jean-Paul II. Et en 27 ans de pontificat de Jean-Paul II, j'ai l'impression qu'il n'y a plus qu'une seule phrase qui m'est restée dans sa mémoire. Vous voyez ? N'ayez pas peur, ouvrez toutes grandes les portes de votre vie au Christ. Quand vous avez Christ, quand vous avez Jésus dans l'évangile, changez et mettez miséricorde à la place. Et vous comprendrez tout. Alors Jésus la regarda et il l'aima et lui dit « Va, ne pêche plus ». Alors la miséricorde le regarda. Vous pouvez faire ce petit jeu. Spirituellement, c'est très intéressant pour arriver à comprendre qui est Jésus et pour arriver à comprendre ce qu'est la miséricorde. À chaque fois que vous voyez le nom de Jésus, vous mettez miséricorde à la place. Donc, mon désir aujourd'hui, c'est de vous dire comment on peut faire pour ouvrir les portes à la miséricorde de Dieu pour qu'elle me libère, pour qu'elle me permette de devenir moi-même, vraiment que Dieu, qui est mon Créateur, puisse continuer son travail et que je puisse enfin devenir ce qu'il a voulu que je sois quand il m'a créé. Parce que souvent, on s'est tapé contre un mur, on est parti dans une impasse, on est tombé dans un précipice, on se relève mal, on s'est fait mal à soi-même, on est déçu par soi-même, on ne sait plus très bien comment s'en sortir, on s'est fait un sac de nœuds, ça arrive ça aussi. Et donc lui, il vient et jamais, jamais, il ne te laissera tomber. C'est donc le texte que vous avez lu tout à l'heure. Comme l'a dit le présentateur, vous avez trois paraboles de la miséricorde, mais elles sont toutes les trois bâties de la même façon. Donc il y avait un homme, il avait 100 brebis, il y en avait une qui était égarée, alors il va aller partout, il va se prendre dans les ronces et les épines, il va aller jusque dans les précipices, où est-elle ma brebis ? Il va chercher sa brebis. Il faudrait voir Jésus, tout est égratigné, vous savez, quand il a enfin trouvé sa brebis, quand enfin il t'a trouvé toi. Est-ce que tu mesures tout ce qu'il a souffert pour toi, pour aller te chercher là où tu es ? Il te prend sur les épaules et il te ramène à la maison. Le spectacle de Jésus, qui est complètement déchiré par les épines et tout ça, nous prouve à quel point il nous aime. Là, vous avez 100 brebis, il ne permettra pas qu'il y en ait une seule qui manque. Après, vous avez une femme, c'est l'image de l'Église, et elle a 10 pièces, 10 drachmes, et elle ne supporte pas qu'il en manque une, quoi. Donc elle dit, mais comment ça se fait, tous mes enfants ne sont pas là, comme une maman qui veut avoir tout le monde autour de sa table, et donc elle va chercher, elle va fouiller dans toute la maison jusqu'à ce qu'elle la retrouve. Et puis après, vous avez l'évangile qu'on aura tout à l'heure, c'est logique bien sûr. Avec un père avait deux fils. Alors lui, quand il a deux fils, il veut 2 sur 2. Elle, quand elle a 10 pièces, elle veut 10 sur 10. 9 sur 10, ça ne lui suffit pas. Et le berger, quand il a 100 brebis, 99, ça ne lui suffit pas. Vous pouvez vous dire, si vous voulez, Dieu a la psychologie du 100%. Il veut tous ses enfants. Donc il te veut toi. Et donc aujourd'hui, c'est la miséricorde de Dieu qui veut vraiment reprendre nous tous. Peut-être vous pouvez prier pour ça d'ailleurs. Certains d'entre vous se sont confessés, d'autres vont le faire et d'autres ne veulent pas. Ils sont en combat à l'intérieur d'eux-mêmes. Vous ne savez même pas qui c'est. Et vous pouvez dire à Jésus, puisque tu veux 100%, j'espère qu'aujourd'hui, 100% des jeunes qui sont au JMJ recevront la grâce du pardon. Voilà. Vous priez 2 fois plus pour ceux qui ont peur, par exemple. Ou ceux qui ont une situation intérieure douloureuse ou compliquée.
qu'on ne connaît pas, qu'on ne juge pas, etc. Mais on voit que le contact est difficile et on sait tout ce qu'il va en coûter à Jésus d'aller chercher cette brebis là-bas parce qu'elle en a besoin. Elle a besoin de revenir sur ses épaules, d'être pacifiée, de savoir qu'on l'aime vraiment, que toutes ses blessures peuvent être guéries et qu'elle va rentrer à la maison. Voilà. En fait, je commence par le sacrement du pardon parce qu'aujourd'hui, tout est consacré au sacrement du pardon ici, dans ces JMJ de Cracovie. Mais vous voyez bien que la miséricorde, c'est quelque chose de beaucoup plus vaste. C'est en fait l'amour de Dieu au travail à l'intérieur de vous. Vous savez, il y a une phrase qui énerve tous les catholiques, peut-être vous aussi, une phrase de Jésus dans l'Évangile, quand il dit « Soyez parfaits comme votre Père Céleste est parfait ». Alors moi, j'ai vu plusieurs fois des jeunes qui m'ont dit « C'est décourageant, parce que de toute façon, on n'arrivera jamais à être parfait. » Alors, il nous dit qu'il ne faut pas voler, mais que non seulement il ne faut pas voler, mais il ne faut même pas. Et puis, alors après, il nous dit « Bien sûr, l'adultère, c'est un grave péché, mais que dès qu'on a un regard de travers, ça y est, on a déjà commis le péché. Bref, j'arriverai jamais à être chrétien. » Ça arrive assez souvent. Or, en fait, ce n'est pas du tout ça que ça veut dire, cette phrase. Ça veut dire « Tu veux éviter les péchés énormes ? Eh bien, occupe-toi avant qu'ils arrivent, s'il te plaît. Commence à surveiller ton regard. » C'est logique. Tu sais très bien comment ils arrivent, les péchés, en fait. Donc, si tu es attentif à être fidèle à l'amour de Dieu dès le départ, tu arriveras à ne pas tomber dans le précipice. Ouais. Tu seras gardé à

la vérité. Et alors, à ce moment-là, c'est un petit peu comme si Jésus vous disait, tu sais, s'il te plaît, laisse-moi faire. J'ai encore beaucoup de boulot à faire en toi. C'est Dieu qui nous a fait, c'est Dieu qui nous a créé. Et donc, nous, quand on a été pardonné, il nous a refait à neuf. C'est un jeu de mots sur le verbe faire, tiens, pour vous faire bien comprendre ça. Dieu nous a créé et il nous a fait. Après, moi, malheureusement, dans mes péchés, j'ai défait pas mal de choses. Et ce qui a été défait, il est capable de le refaire, il va refaire. Dans le sacrement du pardon, vous êtes refait à neuf. Et alors, à ce moment-là, il dit, attends, laisse les portes ouvertes parce que j'ai encore beaucoup de boulot à faire en toi. Pour te refaire et te parfaire. Il faut que j'aille jusqu'au bout de mon travail. Soyez parfait, c'est plutôt Jésus qui vous dit, attends, j'ai beaucoup de travail à faire en toi pour que tu puisses devenir enfin qui tu es. Laisse-moi te faire et te refaire et te parfaire. Tout le travail que Jésus a besoin d'accomplir en vous, mais laissez-le faire, laissez-le agir. Et après, il dira, ça y est, on commence à avoir un travail qui est affiné. Il nous connaît, il nous aime. C'est ce qu'il a fait pendant 3 ans avec les apôtres, quoi. Donc il était avec eux tous les jours et il leur parlait, il les enseignait et il leur expliquait, il les reprenait. Les apôtres, ils étaient un peu épais parfois, vous voyez. Un jour, ils montaient sur le chemin de Jérusalem, ils étaient en train de discuter, savoir quel était le plus grand parmi eux. Ah voilà, une discussion qui est vraiment très fine, quoi. Alors Jésus, gentil, leur dit, vous parliez de quoi en marchant, mes amis? Eux, c'est la honte, évidemment, ils n'osent pas répondre. Alors Jésus leur dit, parmi vous, celui qui veut être grand, qu'il se fasse petit. Parmi vous, celui qui veut être grand, qu'il soit un serviteur, à l'image du Fils de l'homme, qui n'est pas venu pour être servi, mais pour servir, et pour payer, donner sa vie en rançon pour la multitude. On peut dire que Jésus, il a payé le prix fort pour nous, vous voyez. Et vous, vous serez heureux si vous suivez ce chemin. Donc, la grande idée force du pape François, c'est si vous voulez être miséricordieux, laissez la miséricorde de Dieu agir. Ça peut valoir pour tout. Vous voulez être missionnaire, vous voulez être apôtre, vous voulez être missionnaire de l'évangile. Eh bien, si vous voulez être vraiment missionnaire, laissez le missionnaire avec un M majuscule accomplir toute sa mission en vous. C'est-à-dire, Jésus est loin d'avoir terminé son travail en vous. Laissez-le faire, laissez-le vous regarder, laissez-le vous parler, laissez-le venir en vous et vous montrer avec délicatesse ce qui ne va pas en vous. Ou au contraire, vous montrer ce qui est beau, ce qui est votre grâce propre, votre beauté, votre noblesse. Vous savez que Dieu a mis en chacun de nous une grâce. Peut-être vous ne la connaissez pas, votre grâce d'ailleurs. Et donc, c'est ce travail-là que vous devez faire. Jésus, montre-moi le cadeau que tu m'as fait. Nous sommes tous différents pour une raison très simple. C'est que Dieu ne sait compter que jusqu'à 1. Et donc il a un amour unique pour toi et pour toi et pour toi. Et donc ta grande mission à toi, c'est de dire au Seigneur, montre-moi comment tu m'as aimé et montre-moi comment cette grâce que tu m'as faite, je peux la faire grandir, se déployer, etc. Et c'est toi qui vas le faire à l'intérieur de moi. Ça, c'est vraiment sa mission, sa miséricorde, son travail. Et quand tu seras rempli de sa miséricorde, c'est la conférence de demain. Tu verras comment toi, tu vas accomplir ta miséricorde. Alors, comment voulez-vous faire des progrès pour ça? Eh bien, ce serait bien que vous preniez des exemples. Tout à l'heure, vous allez avoir un carrefour et vous allez voir comment la porte, la miséricorde est rentrée dans la porte d'un tel ou de tel autre. Par exemple, regardez les passages de l'Évangile, c'est assez intéressant. Un jour, il est fatigué, c'est midi, il fait chaud, on est au bord du puits, à Sicar, et arrive une femme qui vient avec ses cruches prendre de l'eau et lui dit « donne-moi à boire ». La femme dit, mais un juif, il ne parle pas au samaritain, alors je ne vois pas pourquoi tu me parles. Alors Jésus lui dit, oui, enfin, si tu voulais, moi, si tu savais à qui tu parles, je te donnerais de l'eau vive et tu n'aurais pas besoin de venir puiser ici 10 fois par jour. Alors là, elle commence à dire, tiens, il est un peu spécial celui-là. Va chercher ton mari. Je n'ai pas de mari. Elle dit, tu as raison de dire que tu n'as pas de mari, parce qu'en fait, tu en as 5 et celui que tu as maintenant, ce n'est pas ton mari. Ah, alors je vois que tu es un grand prophète. Et vous regardez la façon dont la conversation se passe entre Jésus et elle. Eh bien, Jésus a pu accomplir sa mission en elle. Lui dire qu'elle était aimée, qu'elle n'était pas jugée comme une samaritaine à qui on ne parle pas, comme une femme de mauvaise vie qui a eu 6 maris. Elle n'était pas jugée, elle était connue et elle était aimée. Et à partir du moment où il a pu accomplir sa mission en elle, mais vous avez vu les ailes qu'elle a. Elle retourne dans son village et puis elle dit, venez voir, j'ai vu un bonhomme.

raconter tout ce que j'ai fait, qui je suis et tout, ils viennent tous. Et au bout d'un moment, ils disent, ben, on ne croit pas à cause de ce que tu nous as dit, on croit à cause de lui, parce que, effectivement, celui-là, c'est le Messie. Elle a accompli sa mission auprès des gens de son village. Tu devais la considérer comme ci, comme ça. Hein. Elle a accompli sa mission auprès d'eux parce qu'elle a laissé Jésus accomplir toute sa mission au-dedans d'elle. Et il lui a parlé de son mari, il lui a parlé de son amour, il lui a parlé de son eau, il lui a dit tu te trompes d'eau, ma petite cocotte. Et puis après, il lui a parlé de l'adoration. Mais non, c'est pas comme ça qu'il faut adorer. C'est pas sur la montagne de Jérusalem ou le mont Garzim, il faut adorer en esprit et en vérité. La pauvre, elle n'a pas dû comprendre grand-chose. Elle a écouté tout. Elle a laissé Jésus l'enseigner. Elle a laissé Jésus la faire et la refaire et la parfaire. Et après, quand Jésus a accompli toute sa mission, ben elle est devenue missionnaire. Quand Jésus lui a donné sa miséricorde, alors elle est allée porter la miséricorde de Dieu aux autres. C'est ça qui doit vous arriver. Même chose avec Zachée. Zachée est un peu comme une vache qui veut regarder passer le train, quoi. Donc il dit, oh là là, il y a Jésus, il paraît que c'est un type extraordinaire, il faut que j'aille voir ça. Donc il sort de chez lui à Jéricho, comme il est petit, il monte sur un arbre, il dit, j'ai regardé. Bon. Alors lui, il veut regarder le spectacle, comme tous les gens qui voyaient passer la voiture du pape hier quand il est arrivé à Cracovie, quoi. Sauf que Jésus s'arrête. Il dit, Zachée, descends ton arbre, je vais aller demeurer chez toi. Alors là, tout le monde est scotché, lui le premier bien sûr. Et les autres aussi, en disant, quand même, Zachée, il nous a volé beaucoup, tout l'argent qu'il a, c'est malhonnête, etc., etc. C'est pas faux, hein, c'est un voleur, il faut dire la vérité. Et Jésus va chez lui. Alors là, on n'a pas la conversation, c'est dommage. C'est pas comme avec la Samaritaine. On aimerait bien avoir enregistré la conversation entre Jésus et Zachée. En tout cas, le résultat est extraordinaire. Quand Jésus sort, il dit, celui-là, un vrai fils d'Abraham. Et alors après, il l'a rendu au peuple, au milieu de son peuple. Et lui, il dit, bah oui, j'étais un voleur, quoi. Donc si j'ai volé, quelqu'un venait, je vous rendrai quatre fois plus que ce que je vous ai volé. On se demande comment il a fait ses comptes, d'ailleurs, ça a dû être dur avec tout ce qu'il avait volé. Mais enfin bon, ça c'est autre chose. Mais ce qui est beau, si vous voulez, c'est qu'il a pu accomplir sa mission au-dedans de Zachée, et Zachée a retrouvé sa place. Et Zachée a retrouvé la vérité de sa mission au milieu des autres. Il est redevenu lui-même, aimé et considéré par les gens, alors qu'il n'était pas très brillant. Ouais. Donc, laisser la miséricorde de Dieu agir en nous, ça c'est la condition sine qua non pour qu'on puisse, ensuite on puisse être soi-même. Si vous voulez accomplir votre mission et aimer dans votre vie, voyez, et construire ce monde et apporter du bonheur aux autres, vous n'avez pas d'autre solution que de laisser la miséricorde agir en vous, vous transformer, vous féconder, vous purifier, vous régénérer, vous refaire à neuf et après vous pourrez être vous-même. On peut en prendre d'autres, hein, des exemples, il n'y a pas que ça. Bah, par exemple, il y a la femme adultère, par exemple, il y en a beaucoup qui sont comme ça. Tenez, il y en a deux autres que j'aime bien parce que eux, c'est le comble. On les appelle les piliers de l'Église et les colonnes de l'Église. Ils s'appellent Pierre et Paul. Franchement, Pierre, le chef de l'Église, celui-là, c'est quand même la honte, quoi. Il a trahi Jésus à l'heure suprême. Attention, les promesses qu'il avait faites avant, hein. Moi, je te suivrai partout où tu iras. Si tout le monde t'abandonne, moi, je t'abandonnerai jamais. Et trois heures plus tard, il dit à une dame gentille, une petite servante chez le grand prêtre, non, non, non, madame, non, Jésus, je ne sais pas du tout qui c'est, j'ai jamais vu d'ailleurs, non, non, non, bah, rien à voir, rien, rien, rien. Une honte effroyable. Avoir été capable de faire des promesses gigantesques et ensuite de le trahir de manière aussi ignoble, c'est affreux, mais ça nous console quand même. Parce que moi, des fois, j'ai trahi Jésus et je sais que quand Jésus m'a pardonné, il me redonne ma place et ma mission au milieu de son peuple. Et alors, il regarde Pierre, et Pierre devient une fontaine de larmes. Il n'est pas fier. Il a fait exactement le contraire de ce que Jésus lui a demandé. Exactement le contraire de ce qu'il avait promis, en cramant d'ailleurs un peu devant tout le monde, il faut reconnaître. Et voilà le résultat. Et bien après, vous tournez les pages. Et puis, vous voyez que Jésus ressuscité lui dit, « Alors, Pierre, est-ce que tu m'aimes plus que ceci ?» Et à côté de lui, il y avait saint Jean, qui était resté jusqu'à la croix, le disciple que Jésus aimait. Et Jésus lui dit, est-ce que tu m'aimes plus que ceci? Il a dû se sentir mal quand même. Alors vous regardez le texte de près, il a fait comme s'il n'avait même pas entendu le comparatif. Il dit, on ne s'occupe pas de lui, hein. C'est mieux. Et puis après, il essaye de répondre, il fait une réponse minuscule, mais enfin il arrive quand même à dire, oui, je n'ai pas le temps de vous expliquer ça, mais c'est un passage à regarder au millimètre.
Et bien après Jésus lui dit, sois le pasteur de mes brebis, sois le pasteur de mes brebis, tu redeviens le chef du peuple, de mon peuple, de l'église. Et Pierre, il est gêné, il se tourne, il dit, et lui, d'un air de dire à Jésus, t'es sûr que tu te trompes pas en me demandant à moi, vu ce que j'ai fait? Et lui, Jésus dit, ça te regarde pas, lui peut-être il restera jusqu'à ce que je vienne, toi, suis-moi. Malgré tes péchés, avec mon pardon, avec ma miséricorde, j'ai besoin de toi. Eh bien, allez dans les Actes des Apôtres et vous voyez l'assurance et l'audace avec laquelle ils parlent. Et il leur dit, Jésus, que vous avez fait mourir, eh bien maintenant convertissez-vous, faites-vous baptiser, etc. Bon, 3000 personnes demandent le baptême ce jour-là. Le texte dit, rien que de l'entendre, ils avaient le cœur transpercé. Ce qui me plaît énormément chez Saint-Pierre, c'est qu'il a conscience de son péché. Le pire, d'ailleurs, c'est que tout le monde connaît les péchés de Saint-Pierre. C'est déjà pas rigolo quand nous connaissons nous nos péchés, mais quand les autres les connaissent, c'est encore beaucoup moins rigolo, vous êtes d'accord? Eh bien, lui, tout le monde le connaît. Mais il sait qu'il a été pardonné, par conséquent, il n'a plus peur de rien, et il dit la vérité du Christ, la vérité du royaume, et il appelle à la conversion. Et comme Dieu lui a fait miséricorde à lui, et qu'il sait qu'il a été entièrement pardonné, alors il prêche la miséricorde à tout le monde. Vous avez besoin de la miséricorde. Et celui qui vous le dit, ben il sait ce que c'est, parce qu'il a expérimenté. Et c'est assez beau. Vous voyez, Saint-Pierre, il n'est même pas encombré par son péché, c'est touchant. Et Paul, alors la deuxième colonne de l'Église, c'est Saint Paul. Alors Saint Paul, ça, faut quand même le faire, Saint Paul. Au début, on nous dit, quant à Paul, il ravageait l'Église. C'est assez sympa quand même. Il arrivait avec un mandat d'arrêt partout, et puis il disait, bon allez hop, je vais tous les mettre en prison, etc. Et Jésus le convertit, et à partir du moment où il appartient à Jésus, eh ben, il va évangéliser le bassin méditerranéen comme une tornade blanche, quoi. Ça existera à tous les siècles. C'est d'ailleurs arrivé dans la vie de pas mal d'entre vous. Ça arrive tout le temps. Tenez, il y a une figure à laquelle je pense maintenant, c'est Charles de Foucault. Donc Charles de Foucault, c'est un type très attachant, une famille d'aristocrates, bourré d'argent. Il a perdu son papa et sa maman à l'âge de 6 ans. Il a vécu chez son grand-père. Un grand-père, c'est très gentil, mais en fait, il n'a pas vraiment éduqué ce garçon. Il a fait Saint-Cyr. Il n'avait aucune envie d'être militaire, mais enfin, il était à Saint-Cyr, il ne touchait même pas sa solde parce qu'il avait déjà assez d'argent comme ça. Alors, il y avait une espèce de nostalgie à l'intérieur de lui-même, il ne croyait plus en rien, il ne croyait plus en la vie parce qu'il avait perdu ceux qui lui avaient donné la vie, etc. Et l'instrument de la miséricorde a été une cousine merveilleuse de délicatesse, Marie de Blic. Je vous le dis parce qu'on est en 2016, hein, et c'est l'année du centenaire. Il a été assassiné le 1er décembre 1916. Donc c'est une année de Charles de Foucault. Et elle, alors là c'est vraiment la miséricorde féminine, la miséricorde très très fine. Elle l'invite dans son grand salon parisien, elle lui fait rencontrer un tel et un tel, dit c'est mon cousin Charles de Foucault, et puis etc. Mine de rien, elle sait très bien tout ce qu'il souffre, elle est intelligente, mais elle ne lui dit pas une parole de trop, elle agit avec la plus grande finesse qui soit. Et lui, à l'intérieur de lui, ça fait beaucoup de charivari, beaucoup de chahut, beaucoup de violence, beaucoup de combats spirituels intérieurs. Et là, il avait rencontré un prêtre, l'abbé Huvelin, qui était un prêtre intello dans Paris. Et il rentre un jour à l'église Saint-Augustin. Et alors, il s'approche de l'abbé Huvelin et lui dit « Mon père, je voudrais parler un peu avec vous. Je suis venu pour parler avec vous. » Et là, ça passe ou ça casse, hein. L'abbé Huvelin lui dit, non, vous n'êtes pas venu pour parler, vous êtes venu pour vous confesser, mettez-vous à genoux. Il s'est confessé, et après c'est le bienheureux Charles de Foucault qui va être canonisé. Tout son chemin ensuite. Alors la miséricorde de Dieu qui s'est servie de la délicatesse et de la finesse d'une cousine, d'un prêtre qui a su agir au bon moment, enfin, c'est les mystères de la miséricorde de Dieu, si vous voulez. Comment elle agit à l'intérieur de nos vies. C'était la liberté de Charles de Foucault qui avait été abîmée, très abîmée dans sa vie, etc. Et Jésus essayait de l'en faire sortir, et Jésus s'est servi d'une personne, d'une autre, pour qu'il revienne dans sa grâce et dans sa miséricorde. Pour terminer, je voudrais vous parler de celle qui a le mieux chanté la miséricorde de Dieu. Alors là, celle-là, je pensais pas. C'est pour vous dire que la miséricorde, c'est pas d'abord lié à la confession ou au péché. Ouais. La miséricorde, c'est comment l'amour de Dieu va arriver dans le cœur de tous ses enfants. Voilà le problème.
C'est pour ça qu'on a besoin que vous soyez astucieux, vous sachiez parler aux gens, vous sachiez vous y prendre comme c'est la délicatesse de cette cousine avec un membre de sa famille, etc. Alors le plus beau moment pour moi, j'espère que c'est une prière que vous connaissez par cœur d'ailleurs, qui est la prière du Magnificat. C'est vraiment une splendeur. Alors je vous dis, vous la connaissez elle. Donc elle est complètement bouleversée. Et quand l'ange lui explique qu'elle va être la mère du Sauveur, elle va dire, mais comment cela se fait-il puisque moi je suis vierge? Et alors l'ange il lui donne une explication qui est une explication qui n'explique rien du tout. Il sera grand, il sera appelé fils du Très-Haut, son règne n'aura pas de fin. Ça lui explique rien. Et tu sais, ta vieille parente Élisabeth, qu'on appelle la femme stérile, elle en est à son 6e mois. Alors aussitôt elle part et elle va au devant d'Élisabeth. Élisabeth, qu'est-ce qui t'arrive? Regarde ce qui m'arrive, etc. Elle s'explique entre femmes. Une vieille femme stérile, une jeune fille vierge qui, par l'irruption de Dieu dans leur vie, attend un bébé, attend un enfant. Et alors elle s'explique, et Élisabeth lui dit, à peine tu es arrivée, déjà l'enfant a tressaillé dans mon sein, parce que toi tu es la mère de mon Seigneur. C'est-à-dire que Élisabeth lui confirme qu'alors qu'elle en a à peine conscience, eh bien elle a déjà ce bébé qui est le sauveur du monde dans son ventre. Alors Marie explose. Alors et c'est ça, c'est très très beau le Magnificat. Mon âme, elle est bouleversée par la grandeur de Dieu et son esprit explose de joie en Dieu mon Sauveur. Comment il a fait pour me regarder, moi une toute petite de rien du tout? C'est ça que dit le texte du Magnificat. Et alors c'est là qu'elle est merveilleuse, merveilleuse, parce qu'elle dit, ben, il a fait ça pour moi, ben, parce qu'il a toujours fait ça pour tout le monde. Et alors moi la phrase que j'aime le plus dans la Vierge Marie, un jour, je discutais avec elle. Et alors, je lui ai demandé, à son avis, à la Vierge Marie, quelle est la phrase principale de la Bible. Est-ce qu'elle est capable de me résumer la Bible en une phrase? Et donc, elle m'a dit, bah, bien sûr, tu dis le Magnificat tous les jours, tu aurais pu t'en rendre compte. Sa miséricorde s'étend d'âge en âge. Ça, c'est le résumé de la Bible par la Vierge Marie, vous voyez. C'est quand même un auteur autorisé, vous pouvez écouter. Sa miséricorde s'étend d'âge en âge. Pourquoi il m'a fait ça, moi? Parce qu'il a toujours fait ça pour tout le monde. Alors souvent, il y a des gens qui pensent, ils renversent les potentats de leur trône, ils dispersent les superbes, ils renvoient les riches les mains vides. Vous voyez, Dieu, il est méchant avec les gros et les forts et les puissants et les orgueilleux, tandis qu'il est gentil avec les petits, les humbles et les affamés. Non, non, non, non, non! Dieu est miséricordieux avec tout le monde. Et quand il renvoie les riches les mains vides, c'est parce qu'il les aime. Et ça leur fait du bien. Parce qu'ils pensaient tout le temps à leur argent, leur placement, leur banque, etc. Et il les renvoie les mains vides. Ah ça, ça les libère. Et c'est la miséricorde de Dieu qui agit. Il leur a cassé l'orgueil qui était en béton et ils ont retrouvé un cœur de chair. Ils ont retrouvé une manière d'aimer. Il a fait attention aux plus petits en disant, non, non, t'es pas plus petit, t'es très grand aux yeux de Dieu. Il comble de bien les affamés. En fait, la miséricorde de Dieu est adaptée à chacune et chacun d'entre nous. C'est ce que la Sainte Vierge Marie est en train de nous décrire. Et elle décrit comment elle voit dans toute la Bible comment la miséricorde de Dieu a toujours agi. Et après, elle dit quelque chose qui vaut bien pour nous. Elle dit, et il prend en main son serviteur Israël parce qu'il a un petit peu de mal avec nous. Voilà. La Sainte Vierge, elle sait que Dieu, il a du mal avec nous. Quoi. Alors il te nous prend en main un petit peu avec vigueur pour essayer de nous remettre debout et de nous remettre dans son amour. C'est ça que je voulais vous dire. Le plus beau chant de la miséricorde, la personne qui décrit le mieux la miséricorde de Dieu, c'est celle qu'il a expérimentée de la façon la plus fantastique dans toute l'histoire humaine, et c'est la Vierge Marie. Moyennant quoi, elle a disparu. Dans le Magnificat, elle ne parle plus jamais d'elle. C'est fini. Elle ne parle que de la miséricorde de Dieu et de l'amour de Dieu qui descend, et elle nous montre comment la miséricorde de Dieu a touché plein de gens. Donc elle, c'est normal. Et c'est étonnant parce qu'elle a la plus belle vocation du monde. Donc maintenant, vous avez un temps de partage. Et c'est ça que je vous propose comme partage. Est-ce que vous avez vu la miséricorde de Dieu agir dans vous, dans votre famille, chez un de vos proches, etc. Est-ce que vous seriez capable de dire dans votre fraternité ou dans votre groupe comment vous avez été témoin de la miséricorde de Dieu en action dans le cœur de quelqu'un d'autre ?

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2: Messager du Seigneur, bénissez-le, invincible porteur de ses ordres, attentifs au son de sa parole. Psaume 102, 20.

pape François lors de la célébration de la messe pour la commémoration des défunts dans les catacombes di Priscilla à Rome le samedi 2 novembre 2019. La célébration de la fête de tous les défunts dans les catacombes, c'est la première fois de ma vie que je rentre dans des catacombes, c'est une surprise, nous dit de nombreuses choses. Nous pouvons penser à la vie de ces gens qui devaient se cacher, qui avaient cette culture d'ensevelir les morts et de célébrer l'Eucharistie ici à l'intérieur. C'est un moment terrible de l'histoire, mais qui n'a pas été surmonté. Aujourd'hui aussi, il y en a. Il y en a beaucoup. De nombreuses catacombes dans d'autres pays, où ils doivent même faire semblant de faire une fête ou un anniversaire pour célébrer l'Eucharistie, car dans cet endroit, il est interdit de le faire. Aujourd'hui aussi, il y a des chrétiens persécutés, plus que pendant les premiers siècles. Cela, les catacombes, la persécution, les chrétiens et ces lectures, me fait penser à trois mots, l'identité, le lieu et l'espérance. L'identité de ces gens qui se rassemblaient ici pour célébrer l'Eucharistie et pour louer le Seigneur est la même que celle de nos frères d'aujourd'hui dans de nombreux, nombreux pays où être chrétien est un crime, est interdit, où l'on n'en a pas le droit. L'identité est celle que nous avons entendue. Ce sont les béatitudes. L'identité du chrétien est celle-ci, les béatitudes. Il n'y en a pas d'autre. Si tu fais cela, si tu vis ainsi, tu es chrétien. Non mais écoute, j'appartiens à cette association, à cette autre, je suis de ce mouvement. Oui, oui, ce sont toutes de belles choses, mais ce sont des fantaisies devant cette réalité. Ta carte d'identité est celle-ci, l'Évangile. Et si tu n'as pas celle-ci, les mouvements ou les autres appartenances ne servent à rien. Ou tu vis ainsi, ou tu n'es pas chrétien, tout simplement. C'est ce qu'a dit le Seigneur. Oui, mais ce n'est pas facile, je ne sais pas comment vivre ainsi. Il y a un autre passage de l'Évangile qui nous aide à mieux comprendre cela, et ce passage de l'Évangile sera également le grand protocole selon lequel nous serons jugés. C'est Matthieu 25. Avec ces deux passages de l'Évangile, les béatitudes et le grand protocole, nous ferons voir en vivant cela notre identité de chrétien. Sans cela, il n'y a pas d'identité. On a l'apparence de chrétien, mais pas l'identité. Cela est l'identité du chrétien. Le deuxième mot, le lieu. Ces gens qui venaient ici pour se cacher, pour être en sécurité, également pour ensevelir les morts, et ces gens qui célèbrent aujourd'hui l'Eucharistie en cachette dans ces pays où c'est interdit. Je pense à cette sœur en Albanie, qui était dans un camp de rééducation à l'époque communiste, et il était interdit aux prêtres de donner les sacrements, et cette sœur-là baptisait en cachette. Les gens, les chrétiens, savaient que cette sœur baptisait, et les mères s'approchaient avec leur enfant. Mais celle-ci n'avait pas de verre, quelque chose pour mettre de l'eau. Elle le faisait avec ses chaussures. Elle prenait l'eau du fleuve et baptisait avec ses chaussures. Le lieu du chrétien est un peu partout. Nous n'avons pas un lieu privilégié dans la vie. Certains veulent l'avoir, ce sont des chrétiens qualifiés. Mais ils courent le risque de rester avec le qualifié et de laisser tomber le chrétien. Quelle est la place des chrétiens ? Les âmes des justes sont entre les mains de Dieu. La place du chrétien est entre les mains de Dieu, là où il veut. Les mains de Dieu qui ont des plaies, qui sont les mains de son Fils qui a voulu porter sur lui les plaies pour les faire voir au Père et intercéder pour nous. La place du chrétien est dans l'intercession de Jésus devant le Père, entre les mains de Dieu. Et là, nous sommes en sécurité, quoi qu'il arrive, même la croix. Notre identité, l'Évangile, dit que nous sommes bien heureux si on nous persécute, si on dit de tout contre nous. Mais si nous sommes entre les mains de Dieu avec les plaies d'amour, nous sommes en sécurité, c'est notre place. Et aujourd'hui, nous pouvons nous demander, mais moi, où est-ce que je me sens le plus en sécurité ? Entre les mains de Dieu ou avec d'autres choses ? Avec d'autres sécurités que nous louons, mais qui à la fin disparaîtront, qui n'ont pas de consistance. Ces chrétiens, avec cette carte d'identité, qui vivaient et qui vivent entre les mains de Dieu, sont des hommes et des femmes d'espérance. Et c'est le troisième mot qui me vient à l'esprit aujourd'hui, espérance. Nous l'avons entendu dans la deuxième lecture, cette vision finale où tout est refait, où tout est recréé, cette patrie où nous irons tous. Et pour entrer là-bas, il n'y a pas besoin de choses étranges, il n'y a pas besoin d'attitudes un peu sophistiquées, il faut seulement faire voir la carte d'identité, c'est bon, entre. Notre espérance est dans le ciel,
Notre espérance est ancrée là-bas, et nous, la corde à la main, nous nous agrippons en regardant cette rive du fleuve que nous devons traverser. Identité, béatitude et Matthieu 25. Lieu le plus sûr entre les mains de Dieu qui ont des plaies d'amour. Espérance, avenir, l'ancre là-bas sur l'autre rive, mais moi je suis bien agrippé à la corde. C'est important, être toujours agrippé à la corde. Très souvent, nous verrons seulement la corde, pas même l'ancre, mais toi, agrippe-toi à la corde et tu es sûr d'arriver. Amen.

Homélie du pape François en la chapelle papale, à l'intention des cardinaux et évêques décédés au cours de l'année, dans la basilique Saint-Pierre, hôtel de la chaire, le lundi 4 novembre 2019. Les lectures que nous venons d'entendre nous rappellent que nous sommes venus au monde pour ressusciter. Nous ne sommes pas nés pour la mort, mais pour la résurrection. En effet, comme l'écrit saint Paul dans la seconde lecture, « Dès maintenant, nous avons notre citoyenneté dans les cieux. » Et comme le dit Jésus dans l'Évangile, « Nous serons ressuscités au dernier jour. » C'est encore la pensée de la résurrection qui suggère à Judas Maccabée, dans la première lecture, un fort beau geste plein de délicatesse. Nous pouvons nous demander, nous aussi, que me suggère la pensée de la résurrection? Comment est-ce que je réponds à mon appel à ressusciter? Un premier secours nous vient de Jésus qui dit dans l'Évangile de ce jour « Celui qui vient à moi, je ne vais pas le jeter dehors. Voilà son invitation, venez à moi. » Aller à Jésus, le vivant, pour nous vacciner contre la mort, contre la peur que tout finisse, aller à Jésus. Cela peut sembler une invitation spirituelle évidente et générale, mais essayons de la rendre concrète en nous posant des questions comme celle-ci. Aujourd'hui, dans les dossiers que j'ai eus en main au travail, me suis-je rapproché du Seigneur? En ai-je fait une occasion de dialogue avec lui? Et dans les personnes que j'ai rencontrées, ai-je impliqué Jésus? Les ai-je conduites à lui dans la prière? Ou bien ai-je tout fait en restant dans mes pensées, me réjouissant seulement de ce qui allait bien pour moi et me plaignant de ce qui allait mal? Finalement, est-ce que je vis en allant vers le Seigneur ou bien tourné vers moi-même? Quelle direction a ma route? Est-ce que je cherche seulement à faire bonne figure, sauvegarder ma place, mes temps et mes espaces, ou bien vais-je vers le Seigneur? La phrase de Jésus est explosive. « Celui qui vient à moi, je ne vais pas le jeter dehors. » Comme pour dire qu'être jeté dehors est prévu pour le chrétien qui ne va pas à lui. Pour celui qui croit, il n'y a pas de moyen terme. On ne peut pas appartenir à Jésus et se renfermer sur soi-même. Celui qui appartient à Jésus vit en sortie vers lui. Toute la vie est une sortie. Du sein maternel pour venir à la lumière. De l'enfance pour entrer dans l'adolescence. De l'adolescence dans la vie adulte. Et ainsi de suite, jusqu'à la sortie de ce monde. Aujourd'hui, alors que nous prions pour nos frères cardinaux et évêques qui sont sortis de cette vie pour aller à la rencontre du ressuscité, nous ne pouvons pas oublier la sortie la plus importante et la plus difficile qui donne sens à tous les autres, celle de nous-mêmes. C'est seulement en sortant de nous-mêmes que nous ouvrons la porte qui conduit au Seigneur. Demandons cette grâce. Seigneur, je désire venir à toi, à travers les rues et les compagnons de voyage de tous les jours. Aide-moi à sortir de moi-même, pour aller à ta rencontre, toi qui es la vie. Je voudrais recueillir dans la première lecture une deuxième pensée qui fait référence à la résurrection à partir du noble geste accompli par Judas Maccabée pour les défunts. En le faisant, il est écrit qu'il pensait à la très belle récompense réservée à ceux qui meurent avec piété. Ce sont donc les sentiments de piété qui conduisent à une très belle récompense. La piété vis-à-vis des autres ouvre grande les portes de l'éternité. Se pencher sur les personnes dans le besoin pour les servir est l'antichambre du paradis. Si en effet, comme le rappelle saint Paul, l'amour ne passera jamais, alors l'amour est le pont qui relie la terre et le ciel. Nous pouvons donc nous demander si nous sommes avancés sur ce pont. Est-ce que je me laisse émouvoir par la situation d'une personne nécessiteuse? Est-ce que je sais pleurer pour celui qui souffre? Est-ce que je prie pour ceux à qui personne ne pense? Ce n'est pas du bonisme, ce n'est pas de la charité à deux sous, ce sont des questions qui concernent la vie, des questions qui concernent la résurrection. Enfin, une troisième stimulation en vue de la résurrection, je la prends des exercices spirituels où saint Ignace suggère, avant de prendre une décision importante, de s'imaginer sous le regard de Dieu à la fin des temps. Cet appel à comparaître qui ne peut être reporté est le point d'arrivée de chacun de nous. Alors tout choix de vie, abordé dans cette perspective, se trouve bien orienté, car plus proche de la résurrection, qui est le sens et le but de la vie. De même que le point de départ se calcule à partir de l'objectif, de même que la semence se décide en fonction de la récolte, la vie se détermine convenablement en fonction de sa fin, de son but. Saint Ignace écrit « Je considérerai avec attention quelles seront mes pensées au jour du jugement ». Je me demanderai comment je voudrais avoir délibéré dans l'élection actuelle
et la règle que je voudrais alors avoir suivie est celle que je suivrai à 7 heures. Cela peut être un exercice utile pour voir la réalité avec les yeux du Seigneur et pas seulement avec les nôtres, pour avoir un regard projeté vers l'avenir, vers la résurrection et pas seulement sur l'aujourd'hui qui passe, pour accomplir des choix qui ont saveur d'éternité, le goût de l'amour. Est-ce que je sors de moi-même pour aller chaque jour vers le Seigneur? Ai-je des sentiments et des gestes de pitié pour les plus nécessiteux? Est-ce que je prends des décisions importantes sous le regard de Dieu? Laissons-nous provoquer par une au moins de ces 3 stimulations. Nous serons plus en accord avec le désir de Jésus dans l'évangile de ce jour, ne rien perdre de ce que le Père lui a donné. Parmi les nombreuses voies du monde qui font perdre le sens de l'existence, accordons-nous sur la volonté de Jésus, ressuscité et vivant. Nous ferons de l'aujourd'hui que nous vivons une aube de résurrection.

Homélie du pape François, lors de la messe de la Journée mondiale des pauvres, en la Basilique Vaticane, le 33e dimanche du temps ordinaire, 17 novembre 2019. Aujourd'hui, dans l'Évangile, Jésus surprend ses contemporains et nous aussi. En effet, alors même qu'était loué le magnifique temple de Jérusalem, il dit qu'il n'en restera pas pierre sur pierre. Pourquoi ces paroles envers une institution si sacrée, qui n'était pas seulement un édifice, mais aussi un signe religieux unique, une maison pour Dieu et pour le peuple croyant? Pourquoi prophétiser que la ferme certitude du peuple de Dieu s'écroulerait? Pourquoi à la fin le Seigneur permet-il que s'écroulent des certitudes, alors que le monde en est toujours davantage privé? Cherchons des réponses dans les paroles de Jésus. Il nous dit aujourd'hui que presque tout passera. Presque tout, mais pas tout. Et cet avant-dernier dimanche du temps ordinaire, il explique que ce sont les avant-dernières choses qui croulent, non pas les dernières, le temple, non pas Dieu, les royaumes et les événements de l'humanité, non pas l'homme. Les choses avant-dernières passent, qui semblent souvent définitives, mais ne le sont pas. Il y a des réalités grandioses, comme nos temples, et terrifiantes, comme les tremblements de terre, des signes dans le ciel et des guerres sur la terre. Elles nous semblent faites pour la une des journaux, mais le Seigneur les met en deuxième page. En première page reste ce qui ne passera jamais, le Dieu vivant, infiniment plus grand que tous les temples que nous construisons, et l'homme, notre prochain, qui vaut plus que toutes les chroniques du monde. Alors, pour nous aider à recueillir ce qui compte dans la vie, Jésus nous met en garde contre deux tentations. La première est la tentation de la hâte, du tout de suite. Pour Jésus, il ne faut pas courir derrière celui qui dit que la fin arrivera tout de suite, que le temps est proche. Celui qui sème la panique et qui entretient la peur de l'autre et de l'avenir ne doit donc pas être suivi, car la peur paralyse le cœur et l'esprit. Et cependant, combien de fois nous laissons-nous séduire par la hâte de vouloir savoir tout et tout de suite, par la démangeaison de la curiosité, de la dernière information retentissante ou scandaleuse, par les histoires troubles, par les hurlements du plus énervé qui crie le plus fort, de celui qui dit maintenant ou jamais. Mais cette hâte, ce tout et tout de suite, ne vient pas de Dieu. Si nous nous épuisons dans le tout de suite, nous oublions ce qui demeure pour toujours. Nous poursuivons les nuages qui passent et nous perdons de vue le ciel. Attirés par le dernier tapage, nous ne trouvons plus de temps pour Dieu et pour le frère qui vit à côté, comme cela est vrai aujourd'hui. Dans la frénésie de courir, de tout conquérir et tout de suite, celui qui reste en arrière gêne, et il est considéré comme un rebut. Combien de personnes âgées, d'enfants à naître, de personnes handicapées, de pauvres sont considérés comme inutiles. On se dépêche sans avoir souci que les distances augmentent, que la cupidité d'un petit nombre accroît la pauvreté d'un grand nombre. Comme antidote à la hâte, Jésus propose aujourd'hui à chacun la persévérance. C'est par votre persévérance que vous garderez votre vie. La persévérance, c'est aller de l'avant chaque jour, avec le regard fixé sur ce qui ne passe pas, le Seigneur et le prochain. Voilà pourquoi la persévérance est le don de Dieu par lequel tous les autres dons sont conservés. Demandons pour chacun de nous, et pour nous comme Église, de persévérer dans le bien, de ne pas perdre de vue ce qui compte. Il y a un deuxième mensonge dont Jésus veut nous détourner lorsqu'il dit « Beaucoup viendront sous mon nom et diront « C'est moi », ne marchez pas derrière eux. » C'est la tentation du « je ». De même qu'il ne recherche pas le tout de suite mais le toujours, le chrétien n'est pas non plus un disciple du « je » mais du « tu ». Il ne suit pas les sirènes de ses caprices, mais l'appel de l'amour, la voix de Jésus. Et comment reconnaît-on la voix de Jésus? Beaucoup viendront sous mon nom, dit le Seigneur, mais il ne faut pas les suivre. L'étiquette de chrétien ou de catholique ne suffit pas pour appartenir à Jésus. Il faut parler la même langue que Jésus, celle de l'amour, la langue du tu. Celui qui parle la langue de Jésus est celui qui ne dit pas « je », mais qui sort de son « je ». Et cependant, combien de fois, même pour faire le bien, règne l'hypocrisie du « je ». Je fais le bien, mais pour être reconnu comme bon. Je donne, mais pour recevoir à mon tour. J'aide, mais pour m'attirer l'amitié de cette personne importante. C'est ainsi que parle la langue du « je ». La parole de Dieu, en revanche, pousse à un amour sans hypocrisie, à donner à celui qui n'a rien à rendre, à servir sans chercher de récompense et de retour. Alors, nous pouvons nous demander,
Est-ce que j'aide une personne dont je n'aurai rien à recevoir ? Moi, chrétien, est-ce que j'ai au moins un pauvre pour ami ? Les pauvres sont précieux aux yeux de Dieu, parce qu'ils ne parlent pas la langue du jeu. Ils ne se soutiennent pas par eux-mêmes, par leur propre force, ils ont besoin de celui qui les prend par la main. Il nous rappelle que l'Évangile se vit ainsi, en mendiant qui implore Dieu. La présence des pauvres nous ramène au climat de l'Évangile où sont bienheureux les pauvres en esprit. Alors, plutôt que d'éprouver du désagrément lorsque nous les entendons frapper à nos portes, puissions-nous accueillir leurs cris comme un appel à sortir de notre jeu, à les accueillir avec le même regard d'amour que Dieu a pour eux. Qu'il serait beau que les pauvres occupent dans notre cœur la place qu'ils ont dans le cœur de Dieu. En étant avec les pauvres, en servant les pauvres, nous apprenons les goûts de Dieu, nous comprenons ce qui reste et ce qui passe. Revenons ainsi aux questions du début. Parmi beaucoup de choses avant-dernières qui passent, le Seigneur veut nous rappeler aujourd'hui celle qui est dernière, qui restera pour toujours, c'est l'amour, car Dieu est amour, et le pauvre qui demande mon amour me conduit droit à lui. Les pauvres nous facilitent l'accès au ciel. C'est pourquoi le sens de la foi du peuple de Dieu les a vus comme les portiers du ciel. Ils sont dès maintenant notre trésor, le trésor d'Église. Ils nous en trouvent en effet la richesse qui ne vieillit jamais, celle qui relie la terre et le ciel, et pour laquelle il vaut vraiment la peine de vivre, l'amour.

Et pour clore cette émission, voici une prière du pape François lors de la messe pour la fête de la dédicace de la basilique Saint-Jean de Latran, en la basilique Saint-Jean de Latran, le samedi 9 novembre 2019. Pour les millions d'enfants ployés par les morsures de la faim, qui ont perdu le sourire mais veulent encore aimer. Pour les millions de jeunes qui, sans un motif pour croire ou exister, cherchent en vain un avenir dans ce monde insensé, nous te prions, Père, envoie des ouvriers pour ta moisson. Pour les millions d'hommes, de femmes, d'enfants, dont les cœurs battent encore très fort pour lutter, dont l'esprit se révolte contre le sort injuste qui leur est imposé, dont le courage exige le droit à l'inestimable dignité, nous te prions, Père, envoie des ouvriers pour ta moisson. Pour les millions d'enfants, de femmes, d'hommes qui ne veulent pas maudire, mais aimer et prier, travailler et s'unir, pour que naisse une terre solidaire, une terre, notre terre, où chaque homme donne le meilleur de lui-même avant de mourir. Nous te prions, Père, envoie des ouvriers pour ta moisson. Pour que tous ceux qui prient trouvent écoute auprès de Dieu et reçoivent de lui la force d'éliminer la misère d'une humanité faite à son image. Nous te prions, Père, envoie des ouvriers pour ta moisson. Amen.

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2: Aimez vos ennemis et priez pour ceux qui vous persécutent. Matthieu 5, 44.

Bonjour à tous. On m'a demandé de vous parler, de dire quelques mots sur l'amour de Dieu en lien avec l'amour du prochain. Alors, je vais vous dire des choses qui sont très simples, hein, comme vous verrez, et puis je dirais même des choses que vous savez déjà. Mais je pense qu'il peut y avoir des moments dans la vie où peut-être le plus important, ce n'est pas forcément d'apprendre des nouveautés, mais de vivre plus profondément, plus intensément, hein, ce que nous savons déjà. Donc c'est la grâce qu'on va demander au Seigneur, vous voyez, que cette réalité qui est au cœur de notre vocation, hein, l'amour de Dieu, l'amour de nos frères et sœurs, hein, nous puissions vraiment le vivre d'une manière encore plus profonde et plus belle et plus féconde. C'est ça toute la vie chrétienne, hein, c'est accueillir l'amour de Dieu et puis répondre à cet amour de Dieu en aimant Dieu de tout notre cœur, de toute notre âme, de tous nos moyens, hein, et puis aussi donc aimer notre prochain comme nous-mêmes, hein, c'est le cœur de la vie chrétienne. Saint Paul nous dit que celui qui aime accomplit toute la loi. Je rappelle aussi une parole de Jésus, là je répète un peu ce qu'a dit Monseigneur Léonard. Il y a une phrase dans l'évangile que Jésus dit aux apôtres, juste avant de les envoyer en mission, « Vous avez reçu gratuitement, donné gratuitement. » Et je crois que cette phrase, elle résume toute la vie chrétienne. Mais recevoir gratuitement l'amour de Dieu, on n'a pas à le mériter, on n'a pas à le conquérir, on a à l'accueillir. À le recevoir avec confiance. Et puis, cet amour que nous recevons gratuitement de Dieu, eh bien, le donner gratuitement à nos frères et sœurs, hein, sans leur faire payer, sans exiger de quoi que ce soit, mais librement, gratuitement, aimer de tout notre cœur aussi ce que le Seigneur met sur notre route. Oui, c'est ça, hein, toute la vie chrétienne, hein, recevoir gratuitement et donner gratuitement. Pourtant, vous voyez, je crois que... Il y a une grande simplicité dans ce que je dis, mais nous sommes un peu compliqués. Et une chose que nous pouvons remarquer dans la vie humaine, c'est qu'il y a un peu un paradoxe, parce que d'un côté, nous avons un besoin terrible d'être aimés, c'est notre besoin le plus profond, mais en même temps, nous avons une difficulté, il faut bien le reconnaître, à accueillir l'amour de Dieu, et puis aussi, parfois, une difficulté à accueillir l'amour des autres. Donc il y a un peu ce paradoxe, un grand besoin d'être aimé, mais une certaine difficulté à accueillir l'amour. À croire à l'amour de Dieu. Oui, Dieu nous dit son amour à toutes les pages de l'Écriture, hein, d'un amour éternel, je t'ai aimé, et pourtant nous avons de la difficulté à croire de tout notre cœur, à croire vraiment à cet amour de Dieu. Et pourtant, donc, c'est ça notre identité, hein, je cite une phrase de Saint Jean dans sa première épître, hein, et nous, c'est nous chrétiens, notre identité chrétienne la plus profonde, nous avons reconnu l'amour que Dieu a pour nous et nous y avons cru. Oui, c'est ça être chrétien, essentiellement. Reconnaître cet amour de Dieu et croire à cet amour. Alors, ce que je voudrais, c'est évoquer maintenant un petit peu quelques obstacles, justement, qui sont souvent les nôtres pour accueillir cet amour de Dieu. Obstacles, et puis voir un petit peu comment, au contraire, quelles sont les qualités, les attitudes, hein, qui nous permettent... d'accueillir pleinement l'amour du Seigneur et donc de pouvoir aussi le partager autour de nous. Donc je vais voir quelques points, alors je ne vais pas balayer toutes les possibles attitudes qui nous permettent d'accueillir l'amour de Dieu. Et dans des lieux de grâce comme ce que nous vivons au Los ici, c'est ça qui est le plus important d'abord, non pas d'abord faire des choses particulières, mais d'abord accueillir. Accueillir un don, accueillir une présence, accueillir une grâce, oui, accueillir un amour, hein, qui veut nous pénétrer de manière de plus en plus profonde. Alors, donc, quelques points d'attitude qui nous permettent, hein, de manière plus profonde d'accueillir cet amour de Dieu. Bon, le premier point, évidemment, c'est la foi, la confiance. Nous manquons de foi, nous sommes parfois souvent comme ces personnes dont parle l'Évangile, qui sont invitées aux noces, hein, par le maître, le roi qui a préparé un grand festin pour les noces de son fils. Il nous invite et trop souvent, nous trouvons des excuses. J'ai mon commerce, j'ai ma nouvelle voiture à essayer, etc. Et donc, on ne répond pas pleinement à cette invitation du Seigneur, qui pourtant est largement exprimée dans l'Écriture. Venez à moi, buvez gratuitement l'eau de la vie. Mais on préfère autre chose. Et je crois que derrière tout ça, il y a nos peurs, évidemment, une certaine peur de se livrer à Dieu, de se livrer à l'amour, et puis aussi un manque de foi. Nous ne croyons pas que Dieu puisse nous rendre vraiment heureux. Oui, on dit comme ça croire en Dieu, mais croire que Dieu peut me rendre heureux, ben quelque part, ça coince un petit peu. Donc, c'est vraiment cette foi qu'il nous faut demander, vous voyez, de ne pas avoir peur de nous livrer à Dieu, parce que plus nous serons livrés à l'amour de Dieu, eh bien plus le Seigneur pourra nous communiquer son amour et sa grâce, et
nous donner en lui ce bonheur que chacun de nous désire de manière si profonde. Donc manque de foi, manque de confiance aussi dans notre vie quotidienne, dans l'amour et la tendresse de Dieu. Et je voudrais vous lire, donc je vais vous lire quelques textes pendant cet enseignement de différents saints, surtout textes de l'Écriture. Je voudrais vous lire un texte de Dina Bélanger. C'est une sainte canadienne, pas très connue, mais elle a écrit un texte que j'aime bien, qui aurait pu être écrit par sainte Faustine, par sainte Thérèse. C'est un petit peu les mêmes, exactement le même langage. Une très belle invitation à la confiance dans l'amour de Dieu. Une confiance sans limite dans son amour et dans sa miséricorde. Donc voilà comment s'exprime cette sainte canadienne. « Comment pourrais-je ne pas être sans cesse joyeuse en présence de mon Dieu ? Ah, que le Seigneur est bon, qu'il est doux, qu'il a de tendresse. Que ne puis-je convaincre toutes les âmes timides et craintives de l'immensité de sa miséricorde ? On trouve ça chez tous les saints, ils ont une envie terrible de convaincre chaque personne de l'amour infini de Dieu. Que ne puis-je envelopper et pénétrer de confiance sans limite les pauvres âmes qui se défient de leur Père des cieux. C'est ça le drame du péché, cette espèce de défiance qui s'introduit dans notre cœur par Satan. La miséricorde infinie s'exerce d'autant plus qu'elle y trouve de misère. Et donner à Dieu par notre repentir et notre confiance l'occasion d'exercer sa miséricorde, c'est lui faire plaisir. C'est faire plaisir à Dieu que d'avoir en lui une confiance infinie en sa miséricorde. Rien ne blesse tant son cœur paternel que notre manque de confiance. Thérèse de Lisieux dit exactement la même chose. Qu'il blesse Dieu, vous voyez, c'est nos manques de confiance. Ce n'est pas nos fragilités, nos pauvretés, nos bêtises, mais c'est nos manques de confiance. Est-ce que Dieu nous demande d'abord, ce n'est pas d'être tout de suite parfait, mais ce que Dieu nous demande d'abord, c'est d'avoir confiance en lui et de lui faire confiance. Comme des petits enfants peuvent avoir confiance dans leur père. Et donc une confiance, et ça c'est très important, je ne peux pas trop le développer parce que je n'ai pas beaucoup de temps, on vient de me le rappeler. C'est important de temps en temps de vérifier sur quoi se fonde ma confiance. Et parfois, vous voyez, on croit qu'on a confiance en Dieu, mais dans le fond, on a confiance en soi. Oui, quand je vais bien, quand je suis en forme, quand je suis vertueux et que je pratique le bien, et que je fais des tas de belles choses, là j'ai une grande confiance en Dieu. Mais quand j'ai né par terre, dans mon péché, ma pauvreté, quand j'ai fait une bêtise et que tout le monde s'en est aperçu, quand je suis humilié par mon péché, parfois ma confiance, elle baisse à un niveau très bas. Qu'est-ce que ça veut dire ça? Ça veut dire que ce n'est pas une confiance en Dieu, c'était une confiance en moi. Et tandis que si ma confiance est en Dieu, ben quand tout va bien, j'ai confiance en Dieu, mais quand tout va mal, quand je suis un pauvre pécheur, un éclopé, ben là aussi j'ai confiance. Mais c'est une confiance qui est pratiquée aussi dans la pauvreté, dans la misère, oui, dans le sentiment de notre détresse. Thérèse, elle a des paroles très fortes, elle dit ça, « Même si j'avais commis tous les crimes possibles, je garderais la même confiance. » C'est une parole audacieuse, parce que c'est une confiance en Dieu, non pas en moi-même, dans mes mérites, dans mes vertus, dans mes réussites, mais une confiance en Dieu. Et de temps en temps, c'est bien de faire une petite vérification que ma confiance, c'est bien en Dieu, dans sa miséricorde, qu'elle trouve son fondement, et pas simplement parce que tout va bien et que je suis très satisfait de moi-même. Mais donc ne doutons jamais de l'amour de Dieu. Toutes ces paroles de l'Écriture, il faut les garder dans son cœur, les méditer. Et puis aussi, il faut souvent, de temps en temps, nous tourner vers ce témoignage de la croix. C'est là la plus grande déclaration d'amour de Dieu. C'est cette mort d'amour de Jésus pour nous sur la croix. Il n'y a pas de plus grand amour que de donner sa vie pour ses amis. Voilà. Donc trop souvent, vous voyez, dans notre attitude par rapport à Dieu, nous nous méfions, on ne se sent pas digne d'être aimé. On s'imagine que Dieu a des arrière-pensées, des réticences à nous aimer, que ça le fatigue de nous aimer, qu'il nous pose des conditions et que finalement on ne sera jamais à la hauteur de ces conditions que Dieu nous poserait pour finalement qu'il puisse nous aimer. Mais tout ça c'est des tentations, c'est le démon, alors qu'il faut demander vraiment cette grâce d'entrer dans une simplicité. Moi je ne connais pas très bien le Lot, c'est ma première fois. Mais ce qui me touche un petit peu, comme dans le témoignage de Benoît, c'est sa simplicité incroyable. Oui. Elle est toute une pièce, comme disait quelqu'un. Une grande simplicité, oui, pour croire à l'amour, pour suivre le Seigneur, pour se confier à Marie. Et retrouvons cette simplicité, nous qui sommes devenus tellement compliqués, malheureusement. Mais je crois que l'Esprit Saint peut nous rendre cette simplicité. Oui, Satan fait tout pour détruire en nous la confiance dans le Seigneur, et au contraire, le travail de l'Esprit Saint, ce n'est pas simplement les charismes et les dons qui sont précieux, évidemment, mais le travail le plus grand de l'Esprit Saint, c'est de rétablir en nous cette confiance des tout-petits, cette confiance des enfants. Rappelons-nous la parole de Paul dans la lettre aux Romains, c'est l'Esprit Saint lui-même
qui attestent à notre esprit que nous sommes enfants de Dieu. C'est ça le travail de l'Esprit-Saint, ce témoignage intérieur, on pourrait dire ça autrement, le travail de l'Esprit-Saint, c'est de mettre en nos cœurs la certitude que nous sommes enfants de Dieu. Il nous rend certains d'être enfants, d'être aimés de Dieu, d'être choisis, et c'est son plus beau travail. Tous les autres dons sont importants, mais c'est ça le don essentiel de l'Esprit-Saint, à nous convaincre, et on a du mal à se laisser convaincre. On a tout le temps des doutes, des réticences, mais nous convaincre vraiment de la réalité, de l'amour du Père pour chacun de ses enfants. Tu es mon enfant bien-aimé, mon fils, ma fille bien-aimée, en toi j'ai mis tout mon amour. Et je voudrais maintenant vous lire un texte du pape François. Oui, je crois que l'amour, c'est peut-être d'abord une question de regard. Mais quel regard j'ai sur l'autre? Quel est le regard que Dieu a sur moi? Et très souvent, nous sommes prisonniers du regard des autres, et parfois aussi prisonniers de notre propre regard. Et parfois, notre juge le plus terrible, c'est nous-mêmes. Au contraire, c'est très très beau pour nous de percevoir dans ce regard de Dieu, dans ce regard de Jésus, toute la tendresse, la bonté, je dirais l'estime, l'amour, oui, que ce regard de Jésus porte quand il considère chacun de nous. Donc je vous lis un passage d'une homélie du pape François. C'était pour une fête de Saint-Matthieu il y a quelques années. Et donc, il faisait une homélie sur l'appel de Matthieu, ce publicain, cet homme méprisé. Il faut là que Jésus le regarde et il l'appelle à devenir apôtre. Donc voilà ce que dit le pape François. Un jour, pareil à n'importe quel autre, alors qu'il était assis à la table de perception des impôts, Jésus passait. Et Matthieu était assis là, à faire son sale boulot de publicain. Jésus passait et le vit. Il s'approcha et lui dit « Suis-moi ». Et lui se levant, Matthieu se leva et le suivit. Et le pape commente « Jésus le regarda. Quelle force d'amour a eu le regard de Jésus pour faire bouger Matthieu comme il l'a fait. Quelle force ont dû avoir ses yeux pour le faire se lever. Nous savons que Matthieu était un publicain, c'est-à-dire qu'il percevait les impôts des Juifs pour les donner aux Romains. Les publicains étaient mal vus et même considérés comme des pécheurs, si bien qu'il vivait marginalisé, méprisé par les autres. Et sans doute que Matthieu avait beaucoup souffert de ce regard de mépris de tant de personnes. Cependant, Jésus s'est arrêté. Il n'est pas passé au large, à la hâte. Il l'a regardé, sans hâte, avec paix. Il l'a regardé avec des yeux de miséricorde. Il l'a regardé comme personne ne l'avait fait auparavant. Et ce regard a ouvert son cœur. Il l'a rendu libre. Il l'a guéri. Puisse le regard de Jésus nous guérir. Laissons-nous regarder par Jésus. Il l'a guéri, il lui a donné l'espérance, une vie nouvelle, comme à Zachée, à Bartimée, à Marie-Madeleine, à Pierre et tant d'autres dans l'Évangile, et comme chacun de nous. Bien que nous n'osions pas lever les yeux vers le Seigneur, lui nous regarde en premier. Il nous aime le premier, il nous regarde le premier. C'est notre histoire personnelle. De même que beaucoup d'autres, chacun de nous peut dire « Moi aussi je suis un pécheur, je suis un éclopé », on nous l'a rappelé ce matin. C'est un éclopé qui parle à des éclopés, donc on est sur la même longueur d'onde. Oui, je suis un pécheur sur qui Jésus a posé son regard. Mais un pécheur sur qui Jésus a posé son regard. Son amour nous précède, son regard devance nos besoins. Il sait voir au-delà des apparences, au-delà du péché, au-delà de l'échec ou de l'indignité. Il sait voir au-delà de la catégorie sociale à laquelle nous appartenons. Et au-delà de tout ça, qu'est-ce que Jésus voit? Il voit notre dignité de fils, parfois salie par le péché, mais toujours présente au fond de notre âme. Et notre immense dignité. Notre éternelle dignité d'enfant de Dieu, que rien ne peut nous ravir. Et Jésus est venu précisément chercher tous ceux qui se sentent indignes de Dieu, indignes des autres. Laissons-nous regarder par Jésus. Laissons son regard parcourir nos rues. Laissons son regard nous rendre la joie, nous rendre l'espérance. Oui, donc une très très belle invitation à la confiance dans l'amour du Seigneur est dans ce regard que Jésus a sur nous. Que l'Esprit Saint, que la Vierge Marie
la fasse tomber toutes les ondes.

qui est fréquent dans notre vie pour accueillir l'amour de Dieu, c'est, je dirais, un certain orgueil. Et au contraire, l'Esprit Saint nous invite à entrer dans une humilité, une petitesse. Thérèse a dit la chose suivante, que la bonté et l'amour miséricordieux de Jésus sont peu connus. Il est vrai que pour jouir de ces trésors, cette bonté, cette miséricorde de Jésus, il faut s'humilier, reconnaître son néant. Et voilà ce que beaucoup d'âmes ne veulent pas faire. Oui, pour accueillir l'amour de Dieu, il faut s'accueillir soi-même. Là, il y a une réalité très importante. M'accueillir, mais tel que je suis, avec ma grâce, avec ma beauté, mes qualités, mais aussi m'accueillir dans ma petitesse, et dans ma fragilité, dans mes pauvretés. Oui, il y a comme une grâce de réconciliation avec soi-même, de réconciliation avec notre faiblesse, qui va nous rendre plus ouverts à l'amour de Dieu. Oui, et très souvent, il y a en nous comme une difficulté, une résistance à accueillir l'amour de Dieu, parce que je ne m'accueille pas moi-même. Moi, j'ai entendu souvent comme prêtre des gens me dire, « Père, je n'arrive pas à m'accepter, je n'arrive pas à m'aimer moi-même, je me déteste. » Je l'ai entendu plusieurs fois, texto. Oui. Et c'est sûr que quand j'ai ce regard si dur envers moi, quand je n'accepte pas ma fragilité, eh bien, comment accepter l'amour de Dieu? Parce que celui que Dieu aime, ce n'est pas la personne que je rêve d'être, ou la personne que je devrais être, je devrais être plus ceci, plus cela. La personne que Dieu aime, que Dieu regarde avec amour, c'est moi tel que je suis. Et si je m'accepte dans ma petitesse, dans ma fragilité, eh bien, j'accepte aussi l'amour que Dieu me porte. Je suis ouvert à cet amour. Il peut me pénétrer, me visiter, me transformer, me purifier, et peu à peu, faire émerger de ma vie tout ce qu'il y a de plus grand et de plus beau, cette fécondité, cette sainteté à laquelle nous nous sommes appelés. Mais nous avons du mal, vous voyez, à aimer notre petitesse. C'est les mots de Thérèse, à aimer sa petitesse, sa pauvreté. C'est difficile pour nous. On voudrait se sauver tout seul. On voudrait être parfait, par soi-même. On voudrait ne plus avoir besoin de miséricorde, ne plus avoir besoin de pardon. On voudrait être comme autosuffisant, être à soi-même son propre trésor, sa propre richesse. C'est une tentation très profonde en nous, où il y a une espèce d'orgueil profond qui met beaucoup de temps à se déraciner. Bon, il mourra avec nous sans doute. Mais je dis plus on chemine dans cette direction de m'accepter dans ma petitesse, dans ma fragilité, eh bien, plus je serai en paix avec moi-même, j'arrêterai de m'en vouloir, de me détester, je serai en paix avec moi-même et aussi je pourrai accueillir davantage l'amour de Dieu et l'amour des autres. Oui, l'humilité, c'est une des conditions fondamentales pour accueillir toute la plénitude de la tendresse de Dieu. Mais l'humilité avec différents aspects, mais spécialement cet aspect, se réconcilier avec soi-même. Moi, j'ai souvent entendu des personnes me dire, voyez, j'ai fait telle erreur, je crois que Dieu m'a pardonné, mais je n'arrive pas à me pardonner à moi-même. Mais c'est fréquent. Je crois que derrière cette difficulté à se pardonner à soi-même, il peut y avoir d'une part un manque de confiance dans la miséricorde de Dieu. Oui, Dieu nous pardonne, et pourquoi on ne se pardonne pas? On est plus royaliste que le roi. On est plus exigeant que le Saint-Esprit. Donc il faut avoir confiance, et si Dieu me pardonne, eh bien, je me pardonne à moi-même, mais je crois qu'il y a aussi derrière un problème d'orgueil. Mais pourquoi je ne me pardonne pas à moi-même? Parce que je voudrais être la personne qui n'a jamais fait de bêtises. Et je n'accepte pas d'être ce pauvre qui est tombé. Je n'accepte pas d'être cette personne fragile qui a fait des erreurs. Ça, non, je ne l'accepte pas. Et c'est un orgueil, vous voyez. Et l'Esprit Saint, au contraire, nous invite à accueillir notre pauvreté, à accueillir notre fragilité, à nous réconcilier avec notre histoire, même dans ce qu'elle peut avoir parfois de négatif. Et là, je voudrais aussi vous lire donc un beau texte du pape François. C'est tiré de la lettre qu'il a écrite pour l'année Saint-Joseph. Et il y a un chapitre qui est très beau, qui s'appelle « Joseph perd dans la tendresse ». Et donc, il y a une très très belle méditation du pape sur la tendresse de Dieu. Et aussi une certaine tendresse que nous devons exercer envers nous-mêmes et envers les autres. Voilà comment s'exprime le pape François. Nous pensons trop souvent que Dieu ne s'appuie que sur notre côté bon et gagnant, alors qu'en réalité, la plus grande partie de ses desseins se réalise à travers et en dépit de notre faiblesse. Nous pensons trop souvent que Dieu ne s'appuie que sur notre côté bon et gagnant. Mais cette part de faiblesse, de fragilité, on a l'impression que ça n'intéresse pas le Seigneur, au contraire qu'il nous en veut, puis même que ça peut servir à rien. Mais ce n'est pas du tout la logique de

l'évangile. Et là, le pape fait allusion à saint Paul. C'est ce qui fait dire à saint Paul: « Pour m'empêcher de me surestimer, j'ai reçu dans ma chair une écharde, un envoyé de Satan qui est là pour me gifler, pour empêcher que je me surestime. À part trois fois, j'ai prié le Seigneur de l'écarter de moi, mais il m'a déclaré « Ma grâce te suffit, car ma puissance donne toute sa mesure dans la faiblesse. » Oui, Paul y portait ce point de fragilité, bon, de faiblesse, humiliant, qu'il faisait souffrir, on ne sait pas très bien ce que c'est. Mais Jésus lui a dit non. Aie confiance, que ma grâce se déploie dans ta faiblesse. La grâce de Dieu se déploie pas seulement à travers ce qu'il y a de bon, de vertueux, de succès dans ta vie, mais aussi à travers ta part de pauvreté, de fragilité, de misère. Là aussi, Dieu peut te rejoindre et Dieu peut faire de grandes choses. Et dans sa miséricorde et dans la puissance de son amour. Et donc, ayons confiance, vous voyez, que ces points de faiblesse, de fragilité qui sont les nôtres, il ne s'agit pas de les cultiver, et puis évidemment de nous laisser aller, mais il s'agit, vous voyez, de ne jamais se décourager, d'avoir toujours cette espérance infinie que même dans nos points de fragilité, de pauvreté, eh bien, la grâce du Saint-Esprit peut nous toucher, nous rejoindre. Oui, Dieu peut nous révéler son amour et peut nous faire grandir à travers cela aussi. Donc, alors voilà comment continue le pape. Si telle est la perspective de l'économie du salut, alors nous devons apprendre à accueillir notre faiblesse avec une profonde tendresse. Oui, accueillir notre faiblesse avec une profonde tendresse. Le malin nous pousse à regarder notre fragilité avec un jugement négatif. Au contraire, l'esprit la met en lumière avec tendresse. La tendresse est la meilleure manière de toucher ce qui est fragile en nous. Le fait de montrer du doigt et le jugement que nous utilisons à l'encontre des autres sont souvent un signe de l'incapacité à accueillir en nous notre propre faiblesse, notre propre fragilité. Oui. Si je n'accepte pas ma fragilité, je serai dur envers les autres. Oui. C'est automatique. Au contraire, si j'accepte ma fragilité, eh bien je pourrai être tendre et miséricordieux envers chacun. C'est pourquoi il est si important de rencontrer la miséricorde de Dieu, notamment dans le sacrement de la réconciliation, en faisant l'expérience de vérité et de tendresse. C'est beau ce qu'il dit du sacrement de la réconciliation. C'est une expérience de vérité sur notre péché, sur le mal dont nous sommes complices, mais ça devient une expérience de tendresse. Parce que Dieu nous pardonne, et Dieu nous visite et avec une infinie miséricorde. Paradoxalement, le malin peut aussi nous dire la vérité, mais s'il le fait, c'est pour nous condamner. Nous savons cependant que la vérité qui vient de Dieu ne nous condamne pas, mais qu'elle nous accueille, nous embrasse, nous soutient, nous pardonne. Oui. Il y a vérité et vérité, oui. Le démon, parfois, il dit la vérité, mais en nous accusant, en nous décourageant. L'Esprit Saint nous dit la vérité, mais en nous disant, je suis là, auprès de toi, pour te guérir, pour te pardonner, pour t'aider, pour te visiter. Oui, l'Esprit Saint est toujours un esprit d'encouragement. Alors que le démon, au contraire, cherche à nous décourager, surtout en pointant le doigt sur nos fragilités, nos faiblesses. Voilà, donc demandons cette grâce au Seigneur. Je crois que ça fait partie de la grâce du lieu. Une profonde réconciliation avec notre fragilité. Et paradoxalement, bon, d'une part, ça nous mettra en paix, ça nous donnera de l'énergie et des forces, ça nous encouragera, et paradoxalement, ça nous permettra de mieux accueillir, de mieux goûter, de mieux expérimenter l'amour et la bonté de Dieu. S'accueillir soi-même, tel que je suis, c'est aussi accueillir Dieu. C'est mystérieux, mais c'est comme ça. Mais quand Dieu m'a créé, il n'a pas fait une erreur. On n'a pas le sentiment qu'on devrait être plus ceci, plus cela. Alors, que Dieu nous guérisse dans nos points de faiblesse et fragilités, c'est très bien. Mais il doit y avoir quand même ce oui, cette acceptation de la personne que je suis, parce que c'est justement en accueillant l'être que je suis que j'accueille aussi l'amour que Dieu porte à cet être que je suis. Troisième point sur lequel je vais dire un petit mot, alors je vais être assez rapide parce que je n'ai pas beaucoup de temps, ça pourrait se développer, mais ça me paraît aussi un petit secret de la vie spirituelle. Mais je pense qu'une des choses qui nous empêche d'accueillir plus pleinement l'amour, la bonté de Dieu, c'est parfois une certaine ingratitude. Vous voyez, nous sommes souvent un petit peu dans une attitude de revendication, de comparaison, de jalousie, nous avons un peu le nez fixé sur ce qui ne va pas, sur ce qui nous manque. On trouve que les autres, ils ont reçu davantage. Et je crois que ce genre d'attitude, eh bien, ça peut nous fermer. Et justement, ce qui nous guérit là-dedans, ce qui nous guérit de cette attitude, c'est justement la reconnaissance, la gratitude.
la louange, l'action de grâce, à dire merci à Dieu de tout notre cœur. Et là aussi, il y a un petit peu comme un paradoxe, mais très beau, très positif, vous voyez, c'est que plus nous disons merci à Dieu pour son amour, eh bien plus nous recevrons cet amour. Si au contraire, je me plains de ne pas avoir reçu assez, eh bien je recevrai de moins en moins. Il y a une parole de l'Évangile, vous voyez, à celui qui a, on donnera, et il sera dans l'abondance. C'est ça que Dieu veut, qu'on soit dans l'abondance de l'expérience de son amour. À celui qui n'a pas, on enlèvera même ce qu'il a. Et je crois que c'est comme ça qu'on peut le comprendre, mais celui qui rend grâce, hein, qui reconnaît ce qu'il a reçu, qui remercie Dieu de tout son cœur pour ce qu'il a déjà reçu, même s'il y a encore beaucoup à recevoir, j'ai encore mes pauvretés, mes limites, mes fragilités, ma souffrance, mais je sais dire merci à Dieu pour tout ce que j'ai déjà reçu de sa grâce, ne serait-ce que la beauté de ce paysage, de cette lumière. Oui, et plus on dit merci à Dieu pour ce qu'on a reçu, bien plus on recevra davantage. Plus on expérimentera l'immense générosité de Dieu envers ses enfants. L'action de grâce attire de nouvelles grâces. C'est un des petits secrets de la vie spirituelle. Oui, si on se plaint de ne pas avoir assez, bien on est replié sur soi et du coup, on reçoit de moins en moins. Non pas que Dieu ne soit pas généreux, mais c'est nous qui sommes repliés sur nous-mêmes. Au contraire, si je m'ouvre à travers la louange, à travers l'action de grâce, à travers dire merci au Seigneur, je n'oublie aucun de tes bienfaits, comme disent les psaumes, bien plus je sais dire merci à Dieu du matin au soir pour tous les petits cadeaux de la vie, bien plus je pourrai avec abondance recevoir dans ma vie la présence, la lumière et l'amour de Dieu. Voilà. Alors je passe maintenant au dernier point qui est le plus important, parce que c'est un peu le thème que je n'ai pas encore abordé, c'est le lien entre l'amour de Dieu et l'amour du prochain. Parfois, ce qui nous rend incapable de recevoir dans toute sa richesse l'amour de Dieu, eh bien, c'est tout simplement parce que nous sommes trop durs les uns envers les autres. Mais nous sommes durs les uns envers les autres. Et je pense que là, il faut demander au Saint-Esprit, à la Sainte Vierge, à toute douceur, de nous guérir de nos duretés envers les autres, de prendre notre cœur de pierre pour nous donner un cœur de chair. Parce que plus je serai bienveillant envers le prochain, plus je serai tendre, miséricordieux envers le prochain, plus je vais goûter à recevoir dans toute son abondance l'amour et la bonté de Dieu. Je vous rappelle simplement les paroles de Jésus dans l'évangile de Luc, au chapitre 6. « Montrez-vous miséricordieux comme votre Père est miséricordieux. Ne jugez pas et vous ne serez pas jugés. Ne condamnez pas et vous ne serez pas condamnés. Remettez, il vous sera remis. Donnez et l'on vous donnera. » C'est une bonne mesure, tassée, secouée, débordante, qu'on versera dans votre sein, car de la mesure dont vous mesurez, on mesurera pour vous en retour. Et dans ce texte-là, il y a une très très belle promesse, une promesse encore d'abondance, une mesure tassée, secouée, débordante, qui sera versée dans votre sein. Autrement dit, une expérience débordante de la présence et de l'amour et de la tendresse infinie de Dieu. Voilà la promesse, mais il y a aussi une exigence, un appel. La mesure que tu recevras, elle dépend de celle que tu utilises pour les autres. Et si envers les autres, tu es pointueux, tu es étroit, tu es exigeant, tu vas t'enfermer là-dedans. Et donc, tu ne goûteras pas l'amour de Dieu dans toute sa richesse. Si au contraire, tu es bon envers l'autre, tu es attentif aux besoins de tes frères et sœurs, si tu es miséricordieux, si tu pardonnes, eh bien, alors, ton cœur se dilatera. Et cela sera de plus en plus comblé de la présence et de l'amour de Dieu. Vous voyez, ouvrir son cœur au prochain, c'est ouvrir son cœur à Dieu. Accueillir le prochain, c'est accueillir Dieu. Celui qui accueille un de ses petits, c'est moi qui l'accueille. Et celui qui m'accueille, accueille celui qui m'a envoyé. Ouvrir son cœur à l'autre, c'est ouvrir son cœur à Dieu. Fermer son cœur à l'autre, c'est fermer son cœur à Dieu. Là, il y a une des lois profondes de la vie. C'est beau d'en avoir conscience. Et moi, je suis de plus en plus convaincu, vous voyez, de combien c'est important, combien l'attitude envers l'autre conditionne profondément notre capacité à recevoir l'amour de Dieu. Dieu pourrait nous donner bien plus, mais parfois, ce qui empêche Dieu de donner autant, et ce qui le paralyse un peu, c'est de voir que nous sommes encore, je dirais, trop mesquins, trop étroits dans nos regards, nos jugements, nos pensées, nos attitudes les uns envers les autres. Oui.
Et une des choses qui est très très belle dans le christianisme, c'est ça, vous voyez, c'est que, je dirais d'une part, l'amour de Dieu nous envoie toujours vers le prochain. Et puis inversement, l'amour du prochain nous ramène toujours à Dieu. Oui. Parce que quand on aime Dieu, qu'on goûte l'expérience de Dieu, que ça nous touche en profondeur, eh bien, ça éveille toujours en nous un désir de plus de charité envers l'autre. Et c'est même un des critères de toute expérience authentique de Dieu. Une expérience authentique de Dieu, de sa présence, de son amour, toujours nous donne plus envie d'aimer l'autre. Nous pousse à aimer l'autre parce qu'on sent combien il est aimé de Dieu. Catherine de Sène dit que le propre de l'amour, c'est d'aimer celui qu'aime celui que nous aimons. Et Dieu aime notre prochain comme il nous aime nous-mêmes. Et donc plus on aime Dieu, et bien plus on a envie aussi d'aimer le prochain. Ça, c'est dans la vie de tous les saints. Et donc, oui, Dieu nous renvoie toujours vers le prochain. Tu veux m'aimer, c'est super, mais aime ton frère, ta sœur, ton époux, enfin les personnes que tu rencontres, et puis spécialement ceux que tu as un peu plus de mal à aimer. C'est comme ça qu'on rend à Dieu l'amour qu'on reçoit de lui. C'est en aimant le prochain. Dieu nous renvoie toujours vers l'amour du prochain. C'est là qu'est la vérité. Si tu présentes ton offrande à l'autel, tu te souviens que ton frère a quelque chose contre toi, va, laisse ton offrande, va te réconcilier, et ensuite présente ton offrande. Mais inversement, vous voyez, l'amour du prochain, la relation avec le prochain nous renvoie toujours à Dieu. Parce que quand on commence à vouloir aimer sérieusement son prochain, pas simplement une politesse un peu distante, quand on veut vraiment aimer l'autre, eh bien on s'aperçoit que c'est impossible. Ce n'est pas compliqué, c'est impossible. Mais pratiquer la patience, pratiquer la miséricorde, pardonner, accueillir l'autre tel qu'il est, et non pas tel que je voudrais qu'il soit, ben tout ça c'est impossible. Et donc dès qu'on veut aimer sincèrement et vraiment quelqu'un, eh bien ça nous met tout de suite à genoux. Ça nous renvoie à Dieu. On est comme obligé de se précipiter à genoux devant le Seigneur en disant « Seigneur, je t'en supplie, donne-moi ton amour. Moi, j'y arrive pas. J'ai plus un gramme de patience. plus j'essaye d'aimer, plus je sens que j'y arrive pas. Mais Seigneur, je t'en supplie, viens changer mon cœur. Toi seul peux le faire. » Et ça, c'est très beau parce que vous voyez, quand on veut aimer le prochain, en famille, en communauté, parfois c'est très humiliant parce qu'on s'aperçoit qu'on n'y arrive pas. Il y a des personnes qui nous font sortir de nos gonds, qui mettent à bout notre patience. On ne sait pas ce que c'est que l'écharpe dans la chair de saint Paul, mais parfois l'écharpe dans la chair, c'est une personne dans mon entourage, dans ma famille, qui me met à bout du matin au soir. Et là, c'est humiliant parce qu'on voit les limites de nos capacités d'aimer. Mais en même temps, c'est une très forte invitation à nous jeter aux pieds du Seigneur pour aller chercher auprès de Dieu l'amour dont nous pourrons nous aimer les uns les autres. Il n'y a que dans le cœur de Dieu, que dans la charité de Dieu, que nous pouvons trouver l'amour que nous pourrons donner à nos frères et nos sœurs. Mais donc le prochain nous renvoie toujours à Dieu. Vous voyez, il y a ce très beau, ce cycle qui est très très beau et propre vraiment à l'expérience chrétienne. Oui. Et je voudrais vous rappeler une parole de saint Paul. Il y a très souvent dans saint Paul de très belles exhortations à l'amour les uns pour les autres. Paul qui dit dans l'hymne à la charité dont nous parlait Monseigneur Léonard, des paroles très fortes. Hein. Si je n'ai pas la charité, je ne suis rien. J'ai beau parler toutes les langues des hommes et des anges, j'ai beau faire des miracles. Mais si je n'ai pas la charité, si je n'ai pas l'amour, je ne suis rien. Mais heureusement, cette charité, nous pouvons l'avoir. Nous pouvons la recevoir de la miséricorde et de la bonté de Dieu, de la grâce du Saint-Esprit. Alors voilà une petite exhortation de Paul à l'amour fraternel. Vous donc, les élus de Dieu, ses saints et ses bien-aimés, revêtez des sentiments de tendre compassion, de bienveillance, d'humilité, de douceur, de patience. Oui, c'est ça qu'on doit pratiquer quand on veut aimer le prochain. Tendre compassion, bienveillance, humilité, douceur, patience, supportez-vous les uns les autres et pardonnez-vous mutuellement si l'un a contre l'autre quelque sujet de plainte. Le Seigneur vous a pardonné, faites de même, et puis par-dessus tout, la charité en laquelle se noue la perfection. La perfection de la vie chrétienne, elle se noue dans la charité. Mais ce qui me paraît très important dans ce texte, c'est que oui, ce n'est pas simplement de la morale, c'est bien plus que ça. Parce que Paul fait appel à l'introduction chrétienne, et puis nous dit « revêtez » ces sentiments. Il faut les revêtir.
la compassion, la douceur, l'humilité, la miséricorde. Oui, il faut se laisser revêtir du Christ. Mais c'est comme un manteau nouveau qu'il nous faut recevoir, mais de la part de Jésus. On a mis un beau manteau à la Sainte Vierge, donc demandons à la Sainte Vierge qu'elle nous mette un beau manteau à chacun de nous pendant cette session. Oui, un manteau d'humilité, un manteau de douceur, de bonté, de compassion, de miséricorde. Oui. Il s'agit de se laisser revêtir de Dieu. Voyez. C'est bien plus que simplement une exhortation morale qu'on n'arriverait pas à accomplir complètement. Mais il s'agit de se laisser revêtir de la grâce du Christ. Alors, le cœur change peu à peu, le cœur se libère, le cœur guérit, il y a des chaînes qui tombent et on commence à pouvoir vraiment aimer le prochain comme Jésus nous invite à l'aimer. Et puis, je voudrais, donc un peu pour nous encourager dans ce chemin de la charité, je voudrais faire deux remarques que je vais trouver dans des textes bibliques. Alors, la première remarque, donc une chose qui peut nous encourager dans ce chemin de la charité, de l'amour du prochain, qui n'est pas toujours facile, c'est combien le Seigneur aime cela et combien le Seigneur, je dirais, bénit. Bénit celui qui, de manière sincère et vraie, essaye jour après jour, humblement mais courageusement, d'aimer la personne que le Seigneur met sur sa route. Je vais vous lire un texte qui est très beau, que j'aime beaucoup, que Thérèse de Lisieux aimait énormément. C'est dans le livre d'Isaïe au chapitre 58. C'est un texte qu'on lit donc au début du carême, parce que le départ du texte, c'est qu'est-ce que c'est que le jeûne véritable. Et donc Isaïe donc critique les gens de l'époque en disant, voilà, vous jeûnez, vous prenez le sac et la cendre, mais pendant ce temps-là, vous continuez à vous bagarrer, à vous donner des coups de poing, puis à ne pas payer le salaire de vos ouvriers. Ben, ça, ce n'est pas ça un jeûne qui plaît à Dieu. Alors qu'est-ce que c'est que le jeûne qui plaît à Dieu? Alors, c'est un texte qui est connu, mais c'est beau de le réentendre. Et ce qui est très très touchant dans ce texte, et ce qui a bouleversé Thérèse, c'est toutes les bénédictions qui sont attachées à l'amour du prochain dans les paroles de Dieu par Isaïe. Le jeûne qui me plaît, n'est-ce pas ceci? Faire tomber les chaînes injustes, délier les attaches du joug, rendre la liberté aux opprimés, briser tous les jougs. Voilà le jeûne qui plaît à Dieu, c'est l'amour du prochain. N'est-ce pas partager ton pain avec celui qui a faim, accueillir chez toi les pauvres sans abri, couvrir celui que tu verras sans vêtements, ne pas te dérober à ton semblable. Donc voilà le jeûne qui plaît à Dieu. Et maintenant les promesses, les bénédictions. Alors, si tu fais cela, si jour après jour, humblement mais courageusement, tu marches sur le chemin de la charité, alors qu'est-ce qui va se passer? Eh bien, ça va être super. Qu'est-ce que le bon Dieu va faire pour toi? C'est incroyable. Alors, ta lumière jaillira comme l'aurore. Tu seras dans la lumière. Et tes forces reviendront vite. Ça va te fortifier. Ce n'est pas en te regardant le nombril, mais c'est en servant ton frère que tu trouveras des forces nouvelles. Devant toi marchera ta justice, et la gloire du Seigneur fermera la marche. Tu auras le Seigneur devant toi pour te précéder, et derrière toi pour te protéger, comme avant-garde, comme arrière-garde. Alors si tu appelles, le Seigneur répondra. Si tu cries, il dira « Me voici ». Et si tu entends le cri du pauvre, Dieu entendra ta prière. Si tu es sensible aux besoins du prochain, Dieu écoutera toutes tes prières. Ce n'est pas moi qui le dis, c'est l'Écriture. Si tu fais disparaître de chez toi le joug, le geste accusateur, la parole malfaisante, si tu donnes à celui qui a faim ce que toi tu désires, si tu combles les désirs du malheureux, la même invitation, alors ta lumière se lèvera dans les ténèbres et ton obscurité sera la lumière de midi. Oui, même dans les temps d'obscurité, de ténèbres, de nuit spirituelle, si tu aimes, tu seras dans la lumière. Oui. Une très très belle promesse. C'est vrai que dans la vie, on a parfois des moments de ténèbres, un peu de doute, d'obscurité, mais si dans ces moments-là, on essaye de ne pas se replier sur soi, mais qu'on essaie de rester fidèle à la confiance, à la foi, mais fidèle à la charité, oui, eh bien, ça nous donnera une lumière. Et dans les moments d'épreuve, c'est souvent en s'ouvrant à l'autre à nouveau, eh bien, qu'on retrouve une force pour avancer dans la vie. Donc, ta lumière se lèvera dans les ténèbres et ton obscurité sera la lumière de midi. Le Seigneur sera toujours ton guide. Le Seigneur sera toujours ton guide. Si tu as soin de ton frère, le Seigneur aura soin de toi. Il t'accompagnera. Il te montrera la route à suivre. En plein désert, il comblera tes désirs et te rendra vigueur. Mais même dans les temps de désert spirituel, on en connaît tous, eh bien, le Seigneur te comblera et te rendra vigueur.
si ton cœur reste ouvert à l'autre. C'est très très puissant la charité, très très puissant, bien plus que ce qu'on imagine. Tu seras comme un jardin bien irrigué, comme une source où les eaux ne manquent jamais. C'est une très belle promesse, vous voyez, ton cœur sera comme un jardin bien irrigué, plein de fleurs et de fruits. Tu rebâtiras les ruines antiques, tu restaureras les fondations séculaires. On t'appellera celui qui répare les brèches, celui qui remet en service les chemins. Oui, donc un texte que ça vaut la peine de méditer. Hein. Oui, alors, bien sûr, il ne faut pas qu'on ça devienne intéressé. Je vais aimer l'autre pour que eh bien, j'ai un bénéfice. Hein. L'amour doit être gratuit, mais c'est une parole d'encouragement. Parce que Dieu sait que ce n'est pas facile toujours d'aimer l'autre, mais il nous encourage en disant, ben voilà, si tu avances avec courage, avec fidélité, sur le chemin de la charité, ben, tu verras que je serai avec toi et je te bénirai au-delà de tout ce que tu peux imaginer. Et c'est très encourageant pour nous et de temps en temps, on en a besoin. Je ne sais pas comment vous êtes, mais moi, de temps en temps, j'ai besoin d'encouragement. Parce que... Voilà. Alors, la deuxième remarque que je voudrais faire, je vais la tirer à la petite Thérèse, vous voyez, c'est que il y a une chose que j'aime beaucoup donc, chez Thérèse de Lisieux. C'est justement un petit peu son attitude par rapport à ce commandement de la charité. Il y a une chose un peu étonnante dans la vie de Thérèse, qui était une grande sainte, c'est qu'elle nous dit elle-même dans son autobiographie que c'est seulement vers la fin de sa vie, enfin, elle est morte jeune, vous me direz, elle avait 24 ans, mais c'est seulement vers la fin de sa vie qu'elle a découvert toute la profondeur et l'importance de la charité. Voilà ce qu'elle dit. Cette année, donc c'était en 97, le Seigneur m'a fait la grâce de comprendre ce que c'est que la charité. Avant, je le comprenais, il est vrai, mais d'une manière imparfaite. Je n'avais pas approfondi cette parole de Jésus. Le second commandement est semblable au premier, tu aimeras ton prochain comme toi-même. Je m'appliquais surtout à aimer Dieu, et c'est en l'aimant que j'ai compris qu'il ne fallait pas que mon amour se traduise seulement par des paroles, car ce ne sont pas ceux qui disent « Seigneur, Seigneur » qui entrent dans le royaume, mais ceux qui font la volonté de Dieu. Oui, elle a senti plus profondément que jamais, à la fin de sa vie, cet appel à l'amour du prochain, les sœurs avec qui elle vivait. Et puis, donc, il y a très très belle réflexion là-dessus. Et puis, il y a une chose qui est très intéressante. C'est que, vous voyez, quand Thérèse contemple ce commandement de l'amour, oui, aimer le prochain comme Jésus l'a aimé, c'est énorme, oui, ce que Dieu nous demande. Aimer le prochain comme Dieu l'aime, c'est au-dessus de nos forces. Et ce qui est très beau, c'est que Thérèse, elle voit derrière ce commandement une promesse. Mais ce n'est pas simplement un commandement, une loi morale, mais c'est une promesse de Dieu. C'est lui qui va nous donner la grâce d'aimer. Donc voilà comment elle s'exprime. « Ah Seigneur, je sais que vous ne commandez rien d'impossible. Vous ne commandez rien d'impossible. Vous connaissez mieux que moi ma faiblesse, mon imperfection. Vous savez bien que jamais je ne pourrai aimer mes sœurs comme vous les aimez si vous, ô Jésus, ne les aimiez encore en moi. C'est parce que vous voulez m'accorder cette grâce que vous avez fait un commandement nouveau. » Oui, je trouve ça absolument génial. Oui, Thérèse, elle voit ce commandement, elle mesure combien il est difficile, combien il est impossible, mais elle ne se décourage pas. Elle voit derrière le commandement, plus qu'un commandement, une promesse. Oui, si Dieu me demande quelque chose d'impossible, eh bien, c'est lui qui va le faire. Donc je ne dois pas me décourager, je ne dois pas m'inquiéter. Je dois m'unir à Jésus. Je dois m'appuyer sur lui, puis avancer. Alors parfois ça ira très bien, parfois ce sera plus difficile, mais je ne me découragerai pas parce que c'est une promesse de Dieu. Ce n'est pas simplement un devoir qui m'est imposé, vous voyez, mais c'est une promesse qui m'est faite, que Dieu lui-même viendra aimer en moi quand ça sera trop difficile pour mes simples facultés humaines. Oh, et Thérèse est conclue en disant « Oh, que j'aime votre commandement parce qu'il me donne l'assurance » que votre volonté est d'aimer en moi tous ceux que vous me commandez d'aimer. Et oui, Thérèse, elle a la certitude que Jésus va venir aimer en elle. Parce qu'il, s'il donne ce commandement, il est fidèle, il demande rien d'impossible. Donc ce n'est pas seulement un commandement, c'est une promesse. Une promesse que l'Esprit-Saint viendra au secours de notre faiblesse. Donc, et je crois que là, ça nous encourage beaucoup. Ce commandement d'amour, c'est le plus haut, c'est le plus beau, le plus haut, c'est le plus difficile. Mais ce n'est pas simplement un commandement, c'est une promesse que Dieu nous fait, hein, qui viendra aimer en nous si on avance avec fidélité sur ce chemin. Voilà, je m'arrête là. Alors, demandons à la Vierge Marie de nous communiquer sa foi, sa confiance. Demandons à la Vierge Marie de nous donner son humilité aussi, qu'elle nous aide à nous réconcilier avec notre fragilité.
Nous demandons à la Vierge Marie sa grâce de louange, de gratitude. Puis demandons à la Vierge Marie de nous donner sa tendre charité pour tous les hommes. Que Marie nous communique les trésors de son cœur pour que nous puissions mettre en pratique ce commandement de l'amour. Amen.

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La puissance de la grâce. Quelques mots d'introduction. Léonie, pourquoi il y a eu chez elle une transformation importante? Parce qu'elle n'est pas simplement élève de la petite voix au sens où « Tu sais bien tes leçons ?»« Oui, je suis une bonne élève. » Mais en fait, on sait les leçons. Léonie, c'est pas ça. Léonie, elle est disciple, plus profondément que d'être élève. Le disciple, c'est quelqu'un qui se met à l'école d'un maître, mais surtout qui met ses pas dans celui du maître. Rappelez-vous Jésus avec le jeune homme riche. Il ne lui fait pas de grands discours, des grands développements. Viens, suis-moi. Et cela me permet d'insister. On peut connaître la petite voix sans renaître. L'intellectualisme n'est pas l'intelligence. Vous pouvez avoir des gens qui sont hyper érudits autour de la petite voix, mais ils en restent au seuil. Il faut passer à l'expérience. Et l'expérience est extrêmement simple. Le Père Marie-Eugène de l'Enfant Jésus, ça vous dit quelque chose, bien sûr, même si vous êtes bien sûr des sœurs de saint Augustin. Mais le Père Marie-Eugène de l'Enfant Jésus, on m'a dit ça, hein, enfin un des membres me disait, avant qu'il meure, il a dit à ses fils spirituels, à ses filles, il a dit « Surtout, surtout, je vais le trahir hein, dans les mots, mais la substance est celle-ci. Surtout, ne compliquez pas les choses. » Je vous dis cela parce que Joseph Ratzinger, qui est vraiment le portrait type de l'intelligence très puissante, eh bien, à un moment, dans un article qu'il y a eu avec la revue Communio, commentant un théologien contemporain, Erzsöhn Balthasar, il dit en substance ceci. Il dit, je me demande si dans l'Église on n'a pas voulu ressembler au monde. On a voulu impressionner. Mais est-ce qu'on a évangélisé? On a impressionné avec des grands discours intellectuels, mais finalement personne ne les comprend. Vous savez, je suis en train de lire la vie de saint Philippe Néri, le saint comique, rigolo, tout ça. Voilà, donc c'est pas quelqu'un qui était intellectualiste, mais il faisait entrer les gens dans une expérience, dans le suivi. Aujourd'hui, ce qu'il faut demander, mes sœurs, pour le renouveau de l'Église, des prêtres avec un cœur d'enfant, des évêques avec un cœur d'enfant. Et je ne parle pas de régression infantile, mes sœurs. Pas des évêques qui seraient areux. Non, vous voyez ce que je veux dire. S'ils sont puissants intellectuellement, mais c'est une très grande grâce. Des théologiens enfants. Je vous dis cela pourquoi. J'ai un ami qui est docteur en théologie. Et il me disait que la théologie de saint Thomas d'Aquin, c'est quoi? Ce qu'on va se dire, mais oh là là, celui-là, on ne comprend rien. Il dit, il faut faire de la théologie à partir des dons du Saint-Esprit. C'est le béaba de la théologie. Autrement dit, je ne sais pas faire de la théologie, mais toi, Esprit-Saint, tu es la théologie. Et donc, on va faire sa théologie comme un pauvre, comme un enfant qui reçoit sa théologie d'en haut. Ben, vous avez une belle image. Très belle illustration dans la vie de Thomas d'Aquin. Vous savez, il paraît qu'il était assez grand et un peu arrondi dans les angles. Vous voyez ce que je veux dire? On l'appelait le bœuf. Quand il passait dans la campagne, il paraît qu'il était hyper impressionnant. Et les paysans disaient, oh, le bœuf, tellement il paraît qu'il... Alors, il était obligé, paraît-il, de couper sa table pour ça. C'était un handicap, ne croyez pas qu'il mangeait démesurément. Mais donc voilà, cet esprit très puissant, en plus une nature très puissante quand même,
Et il y a un beau fait, très beau fait, c'est quand il sèche sur sa théologie. Que va-t-il faire? Se plonger dans la bibliothèque? Comme un gosse, il va mettre son gros front contre le tabernacle et il dit « Jésus, inspire-moi ». Voilà ce qu'est un vrai théologien. Et dites pas, moi ce n'est pas mon job d'être théologienne, théologien. Tous, vous avez des responsabilités. Comment les exercez-vous? En circuit fermé? Moi qui fais, qui analyse avec mes capacités? Ou à partir d'en haut, à partir de l'esprit? Mais il faut être enfant. Voilà, nous avons traîné notre chère Léonie. Mais vous voyez bien qu'on est dans notre sujet. Le renouveau de l'Église passera par là. Ce n'est pas moi qui le dis. C'est une sainte que j'aimais beaucoup et que j'ai appris, qui est béatifiée, dont je vous ai parlé peut-être une fois. Une Mexicaine, Conchita Cabrera de Armida. Voilà. Mère de famille, mes sœurs, mère de famille. Et qui, disent les théologiens, a écrit des œuvres d'une puissance en langeant les enfants et en préparant la vinaigrette. Et à un moment, Jésus lui dit, il va falloir un grand renouveau. Elle annonce, elle aussi, une Pentecôte d'amour comme Marthe. Mais elle annonce aussi avant un Vendredi Saint, je vous signale, dans lequel, à mon avis, on est entré. Et Jésus lui dit que l'Église, il n'y aura de renouveau de l'Église que lorsque l'Église reviendra à la croix, c'est alors que, parce que la croix est le nid du Saint-Esprit. Et il y aura un grand renouveau. Mais je ne pense pas que malheureusement c'est le cas actuellement. Il va falloir descendre très bas, les amis, très bas. Marthe le dit. C'est quand il n'y aura plus de solution au niveau humain que le monde enfin et à l'intérieur de l'Église criera vers Dieu. Sans moi, vous ne pouvez rien faire. C'est alors que Dieu enverra sa mère, dit Marthe. Et la mère de Dieu enverra le Saint-Esprit, car elle est la fontaine du Saint-Esprit. Elle n'est pas la quatrième personne de la Trinité. Mais par volonté de Dieu, elle est la fontaine de l'Esprit. Et c'est alors qu'il y aura une nouvelle Pentecôte sur le monde. La puissance de la grâce. Cette partie, après ces quelques mots introductifs, pourrait s'appeler « Vivre en Dieu transforme réellement ». La trajectoire de la vie, la trajectoire de vie de Léonie nous rappelle de manière impressionnante cette vérité fondamentale. La grâce de Dieu est capable de transformer réellement une personne. Si nous avions, mes sœurs, la simplicité de parler, de prendre le micro chacune cet après-midi, que nous soyons un peu attentifs à ce qui se passe en nous depuis des années. On serait surpris, mais ça supposerait beaucoup, beaucoup de simplicité, surpris de voir les grâces multiples de transformation, ce que Jean de la Croix appelle l'union transformante, les grâces de transformation. Écoutez Léonie, écrivant à Petite Thérèse. « Il y a bien à faire pour faire de moi une sainte. » Mais petit à petit, on y parvient tout de même avec la grâce de Dieu. Il y a un bon principe de la théologie catholique, qu'on doit d'ailleurs à saint Thomas d'Aquin, qui dit en substance que la grâce ne change pas au sens de détruire la nature, mais elle l'a parfait. La vie de notre chère Léonie est une magnifique illustration de cette conviction. Léonie est restée la même. La grâce ne détruit pas la nature. Mais chez Léonie, que voyons-nous? C'est que la même Léonie, elle n'est pas la même. C'est-à-dire que la puissance de la grâce l'a peu à peu transformée. Rappelez-vous, j'ai dû vous le citer, « Je ne me reconnais pas ». Première note de cette grande partie. Dieu n'est pas une idée, mais un amour. «
Si vous écoutez les gens aujourd'hui, vous savez ce que le pape François appelle les périphéries, si vous écoutez les gens qui ne sont pas forcément cathos, qu'est-ce que c'est pour eux, Dieu ? Eh bien, pour beaucoup, beaucoup de nos contemporains, Dieu, ce n'est qu'une idée. Que certaines gens s'inventent parce qu'ils souffrent, et pour faire face à leur souffrance, ils s'inventent une idée qu'ils appellent Dieu, qui est un Dieu de consolation. Mais en fait, il n'existe pas. Je vous signale que vous avez derrière tout cela, tous les maîtres du soupçon, Marx, Nietzsche, Freud, toute la ribambelle. C'est ça l'argument qui est derrière. Un Dieu réduit à un concept ou à un effet placebo, hein, mes sœurs infirmières. En gros, les gens souffrent et ils se disent « Ah oui, mais je suis aimé de Dieu et puis il me pacifie. » En fait, c'est un effet placebo, quoi. Les gens ont ça comme idée. Hein. Tout ça relève de la science-fiction, de l'idéalisme. La Bible, elle, l'enseigne. Quelque chose d'un peu différent. La foi de l'Église le confirme et la vie des saints en est une magnifique illustration. Dieu n'est pas une idée, un concept. C'est un amour, c'est un cœur et même un sacré cœur. L'être humain qui a été créé à l'image de Dieu, ça veut dire qu'il y a quelque chose du sang du bon Dieu qui circule dans nos veines, mes sœurs. Nous sommes créés à l'image de Dieu. Les petits chats, les petits chiens ne peuvent pas entrer en relation avec Dieu, quoi qu'en disent certaines théories véganes. Les saints, qu'est-ce que c'est un saint ? C'est une personne qui a laissé entrer à flot l'amour de Dieu. Il n'y a donc rien de surprenant que ces êtres-là aient été transformés. Vous n'aimez pas le nom « les bienheureux » ? Bienheureux, quand on parle des saints, bienheureux, mais parce que c'est des bienheureux ! Ils ne sont pas simplement heureux, ils sont bien heureux. Parce que la vie en Dieu, la vie de Dieu, est une vie bienheureuse. Ce sont des êtres qui ont été abîmés. Parfois, il y a des gens qui ont été... Je vous signale que, par exemple, on le sait maintenant, Marthe n'est pas la fille de son père. Sa maman a dû avoir un adultère. Donc ça a dû se savoir avec les souffrances que ça a pu avoir dans le cœur de Marthe. Je ne sais. Et vous avez vu ce que ça donne chez Marthe ? La transformation. Pour peu qu'on écoute les gens, alors là, catho, non catho, dans le top 50 des valeurs numéro 1, que réclame le monde, catho ou non catho ? Sérénité, amour. Regardez les chansons. C'est que ça. Et la vie de Léonie nous enseigne que l'amour est la valeur numéro un. Alors, je vous accorde pas exactement la même conception de l'amour du top 50, parfois. Hein. Comme dirait Gainsbourg, je t'aime moi non plus. Hein. La vie de Léonie nous enseigne que l'amour est la valeur numéro un, mais selon une conception de l'amour qui nous entraîne sur des rivages insoupçonnés. Dans un courrier adressé au Carmel de Lisieux, on peut lire ces mots. « Peut-on trouver rien de plus éloquent que cette chair du Fils de Dieu incarné qui ne dit qu'un mot, un seul mot, amour ? Non par sa langue volontairement restée muette, mais par son ineffable petitesse et anéantissement. Essayons de voir. Amour et l'âme. L'existence de Léonie est une preuve, je dis bien une preuve du pouvoir unificateur, transformateur de l'amour infini de Dieu chez une âme très abîmée. Vous savez que Jean de la Croix est le maître à penser de Thérèse de Lisieux. Vous savez que quand elle est entrée au Carmel, Thérèse connaissait par cœur de nombreux, nombreux passages de Jean de la Croix. Thérèse de Lisieux ne l'opposait pas à Jean de la Croix. Jean de la Croix, je suis d'accord, il a une carrosserie un petit peu
anguleuse. Thérèse de Lisieux, tout est en rondeur. C'est une petite coccinelle, si vous voulez. Hein. Mais ne vous trompez pas, le moteur, c'est du turbo, c'est du Jean de la Croix, la même chose. Le père Marie-Eugène l'a très bien compris. C'est une mystique du détachement, dit-il, chez l'un comme chez l'autre. Et donc, notre Jean de la Croix, qui par contre-coup est le maître aussi de Léonie, étant donné qu'il est le maître de sa sœur, dont elle s'est énormément imprégnée, il dit « L'amour seul joint et unit l'âme à Dieu. » Donc les gens dans le monde, quand ils vous disent « Oh, la religion catholique, il n'y a rien de plus triste, de plus sec que cette affaire-là », bah, excusez-moi, ils ne doivent vraiment pas savoir ce que c'est. Et du fait que l'amour seul peut unir l'âme à Dieu, cette union d'amour du même coup est transformante. Parce que cet amour de Dieu, ce n'est pas une flaque, c'est un feu. Et le feu brûle. Et Jean de la Croix ajoute, « Alors a lieu la transformation de l'âme en Dieu par amour. » Et toute la vie de Léonie est une parfaite illustration. Écoutez-la, elle écrit à nouveau à ses sœurs carmélites. « Ma place est dans ses bras, ceux de Jésus, et qu'il m'y serre bien fort, crainte que je ne lui échappe, car je suis si pauvre, si petite et si faible, mais je m'en réjouis, puisqu'ainsi je suis propre à son amour consumant et transformant. » Une clé très importante pour saisir Léonie. Et une clé très importante, mes sœurs, si vous voulez vivre un renouveau. Vous avez entendu ? Je suis pauvre, je suis faible. Nous, on dit « Ah, la cata, la cata, la catastrophe », diraient les inconnus. Et Léonie dit « Ah non, c'est ma chance », dirait M. Goldman. C'est-à-dire que ma faiblesse fait que je suis d'une étoffe propre à l'union transformante et à l'amour consumant de Dieu. Donc, chose importante, dès cet après-midi, mes sœurs, revisitez ce qu'il y a de faible chez vous, de ce que vous voyez comme faible, de ce que vous voyez comme pauvreté, et cessez de pleurer, de vous lamenter là-dessus, puisque Léonie nous dit « Mais non, tu ne comprends donc pas, tu mets toutes choses à l'envers, c'est pas une tare, c'est une grâce. Simplement, il faut que tu la donnes, et il faut que tu dises oui à tes pauvretés et tes limites. Et sur ces pauvretés et les limites, quand tu vas dire oui, eh bien ça va permettre à Dieu, « Ah bon, tu me dis oui, ben qu'est-ce que je fais? Je viens. » Et le feu va brûler. Et le feu va transformer ce bois pourri que je suis, plein d'eau sale. Hein, c'est ce que dit, c'est une image aussi de Jean de la Croix. Alors avançons. Deuxième note importante. Après, Dieu n'est pas une idée, mais un amour. Croire à l'union transformante. Est-ce que vous vous rappelez dans l'évangile de Saint Jean, il va parler de l'Eucharistie au chapitre 6, verset 29. Et Jésus dit une chose, mais on a envie de dire banale, quoi, mais décisive si on la vivait. L'œuvre de Dieu, c'est que vous croyez. Dans notre vie spirituelle, mes sœurs, il est possible que nous en fassions trop, et surtout à côté de la cible. La cible, c'est la foi. Est-ce que tu crois que tu es dans les mains de Dieu? Est-ce que tu crois que Dieu peut et veut te transformer? Comment cette pauvre Léonie, si démunie, pourrait-elle parvenir à la consécration définitive, comme nous l'avons vu dans la brève biographie de ce matin? Léonie elle, est elle-même étonnée que ça se réalise enfin. Elle le confie à son oncle, Isidore Guérin, dont je vous parlais, qui était pharmacien, un catholique convaincu, qui ne croyait pas trop à la vocation de Léonie, sa nièce, on le comprend. Et elle lui dit très simplement, peu après sa consécration, écoutez, vous étiez bien inquiet de mon avenir, d'autant que vous ne croyiez pas à ma vocation religieuse. Et c'est pas du genre que je te règle mes comptes, hein. Non, non. Cela se comprend bien, voyez.
mon bon oncle, après tout ce qui s'est passé depuis 13 ans, bientôt je pourrais me dire l'épouse de Jésus. Est-ce possible? Mais je rêve. Mais non, c'est bien frais, c'est absolument certain. Me voilà au port, quel bonheur. La prophétie de ma chère tante Visitandine, donc qui est la sœur d'Isidore, est réalisée à la lettre. Je suis et je serai une petite, elle met entre parenthèses, oh oui, une très petite Visitandine pour l'éternité. La vie en Dieu, jusqu'à parvenir à une certaine forme de transfiguration de l'être, réclame de notre part un acte de foi pas banal. Premièrement, dans les débuts de la vie spirituelle, on bute souvent sur l'épaisseur de notre nature. Et chez certaines personnes, les débuts durent assez longtemps. J'ai bien peur même que certaines rentrent les deux pieds dans le cercueil avec ça. C'est-à-dire qu'en fait, ils vont toute leur vie se lamenter, comme si c'était le problème, alors que c'est la chance. Mais il faut la prendre par le bon bout de la lorgnette. La deuxième chose, pourquoi c'est un acte de foi peu banal que cette transfiguration? Parce que l'action divine, on va le voir un peu plus en détail tout à l'heure, en nous, la plupart du temps, est invisible. Avez-vous remarqué que dans votre vie, des fois, il y a des moments, c'est imagé ce que je vais dire, Dieu nous fait regarder dans le rétroviseur et on regarde 6 mois, 6 ans. Ah, c'est vrai. Ah tiens, il y avait tel problème. C'est marrant. Ça a comme disparu. Non? Non, il n'y a que moi? Rassurez-moi. Rappelez-vous, c'est d'ailleurs devenu le titre d'un livre de Jacques Love, je crois. Comme s'il voyait l'invisible à propos d'Abraham. Vous trouverez ça en Hébreux 11, 27. Autre piège, c'est celui d'exiger un rapport qualité-prix. Je m'explique. Nous voulons bien poser des actes de vertu, mais nous voulons que ça rapporte tout de suite. Acte de vertu égale acte de transformation. Eh bien, désolé, ce n'est pas comme ça que ça se passe. Il faut une foultitude, des nombreux actes de vertu avant que ça évolue, que ça se déplie. Le grand Thomas d'Aquin l'enseigne, il dit « Une seule hirondelle, dit le philosophe, ne fait pas le printemps, un seul jour non plus. Ainsi, à coup sûr, ce n'est pas assez d'un jour ni d'un peu de temps pour faire la béatitude ni le bonheur. La béatitude, dit-il encore, est l'activité commandée par l'habitus de la parfaite vertu. C'est avouer qu'un seul acte ne fait pas l'habitus de la vertu. Je vais traduire car c'est un petit peu technique peut-être. Il dit en substance, les gens s'imaginent acte de vertu, je vais le voir automatiquement. Non, il faut une multiplication des actes de vertu pour voir que la vertu s'est réellement mise en place. Une hirondelle ne fait pas le printemps. Un autre titre, troisième point, qui va peut-être vous paraître moins compliqué que ce que je viens de dire en citant Thomas d'Aquin. Plus c'est gratuit, plus ça rapporte. Ça va, ça vous parle, ça, non? Plus c'est gratuit, plus ça rapporte. Ne croyez pas qu'il s'agit pour moi de vous amuser ou de vous provoquer. Hein. Une petite explication vous montrera que c'est très, très juste, mon affaire. Plus c'est gratuit pour ça rapporte, il s'agit de bénéfices. Des bénéfices spirituels. Car il y a des vrais bénéfices. Il y a des vrais fruits. Ces bénéfices seront très puissants dans notre vie à la mesure de la gratuité de notre relation à Dieu. Est-ce que ça va? Et vous voyez que ça se tient? Plus je vais entretenir une relation gratuite avec le Seigneur Jésus, plus ça va me rapporter de bénéfices, parce que je ne vais pas les rechercher pour eux-mêmes. Qu'est-ce qui est derrière, mes sœurs? Matthieu 6, 33. Matthieu 6, 33 dit, de la bouche de Jésus, « Cherchez d'abord le royaume de Dieu et le reste
vous sera donné par surcroît. Autrement dit, le reste, le surcroît, c'est qui parmi vous n'aspire pas à la paix ? Qui parmi vous n'aspire pas à la liberté intérieure ? Qui parmi vous n'aspire pas à l'union profonde, à l'union de plus en plus continuelle avec le Seigneur Jésus ? C'est le surcroît. Le problème, c'est que dans notre relation avec Dieu, nous nous servons souvent de Dieu pour avoir le surcroît. Et plus je vais entretenir une relation complètement gratuite avec lui, plus il va me donner, mais gratuitement, le surcroît. Est-ce que ça va ? Voilà pourquoi, mes sœurs, il faut développer. Et c'est pour ça que je vous le propose cette semaine, je vous en prie. Moi, de toute façon, je ne serai jamais derrière vous et ne comptez pas pour aller sur moi pour aller vous contrôler. J'ai autre chose à faire. Moi, je fais ce que j'ai à faire. Basta. C'est votre affaire après. Je ne peux pas avoir de pouvoir sur votre âme. Et même Dieu, vous m'entendez ? Vous savez, c'est Don Colombin Marmion, ce saint qui a été béatifié. Et il dit, la volonté humaine, cette forteresse que Dieu ne peut jamais prendre de l'extérieur. Donc cette semaine, je reviens à ce que je voulais vous dire. Où je n'irai pas vous contrôler. Mais je vais vous dire, je vais le sentir très rapidement. Je n'ai pas besoin de vous le contrôler. Même, je serai aveugle que je le sentirai. Je sens si vous allez être dans la retraite. Je crois que vous êtes dans la retraite. Maintenant, ce que je veux voir, c'est là-bas. C'est la chapelle. C'est là-bas que se vérifie votre truc. Et ne comptez pas sur moi pour... Et dans ces stades ? Non, j'ai autre chose à faire. Pourquoi je vous ai dit le premier soir ? Aimez vous ennuyer. À l'oraison. Mon père, je ne sais pas prier, je m'ennuie. Mais parce que tu ne sais pas ce que c'est que la prière. La prière, c'est être avec. Tu t'ennuies, mais ce qu'il veut, c'est que tu sois là. Plus vous allez être gratuit dans votre relation au Seigneur Jésus dans cette semaine de prière, plus ça va rapporter. Parce que vous n'allez pas chercher le surcroît, c'est-à-dire les consolations, mais vous allez chercher le royaume de Dieu, qui est le consolateur. Est-ce que ça va ? Et je vous assure, mes sœurs, dans les débuts de la vie spirituelle, surtout quand on souffre, c'est inévitable, je vais le redire maintenant, de chercher Dieu un peu comme une bouée de sauvetage. Mais il y a un moment où on va entrer dans une relation qui est différente d'un Dieu distributeur automatique. Je te donne 100 balles, t'as intérêt de me donner des grâces. Ça va être beaucoup plus gratuit. Et comme c'est beaucoup plus gratuit, Dieu n'est pas utilisé comme un moyen. Il est considéré comme un cœur en face. Que fait le cœur ? Il se livre. Étant donné que tu le considères pour ce qu'il est, un vrai cœur. Vous voulez avoir beaucoup de paix et durer dans la prière ? Vous venez à la prière en disant « Je ne veux aucune consolation, Jésus. » C'est le béaba de la vie spirituelle, ça fait. Il n'y a rien d'original dans ce que je dis. Je ne veux aucune consolation. Par contre, je veux te consoler. Comment ? Avec mon rien. Avec ma sécheresse. Parce que sa consolation à lui, il le dit, je trouve ma joie dans les délices de la compagnie des hommes. Je suis en relation avec une âme...

Et elle vient vers moi au dernier moment. Je vais vous dire quelque chose de hautement mystique. Vous savez ce que c'est la prière? La plupart du temps, on n'a aucun contentement. Qu'est-ce que c'est le fond de la prière? C'est apprendre à être content de Dieu, même si on n'a aucun contentement en retour. Et il y aura pourtant un contentement, et je ne joue pas sur les mots. Il y aura le contentement qu'il soit content. La joie de faire plaisir. Et ça, Jésus nous dit que cette joie, personne ne pourra vous l'enlever. Toutes vos oraisons cette semaine, disposez-vous. Si vous donnez des câlins, je vous demande de ne pas faire les difficiles. Vous les prenez, d'ailleurs vous n'aurez pas trop de difficultés. Mais vous voyez ce que je veux dire ? Ce qui paralyse Jésus, c'est qu'il est utilisé comme un moyen. Il n'est pas aimé gratuitement. Et voilà pourquoi il se donne très avec parcimonie, parce qu'on l'utilise. Et il ne peut pas, parce que je blesse l'amour. Je ne suis pas dans une relation d'amour, je suis dans une relation de possession. Léonie. L'esprit d'amour connaît mieux que moi mes faiblesses et mes misères, alors il sera toute ma force. Qu'il fait bon s'abandonner à lui sans réserve, être sans cesse aux écoutes de son souffle divin. Vous voulez l'abandon, hein ? Tout le monde court après aujourd'hui, je m'aperçois. Mais l'abandon, c'est ça, c'est t'abandonner toi-même, toi-même, avec tes trucs de... ces grosses tentacules de captatif qui veut posséder l'autre pour toi, pour moi. Plus on entre dans une relation personnelle et gratuite, plus il a les coudées larges pour nous transformer. Écoutez à nouveau Léonie. Jésus s'enfonce en moi et fait son œuvre secrètement, j'en suis sûr. Pourquoi ? Parce qu'elle le cherche, lui, pour lui-même. Une sœur parmi vous qui ne voudrait pas assister aux conférences, mais qui passerait son temps à l'oraison, qu'elle vienne, je lui signe le papier. C'est tellement important. Bien sûr que je veux servir Dieu par la prédication. Je lui demande de me prendre. Je lui demande de vous prendre. Mais une sœur qui ne ferait que cette oraison dans cette disposition d'âme, je lui dirais, mais allez-y, ma sœur. Quatrième note. Pas d'élévation sans purification. Avez-vous remarqué aujourd'hui la faiblesse du discours actuel en matière de vie spirituelle? Tout tourne autour de l'abandon. Est très peu ajusté au don. Et vous avez actuellement, je pense qu'on ment aux gens, on les laisse dans des illusions. Il y a beaucoup de personnes, je vois ça dans les retraites, ils ont un vrai désir de Dieu. Ça c'est beau, c'est. Mais ils entretiennent souvent une illusion, laquelle ils pensent qu'ils vont pouvoir s'élever en Dieu, tiens, comme votre ascenseur du bout de couloir. Depuis j'ai le bouteau, c'est vachement fatigant. Hein? Une élévation sans purification, non mais ça va pas. Je vais vous dire, moi, on dit, mais enfin, ah, aujourd'hui depuis Vatican II, on n'a jamais été si proche de l'évangile, mais moi je pense qu'il y a une régression. Les distorsions, les manques d'équilibre entre sacrifice et abandon. Et le problème, c'est qu'on ne veut pas déplaire aux gens, donc on leur dit le langage qu'ils veulent entendre. Mais on les laisse dans leur fange, et avec leurs illusions, et avec leurs souffrances. Une femme que je ne connais pas, qui a fait presque toutes les sessions de guérison intérieure, une jeune femme très désireuse de Dieu. Et puis un jour, je ne sais même plus comment je l'ai eue, cette dame... Et puis elle a lu la sagesse de la croix et elle a dit, ça y est,
C'est ça la clé.

0: Elle avait beaucoup de souffrance, attention, hein, de son enfance. Elle faisait tout, en gros, pour que ça se passe comme ça, qu'on m'impose les mains et que ça s'élève par abandon, etc. Puis dans la croix, elle a compris quoi? Il fallait qu'elle lutte contre ses tendances blessées et surtout qu'elle transforme ses souffrances en offrandes. Et là, elle a trouvé la clé. Écoutez, je ne l'ai pas sous les yeux, mais c'était très touchant. Un petit bout de bonne femme. Et pour moi, c'est tout à l'honneur de. Ah, oh, quelle beauté de ces petites paroissiennes. Qui n'étaient pas de ma paroisse, je me trouvais à prêcher une retraite. Et cette personne, assez âgée, fait un cancer. Elle avait projeté de venir à une retraite. Elle ne peut pas venir, elle est en traitement. Je ne l'ai pas sous les yeux. Et elle dit, mon père, si vous avez envie, vous direz ça au retraitant le premier jour. Je ne peux pas vivre en retraite. Je ne peux pas venir en retraite, c'est une grande souffrance. Voilà, je voudrais vous dire que j'ai découvert le sens de ma souffrance, de mon cancer, par l'offrande. Cher retraitant, je vais offrir mon sacrifice de ne pas être avec vous et de subir ces traitements, si vous saviez comme ma vie est changée. Depuis que j'ai offert et que j'offre encore. Je peux vous dire que dès la première conférence, il y avait un peu de silence dans l'assistance. Et la petite dame est toujours vivante. Et la petite dame, vous savez, c'est extraordinaire. Ses enfants sont bouleversés par son témoignage. C'est pas prêchi-prêcha. Elle rayonne de paix. Je mets un point tout de suite. Le Père Joël ne vous propose pas d'augmenter de vos souffrances. Il vous demande pas de vous en inventer. Il vous demande pas de vous complaire là-dedans. Il vous dit que ce que vous jetez aux poubelles, c'est-à-dire vos souffrances, Jésus dit, c'est ça qui est dans tes poubelles qui m'intéresse. Transforme-le en souffrance, parce que tout ce que tu as dans des poubelles, au bout d'un moment, ça commence à sentir mauvais. Et moi, si tu me les donnes, je vais les sentir, je vais les changer avec la bonne odeur du Christ. Quand les gens découvrent le pouvoir de l'oblatif dans tout ce qui fait leurs souffrances sont changées. Léonie, elle n'est pas du tout janséniste. Elle n'est pas du tout doloriste, mais elle a très très bien intégré ces dimensions-là. Elle dit, je m'efforce de mettre toute ma confiance dans le cœur du bon maître qui blesse et qui guérit avec tant d'amour. Léonie a tout accepté. Elle fait pas de tri sélectif. Ça, c'est du plastique, j'en veux pas. Elle prend tout ce que Dieu lui donne de vivre. Et elle transforme tout en oblatif. Et alors là, je peux te dire que tu entres dans cette voie-là. Ça va être une vitesse turbo pour ta vie. Je ne dis pas que ça se fait comme ça du jour au lendemain. Mais quand je le vois chez des âmes, moi je peux vous dire, j'ai envie de me mettre à genoux devant ces âmes. Si tu es une bonne femme, je peux te dire, même à genoux, je suis aussi grand qu'elle, mais ce que je veux dire, c'est moi, je suis admiratif. Mais admiratif. Et c'est ça qui fait le renouveau de l'Église et du monde. Ce n'est pas toutes ces réunions vides, tous ces prêchi-prêcha. C'est ça qui fait le renouveau du monde et de l'Église. Cinquième note. Justement, je voudrais visiter cela. Pourquoi l'élévation en Dieu est-elle souvent douloureuse et de toute manière aura toujours une part douloureuse? Attention, je le dis bien, c'est béatifiant. L'oblatif est béatifiant. Il est bienheureux. Mais l'élévation avec détachement comportera forcément de la douleur. Comment l'expliquer? Nous sommes pécheurs, ça va? Ça vous choque pas trop, l'affirmation? Est-ce que nous en sommes vraiment convaincus? Il y a comme de la superglue aux pattes. Et c'est ce que Jean de la Croix dit. Les détachements, le combat spirituel, c'est comme un petit oiseau qui est venu sur un sapin, vous savez, puis il y a de la glu. Il va falloir qu'il fasse une double opération.
1: Qu'il prenne son petit pape.
0: Ça veut dire, dans un premier temps, il va falloir qu'il se décolle de la glu. Ensuite, il va falloir qu'il nettoie ses petites pattes. Et ça, c'est l'enjeu de la vie spirituelle, parce que la vocation du petit oiseau, c'est de voler et de ne pas rester collé. Alors, ça paraît très simple comme image, mais vous voyez bien ce que ça évoque dans notre vie. Il va falloir qu'on a tout un tas de glu au cœur, collé. Il va falloir qu'on s'en détache, parce que nous aussi, on est fait pour voler. On est des petits oiseaux. Léonie Apolline. Comme on y voit clair en retraite, et comme l'on comprend que notre vie ne doit être qu'une immolation non interrompue. Et chez elle, immolation, que le mot ne fait pas peur. Je veux dire, le simple mot prononcé dans des retraites de laïcs ou de religieuses... Mais vous avez là, à travers la réaction des gens, le symptôme que l'Église est malade. Si on ne peut plus parler d'immolation, si c'est devenu un mot de tabou, mes sœurs, vous avez là un signe de la maladie. Car chez Léonie, immolation veut dire offrande, il veut dire oblation. Elle ajoute toujours à Pauline. Il faut que l'amour-propre meure à petit feu et le vrai bonheur n'est que là. Là, voilà, nous sommes pécheurs. Nous avons énormément d'amour-propre. D'ailleurs, qui au passage n'est pas très propre. Hein. Et il va falloir nous détacher. Regardez, on nous monte sur les pieds. Tout de suite, on... Voilà. Moi, le premier. Hein. Pourquoi l'élévation est douloureuse? Parce qu'on est janséniste, parce qu'on est doloriste. Mais non, mais parce qu'on est pécheurs. Et que le détachement, à certains moments, c'est arrachement. Et ça fait mal. Et on dit « aïe ». Mais on ne dit pas « aïe » pour dire « aïe ». On ne souffre pas pour le plaisir de souffrir. On souffre pour le plaisir d'être détaché. Et donc de pouvoir s'envoler. Elle ajoute « Il faut que l'amour propre meure petit feu et le vrai bonheur n'est que là. » On est toujours content du bon Dieu, enfin, c'est la paix du ciel, quand Jésus est consolé, qu'il est glorifié. Léonie cherche le bonheur de Dieu. Elle cherche le bonheur en Dieu, en donnant du bonheur à Dieu. Est-ce que ça va? Et là, vous avez la grande clé. Quand vous n'êtes pas bien, mes sœurs, c'est Charles de Foucault qui dit ça. Quand vous n'êtes pas bien, je regarde la joie de Dieu et je me réjouis de la joie de Dieu. Quand vous n'êtes pas bien, souvent, c'est « Jésus, au secours !» D'accord, d'accord, fais-le, il n'y a pas de problème. Mais si tu ne fais que ça, tu ne décolleras jamais. Il y a un moment, il faut dire « T'as pas enlevé le truc, je t'ai demandé. Maintenant, je vais te réjouir avec ma souffrance offerte. Et ta souffrance va se transformer en joie. » Benoît XVI dans Jésus de Nazareth. À propos des purifications, ça me parle, vous devinez, parce que mon papa est de vigneron. Il va faire appel au jus de raisin. Il dit, tout comme le jus de raisin doit fermenter pour devenir du bon vin, l'homme a besoin de purification. C'est intéressant hein, comme comparaison. La purification comme fermentation pour faire un très bon vin. L'homme a besoin de purification, de transformation qui sont dangereuses pour lui, où il peut chuter, mais qui sont pourtant des chemins indispensables pour qu'il puisse se rejoindre lui-même et rejoindre Dieu. L'amour est toujours un processus de purification, de renoncement, de transformation douloureuse de nous-mêmes et ainsi le chemin de maturation. La vieille dame qui a été l'origine de mon retournement, hein, dont je vous ai parlé, à un moment, elle me disait, parce que moi j'étais à cran avec la croix, bon, comme tout le monde, hein, et elle voyait mon âme et elle dit « Ah, je vois mon père, vous êtes à cran avec la croix. mais viendra un temps où vous l'aimerez. Mais comment donc? Je ne comprends pas. À un moment, vous allez arrêter de dire non. Et vous allez dire peut-être ben que oui. Puis après, vous allez sortir des langes de l'enfance, puis vous allez dire oui. Vous aurez mal. Vous pleurerez comme chacun d'entre nous. Mais vous direz oui. Et déjà, vous pleurerez moins à cause de votre oui. Et surtout, quand vous allez durer dans le oui, Jésus va vous faire sortir de ce tunnel et il va vous faire comprendre, en regardant en arrière, waouh, le bien que ça t'a fait, ça t'a purifié. Et elle ajoute ceci qui est très important, vous allez comprendre en vous laissant faire, toujours le truc est là, à chaque croix, en regardant Jésus, en la vivant Jésus, vous allez comprendre que chaque petite croix du quotidien, ne vous imaginez pas des grandes croix, c'est les croix de la vie fraternelle, les croix où on est fatigué, les croix où on n'arrive pas à faire un truc, enfin, les riens. Quand vous allez dire oui, et que vous allez durer, et que vous allez commencer à voir les fruits, parce que Jésus, étant donné que vous lui laissez un laissez-passer, il va venir, eh bien vous allez comprendre que chaque petite croix, c'est comme les barreaux d'une échelle. Et au lieu de vous faire tomber par terre, ça va vous élever. Ça s'appelle l'échelle sainte qui hisse en Dieu. Et vous finirez non seulement par aimer la croix, mais vous la désirerez parce que la croix sera devenue joie. Mais elle ajoutait, « Attention mon Père, c'est que dans l'expérience que vous le comprendrez, en dehors de ça. » Vous serez du genre, comment que ça peut donc d'y bien se faire? Je termine. L'action de Dieu transformatrice en nous est souvent mystérieuse et lente. Hein, vous rappelez, une hirondelle ne fait pas le printemps. Il faut multiplier les actes de vertu avant que ça devienne un habitus, c'est-à-dire, si vous voulez, un style de vie. Ça s'inscrit dans ma nature, si vous préférez. Ça devient naturel, le surnaturel devenant naturel. Pourquoi c'est lent? Parce que je suis lent. Un prêtre disait à un tout jeune ordonné, son père spirituel, qui avait de la bouteille et de la sagesse, « N'oublie pas, dit-il, les gens évoluent lentement, point de suspension, et toi aussi. » Si Dieu voulait nous transformer, si on exigeait que Dieu nous transforme en un instant, comme dit la Genèse, ça nous exploserait. Il est obligé de respecter nos lenteurs, car ça se déplie. Hein, on me demandait si je faisais ma cuisine. Non seulement je fais ma cuisine dans mon ermitage, mais je fais mon repassage. Et donc j'ai pris des cours auprès de ma chère mère. Et donc, quand il y a des plis, mes sœurs, c'est pas à vous que je vais raconter ça, il en faut plusieurs coups de fer à repasser avant que ça se déplie. Vous croyez qu'avec votre âme, c'est différent? Le bon Dieu, avec son fer à repasser, je peux te dire qu'il en faut. Puis il n'y a pas de vapeur avec lui. Avec la vapeur, c'est tellement plus rapide. Léonie, je termine là-dessus. Elle sait qu'on ne peut pas faire l'économie du temps. Éloge de la lenteur, mes sœurs. En vieillissant, nous voyons les choses sous un tout autre jour. Je suis sûr que les anciennes doivent dire ça aussi. Il y a plus de sagesse. Avant, on faisait un drame pour un rien. Puis après, on se dit... Jésus, notre divin suffisant, nous tient lieu de tout. La sagesse d'être, comment dire, perturbé par les événements. Et après, on choisit comme Jésus comme son essentiel... Et les autres deviennent relatifs. Elle ajoute, Jésus, notre divin suffisant, nous tient lieu de tout, et puis tout ce qui passe avec le temps est peu de choses, et ne dure guère, dit l'auteur de l'Imitation.

Je suis Olivia Sarton, je suis directrice juridique de l'association Juristes pour l'enfance. Aujourd'hui, je vais essayer de vous présenter un autre regard sur la thématique de l'infertilité et l'assistance médicale à la procréation. Mais je vais vous parler en tant que juriste, puisque moi, je ne suis que juriste et donc je ne parle pas d'un point de vue médical. Je ne parle pas non plus d'un point de vue sociologique ou philosophique. Je vais vraiment vous parler du point de vue juridique. Donc, je vais vous faire d'abord une petite introduction. Comme tout bon juriste, j'annonce mon plan. Une petite introduction. Ensuite, je vais vous parler de l'état du droit objectif aujourd'hui, tel qu'il résulte de la dernière loi de bioéthique de 2021. Je vais vous présenter un peu ce qui est attendu pour la prochaine loi de bioéthique, dont les travaux ont déjà démarré. Et puis ensuite, ensemble, peut-être que je vous inviterai à questionner, à porter un autre regard sur, par rapport au discours qui est tenu aujourd'hui sur cette question délicate de l'infertilité. Parce que c'est une question qui est vraiment délicate, je commence par ça. Parce que c'est vrai que la reproduction, c'est d'abord, ça touche à la pulsion fondamentale de l'humanité, hein, vraiment une pulsion élémentaire. Ça touche au désir d'enfant, ça touche à la sexualité. Et donc, c'est une question qui ne laisse personne indifférent. Or, les chiffres de l'infertilité sont très importants. Vous avez sûrement pu voir passer des extraits dans les médias. Et puis aussi, autour de vous, vous avez peut-être des proches qui sont touchés. Aujourd'hui, les chiffres officiels, c'est que l'infertilité affecterait un couple sur quatre en France. Donc, je reprécise, hein, on parle d'infertilité lorsqu'un couple ne parvient pas à concevoir un enfant après un an de rapport sexuel régulier sans contraception. Et on peut avoir soit une infertilité primaire, c'est-à-dire que le couple ne parvient pas du tout à avoir un enfant, soit une infertilité secondaire, c'est-à-dire qu'il ne parvient pas à avoir un nouvel enfant. Et donc, ça représenterait à peu près 3,3 millions d'hommes et de femmes en France. Ce chiffre de l'infertilité, aujourd'hui, il est quand même pris en compte par les pouvoirs publics parce qu'il aggrave la baisse de la natalité française. Donc là, c'est pareil, je donne quelques chiffres parce que je trouve que les chiffres sont toujours importants. En 1973, on comptait 888 000 naissances. Et aujourd'hui, en 2024, on en a 663 000. Donc vous voyez, en 50 ans, on a perdu, entre guillemets, enfin la France a perdu 220 000 naissances, qui est quand même un chiffre très important. Et alors que le nombre d'enfants par femme était en moyenne de 2 en 2014, en 2024, donc 10 ans plus tard, c'est maintenant 1,62 enfants par femme en France. Et en août, là, pour la première fois en 2025, première fois depuis la Seconde Guerre mondiale, vous savez que le solde naturel démographique de la France est négatif. C'est-à-dire qu'il y a plus de décès que de naissances sur le sol français. Donc, ça n'affecte pas la courbe générale de la population à cause des migrations, mais si on enlève l'effet migratoire, on a un solde qui, pour la première fois depuis 1945, est négatif. Donc, l'infertilité est expliquée par différents facteurs. Le recul de l'âge au moment des tentatives de conception, l'impact négatif de nos modes de vie avec les perturbateurs endocriniens, les consommations de tabac, de cannabis, les problématiques d'alimentation. Mais à côté de ça, il y a multiples causes d'infertilité. Bon, là, je ne vais pas rentrer dedans parce que c'est le domaine un peu médical. Mais dans 30% des cas, la cause de l'infertilité médicalement est inconnue. Et on voit qu'aujourd'hui, malgré quelques déclarations là, qui ont un peu repris ces derniers jours, des déclarations pour s'engager à lutter contre les facteurs d'infertilité et à sensibiliser notamment les plus jeunes sur l'âge idéal pour la conception qui se situe entre 20 et 25 ans, ou 25-30, voilà, c'est vraiment les âges idéal. Moi, j'avais un médecin qui m'a dit l'âge idéal, c'est vraiment 20 ans. Bon, ok, mais ça fait une toute petite fenêtre quand même. Donc, en dehors de ce discours de sensibilisation que les pouvoirs publics expliquent qu'ils vont administrer un peu aux jeunes, sinon, la seule réponse mainstream aujourd'hui, c'est l'assistance médicale à la procréation. Et en réalité, c'est ce que les pouvoirs publics et les médecins offrent de manière générale. Donc aujourd'hui, on estime qu'environ 4% des enfants sont conçus par assistance médicale à la procréation. Voilà, donc on peut se dire, est-ce que ça vaut encore la peine de prendre la parole sur ce sujet, puisque de toutes les manières, le processus est déjà bien avancé, son accélération a l'air inéluctable. Donc est-ce qu'on peut encore dire quelque chose sur l'infertilité aujourd'hui en France? Alors oui, nous, notre association, on pense qu'on peut dire encore quelque chose. Alors vous venez de prier dans la chapelle, donc je vais citer Benoît XVI, qui écrivait dans son encyclique « Spes Salvi » « Aucun homme n'est une monade fermée sur elle-même. Nos existences sont en profonde communion entre elles. Elles sont reliées l'une l'autre au moyen de multiples interactions. Continuellement, la vie des autres entre dans ma vie. En ce que je pense, je dis, je fais, je réalise, et vice-versa.
ma vie entre dans celle des autres, dans le mal comme dans le bien. Si j'ai pris cette citation, c'est parce que ça va à rebours de l'idée qui est promue par notre société que chacun fait bien ce qu'il veut et qu'on n'a pas à se mêler de ce qui touche les autres. Et non, cette idée n'est pas juste. En fait, le bien commun nous concerne tous. C'est la responsabilité de tous et chacun. Et on voit bien que parfois, on juge très sévèrement les époques antérieures, y compris ceux qui s'étaient tus ou qui n'avaient pas simplement agi. Et donc, voilà, le bien commun, c'est notre affaire à tous. Alors, on ne doit pas agir seulement parce qu'on aurait peur du jugement futur des générations à venir, mais on doit vraiment se poser la question parce que ça nous concerne tous et que chacun doit prendre en compte ses enjeux, au moins se questionner dans sa vie professionnelle et se dire qu'est-ce que je compte faire vis-à-vis de cette question, et également dans sa vie personnelle, puisque vous serez quand même tous plus ou moins concernés par la question, soit parce qu'il y a des amis qui viendront vous interroger, soit malheureusement parce que vous pourrez aussi être concernés par cette problématique de l'infertilité. J'inscris quand même cette question dans un espèce de tableau plus global, parce que je trouve que c'est toujours intéressant de voir un tableau plus global de notre société qui est quand même marquée à la fois par un modèle de développement économique où tout est axé sur la consommation. Vous savez que si on s'arrête de consommer, notre modèle économique s'effondre. Donc on est vraiment dans une course en avant pour toujours consommer, pour alimenter notre système économique. Et par ailleurs, un système qui, au niveau du droit, est passé d'un droit qui voulait objectif général à une revendication de droit subjectif qui est très axé sur un angle victimaire. C'est-à-dire la figure victimaire est très importante aujourd'hui dans l'élaboration du droit. Une figure victimaire, c'est une personne qui n'a pas ce qu'elle désire et à laquelle on doit donner ce qu'elle désire. C'est comme ça aujourd'hui que se construit beaucoup le droit en France. Alors, ce que ça donne dans le domaine de la bioéthique, quand on conjugue les deux, eh bien, c'est qu'on a des désirs individuels qui vont devenir des droits grâce au développement de la technoscience qui est alimentée par des intérêts économiques, par notre néolibéralisme, parce que vraiment aujourd'hui, ce que j'appelle moi la technoscience est vue comme l'axe de développement futur de notre économie. C'est-à-dire que comme on a consommé quand même à peu près tout ce qu'on pouvait consommer sur la planète, qu'est-ce qu'il nous reste à consommer? C'est de l'humain. En plus, c'est bien parce que l'humain, il se renouvelle quand même, contrairement à la planète où on finit par assécher. Enfin, jusqu'à maintenant, il se renouvelait, mais là, il a l'air de moins se renouveler. Et donc, il y a vraiment eu, en 2009, il y a eu un plan de l'OCDE, un plan d'action qui disait que le vivant, c'était une ressource renouvelable et donc ça pourrait être la source d'une nouvelle économie sans limite. C'était marqué de noir sur blanc dans le plan de l'OCDE. Et donc, ça entraîne beaucoup de conséquences sur notre société parce que ça entraîne, au niveau de la médecine, une rupture dans la manière d'envisager la relation au corps. On passe d'une relation médicale qui était une relation de soins à une relation de prestation de service. La médecine est vue maintenant comme une prestation de service. C'est-à-dire que les acteurs médicaux sont envisagés souvent comme des acteurs économiques de premier plan. Donc, il va y avoir beaucoup d'investissements faits, par exemple, dans les cliniques de PMA, dans des agences de vente de gamètes, parce que ce sont des acteurs économiques de premier plan. Et à l'inverse, du coup, les patients voient les médecins comme des prestataires de services et donc les réquisitionnent pour leur demander les services auxquels ils estiment avoir droit. Et donc, chacun est en droit de réclamer la prestation attendue. Et dans les domaines de la médecine en général, mais pas que dans le domaine de la procréation artificielle, par exemple, dans le domaine du questionnement de genre, ça pousse parfois, ça entraîne un désarroi chez un nombre important de médecins parce qu'ils sont vraiment vus que comme des prestataires de services. Ce service est disponible, j'y ai droit, vous devez me le donner, vous devez me l'accorder et vous n'avez plus la vocation du médecin de même poser un diagnostic et de poser un conseil et de donner un conseil. Voilà, alors tout ça, c'est quand même à l'opposé de l'anthropologie chrétienne qui, pour reprendre l'expression d'une philosophe qui s'appelle Bérénice Levé, c'est une anthropologie de la finitude. Là, on est vraiment à l'opposé parce que justement, on veut mettre un terme à cette finitude de l'être humain. Voilà, c'était mon introduction un peu longue. Et maintenant, je vais vous passer à l'exposé du droit objectif en France au sujet de la procréation artificielle. Alors, la procréation artificielle, la première loi qui est venue encadrer les actes de procréation artificielle, c'est la loi de bioéthique de 1994 qui avait posé comme condition d'accès l'infertilité pathologique médicalement diagnostiquée d'un couple homme-femme
ou alors la nécessité d'éviter la transmission à l'enfant ou à un membre du couple d'une maladie d'une particulière gravité. Donc c'était assez circonscrit. Ensuite, les lois de bioéthique, elles sont révisées à échéance régulière, donc il y a eu des révisions, et donc la dernière, c'est la loi du 2 août 2021. Alors, qu'est-ce qu'elle a changé ? Elle a introduit un changement majeur dans l'accès à la procréation médicalement assistée, puisqu'elle a d'une part supprimé le critère de l'indication médicale. Donc aujourd'hui, pour accéder à la procréation médicalement assistée, il ne faut plus de critères médicaux, on n'a plus besoin de constater une infertilité, ou alors on n'a plus besoin d'éviter la transmission d'une maladie grave. Un couple homme-femme peut se présenter en indiquant que, par exemple, il n'a pas de relation sexuelle, il n'a pas envie d'avoir de relation sexuelle, et donc il veut quand même un enfant, et donc il passe par l'accès à la procréation médicalement assistée. Ça ne peut pas être une cause de refus, par exemple. Et puis, on a ouvert aussi, en dehors des couples hommes-femmes, la procréation médicalement assistée aux femmes seules et aux couples de femmes. Donc, cette procréation médicalement assistée, elle peut être pratiquée soit en utilisant les gamètes des demandeurs, soit en utilisant des gamètes de donneurs. Jusqu'en 2021, c'était seulement les gamètes d'un donneur, et maintenant, ça peut être les gamètes de deux. Donc, on peut avoir un embryon qui est conçu pour même un couple avec des gamètes sans lien génétique avec ce couple. Alors, pour ceux qui ne sont pas médecins, hein, je précise que la procréation médicalement assistée, elle peut être réalisée soit par insémination artificielle, c'est-à-dire qu'on introduit directement dans le corps de la femme, dans l'utérus, le jour de l'ovulation, des spermatozoïdes qui ont été préalablement recueillis soit auprès du conjoint, soit auprès d'un donneur. Mais c'est la technique la moins utilisée. La technique la plus utilisée, c'est la fécondation in vitro, qui est donc réalisée en laboratoire. On recueille préalablement des ovocytes dans le corps de la femme. Ensuite, on les féconde dans une boîte de culture. Et puis, on fait se développer l'embryon. Et ensuite, on le réimplante dans le corps de la femme. Je précise un point qui est important, parce que ça avait donné lieu à des débats dans la loi de 2021, malheureusement, qui n'ont pas été écoutés, et j'espère que ça sera l'occasion, dans la prochaine loi de bioéthique, d'en rediscuter. Dans l'utilisation de cette technique de fécondation in vitro, les médecins recourent à la congélation des embryons. C'est-à-dire que le prélèvement des ovocytes dans le corps de la femme est une procédure lourde, invasive, qui nécessite une stimulation ovarienne, puisque normalement, la femme ne produit chaque mois qu'un seul ovocyte. Et là, pour le prélèvement, on va lui injecter des produits nécessaires pour lui faire produire plusieurs ovocytes en même temps, en général une dizaine, pour pouvoir les recueillir, parce que le prélèvement est là aussi une procédure assez lourde. Et donc, pour éviter ces contraintes à la femme, on fait un seul prélèvement et on fécondait tous les embryons et ensuite on les congelait. Enfin, et ensuite on les congèle, parce que c'est toujours d'actualité. Et donc, en 1994, c'était la technique qui était disponible. Mais depuis, les techniques se sont améliorées et aujourd'hui, on sait ce qui s'appelle vitrifier les ovocytes, c'est-à-dire qu'on peut congeler directement les ovocytes en les conservant dans de l'azote à moins 196. Et ce sont des techniques qui sont très bonnes, qui permettent de ne pas léser les ovocytes. Et une fois qu'elles sont vitrifiées, elles gardent leur capacité fécondante pendant des années. Donc ensuite, on peut, quand on en aura besoin, les décongeler. Alors nous, pour la loi de bioéthique de 2021, on avait demandé à ce qu'il soit mis un terme à la possibilité de fabriquer des embryons surnuméraires pour privilégier la technique de vitrification des ovocytes, parce que cette congélation des embryons entraîne des questionnements éthiques majeurs. D'abord, elle place un grand nombre de personnes qui ont recours à la PMA devant un choix cornélien, c'est-à-dire qu'une fois que leur désir d'enfant est assouvi, qu'elles ont eu un, deux, trois enfants qu'elles souhaitaient, quatre peut-être, eh bien, il leur reste toujours un nombre d'embryons, enfin, il leur reste souvent des embryons au congélateur, entre guillemets. Et moi, j'ai rencontré plusieurs fois des femmes, dont je me souviens d'une qui m'avait marquée, parce qu'elle faisait une dépression nerveuse depuis plusieurs années, elle était traitée par un médecin, mais ça, voilà, parce qu'elle ne savait pas quoi faire des embryons. Et c'est-à-dire qu'elle se disait, bah, ce sont mes enfants, en fin de compte, puisqu'il y en avait 10, elle a eu 3 enfants vivants, on a choisi, alors je ne sais pas, peut-être qu'on en avait implanté 5, ça a donné 3 enfants vivants, mais les 5 qui restent potentiellement, c'est aussi mes enfants. Donc je ne peux pas les détruire. Et je ne peux pas les donner non plus à quelqu'un d'autre, ce sont mes enfants. Mais je ne peux pas non plus avoir d'autres enfants. Et donc, elle était vraiment en dépression, parce qu'elle ne savait pas comment sortir de cette issue. Et c'est vrai qu'il n'y a pas d'issue. Donc ça, c'est la première chose. Et pour les gens qui sont concernés, voilà, toutes ces options les laissent dans la détresse, puisque ce qui leur est proposé, c'est soit on les détruit, soit on les donne à la science. Mais ça veut dire qu'on les détruit.
soit on les donne à un autre couple, mais en réalité, c'est très rare que des couples acceptent d'avoir un embryon qui ne soit pas conçu avec leur propre gamète. Ou avec les gamètes d'un donneur, ils préfèrent refaire un embryon que recourir à un embryon qui est déjà là. Donc la fabrication d'embryons surnuméraires a été maintenue par la loi de bioéthique, alors sans doute pour deux raisons. La première raison, c'est qu'aujourd'hui en France, il est interdit de fabriquer des embryons pour la recherche. Or, les scientifiques veulent des embryons pour la recherche, donc le seul moyen d'en avoir, c'est d'utiliser ceux qui ont été conçus par procréation médicalement assistée et qui n'ont pas été implantés. Ça, c'est la première raison. Et puis la deuxième raison, c'est que la création d'embryons en surnombre permet aussi un tri des embryons, puisqu'aujourd'hui, les médecins sélectionnent ceux qui semblent... Enfin, on a le droit à un certain nombre de diagnostics qui vont sans doute être étendus dans le cadre de la prochaine loi de bioéthique, des diagnostics dits préimplantatoires, et on sélectionne les embryons qui ne semblent pas porteurs de telle et telle maladie génétique ou chromosomique. Et maintenant, on peut même utiliser dans des laboratoires, maintenant on utilise même des outils d'intelligence artificielle pour sélectionner les embryons. Et cette sélection, en plus, sous la pression du marché, pourrait sans doute aller en s'aggravant, parce que par exemple, si aux États-Unis, les sélections qui sont proposées des embryons, alors je ne sais pas ce que ça vaut, mais en tout cas, les laboratoires prétendent aux futurs parents qu'on peut sélectionner selon le sexe, selon la taille future attendue à l'âge adulte, selon le QI, etc., etc., l'évaluation du risque de développer des maladies cardiaques. Vous voyez, c'est quand même une forme d'eugénisme libéral où on pousse les gens à attendre un enfant parfait. Alors, donc, la loi de 2021, en dehors de ça, elle a aussi ouvert la possibilité de recourir à une autoconservation ovocytaire, c'est-à-dire la possibilité pour chaque femme, enfin, avec des conditions d'âge, sans indication médicale, de faire vitrifier ses ovocytes. C'est pour ça que je vous disais tout à l'heure qu'il n'y avait pas vraiment de plan pour lutter contre l'infertilité, puisqu'aujourd'hui, au lieu d'inciter les jeunes à avoir des enfants tôt quand c'est possible, on leur dit « c'est pas grave, faites congeler vos gamètes, et puis le jour venu, à 40 ans, quand vous voudrez avoir un enfant, on les décongèlera et vous pourrez avoir un enfant ». Et depuis l'entrée en vigueur de la loi, eh bien, il y a environ 15 000 demandes qui sont formées par an. Donc le seuil d'âge minimal, c'est 29 ans. Donc il y a 3% des demandes qui émanent de femmes âgées de 29 ans, 39% de femmes âgées de 30 à 34 et 59% de femmes âgées de 35 à 37, qui est le seuil d'âge maximal. Voilà, autre précision qui peut vous intéresser, c'est que les parcours de procréation médicalement assistée sont pris en charge à 100% par l'assurance maladie en France, à hauteur de 6 tentatives d'insémination artificielle et 4 cycles complets de fécondation in vitro. Alors, c'est une précision qui est importante parce que d'abord, cette prise en charge, elle constitue une exception au droit commun, puisque le droit commun, vous le connaissez tous, hein, quand vous allez chez le médecin, vous avez un reste à charge qui peut être couvert par une mutuelle ou pas. Et qui est une exception aussi par rapport aux critères d'efficience, c'est-à-dire que normalement, l'assurance maladie, elle rembourse ce qui est efficient, c'est-à-dire quand le rapport entre le résultat attendu et les moyens mis est correct. Or là, c'est vrai que selon l'Agence de la biomédecine, après une FIV, la médiane de réussite serait d'environ 19%. Donc on ne peut pas dire que ça soit quand même un taux de réussite exceptionnel. Et l'autre défaut de cette prise en charge à 100% avec ce nombre de tentatives, c'est qu'en fait, ça pousse les couples, enfin, ou les demandeurs, à aller jusqu'au bout des tentatives. C'est-à-dire que comme ils veulent avoir un enfant, ils se disent « on veut avoir tout fait pour ne pas avoir de regrets ». Donc, ils vont utiliser toutes les tentatives, parce que de toute manière, ça ne leur coûte rien, donc il n'y a pas de barrière liée à l'argent. Et alors qu'on sait que, pour beaucoup de couples, en général, ça épuise leur couple, ça met à mal leur santé physique et psychologique. Et puis, ça ne prédit pas du tout le succès. Il y a même le Comité national d'éthique qui l'a reconnu dans son rapport d'avril 2005. Les parcours d'AMP sont éprouvants pour les femmes et les couples. Les échecs fréquents peuvent être difficiles à vivre. Les médecins évoquent des conséquences sur la vie sexuelle et relationnelle des couples, des tensions, des blessures narcissiques. Donc voilà, donc on a une prise en charge à 100% qui, quand elle est présentée, est présentée comme étant égalitaire, permettant à des gens de réaliser leur désir d'enfant, et en réalité, c'est peut-être pas si bon que ça pour eux. Voilà. Alors, maintenant, que pourrait modifier la prochaine loi de bioéthique ? Là, je vous ai fait l'état du droit. Qu'est-ce que ça pourrait modifier ? Donc, la précédente, donc je vous ai dit 2 août 2021, le cycle de révision, c'est 5 à 7 ans. Donc là, la prochaine loi de bioéthique, les états généraux de la bioéthique qui sont une étape indispensable, obligatoire, avant les débats parlementaires, ont été démarrés.
Il y a les premières commissions parlementaires qui ont commencé leurs auditions. Donc là, ça y est, on est dans le cycle, on commence le cycle de révision. On aura des débats parlementaires peut-être fin 2026 ou en 2027. Bon, en tout cas, ça arrive. Et donc, en matière de bioéthique, la méthode qui est adoptée, c'est la méthode des petits pas et du cliquet. C'est-à-dire que lors des débats parlementaires, à chaque fois, on franchit une nouvelle étape et puis on demande quelque chose d'autre qui va être refusé, mais qui va donner lieu à beaucoup de débats. Pendant l'intervalle de la loi, il va y avoir beaucoup d'offensives médiatiques pour expliquer que cette mesure n'a pas été adoptée dans la précédente loi de bioéthique. Il y a beaucoup de victimes qui en souffrent. Et donc, comme ça, pour la prochaine loi de bioéthique, ça passe. Donc là, on sait déjà à peu près, hein, il n'y a pas trop de suspense, sur notamment ce qui va être débattu concernant l'assistance médicale à la procréation. On aura d'abord la PMA post-mortem. Alors, la PMA post-mortem, c'est quoi ? C'est lié à la conservation des embryons, à la congélation des embryons, mais aussi à la congélation des gamètes. C'est-à-dire qu'en France, quand un couple commence une procédure d'assistance médicale à la procréation, il faut que les deux soient d'accord. Donc voilà, si un des deux retire son consentement en cours de route, ben, il peut plus, la procédure doit s'arrêter. Mais il arrive, et assez fréquemment, que la procédure soit avancée, c'est-à-dire que des gamètes aient été conservés et même des embryons aient été conçus et congelés. Et qu'un des deux membres du couple meurt. Donc, soit l'homme, soit la deuxième femme, quand c'est un couple de femmes. La femme survivante restante demande l'implantation des embryons déjà conçus. C'est interdit en France. Donc, ça a été. Alors que c'est autorisé dans plusieurs pays comme l'Espagne. Donc, ça fait l'objet de plusieurs recours en France. En 2024, le Conseil d'État a réaffirmé qu'en cas de décès d'un membre du couple, eh bien, ce qu'on appelle le projet parental disparaît. Et qu'on ne peut pas procéder à l'insémination artificielle ou à une fécondation in vitro ou à un transfert des embryons déjà conçus. Et donc, on arrive à une situation absurde. Vous avez, par exemple, une femme veuve qui a des embryons au congélateur, excusez-moi l'expression un peu triviale, mais c'est quand même ça, qui ont été conçus avec son mari, enfin, avec les gamètes de son mari qui est décédé entre-temps. Elle demande à ce que ces embryons soient implantés, on refuse. On lui dit qu'elle peut les donner pour qu'un autre couple ou une femme seule ou un couple de femmes puisse se voir implanter ses embryons et qu'elle pourra recommencer une procédure de PMA si elle veut avec les gamètes d'un tiers donneur. Donc voilà, donc la France s'est prononcée plusieurs fois. La CEDH a été saisie également et elle a jugé en 2023 que les autorités françaises avaient ménagé un juste équilibre entre les intérêts en jeu, mais quand même en demandant à la France de peut-être se poser la question de revoir la cohérence de sa loi. Et là, il y a un nouveau litige qui est en cours devant la CEDH, donc vraiment avec la situation que je vous ai décrite, des embryons qui ont été conçus in vitro au profit d'un couple, l'homme décède, la femme demande à ce que ces embryons soient implantés, c'est refusé, elle demande à ce que les embryons soient transférés en Espagne pour qu'elle puisse bénéficier d'un transfert en Espagne, c'est refusé et on lui dit, vous pouvez les donner à un autre couple et vous recommencez un parcours de PMA avec les gamètes d'un tiers donneur. Vous les donnez à un autre couple, vous les donnez à une femme seule, comme elle. Voilà. Donc, voilà, on ne sait pas quand la CEDH devrait se prononcer dans les mois qui arrivent. Et donc, c'est une question qui va revenir dans les débats de la prochaine loi de bioéthique. Alors, comme je vous l'ai exposé là avec les embryons conçus, on pourrait se dire, le mieux, ça serait quand même d'accéder à la demande de la femme, de la veuve. Ces embryons, ils ont été conçus avec ses gamètes, celles de son mari. C'est quand même logique d'accéder à sa demande. Mais en réalité, si on répond à cette demande, en fait, on ouvre la porte à d'autres demandes, notamment celle d'un veuf, par exemple. Parce que la situation pourrait être celle de la femme qui décède et l'homme qui se retrouve veuf. Et le cas s'est présenté au Royaume-Uni, où il y avait un homme qui avait donc des embryons qui avaient été conçus avec sa femme qui est décédée. Et il a demandé à pouvoir bénéficier, de recourir à une gestation pour autrui pour qu'une mère porteuse mette au monde les embryons qui avaient été conçus avec sa présente femme au nom du droit à l'égalité de traitement entre les femmes et les hommes. Et il se disait très croyant et il disait que donc il ne pouvait pas détruire les embryons, que c'était contraire à ses convictions religieuses. Et donc il a obtenu gain de cause. Et c'est vrai qu'en soi, dans le droit français, la gestation pour autrui est aujourd'hui interdite, mais j'en parlerai après. Mais en soi, on ne voit pas pourquoi, au nom de l'égalité, on accorderait à une veuve de pouvoir, entre guillemets, utiliser les embryons qu'elle a et pas un veuf. Donc en fait, je vous donne aussi ce petit exemple pour vous montrer que ce qui est compliqué dans les lois de bioéthique, c'est que dès qu'on ouvre un tiroir, en fait, il y a 150 000 tiroirs derrière et qu'on a toujours plus loin dans ce qui est demandé.
Alors après, je ne vais pas vous détailler tout ce qu'il y a parce que sinon ça sera trop long. Je vais accentuer juste deux, trois points. La marchandisation des gamètes dans les banques de gamètes, parce qu'aujourd'hui en France, pour avoir des gamètes de donneurs, eh bien, il faut qu'il y ait des donneurs qui donnent leurs gamètes. Il n'y en a pas assez. Il n'y en a pas. Peu. Parce que les gens quand même réfléchissent et se disent que bah, ça va quand même être un enfant issu d'eux. Et donc la solution qui est imaginée, c'est de rémunérer les, en fait on dit indemniser, mais en réalité ça correspond à une rémunération, les fournisseurs de gamètes, de manière à, notamment chez les étudiants, créer un peu plus de volontaires, parce que c'est ce qui se passe dans les pays à l'étranger, où les étudiants désargentés bah, bouclent leur fin de mois en faisant des dons de gamètes. Et donc on a une association militante qui vient de se créer là, dans l'objectif d'obtenir cette modification législative. Après, l'autre point, peut-être un peu saillant, c'est l'utilisation des gamètes artificiels pour la procréation humaine. Donc ça, c'est assez peu connu, c'est pour ça que je vous le cite. Déjà, dans la précédente loi de bioéthique, il y avait une autorisation qui avait été donnée pour créer des gamètes artificiels, mais sans possibilité de créer des embryons humains. Vous voyez, c'est la technique du petit pas. Donc on dit, on crée des gamètes artificiels, mais vous inquiétez pas, on ne créera jamais d'embryons humains. Puis, prochaine loi de bioéthique, on va dire, ah ben non, ben il faut créer des embryons humains parce qu'il y a une compétition qui est en cours au niveau international. La France, il faut quand même qu'elle tienne son rang au niveau de la science et de la médecine. Et donc, il faut bien qu'on rentre dans la compétition. Et puis sinon, ça veut dire que les gens vont devoir aller à l'étranger. Donc, il n'y aura que les gens riches qui vont pouvoir aller à l'étranger. Donc, c'est une inégalité de traitement. Donc, il faut bien qu'on puisse, nous aussi, utiliser les gamètes artificielles. Alors, comment ça se passe, les gamètes artificielles? Aujourd'hui, ça a été créé que sur des ça a été testé que sur des modèles animaux. Mais il y a vraiment entre le Japon et les États-Unis, il y a des équipes là, qui sont en compétition pour avoir ce qu'ils appellent cette perspective d'auto-engendrement. Donc, en français, ça s'appelle la gamétogénèse in vitro. Donc, ça consiste à prendre n'importe quelle cellule du corps humain, donc par exemple un de mes cheveux ou une de mes cellules de peau, et la reprogrammer. Donc, ça, aujourd'hui, ils savent le faire. La reprogrammer dans ce qui s'appelle des cellules germinales primordiales. Ensuite, on fait maturer ces cellules, on les fait passer par diverses phases, je ne vous fais pas le détail, et on obtient un gamète mâle ou un gamète femelle. Donc ça, ils savent le faire aujourd'hui sur des modèles animaux. Donc ils ont déjà réussi à reproduire des souris comme ça, qui elles-mêmes se sont reproduites. Bon, apparemment, c'est quand même un peu plus compliqué. Ils n'ont jamais réussi aujourd'hui à passer les phases pour obtenir un gamète humain à maturité, mais les équipes de chercheurs disent que c'est imminent, enfin imminent à 10 ans, quoi. Et voilà, il y a eu tout un document qui a été, que vous pouvez trouver pour les médecins, si ça vous intéresse, sur l'Agence de la biomédecine, qui s'appelle donc la gamétogénèse in vitro. Et l'Agence de la biomédecine dit que les perspectives sont considérées comme fascinantes, d'abord parce que ça mettrait un terme à l'infertilité, si je peux produire des gamètes comme je veux, quel que soit l'âge même, c'est une victoire sur l'infertilité. Ça permettrait, dans le domaine du questionnement de genre, de parachever, on va dire, cette utopie du changement de sexe, puisque moi, femme, avec une de mes cellules de peau, on pourrait produire un gamète mâle. On pourrait concevoir des enfants à partir de gamètes de deux parents dans un couple d'hommes ou de femmes, puisqu'on pourrait utiliser les gamètes naturels d'un homme et une cellule de peau de l'autre homme pour le reprogrammer en gamète féminin. On pourrait faire même de la reproduction en solo, c'est-à-dire qu'à partir d'un seul et même individu, on peut créer un gamète mâle et un gamète femelle, pardon, et dans un processus qui s'appelle la méiose, moi bon, je ne connais pas, je ne sais pas ce que c'est l'Agence de la biomédecine, je vous redis ce qu'elle m'a dit, eh bien, on peut brasser le matériel génétique et faire en sorte que, à partir des gamètes donc issus d'une seule personne, on non pas un clone, mais une combinaison génétique nouvelle unique. Et voilà, et puis on pourrait aussi, donc on pourrait avoir un seul parent qui donne lui-même tout seul naissance à des enfants, et puis on pourrait avoir aussi une multiparenté, parce qu'ils arriveraient à recombiner les gamètes de plusieurs personnes pour en avoir au final plus que deux, et donc un enfant pourrait se retrouver avec plein de parents. Le fantasme de tout adolescent qui a toujours envie de virer ses parents quand il en aura 5 ou 6. Voilà, donc vous voyez, là on voit ce qui est en jeu, c'est vraiment. Un fantasme multiséculaire de l'humanité, quoi, d'arriver à créer lui-même des êtres humains. Ça permettrait aussi de s'affranchir de l'interdépendance des sexes, je reviendrai un peu là-dessus. Et puis surtout, selon le document de l'Agence de la biomédecine, ça serait un marché très prometteur. Donc vous voyez, on reboucle avec le fait qu'il y a toujours de l'économie derrière. Ça permettrait aussi quand même de généraliser l'eugénisme, puisque ces gamètes qu'on a fabriqués, après, on peut trier comme on veut.
On pourrait aussi sans doute, dans la prochaine loi de bioéthique, on va sans doute aussi beaucoup discuter sur la modification du génome des embryons pour corriger des anomalies. Donc intervenir sur le génome humain, corriger de ce qui ne va pas et que ça soit transmissible à la descendance. Bon, à l'heure actuelle, ça ne fonctionne pas. Mais dès que des scientifiques ont réussi, voilà, ça interviendra forcément dans la loi de bioéthique. Et puis la dernière question dont vous entendez forcément beaucoup parler, c'est la gestation pour autrui. Donc aujourd'hui, elle est interdite en théorie en France. En pratique, l'interdiction française, on voit qu'elle est quand même combattue de multiples manières. D'abord, les médias relaient abondamment des histoires bisounours de GPA réalisées à l'étranger. Quand on a des sociétés commerciales qui viennent démarcher des Français sur le sol français, il n'y a aucune poursuite qui sont engagées par les pouvoirs publics. Et la justice ne se refuse à protéger les droits de l'enfant. Bon, je ne rentre pas dans le détail d'histoires judiciaires qui ont cours actuellement devant les tribunaux, dans lesquelles on a des mères porteuses qui regrettent d'avoir renoncé, enfin d'avoir convenu de conventions de gestation pour autrui avec des tiers qui se voient pourtant confisquer la garde de leur enfant au profit de ces tiers, ce qui normalement ne devrait pas être le cas puisque la loi ne prévoit la nullité des conventions de gestation pour autrui. Or, finalement, le juge les entérine en accordant la garde exclusive aux commanditaires de gestation pour autrui. Donc, la gestation pour autrui, c'est sans doute un sujet qui sera temporairement dans une prochaine loi de bioéthique. Je dis temporairement parce que comme il y a quand même beaucoup de voix qui s'élèvent pour protester contre l'atteinte faite aux droits des femmes, notamment l'exploitation des femmes, puisque c'est quand même en majorité des femmes qui sont soit fragiles financièrement, soit fragiles psychiquement, qui acceptent de porter un enfant pour le compte d'un autre. Il y a quand même beaucoup de dangers au niveau de leur santé. Il y a quand même des conséquences psychologiques, psychiques importantes. Donc la gestation pour autrui a été quand même condamnée par le Parlement européen quand on voit qu'il y a quand même un trafic d'êtres humains, mais elle devrait être condamnée tout court. Et donc, les scientifiques cherchent des solutions alternatives. Donc, par exemple, il y a une chercheuse norvégienne qui a proposé qu'on utilise des femmes en état de mort cérébrale. Donc, on les garde, on garde le fonctionnement de leur corps pour, ouais, voilà, pour avoir. Et puis, sinon, on a aussi le développement de l'utérus artificiel qui est toujours recherché. Mais tout ça fait fi de la relation primaire fondamentale qui se noue in vivo pendant la grossesse entre la mère et l'enfant. Et qu'on voit bien toutes les difficultés quand des enfants sont abandonnés, ou même dans les cas de gestation pour autrui, où on a des enfants devenus adultes qui témoignent comme en France, il y a Olivia Morel, qui témoigne des difficultés psychiques du fait d'avoir eu ce lien qui a été brutalement rompu à la naissance. Voilà, ça, c'était un peu les projections. Alors, face à ça, qu'est-ce qu'on peut dire? D'abord, je voudrais souligner que ce qui est très difficile, et si vous êtes touché par l'infertilité, ou si vous avez des proches touchés par l'infertilité, ce qui est très difficile, c'est que l'offre médicale, elle entraîne une intolérance radicale à l'infertilité. C'est-à-dire qu'avant, c'était vécu comme une épreuve, mais aujourd'hui, cette épreuve, elle est encore aggravée par le fait qu'on dise, il y a une offre médicale qui pourrait répondre à l'infertilité ou à la stérilité que vous rencontrez. Donc, ce qui fait que quand les gens rentrent dans des parcours de PMA qui n'aboutissent pas, leur souffrance est 100 fois pire que s'ils n'avaient pas commencé le parcours. Vous voyez? Parce que ça rend vraiment intolérable le fait que la science n'ait pas réussi là où elle fait des fausses promesses, entre guillemets. Alors ça, c'est quand les gens ont voulu faire un parcours de procréation médicalement assistée, mais aussi pour ceux qui refusent, en se disant, par exemple, pour des raisons éthiques, non, je ne veux pas me lancer dans un parcours de procréation médicalement assistée, ou comme... Vous devez peut-être avoir entendu parler de Blanche Treib qui avait refusé de ne. Enfin, qui avait dit au médecin qu'elle ne voulait pas, qu'il lui disait, mais vous avez les moyens, allez réaliser une gestation pour autrui aux États-Unis, puis vous reviendrez, vous aurez un enfant. Elle avait refusé, et du coup, quand les personnes refusent, toute compassion leur est refusée. Parce qu'on leur dit, bah, si tu ne veux pas avoir d'enfant, en fait, c'est ta faute, puisqu'on te fait des offres, bon, soit la PMA en France, soit la gestation pour autrui dans un autre pays, et tu ne le prends pas. Donc finalement, ne viens pas te plaindre, hein, puisque si tu n'as pas d'enfant, c'est toi qui le choisis. Donc c'est très impactant pour les gens qui aujourd'hui ne peuvent pas avoir d'enfant, parce qu'ils ont vraiment très peu, voire pas du tout de compassion de la part du reste de la société. Et ça aussi, le fait qu'il y ait cette offre médicale aussi,
Ça fait, je le disais tout à l'heure, qu'il n'y a pas de recherche sur les causes de l'infertilité. En fait, depuis qu'on a eu la FIV, et notamment une FIV qui s'appelle la FIV ICSI, qui consiste à injecter directement le spermatozoïde dans l'ovocyte de la femme, et qui, c'est vrai, a fait que les PMA ont quand même, enfin, les FIV ont quand même plus abouti, eh bien, on a arrêté toutes les recherches, notamment sur l'infertilité masculine. Et donc, tout est tourné vers la PMA. On ne cherche pas aussi les causes autres qui font que les gens ne pourraient pas avoir d'enfants. Il y a un médecin qui est endocrino et gynéco qui postule le fait, elle est un peu spécialisée dans les violences sexuelles et elle dit qu'il y a un lien entre les antécédents de violences sexuelles et l'endométriose. Alors, ce n'est pas parce qu'il y a l'endométriose qu'il y a des violences sexuelles et inversement, mais elle dit qu'elle a souvent remarqué qu'elle avait des patientes qui souffraient d'endométriose et qui en réalité, ou même des hommes qui étaient infertiles et en réalité qui avaient subi des violences sexuelles et que quand on traitait d'abord ce sujet des violences sexuelles, eh bien parfois ces personnes arrivaient à concevoir un enfant ensuite naturellement. Et puis aussi, on ne fait pas de recherche sur toutes les propositions alternatives qui consistent d'abord, ou par exemple aux États-Unis, on a des études qui montrent qu'un simple accompagnement des gens, donc un accompagnement proche, réduit l'anxiété, la dépression, le stress et permet à certaines personnes de concevoir. Pas à toutes, évidemment, mais ça dépend de la cause de l'infertilité. Vous avez des mouvements comme la naprotechnologie qui sont très ignorés en France et pas du tout soutenus, alors que la PMA, je vous dis, c'est 100%. La naprotechnologie, c'est rien du tout. Donc, c'est une abréviation de Naturel Procréative Technology. Et donc, c'est une aide médicale pour favoriser une conception naturelle avec un accompagnement personnalisé. Et on a un taux de succès qui est bien supérieur à celui de la PMA, puisque c'est en moyenne 35%, alors que la PMA, c'est autour de 17%. Donc voilà, et ces moyens-là ne sont pas du tout soutenus en France. Et donc l'intérêt des couples, c'est d'abord d'être orienté vers ce type d'aide et pas vers un parcours de PMA. Mais pour ceux qui ont une infertilité, inexpliquée, ou alors expliquée, mais qui ne peut pas être résolue, avant, l'alternative, ça pouvait être l'adoption. Aujourd'hui, il n'y a plus d'adoption. Quasiment plus d'adoptions en France possible, parce qu'en France, on a un peu moins de 3000 enfants adoptables en France par an, à côté de toutes les demandes de PMA qui sont plusieurs dizaines de milliers. Donc moins de 3000 enfants, et sur ces 3000 enfants, vous en avez deux tiers qui sont des enfants avec des maladies ou des handicaps lourds, ou alors des enfants, entre guillemets, âgés, ou qui sont en fratrie et qui sont devenus adoptables au fil du temps, mais qui ne sont pas des bébés. Et les gens veulent adopter des bébés. Mais voilà, il n'y a pas de bébé à adopter. Et à l'étranger, vous savez que l'adoption, c'est quasiment la même chose. Il n'y a quasiment plus de possibilité d'adopter d'enfants à l'étranger. Donc pour les gens qui sont touchés par cette infertilité, ils n'ont pas ce recours, entre guillemets, qui existait avant avec l'adoption. Et donc, voilà, on peut se poser la question « que faire ?» Et moi, je postule qu'il faut arriver à changer de paradigme, mais je sais que c'est une option qui est étroite et difficile pour envisager de revoir différemment nos relations les uns et les autres. D'abord, ce que je dénonce dans la procréation artificielle, et vous voyez dans ce que je vous ai décrit, par exemple, sur les gamètes artificielles, c'est qu'on nie ce qui constitue notre humanité. Ce qui constitue notre humanité, c'est qu'on est dépendants les uns des autres. C'est-à-dire que jusqu'à maintenant, pour avoir un enfant, il fallait avoir un homme et une femme qui, globalement, s'entendent, hein, je ne parle pas des cas pathologiques de violence, etc., mais qui s'entendent pour concevoir un enfant. Donc finalement, on est dépendants les uns des autres, et quand on est dépendant, on est fragile, et quand on est fragile, on se traite mieux les uns les autres. Si un homme est dépendant d'une femme pour avoir un enfant, normalement, il devrait mieux la traiter que s'il peut s'en passer. Je vous regarde si vous êtes

Et aujourd'hui, on est en train de perdre ça. Et si on n'est plus dépendant les uns des autres, on perd notre vulnérabilité et on risque de rentrer, je pense, à mon avis, dans un cycle de violence qu'on voit déjà dans l'affrontement des sexes aujourd'hui entre les hommes et les femmes, et je pense, et des femmes et des hommes, et je pense qu'il va aller en s'aggravant. Voilà. Donc aujourd'hui, si on prend la parole, c'est parce que certes, il y a du droit objectif qui existe, et vous voyez qu'il est quand même assez conséquent, mais c'est pas parce qu'il existe qu'on n'a pas le droit de le dénoncer. Hein, on a quand même encore aujourd'hui une liberté de parole on a le droit de le dénoncer et de proposer autre chose. On a le droit de proposer d'autres domaines et il faut parler parce que c'est vrai que, comme le dit Burke, pour triompher, le mal n'a besoin que de l'inaction des gens de bien. Voilà, donc pour les médecins, c'est vrai que c'est difficile. Moi, je vois bien dans les échanges que j'ai avec les médecins, ce qui me frappe, c'est qu'à un moment, pour... se réaliser dans leur... Certains arrêtent de réfléchir. C'est-à-dire qu'ils s'interdisent de réfléchir aux enjeux, à ce qui est derrière ce qu'on leur demande. Ils sont choqués intérieurement. Moi, j'ai déjà eu des témoignages de médecins qui sont choqués intérieurement par les demandes qui leur sont faites, mais ils se bloquent. Ils se disent, non, je ne peux pas y réfléchir parce que sinon, on va me dire discrimination, ou alors arrêt de ta carrière, ou alors, etc. Donc, ils se bloquent et ils font ce qu'on leur demande. Donc c'est vrai que c'est un défi pour vous qui êtes dans la médecine, c'est un vrai défi. Après, ça implique aussi de recevoir déjà, le pendant à cette question de la fertilité, c'est aussi de recevoir les enfants qui naissent comme un don et comme un cadeau. Et aujourd'hui, vous savez aussi qu'il y a une intolérance dans notre société à l'enfant non désiré. L'enfant, il doit être le fruit d'un projet parental. S'il n'y a pas de projet, voilà, je vous rappelle que les chiffres de l'avortement sont ex-IVG sont très élevés en France. Chaque année, il représente quasiment, je crois, un quart ou un tiers des naissances. Mais recevoir un enfant comme un cadeau, ça veut dire aussi que la société doit se mobiliser pour entourer concrètement une maman qui attend un enfant qu'elle ne sent pas en capacité d'accueillir. C'est bien de dire que c'est mieux de garder l'enfant, mais si on dit à une femme, c'est bien, ça serait mieux que tu gardes l'enfant, mais qu'au final, on lui propose aucune aide, bah, on remplit pas notre rôle et on remplit pas notre devoir. Et puis, je pense aussi qu'il faut revoir un peu nos rapports familiaux. Quand dans nos familles, on a des personnes autour de nous qui n'ont pas d'enfants, quelle place est-ce qu'on leur laisse auprès des enfants que nous, on a? Si on regarde sur l'arbre des générations, dans toutes les familles, il y a des générations où il y avait des personnes qui n'avaient pas d'enfants. Mais c'est vrai qu'en général, elles avaient une place beaucoup plus importante qu'aujourd'hui auprès des enfants de leurs frères et sœurs ou de leurs cousins, cousines. Et on leur accordait vraiment un vrai rôle co-éducatif et on prenait en compte. Et voilà, je pense que c'est quelque chose aussi... à retravailler aujourd'hui, comme on est chacun en famille nucléaire, chacun avec ses enfants sous le même toit, et qu'on vit plus du tout en famille élargie, il y a plus cet espace pour que ceux qui n'ont pas d'enfants puissent quand même avoir un rôle. Et puis, je pense qu'il faut aussi réfléchir à ce que moi j'appelle un peu les parentalités alternatives, qui consistent par le parrainage d'enfants en France ou à l'étranger, ou le parrainage de maman. Isolé, il y a une association qui s'appelle Marrainez-vous, où on propose à des personnes de s'occuper d'une mère seule avec ses enfants qui a besoin d'être soutenue dans son rôle éducatif. Il y a des associations qui proposent des parrainages de proximité auprès d'enfants. J'ai regardé par exemple le site de l'association France Parrainage qui disent que 92% des enfants et jeunes parrainés, donc parrainage, ça veut dire que les adultes s'engagent à prendre l'enfant un week-end sur deux pendant la moitié des vacances scolaires, à l'accompagner dans ses devoirs régulièrement au cours de la semaine, etc. Donc c'est un vrai investissement. Eh bien, ils montrent que 92% des enfants et des jeunes se sentent heureux avec leurs parents, que leurs résultats scolaires s'améliorent dans 60% des cas, ils pratiquent de nouvelles activités dans 95% des cas, c'est-à-dire que leurs parents et marraines les emmènent au musée, au cinéma, pratiquer un sport, etc. Et qu'ils voient leur relation avec leurs parents s'améliorer dans 58% des cas. Et ça ne s'arrête pas à l'âge de l'enfance, que moi j'ai été témoin quand même d'une rencontre assez incroyable entre une femme de 25 ans qui avait des parents dysfonctionnels, donc elle avait été placée comme enfant auprès d'une famille d'accueil. Donc ça s'était bien passé avec cette famille d'accueil, mais manifestement ça l'a laissée quand même dans l'attente d'une relation vraiment avec quelqu'un qui serait son parent. Et moi quand je l'ai rencontrée, je l'ai fréquentée pendant 2 ans avec une femme qui a été en âge d'être sa mère. Je faisais partie d'un même groupe. Et à un moment, tout le monde a déménagé. Et au moment de ce déménagement, cette jeune femme de 25 ans a témoigné que depuis toujours, elle demandait à avoir une mère. Et que 2 ans avant, quand elle était arrivée,

0: avait. Elle avait rencontré cette femme qui en avait 50 ou 60, et une relation s'était tissée, et elle a fini par lui dire, est-ce que tu veux être ma mère? Elle a accepté. Et la fille a eu 25 ans. Donc, au sens, elle avait toujours besoin d'avoir une mère, quelqu'un que vous pouvez appeler en pleine nuit pour dire j'ai mal au ventre, je suis en train de vomir, qu'est-ce que je dois faire? J'ai raté mon train, comment je fais? Voyez. Et cette femme de 60 ans, qui elle-même n'avait pas eu d'enfant, a accepté à 60 ans de rentrer dans cette relation maternelle avec cette jeune femme qui lui demandait. Voilà, je trouve que c'est des beaux exemples parce que finalement, on voit que ce n'est pas que le lien de la chair ou le lien juridique. On peut avoir un vrai lien avec des enfants, même si on n'a pas de lien juridique de filiation qui s'établit. Je fais aussi un petit coup de, je sais pas si je peux dire de publicité, mais en tout cas de sensibilisation, parce que la France va commencer à manquer cruellement de familles d'accueil, ce qu'on appelle les familles d'accueil. Donc aujourd'hui, ça s'appelle les assistants familiaux. En France, il y a à peu près 200 000 enfants qui sont placés parce que leurs parents ne sont pas capables ou ont été déclarés défaillants, en tout cas par la justice, et ils sont placés parfois en famille d'accueil, mais comme il y a de moins en moins de familles d'accueil, majoritairement dans des foyers ou même parfois des services hospitaliers et jusqu'à récemment dans des hôtels, mais là, ça commence à être interdit par la loi. Et il y a beaucoup des familles d'accueil qui aujourd'hui restent, qui ont 55, 58 ans, qui vont arriver à l'âge de la retraite et qui vont arrêter d'accueillir des enfants. C'est un travail rémunéré, en fait, d'être famille d'accueil. Et donc, on se retrouve aujourd'hui, maintenant, faute de place en famille d'accueil, on retrouve la situation. On a des bébés, des petits-enfants, par exemple, qui sont placés en pouponnière surchargée. Là, il y a des députés qui ont alerté parce qu'on retrouve des syndromes d'hospitalisme. L'hospitalisme, c'est-à-dire, c'est quand on a des enfants qui développent, des tout petits, hein, des bébés qui développent des troubles de dépression. Parce qu'en fait, ils n'ont pas les soins maternels dont ils ont besoin, maternels et paternels. Et donc, c'est vrai que c'est un chemin qui est difficile, mais quand on ne peut pas avoir d'enfants, j'ai déjà lu des témoignages de couples qui disaient, bah, nous, voilà, on a accepté, on est famille d'accueil. Donc, on reçoit chez nous des enfants qui nous sont confiés pour une durée qu'on ne maîtrise pas. Ils vont peut-être rester 1 an, 3 ans, 18 ans, 21 ans, mais peut-être qu'ils vont partir beaucoup plus vite, avec lequel on va quand même créer des vrais liens, on va devoir s'investir. Mais tant qu'ils ne seront pas adoptables, on ne pourra pas les adopter. Il y en a certains qui deviennent adoptables, donc les familles d'accueil peuvent les adopter, mais ils ne sont pas tous adoptables. Donc parfois, on a juste ce lien qui continue, qui est vraiment au service de l'enfant. Voilà, moi, c'est un peu ce que je propose. Donc j'ai bien conscience que c'est un chemin qui est quand même aride, parce que la souffrance de ne pas pouvoir avoir d'enfant biologique, elle est réelle, que ce soit pour un homme ou pour une femme. Elle est encore majorée par le rejet dont je vous ai parlé de la société. Mais voilà, je pense quand même que c'est un chemin d'avenir quand on voit le nombre de gens en France qui auraient besoin d'être épaulés par des adultes solides, que ce soit des enfants, mais aussi des plus âgés. Et donc vous, bah voilà, votre mission, hein, c'est un peu déjà de vous interroger sur ce que vous voulez faire dans votre vie personnelle, ce que vous voulez faire dans votre vie professionnelle. Et puis vous avez une mission aussi vis-à-vis des autres. C'est d'abord, moi je vous ai transmis ça, si vous le recevez, c'est éventuellement de pouvoir le transmettre aux autres, parce que on a besoin d'être éclairé. Vous voyez, on a eu le témoignage l'autre jour d'Olivia Morel, donc cette personne, cette jeune femme qui est née de gestation pour autrui et qui témoigne de tous les troubles qu'elle ça a entraînés. Et il y a un couple qui lui a écrit en disant, bah voilà, nous on allait recourir à la gestation pour autrui, on a entendu votre témoignage, on a renoncé, on va se tourner vers autre chose. Donc les gens souvent ne sont pas informés. Un couple qui rentre en parcours de PMA ou une personne qui rentre en parcours de PMA, on lui dit qu'on va congeler des embryons, elle se dit OK, elle ne se pose pas la question de se dire, mais dans 5 ans, quel sera le devenir de ces embryons qui n'auraient pas été utilisés? Et puis, je pense que la mission que vous avez en tant que chrétien, c'est aussi la consolation. Parce qu'on voit qu'il y a beaucoup de gens qui souffrent énormément des situations qu'ils traversent, quels que soient les choix qu'ils aient faits. Et il faut pouvoir accueillir aussi ceux qui traversent ces situations sans les juger, elles. En posant un regard lucide sur les situations, mais en ayant soin de distinguer toujours les faits et les personnes, et en essayant de redonner l'espérance. Et je vais terminer pour boucler par un extrait à nouveau de Spes Salvi de Benoît XVI, qui dit: Notre espérance est toujours essentiellement aussi espérance pour les autres. En tant que chrétien, nous ne devrions jamais nous demander seulement comment puis-je me sauver moi-même. Nous devrions aussi nous demander que puis-je faire pour que les autres soient sauvés et que surgisse aussi pour les autres l'étoile de l'espérance. J'ai terminé. Donc si vous avez des questions, n'hésitez pas.
1: Tenez-vous de l'enfant?
0: Ben, les droits de l'enfant, normalement, sont prévus par la Convention internationale des droits de l'enfant, l'article 7, qui dit que tout enfant a le droit de connaître ses parents et d'être élevé par eux. Mais malheureusement, c'est interprété en France comme étant les personnes qui ont l'intention d'être ses parents. Donc, à partir du moment où les parents qui ont ce projet parental ont le projet d'être ses parents, eh bien, c'est ses parents. Voilà, c'est pour ça que dans les cas de gestation pour autrui, quand les Français se rendent à l'étranger et rentrent avec l'enfant qui a été obtenu par gestation pour autrui, on reconnaît la filiation au nom de l'intérêt de l'enfant, en disant que l'intérêt de l'enfant, c'est de connaître et d'être élevé par ceux qui ont eu l'intention d'être ses parents.
1: Mais est-ce qu'on peut pousser plus sur les droits d'enfant? Parce que ça va être difficile de pousser contre la PMA, mais est-ce qu'on peut s'appuyer sur les droits des enfants pour essayer de...
0: Oui, alors c'est ce qu'on fait notamment dans la gestation pour autrui, en disant que les témoignages montrent que l'enfant qui est violemment comme ça arraché à sa mère, qui a une maternité qui est éclatée entre peut-être la donneuse de gamètes, la mère porteuse, sa mère légale, qui subit des troubles psychiques, c'est ce qu'on essaie de faire valoir notamment les droits de l'enfant. Pour la PMA, par exemple, on essaie de faire valoir le fait que si on se tourne vraiment vers l'enfant en disant que l'intérêt de l'enfant est le premier, eh bien, quand il est né d'une PMA avec tiers donneur, on devrait, comme c'est le cas par exemple en Allemagne, lui laisser la possibilité d'établir une filiation juridique avec la personne qui a donné les gamètes. Jusqu'à maintenant, ça n'a pas été accepté en France. C'est une proposition qu'on va refaire à l'occasion de la prochaine loi de bioéthique. Là, effectivement, ça serait dans l'intérêt de l'enfant. L'intérêt de l'enfant, ça serait aussi de ne pas rester en tant qu'embryon congelé, donc de mettre fin à la congélation des embryons, parce que même cette congélation, même si l'enfant, au final, est transféré et né, on ne sait pas quelles sont les conséquences pour lui d'être congelé pendant 5, 10, 15, 20 ans, parce qu'il n'y a pas de limite à la congélation tant que les parents disent qu'ils continuent leur projet parental.
1: Une fois que les parents seraient morts tous les deux, ils sont acquis ces embryons.
0: Et ben, ces embryons, soit s'il n'y a pas eu de volonté qui ont été exprimées, je pense qu'ils sont soit détruits, soit donnés à la science, mais à mon avis plutôt détruits, parce que normalement pour qu'ils soient entre guillemets donnés à la science, il faut qu'il y ait l'accord des parents.
1: Et quand on parle du droit de l'enfant, c'est d'un enfant une fois qu'il est né, pas dans l'enfant. Enfin,
0: oui.
1: On considère que c'est un enfant.
0: On considère, alors en France, l'enfant n'a une personnalité juridique que au moment où il naît. Donc même si la Convention internationale des droits de l'enfant, elle accorde, elle dit que l'enfant doit avoir une protection juridique avant comme après sa naissance. Donc la Convention internationale des droits de l'enfant, qui a été ratifiée par la France, elle reconnaît un droit pour l'enfant, y compris pour l'enfant in utero.
1: Dès la conception.
0: Elle fixe pas de date, mais elle dit avant comme après la naissance. Mais on n'en tire pas les conséquences en France. Voilà. L'enfant en France, enfin l'embryon conçu, il a une valeur tant qu'il a un projet parental. Et donc, en fonction de ce projet parental, sa valeur ou ses droits varient. Donc, on a des procès, par exemple, parce que des embryons congelés ont été détruits par erreur. Et donc là, on va dire, c'était des enfants, donc les parents ont subi un préjudice, donc ils doivent être indemnisés de leur préjudice. Mais en revanche, ces mêmes embryons, s'ils ont été détruits parce que les parents ont dit... on n'en veut plus, là, il n'y a pas de problématique. Donc, c'est toute la incohérence du droit. Mais...

Je voudrais, dans un tout autre domaine, essayer d'abord d'ouvrir ma Bible avec vous pour découvrir que, à travers toute la parole de Dieu, Dieu cherche ses mots. On a l'impression qu'il a du mal à trouver les mots pour nous dire ce qu'il veut vivre avec nous. Et quand on creuse la parole de Dieu, on s'aperçoit que Dieu multiplie les images pour essayer de nous faire comprendre ce qu'il veut vivre avec nous. Et la grande image sur laquelle il va s'arrêter, c'est celle des noces, qui va émerger comme un phare qui éclaire son mystérieux projet d'amour. Alors, pour éviter que vous vous endormiez, j'aime bien faire toujours un peu d'interactivité. Si je vous demandais quel est le projet de Dieu sur vous, qu'est-ce que vous allez me répondre? Je vais m'instruire un instant. Oui, ça, je ne peux pas dire que ce soit faux, mais en fait, ce que je voudrais dire, c'est que quand je me pose une question, moi, je commence d'abord par aller chercher dans la parole de Dieu la réponse. Est-ce que Jésus m'a dit quel était son projet d'amour? Est-ce que la parole de Dieu me dit quel est le projet d'amour? Eh bien, bien sûr. Alors, normalement, il y a une lettre que vous devriez connaître par cœur, au moins le début. C'est Éphésiens 1, 3, 14. C'est facile de retenir au moins 1, 3, 14, pour ceux qui aiment les mathématiques. Et ce texte, il nous dit, il nous a créés dès avant la création, il nous a voulu dès avant la création du monde pour que nous soyons saints et immaculés en sa présence dans l'amour, déterminant par avance que nous serions pour lui des fils adoptifs dans l'unique bien-aimé. Là, vous avez tout le projet d'amour de Dieu, que nous soyons saints et immaculés en sa présence dans l'amour. Normalement, vous devriez tous vous lever en disant, ben, si c'est ça, j'ai plus qu'à partir. Non? Vous sentez à être saints et immaculés en sa présence dans l'amour, mais c'est formidable ça, alors. Alors, je voudrais quand même continuer à regarder comment la phrase d'Augustin, Tu nous as fait pour toi, Seigneur, et notre cœur est sans repos tant qu'il ne repose en toi. Eh bien, dans l'Écriture, on découvre la profondeur de cette réflexion d'Augustin, car tous les prophètes vont développer cette idée de lien d'amour qui se noue entre Dieu et son peuple. D'abord, le prophète Osée, qui, à travers sa propre expérience conjugale, va nous révéler la fidélité de l'amour divin et l'infidélité d'Israël à l'alliance. Celle-ci n'est plus seulement un pacte conclu entre Dieu et le peuple, mais vraiment une histoire d'amour. Je conclurai avec eux une alliance en ce jour-là. Je te fiancerai à moi pour toujours. Je te fiancerai dans la justice et dans le droit, dans la tendresse et la miséricorde. Je te fiancerai à moi dans la fidélité et tu connaîtras le Seigneur. Le prophète Jérémie, de son côté, il va reprendre ce symbolisme conjugal en des images fortes et terribles. Je me rappelle l'affection de ta jeunesse, l'amour de tes fiançailles, alors que tu marchais derrière moi au désert. Et pourtant, sur toute colline élevée et sous tout arbre vert, tu t'es couché comme une prostituée. Un peu terrible, ça, non? On est habitué à la parole de Dieu, alors on l'entend, mais vous en prenez tous plein la figure, là, quand même. Mais l'amour divin sera le plus fort. D'un amour éternel, je t'ai aimé. Aussi t'ai-je maintenu ma faveur. De nouveau, je te bâtirai. Et tu seras rebâtie, vierge d'Israël. De nouveau, tu te feras belle avec tes tambourins. Et Dieu conclura avec son peuple une alliance nouvelle. Je mettrai ma loi au fond de leur être et je l'écrirai sur leur cœur. Alors je serai leur Dieu et ils seront mon peuple.
Ézéchiel, de son côté, aura des mots bouleversants pour dénoncer la prostitution du peuple et le châtiment qui l'attend. « Je vais rassembler tous tes amants à qui tu as plu, et je vais découvrir ta nudité devant eux, pour qu'ils voient toute ta nudité. Ils t'arracheront tes vêtements et te prendront tes parures. Ils te laisseront toute nue. J'assouvirai ma fureur contre toi. Mais le Seigneur est Dieu et non point homme. Et viendra le temps du pardon et de la miséricorde. Dieu se souviendra de son alliance. Je me souviendrai de mon alliance avec toi au temps de ta jeunesse. Et je t'établirai dans une alliance éternelle, et tu sauras que je suis ton Dieu. » Enfin, le prophète Isaïe laisse déborder les flots de la tendresse et de la miséricorde divine. « Ne sois pas confondu, tu n'auras plus à rougir, car tu vas oublier la honte de ta jeunesse, ton Créateur et ton époux. Le Seigneur, le Saint d'Israël, est ton Rédempteur. On l'appellera Dieu de toute la terre. Oui, comme une femme délaissée et accablée, le Seigneur t'a appelé comme la femme de sa jeunesse, qui aurait été répudiée, dit ton Dieu. Un court instant, je t'avais délaissé. Ému d'une immense pitié, je vais t'unir à moi. » Alors le prophète peut s'écrier, et c'est la joie de l'époux au sujet de l'épouse que ton Dieu éprouvera à ton sujet. Et le livre de la sagesse reprendra cette figure des noces. Dieu a tant aimé le monde qu'il nous a donné son Fils unique. Et le Verbe s'est fait chair et il a habité parmi nous. Il s'est uni à nous pour nous unir à lui. L'Emmanuel, Dieu parmi nous, Dieu avec nous, est vraiment le nouvel Adam, l'époux divin. Il a quitté la demeure paternelle pour partir à la recherche de son épouse et célébrer ses noces. Le psaume 45e nous donne de contempler le roi divin qui arrive pour ses noces. « Tu es beau, le plus beau des enfants des hommes, la grâce est répandue sur tes lèvres. Ainsi, tu es béni de Dieu à jamais. » Et le psaume nous décrit l'épouse rayonnante de beauté. Vêtue de brocart, la fille de roi est amenée au devant vers le roi, des vierges à sa suite. Cette célébration, mystérieusement annoncée, tout au long de l'histoire sainte, commence au bord du Jourdain, en présence de l'ami de l'époux, dont la mission officielle est de présenter l'épouse à l'époux et de la lui remettre. Alors là, ça demande une explication importante. Comment se célébraient les noces autrefois? Eh bien, d'abord, à l'époque de Jésus, c'était les familles qui arrangeaient les mariages. Et souvent même, les époux ne se connaissaient pas jusqu'au moment de leur noces. Je veux dire, c'est quand même étonnant, hein. Mais de fait, c'était la manière. Et alors, vous aviez, le jour de la célébration des noces, vous aviez un élément extrêmement important qui était le rôle de l'ami de l'époux. L'ami de l'époux, c'est celui qui était chargé d'aller chercher l'épouse dans la maison familiale et de l'amener auprès de l'époux dans sa maison à lui. Et là, il y a un rôle extrêmement important, et saint Augustin, comme tous nos pères dans la foi, voit la réalisation de cette étape des noces dans le geste de Jean-Baptiste qui présente Jésus à deux de ses disciples. « Voici l'agneau de Dieu qui enlève le péché du monde. » Et aussitôt, ils partent à sa suite. Ça y est, il a remis l'épouse qui est l'humanité entre les mains de l'époux divin. Et là, vous avez un tournant dans toute la Bible. C'est que dans tout l'Ancien Testament, le désir de l'homme, c'est de voir Dieu. Or, dans tout l'Ancien Testament, on nous dit « Nul ne peut voir Dieu sans mourir ». Et voilà que tout d'un coup, les disciples de Jean partent derrière Jésus. Et qu'est-ce qu'on nous dit dans l'évangile de Jean?
Jésus s'arrête et se retourne. Et là, vous avez un face-à-face bouleversant. Enfin, il est donné à l'homme de voir Dieu. Face à face. Quand je regarde Jésus, je vois Dieu face à face. Et cette intimité vers laquelle il veut me conduire, Saint Jean, l'évangile de Jean, s'en fera le témoin, car vous vous rappelez le dialogue à ce moment-là entre Jésus et les deux disciples ? Jésus va se retourner et il leur dit « Que cherchez-vous ? » Et qu'est-ce qu'ils répondent ? « Maître, où demeures-tu ?» D'abord, que cherchez-vous ? Mais c'est la question que Jésus nous pose à tous. Qu'est-ce que tu cherches ? Qu'est-ce qui fait ta vie ? Et c'est étonnant de voir que la réponse des disciples, c'est pas « je cherche ceci, je cherche cela », « Maître, où demeures-tu ? » Et à ce moment-là, Jésus ne sort pas sa carte d'identité ou les petites cartes de visite, en disant « Voilà ma carte, et puis vous pourrez venir quand vous voudrez. » Il leur dit « Venez et voyez. » Et on nous dit « Ils vinrent et ils demeurèrent auprès de lui ce jour-là. » Et tout l'évangile de saint Jean va consister à passer d'un « demeurer auprès de lui » à un « demeurer en lui ». Et c'est vraiment, c'est là où on perçoit que l'image nuptiale est celle qui rend le mieux la profondeur de l'intimité à laquelle nous sommes invités avec Dieu. Et donc, tous les couples devraient pouvoir devenir des témoins de cette intimité. Et c'est là où je voudrais m'arrêter avec vous sur la manière dont l'Église naissante va chercher à rendre compte de la réalité de l'initiation chrétienne comme d'un mystère de noces entre chacun de nous et le Christ. L'Église étant l'épouse et le Christ étant l'époux. Et je voudrais creuser avec vous ce mystère de l'initiation chrétienne que vous avez vécu, mais qu'en fait, je pense qu'on n'a jamais fini de vivre, on aura fini de le vivre le jour où les anges dans le ciel chanteront « Un enfant de Dieu vient enfin d'arriver à la plénitude de la vie ». Je pense que nous sommes actuellement tous en gestation de vie divine. Car tout le mystère de notre vie va être de nous laisser transfigurer dans le Christ. Alors je voudrais simplement prendre l'exemple d'un de nos pères dans la foi, que je connais un petit peu, qui s'appelle Jean Chrysostome, et qui a eu la joie de pouvoir accompagner des catéchumènes pendant un certain nombre d'années pour les préparer au baptême. Il faut vous dire par exemple qu'à Antioche, en 401 ou 2, il y avait environ 7000 baptêmes la nuit de Pâques. Moi, je vous avoue que je n'ai baptisé que 200 adultes en même temps. Et pourtant, au bout de 200 adultes, les confirmations, je commençais à avoir mal à l'épaule. Et le Saint-Crème coulait dans mes manches. Mais on est dans un monde qui devient chrétien. Et au moment où il rassemble les catéchumènes pour les préparer à leur baptême, eh bien, il commence par leur dire « Voici venu le temps des noces ». Le message est clair. Les catéchumènes vont célébrer leurs noces avec l'époux divin. Et le rôle du prédicateur sera de les préparer à entrer dans ce mystère nuptial. À la lumière de l'enseignement de nos pères, nous allons découvrir les grandes articulations de ce mystère nuptial que l'Église nous montre pour nous dire ce que nous avons vécu et ce que nous vivons dans l'initiation chrétienne. Alors, trois textes de Paul servent de fondement à cette vision nuptiale du baptême.
Le premier est tiré de la seconde lettre de Paul aux Corinthiens, au début du chapitre 11e, où il nous dit « Je vous ai fiancé à un époux unique,

comme une vierge pure à présenter au Christ. La seconde vient de la lettre aux Éphésiens, au chapitre 5e. Marie, aimez vos femmes comme le Christ a aimé l'Église. Il s'est livré pour elle afin de la sanctifier en la purifiant par le bain d'eau qu'une parole accompagne. Car il voulait se la présenter à lui-même, cette Église, resplendissante, sans tache ni ride, ni aucun défaut. Il la voulait sainte et immaculée. Et enfin, le troisième texte vient du chapitre 5e de la lettre toujours aux Éphésiens. L'homme quittera son père et sa mère pour s'attacher à sa femme, et les deux ne feront qu'une seule chair. Ce mystère est de grande portée. Je veux dire qu'il s'applique au Christ et à l'Église. Je veux dire qu'il s'applique au Christ et à l'Église. À partir de ces textes, nos pères dans la foi transposent sur le baptême ce symbolisme nuptial. Alors, le mariage à cette époque-là se traite entre parents. Ni le jeune homme ni la jeune fille n'ont leur mot à dire dans le choix d'un conjoint. Ils doivent se soumettre à la décision prise par leurs parents. Et bien souvent, ils attendront le jour de leurs noces pour faire connaissance. Les tractations entre familles sont souvent longues et difficiles. L'enjeu est de taille et tous les parents du monde cherchent un beau parti pour leur enfant. Alors d'un côté, des cadeaux viennent montrer combien l'épouse est désirée et sera choyée. De l'autre, une dot est prévue, préparée. Enfin, quand l'accord est conclu, il reste à célébrer les noces. Et là, moi, je l'ai vu encore comme une réalité en Afrique subsahélienne. Aujourd'hui, les mariages sont préparés entre les deux familles. Il y a des tractations, il y a la dot, il y a les cadeaux, etc. Le matin du jour fixé, dans la maison paternelle de l'épouse, celle-ci se voit confier à sa nouvelle famille. Bien sûr, pour la circonstance, l'épouse est préparée, baignée, parfumée, parée de ses plus beaux vêtements. Toute la journée, les deux familles se réjouissent avec leurs amis. Enfin, dans la nuit, l'épouse est emmenée solennellement en procession à la maison de l'époux, sous la direction des compagnons de l'époux. Il y a un texte que on ne comprend que rarement, c'est « Les compagnons de l'époux peuvent-ils jeûner tant que l'époux est avec eux ?» Ça veut dire qu'on est vraiment dans la célébration même des noces entre le Christ et l'humanité. Et elle est introduite, l'épouse, dans la chambre nuptiale où l'attend son époux divin. Une vie nouvelle commence pour chacun d'eux. Le mariage est vraiment un mystère, mystère d'unité entre deux êtres qui, à cette époque-là, ne se connaissent pas et ne se sont même jamais vus. Alors le mystère des noces baptismales. Nos pères dans la foi préparent et célèbrent donc les baptêmes d'adultes comme des noces, celles de l'âme avec le Christ. Dès la première catéchèse de carême, ils s'adressent aux catéchumènes comme à l'épouse qui doit être introduite dans la chambre sainte de ses noces. Et je vais citer saint Jean Chrysostome qui s'arrête d'abord sur le mystère même du mariage. Quel entendement humain pourra jamais comprendre la nature de ce qui s'y accomplit lorsque l'on songe que la jeune fille, nourrie du lait maternel, recluse dans la maison, elle que ses parents ont cru devoir entourer de tant de sollicitude pour l'élever, une fois venue l'heure des noces, oublie d'un seul coup, en un instant, les douleurs de celle qu'il a enfantée. Elle oublie tous les autres soins, le milieu familial, les liens de la tendresse, tout en un mot, et transporte toute sa pensée auprès de celui qu'elle n'a jamais vu que ce soir-là. Tout dans sa situation est transformé.

formée, au point que cet homme est désormais tout pour elle, et qu'elle le considère comme son père et sa mère, comme son époux, et tous les termes qu'on voudra. Elle n'a plus souvenir de ceux qui l'ont nourrie durant tant d'années, et si étroite est l'union de deux époux, qu'ils ne sont même plus deux, mais un seul. Ce mystère du mariage, les catéchumènes vont le vivre. Ils vont connaître un changement de vie radical pour s'unir à l'époux divin. Effectivement, au moment de ces noces, la situation de l'épouse n'est pas brillante. Et je vous cite Chrysostome, « Elle n'a ni grâce ni beauté, au contraire, elle est laide et difforme, vautrée dans le bourbier de ses péchés, et elle a perdu sa beauté et sa dignité. Pourtant, l'époux divin ne lui demande rien. Il lui ouvre les bras et l'accueille sur le seuil de la chambre nuptiale par ces mots du psaume 44, « Oublie ton peuple et la maison de ton père, et le roi sera épris de ta beauté. » Les catéchumènes doivent oublier leur conduite passée, rompre avec le péché pour s'attacher à leur époux divin. Et là, je voudrais revenir sur cette réalité, de montrer comment les catéchumènes sont complètement défigurés. Et je pense que nous-mêmes, pour la plupart, vous avez été baptisés petit enfant, eh bien, le péché nous défigure, nous désarticule. Et qu'on ne se rend pas compte à quel point nous sommes abîmés par le péché. Autrefois, on parlait très facilement du péché. Maintenant, on n'ose plus en parler. Je sais que dans un collège important d'une grande ville, que je ne nommerai pas, on m'a dit, mais le péché, Monseigneur, c'est fini. Maintenant, le Christ est ressuscité. Et il faut voir la lumière de Pâques. Les enfants, ils ne sont pas touchés par le péché. Je ne sais pas ce que vous en pensez, vous. Mais je reste persuadé que tant que nous n'aurons pas tous pris conscience que le péché nous abîme, nous défigure. Et l'image que j'ai souvent dans les yeux, c'est celle de pantins défigurés. Vous savez, les enfants, quand vous leur donnez des poupées de tissu, ils tirent dessus, et au bout d'un moment, c'est complètement désarticulé. Les bras s'en vont d'un côté, les jambes de l'autre, la tête de l'autre. Eh bien, c'est exactement la situation de l'homme enfermé dans le bourbier de son péché. Et cela va montrer l'importance du mystère de l'initiation chrétienne qui se continue pour nous à travers le sacrement de la réconciliation. Car un jour, le curé d'Ars avait demandé au Seigneur, « Seigneur, montre-moi mon péché. » 24 heures après, il a prié, « Arrête, sinon je vais me suicider. » Le curé d'Ars quand même, le saint curé d'Ars. Alors si lui a failli se suicider après avoir vu son péché 24 heures, si nous on voyait le nôtre, alors je ne sais pas ce qui se passerait. Et je pense que le drame pour beaucoup d'entre nous, sinon pour nous tous, c'est que nous avons perdu le sens de la gravité du péché. Et tant que nous ne redécouvrirons pas cette gravité du péché, on ne pourra pas percevoir l'importance de la miséricorde divine. Réaliser que le Christ est mort pour moi, tant que je ne pourrai pas dire cela d'une manière tout à fait unique, le Christ est mort pour moi, il m'a aimé jusque-là. Et si on va noircir le tableau des catéchumènes, c'est pour leur faire prendre conscience de ceux dont ils vont être arrachés par le baptême. Et c'est la même chose pour nous dans le sacrement du pardon.
Et les catéchumènes doivent vraiment oublier leur conduite antérieure qui les a amenés à cet état terrible. Étends l'oubli sur tout ce passé et chasse de ton esprit tout ce qui te le représente. Fais cela seulement, renonce à ton peuple, à la maison de ton père, c'est-à-dire à tout ce qui était ton péché. Et aujourd'hui, moi je suis étonné de voir que la conscience du mal est souvent complètement émoussée chez de nombreuses personnes. Mais imaginez-vous que vous êtes dans la nuit, vous avez une tache sur votre pullover, ça ne vous gênera pas beaucoup. Et ça m'a permis de comprendre quand Thérèse d'Avila se proclame la plus grande pécheresse de tous les temps. Alors vous dites, bon, elle exagère, c'est une sainte, alors elle exagère. Mais pas du tout. Elle a même vu, elle le raconte elle-même, elle a vu la place qu'elle occuperait en enfer si elle n'était pas fidèle à la grâce de Dieu. Alors pourquoi est-ce que Thérèse d'Avila, une tache sur un pullover, ça lui paraissait dramatique? Eh bien parce qu'elle était proche de la lumière divine. Si vous vous approchez d'une lumière et que vous avez une tâche, vous dites « Non, je peux pas sonner comme ça, il faut que j'aille changer de pull et puis je reviendrai. » Eh bien, nous, on est tellement loin de Dieu dans la pénombre, etc., qu'on ne perçoit plus la gravité du péché. Et Dieu sait si les médias nous aident à oublier cette gravité aujourd'hui. Alors, si on reperçoit cette gravité du péché, et j'insiste, non pas pour m'arrêter au péché, parce que ça serait dramatique, mais c'est pour montrer ce qu'a fait Dieu pour nous. Car en réalité, jamais un père n'accepterait comme épouse à son fils une femme qui serait dans l'état dans lequel nous étions au moment où il est venu nous prendre pour épouse. Quand même, une traînée dans la rue et voilà que le Fils de Dieu vient la prendre pour épouse. Mais c'est bouleversant, ça, non? Et en même temps, c'est exactement la réalité qui est la nôtre. C'est Dieu un jour qui dit au prophète, va, prends pour épouse une prostituée. Et le prophète obéit. Et ça va permettre au Seigneur de dire, tu vois, voilà ce que moi je veux vivre avec toi. Toi, tu te prostitues et moi, je veux te redonner mon amour. Je veux t'aimer et te donner de vivre autre chose que ce que tu vivais. Malgré la misère de l'épouse, la déchéance qui est la sienne, notre époux divin est poussé seulement par son amour des hommes. Et là, vous avez un père de l'Église qui nous raconte cette histoire amusante. C'est le père et le fils qui réfléchissent au projet créateur. Le père dit à son fils, voilà tous les projets que j'ai. Et le fils dit, bah oui, c'est bien, c'est merveilleux. Et puis le père lui dit, mais qu'est-ce qui va se passer s'ils disent non à mon amour? Et à ce moment-là, le fils répond, ne t'en fais pas, papa, car de toute façon, moi je suis prêt à aller donner ma vie pour eux. Même si je dois mourir sur la croix, je suis prêt à le faire pour leur permettre de retrouver la vie. Et le père et le fils se réjouissent ensemble, car en réalité, tout le mystère du projet créateur et de sa réalisation en nous, c'est le mystère de l'amour. C'est que Dieu veut vivre avec nous une histoire d'amour. Or, l'amour exige quoi ? La liberté. Et la liberté, c'est le risque de voir l'homme dire non à la proposition d'amour de Dieu. Et c'est exactement ce qui s'est passé. L'homme a dit non et Dieu s'est retiré. Et là, il faut vraiment comprendre la profondeur de l'amour de Dieu. Plus je regarde en Dieu, plus je cherche à savoir quelle est la conséquence de notre péché dans le cœur de Dieu. Vous allez me dire, ce n'est pas une question que je me pose tous les jours. Mais quelle est la conséquence en Dieu du péché des hommes? Eh bien, la seule trace que je trouve en Dieu du péché des hommes, c'est un surcroît de miséricorde. C'est une surabondance d'amour. Et là, on ne peut qu'être bouleversé par cette surabondance d'amour qui
qui ne cesse de jaillir du cœur de Dieu devant le péché de l'homme. Alors, les tractations qui étaient celles qui se faisaient avant les mariages, eh bien, voilà que l'époux va lui offrir ses cadeaux. Et ces cadeaux, ce sera le mystère de l'incarnation et le mystère de la rédemption. Le Christ a aimé l'Église, il s'est livré pour elle, mais avant de donner sa vie, il est venu vers elle. Et voilà que le mystère de l'incarnation prend tout son sens. C'est l'époux divin qui vient à la recherche de son épouse. Et il, non seulement il va venir partager notre aventure humaine, mais il va monter sur la croix pour pouvoir recevoir l'épouse qu'il est venu chercher. Car il est mort pour nous. Il a été jusqu'à donner sa vie sur la croix. Assurément, aucun fiancé ne donnerait sa vie pour sa fiancée, car personne, aucun amoureux, même au comble de la passion, ne s'enflamme pour sa bien-aimée avec la même ardeur que celle dont Dieu désire le salut de nos âmes. Même s'il faut être couvert de crachats, même s'il faut recevoir des soufflets, même s'il faut aller jusqu'à monter sur la croix, j'irai jusqu'à accepter d'être crucifié pour obtenir ma fiancée. Voilà les paroles du Christ au plus profond de lui-même. Le Christ a aimé l'Église et s'est livré pour elle afin de la sanctifier en la purifiant par le bain d'eau. Et la symbolique nuptiale du baptême, elle est d'une profondeur inouïe. Car que s'est-il passé sur la croix du Christ? On nous dit que au moment où le Christ meurt sur la croix, eh bien le soldat romain s'approche, il lui perce le côté et il en sortit de l'eau et du sang. Alors avant d'aller plus loin, je voudrais demander à toutes les femmes qui sont dans l'assemblée qu'est-ce qu'elles pensent du récit de la création de la femme dans la Genèse. C'est quand même un peu bizarre cette histoire-là. Voilà qu'on nous montre Dieu qui se fait anesthésiste, qui endort l'homme, qui lui ouvre le côté, qui prend une côte flottante, qui referme et qui en fait une femme. Quand même bizarre cette histoire-là, non? Qu'est-ce que ça veut dire, mesdames? Alors attendez, vous allez tout de suite au sang et l'eau. Mais moi, j'aurais voulu savoir si l'une ou l'autre pouvait me donner la signification du récit de la Genèse. Mais c'est quand même bizarre, mesdames. Vous êtes, dans l'autre récit de la création, on nous dit « Homme et femme, il les créa ». Or là, il se fait anesthésiste, il prend une côte flottante. Il y a quelqu'un qui a une idée, au fond. Oui, c'est bien, vous en tirez pas trop mal, mais quand même, c'est un peu bizarre, mesdames. Moi, je sais pas, ça me ferait bondir, cette histoire-là, quand même. Et nos pères dans la foi, alors eux, ils vont tout de suite comprendre. Ils vont dire que de la même manière qu'Ève est née du côté d'Adam endormi, la nouvelle Ève, l'Église, est née du côté du nouvel Adam endormi sur la croix. Et le récit de la création de la femme, il est donné pour préparer la compréhension du mystère de la croix. C'est-à-dire qu'on ne pourrait pas comprendre sans avoir cette première image qui nous prépare à comprendre comment la nouvelle Ève va jaillir du côté du nouvel Adam endormi. Et comment on peut affirmer que c'est la nouvelle Ève? C'est qu'il sort du côté de Jésus, de l'eau, symbole du baptême, du sang, symbole de l'Eucharistie, le baptême et l'Eucharistie, les sacrements qui font l'Église. Et donc c'est vraiment du côté transpercé de Jésus sur la croix qu'est née l'Église. Et nos pères dans la foi, ils perdent la tête à ce moment-là.
car ils disent non seulement

0: nous nourrit de son corps, de sa chair. Et là, vous avez une chose qui nous le rappelait sur nos tabernacles autrefois, mais dont on a perdu complètement la signification. Quel est l'oiseau qui est souvent représenté sur les portes de tabernacles ?
1: Le pélican.
0: Le pélican, voilà. C'est monsieur de Sachy, là, qui... Voilà, le pélican. Pourquoi ? Parce que c'est un oiseau qui, s'il n'avait pas assez de quoi donner à manger, il donnait sa propre chair en nourriture à ses petits. Alors, c'est là que se noue notre propre histoire. C'est que c'est vraiment sur la croix que le Christ nous engendre à la vie. Alors, je m'arrête un instant pour défiler avec vous un autre fil rouge dans la Bible. Je vais vous poser une question qui va vous sembler de la provoque, mais j'ai un petit côté provocateur que j'aime bien cultiver. Est-ce que l'homme était nu lorsqu'il est sorti des mains de Dieu ? J'écoute vos réponses pour m'instruire. Eh bien, non. Et je vais m'expliquer. Je m'explique en vous citant Grégoire de Nazianze, mais Chrysostome à peu près les mêmes mots. L'homme est sorti des mains de Dieu, resplendissant de la gloire divine qui l'enveloppait comme d'un manteau. Or, au moment de son péché, il perd son manteau de gloire. Et c'est à ce moment-là que la Bible nous dit qu'il prit conscience qu'il était nu. Et nous avons perdu la gloire divine. Alors qu'est-ce que Dieu fait à ce moment-là ? Il se transforme, il prend un nouveau métier manuel. Bourrelier, exactement. Bourrelier, c'est-à-dire qu'il va faire des tuniques de peau pour que l'homme puisse survivre dans sa condition charnelle, en attendant de revêtir un nouveau vêtement de gloire. Et ce nouveau vêtement de gloire, vous l'avez revêtu à quel moment ? Au baptême. Et je vous demanderai de me citer Galates 3:28. Vous tous qui avez été baptisés en Christ, vous avez revêtu le Christ. Et ainsi, on se rend compte que la véritable humanité, ce n'est pas notre humanité pécheresse. La véritable humanité, c'est l'humanité revêtue de la gloire divine, revêtue du Christ transfiguré. Le récit de la transfiguration, il se termine, ils ne virent plus que Jésus seul avec eux. Et nous, de fait, nous ne voyons plus que Jésus seul. Mais nous savons qu'il a été transfiguré, que ses vêtements étaient resplendissants de lumière. Et ce qui est important, saint Paul, deux fois, va reprendre ce verbe de transfiguration pour nous dire ce que nous sommes appelés à devenir en nous laissant transfigurer en Christ. Et toute notre vie ici-bas, elle n'a pas d'autre sens que de nous laisser convertir par le Christ pour entrer toujours plus pleinement dans cette transfiguration en Christ. Nous avons tous à devenir Christ, à devenir des logophores. Vous savez ce que ça veut dire, un logophore ? Un porteur du Verbe. Et ou un futophore. J'aime bien les mots, il y a le doryphore, il y a le futophore, il y a... Bon, mais c'est vraiment le porteur de la lumière. Et c'est là où la véritable humanité, c'est l'humanité transfigurée. Et je pense que c'est Jean-Miguel Gary qui me disait, un dominicain qui est venu prêcher un triduum à Avignon la semaine dernière, il me disait, on me fait passer un petit papier, 5 minutes. il me disait, mais en France, il nous manque une théologie. Nous avons la théologie des jésuites, nous avons la théologie des dominicains, et il y avait une troisième voie qui avait

commencé avec la théologie qui avait commencé à se développer à Notre-Dame de Vie et qui, malheureusement, pour l'instant, la source est tarie, mais qui était la théologie des saints. Et c'est quand même intéressant que Benoît XVI, cette année, a fait appel au père François-Marie Lettel, qui est le grand théologien de la théologie des saints. Le jour où il a soutenu sa thèse, il a commencé, le titre de sa thèse qui est sorti, c'est « Connaître l'amour du Christ qui surpasse toute connaissance ». Et il a commencé sa soutenance en disant « Ne sont théologiens que les saints, car eux seuls sont à même de connaître Dieu ». Et à ce moment-là, le président du jury s'est levé en disant « Si c'est ça, je dois arrêter la soutenance et je m'en vais, car je ne suis pas un saint ». Alors il a expliqué, bon, mais c'est quand même... Et la retraite qu'il vient de prêcher au Vatican, le livre est sorti il y a 8-10 jours, c'est vraiment la théologie des saints. C'est de, si vous regardez un saint, eh bien, vous pourrez connaître Dieu. Car le saint, il s'est laissé transfigurer en Christ et il nous révèle le visage du Christ. Alors que tous ceux qu'on appelle habituellement des théologiens, moi, je les appelle des professeurs de théologie. C'est-à-dire, je les remets à leur véritable place. Car ne sont vraiment théologiens que les saints. Alors, je voudrais quand même, il me reste 3 minutes maintenant, au moment du baptême, qu'est-ce qui se passait? Eh bien, le catéchumène, il faut qu'il offre la dot. Et la dot, c'est qu'il doit renoncer aux démons et s'attacher au Christ. Et autrefois, les prêtres passaient devant les catéchumènes et leur demandait « Est-ce que tu renonces à Satan et à ses pompes ?» Vous savez, ça nous a tous fait rire quand on était jeunes, les pompes de Satan. Eh bien, en fait, c'est vraiment « Est-ce que tu renonces à Satan ? Est-ce que tu t'attaches au Christ ?» Et à ce moment-là, les pères nous disent « Les anges dans le ciel écrivent ce qui est la dot apportée par l'épouse. » Et ensuite, l'épouse va pouvoir non seulement... naître véritablement, et je finirai par une image évangélique, c'est un peu, je suis parti dans tous les sens, mais ça fait rien, je vais vous demander, dans l'évangile de saint Marc, qui apparaît aux femmes dans le tombeau? Vous avez tout faux là, hein? Le jardinier c'est dans saint Jean, les anges c'est dans les autres évangiles. Vous voyez comme quoi on connaît mal la parole de Dieu. Et si, à travers ce que je vous avais dit, j'avais fait naître un peu le désir de lire la parole, car en fait, dans l'évangile de saint Marc, c'est un jeune homme vêtu de blanc qui apparaît aux femmes. Or, au début de la Passion, au moment où on vient arrêter Jésus dans le jardin, on nous dit qu'il y avait là un jeune homme vêtu d'un drap. Or, laissant le drap, il s'en alla tout nu. Et saint Marc a même gommé, vous savez l'histoire du jeune homme riche là, qui vient demander qu'est-ce qu'il faut faire pour avoir la vie. Et bien non, saint Marc, ce n'est plus un jeune homme, c'est un homme. Il y a 2 fois un jeune homme dans l'évangile de Marc. Il y a celui qui est vêtu d'un drap et celui qui est vêtu de vêtements blancs. Et le drap dans lequel le jeune homme était habillé, laissant le drap, il s'en allait. Le drap, il va servir à envelopper le corps mort de Jésus. C'est le même mot grec. Et quel est le message du jeune homme dans le tombeau? C'est de dire, vous cherchez Jésus le crucifié, il n'est plus ici, il est ressuscité, mais allez dire à Pierre et aux autres disciples, il vous précède en Galilée, c'est là que vous le rencontrerez. Alors qu'est-ce que c'est que cette histoire du jeune homme qui s'en va nu et que Jésus est enveloppé du drap, et après on retrouve le jeune homme vêtu de blanc? Ben c'est les nouveaux baptisés de Pâques. C'est qu'autrefois, les catéchumènes, ils descendaient quasiment nus dans les piscines baptismales, ils revêtaient le Christ, et à la sortie des piscines, on les revêtait de vêtements blancs. Et le message de Pâques, la bonne nouvelle... Car l'évangile de Marc, dans son état primitif, il s'arrêtait au verset suivant. Les femmes, toutes craintives et peureuses, ne diraient

vous précède dans la Galilée de vos vies quotidiennes. C'est là que vous le rencontrerez. Et vraiment, pour moi, l'essentiel, c'est de réaliser que nous étions perdus. Le Christ vient nous sauver par sa mort sur la croix, où il nous enfante à une vie nouvelle, et il nous envoie proclamer la bonne nouvelle à tous nos frères. Vous cherchez Jésus, il est vivant, il vous précède dans votre vie quotidienne. C'est là que vous le rencontrerez, et pas dans les cieux ou je ne sais pas où. C'est dans votre vie quotidienne. Alors, je m'arrête, mais je vous invite vraiment à ruminer la parole de Dieu. Vous n'en sortirez pas indemne. Et avec un peu d'humour, quand j'étais professeur de théologie dans un séminaire, je disais aux séminaristes, un séminariste qui ne lit pas, qui ne s'assied pas au pied du maître tous les jours 15 minutes pour écouter sa parole, il est en danger de péché mortel. Alors je le disais avec un peu d'humour, mais j'y croyais fermement. Si vous ne connaissez pas l'évangile comme le chemin de votre village, eh bien vous passez à côté de l'essentiel. Car il y a une phrase dans l'évangile de Jean que je trouve fabuleuse, c'est quand Jésus nous dit « Je ne vous appelle plus serviteur mais ami, car, écoutez bien, tout ce que j'ai appris de mon Père, je vous l'ai fait connaître. » Tout. Moi, je suis bouleversé devant cette phrase de Jésus. « Tout ce que j'ai entendu de mon Père, je vous l'ai fait connaître. » Mais pour le connaître, encore faut-il lire l'Évangile.

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2: Dieu a tellement aimé le monde qu'il a donné son Fils unique, afin que quiconque croit en lui ne se perde pas, mais obtienne la vie éternelle. Jean 3, 16.

faire l'évangélisation. La mission, c'est le but, la finalité de la vie de l'Église. L'Église est missionnaire par nature, c'est ce que rappelle le Concile Vatican II, c'est ce que rappelle aussi l'Évangile Nunciandi de Paul VI. L'Église est faite pour évangéliser. Et donc, dès le début de l'Église, à travers les siècles, eh bien, l'Église a déployé sa mission, qui est d'annoncer le Christ et de le manifester de toute manière. L'Église est missionnaire. On peut parler de l'éternelle mission de l'Église. Mais c'est vrai que cette mission, pour pouvoir rejoindre les cultures, les civilisations, eh bien, elle doit sans cesse se remettre en cause. Et c'est pour ça qu'on emploie ce mot de nouvelle évangélisation, c'est-à-dire l'éternelle mission d'Église qui se déploie aujourd'hui dans un nouveau contexte social, politique, culturel, humain. On peut parler aussi de nouvelle évangélisation, car aujourd'hui l'Église, et je pense à Vatican II, a une nouvelle conscience de ce qu'elle est, de ce qu'elle représente, de son rapport au monde, du dialogue qu'elle entretient avec le monde. Nouvelle évangélisation, non pas dans le sens où la mission n'aurait pas existé

jusqu'à aujourd'hui. Mais ce que l'Église doit penser à nouveaux frais, de nouvelles manières, sa présence au monde et la parole qu'elle adresse au monde et la manière dont elle exerce sa mission dans le monde compte tenu de ce qu'il est. Cette nouvelle évangélisation, aujourd'hui, elle est pour nous une urgence. Une urgence car nous nous trouvons dans les pays occidentaux et en particulier en France aujourd'hui, dans un contexte tel que si l'Église n'est plus missionnaire, elle disparaît. Donc l'Église disparaît dans certains lieux aujourd'hui. On constate par la diminution non seulement des vocations, mais aussi de la présence chrétienne. Je vois un certain nombre de communes qui ne sont plus desservies par des prêtres, où le nombre de chrétiens diminue considérablement, 1% de moins de catéchisés en France chaque année. Et donc on est dans une situation d'urgence, parce que c'est une situation de survie. Si l'Église n'est plus missionnaire, elle disparaît, elle s'éteint. Donc c'est quelque chose qui relève de la nécessité vitale, sociologiquement. Elle ne disparaît pas théologiquement, mais sociologiquement, pratiquement, elle disparaît. Je vois dans le certain nombre de collèges, de lycées, je suis amené à faire des visites, le nombre de jeunes qui se déclarent chrétiens, c'est sur 500 000, 1, 2. Donc ce sont des faits, on constate. Donc première chose, une situation de survie, et je parle d'urgence. Deuxième chose, je parle aussi de priorité. Les programmes pastoraux doivent être sans doute revisités, reconsidérés en fonction de cette urgence de l'évangélisation. Et il nous faut passer d'une pastorale qui était au niveau de l'Église, une pastorale d'entretien, à une pastorale d'engendrement. Les évêques de France ont sorti il y a quelques années ce texte suite au rapport d'Agence. L'Agence étant l'un des évêques de la conférence épiscopale, l'évêque d'Angoulême, Claude d'Agence. Et ce rapport, donc, a été publié. Il met en valeur la proposition de la foi, la nécessité aujourd'hui de proposer la foi, qui devient une priorité. L'évangélisation n'étant plus simplement un des aspects de l'action de l'Église, mais le cœur de la mission de l'Église. Troisième dimension de cette nouvelle évangélisation, je parle de conversion. Il y a une conversion pastorale à opérer, qui est aussi une conversion spirituelle, pour passer d'une pastorale d'entretien et de desserte à une pastorale qui est essentiellement missionnaire, pour nous retrouver dans une situation missionnaire. On se rappelle ce très beau texte paru il y a une soixantaine d'années au sortir de la Deuxième Guerre mondiale, « France, pays de mission ». Eh bien, lorsqu'on est dans une situation missionnaire, on organise notre action, on développe notre pastorale d'une autre manière que lorsqu'on est en régime de chrétienté. Donc ça suppose une conversion pastorale considérable, dont on n'a peut-être pas encore pris la mesure. Pas simplement pour gérer l'existant, mais pour toucher des hommes, des femmes, des jeunes qui n'entendront jamais parler de l'Évangile. Et j'en parlerai tout à l'heure sur des actions concrètes qui sont entreprises, ça et là, mais que l'on devrait de plus en plus développer dans notre activité d'Église. Je pense aussi que l'évangélisation doit être, et c'est notre évangélisation doit être catholique. Et quand je dis catholique, ça n'exclut pas au contraire le dialogue œcuménique et que des actions missionnaires communes puissent être entreprises. Mais il y a un spécifique de l'évangélisation catholique comme telle qu'il nous faut retrouver. L'évangélisation est catholique dans la mesure où elle part de l'Eucharistie et elle nous ramène à l'Eucharistie.
L'évangélisation est catholique lorsque elle prend véritablement une dimension apostolique. Elle est référée à cette structure apostolique qui définit la vie catholique. Et elle est catholique dans la mesure où elle est sacramentelle. Autant de notes, de caractéristiques qui définissent la mission de l'Église aujourd'hui, la nouvelle évangélisation. Alors ce que je vais maintenant vous dire relève des réflexions d'un pasteur. Je suis en charge d'un diocèse, chaque évêque vous dira à propos du sien, mais quel plus beau diocèse de France, si ce n'est du monde, le Var, un pays de soleil et de lavande. Et un pays que j'ai appris à découvrir il y a 6 ans, à aimer et à servir. Un pays en croissance démographique, puisque quand mon prédécesseur est arrivé, il y avait 500 000 habitants. C'était en 1983, il y a 23 ans. Quand je suis arrivé il y a 6 ans, il y avait 900 000 habitants. Maintenant, il y a 1 100 000 habitants. 200 000 de plus en 6 ans. Un pays de croissance, de forte déchristianisation. On chiffre à 3%, 4% le nombre de pratiquants. 200 prêtres, 60 séminaristes. Je voudrais tout simplement avec vous aborder quelques aspects de la nouvelle évangélisation telle que je l'aperçois. Sous la réflexion suivante, quels sont pour moi les lieux, les défis et les lieux missionnaires ? Pasteur que je suis, quels sont pour moi les lieux où il convient plus particulièrement de faire porter l'effort de notre Église? Comment, où déployer la mission de l'Église? J'ai relevé 10 défis qui sont autant d'interrogations et autant de chantiers pour cette nouvelle évangélisation. Et je voudrais avec vous, au cours de cette conférence, passer au crible de mes commentaires ces 10 lieux dans lesquels je perçois qu'il y a aujourd'hui un besoin et une actualité de l'évangélisation. Premier point. Le premier point, c'est, pour reprendre une expression de Benoît XVI, la nécessité pour l'Église de développer une évangélisation des baptisés. Les premiers évangélisés, ce sont les baptisés. Benoît XVI parle d'une personnification de la foi. Permettez-moi de citer un texte de Jean-Paul II à l'occasion d'une visite dans une paroisse, la paroisse des saints martyrs canadiens à Rome. C'était en 1980, donc au tout début de son pontificat. Nous vivons dans une époque de confrontation radicale. Et je le dis, ajoute le Saint-Père, parce que c'est aussi mon expérience de tant d'années. De confrontation radicale, foi, antifoi, évangile et anti-évangile, Église et anti-Église, Dieu et anti-Dieu, s'il est possible de parler ainsi. Dans cette époque qui est la nôtre, nous avons besoin de redécouvrir une foi radicale, radicalement comprise, radicalement vécue, radicalement réalisée. Nous avons besoin d'une telle foi. J'espère que votre expérience est née dans une telle perspective et qu'elle peut mener à une saine radicalisation de notre christianisme, de notre foi, à un radicalisme évangélique authentique. Oui, radicalité de notre vie chrétienne. L'effort, c'est l'évangélisation des chrétiens. Trop de chrétiens consommateurs. Trop de chrétiens passifs.
les premiers à être l'objet de l'évangélisation, ce sont les baptisés. Dans le renouveau charismatique, il y a cette démarche qui est faite, qui est fondatrice de l'expérience du renouveau, qui est l'effusion du Saint-Esprit. Permettez-moi de penser que pour chaque baptisé, dans toutes nos paroisses, de telles démarches seraient à faire. C'est-à-dire une démarche d'appropriation de la foi, même si on ne parle pas d'effusion de l'Esprit-Saint, peu importe, mais de retrouver la source vive de notre baptême. Des démarches proposées pour redécouvrir la parole vivante de Dieu qui nous est donnée dans les Écritures, pour redécouvrir l'actualité des sacrements qui signent en nous la présence de la force de Dieu, du salut de Dieu qui est nourriture dans l'Eucharistie, miséricorde dans le sacrement de pénitence, force dans l'épreuve quand nous recevons l'onction des baptêmes et qui marque et structure toutes les étapes de notre vie depuis le baptême jusqu'à la célébration de l'amour humain, jusqu'à le service de l'Église par l'ordination. Retrouver des démarches dans l'Église par lesquelles nous acceptons de faire le choix de Dieu, de manifester notre appartenance au Christ, notre adhésion à l'Église, notre engagement dans le monde. Il n'y aura pas, il ne peut pas y avoir d'évangélisation quand les hommes et les femmes qui sont chrétiens ne manifestent pas cette appartenance au Christ d'une manière radicale. Cette radicalité évangélique dont parlait Jean-Paul II dans le texte que j'ai cité. Il y a quelques mois, 5 mois, je me trouvais en Chine. En Chine, continentale, pas Taïwan, mais en Chine continentale. Et au titre de la responsabilité d'évêque qui suit les communautés de Français à l'étranger, j'ai été amené à visiter les communautés clandestines. Je suis parti comme psychothérapeute. Je ne peux pas partir comme prêtre ou évêque pour pouvoir rentrer sur le territoire chinois. N'importe qui peut le faire, mais si je veux avoir des marges de manœuvre, je devrais partir comme psychothérapeute. C'est vrai que je pratique une certaine thérapie spirituelle dans mon ministère, mais je n'ai pas du tout les diplômes d'être psychothérapeute. Et donc je suis rentré dans un territoire chinois, accueilli par une famille française, et puis le surlendemain de mon arrivée, après une journée d'acclimatation, je me suis trouvé au sortir d'un magasin, dans un lieu qui m'avait été précisé, avec un journal il m'était incapable de lire puisqu'il était en mandarin, mais qui était le signe par lequel je pouvais être identifié. Quelqu'un s'approche de moi avec le même journal, me prend, me tire dans une voiture, vitre teintée, je traverse Pékin, à un moment on s'arrête, on change de voiture, vitre teintée, 100 km de Pékin, je me retrouve dans un petit village, devant la porte, le portail d'une ferme, je rentre dans cette ferme, le portail se referme et je suis là pendant 5 jours. De partout sortent des prêtres, trentaine, une vingtaine de séminaristes, dizaines de religieuses. Tous les prêtres qui sont là ont fait de la prison. L'évêque est en prison, l'auxiliaire est en prison. Et ces 5 jours de retraite que j'ai passés, de prédication, j'avais un traducteur, rassurez-vous. Ces 5 jours de prédication étaient pour moi une bénédiction. Et lorsque j'ai eu l'occasion de parler, et je l'ai fait souvent avec les prêtres, je leur ai posé cette question. Pourquoi une telle ferveur, une telle fidélité? Et la réponse unanime, tous ces prêtres
qui ont, je le répète, tous fait de la prison, qui doivent changer de numéro de téléphone chaque mois, parce que toutes les communications sont surveillées, ils sont surveillés. Eh bien, nous tenons à cause de la prière. Et la persécution est la raison de notre ferveur et de notre radicalité. Le contexte qui est le nôtre en Occident est un contexte d'amollissement et de perte de substance de notre vie chrétienne. Ces communautés missionnaires persécutées sont profondément missionnaires parce qu'elles vivent jusqu'au bout l'Évangile. Vous savez, l'Évangile ne supporte pas les mélanges adoucissants et les demi-mesures. La mesure d'amour, c'est la démesure. Et aujourd'hui, nous sommes appelés, si nous voulons être missionnaires, si l'Église veut être missionnaire, à accepter d'entrer dans cette démesure, dans cette radicalité. Cette démesure, nous en avons des signes. Les signes, ce sont d'abord des témoins. Moi-même, lorsque je regarde mon itinéraire qui m'a conduit jusqu'au sacerdoce, je n'étais pas du tout au départ destiné à être prêtre. Je faisais une carrière dans la vie administrative, j'ai fait des études d'économie, j'ai enseigné à l'université. Mais c'est la rencontre avec des témoins. Je parle d'abord de Marthe Robin. Et puis la rencontre avec des missionnaires qui m'a amené à poser les bonnes et les justes questions que je ne m'étais pas posées. On entre en radicalité lorsqu'on rencontre les témoins qui vivent de la radicalité évangélique. Et leur témoignage est plus éloquent que tous les discours. Aujourd'hui, nous avons besoin de témoins de cette radicalité. La radicalité, elle est vécue d'abord dans la vie consacrée. Et il n'y aura pas d'évangélisation, de nouvelle évangélisation, si nous ne pouvons pas compter sur des communautés religieuses ou des nouvelles formes de vie consacrée qui expriment de manière prophétique cette donation totale de soi-même à Dieu. Ces communautés sont par essence missionnaires. C'est l'exemple de Thérèse de Lisieux, patronne des missions alors qu'elle n'est pas sortie du Carmel. Le premier défi, retrouver la radicalité évangélique. Parce que la radicalité évangélique manifeste la nouveauté de l'Évangile, l'actualité de l'Évangile, la beauté de l'Évangile. Deuxième défi, pour l'Église, pour nous, pasteurs, pour vous, chrétiens, redynamiser les communautés chrétiennes. Quand je visite un certain nombre de paroisses, on parle de communauté paroissiale. C'est bien souvent faux. Ce ne sont pas des communautés. Ou si peu. En tout cas, pas suffisamment des communautés pour qu'elles puissent honorer toutes les dimensions, je vais les rappeler, d'une communauté chrétienne. Je ne veux pas dire que dans ces paroisses, il n'y ait pas des bonnes volontés, des gens donnés. Et ça ne suffit pas pour constituer une communauté. Redynamiser les communautés chrétiennes. Personnellement, je pense que l'évangélisation doit se faire essentiellement à partir du renouveau des paroisses. Parce que la paroisse, ce n'est pas un lieu affinitaire. Moi, j'ai fait partie de communautés nouvelles. Dans mon diocèse, j'ai 75 communautés anciennes ou nouvelles, beaucoup de communautés nouvelles, j'en parlerai. Mais la différence entre une communauté nouvelle et une communauté paroissiale, c'est que dans la paroisse, on ne se choisit pas. On ne choisit pas un charisme. La paroisse, elle a une identité objective, c'est l'appartenance à un territoire. Et qu'on soit un chrétien haut de gamme, ou un chrétien du SMIC spirituel, on est membre de cette paroisse. La communauté paroissiale, elle est faite de gens cultivés ou peu cultivés, de différentes spiritualités, et d'hommes et de femmes qui acceptent ensemble de vivre dans un lieu, et d'ensemble de former une communauté missionnaire,
Ce que je constate,

Ce sont des signes, parfois troublants, d'une dépression des communautés chrétiennes, d'un délitement. D'abord le vieillissement. Beaucoup de têtes chenues. Peu de jeunes, peu de vocations, peu de catéchumènes. Parce que les catéchumènes sont les fruits d'une communauté priante et vivante. Peu de projets, peu de perspectives. On gère. Ensuite, une mentalité beaucoup tournée vers le repli sur soi. En disant cela, je ne caractérise pas toutes les communautés, mais un certain nombre de ces communautés. Je vois aussi, heureusement, ça et là, des signes positifs, et j'y reviendrai, de renouveau des communautés chrétiennes et des communautés paroissiales. Chez un certain nombre de pasteurs, de chrétiens engagés, un sentiment de culpabilité aussi, de découragement, malgré tous les efforts accomplis, de fatalisme par rapport aux évolutions, une espèce de décalage entre l'Église et la société. Pour remédier à toutes ces difficultés, et passer simplement du constat des symptômes à des réponses qui soient des réponses de salut et de renouveau, eh bien, il nous faut accepter d'affronter certaines questions. Il n'y aura pas de renouveau et de redynamisation des communautés chrétiennes si, d'abord, je l'ai rappelé dans un premier point, les chrétiens n'entrent pas dans une radicalisation de leur vie chrétienne. Je n'insiste pas, j'en ai parlé. Deuxième chose, le renouveau des communautés chrétiennes passe par ce que Christy Félielès Laïci évoque sous le terme de spiritualité de communion, c'est-à-dire véritablement de paroisses qui soient d'authentiques familles, de fraternité paroissiale. À l'occasion de mes visites pastorales, j'essaye de développer précisément un programme de renouveau des communautés chrétiennes. Je ne peux pas dire que c'est la réussite totale, mais c'est en tout cas des efforts que l'on entreprend avec mon conseil épiscopal qui associe à ces visites et l'ensemble des prêtres qui est aussi naturellement tout à fait partie prenante de ces visites. Ces visites sont pour moi l'occasion à la fois de reconnaître le travail accompli, ça et là, mais aussi de poser les bases d'une redynamisation des communautés chrétiennes. Et la première chose pour qu'il y ait communauté chrétienne, eh bien, c'est naturellement de travailler pour qu'il y ait une communion. Une communion qui est fondée non pas sur les programmes, mais sur la prière. La communauté chrétienne est le fruit de la prière. J'y reviendrai encore tout à l'heure. Première chose, pour qu'il y ait communion, il faut qu'il y ait cénacle. Il faut que se constitue par la prière, j'allais dire, un noyau dur, une masse critique qui permette, à partir d'hommes et de femmes donnés au Christ autour de leur pasteur, qui est le garant de cette communion, pour qu'à partir de ce noyau dur puisse se constituer cette communauté missionnaire. La redynamisation des communautés paroissiales passe par la mise en valeur de l'évangélisation directe. Et à l'occasion de ces visites que je fais, j'essaye toujours d'avoir un moment d'évangélisation directe. Moi, évêque, avec... Il faut que je donne l'exemple. Eh bien, je vais dans les marchés, sur les places, dans les rues, je fais du porte-à-porte aussi. Et comme nous sommes dans le sud, près de la Méditerranée, je fais une opération régulière qui s'intitule « L'évêque vous mène en bateau ».

Alors j'invite les paroissiens, à l'occasion des visites, quand ça peut se faire, à monter sur un bateau. L'intérêt du bateau, c'est que on ne peut plus le quitter quand on est en mer. Donc j'ai un public captif. Et j'en profite. Et donc la mission de l'Église aujourd'hui doit se faire sous, je dirais, ce mode d'annonce directe de la foi. Ce n'est pas le seul mode, c'est un des aspects de l'action de l'Église, mais aujourd'hui retrouver cette dimension d'évangélisation directe. L'évangélisation des communautés chrétiennes doit aussi honorer cette dimension, j'appelle la dimension cellulaire. Le premier lieu de rassemblement d'une communauté chrétienne, c'est l'Eucharistie, l'Eucharistie dominicale. Mais souvent, lorsqu'on se retrouve à la messe, on ne se connaît pas. Et la messe n'est pas forcément, naturellement, un lieu de partage spontané, de rencontre personnelle. On peut le faire à la sortie de la messe, on essaye de créer des moments ou des lieux de convivialité. Mais nous avons besoin, pour vivre notre vie chrétienne, je le crois aujourd'hui, non seulement du rassemblement dominical, mais d'avoir un autre moment où l'on se retrouve avec d'autres chrétiens dans des petites cellules. On appelle cela des communautés ecclésiales de base dans les textes du magistère. Qu'on les appelle cellules, qu'on les appelle équipes ou petites fraternités, peu importe la dénomination, mais la nécessité entre chrétiens de pouvoir, d'une manière informelle, se retrouver entre nous pour partager spontanément la parole de Dieu, pour vivre ensemble un engagement, une relecture de notre vie, c'est fondamental. Et que ces lieux soient ouverts de telle manière qu'on puisse accueillir des personnes qui sont loin de l'Église, ne viendront jamais dans une liturgie qui a son rite propre, parfois totalement inconnu ou difficilement accessible pour des personnes qui n'ont pas de culture chrétienne. Mais on ira facilement dans une maison à l'invitation de telle ou telle personne qui nous invite pour partager la parole de Dieu. Et je vois dans telle ou telle paroisse que cette structure cellulaire permet une évangélisation directe. Nous avons une paroisse qui est une paroisse qui s'appelle Sanary, où il y a des cellules d'évangélisation. Il y a, je crois, une cinquantaine de cellules, où chaque cellule comprend 8-10 personnes qui se retrouvent chaque semaine. Et ces cellules sont missionnaires, elles invitent régulièrement des gens qui n'ont aucun contact avec l'Église. C'est un exemple. Une communauté chrétienne doit pouvoir honorer 4 dimensions qui s'imbriquent entre elles. Elle doit être une communauté qui est missionnaire en pratiquant l'évangélisation directe. J'en ai parlé. Sous différents modes. J'y reviendrai. Une communauté qui est une communauté catéchétique et de plus en plus catéchuménale. C'est-à-dire de pouvoir non seulement annoncer Jésus, mais aussi arriver à ce que la personne qui a reçu l'enseignement puisse un jour professer la foi. La foi n'est pas simplement une expérience, elle est une connaissance, une catéchèse. Être chrétien, c'est avoir une certaine intelligence pour pouvoir rendre compte, comme dit l'apôtre Pierre, de l'espérance qui est en nous. Et cette intelligence nous permet d'aimer davantage. Et puis, une communauté chrétienne, elle a pour centre, cœur, sommet, la célébration de la foi à travers le sacrement, la liturgie de l'Église. Et puis, une communauté chrétienne, c'est une communauté qui est servante, une communauté de diaconie, servante de la société, de notre monde, servante de ceux et celles qui s'adressent à l'Église. Une communauté de charité tournée vers le service d'autrui. Eh bien, une communauté chrétienne doit honorer ces 4 dimensions pour être véritablement une communauté ecclésiale. Et pour pouvoir honorer ces 4 dimensions, je le répète, il faut des chrétiens qui soient convaincus, formant entre eux, autour du pasteur, une fraternité paroissiale qui, de proche en proche, par des cercles concentriques successifs, touche différents
personnes, depuis ceux qui sont pratiquants irréguliers jusqu'à ceux qui n'ont aucun contact avec l'Église, et à travers cette structure cellulaire que j'évoquais, qui me paraît aujourd'hui importante. Donc, deuxième aspect de l'évangélisation, le renouveau des communautés chrétiennes, paroissiales en particulier. Troisième lieu de la nouvelle évangélisation, c'est l'accueil des nouveaux charismes et des nouvelles communautés. Je cite Benoît XVI, qui n'était pas pape à l'époque, puisque c'était en 98, dans une très belle conférence qu'il adressait au mouvement d'Église. Si maintenant nous considérons l'histoire de l'Église dans son ensemble, nous voyons clairement apparaître, d'un côté, un modèle ecclésial local, comme une structure de base, diocèse, paroisse. Mais il y a également, d'un autre côté, ajoutait Ratzinger, à travers l'histoire, des voies toujours nouvelles, des mouvements qui remettent continuellement en valeur le caractère universel de la mission apostolique et de la radicalité de l'Évangile, et ainsi renforcent l'Église locale par le service d'une vie véritablement animée par l'Esprit Saint. Accueillir de nouvelles communautés, ces nouveaux charismes, me paraît aujourd'hui une des conditions pour véritablement entrer dans cette nouvelle évangélisation. Dans le discours que le pape a fait pour le rassemblement des nouveaux mouvements à la Pentecôte 2006, donc il y a quelques semaines, à Rome, Benoît XVI parlait des communautés nouvelles comme des structures vives, je dirais des laboratoires missionnaires. Ces communautés ont des vocations. Vocations, pas simplement sacerdotales, il y aura plusieurs ordinations dans quelques jours, des communautés des béatitudes ici à Lisieux. Pas simplement sacerdotales ou à la vie consacrée, mais aussi un renouveau de la vie baptismale, renouveau de la vie des familles. Ces communautés permettent d'entrer dans cette radicalité que j'évoquais tout à l'heure. Elle propose un mode de vie de chrétien, un écosystème. Je suis frappé de voir que beaucoup de chrétiens n'ont plus de lieu référentiel pour voir ce que ça signifie être chrétien. Beaucoup de personnes, de jeunes en particulier, me disent « Mais donnez-nous des chrétiens à voir. » On n'en voit pas beaucoup. Or, dans une communauté, nouvelle ou ancienne, eh bien, on a un laboratoire, un écosystème. On voit ce que c'est qu'être chrétien. En tout cas, manière d'essayer de le vivre, d'y tendre dans la vie chrétienne. L'Esprit Saint suscite des réponses nouvelles par rapport aux nouvelles attentes dans le contexte de sécularisation, d'individualisme dans lequel nous nous trouvons. Et ces communautés sont des exemples de radicalité, de créativité aussi missionnaire, et d'engagement missionnaire. Alors il y a une double responsabilité. D'une part, la responsabilité du fondateur, des responsables de la communauté, pour accueillir le charisme, en prendre toute la mesure de ce charisme, l'éprouver, le formaliser, pour qu'on puisse pas simplement vivre une expérience subjective, mais dire en quoi ce charisme apporte quelque chose de nouveau à la vie de l'Église. J'ai vu certaines communautés qui sont incapables de formaliser le charisme. Ça me paraît extrêmement dangereux, parce que, en ce moment, si on veut faire l'expérience de la communauté, ça veut dire toujours rencontrer les mêmes fondateurs, et on est incapable de pouvoir rendre compte, dans une certaine intelligence spirituelle et ecclésiale, de ce que l'on vit. Mais aussi la responsabilité de ces communautés, à un certain moment, c'est non seulement de formaliser le charisme, mais de l'offrir à l'Église. Le charisme n'est pas la propriété de la communauté, il appartient à la vie de l'Église, à la fécondité de l'Église, qui a besoin de ce charisme pour se renouveler elle-même. Présenter ce charisme à l'Église, ça veut dire le remettre au discernement de l'Église.
Et donc, il y a aussi une responsabilité de la part des pasteurs, des évêques, des prêtres en particulier aussi, c'est d'accueillir les charismes. On voit parfois des réticences ou des résistances pour accueillir ce que l'Esprit produit. Comme si l'Esprit Saint s'était tu et qu'il fallait fonctionner avec ce que l'on héritait du passé. L'Esprit Saint continue d'agir et la responsabilité des prêtres et des évêques, c'est d'accueillir ces dons de renouvellement, de renouveau, de réveil que la grâce de Dieu produit. C'est ce que fait le pape. On fait le pape Jean-Paul II, de manière très claire, et ce qu'a fait le pape Benoît XVI. C'est aussi la responsabilité d'accompagner le charisme dans son processus de constitution, dans sa fructification. C'est d'aider le charisme à une maturité ecclésiale. C'est aussi la responsabilité du pasteur d'intégrer le charisme par rapport aux autres réalités qui existent dans la vie des diocèses, des paroisses. Les dérives sont toujours possibles, dérives d'exclusivisme. Une communauté ne voit l'Église qu'à travers son propre prisme. Dérives d'auto-célébration de la communauté. La responsabilité des pasteurs, c'est de s'appuyer sur les charismes, d'utiliser ces charismes. Et j'essaye, moi, à l'échelle de mon diocèse, bien, de pouvoir compter sur ces différents charismes qui viennent de communautés, qui viennent aussi de personnes, d'accueillir et puis de soutenir, en accompagnant, en régulant, en donnant des avis. Mais c'est mon rôle d'exercer donc cette responsabilité ecclésiale au service de l'Église. Ces charismes sont très importants pour la nouvelle évangélisation, car ils apportent un dynamisme nouveau, car ils touchent de nouvelles générations, car ils sont chargés aussi de capacité d'inculturation. Ils viennent souvent de personnes que le Seigneur a touchées dans le monde, qui connaissent la société et la culture de notre temps, et qui, saisies par le Christ, en fondant une communauté d'alliance ou en engageant telle ou telle initiative missionnaire, on propose des actions qui sont souvent très pertinentes par rapport aux besoins de notre société. Un exemple, j'ai reçu il y a 2 ans la visite d'un prêtre. Son charisme est très particulier. Je pense qu'il est assez unique en France ou en Europe. Son charisme, c'est l'évangélisation dans les boîtes de nuit. Alors, quand j'ai vu la visite de ce prêtre, bon, je me suis dit, mais attention, vous savez, dans une boîte de nuit, il y a parfois des excès terribles, hein, que ce soit en termes de violence musicale, de dérives sexuelles, etc. Mais en ayant observé la stature du bonhomme, en ayant pris des renseignements, en l'ayant accompagné de près, j'ai vu que cet homme, consacré à Dieu, qui prie 2 heures par jour, fait partie d'une communauté qu'il soutient, a vraiment un charisme. Eh bien, son charisme, c'est d'aller dans les boîtes de nuit. Il ne fait que ça. Ensuite, il fait les afters. Vous savez que les boîtes de nuit, ceux qui ne l'ont pas pratiqué, je donne quelques informations qui peuvent être utiles. Dans mon ministère précédent, j'étais curé de la Trinité, donc curé de Pigalle. Donc je connais le milieu un peu de la nuit. Et j'avais un bistrot qui s'appelait le bistrot du curé, hein, qui était entre un sex shop et puis un magasin de lingerie fine. Et donc, le monde de la nuit est un monde qui est terrible, avec la drogue, avec le sexe, avec beaucoup d'angoisse et des attitudes suicidaires. Et donc, ce prêtre rentre dans les boîtes de nuit à partir de 11h, minuit, il reste jusqu'à 7h du matin, et ensuite il y a des afters. Les afters, c'est à partir de 6h du matin jusqu'à 11h. Ce sont des boîtes de nuit où il y a des gens qui sont complètement déjantés, la plupart, drogués, et il y a les pires excès. Et donc, dans ce contexte-là, ce prêtre prie 2 heures par jour. Il
va dans ses boîtes de nuit, il ne va jamais devant des gens, il s'assoit à une table, il est en habit religieux. Ah oui, il n'est pas du tout masqué. Hein. Il arrive avec un habit religieux. Dans les boîtes de nuit, là où il va, il y a 2500, 3000 jeunes par soirée. Il s'assoit, et puis, bien des jeunes viennent le trouver. Parce qu'il dit, mais est-ce que tu as un vrai ? Est-ce que tu es un vrai ? Alors il dit, ben oui, je suis vrai. Et à partir de là, s'engage une conversation. Et la même chose dans les afters. Quand il sort, le prêtre, eh bien, il va dans un monastère qui se trouve donc pas très loin des boîtes de nuit. Nous avons la chance d'avoir une chartreuse. Et donc, il va à la chartreuse. Et là, il célèbre sa messe pour toutes les personnes rencontrées, pour tous les visages rencontrés. Et ensuite, eh bien, la journée, il reçoit les jeunes qu'il a rencontré la journée. Et puis il fait régulièrement pour eux des exercices spirituels, des exercices Saint-Ignace, puisqu'il est de tradition ignatienne. Voilà un ministère nouveau, particulier, qui a un charisme. Pour faire ça, il faut un charisme. N'importe qui ne peut pas faire cela et risque d'être profondément troublé, partir en courant ou d'être contaminé lui-même. Il faut avoir le soutien d'une communauté, il faut avoir un enracinement spirituel. Il faut avoir un accompagnement, mais il y a des fruits. Et j'ai vu des jeunes qui ont été baptisés à la veillée pascale en raison de son ministère. Donc, le Seigneur, en même temps, il nous conduit dans une société sécularisée, il nous donne des charismes, c'est-à-dire des personnes qui reçoivent par don de Dieu la force, la grâce, le génie d'apporter des justes réponses. Vous savez, les réponses du Seigneur, elles se trouvent là où peut-être on ne les attend pas. Et à nous d'être attentifs, à nous, pasteurs, chrétiens, de pouvoir développer nos propres charismes et d'accueillir les charismes que Dieu donne, qui sont des réponses de l'esprit par rapport aux besoins de notre monde. Et plutôt que d'essayer sans cesse, par de multiples colloques et congrès, de trouver des réponses, accueillons celles que spontanément Dieu nous donne par la force de l'esprit. Quatrième défi, pour moi aussi fondamental, c'est qu'aujourd'hui, on doit développer une pastorale de l'intelligence chrétienne. C'est tout l'enjeu de Fides et Ratio, encyclique de Jean-Paul II. Nous sommes dans un contexte où on peut parler de déni de la raison, c'est-à-dire de on est très raisonnable et notre raison est très investie, mais dans le domaine scientifique. La raison est en quelque sorte capturée par la science. Mais cette dimension de la raison dans l'ordre philosophique, dans l'intelligence de la vie, est très peu honorée. Nous nous trouvons dans un contexte, on le sait, pluraliste, un grand scepticisme. Le pape parle de relativisme. Toutes les opinions se valent. Il y a donc un refus de la prétention universelle de la raison. Tout peut se justifier. Il suffit de fréquenter les jeunes pour savoir, dans un contexte, que toutes les attitudes morales sont pratiquées, sont acceptées. Et ceci gagne la foi aussi. À l'intérieur même de la foi, dans cette culture qui est la nôtre, on privilégie souvent l'émotivité. Moi-même, je n'ai rien contre l'émotivité. J'ai retrouvé la foi à travers le contact avec le renouveau. J'ai été un des responsables de la communauté Emmanuel. Je vais partir dans 2 jours en Afrique. Je vais souvent au Brésil, dans des communautés charismatiques. Pourtant, donc, on a retrouvé aujourd'hui, et c'est très heureux, la dimension de l'expression sensible de la foi. Mais attention, la foi ne se peut pas se réduire à de l'émotivité, à de l'expérience subjective.
Ça ne peut pas durer, sinon. La foi n'est pas de l'ordre simplement du sentir. Je sens que Dieu est là. Je sens qu'il m'aime. Sinon, on se replie sur l'instinct, on se replie sur soi, parce qu'il s'agirait uniquement de goûter soi-même les effets de la grâce. On vivrait dans l'instabilité, dans l'insécurité, parce qu'on serait l'otage de nos instincts qui nous diraient à un certain moment, Dieu est vraiment là, d'autres moments, Dieu n'est plus là. Donc aujourd'hui, c'est important de fonder sa foi en raison. Les lieux à réinvestir dans cette pastorale de l'intelligence. J'en cite quatre. D'abord, les écoles. Nous avons la chance d'avoir beaucoup d'écoles catholiques. Pour avoir fait la visite pastorale dans beaucoup d'écoles catholiques, je constate que certaines ne le sont pas. Le travail. Je dis certaines. Certaines. C'est-à-dire, j'ai vu dans certaines écoles catholiques qu'on promeut, par exemple dans le domaine de la formation à la sexualité, des pratiques qui ne sont pas en rapport avec l'enseignement de l'Église. Que un certain nombre de professeurs n'ont aucun rapport, ou un rapport très élastique avec l'Église. Donc dans ce contexte-là, c'est très difficile de porter un projet catholique, de porter une identité catholique. École catholique, c'est un substantif et un adjectif. Le substantif, c'est école. On demande à une école de savoir enseigner, transmettre, communiquer des connaissances avec un certain professionnalisme. Et ça, je crois, beaucoup d'écoles catholiques le font bien. Et c'est un adjectif. L'adjectif, c'est la raison d'être. Le substantif, c'est l'être. Enseigner, l'adjectif, c'est la raison d'être catholique. Quand je dis catholique, ça veut dire fondamentalement que la transmission des connaissances, la bonne formation n'est pas le tout de l'enseignement catholique. L'enseignement catholique vise aussi essentiellement à la transmission d'une expérience et de la foi, d'une intelligence chrétienne. Et d'être catholique, l'enseignement est catholique s'il honore véritablement cet objectif, ce qui suppose que les professeurs, les enseignants, les instituteurs, les formateurs soient véritablement catholiques. Et je constate effectivement que ces écoles catholiques, celles que je les ai visitées, dans bien des cas, sont portées par un ensemble de personnes au nombre très réduit. Et des personnes véritablement engagées ne constituent pas suffisamment la masse critique pour porter un ensemble. Alors je crois qu'aujourd'hui, il y a une sérieuse question, comment réévangéliser nos écoles, faire des lieux d'évangélisation, pas simplement de transmission de valeurs évangéliques, d'un vernis, mais véritablement des lieux d'annonce de l'Évangile. Alors ça passe par un certain nombre de conditions, je ne vais pas ici vous énumérer quelques réflexions, en tout cas quelques propositions qu'on pourrait faire. Je pense aussi que pour être catholique, un certain nombre d'écoles doivent être réanimées, régénérées par des communautés nouvelles. Je constate que communautés nouvelles ont pris en charge des paroisses, ce serait peut-être heureux qu'elles prennent aussi en charge les écoles. On voit aussi apparaître aujourd'hui des initiatives de parents, des parents chrétiens, qui ont mis leurs enfants dans les écoles publiques, bien sûr déçus par rapport à la transmission de la foi, mais aussi dans certaines écoles catholiques.
et qui sont constitués au départ comme un collectif

un regroupement familial proposait aux enfants d'être accueillis, une dizaine d'enfants, et puis ses parents ont fondé une école. Ils sont maintenant 60 enfants, deuxième année. 60 enfants qui sont pris en charge par les parents, alors qui remplissent un certain nombre d'obligations juridiques, qui aussi évitent la culture du ghetto pour être simplement entre cathos, pouvoir accueillir aussi des enfants extérieurs, mais dans lesquels cette dimension catholique d'annonce de la foi est véritablement vécue. Donc il y a des choses comme cela nouvelles qui peuvent naître pour revitaliser la dimension catholique des écoles. Un autre lieu aussi où cette pastorale de l'intelligence peut se faire, c'est les lieux de formation des laïcs, où la transmission du savoir ne peut pas être simplement intellectuelle, mais passer aussi par véritablement une expérience chrétienne. La catéchèse des enfants et des parents, on voit dans le contexte des églises protestantes, par exemple, se développer, mais ça c'est une tradition multiséculaire, des écoles du dimanche, pourquoi pas y envisager des écoles du dimanche pour les parents chrétiens. Je pense aussi à la formation dans les séminaires. Une pastorale de l'intelligence missionnaire. Notre séminaire à Toulon, nous essayons de mettre l'effort sur cette dimension missionnaire. Les séminaristes, par exemple, ont un programme particulier de formation à la nouvelle évangélisation. Ils sont envoyés en porte-à-porte. Il y a 2 ans, on avait fait cette expérience où l'ensemble des séminaires s'était investi pendant une année complète dans tout un secteur paroissial. Ils avaient commencé à faire du porte-à-porte toute l'année, commençant à évangéliser les commerçants, les gens dans la rue, sur les marchés, et puis ensuite ces personnes touchées, de leur donner une formation par des cours alpha de forme catéchétique, catéchuménale. Et il y avait eu énormément de fruits, et tout un secteur a été revitalisé par cette action liée à la formation missionnaire des séminaires.

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2: Tout est de lui, et par lui, et pour lui. Au Seigneur, la gloire pour l'éternité. Romains 11, 36.

Aimer, c'est donner. Autrement dit, l'amour est composé de deux pieds, le désir et le don. Si vous n'avez qu'un aspect, vous n'avez qu'un pied. Il y a des couples qui ne sont bâtis que sur le désir. Les couples des vedettes. Ça dure quoi? Un tournage de film. Quand ils tournent un film avec une vedette plus appétissante que l'ancienne, ils quittent l'ancienne. Certains couples sont ne bâtis que sur le don. Les bonnes femmes cathos qui disent « Je veux me marier pour me dévouer, pour me donner, pour ne vivre que pour les autres. » Ça dure plus longtemps. Puis un jour à 40 ans, on dit « On a marre, c'est toujours moi qui ai donné, j'ai quand même bien le droit de recevoir. » Dans l'amour, il y a deux pieds, le don et le désir. Et à chaque couple de se dire « Qu'est-ce que nous avons à faire monter chez nous ?» Le désir ou le don. Vous ne pouvez pas faire l'économie dans une vie de couple qui va durer 50 ans, vous ne pouvez pas faire l'économie et du don et du désir. Or, au cours d'une vie de couple, l'un des deux aspects peut quelque peu diminuer. Donc, il y a toujours à veiller à monter le désir, comme on a dit hier, par tous les moyens que nous avons donnés hier. Mais aujourd'hui, il faut monter le don. Alors, ça pose une question. Est-il légitime de se donner à quelqu'un? Que vraiment, ce gars-là, il mérite que vous lui donniez toute votre vie. Vous vous rendez compte? C'est pas souvent, vous vous rendez compte ce que c'est quand même que le mariage.

Non, si tu veux la garder, hein. Est-ce que ce gus-là, il mérite que tu lui donnes ta vie? Si, c'est un problème, ça. C'est pour ça que certains aujourd'hui ne veulent pas s'engager. Comme on est devenu très individualiste, qu'on veut être heureux, soi, personnellement, on va quand même pas se ligoter comme ça un être toute une vie. Toute une vie, la même. Comme me disait un gars, toujours des épinards. Toute une vie, la même. Toute une vie, le même. Écoutez, non. Alors qu'il y a du choix en plus. Et puis qu'on dure longtemps. Ben, si vous avez réalisé qu'avant la guerre de 14, les couples vivaient 15 ans ensemble, en moyenne. 15 ans. Aujourd'hui, c'est 50 ans minimum, certains 60. Ça veut dire que vous, les fiancés, une fois que vous êtes mariés, vous êtes partis pour au moins 50 ans. Hein. 50 ans, hein, regarde-le dans 30 ans. Regarde-la dans 30 ans. Ben, ça va changer, hein. Ah, est-ce que quelqu'un mérite que je lui fasse le don de toute ma vie, moi qui n'en ai qu'une, enfin tout au moins ici-bas, moi qui n'ai qu'une vie, est-ce que quelqu'un mérite que je lui fasse ce don-là, ce cadeau royal? Est-ce que c'est légitime de se donner? Dans une société, je le répète, on est très individualiste et où on veut d'abord être heureux soi. Eh bien, ce qui légitime le don, la première chose, c'est que la meilleure façon de devenir quelqu'un, c'est de se donner. La personne est le contraire d'un trésor. Quand j'ai un trésor, si j'en donne aux autres, ben il m'en reste moins. De ma personne, plus je me la donne pour une cause, plus je me dévoue pour un service, plus je me donne, plus je deviens quelqu'un. Quand j'étais curé dans les campagnes, j'ai connu ces jeunes de la JAC de l'époque qui n'avaient pas de culture, sinon une culture matérielle. Ils n'avaient pas du tout de diplôme. Et la Jacques leur avait appris justement à se dévouer pour des causes, à devenir responsable de fêtes de la terre, etc. Et après, ils sont devenus des maires de village, ils sont devenus des conseillers municipaux. Certains même sont députés. Vous me direz, pour être député, c'est peut-être pas nécessaire. Bon, mais c'est... J'ai toujours été frappé comme dans le Parti communiste. Bon... Ils ont fabriqué des gars terribles. Je ne sais pas si vous vous rappelez de Marchais, quoi. Vous en rappelez tous de Marchais. On a assez rigolé avec Marchais. Moi, quand Marchais était à la télé, je l'écoutais. Qu'est-ce que vous voulez, hein. Parce que c'était, il crevait l'écran. Il savait le prix du ticket de métro que ne savait pas Giscard d'Estaing. Il crevait l'écran, littéralement. Et oui, il s'était formé ce gars-là, à l'usine. Il ne sortait pas de l'ENA. Et il passait l'écran mieux que les autres. Pourquoi? Parce que ces gars qui s'étaient donné une cause, que je ne partage pas évidemment, mais ça, ils étaient devenus quelqu'un. Ils savaient tchatcher, ils savaient absolument tenir un meeting, ils savaient clouer le bec aux types les plus intelligents. Parce qu'ils s'étaient formés en se donnant. En se donnant une cause, on devient quelqu'un. Quand on est figuré, vous dites, moi je vais devenir quelqu'un. Je vais m'occuper de ma petite personne, je vais bien me surveiller, pas trop d'excès, prendre des petits plaisirs de la vie, je prendrai ma tension tous les matins, j'irai voir mon médecin régulièrement. Bon, il faut que je m'occupe de moi quand même, hein. Si je fais ça, qu'est-ce que je deviens? Une moule parfaite. Mais pas quelqu'un. Mais oui, il faut se donner, il faut savoir se donner dans la vie. Parce que c'est en se donnant qu'on devient quelqu'un. Le plus grand bénéficiaire du don qu'on fait de soi, c'est nous-mêmes. Regardez tous ceux qui s'occupent des préparations au mariage, il y en a parmi vous. Je ne sais pas si vous êtes utile aux fiancés, mais je suis sûr que ça vous fait du bien à vous. À part, hein, François. Le grand bénéficiaire du couple, c'est les couples animateurs de CPM. Pourquoi? Parce qu'ils peuvent pas dire aux autres, vous savez, les petits, faut vous dire je t'aime s'ils le font pas. Parce que la femme le soir lui dit, dis donc toi, tu dis des belles choses, mais tu fais bien de le faire. Hein. Deuxième raison qui justifie le don, c'est que quand vous donnez à quelqu'un, alors tu me redis ton prénom, j'ai déjà perdu. Aude. Louis. Aude vie. Louis d'or. Bon. Alors regarde bien ce qui va se passer.

Ah, qu'est-ce qu'il me faut toujours des feuilles, là? Alors moi, j'économise pas les feuilles. C'est dommage. Tu vois, Aude, ça, c'est toi, ça. Regarde, tu vois, là. Bon. Puis là, c'est ton chéri. Bon. Quand tu te donnes à ton chéri, tu ne te donneras pas qu'à lui. Sans t'en rendre compte, tu te donnes à ton idéal, plus à la fois. Tu te donnes à Dieu, donc. Car c'est Dieu qui t'appelle à travers lui. Si bien qu'en te donnant à lui, tu ne fais pas que te donner à lui. Tu te donnes à ton idéal. Et tu fais ce que Dieu t'appelle. Donc, du même coup, tu réalises à la fois, bon, un service pour lui, mais en même temps, tu réalises ta vocation. Dieu t'appelle. Alors si on ne croit pas en Dieu, qu'on a un idéal qui est par exemple la promotion de l'humanité, en se dévouant, si on veut se dévouer pour l'humanité, on commence par se dévouer, par la première humanité qui est tout proche de nous, notre conjoint. Vous savez, dans le film Le Docteur Chivago, vous savez, un militant communiste comme ça, il est tellement pris par la cause qu'il laisse sa femme un peu abandonnée, puis qu'elle va donc faire une liaison avec le Docteur Chivago. Mais ce gars-là, qui voulait la promotion de l'humanité, il aurait dû s'occuper de la première humanité qui était à côté de lui, qui était sa femme. Et ça, je le dis notamment pour des chrétiens. Il ne s'agit pas de faire une montée spirituelle tout seul. Il y a comme ça des chrétiens, d'un seul coup, qui se convertissent. Alors, il va partir sur la montagne, puis il laisse dans la vallée le conjoint. Mais ça, on reverra ça. C'est pas possible autrement. Une fois qu'on est marié, Dieu nous appelle à travers l'autre, pas à côté. Se donner. Voilà pourquoi il faut se donner. Alors quand on a compris ça, quand on a compris que le don, c'est ce qui constitue d'abord mon amour dans le couple, à côté du désir, hein, je n'oubliais jamais le désir, il faut les deux. Et Benoît XVI rappelle, il faut le désir, Eros et Agapé, le don et le désir, les deux. Ils s'épaulent l'un l'autre. Et le désir bien compris nous mène à l'agapé. Parce que quand on aime un jour quelqu'un de désir et qu'on est tellement comblé par lui, on se dit, oh ben à partir de maintenant, c'est son bonheur à lui que je veux, c'est pas le mien. On est tellement heureux de l'autre que cette fois on dit, c'est plus moi qui compte, c'est l'autre. Et Garot dit, c'est pas un père de l'église, hein. Garot dit, l'amour commence, moi j'aime beaucoup le mot commence, commence quand on préfère l'autre à soi-même. Commence. Et tous nos petits jeunes qui sont amoureux comme ça, ils aiment pas, ils savent pas. C'est pas encore de l'amour. C'est eux qu'ils aiment. Au début, on n'aime pas l'autre. On s'aime, soi. On aime le fait qu'il nous a choisis, qu'il nous a préférés. On l'aime comme une prothèse, parfois, pour nous. Combler nos manques. On l'aime pour nous. Pas lui qu'on aime. Puis un jour, on dit, il est tellement chouette, elle est tellement merveilleuse. Maintenant, je veux son bonheur. C'est pas moi qui compte, c'est l'autre. Et vous vous rendez compte quand un couple pense ça? Quand un homme dit, l'essentiel c'est que pour moi de faire le bonheur de ma femme, et quand la femme pense la même chose, mon bonheur à moi c'est de faire son bonheur, comment voulez-vous ne pas être heureux? Tandis que si chacun dit, moi, faut que je trouve mon bonheur. Hein, puis si ma femme ne me donne pas ce que je veux, je me débrouillerai. Comment voulez-vous que ça fonctionne? Faut construire votre amour sur le don. Alors quand on a compris ça, on se dit, on ne se marie pas pour avoir un petit mari bien dressé qui essuie ses pieds en rentrant. On ne se marie pas pour avoir une petite femme bien obéissante qui ne regarde jamais par la fenêtre s'y passe le voisin. On se marie pour que l'autre devienne par nous, grâce à nous et avec nous, le type idéal d'homme et de femme qu'elle est appelée à devenir. Vous êtes chargés de permettre à l'autre de donner sa pleine dimension humaine. Vous êtes des embryons, faut pas vous tromper, vous n'êtes pas finis. Cette femme que tu vas prendre, Louis, c'est encore une jeune fille malgré tout. Faut qu'elle devienne une femme, la mère de tes gosses. Elle n'est pas finie. Il faut que tu l'achèves.

Dans le bon sens, bien sûr. Il faut que tu lui permettes de développer des tas de qualités qui sommeillent en elle et en toi. Vous ne connaissez pas la richesse de votre conjoint. Voyez, les plus vieux, là, qui sont ici, hein? Le meilleur de votre mari, madame, vous ne le connaissez pas encore. Oui. Le meilleur de lui n'est pas encore apparu. Un homme, c'est un infini. Permettre à l'autre de donner sa pleine dimension. On est là pour lui permettre de grandir. Alors, il y en a qui ont des coupes-jarrets. On a tout d'un coup un mari qui commence à s'occuper des autres. Et tout, reste un peu à la maison. Coupes-jarrets. Est-ce que je permets à mon mari de donner sa pleine dimension? Est-ce que je permets à ma femme de donner sa pleine dimension? De développer ses richesses cachées, des fois au point de vue artistique, au point de vue caritatif, au point de vue social, au point de vue éducation. Est-ce que je lui permets de donner sa pleine dimension? Est-ce que parce qu'elle m'a épousé, moi, elle a grandi? Oui, c'est une question à se poser. Ça, c'est ça l'examen de conscience du couple. Est-ce qu'à cause de moi, parce qu'elle m'a épousé, moi, parce qu'il m'a épousé, moi, est-ce qu'elle a grandi? L'objectif, c'est vraiment... Quand on a compris ça, on dit, pas de comparaison. Oh, ben moi, tu sais, si j'avais eu un mari comme le tien, tu sais, moi, je m'occuperais des autres. J'irais au clair, j'irais à la communauté de l'Emmanuel aussi. Oh, si j'avais un mari comme toi, t'as de la chance, toi. Pas de comparaison. Pas de regret. Hein, si j'avais épousé Gaston. Vous rappelez Gaston, hein? Lui m'aurait compris, Gaston. Pas de regret. Je vais vous dire une chose, messieurs, dames. Ce mari tel qu'il est, avec ses tics, il se gratte. Avec ses défauts, parle pas. Avec sa famille, allez voir la belle-mère. Avec son métier, il sent le gasoil. Avec ses engagements, il est syndiqué, il est souvent pris. Ce mari tel qu'il est, avec ses tics, ses limites, sa famille, ses engagements, c'est celui qu'il me fallait. Ça, c'est la foi. Croire en la Trinité, c'est facile. On n'y comprend rien, c'est vrai. Mais croire que ce Gus, c'est celui qu'il me fallait. Alors ça, c'est la foi. Et vous voyez que la foi, cette vision est à la fois réaliste, telle qu'il est. Il a des défauts, votre Gus, ça je vous préviens. Mais tel qu'il est, avec lui, vous pouvez faire une route merveilleuse. Ça, c'est la foi. On s'est bâti justement sur le don. Pas de vingret, pas de comparaison. Alors, qu'est-ce qu'il faut donner? Soyons plus concrets. Qu'est-ce qu'il faut donner à l'autre? Premièrement, son consentement. Il faut dire oui. C'est facile. Le jour de ses noces, c'est pas malin. Encore qu'on bafouille pas mal parce qu'ils ont flanqué des grandes formules. Faut faire attention aux liaisons mal à propos qu'ils font souvent. Non, c'est souvent, quoi. Quand ils disent veux-tu être ma femme? Avant, on avait que des petits oui, c'était plus facile. Bon. Oui, c'est facile de donner ce consentement ce jour-là. Il nous tarde. Oh, enfin, on va être les deux, c'est merveilleux. Oui, oui, oui. Donner son consentement, c'est facile. Mais c'est le donner chaque matin. C'est chaque matin qu'on dit oui à l'autre. C'est chaque matin qu'on lui dit je t'aime, vous entendez? Oui, dans notre vie de presse, c'est pas pareil. Quand on s'est engagé, c'était facile, vous savez, c'est pas malin. Quand on a une ordination de prêtre, on dit, ils sont courageux, ces petits, ils sont là étendus par terre. Non, c'est beau, même les diacres d'ailleurs. Ils font le don de leur vie, c'est magnifique. Ils ont du mérite, pas du tout. On s'en va conquérir le monde. Pensez-vous, ça, c'est facile. Oui, mais quand vous êtes dans une paroisse depuis des années, que vous voyez votre église se vider. Moi, bon, c'était pas mon cas, puisqu'elle était déjà vide. Mais. Ben, croyez-moi qu'il faut quand même. C'est là que vous vous dites, mais qu'est-ce que je fais, moi, comme prêtre? Je connais un qui m'a dit, moi, je quitte le ministère, je suis pas un croque-mort.

Parce que oui, on enterrait des gens, ils faisaient que ça, bon, on enterrait des gens, mais ils faisaient rien d'autre. Hein? Mais c'est quand vous dites, après tout ça, toutes ces difficultés, Seigneur, je continue, ces jours-là qu'on a consenti. Eh bien, pas ce soir, mais demain soir, vous direz à l'autre, maintenant que je te connais bien, avec tes tics, tes odeurs, je t'aime et je te rechoisis cette fois en toute connaissance de cause. Maintenant que je te connais, je te choisis comme jamais pour la vie. C'est ça l'amour, c'est pas autre chose. Tout le reste, c'est de la bêtise. Mais si on ne pense qu'à son petit bonheur à soi, qu'à sa satisfaction à soi, on ne la trouve jamais. On ne se satisfait pas à se satisfaire. On ne se contente pas à se contenter. Alors, étant donné ça, donner son consentement. Deuxièmement, donner ses pensées à l'autre. Est-ce qu'il faut tout dire à l'autre ? Oui ou non ? Non. Faut pas tout dire à l'autre. Ah bon ? Oui, hein ? Oui ? Non ? Allez. Il y a beaucoup plus de non que de oui. Mais remarquez que ceux qui disent non, ça veut dire je veux pas tout lui dire, puis ceux qui disent oui, ça veut dire je veux qu'ils me disent tout. Faut-il tout dire à l'autre ? Alors, je réponds. Alors, Marc, c'est intéressant, quand on a le temps, on fait des groupes de réflexion là-dessus. En fait, des groupes de réflexion, aussi les quelques idées qui sont remontées, que je résume, si vous voulez, parce qu'on n'a pas le temps de faire des carrefours, il y a trop de choses à dire. Et je peux vous dire que, premièrement, première réflexion, si on était adulte, on pourrait tout se dire. Parce qu'on serait capable de tout porter. Si on était adulte, c'est-à-dire suffisamment compréhensif de tout ce que vit l'autre, de ses difficultés, de la faiblesse humaine, on pourrait tout supporter. Mais on n'est pas adulte, totalement. Et il y a des paroles qui sont dites qui peuvent faire un mal fou. Prenons un exemple que j'ai bien connu. Quand les prisonniers sont entrés, dans une de mes paroisses, une femme dit à son mari, le mari dit à sa femme en rentrant de prisonnier, est-ce que tu m'as trompé pendant que j'étais en Allemagne? La femme, oh non, non, pas du tout, non, non, je t'ai pas trompé. Tous ces arguments, tout est en place. 20 ans après, une nuit, parce qu'il lui prend, il va lui faire un cauchemar, il se réveille, il secoue sa femme, tu m'as trompé quand j'étais prisonnier. Interloqué, pensant peut-être qu'il avait appris quelque chose, elle dit oui. Ça a été affreux. Il a appelé ses grands-enfants. Il leur a dit, voilà ce que votre mère a fait. Elle l'avait trompé avec des Allemands en plus. Elle a failli se suicider. Il y a des choses qui sont dures à porter, croyez-moi. Or, cette femme n'était plus cette femme-là. Elle avait effacé ce passé. Elle avait remonté la pente, elle était devenue une femme remarquable. Je vous garantis qu'il n'y a pas une fois au Nouvel An où elle oubliera de m'envoyer une carte de vœux. C'est jamais, depuis 40 ans. Elle n'était plus cette femme-là. Mais voilà qu'en faisant ressurgir un passé comme ça, mais il a failli, je vous dis, absolument tout détruire. Alors, étant donné ça, parce qu'entre nous, c'est difficile à admettre certaines choses, croyez-moi. Voilà un petit fiancé. Il était en Allemagne, il faisait du service en Allemagne, et puis un jour, ses copains l'ont emmené dans une maison qu'on dit close, alors qu'elles sont bien ouvertes. Et voilà, il était à moitié sous, bon, il a fait une bêtise. Est-ce qu'il va aller raconter ça à sa petite fiancée plus tard, 10 ans après ? À quoi ça sert ? Il n'est plus ça. D'ailleurs, Dieu sait s'il l'a regretté, Dieu sait s'il était dégoûté à jamais. Mais est-ce qu'il va aller raconter ça à sa petite fiancée ? Elle va avoir une image de lui qui n'est pas lui, puisqu'il n'est plus ça. Bon, une fois qu'on a compris ça,

En conséquence, le passé passé, on n'en parle jamais. Le passé passé, c'est le passé qui n'a pas de conséquences aujourd'hui. Une vieille histoire passée, on n'en parle pas. Vous allez, elle est décantée, c'est terminé. Le passé présent, ah, c'est autre chose. Passé présent, on a une relation plus tard, on a un petit enfant qui se balade quelque part dans, sur la terre, on a intérêt d'en parler. Parce qu'on peut vous l'amener le jour de vos noces, Louis. Et c'est désagréable. C'est du passé présent. Passé présent, je me marie, mais j'en aime encore un autre. C'est du passé présent. Ça, hein, faut en parler à quelqu'un. D'abord, le mariage est nul. Peut-être, il peut être nul. Vous voyez, c'est du passé présent. Attention. Donc, passé, passé, on n'en parle pas. Passé présent, on en parle, ou au moins, on en parle à un tiers qui nous dira un peu ce qu'il faut faire. Parce que, deuxième principe, quand on a une difficulté présente, tiens, je suis attiré par la petite voisine, j'en parle le plus vite possible, mais je ne donne à l'autre que ce qu'il peut porter. Bon, si j'ai embrassé la voisine, ne dites pas que je vais embrasser, dites simplement qu'elle vous attire un peu, c'est tout, quoi. Remarquez que l'autre en mettra toujours plus de toute façon. Le passé présent, on en parle le plus vite possible en donnant à l'autre ce qu'il peut porter. Parce que ce n'est pas toujours facile à porter. Mais pour le futur, vous vous engagez tous. Dès que j'aurai la moindre tentation, je t'en parle tout de suite. Et on s'aime deux fois plus, on fait une petite session, on fait un petit voyage d'amoureux et on s'accroche l'un à l'autre de plus en plus. Je vois dans le film justement de la séparation dont je vous ai parlé hier, on voit à un moment donné la femme de Dauteuil, donc qui le trompe. Mais on sent qu'elle est écartelée parce qu'elle ne le fait quand même pas sans culpabilité. Alors, à un moment donné, elle s'accroche à lui, elle s'accroche d'un air de dire « Mais écoute, allez, sauve-moi, arrache-moi à ma tentation. Il faut céder. Il faut savoir que vous êtes toutes capables de faiblesse, toutes capables un jour ou l'autre, je l'ai déjà dit, hein, de flasher pour quelqu'un d'autre. C'est pas grave. » Si tout de suite vous en rigolez, puis vous le confiez à l'autre que là on est deux. Mais si vous ne dites rien, l'autre, qu'est-ce qu'il voulait faire? Je vois dans... Vous dites, j'étais curé de campagne, vous sentez bien comme j'ai la bouche faite. Je me souviens, il y avait une paroisse où la femme, une femme qui était tentée par le voisin, par le voisin. Et le mari, il n'y voyait strictement rien. Il me disait, moi, vous comprenez, j'ai pris une femme très chrétienne, comme ça je suis tranquille. Mais moi, je confessais la chrétienne. Des fois, quand elle voulait aller à la ville voisine, il disait à son voisin, tu peux pas emmener ma femme à la ville voisine. Non, mais faut quand même pas être trop naïf. Hein. Mais il y en a, ils ont l'impression qu'ils jettent l'autre vraiment dans la gueule du loup. Et du loup. Il faut donner ses pensées, tendre à la transparence, sachant qu'on ne pourra jamais totalement, ne fût-ce que parce qu'on ne se connaît soi-même pas toujours totalement. On y tend. Qu'est-ce qu'il faut donner aussi à l'autre? Il faut donner sa vie. Est-ce que vous êtes prêts à donner votre vie pour les autres? Est-ce que vous êtes prêts à donner votre vie pour votre conjoint? Elle dit oui, elle n'ose pas dire non. Vous donneriez votre vie pour votre conjoint? Ah non? Ah ben, ou les femmes en général, oui. Parce qu'elle dirait sans toi, je suis foutu, alors. Ben, toujours, là encore, par générosité, faut faire attention, hein. Vous savez, quand que... Comment elle s'appelait, là? Je ne sais plus, moi. La femme de Kennedy, la Jackie. Est mort, quand Kennedy est mort. Vous savez que toutes les femmes du monde sont devenues veuves? Ça fait un drôle de choc chez les femmes. Parce que beaucoup de femmes s'étaient identifiées à Jackie, qui avait ce grand président très médiatisé. Elle était jolie. Beaucoup de femmes s'identifient à

Jacquet manque de peau, Jacquet elle perd son mari. Toutes les femmes du monde sont devenues veuves. Et ont réalisé qu'elles pouvaient perdre leur mari aussi. Marqué que quand Chaki s'est remarié avec Anosis, là on n'a plus suivi. Là. Donner sa vie, mais non, écoutez, je vais vous dire une chose, donner sa vie. Oh, c'est pas donner sa vie, on la ferait pour des gens qui ne nous appartiennent pas. J'ai perdu un ami, il s'est jeté dans la loupe pour sauver un gosse qui n'était pas le sien. Puis il est mort. Dans ces moments-là, vous savez, on n'hésite pas. C'est pas ça, donner sa vie. On ne vous demande pas de donner votre sang. Et puis les hommes, les êtres humains sont capables de donner leur vie dans certains cas. Il y avait un gamin comme ça. Le médecin lui dit un jour, écoute, il faut... Tu sais, ta petite sœur est très malade. Elle va mourir si tu ne lui donnes pas ton sang. Est-ce que tu veux me donner ton sang? Le gosse réfléchit. Puis on voit un dîner, ben oui, qui dit oui. Puis quand il a donné son sang, il dit, et maintenant, je vais mourir quand? Formidable, hein? Il avait donné son sang croyant que lui remplaçait sa sœur et qu'il allait mourir à sa place. Donc vous voyez, il y a dans l'homme un désir de bonté, de générosité, qui peut faire que, non, donner sa vie pour un couple, c'est pas ça. C'est pas ça qui vous sera demandé. Donner sa vie. Au 21e siècle, écoutez-moi bien, c'est être fidèle. Non. Car que peut dire un homme à la fin de sa vie, quand il a été fidèle à sa femme, une femme, quand toute sa vie elle a été fidèle à son mari, elle peut lui dire, je t'ai donné ma vie. Pour toi, j'ai refusé des étreintes faciles. J'avais qu'à me baisser pour en ramasser. Mais pour toi, je ne l'ai pas fait. Je t'ai donné ma vie. D'ailleurs, celui qui n'est pas fidèle, qu'est-ce qu'il dit? Il dit, je veux faire ma vie. Puis je veux faire la vie. C'est ça, la fidélité. C'est le don de toute sa vie à une cause, à un amour. Ce n'est pas autre chose. Ceux qui se dispersent dans des multiples aventures ne font que de la souffrance qu'ils s'aiment partout. Celui qui est fidèle, il crée un sillon. Et vous laisserez quelque chose derrière vous. Vous ne laisserez pas de la souffrance un peu partout. Vous aurez créé un sillon. Ces enfants qui auront profité de votre amour, vos petits-enfants, etc. Vous pourrez dire, le jour de votre mort, j'ai fait ma vie. Et j'ai bien fait ma vie. La grande souffrance, quand on vieillit et qu'on n'a rien fait de sa vie, c'est quand on se retourne et on dit « je ne laisse rien ». Oui, soyez fidèles pour redire à l'autre « je t'ai donné ma vie ». Ici, admis par Rome, qui est d'une prudence folle sur Medjugorje. Donc, je ne l'en fais pas. Et la Vierge lui aurait dit, m'a dit rien, elle lui a dit « ils sont dans mon cœur ». Or, elle a perdu son enfant les jours suivants. Comme si elle l'avait préparé à lui dire. Donc, moi je dis, ces êtres-là, il faut... On ne sait pas à quel moment l'âme est donnée à l'enfant. Moi je pense qu'elle est donnée dès le départ. Parce que l'homme étant biopsychique, il est à la fois corps et esprit, comme dans la première cellule, tout le corps est là, programmé, donc à mon avis l'esprit s'y trouve. Mais ça c'est de la philosophie. L'Église n'a jamais dit que dans le début... Il y avait un être humain, une personne humaine. Elle a dit, faites comme si, on n'en savait rien. Car on ne sait pas à quel moment l'esprit est infusé. Pour moi, il est infusé dès le départ, étant donné que l'homme n'est jamais séparé corps et esprit. Ça, c'est ma philosophie. Et l'Église, elle a une attitude prudentielle, respecter l'enfant dès le départ, puisque la science ne pourra jamais prouver à quel moment l'esprit est donné. C'est pour ça que, donc, si il y a déjà l'esprit, donc, une personne humaine, donc, digne de l'éternité, et on a liquidé le problème des limbes, et par conséquent, s'il faut se coucher, il est déjà un être vivant, parce que le ciel, c'est ça qui sera dans le ciel. Dans le ciel, il y aura des milliards de gens, et il y aura notamment les enfants, et il y aura peut-être justement ces enfants qui sont morts avant la naissance. Alors c'est pour ça que moi je conseille, pour le dépasser, eh bien, de lui donner un nom. Alors on peut faire un geste symbolique aussi.
Allez mettre une petite fleur blanche sur la tombe familiale qui représentera l'enfant, etc. Faites des gestes symboliques comme ça. Faut-il en parler en entourage? Aux enfants, oui, il est bon de dire qu'on a... Il faut le dire parce qu'ils le sentent. Alors autant le dire. Et qu'ils ne croient surtout pas qu'il y a eu une... que c'était volontaire, quoi. On entend encore beaucoup dire que c'était l'affaire de l'homme, c'est lui le moteur dans le couple. Que faut-il en penser? Et c'est vrai que l'homme a un rôle en quelque sorte d'initiateur, c'est vrai. Et que les hormones masculines sont des hormones actives. Les hormones féminines sont des hormones réceptives. Donc, la tendance, on n'est pas que des hormones, c'est ça qui s'est inquiété. La tendance, si on suit l'hormone, c'est la femme d'être accueillante à l'homme, et l'homme d'être actif envers la femme. Et d'ailleurs, c'est pour ça que la femme aime un homme qui est un homme qui... j'ai dit tout à l'heure, vous avez remarqué qu'elle est méprise, en un sens. Et c'est ainsi comme ça. Mais on n'est pas que des hormones. On est aussi une intelligence. Et donc, il peut se faire qu'une femme, donc, se dise après tout, moi aussi, par mon intelligence, je peux avoir les initiatives. Même il est bon que dans un couple, il y a alternance d'initiatives. Je plains toujours le couple où c'est toujours l'homme qui a l'initiative, notamment de la demande sexuelle. Il faut que la femme ait l'initiative. Mais souvent, elle croit que... qu'elle ne peut pas, elle ne peut pas, elle, non, ça, c'est pas le rôle d'une femme. Je vais passer pour vicieuse. Non, mais c'est pas vrai du tout. Je vous ai dit hier, si le désir est légitime pour l'homme, il est légitime pour la femme. Alors même si, au point de vue hormonal, c'est juste, quand on réfléchit, on peut se dire qu'après tout, la femme aussi, elle est le moteur, elle est à être le moteur de temps en temps. Et je vous garantis que vous êtes un plaisir fou à vos maris, quand vous leur désirez, quand vous dites, je te désire, j'ai envie de toi, j'ai besoin de toi, j'ai faim de toi. J'aurais aimé, j'ai pas oublié, il y a un texte magnifique de Mystère du couple que j'aurais aimé vous en parler. J'ai dommage, j'ai pas le texte, moi je sais pas ce que par cœur. Il y a la femme qui dit à son mari, en gros, hein, je pense à peu près retrouver les mots, ne me touche pas. Pourquoi ce soir? Pourquoi pas hier? Mais aujourd'hui, ne me touche pas. Je sais depuis la première minute où tu t'es approché de moi que je pourrais pas te répondre ce soir. Essaie de comprendre. Je peux pas. Alors, je serai là à cause de toi, souffrant de ma froideur et de ton insistance. Oh, j'aime beaucoup les deux mots. Elle aussi, elle souffre des fois de ne pas avoir ce désir, ce jour-là. Souffrant de ma froideur et de ton insistance. Si par hasard, la passion t'emportant, tu n'étreindrais alors qu'une coque brisée, qu'un corps déserté. Sache le revers de la médaille. Celle qui vibre comme une viole ne peut pas vibrer toujours. Respecte ses lassitudes, ses dégoûts parfois. Attends le retour du désir. Sinon, la corde trop tendue pourrait se briser sous l'archet et toi, tu serais très malheureux. C'est très beau, ce texte. Ne me touche pas. Et alors, ça, c'est le point de vue de madame. Mais il y a le point de vue de monsieur. Jean m'a dit... Alors ça, je ne me rappelle plus aussi bien par cœur. Jean m'a dit, femme, si tu savais quand je rentre à la maison, comme j'ai envie qu'on se retrouve pour s'aimer. Oh, je sais bien, toi, tu aimerais qu'on discute des frasques des enfants, des difficultés que tu as eues dans la journée. Mais moi, j'ai simplement envie qu'on se taise et puis qu'on s'aime. Et c'est vrai, alors, mon corps te cherche avec un petit peu trop de netteté. Et toi, tu te dérobes. Alors... je me replie, ou tu acceptes, j'ai l'impression d'être un voleur de honte. Pas très fier d'être quelqu'un qui ne sait pas maîtriser ses pulsions. Sache bien, lui dit-il, si tu savais, femme, que quand je te désire, ce n'est pas simplement ton corps que je désire, c'est toi tout entière, corps et âme, et que mon rêve serait de t'ouvrir à la joie. Très beau, ces textes d'Ancel. C'est bon à écouter ça, les deux points de vue. Si tu savais, femme, que ce n'est pas que de ton corps que j'ai faim. Mais la femme, ce ballot d'homme, il commence par le corps. Donc elle dit, il n'aime que ça. C'est pas vrai. Mesdames, c'est pas que votre corps qu'il aime. Parce que si c'était que le corps, il en trouve où il travaille. Rappelez-vous bien de ça.
Si c'était que le corps, on en trouve un. Hein. Il en trouve un, vas-y, alors ramasser. Mais c'est le corps de la femme qu'il aime. Ce qu'il veut sentir, c'est derrière le corps, vibrer le cœur, vibrer l'amour. C'est ça qu'il cherche. C'est pas le corps. Mais comme il commence par le corps, on dit les hommes, il n'y a que ça. La femme, elle, c'est le cœur qui vibre. Et après, le corps. L'homme commence par le corps pour aller à la tendresse. La femme, pas de la tendresse au corps. Qui a... C'est la même chose, hein. C'est le résultat. Si vous voulez bousiller un couple, il n'y a rien de tel. Jamais. Il n'y a pas d'exception. Deuxièmement, une fois qu'on est marié, mon mari, ma femme a toujours raison et ma mère toujours tort. Je ne peux pas me tromper. C'est tout. Je ne peux pas me tromper. Troisièmement, c'est la fille pour ses parents, le fils pour ses parents, qui est l'élément tampon quand il y a affaire conciliation entre les parents et les enfants. Exemple. Faut qu'on aille annoncer aux parents la naissance du 8e. Pas facile. C'est pas le gendre qui va dire à sa belle-mère, j'attends le 8e. C'est la fille qui va trouver sa mère. Maman, j'ai une bonne nouvelle à t'annoncer, nous attendons le 8e. Mais il va te tuer. Maman, c'est moi qui l'ai voulu. Et si elle insiste, comment tu faisais, toi? Et c'est fini. Et c'est l'élément tampon qui agit. Ceci dit, il est évident que quand on dit ça, on demande un sacré sacrifice aux parents. Parce que qu'on le veuille ou non, il y a ce lien viscéral qui vous unit à vos géniteurs. Et quand des parents ont l'impression que des enfants leur disent « Chez nous, vous n'avez pas de place, foutez-nous le camp », ils ont l'impression qu'on ne les aime plus. Du fait qu'on ne s'en peut pas écouter leur projet, ou ils croient qu'on les aime plus. Donc, le rôle des enfants, c'est de dire leur amour aux parents. Ma mère n'a rien à voir dans les décisions importantes de notre couple, c'est notre problème. Par contre, ma mère, elle aura les crottes en chocolat. Elle aura de temps en temps un coup de fil. On avait travaillé un soir à dîner. Mais après, je repars chez elle. Hein. Des gentillesses. Montrer à nos parents combien on les aime, tant qu'on voudra. Mais dans notre couple, c'est pas leur problème. Voilà en gros ce qu'est la communauté conjugale. Donc, la première chose qui est à construire... Fatigant, hein? Vous tenez le coup, hein? Encore un petit coup, hein? Deuxièmement, j'ai dit, il y a des enfants à mettre au monde. Bon, ben après la pause, je vous en parlerai. Troisièmement, il y a un monde à transformer. Est-ce qu'il sera dit que vous allez partir de cette session sans éprouver le besoin de dire autour de vous le formidable de l'amour humain si vous l'avez découvert? Si vous êtes heureux en couple, vous n'avez pas le droit de garder pour vous cet amour. Vous devez le rayonner, cet amour. Ne soyez pas des capitalistes de l'amour. Nous, on vit très heureux. Si vous êtes très heureux, dites-vous qu'autour de vous, il y a beaucoup de souffrance. Et vous ne pouvez pas être indifférent au monde d'aujourd'hui. Vous allez repartir dans vos villages, vous allez repartir dans vos quartiers, dans vos villes. Vous avez quelque chose à y faire. Vous n'avez pas le droit de garder pour vous ce trésor. Si vous avez la chance inouïe d'avoir un foyer heureux, vous avez à le rayonner, à être utile. Comment? Oh, il y a bien des façons. Première façon, c'est peut-être d'être accueillant. Des maisons ouvertes. Venez chez nous, vous êtes chez vous. On s'est mis

En Belgique, on a assisté à cela dans une espèce de passivité. Même, je dois le dire, du côté de l'Église, on a été beaucoup trop timide dans la réaction. Vous avez, une majorité de Français ici, mais d'autres pays seront concernés également, vous avez l'occasion de militer pour que l'on respecte la dignité de la vie humaine depuis la conception jusqu'à sa conclusion naturelle ici-bas, de méditer pour le respect du mariage, du couple et de l'enfant. Je dis cela en tout respect pour les personnes qui ont en elles, sans faute de leur part d'ailleurs, le plus souvent, qui ont des tendances homosexuelles. Ces personnes méritent le respect. Elles ne peuvent pas être objet de moquerie ou de discrimination injuste. Mais nous ne pouvons pas tolérer qu'on appelle mariage ce qui ne peut pas être un mariage.

0: Le masculin et le féminin, l'homme et la femme, sont des points de repère fondamentaux de l'existence humaine sur lesquels aucun parlement n'a un droit. Il faut respecter et le sens des mots et le sens de ce que ces mots désignent. Je dis parfois aux journalistes qui m'interrogent sur un terrain de football, si quelqu'un a une orientation ludique, sportive, qui le pousse à prendre le ballon avec ses mains, c'est son droit personnel privé. Mais il ne peut pas exiger de la ligue sportive de son pays que l'on appelle cela du football. Il faut l'appeler alors du handball. Mais respecter le sens des mots et le sens des réalités qu'il recouvre. Je me permets d'insister sur ces questions parce qu'elles conditionnent pour une part importante l'avenir de l'humanité, ce que nous faisons de l'embryon humain, ce que nous faisons de l'enfant avant sa naissance, ce que nous faisons de la mort de l'être humain ici-bas, ce que nous faisons de l'homme et de la femme, ce que nous faisons du couple humain, ce que nous faisons de la fécondité de l'amour, du don de la vie, est capital pour l'avenir de l'humanité. Et nous avons besoin, en ces matières comme en d'autres, d'hommes et de femmes qui s'engagent non seulement pour le bien et le vrai au fond de leur cœur, mais qui s'y engagent également dans la vie sociale et dans la vie politique. Ça fait partie également de l'offrande de notre vie. Amen.
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Je suis Olivia Sarton, je suis directrice juridique de l'association Juristes pour l'Enfance. Aujourd'hui, je vais vous essayer de vous présenter un autre regard sur la thématique de l'infertilité et l'assistance médicale à la procréation. Mais je vais vous parler en tant que juriste, puisque moi, je ne suis que juriste et donc je ne parle pas d'un point de vue médical. Je ne parle pas non plus d'un point de vue sociologique ou philosophique. Je vais vraiment vous parler du point de vue juridique. Donc, je vais vous faire d'abord une petite introduction. Comme tout bon juriste, j'annonce mon plan. Une petite introduction. Ensuite, je vais vous parler de l'état du droit objectif aujourd'hui, tel qu'il résulte de la dernière.

Première loi de bioéthique de 2021. Je vais vous présenter un peu ce qui est attendu pour la prochaine loi de bioéthique, dont les travaux ont déjà démarré. Et puis ensuite, ensemble, peut-être que je vous inviterai à questionner, à porter un autre regard sur, par rapport au discours qui est tenu aujourd'hui sur cette question délicate de l'infertilité. Parce que c'est une question qui est vraiment délicate, je commence par ça. Parce que c'est vrai que la reproduction, c'est d'abord, ça touche à une. À la, pulsion fondamentale de l'humanité, hein, vraiment une pulsion élémentaire. Ça touche au désir d'enfant, ça touche à la sexualité. Et donc, c'est une question qui ne laisse personne indifférent. Or, les chiffres de l'infertilité sont très importants. Vous avez sûrement pu voir passer des extraits dans les médias. Et puis aussi, autour de vous, vous avez peut-être des proches qui sont touchés. Aujourd'hui, les chiffres officiels, c'est que l'infertilité affecterait un couple sur quatre en France. Donc je reprécise, hein, on parle d'infertilité lorsqu'un couple ne parvient pas à concevoir un enfant après 1 an de rapport sexuel régulier sans contraception. Et on peut avoir soit une infertilité primaire, c'est-à-dire que le couple ne parvient pas du tout à avoir un enfant, soit une infertilité secondaire, c'est-à-dire qu'il ne parvient pas à avoir un nouvel enfant. Et donc ça représenterait à peu près 3,3 millions d'hommes et de femmes en France. Ce chiffre de l'infertilité, aujourd'hui, il est quand même pris en compte par les pouvoirs publics parce qu'il aggrave la baisse de la natalité française. Donc là, c'est pareil, je donne quelques chiffres parce que je trouve que les chiffres sont toujours importants. En 1973, on comptait 888 000 naissances. Et aujourd'hui, en 2024, on en a 663 000. Donc vous voyez, en 50 ans, on a perdu, entre guillemets, enfin la France a perdu 220 000 naissances, ce qui est quand même un chiffre très important. Et alors que le nombre d'enfants par femme était en moyenne de 2 en 2014, en 2024, donc 10 ans plus tard, c'est maintenant 1,62 enfants par femme en France. Et en août, là, pour la première fois en 2025, première fois depuis la Seconde Guerre mondiale, vous savez que le solde naturel démographique de la France est négatif. C'est-à-dire qu'il y a plus de décès que de naissances sur le sol français. Donc ça n'affecte pas la courbe générale de la population à cause des migrations, mais si on enlève l'effet migratoire, on a un solde qui, pour la première fois depuis 1945, est négatif. Donc l'infertilité est expliquée par différents facteurs. Le recul de l'âge au moment des tentatives de conception, l'impact négatif de nos modes de vie avec les perturbateurs endocriniens, les consommations de tabac, de cannabis, les problématiques d'alimentation. Mais à côté de ça, il y a multiples causes d'infertilité. Bon, là, je ne vais pas rentrer dedans parce que c'est le domaine un peu médical, mais dans 30% des cas, la cause de l'infertilité médicalement est inconnue. Et on voit qu'aujourd'hui, malgré quelques déclarations là, qui ont un peu repris ces derniers jours, des déclarations pour s'engager à lutter contre les facteurs d'infertilité et à sensibiliser notamment les plus jeunes sur l'âge idéal pour la conception qui se situe entre 20 et 25 ans, ou 25-30, voilà, c'est vraiment les âges enfin, idéal. Moi, j'avais un médecin qui m'a dit l'âge idéal, c'est vraiment 20 ans. Bon, ok, mais ça fait une toute petite fenêtre quand même. Donc, en dehors de ce discours de sensibilisation que les pouvoirs publics expliquent qu'ils vont administrer un peu aux jeunes, sinon, la seule réponse mainstream aujourd'hui, c'est l'assistance médicale à la procréation. Et en réalité, c'est ce que les pouvoirs publics et les médecins offrent de manière générale. Donc aujourd'hui, on estime qu'environ 4% des enfants sont conçus par assistance médicale à la procréation. Voilà, donc on peut se dire, est-ce que ça vaut encore la peine de prendre la parole sur ce sujet, puisque de toutes les manières, le processus est déjà bien avancé, son accélération a l'air inéluctable. Donc, est-ce qu'on peut encore dire quelque chose sur l'infertilité aujourd'hui en France? Alors, oui, nous, notre association, on pense qu'on peut dire encore quelque chose. Alors, vous venez de prier dans la chapelle, donc je vais citer Benoît XVI, qui écrivait dans son encyclique Spes Salvi: Aucun homme n'est une monade fermée sur elle-même. Nos existences sont en profonde communion entre elles. Elles sont reliées l'une l'autre au moyen de multiples interactions. Continuellement, la vie des autres entre dans ma vie, en ce que je pense, je dis, je fais, je réalise, et vice-versa. Ma vie entre dans celle des autres, dans le mal comme dans le bien. Si j'ai pris cette citation, c'est parce que ça va à rebours de l'idée qui est promue par notre société que chacun fait bien ce qu'il veut et qu'on n'a pas à se mêler de ce qui touche les autres. Et non, cette idée n'est pas juste. En fait, le bien commun nous concerne tous. C'est la responsabilité de tous et chacun, et on voit bien que parfois on juge très sévèrement les époques antérieures.
y compris ceux qui s'étaient tus ou qui n'avaient pas simplement agi. Et donc, voilà, le bien commun, c'est notre affaire à tous. Alors, on ne doit pas agir seulement parce qu'on aurait peur du jugement futur des générations à venir, mais on doit vraiment se poser la question parce que ça nous concerne tous et que chacun doit prendre en compte ses enjeux, au moins se questionner dans sa vie professionnelle et se dire qu'est-ce que je compte faire vis-à-vis de cette question, et également dans sa vie personnelle, puisque vous serez quand même tous plus ou moins concernés par la question, soit parce qu'il y a des amis qui viendront vous interroger, soit malheureusement parce que vous pourrez aussi être concernés par cette problématique de l'infertilité. J'inscris quand même cette question dans un espèce de tableau plus global, parce que je trouve que c'est toujours intéressant de voir un tableau plus global de notre société qui est quand même marquée à la fois par un modèle de développement économique où tout est axé sur la consommation. Vous savez que si on s'arrête de consommer, notre modèle économique s'effondre. Donc on est vraiment dans une course en avant pour toujours consommer, pour alimenter notre système économique. Et par ailleurs, un système qui, au niveau du droit, est passé d'un droit qui se voulait objectif général à une revendication de droit subjectif qui est très axée sur un angle victimaire. C'est-à-dire la figure victimaire est très importante aujourd'hui dans l'élaboration du droit. Une figure victimaire, c'est une personne qui n'a pas ce qu'elle désire et à laquelle on doit donner ce qu'elle désire. C'est comme ça aujourd'hui que se construit beaucoup le droit en France. Alors ce que ça donne dans le domaine de la bioéthique, quand on conjugue les deux, eh bien, c'est qu'on a des désirs individuels qui vont devenir des droits grâce au développement de la technoscience qui est alimentée par des intérêts économiques, par notre néolibéralisme, parce que vraiment aujourd'hui, ce que j'appelle moi la technoscience est vue comme l'axe de développement futur de notre économie. C'est-à-dire que comme on a consommé quand même à peu près tout ce qu'on pouvait consommer sur la planète, qu'est-ce qu'il nous reste à consommer ? C'est l'humain. En plus, c'est bien parce que l'humain, il se renouvelle quand même, contrairement à la planète qu'on finit par assécher. Enfin, jusqu'à maintenant, il se renouvelait, mais là, il a l'air de moins se renouveler. Et donc, il y a vraiment eu, en 2009, il y a eu un plan de l'OCDE, un plan d'action qui disait que le vivant, c'était une ressource renouvelable et donc ça pourrait être la source d'une nouvelle économie sans limite. C'était marqué noir sur blanc dans le plan de l'OCDE. Et donc, ça entraîne beaucoup de conséquences sur notre société, parce que ça entraîne, au niveau de la médecine, une rupture dans la manière d'envisager la relation au corps. On passe d'une relation médicale qui était une relation de soins à une relation de prestation de service. La médecine est vue maintenant comme une prestation de service, c'est-à-dire que les acteurs médicaux sont envisagés souvent comme des acteurs économiques de premier plan. Donc il va y avoir beaucoup d'investissements fait par exemple dans des cliniques de PMA, dans des agences de vente de gamètes, parce que ce sont des acteurs économiques de premier plan. Et à l'inverse, du coup, les patients voient les médecins comme des prestataires de services et donc les réquisitionnent pour leur demander les services dont ils estiment, auxquels ils estiment avoir droit. Et donc chacun est en droit de réclamer la prestation attendue. Et dans les domaines de la médecine en général, mais pas que dans le domaine de la procréation artificielle, par exemple dans le domaine du questionnement de genre, ça pousse parfois, enfin, ou ça entraîne un désarroi chez un nombre important de médecins parce qu'ils sont vraiment vus que comme des prestataires de services. Ce service est disponible, j'y ai droit, vous devez me le donner, vous devez me l'accorder, et vous n'avez plus la vocation du médecin de même poser un diagnostic et de poser un conseil, et de donner un conseil. Voilà, alors tout ça, c'est quand même à l'opposé de l'anthropologie chrétienne, qui, pour reprendre l'expression d'une philosophe qui s'appelle Bérénice Levé, c'est une anthropologie de la finitude. Là, on est vraiment à l'opposé, parce que justement, on veut mettre un terme à cette finitude de l'être humain. Voilà, c'était mon introduction un peu longue. Et maintenant, je vais vous passer à l'exposé du droit objectif en France au sujet de la procréation artificielle. Alors, la procréation artificielle, la première loi qui est venue encadrer les actes de procréation artificielle, c'est la loi de bioéthique de 1994 qui avait posé comme condition d'accès l'infertilité pathologique médicalement diagnostiquée d'un couple homme-femme ou alors la nécessité d'éviter la transmission à l'enfant ou à un membre du couple d'une maladie d'une particulière gravité. Donc c'était assez circonscrit.
Ensuite, les lois de bioéthique, elles sont révisées à échéance régulière. Donc, il y a eu des révisions. Et donc, la dernière, c'est la loi du 2 août 2021. Alors, qu'est-ce qu'elle a changé? Elle a introduit un changement majeur dans la procréation médicale, dans l'accès à la procréation médicalement assistée, puisqu'elle a d'une part supprimé le critère de l'indication médicale. Donc aujourd'hui, pour accéder à la procréation médicalement assistée, il ne faut plus de critères médicaux. On n'a plus besoin de constater une infertilité ou alors on n'a plus besoin d'éviter la transmission d'une maladie grave. Un couple homme-femme peut se présenter en indiquant que, par exemple, il n'a pas de relation sexuelle, il n'a pas envie d'avoir de relation sexuelle et donc il veut quand même un enfant et donc il passe par l'accès à la procréation médicalement assistée. Ça ne peut pas être une cause de refus, par exemple. Et puis, on a ouvert aussi, en dehors des couples hommes-femmes, la procréation médicalement assistée aux femmes seules et aux couples de femmes. Donc, cette procréation médicalement assistée, elle peut être pratiquée soit en utilisant les gamètes des demandeurs, soit en utilisant des gamètes de donneurs. Jusqu'en 2021, c'était seulement les gamètes d'un donneur, et maintenant, ça peut être les gamètes de deux. Donc, on peut avoir un embryon qui est conçu pour même un couple avec des gamètes sans lien génétique avec ce couple. Alors, pour ceux qui ne sont pas médecins, hein, je précise que la procréation médicalement assistée, elle peut être réalisée soit par insémination artificielle, c'est-à-dire qu'on introduit directement dans le corps de la femme, dans l'utérus, le jour de l'ovulation, des spermatozoïdes qui ont été préalablement recueillis soit auprès du conjoint, soit auprès d'un donneur. Mais c'est la technique la moins utilisée. La technique la plus utilisée, c'est la fécondation in vitro, qui est donc réalisée en laboratoire. On recueille préalablement des ovocytes dans le corps de la femme. Ensuite, on les féconde dans une boîte de culture. Et puis, on fait se développer l'embryon. Et ensuite, on le réimplante dans le corps de la femme. Je précise un point qui est important parce que ça avait donné lieu à des débats dans la loi de 2021, malheureusement, qui n'ont pas été écoutés et j'espère que ça sera l'occasion dans la prochaine loi de bioéthique d'en rediscuter. Dans l'utilisation de cette technique de fécondation in vitro, les médecins recourent à la congélation des embryons. C'est-à-dire que le prélèvement des ovocytes dans le corps de la femme est une procédure lourde, invasive, qui nécessite une stimulation ovarienne puisque normalement la femme ne produit chaque mois qu'un seul ovocyte. Et là, pour le prélèvement, on va lui injecter des produits nécessaires pour lui faire produire plusieurs ovocytes en même temps, en général une dizaine, pour pouvoir les recueillir, parce que le prélèvement est là aussi une procédure assez lourde. Et donc, pour éviter ces contraintes à la femme, on fait un seul prélèvement et on féconde tous les embryons et ensuite on les congèle. Enfin, et ensuite on les congèle, parce que c'est toujours d'actualité. Et donc, en 94, c'était la technique qui était disponible. Mais depuis, les techniques se sont améliorées et aujourd'hui, on sait ce qui s'appelle vitrifier les ovocytes, c'est-à-dire qu'on peut congeler directement les ovocytes en les conservant dans de l'azote à -196. Et ce sont des techniques qui sont très bonnes, qui permettent de ne pas léser les ovocytes. Et une fois qu'elles sont vitrifiées, elles gardent leur capacité fécondante pendant des années. Donc ensuite, on peut, quand on en aura besoin, les décongeler. Alors nous, pour la loi de bioéthique de 2021, on avait demandé à ce qu'il soit mis un terme à la possibilité de fabriquer des embryons surnuméraires pour privilégier la technique de vitrification des ovocytes, parce que cette congélation des embryons entraîne des questionnements éthiques majeurs. D'abord, elle place un grand nombre de personnes qui ont recours à la PMA devant un choix cornélien, c'est-à-dire qu'une fois que leur désir d'enfant est assouvi, qu'elles ont eu un, deux, trois enfants qu'elles souhaitaient, quatre peut-être, eh bien, il leur reste toujours un nombre d'embryons, enfin, il leur reste souvent des embryons au congélateur, entre guillemets. Et moi, j'ai rencontré plusieurs fois des femmes, dont je me souviens d'une qui m'avait marquée, parce qu'elle faisait une dépression nerveuse depuis plusieurs années, elle était traitée par un médecin, mais ça, voilà, parce qu'elle ne savait pas quoi faire des embryons. C'est-à-dire qu'elle se disait, bah, ce sont mes enfants, en fin de compte, puisqu'il y en avait 10, elle a eu 3 enfants vivants. On en a choisi, alors je ne sais pas, peut-être on en avait implanté 5, ça a donné 3 enfants vivants, mais les 5 qui restent, potentiellement, c'est aussi mes enfants. Donc je ne peux pas les détruire. Et je ne veux pas les donner non plus à quelqu'un d'autre, ce sont mes enfants. Mais je ne peux pas non plus avoir d'autres enfants. Et donc, elle était vraiment en dépression, parce qu'elle ne savait pas comment sortir de cette issue. Et c'est vrai qu'il n'y a pas d'issue. Donc ça, c'est la première chose, c'est pour les gens qui sont concernés. Voilà, toutes ces options les laissent dans la détresse, puisque ce qui leur est proposé, c'est soit on les détruit, soit on les donne à la science. Mais ça veut dire qu'on les détruit.
soit on les donne à un autre couple, mais en réalité, c'est très rare que des couples acceptent d'avoir un embryon qui ne soit pas conçu avec leur propre gamète. Ou avec les gamètes d'un donneur, ils préfèrent refaire un embryon que recourir à un embryon qui est déjà là. Donc, la fabrication d'embryons surnuméraires a été maintenue par la loi de bioéthique, alors sans doute pour deux raisons. La première raison, c'est que aujourd'hui en France, il est interdit de fabriquer des embryons pour la recherche. Or, les scientifiques veulent des embryons pour la recherche, donc le seul moyen d'en avoir, c'est d'utiliser ceux qui ont été conçus par procréation médicalement assistée et qui n'ont pas été implantés. Ça, c'est la première raison. Et puis la deuxième raison, c'est que la création d'embryons en surnombre permet aussi un tri des embryons, puisqu'aujourd'hui, les médecins sélectionnent ceux qui semblent... Enfin, on a le droit à un certain nombre de diagnostics qui vont sans doute être étendus dans le cadre de la prochaine loi de bioéthique, des diagnostics dits pré-implantatoires, et on sélectionne les embryons qui ne semblent pas porteurs de telle et telle maladie génétique ou chromosomique. Et maintenant, on peut même utiliser dans des laboratoires, maintenant on utilise même des outils d'intelligence artificielle pour sélectionner les embryons. Et cette sélection, en plus, sous la pression du marché, pourrait sans doute aller en s'aggravant, parce que par exemple, si aux États-Unis, les sélections qui sont proposées des embryons, alors je ne sais pas ce que ça vaut, mais en tout cas, les laboratoires prétendent aux futurs parents qu'on peut sélectionner selon le sexe, selon la taille future attendue à l'âge adulte, selon le QI, etc., etc., l'évaluation du risque de développer des maladies cardiaques. Vous voyez, c'est quand même une forme d'eugénisme libéral où on pousse les gens à attendre un enfant parfait. Alors, donc, la loi de 2021, en dehors de ça, elle a aussi ouvert la possibilité de recourir à une autoconservation ovocytaire, c'est-à-dire la possibilité pour chaque femme, enfin, avec des conditions d'âge, sans indication médicale, de faire vitrifier ses ovocytes. C'est pour ça que je vous disais tout à l'heure qu'il n'y avait pas vraiment de plan pour lutter contre l'infertilité, puisqu'aujourd'hui, au lieu d'inciter les jeunes à avoir des enfants tôt quand c'est possible, on leur dit « c'est pas grave, faites congeler vos gamètes, et puis le jour venu, à 40 ans, quand on voudra avoir un enfant, on les décongélera et vous pourrez avoir un enfant ». Et depuis l'entrée en vigueur de la loi, eh bien, il y a environ 15 000 demandes qui sont formées par an. Donc le seuil d'âge minimal, c'est 29 ans, donc il y a 3% des demandes qui émanent de femmes âgées de 29 ans, 39% de femmes âgées de 30 à 34 et 59% de femmes âgées de 35 à 37, qui est le seuil d'âge maximal. Voilà, autre précision qui peut vous intéresser, c'est que les parcours de procréation médicalement assistée sont pris en charge à 100% par l'assurance maladie en France, à hauteur de 6 tentatives d'insémination artificielle et 4 cycles complets de fécondation in vitro. Alors, c'est une précision qui est importante parce que d'abord, cette prise en charge, elle constitue une exception au droit commun, puisque le droit commun, vous le connaissez tous, hein, quand vous allez chez le médecin, vous avez un reste à charge qui peut être couvert par une mutuelle ou pas, et qui est une exception aussi par rapport aux critères d'efficience, c'est-à-dire que normalement, l'assurance maladie, elle rembourse ce qui est efficient, c'est-à-dire quand le rapport entre le résultat attendu et les moyens mis est correct. Or là, c'est vrai que selon l'Agence de la biomédecine, après une FIV, la médiane de réussite serait d'environ 19%. Donc, on ne peut pas dire que ça soit quand même un taux de réussite exceptionnel. Et l'autre défaut de cette prise en charge à 100% avec ce nombre de tentatives, c'est qu'en fait, ça pousse les couples, enfin, ou les demandeurs, à aller jusqu'au bout des tentatives. C'est-à-dire que comme ils veulent avoir un enfant, ils se disent « on veut avoir tout fait pour ne pas avoir de regrets ». Donc, ils vont utiliser toutes les tentatives, parce que de toute manière, ça ne leur coûte rien. Donc, il n'y a pas de barrière liée à l'argent. Et alors qu'on sait que pour beaucoup de couples, en général, ça épuise leur couple. Ça met à mal leur santé physique et psychologique. Et puis, ça ne prédit pas du tout le succès. Il y a même le Comité national d'éthique qui l'a reconnu dans son rapport d'avril 2005. Les parcours d'AMP sont éprouvants pour les femmes et les couples. Les échecs fréquents peuvent être difficiles à vivre. Les médecins évoquent des conséquences sur la vie sexuelle et relationnelle des couples, des tensions, des blessures narcissiques. Donc voilà, donc on a une prise en charge à 100% qui, quand elle est présentée, est présentée comme étant égalitaire, permettant à des gens de réaliser leur désir d'enfant, et en réalité, c'est peut-être pas si bon que ça pour eux. Voilà. Alors, maintenant, que pourrait modifier la prochaine loi de bioéthique? Là, je vous ai fait l'état du droit. Qu'est-ce que ça pourrait modifier? Donc, la précédente, donc je dis 2 août 2021, le cycle de révision, c'est 5 à 7 ans.
Donc là, la prochaine loi de bioéthique, les états généraux de la bioéthique, qui sont une étape indispensable, obligatoire, avant les débats parlementaires, ont été démarrés. Il y a les premières commissions parlementaires qui ont commencé leurs auditions. Donc là, ça y est, on est dans le cycle, on commence le cycle de révision. On aura des débats parlementaires peut-être fin 2026 ou en 2027. Bon, en tout cas, ça arrive. Et donc, en matière de bioéthique, la méthode qui est adoptée, c'est la méthode des petits pas et du cliquet. C'est-à-dire que lors des débats parlementaires, à chaque fois, on franchit une nouvelle étape et puis on demande quelque chose d'autre qui va être refusé, mais qui va donner lieu à beaucoup de débats. Pendant l'intervalle de la loi, il va y avoir beaucoup d'offensives médiatiques pour expliquer que cette mesure n'a pas été adoptée dans la précédente loi de bioéthique. Il y a beaucoup de victimes qui en souffrent. Et donc, comme ça, pour la prochaine loi de bioéthique, ça passe. Donc là, on sait déjà à peu près, hein, il n'y a pas trop de suspense, sur notamment ce qui va être débattu concernant l'assistance médicale à la procréation. On aura d'abord la PMA post-mortem. Alors, la PMA post-mortem, c'est quoi ? C'est lié à la conservation des embryons, à la congélation des embryons, mais aussi à la congélation des gamètes. C'est-à-dire qu'en France, quand un couple commence une procédure d'assistance médicale à la procréation, il faut que les deux soient d'accord. Donc voilà, si un des deux retire son consentement en cours de route, ben, il peut plus, la procédure doit s'arrêter. Mais il arrive, et assez fréquemment, que la procédure soit avancée, c'est-à-dire que des gamètes aient été conservés et même des embryons aient été conçus et congelés, et qu'un des deux membres du couple meurt. Donc soit l'homme, soit la deuxième femme quand c'est un couple de femmes. La femme survivante restante demande l'implantation des embryons déjà conçus. C'est interdit en France. Donc ça a été, alors que c'est autorisé dans plusieurs pays comme l'Espagne. Donc ça a fait l'objet de plusieurs recours en France. En 2024, le Conseil d'État a réaffirmé qu'en cas de décès d'un membre du couple, eh bien, ce qu'on appelle le projet parental disparaît, et qu'on ne peut pas procéder à l'insémination artificielle ou à une fécondation in vitro ou en transfert des embryons déjà conçus. Et donc, on arrive à une situation absurde. Vous avez, par exemple, une femme veuve qui a des embryons au congélateur, excusez-moi l'expression un peu triviale, mais c'est quand même ça, qui ont été conçus avec son mari, enfin, avec les gamètes de son mari qui est décédé entre-temps. Elle demande à ce que ces embryons soient implantés, on refuse. On lui dit qu'elle peut les donner pour qu'un autre couple ou une femme seule ou un couple de femmes puisse se voir implanter ses embryons et qu'elle, elle pourra recommencer une procédure de PMA si elle veut avec les gamètes d'un tiers donneur. Donc voilà, donc la France s'est prononcée plusieurs fois, la CEDH a été saisie également et elle a jugé en 2023 que les autorités françaises avaient ménagé un juste équilibre entre les intérêts en jeu. Mais quand même en demandant à la France de peut-être se poser la question de revoir la cohérence de sa loi. Et là, il y a un nouveau litige qui est en cours devant la CEDH, donc vraiment avec la situation que je vous ai décrite, des embryons qui ont été conçus in vitro au profit d'un couple, l'homme décède, la femme demande à ce que ces embryons soient implantés, c'est refusé, elle demande à ce que les embryons soient transférés en Espagne pour qu'elle puisse bénéficier d'un transfert en Espagne. C'est refusé et on lui dit, vous pouvez les donner à un autre couple et vous recommencez un parcours de PMA avec les gamètes d'un tiers donneur. Vous les donnez à un autre couple, vous les donnez à une femme seule, comme elle. Voilà. Donc, voilà, on ne sait pas quand la CEDH devrait se prononcer dans les mois qui arrivent. Et donc, c'est une question qui va revenir dans les débats de la prochaine loi de bioéthique. Alors, comme je vous l'ai exposé là avec les embryons conçus, on pourrait se dire, bah, le mieux, ça serait quand même d'accéder à la demande de la femme, de la veuve. Ces embryons, ils ont été conçus avec ses gamètes, celles de son mari. C'est quand même logique d'accéder à sa demande. Mais en réalité, si on répond à cette demande, en fait, on ouvre la porte à d'autres demandes, notamment celle d'un veuf, par exemple. Parce que la situation pourrait être celle de la femme qui décède et l'homme qui se retrouve veuf. Et le cas s'est présenté au Royaume-Uni, où il y avait un homme qui avait donc des embryons qui avaient été conçus avec sa femme qui est décédée. Et il a demandé à pouvoir bénéficier de recourir à une gestation pour autrui pour qu'une mère porteuse mette au monde les embryons qui avaient été conçus avec sa présente femme au nom du droit à l'égalité de traitement entre les femmes et les hommes. Et il se disait très croyant et il disait que donc il ne pouvait pas détruire les embryons, que c'était contraire à ses convictions religieuses. Et donc il a obtenu gain de cause. Et c'est vrai qu'en soi, dans le droit français, la gestation pour autrui est aujourd'hui interdite, mais j'en parlerai après. Mais en soi, on ne voit pas pourquoi, au nom de l'égalité, on accorderait à une veuve de pouvoir
entre guillemets, utiliser les embryons qu'elle a et pas un veuf. Donc en fait, je vous donne aussi ce petit exemple pour vous montrer que ce qui est compliqué dans les lois de bioéthique, c'est que dès qu'on ouvre un tiroir, en fait, il y a 150 000 tiroirs derrière et qu'on a toujours plus loin dans ce qui est demandé. Alors après, je ne vais pas vous détailler tout ce qu'il y a parce que sinon, ça sera trop long. Je vais accentuer juste deux, trois points. La marchandisation des gamètes dans les banques de gamètes, parce qu'aujourd'hui, en France, pour avoir des gamètes de donneurs, eh bien, il faut qu'il y ait des donneurs qui donnent leurs gamètes. Il n'y en a pas assez, il n'y en a pas, peu, parce que les gens quand même réfléchissent et se disent que bah, ça va quand même être un enfant issu d'eux. Et donc, la solution qui est imaginée, c'est de rémunérer en fait, on dit indemniser, mais en réalité, ça correspond à une rémunération, les fournisseurs de gamètes, de manière à, notamment chez les étudiants, créer un peu plus de volontaires, parce que c'est ce qui se passe dans les pays à l'étranger, où les étudiants désargentés bah, bouclent leur fin de mois en faisant des dons de gamètes. Et donc, on a une association militante qui vient de se créer, là, dans l'objectif d'obtenir cette modification législative. Après, l'autre point peut-être un peu saillant, c'est l'utilisation des gamètes artificielles pour la procréation humaine. Donc ça, c'est assez peu connu, c'est pour ça que je vous le cite. Déjà, dans la précédente loi de bioéthique, il y avait une autorisation qui avait été donnée pour créer des gamètes artificielles, mais sans possibilité de créer des embryons humains. Vous voyez, cette technique du petit pas. Donc on dit, on crée des gamètes artificielles, mais vous inquiétez pas, on ne créera jamais d'embryons humains. Puis prochaine loi de bioéthique, on va dire, ah ben non, ben, il faut créer des embryons humains parce que il y a une compétition qui est en cours au niveau international. La France, il faut quand même qu'elle tienne son rang au niveau de la science et de la médecine. Et donc, il faut bien qu'on rentre dans la compétition. Et puis sinon, ça veut dire que les gens vont devoir aller à l'étranger. Donc, il n'y aura que les gens riches qui vont pouvoir aller à l'étranger. Donc, c'est une inégalité de traitement. Donc, il faut bien qu'on puisse, nous aussi, utiliser les gamètes artificielles. Alors, comment ça se passe, les gamètes artificielles? Aujourd'hui, ça a été créé que sur des ça a été testé que sur des modèles animaux. Mais il y a vraiment, entre le Japon et les États-Unis, il y a des équipes là, qui sont en compétition pour avoir ce qu'ils appellent cette perspective d'auto-engendrement. Donc, en français, ça s'appelle la gamétogénèse in vitro. Donc, ça consiste à prendre n'importe quelle cellule du corps humain, donc par exemple un de mes cheveux ou une de mes cellules de peau, et la reprogrammer. Donc ça, aujourd'hui, ils savent le faire. La reprogrammer dans ce qui s'appelle des cellules germinales primordiales. Ensuite, on fait maturer ces cellules, on les fait passer par diverses phases, je ne vous fais pas le détail, et on obtient un gamète mâle ou un gamète femelle. Donc ça, ils savent le faire aujourd'hui sur des modèles animaux. Donc ils ont déjà réussi à reproduire des souris comme ça, qui elles-mêmes se sont reproduites. Bon, apparemment, c'est quand même un peu plus compliqué. Ils n'ont jamais réussi aujourd'hui à passer les phases pour obtenir un gamète humain en maturité, mais les équipes de chercheurs disent que c'est imminent, enfin imminent à 10 ans, quoi. Et voilà, il y a eu tout un document qui vous pouvez trouver pour les médecins, si ça vous intéresse, sur l'agence de la biomédecine, qui s'appelle donc la gamétogénèse in vitro. Et l'agence de la biomédecine dit que les perspectives sont considérées comme fascinantes, d'abord parce que ça mettrait un terme à l'infertilité, si je peux produire des gamètes comme je veux, quel que soit l'âge même. C'est une victoire sur l'infertilité. Ça permettrait, dans le domaine du questionnement de genre, de parachever, on va dire, cette utopie du changement de sexe, puisque moi, femme, avec une de mes cellules de peau, on pourrait produire un gamète mâle. On pourrait concevoir des enfants à partir de gamètes de deux parents dans un couple d'hommes ou de femmes, puisqu'on pourrait utiliser les gamètes naturels d'un homme et une cellule de peau de l'autre homme pour le reprogrammer en gamète féminin. On pourrait faire même de la reproduction en solo, c'est-à-dire qu'à partir d'un seul et même individu, on peut créer un gamète mâle et un gamète femelle, et dans un processus qui s'appelle la méiose, bon, je ne connais pas, je ne sais pas ce que c'est l'agence de la biomédecine, je vous redis ce qu'elle m'a dit, eh bien, on peut brasser le matériel génétique et faire en sorte qu'à partir des gamètes donc issus d'une seule personne, on n'a pas un clone, mais une combinaison génétique nouvelle unique. Et voilà, et puis on pourrait aussi, donc on pourrait avoir un seul parent qui donne lui-même tout seul naissance à des enfants, et puis on pourrait avoir aussi une multiparenté, parce qu'ils arriveraient à recombiner les gamètes de plusieurs personnes pour en avoir au final plus que deux, et donc un enfant pourrait se retrouver avec plein de parents. Le fantasme de tout adolescent qui a toujours envie de virer ses parents quand il en aura 5 ou 6. Voilà, donc vous voyez, là on voit ce qui est en jeu, c'est vraiment...
un fantasme multiséculaire de l'humanité, quoi, d'arriver à créer lui-même des êtres humains. Ça permettrait aussi de s'affranchir de l'interdépendance des sexes, je reviendrai un peu là-dessus. Et puis surtout, selon le document de l'Agence de la biomédecine, ça serait un marché très prometteur. Donc vous voyez, on reboucle avec le fait qu'il y a toujours de l'économie derrière. Ça permettrait aussi quand même de généraliser l'eugénisme, puisque si ces gamètes qu'on a fabriqués, après on peut trier comme on veut. On pourrait aussi sans doute, donc dans la prochaine loi de bioéthique, on va sans doute aussi beaucoup discuter sur la modification du génome des embryons pour corriger des anomalies. Donc intervenir sur le génome humain, corriger de ce qui ne va pas et que ça soit transmissible à la descendance. Bon, à l'heure actuelle, ça ne fonctionne pas. Mais dès que des scientifiques ont réussi, voilà, ça interviendra forcément dans la loi de bioéthique. Et puis la dernière question dont vous entendez forcément beaucoup parler, c'est la gestation pour autrui. Donc aujourd'hui, elle est interdite en théorie en France. En pratique, l'interdiction française, on voit qu'elle est quand même combattue de multiples manières. D'abord, les médias relaient abondamment des histoires bisounours de GPA réalisées à l'étranger. Quand on a des sociétés commerciales qui viennent démarcher des Français sur le sol français, il n'y a aucune poursuite qui sont engagées par les pouvoirs publics. Et la justice ne se refuse à protéger les droits de l'enfant. Bon, je ne rentre pas dans le détail d'histoires judiciaires qui ont cours actuellement devant les tribunaux, dans lesquelles on a des mères porteuses qui regrettent d'avoir convenu de conventions de gestation pour autrui avec des tiers qui se voient pourtant confisquer la garde de leur enfant au profit de ces tiers, ce qui normalement ne devrait pas être le cas puisque la loi prévoit la nullité des conventions de gestation pour autrui. Or, finalement, le juge les entérine en accordant la garde exclusive aux commanditaires de gestation pour autrui. Donc, la gestation pour autrui, c'est sans doute un sujet qui sera temporairement dans une prochaine loi de bioéthique. Je dis temporairement parce que comme il y a quand même beaucoup de voix qui s'élèvent pour protester contre l'atteinte faite aux droits des femmes, notamment l'exploitation des femmes, puisque c'est quand même en majorité des femmes qui sont soit fragiles financièrement, soit fragiles psychiquement, qui acceptent de porter un enfant pour le compte d'un autre. Il y a quand même beaucoup de dangers au niveau de leur santé. Il y a quand même des conséquences psychologiques, psychiques importantes. Donc la gestation pour autrui a été quand même condamnée par le Parlement européen quand on voit qu'il y a quand même un trafic d'êtres humains, mais elle devrait être condamnée tout court. Et donc, les scientifiques cherchent des solutions alternatives. Donc, par exemple, il y a une chercheuse norvégienne qui a proposé qu'on utilise des femmes en état de mort cérébrale. Donc, on les garde, on garde le fonctionnement de leur corps pour avoir... Et puis sinon, on a aussi le développement de l'utérus artificiel qui est toujours recherché. Mais tout ça fait fi de la relation primaire fondamentale qui se noue

par l'infertilité ou si vous avez des proches touchés par l'infertilité, ce qui est très difficile, c'est que l'offre médicale, elle entraîne une intolérance radicale à l'infertilité. C'est-à-dire qu'avant, c'était vécu comme une épreuve, mais aujourd'hui, cette épreuve, elle est encore aggravée par le fait qu'on dise il y a une offre médicale qui pourrait répondre à la difficulté, enfin, à l'infertilité ou à la stérilité que vous rencontrez. Donc, ce qui fait que quand les gens rentrent dans des parcours de PMA qui n'aboutissent pas, leur souffrance est 100 fois pire que s'ils n'avaient pas commencé le parcours. Vous voyez? Parce que ça rend vraiment intolérable le fait que la science n'ait pas réussi là où elle fait des fausses promesses, entre guillemets. Alors ça, c'est quand les gens ont voulu faire un parcours de procréation médicalement assistée, mais aussi pour ceux qui refusent, en se disant, par exemple, pour des raisons éthiques, non, je ne veux pas me lancer dans un parcours de procréation médicalement assistée, ou comme vous devez peut-être avoir entendu parler de Blanche Treib, qui avait refusé de ne... Enfin, qui avait dit au médecin qu'elle voulait pas, qu'il lui disait, mais vous avez les moyens, allez réaliser une gestation pour autrui aux États-Unis, puis vous reviendrez, vous aurez un enfant. Elle avait refusé, et du coup, quand les personnes refusent, toute compassion leur est refusée. Parce qu'on leur dit, bah, si tu ne veux pas avoir d'enfant, en fait, c'est ta faute. Puisqu'on te fait des offres, bon, soit la PMA en France, soit la gestation pour autrui dans un autre pays, et tu ne le prends pas. Donc finalement, ne viens pas te plaindre, puisque si tu n'as pas d'enfant, c'est toi qui le choisis. Donc ça, c'est très impactant pour les gens qui aujourd'hui ne peuvent pas avoir d'enfants, parce qu'ils ont vraiment très peu, voire pas du tout de compassion de la part du reste de la société. Et ça aussi, le fait qu'il y ait cette offre médicale aussi. Ça fait, je le disais tout à l'heure, qu'il n'y a pas de recherche sur les causes de l'infertilité. En fait, depuis qu'on a eu la FIV, et notamment une FIV qui s'appelle la FIV-ICSI, qui consiste à injecter directement le spermatozoïde dans l'ovocyte de la femme, et qui, c'est vrai, a fait que les PMA ont quand même, enfin, les FIV ont quand même plus abouti, eh bien, on a arrêté toutes les recherches, notamment sur l'infertilité masculine. Et donc, tout est tourné vers la PMA. On ne cherche pas aussi les causes autres qui font que les gens ne pourraient pas avoir d'enfants. Il y a un médecin qui est endocrino et gynéco qui postule le fait, elle est un peu spécialisée dans les violences sexuelles et elle dit qu'il y a un lien entre les antécédents de violences sexuelles et l'endométriose. Alors, ce n'est pas parce qu'il y a de l'endométriose qu'il y a des violences sexuelles et inversement, mais elle dit qu'elle a souvent remarqué que, elle avait des patientes qui souffraient d'endométriose et qui, en réalité, ou même des hommes qui étaient infertiles et en réalité qui avaient subi des violences sexuelles, et que quand on traitait d'abord ce sujet des violences sexuelles, eh bien, parfois, ces personnes arrivaient à concevoir un enfant ensuite naturellement. Et puis aussi, on ne promeut pas et on ne fait pas de recherche sur toutes les propositions alternatives qui consistent d'abord, ou par exemple, aux États-Unis, on a des études qui montrent qu'un simple accompagnement des gens, donc un accompagnement proche, réduit l'anxiété, la dépression, le stress et permet à certaines personnes de concevoir. Pas à toutes, évidemment, mais ça dépend de la cause de l'infertilité. Vous avez des mouvements comme la naprotechnologie qui sont très ignorés en France et pas du tout soutenus, alors que la PMA, je vous dis, c'est 100%. La naprotechnologie, c'est rien du tout. Donc, c'est une abréviation de Natural Procreative Technology. Et donc, c'est une aide médicale pour favoriser une conception naturelle avec un accompagnement personnalisé. Et on a un taux de succès qui est bien supérieur à celui de la PMA, puisque c'est en moyenne 35%, alors que la PMA, c'est autour de 17%. Donc, voilà. Et ces moyens-là ne sont pas du tout soutenus en France. Et donc, l'intérêt des couples, c'est d'abord d'être orienté vers ce type d'aide et pas vers un parcours de PMA. Mais pour ceux qui ont une infertilité, enfin, inexpliqué ou alors expliqué mais qui ne peut pas être résolu. Avant, l'alternative, ça pouvait être l'adoption. Aujourd'hui, il n'y a plus d'adoption, quasiment plus d'adoption en France possible, parce qu'en France, on a un peu moins de 3 000 enfants adoptables en France par an, à côté de toutes les demandes de PMA qui sont plusieurs dizaines de milliers. Donc moins de 3 000 enfants, et sur ces 3 000 enfants, vous en avez 2/3 qui sont des enfants avec des maladies ou des handicaps lourds, ou alors des enfants entre guillemets âgés, ou qui sont en fratrie et qui sont devenus adoptables au fil du temps, mais qui ne sont pas des bébés. Et les gens veulent adopter des bébés, mais voilà, il n'y a pas de bébé à adopter. Et à l'étranger, vous savez que l'adoption, c'est quasiment la même chose, il n'y a quasiment plus de possibilité d'adopter d'enfants à l'étranger. Donc pour les gens qui sont touchés par cette infertilité, ils n'ont pas ce recours, entre guillemets, qui existait avant avec l'adoption.

0: Et donc, voilà, on peut se poser la question que faire. Et moi, je postule qu'il faut arriver à changer de paradigme, mais je sais que c'est une option qui est étroite et difficile pour envisager de revoir différemment nos relations les uns et les autres. D'abord, ce que je dénonce dans la procréation artificielle, et vous voyez dans ce que je vous ai décrit, par exemple, sur les gamètes artificiels, c'est qu'on nie ce qui constitue notre humanité. Ce qui constitue notre humanité, c'est qu'on est dépendants les uns des autres. C'est-à-dire que jusqu'à maintenant, pour avoir un enfant, il fallait avoir un homme et une femme qui, globalement, s'entendent. Hein, je ne parle pas des cas pathologiques de violence, etc., mais qui s'entendent pour concevoir un enfant. Donc finalement, on est dépendants les uns des autres, et quand on est dépendant, on est fragile, et quand on est fragile, on se traite mieux les uns les autres. Si moi, si un homme est dépendant d'une femme pour avoir un enfant, normalement, il devrait mieux la traiter que s'il peut s'en passer. Désolé, je vous regarde, si vous êtes un homme, mais ou inversement. Vous voyez, la dépendance nous rend vulnérables, et la vulnérabilité, c'est ce qui fait qu'on a des rapports plus apaisés les uns aux autres. Pour vous donner un exemple, c'est dans le désert, vous savez qu'il y a la tradition d'hospitalité des Bédouins, qui fait que quand vous rentrez dans le désert, dans les gens qui se cheminent nomades, se rend compte, il y a une tradition d'hospitalité, on n'agresse pas celui qui arrive. Pourquoi? Parce qu'on ne sait pas s'il est plus fort que nous ou moins fort, et donc on a tout intérêt à avoir ce pacte. Voilà, on est dépendants l'un de l'autre, donc on doit être en paix les uns avec les autres. Ben, c'est la même chose dans nos rapports hommes-femmes. Et aujourd'hui, on est en train de perdre ça. Et si on n'est plus dépendants les uns des autres, on perd notre vulnérabilité et on risque de rentrer, je pense, à mon avis, dans un cycle de violence qu'on voit déjà dans l'affrontement des sexes aujourd'hui entre les hommes et les femmes, et je pense, et des femmes et des hommes, et je pense qu'il va aller en s'aggravant. Voilà. Donc aujourd'hui, si on prend la parole, c'est parce que certes, il y a du droit objectif qui existe, et vous voyez qu'il est quand même assez conséquent, mais ce n'est pas parce qu'il existe qu'on n'a pas le droit de le dénoncer. Hein, on a quand même encore aujourd'hui une liberté de parole, on a le droit de le dénoncer et de proposer autre chose. On a le droit de proposer d'autres domaines, et il faut parler, parce que c'est vrai que, comme le dit Burke, pour triompher, le mal n'a besoin que de l'inaction des gens de bien. Voilà, donc pour les médecins, c'est vrai que c'est difficile. Moi, je vois bien dans les échanges que j'ai avec les médecins, ce qui me frappe, c'est qu'à un moment, pour se réaliser dans leur. Certains arrêtent de réfléchir. C'est-à-dire qu'ils s'interdisent de réfléchir aux enjeux, à ce qui est derrière ce qu'on leur demande. Ils sont choqués intérieurement. Moi, j'ai déjà eu des témoignages de médecins qui sont choqués intérieurement par les demandes qui leur sont faites, mais ils se bloquent. Ils se disent, non, je ne peux pas y réfléchir parce que sinon, on va me dire discrimination, ou alors arrêt de ta carrière, ou alors, etc. Donc, ils se bloquent et ils font ce qu'on leur demande. Donc c'est vrai que c'est un défi pour vous qui êtes dans la médecine, c'est un vrai défi. Après, ça implique aussi de recevoir déjà, le pendant à cette question de la fertilité, c'est aussi de recevoir les enfants qui naissent comme un don et comme un cadeau. Et aujourd'hui, vous savez aussi qu'il y a une intolérance dans notre société à l'enfant non désiré. L'enfant, il doit être le fruit d'un projet parental. S'il n'y a pas de projet, voilà. Je vous rappelle que les chiffres de l'avortement sont l'IVG sont très élevés en France. Chaque année, il représente quasiment, je crois, un quart ou un tiers des naissances. Mais recevoir un enfant comme un cadeau, ça veut dire aussi que la société doit se mobiliser pour entourer concrètement une maman qui attend un enfant qu'elle ne sent pas en capacité d'accueillir. C'est bien de dire que c'est mieux de garder l'enfant, mais si on dit à une femme, c'est bien, ça serait mieux que tu gardes l'enfant, mais qu'au final, on ne lui propose aucune aide, bah, on ne remplit pas notre rôle et on ne remplit pas notre devoir. Et puis, je pense aussi qu'il faut revoir un peu nos rapports familiaux. Quand dans nos familles, on a des personnes autour de nous qui n'ont pas d'enfants, quelle place est-ce qu'on leur laisse auprès des enfants que nous, on a? Si on regarde sur l'arbre des générations, dans toutes les familles, il y a des générations où il y avait des personnes qui n'avaient pas d'enfants. Mais c'est vrai qu'en général, elles avaient une place beaucoup plus importante qu'aujourd'hui auprès des enfants de leurs frères et sœurs ou de leurs cousins, cousines. Et on leur accordait vraiment un vrai rôle co-éducatif, et on prenait en compte. Et voilà, je pense que c'est quelque chose aussi à retravailler aujourd'hui, comme on est chacun en famille nucléaire, chacun avec ses enfants sous le même toit, et qu'on vit plus du tout en famille élargie. Mais il y a plus espace pour que ceux qui n'ont pas d'enfants puissent quand même avoir un rôle. Je pense qu'il faut aussi réfléchir à ce que moi j'appelle un peu les parentalités alternatives, qui consiste par le parrainage d'enfants en France ou à l'étranger, ou le parrainage de mamans isolées. Il y a une association qui s'appelle Marrainez-vous, où on propose à des personnes de s'occuper d'une mère seule avec ses enfants qui a besoin d'être soutenue dans son rôle éducatif. Il y a des associations qui proposent des parrainages de proximité auprès d'enfants. J'ai regardé par exemple le site de l'association France Parrainage qui disent que 92% des enfants et jeunes parrainés. Donc parrainage, ça veut dire que les adultes s'engagent à prendre l'enfant un week-end sur deux pendant la moitié vacances scolaires, à l'accompagner dans ses devoirs régulièrement au cours de la semaine, etc. Donc c'est un vrai investissement. Eh bien, ils montrent que 92% des enfants et des jeunes se sentent heureux avec leurs parents, que leurs résultats scolaires s'améliorent dans 60% des cas, ils pratiquent de nouvelles activités dans 95% des cas, c'est-à-dire que leurs parrains et marraines les emmènent au musée, au cinéma, pratiquer un sport, etc. Et qu'ils voient leur relation avec leurs parents s'améliorer dans 58% des cas. Et ça ne s'arrête pas à l'âge de l'enfance, comme moi j'ai été témoin quand même d'une rencontre assez incroyable entre une femme de 25 ans qui avait des parents dysfonctionnels, donc elle avait été placée comme enfant auprès d'une famille d'accueil. Donc ça s'était bien passé avec cette famille d'accueil, mais manifestement, ça l'a laissée quand même dans l'attente d'une relation vraiment avec quelqu'un qui serait son parent. Et moi, quand je l'ai rencontrée, je l'ai fréquentée pendant 2 ans avec une femme qui était en âge d'être sa mère. Je faisais partie d'un même groupe. Et à un moment, tout le monde a déménagé. Et au moment de ce déménagement, cette jeune femme de 25 ans a témoigné que depuis toujours, elle demandait à avoir une mère. Et que 2 ans avant, quand elle était arrivée, elle avait rencontré cette femme qui en avait 50 ou 60. Et une relation s'était tissée. Et elle a fini par lui dire « Est-ce que tu veux être ma mère ?» Elle avait accepté. Et la fille a eu 25 ans. Donc, au sens, elle avait toujours besoin d'avoir une mère, quelqu'un que vous pouvez appeler en pleine nuit pour dire « J'ai mal au ventre, je suis en train de vomir, qu'est-ce que je dois faire ? J'ai raté mon train, comment je fais ?» Vous voyez ? Et cette femme de 60 ans, qui elle-même n'avait pas eu d'enfant, a accepté à 60 ans de rentrer dans cette relation maternelle avec cette jeune femme qui lui demandait. Voilà, je trouve que c'est des beaux exemples parce que finalement, on voit que c'est pas que le lien de la chair ou le lien juridique. On peut avoir un vrai lien avec des enfants, même si on n'a pas de lien juridique de filiation qui s'établit. Je fais aussi un petit coup de je sais pas si je peux dire de publicité, mais en tout cas de sensibilisation, parce que la France va commencer à manquer cruellement de familles d'accueil, ce qu'on appelle les familles d'accueil. Donc aujourd'hui, ça s'appelle les assistants familiaux. C'est-à-dire, en France, il y a à peu près 200 000 enfants qui sont placés parce que leurs parents ne sont pas capables ou ont été déclarés défaillants, en tout cas par la justice. Et ils sont placés parfois en famille d'accueil, mais comme il y a de moins en moins de familles d'accueil, majoritairement dans des foyers ou même parfois des services hospitaliers et jusqu'à récemment dans des hôtels, mais là, ça commence à être interdit par la loi. Et il y a beaucoup des familles d'accueil qui aujourd'hui restent, qui ont 58 ans, qui vont arriver à l'âge de la retraite et qui vont arrêter d'accueillir des enfants. C'est un travail rémunéré, en fait, d'être famille d'accueil. Et donc, on se retrouve aujourd'hui, maintenant, faute de place en famille d'accueil, on retrouve la situation. On a des bébés, des petits-enfants, par exemple, qui sont placés en pouponnière surchargée. Et là, il y a des députés qui ont alerté parce qu'on retrouve des syndromes d'hospitalisme. L'hospitalisme, c'est-à-dire c'est quand on a des enfants qui développent, des tout petits, hein, des bébés qui développent des troubles de dépression, parce qu'en fait, ils n'ont pas les soins maternels dont ils ont besoin, maternels et paternels. Et donc, c'est vrai que c'est un chemin qui est difficile, mais quand on ne peut pas avoir d'enfants, j'ai déjà lu des témoignages de couples qui disaient bah, « Nous, voilà, on a accepté, on est famille d'accueil. Donc, on reçoit chez nous des enfants qui nous sont confiés pour une durée qu'on ne maîtrise pas. Ils vont peut-être rester 1 an, 3 ans, 18 ans, 21 ans, mais peut-être qu'ils vont partir beaucoup plus vite. » Avec lequel on va quand même créer des vrais liens, on va devoir s'investir. Mais tant qu'ils ne seront pas adoptables, on ne pourra pas les adopter. Il y en a certains qui deviennent adoptables, donc les familles d'accueil peuvent les adopter, mais ils ne sont pas tous adoptables. Donc parfois, on a juste ce lien qui continue, qui est vraiment au service de l'enfant. Voilà, moi, c'est un peu ce que je propose. Donc j'ai bien conscience que c'est un chemin qui est quand même aride, parce que la souffrance de ne pas pouvoir avoir d'enfant biologique, elle est réelle, que ça soit pour un homme ou pour une femme. Elle est encore majorée par le rejet dont je vous ai parlé de la société. Mais voilà, je pense quand même que c'est un chemin d'avenir quand on voit le nombre de gens en France qui auraient besoin d'être épaulés par des adultes solides, que ce soit des enfants, mais aussi des plus âgés. Et donc vous, bah voilà, votre mission, hein, c'est un peu déjà de vous interroger sur ce que vous voulez faire dans votre vie personnelle, ce que vous voulez faire dans votre vie professionnelle. Et puis vous avez une mission aussi vis-à-vis des autres. C'est d'abord, moi je vous ai transmis ça. Si vous le recevez, c'est éventuellement de pouvoir le transmettre aux autres, parce que on a besoin d'être éclairé. Vous voyez, on a eu le témoignage l'autre jour d'Olivia Morel, donc cette personne, cette jeune femme qui est née de gestation pour autrui et qui témoigne de tous les troubles qu'elle a entraînés. Et il y a un couple qui lui a écrit en disant, bah voilà, nous, on allait recourir à la gestation pour autrui, on a entendu votre témoignage, on a renoncé, on va se tourner vers autre chose. Donc les gens souvent ne sont pas informés. Un couple qui rentre en parcours de PMA ou une personne qui rentre en parcours de PMA, on lui dit qu'on va congeler les embryons, elle se dit OK, et elle ne se pose pas la question de se dire mais dans 5 ans, quel sera le devenir de ces embryons qui n'auraient pas été utilisés. Et puis, je pense que la mission que vous avez en tant que chrétien, c'est aussi la consolation. Parce qu'on voit qu'il y a beaucoup de gens qui souffrent énormément des situations qu'ils traversent, quels que soient les choix qu'ils aient faits. Et il faut pouvoir accueillir aussi ceux qui traversent ces situations sans les juger, elles, en posant un regard lucide sur les situations, mais en ayant soin de distinguer toujours les faits et les personnes, et en essayant de redonner l'espérance. Et je vais terminer pour boucler par un extrait à nouveau de Spes Salvi de Benoît XVI, qui dit « Notre espérance est toujours essentiellement aussi espérance pour les autres. En tant que chrétien, nous ne devrions jamais nous demander seulement « Comment puis-je me sauver moi-même ?» Nous devrions aussi nous demander que puis-je faire pour que les autres soient sauvés et que surgisse aussi pour les autres l'étoile de l'espérance. » J'ai terminé. Donc, si vous avez des questions, n'hésitez pas.
1: Qu'en est-il des droits de l'enfant ?
0: Les droits de l'enfant, normalement, sont prévus par la Convention internationale des droits de l'enfant, l'article 7, qui dit que tout enfant a le droit de connaître ses parents et d'être élevé par eux. Mais malheureusement, c'est interprété en France comme étant les personnes qui ont l'intention d'être ses parents, donc à partir du moment où les parents qui ont ce projet parental ont le projet d'être ses parents, eh bien, c'est ses parents. Voilà, c'est pour ça que dans les cas de gestation pour autrui, quand les Français se rendent à l'étranger et rentrent avec l'enfant qui a été obtenu par gestation pour autrui, on reconnaît la filiation au nom de l'intérêt de l'enfant, en disant que l'intérêt de l'enfant, c'est de connaître et d'être élevé par ceux qui ont eu l'intention d'être ses parents.
1: Mais est-ce qu'on pourrait pousser plus sur les droits d'enfants? Parce que ça va être difficile de pousser contre la PMA, mais est-ce qu'on peut s'appuyer sur les droits des enfants pour essayer de...
0: Oui, alors c'est ce qu'on fait notamment dans la gestation pour autrui, en disant que les témoignages montrent que l'enfant qui est violemment comme ça arraché à sa mère, qui a une maternité qui est éclatée entre peut-être la donneuse de gamètes, la mère porteuse, sa mère légale, qui subit des troubles psychiques, c'est ce qu'on essaie de faire valoir, notamment les droits de l'enfant. Pour la PMA, par exemple, on essaie de faire valoir le fait que si on se tourne vraiment vers l'enfant en disant que l'intérêt de l'enfant est le premier, eh bien, quand il est né d'une PMA avec tiers donneur, on devrait, comme c'est le cas par exemple en Allemagne, lui laisser la possibilité d'établir une filiation juridique avec la personne qui a donné les gamètes. Jusqu'à maintenant, ça n'a pas été accepté en France. C'est une proposition qu'on va refaire à l'occasion de la prochaine loi de bioéthique. Là, effectivement, ça serait dans l'intérêt de l'enfant. L'intérêt de l'enfant, ça serait aussi de ne pas rester en tant qu'embryon congelé, donc de mettre fin à la congélation des embryons, parce que même cette congélation, même si l'enfant, au final, est transféré et né, on ne sait pas quelles sont les conséquences pour lui d'être congelé pendant 5, 10, 15, 20 ans, parce qu'il n'y a pas de limite à la congélation tant que les parents disent qu'ils continuent leur projet parental.
1: Une fois que les parents seraient morts tous les deux, ils sont acquis ces embryons.
0: Et ben, ces embryons, soit s'il n'y a pas eu de volonté qui ont été exprimées, je pense qu'ils sont soit détruits, soit donnés à la science, mais à mon avis plutôt détruits, parce que normalement pour qu'ils soient entre guillemets donnés à la science, il faut qu'il y ait l'accord des parents.
1: Et quand on parle du droit de l'enfant, c'est d'un enfant une fois qu'il est né, pas dans l'enfant. Enfin,
0: oui,
1: on considère que c'est un enfant.
0: On considère, alors en France, l'enfant n'a une personnalité juridique qu'au moment où il naît. Donc même si la Convention internationale des droits de l'enfant, elle accorde, elle dit que l'enfant doit avoir une protection juridique avant comme après sa naissance. Donc la Convention internationale des droits de l'enfant, qui a été ratifiée par la France, elle reconnaît un droit pour l'enfant, y compris pour l'enfant in utero.
1: Dès la conception.
0: Elle fixe pas de, elle fixe pas de, de date, mais elle dit avant comme après la naissance. Mais on n'en tire pas les conséquences en France. Voilà. L'enfant en France, enfin l'embryon conçu, il a une valeur tant qu'il a un projet parental. Et donc, en fonction de ce projet parental, sa valeur ou ses droits varient. Donc, on a des procès, par exemple, parce que des embryons congelés ont été détruits par erreur. Et donc là, on va dire, c'était des enfants, donc les parents ont subi un préjudice, donc ils doivent être indemnisés de leur préjudice. Mais en revanche, ces mêmes embryons, s'ils ont été détruits parce que les parents ont dit « on n'en veut plus », là, il n'y a pas de problématique. Donc, c'est toute la incohérence du droit. Mais...

Le peuple qui marchait dans les ténèbres a vu se lever une grande lumière, et sur les habitants du pays de l'ombre, une lumière a resplendi. Isaïe 9:1.

Bonjour. Je voudrais vous parler du ministère de guérison dans l'évangélisation, comme c'est quelque chose d'important. Et il faut qu'on découvre l'importance de ce ministère de guérison. Quand Jésus nous envoie évangéliser, jamais dans l'évangile, il nous dit tout simplement d'aller évangéliser. Il dit aller évangéliser et guérissez les malades. C'est toujours deux ministères qui vont ensemble. Et la guérison des malades est un signe qui accompagne le ministère de guérison et qui donne de la crédibilité à la parole de Dieu que nous proclamons. Mais il est important de voir que le Seigneur nous donne, par la puissance de l'Esprit-Saint, des signes charismatiques et des signes sacramentels. Un sacrement, c'est un signe sensible institué par Jésus-Christ pour nous donner la grâce. Un sacrement, comme on disait dans le petit catéchisme, c'est un signe sensible institué par Jésus-Christ pour nous donner la grâce. Et un charisme, c'est un don spirituel spécial que l'Esprit-Saint nous donne pour servir la communauté, pour construire l'Église, pour bâtir le corps mystique du Christ. Alors, il en a besoin des deux. On ne peut pas être satisfait avec seulement des signes sacramentels et on ne peut pas être satisfait seulement avec des signes charismatiques parce que le signe sacramentel, le sacrement, est un don de Dieu pour nous communiquer la vie nouvelle et pour nous faire grandir dans la vie nouvelle. Et les charismes sont des manifestations de l'Esprit-Saint pour accompagner l'évangélisation et pour servir nos frères. Saint Paul dit dans l'Épître aux Romains, quand il parle de la prière, « Nous ne savons pas comment prier pour prier comme il convient. » Mais l'Esprit-Saint vient en aide à notre faiblesse. Il vient prier en nous à des gémissements ineffables. Ce que Saint Paul dit du charisme de la prière dans l'Esprit-Saint, l'Esprit-Saint vient en aide à notre faiblesse. On peut le dire pour tous les charismes. C'est toujours l'Esprit-Saint qui vient prier en nous, qui vient en aide à notre faiblesse. C'est toujours une manifestation de l'Esprit. Mais le charisme de guérison est quelque chose de particulier dans l'évangélisation parce que c'est un signe visible qui secoue notre foi, qui nous aide à accepter l'annonce de la bonne nouvelle. Nous voyons que le secret de Jésus, c'est l'Esprit-Saint. Lorsque notre foi dans l'Esprit-Saint s'affaiblit, la communauté s'ankylose, se replie sur elle-même et se refroidit. Et le secret de Jésus, c'est l'Esprit-Saint, comme nous lisons dans l'Évangile. Jésus rempli de l'Esprit-Saint. Jésus est le plus grand des charismatiques, au point qu'on l'appellera le Christ, c'est-à-dire celui qui a reçu l'onction de l'Esprit-Saint. Je ne sais pas pourquoi il y a des gens qui ont comme certaines craintes de dire qu'ils sont charismatiques, alors que Jésus est le plus grand des charismatiques. Au début, j'étais comme ça, moi aussi, quand je suis entré dans le renouveau, comme on faisait rire un peu de nous, il y a un monsieur qui m'a rencontré à Beauceville, puis il m'a dit, c'est vous qui êtes le père charismatique? J'ai dit, non, moi, je suis le père tardi. On ne voulait pas dire qu'on était charismatique parce qu'il y en a qui riaient de nous. Je me rappelle du curé qui disait, je ne dirais pas que tous les charismatiques sont fous, mais dans ma paroisse, tous les fous sont entrés dans le renouveau charismatique. Et ça compliquait un peu l'histoire. Mais maintenant, on découvre de plus en plus que tous ces charismes-là nous sont donnés pour construire l'Église, pour servir la communauté. Et le charisme de guérison est au cœur de l'Évangile. Quand quelqu'un nous dit qu'il ne veut pas qu'on prie pour les malades dans le ministère, il faut lui dire, bien, relis ton Évangile. L'Évangile est rempli de guérison. Et Jésus nous envoie proclamer l'Évangile. Et si on proclame l'Évangile, il faut bien annoncer les merveilles que Jésus faisait pendant sa vie publique. Il faut bien annoncer les merveilles qu'il fait aujourd'hui. Je me rappelle d'une retraite qui avait eu lieu pas loin d'Ottawa. Et juste au début de la retraite, une dame du village, qui était de la haute société,
est allée s'excuser. Elle a dit, je ne pourrai pas aller à la retraite. J'ai un rendez-vous à Toronto pour me faire opérer. On va me faire une chirurgie plastique pour me relever la figure. Et il faut que j'aille à Toronto. Elle était bien peinée de manquer la retraite. Alors elle est allée à Toronto au lieu d'aller à la retraite. Elle s'est fait opérer pour se faire relever la figure. Mais lorsqu'elle a reçu sa facture, 15 jours plus tard, la face y est tombée. Alors son mari lui a dit, si tu étais venu à la retraite avec nous autres, tu aurais la face à la bonne place. Et c'est ça qu'il faut remettre les choses en place. Et l'Esprit Saint veut nous donner vraiment, produire en nous l'amour, la paix, la joie. Il veut remettre les choses en place. Et dans le ministère de guérison, l'Esprit Saint vraiment guérit. L'Esprit Saint redresse ce qui est courbé. Il réchauffe ce qui est refroidi. Et il guérit ce qui est malade. Et c'est Jésus, par la puissance de l'Esprit Saint, qui guérit. Je vous disais que Jésus, c'est le plus grand des charismatiques, au point qu'on l'appellera le Christ, c'est-à-dire celui qui a reçu l'onction de l'Esprit Saint. En Jésus, la manifestation de l'Esprit est éclatante. Une force sort de lui. Sa parole est revêtue de puissance. Avec autorité, il appelle, il guérit. Il enseigne, il chasse les démons. Et le secret de Jésus est aussi le secret des chrétiens. Jésus nous donne son esprit. Il veut nous remplir de son Esprit Saint dans la mesure où nous accueillons ce baptême dans l'Esprit Saint, cette effusion de l'Esprit Saint. Jésus veut prendre le contrôle de toute notre vie. Mais comme Dieu nous a donné la liberté, il respecte notre liberté. Il ne nous oblige pas. Il y a une motion de l'Esprit Saint en nous qui nous pousse à agir. Mais Dieu respecte notre liberté. Personne jamais n'est obligé ni à prier pour les malades, ni à chanter en langue, ni à donner une prophétie. C'est toujours une motion de l'Esprit Saint en nous qui nous pousse à agir, mais on reste libre. De même, dans le ministère de guérison, hier après-midi, vous avez vu comment le Seigneur nous donne des paroles de connaissance pour annoncer certaines guérisons qu'il fait, mais il ne nous oblige pas. Il y a une poussée intérieure, comme un désir d'annoncer telle chose, mais jamais Dieu nous enlève notre liberté. Il nous a donné la liberté, il respecte notre liberté. Et dans la mesure où nous allons mettre notre vie dans les mains de l'Esprit Saint, dans la mesure où nous allons laisser agir l'Esprit Saint en nous, nous allons pouvoir faire des choses que nous n'aurions jamais rêvé de faire dans notre vie parce que c'est l'Esprit Saint qui passe en nous à travers tous ces charismes. Alors les signes sacramentels nous sont donnés, les sacrements, pour nous communiquer la grâce, la vie divine, la vie nouvelle. Et au baptême, nous recevons la grâce, nous recevons cette grâce de devenir enfant de Dieu, temple vivant de l'Esprit Saint, héritier du ciel. Et dans les autres sacrements, nous recevons une augmentation de la grâce en nous. Nous recevons cette grâce de Dieu avec de plus en plus d'abondance. Et si nous avons perdu l'amitié de Dieu dans le péché, au sacrement de la réconciliation, nous recevons de nouveau cette vie divine. Alors, tous les signes sacramentels sont nécessaires pour notre croissance dans la vie chrétienne. Mais l'Esprit Saint agit aussi dans les sacrements. C'est le même Esprit Saint qui agit dans les sacrements et qui agit par les charismes. Et dans les charismes, l'Esprit Saint nous donne une force nouvelle pour mieux servir la communauté. C'est le mérite de l'actuel renouveau charismatique de nous avoir aidé à relire les actes des apôtres, non comme un texte, mais comme un appel à entrer dans l'expérience de l'Esprit. Et le renouveau charismatique, c'est la redécouverte expérimentale de la puissance de l'Esprit Saint. Redécouvrir d'une façon expérimentale, en faire l'expérience personnelle de la puissance de l'Esprit Saint.
dans nos vies et dans l'Église pour évangéliser, pour vivre l'Évangile et pour être témoin de Jésus ressuscité partout à travers le monde. Ce renouveau charismatique, c'est la redécouverte de la puissance de l'Esprit-Saint dans nos vies. Et plus nous allons nous ouvrir à cette puissance de l'Esprit-Saint, plus nous pourrons servir avec beaucoup de fruits notre communauté. Pour que l'Esprit-Saint puisse agir en nous et à travers nous, l'accueil des charismes revêt une grande importance. Pour cela, il nous faut entrer dans un dépouillement de nos conceptions et de nos projets, nous mettre à l'écoute et devenir humbles. La vie dans l'Esprit, nous l'accueillons progressivement, au fur et à mesure que des espaces nouveaux s'ouvrent à Dieu dans nos vies. Et cette vie nouvelle veut faire de nous des apôtres du Christ pour un monde nouveau. L'apôtre qui veut laisser l'œuvre de Dieu s'accomplir en lui et à travers lui et qui accepte d'être un médiateur entre Dieu et ses frères ne peut qu'invoquer l'Esprit-Saint sur sa faiblesse, sur sa radicale impuissance à enfanter le Christ dans les cœurs et dans le monde. Et c'est ici qu'interviennent les charismes. Dans la mesure où ces chrétiens sont habités et saisis par l'Esprit-Saint, voilà que leurs paroles, leurs gestes, leurs intuitions, les mouvements de leur cœur deviennent porteurs de l'Esprit. Si leur cœur est dépossédé de lui-même, que la source d'eau vive est libérée en eux, voilà qu'ils deviennent des personnalités charismatiques. Comme si on avait une source dans la montagne et l'eau ne peut pas jaillir parce que cette source est bouchée par un tas de sable. Et on arrive avec un bâton et on enlève le sable et l'eau commence à jaillir et à descendre. Bien, c'est un peu ça. L'Esprit-Saint, nous, c'est une source d'eau vive qui peut jaillir, mais il faut le laisser agir en nous. Et si notre respect humain, si notre vanité, notre peur du qu'en dira-t-on nous empêche d'agir, alors l'Esprit-Saint ne peut pas se manifester. L'Esprit-Saint est en nous avec tous ses dons et tous ses charismes. Et chez certains, il manifeste le charisme de la vie religieuse. Chez d'autres, il manifeste le charisme de prophétie. Chez d'autres, le charisme de pasteur. C'est comme si on avait une lumière, et devant cette lumière, on met un prisme. Et le prisme décompose la lumière en vert, en bleu, en jaune, en blanc. C'est une même lumière, mais qui se décompose en différentes couleurs avec un prisme qu'on met devant la lumière. Bien, l'Esprit-Saint est en nous, c'est le même Esprit-Saint qui est en chacun de nous, mais il se manifeste de différentes façons. Dans l'un, il se manifeste par le charisme de guérison, dans un autre par le charisme de prophétie, dans un autre, il se manifeste par le charisme de la vie religieuse, dans le pape, l'Esprit-Saint se manifeste par le charisme de l'infaillibilité pontificale, et c'est le seul homme sur la terre qui a le charisme de l'infaillibilité, parce que Jésus a dit à Pierre, tu es Pierre, et sur cette pierre, je bâtirai mon église, et les portes de l'enfer ne prévaudront pas contre elle. Et Jésus a donné à Pierre le charisme de l'infaillibilité. Et le pape a toujours ce charisme de l'infaillibilité. Lorsqu'il proclame un don de foi, il ne peut pas se tromper. Mais voici que si le pape renonçait à sa charge de souverain pontife, pour une raison de maladie, par exemple, comme c'est déjà arrivé dans l'histoire de l'Église, et que les cardinaux nomment un autre souverain pontife, alors celui qui est aujourd'hui Jean-Paul II perdrait le charisme de l'infaillibilité, et celui qui aurait ce charisme ensuite, ça serait le nouveau souverain pontife, le nouveau pape. Ça, c'est un signe qu'un charisme peut se perdre. Un charisme accompagne un ministère. Un charisme accompagne une mission, et si je n'ai plus la mission, je n'ai pas besoin du charisme. Nous voyons alors que le charisme de guérison peut accompagner le ministère d'évangélisation d'une façon toute spéciale, et ça fortifie l'évangélisation. Et ce n'est pas seulement pour aller prêcher dans des grandes cathédrales, ça peut vous accompagner dans l'éducation de vos enfants. Vous voulez éduquer la foi de vos enfants. Et quand un enfant est malade et vous priez pour lui,
Et si le petit enfant reçoit sa guérison à travers votre prière, alors pour vous, c'est plus facile de continuer à évangéliser votre enfant, à lui parler de Dieu, à lui parler de la puissance de la prière, parce que l'enfant et toute la famille se rendent compte d'une grâce reçue. Ce sont des signes qui accompagnent l'évangélisation pour les laïcs, pour les prêtres, pour les religieux, pour les religieuses, et ça fortifie l'évangélisation. Moi, je remercie le Seigneur de m'avoir guéri un jour, et après m'avoir guéri, m'avoir donné ce désir de prier davantage pour les malades, après avoir été guéri de ma tuberculose pulmonaire en 73, parce qu'en priant pour les malades un bon jour, j'ai vu un malade qui a reçu sa guérison. C'était la première fois de ma vie que je voyais un malade guérir pendant ma prière. Il souffrait beaucoup d'arthrose, il avait de la difficulté à marcher, et dans une réunion de prière, je priais pour les malades, dans une autre réunion, il ne se passait rien. J'ai été guéri au mois de juillet 73, et jusqu'au mois de novembre, à chaque semaine, j'allais aux réunions de prière pour connaître le renouveau, et après la réunion de prière, on me demandait de prier pour les malades. Je faisais une prière pour les malades, il ne se passait rien. Mais voici que le 18 novembre 73, pour la première fois de ma vie, alors que je priais pour un homme qui était bourré d'arthrose et qui avait de la difficulté à marcher, je l'ai vu qui commençait à suer abondamment. Et tout à coup, il a commencé à pleurer. Je me demandais qu'est-ce qui se passait. Je ne priais pas mieux que la veille. Je faisais une prière comme j'avais fait les autres jours. Mais ce jour-là, le Seigneur décidait de me donner le charisme de guérison. Et cet homme, après quelques minutes de prière, s'est relevé, il sautait de joie, il n'avait plus de douleur de son arthrose. Il était parfaitement guéri jusqu'à aujourd'hui et témoigne de sa guérison. Alors voyez-vous, le Seigneur nous invite à prier, mais il ne guérit pas nécessairement tout le monde. Il ne guérit pas nécessairement la première personne pour qui on prie. C'est une invitation à manifester notre compassion pour les malades. Un prêtre à Saint-Domingue, lorsqu'il m'a vu prier pour les malades, et dans sa paroisse, il y avait eu quelques guérisons, m'a dit qu'il allait essayer ça lui aussi. Et je l'ai revu au bout de 2 mois, puis j'ai dit, comment ça va? Ah, il dit, j'ai prié 2-3 fois pour les malades, puis il n'y a rien qui se passait. Il dit, j'avais l'air fou, j'ai arrêté ça. Mais ce n'est pas nécessaire qu'il guérisse les malades. À chaque fois, on le sait bien, ce sont des signes. Le Seigneur n'a jamais promis de guérir tous les malades, mais il a promis de donner des signes pour accompagner l'évangélisation. Et le ministère de guérison est vraiment quelque chose de merveilleux pour accompagner l'évangélisation dans votre foyer, dans votre groupe de prière, dans votre communauté. Ça fait grandir la foi. Mais une guérison ne suffit pas pour donner la foi. Voir la guérison d'un malade, ça ne donne pas la foi. Si une personne n'a pas la foi, même si tu vois plusieurs guérisons, ça ne te donnera pas la foi. La foi, c'est un don gratuit de Dieu. Les pharisiens dans l'Évangile ont vu beaucoup de guérisons. Ils ont même été témoins de la résurrection de Lazare. Et ça n'a pas suffi pour leur donner la foi en Jésus Sauveur. Au contraire, ils l'ont crucifié. La foi, c'est un don gratuit de Dieu. Ce n'est pas le fruit d'un bagage scientifique, c'est un don gratuit de Dieu. Et c'est un don qu'on reçoit dans la prière. Et le Seigneur veut augmenter notre foi. Et nous devons souvent faire la prière du père de l'enfant épileptique de l'Évangile qui disait, « Seigneur, je crois, mais augmente ma foi. » Disons-lui souvent, « Seigneur, augmente ma foi. Donne-moi une foi qui ne doute pas. » C'est une prière que nous devons faire souvent. Et alors, le Seigneur, pour fortifier notre foi, pour la faire grandir, nous donne des signes comme ça. Et ça nous aide beaucoup. Je me rappelle, j'ai été invité à aller prêcher en Allemagne, à la cathédrale de Francfort. Et avant de partir de Saint-Domingue, une dame qui avait vécu en Allemagne m'a dit, « Mon père, en Allemagne, la foi n'est pas comme en Amérique latine. » Elle a dit, « Là-bas, les gens sont froids. Ce n'est pas comme en Amérique latine. » Elle a dit, « Si vous avez 200 ou 300 personnes à votre retraite, vous pourrez remercier le Seigneur. » Mais j'ai dit, « Je ne vais pas là pour la multitude. Je vais prêcher à ceux qui seront présents. » Et alors, je suis arrivé à la cathédrale de Francfort, et à ma grande surprise, il y avait 6000 personnes dans la cathédrale. C'était rempli. Alors, quand j'ai commencé ma première conférence, j'ai dit aux gens, si vous voulez savoir l'importance des charismes que l'Esprit-Saint renouvelle aujourd'hui dans l'Église, regardez l'assistance. J'ai dit, je vous certifie
que si on vous avait annoncé qu'un prêtre canadien venait prêcher ici, sans les charismes de guérison, je suis certain que je n'aurais pas 200 personnes. Et avec ces charismes que l'Esprit-Saint nous donne, la cathédrale était remplie. Et alors, à la première messe de guérison, le Seigneur nous a donné un signe très fort. Une dame qui souffrait de sclérose en plaques et qui était paralysée à 80% et qui était là en fauteuil roulant, pendant la prière pour les malades, une parole de connaissance était que quelqu'un qui était en fauteuil roulant était en train de guérir et le Seigneur l'invitait à se lever. Et cette dame s'est levée de son fauteuil roulant avec beaucoup de difficultés, s'est levée. Et alors je lui ai dit, faites un effort et marchez quelques pas. Et là, elle a posé un geste de foi, elle a fait un pas, un autre. Et elle a commencé à marcher seule. Et elle est venue jusqu'au micro à l'hôtel. Et le prêtre qui me traduisait en allemand, c'était le curé de cette dame-là. Il la connaissait très bien. Il était allé souvent lui porter la communion. Et quand il a vu cette dame qui marchait seule, le curé s'est mis à pleurer. Moi, j'ai dit, le Seigneur est capable de faire pleurer même les curés. C'est fantastique. Et j'ai demandé au curé, la dame a remercié le Seigneur de pouvoir marcher de nouveau après tant d'années. Et j'ai demandé au curé, vous me donnerez des nouvelles de cette guérison. Parce que ce n'est pas tous les jours qu'on voit des guérisons de sclérose en plaques. C'est plutôt, c'est moins fréquent. Et le curé m'a écrit à Noël, la dame a été guérie en novembre. À Noël, il m'a dit, sa guérison est parfaite, 100%, et les médecins sont étonnés. Ils ne peuvent pas expliquer ce qui s'est passé. Mais nous, nous pouvons l'expliquer. Et moi, je sais ce qui s'est passé, c'est que Jésus est vivant, et il peut guérir de la sclérose en plaques. C'est le même Jésus qui a ressuscité Lazare du tombeau. Il est le maître de l'impossible. Il ne faut pas limiter la puissance de Dieu. Il ne faut pas dire, ben, ma guérison, ma maladie, c'est assez grave, le Seigneur ne peut peut-être pas la guérir. Il est notre Créateur. C'est lui qui nous a façonnés. Et le Seigneur, en donnant des signes dans l'évangélisation, veut nous aider à découvrir sa présence vivante dans l'Église aujourd'hui. Ce sont des signes qui accompagnent l'évangélisation. Et accueillons-les. Bien sûr qu'on a besoin de signes sacramentels et de signes charismatiques. C'est le même Esprit Saint qui agit à travers les sacrements et à travers les charismes, à travers les sacrements pour nous communiquer la vie nouvelle, la vie de la grâce, pour nous faire grandir dans la vie nouvelle, et à travers les charismes pour nous aider à mieux servir la communauté. Et ce charisme de guérison est en train de se multiplier, s'étendre partout à travers le monde. On va chanter un petit peu et on va continuer.

Il y a parfois des gens qui pensent qu'avec les charismes, on n'a plus besoin de sacrements. Et il y a des gens, des catholiques, qui croient qu'avec les sacrements, on n'a pas besoin de charismes. Mais c'est le même Esprit Saint qui agit dans les sacrements. Tous les sacrements sont reçus dans la puissance de l'Esprit Saint. Nous sommes baptisés au nom du Père et du Fils et du Saint-Esprit. La consécration se fait avec la puissance de l'Esprit Saint. La confirmation, dans tous les sacrements, c'est l'Esprit Saint qui agit. Mais les sacrements nous sont donnés pour grandir, pour recevoir la vie nouvelle et pour grandir dans la vie nouvelle. Les charismes sont ordonnés au ministère, à la construction de la communauté. Ils accompagnent la première annonce de l'Évangile. Et les signes qui accompagnent la croissance dans la vie nouvelle sont les signes sacramentels. Ne nous trompons pas de pédagogie, faisons preuve de discernement. C'est l'erreur de certains milieux d'Église de refuser les charismes sous prétexte qu'on a déjà les sacrements. Cette Église-là catéchise peut-être, mais elle n'évangélise plus avec les signes qui accompagnent la première annonce de l'Évangile. Il lui manque des signes pour accompagner la proclamation du kérin, la première annonce de l'Évangile. Elle n'a plus les signes pour ceux qui sont loin, les signes que Jésus nous donne pour accréditer sa parole. Et c'est l'erreur de certains milieux charismatiques de vouloir tout miser sur les charismes, de cultiver seulement les signes extraordinaires en oubliant l'importance des sacrements. Il est vrai que le renouveau a une pédagogie d'initiation chrétienne, évangélise les incroyants, les abandonnés par la société et parfois même par l'Église. Mais le risque serait d'en rester à cette phase initiale, de s'enfermer dans ce monde religieux des signes, de rééditer sans cesse l'effusion de l'Esprit et d'oublier l'importance des sacrements chez nos frères pentecôtistes. Ils ont le baptême, mais ils n'ont pas les autres sacrements. Alors, ils évangélisent avec les charismes. Mais comme c'est triste de voir, comme ils manquent, ils ont un vide très grand. Ils n'ont pas l'Eucharistie, ils n'ont pas le sacrement de la réconciliation, ils n'ont pas les sacrements, ils ont le baptême. Les charismes ne suffisent pas. Et dans certaines églises catholiques, il y a les sacrements, et tout est misé sur les sacrements, et on n'accueille pas les charismes parce qu'on n'a pas découvert l'importance des charismes. Ne nous trompons pas des pédagogies, ne nous trompons pas du public. Le renouveau est souvent rejeté par le milieu ecclésial parce qu'il présente une pédagogie de l'esprit qui est charismatique, alors que pour ce milieu ecclésial-là, la pédagogie de l'esprit consiste à vivifier les sacrements seulement. Et de même, l'Église est souvent rejetée par les incroyants, par les jeunes, par les chrétiens déchristianisés, parce que sa pédagogie est sacramentelle, rituelle, catéchétique, alors que pour ce milieu-là, l'Esprit Saint nous voudrait plutôt kérigmatique, évangélique, charismatique, c'est-à-dire le premier annonce de l'Évangile, le kérin. L'Esprit Saint veut qu'on annonce Jésus. Et souvent, on a donné une riche doctrine aux gens qui ne sont pas encore nés à la vie nouvelle, qui n'ont pas encore accueilli Jésus dans leur vie. Il faut d'abord proclamer la bonne nouvelle de Jésus Sauveur. Et ça, c'est une annonce. Et pour que les gens croient dans cette annonce, Jésus nous promet de nous accompagner avec des signes charismatiques. Il dit en mon nom, ils imposeront les mains aux malades et ceux-ci seront guéris. Et ça, ça donne de la crédibilité à la parole que nous annonçons. Et vous allez remarquer que ces manifestations charismatiques, par exemple de guérison, n'ont pas lieu pendant qu'un docteur en théologie est en train d'exposer une thèse de théologie. Vous ne voyez pas de boiteux qui commence à marcher, vous ne voyez pas de sourds qui commencent à entendre. Il n'a pas besoin de signes, il a ses arguments. Il présente sa thèse de théologie, il a de bons arguments théologiques pour appuyer sa thèse, et alors il n'a pas besoin de signes pour convaincre son auditoire. Mais lorsque nous annonçons la bonne nouvelle de Jésus, la bonne nouvelle que l'ange annonçait au pasteur le soir de Noël, lorsqu'il a dit « Je vous annonce une bonne nouvelle qui sera motif de beaucoup de joie pour vous et pour tous les habitants de la ville. Aujourd'hui, vous êtes né un sauveur.
Là, on n'a pas d'argument théologique pour prouver ça. Alors, pour que les gens croient dans cette bonne nouvelle-là, il faut des signes pour l'accompagner. Et Jésus nous envoie annoncer l'Évangile, la bonne nouvelle du salut, et il nous promet de nous accompagner avec des signes. Et ce sont des signes charismatiques qui accompagnent cette annonce de l'Évangile. Quand on découvre l'importance des charismes, alors on arrête d'avoir peur. On arrête de déprécier les charismes. Je prêchais en Australie il y a 2 ans, et après avoir prêché à Melbourne, où le Seigneur nous avait béni beaucoup, on avait eu une assemblée de 11 000 personnes en plein air, et le Seigneur avait guéri une femme qui était aveugle depuis 9 ans, Bibiana Piscopo. Elle était aveugle, quelqu'un l'avait amenée à la réunion en la conduisant par la main, et pendant la messe et pendant la prière pour les malades, Bibiana a commencé à voir, elle a crié sa joie, et on l'a invitée à venir en avant, et là elle a témoigné que depuis 9 ans, elle avait souffert de la malaria qui avait attaqué la rétine de ses yeux, et elle ne voyait plus, et voici que pendant la messe, le Seigneur l'avait guéri. Et c'était une grande joie dans l'Assemblée. Et après la guérison de Bibiana, on est allé avec le responsable du Renouveau National à Sydney, pour prêcher à Sydney. Et là, on est allé saluer le cardinal, c'est normal. Et le responsable du Renouveau, croyant intéressé le cardinal de Sydney, lui a dit, « Excellence, imaginez-vous qu'à Melbourne, la semaine dernière, une dame qui était aveugle depuis 9 ans a retrouvé la vue. Et le cardinal lui a dit, ne me parle pas de guérison, ça ne m'intéresse pas. Moi, ce qui m'intéresse, c'est les conversions. Moi, je suis tombé froid. J'ai dit, mon Dieu, il n'a pas lu son évangile, celui-là. Parce que dans l'évangile, les guérisons accompagnent l'évangélisation et nous invitent à la conversion. Et lui, il dit, ne me parle pas de guérison, ça ne m'intéresse pas. Je me disais, si un jour, il tombait malade comme je l'étais, et que quelqu'un allait prier pour lui et qu'il guérirait, là, ça l'intéresserait, la guérison. Ceux qui ne sont pas intéressés dans la guérison, c'est les gens qui n'ont jamais été malades. Ils n'ont pas de compassion pour ceux qui souffrent. Mais ceux qui ont été malades et qui reçoivent une guérison du Seigneur, là, ils commencent à avoir plus de compassion pour les autres. Et croyez-le, les guérisons sont des signes qui accompagnent la parole de Dieu et qui nous invitent à la conversion. C'est pour ça que le ministère de guérison, nous devons découvrir qu'il est au centre, au cœur de l'Évangile. Quand Jésus guérit le paralytique, il lui dit d'abord, tes péchés te sont remis. Et il y avait là des pharisiens et des scribes qui commencèrent à murmurer, dit l'Évangile. Et ils ont dit, qui est celui-ci pour pardonner les péchés, si Dieu seul peut pardonner les péchés? Et alors Jésus a dit une parole très lumineuse qui nous aide à comprendre l'importance du ministère de guérison dans l'évangélisation. Quand Jésus a dit, qu'est-ce qui est plus facile, dire à cet homme, tes péchés te sont remis, ou lui dire, lève-toi, prends ton grabat et marche. Et Jésus a dit, pour que les hommes sachent que le Fils de l'homme a sur la terre le pouvoir de pardonner les péchés, lève-toi, prends ton grabat et marche. Et le paralytique commence à marcher. Ça, c'est l'Évangile. C'est là qu'on voit l'importance du signe. Les pharisiens ne croyaient pas la parole de Jésus qui avait dit « Tes péchés te sont remis ». Et Jésus dit « Pour que les hommes sachent que le Fils de l'homme a sur la terre le pouvoir de pardonner les péchés, lève-toi, prends ton grabat et marche. » Et le signe de guérison confirmait la parole que Jésus avait dite, la parole à laquelle les pharisiens ne croyaient pas. Alors, je vous disais que le renouveau est souvent rejeté par le milieu ecclésial et par certains prêtres, parce qu'ils présentent une pédagogie de l'esprit qui est charismatique, alors que pour eux, l'important, c'est les sacrements. Les sacrements sont très importants, mais c'est pour nous alimenter dans la vie nouvelle. Mais les charismes sont importants aussi pour accompagner l'évangélisation. Depuis que le renouveau charismatique est apparu dans l'Église, plus ça grandit. Quand on veut prêcher une retraite, on ne peut plus faire de retraite dans les églises, c'est trop petit. Il y a des curés qui se plaignent parce que leur église est vide. Moi, je leur dis, ouvre les portes à l'Esprit Saint, ton église va devenir trop petite. Laisse agir l'Esprit Saint dans ton église. C'est entendu, on est obligé d'envahir les stades pour nos retraites.
parce que nos églises, même l'oratoire Saint-Joseph, était trop petite pour cette fois-ci, imaginez. Ça, c'est un signe pour les prêtres qui n'ont pas encore découvert l'importance du renouveau charismatique. Ça les fatigue de nous voir nous réunir avec toutes ces foules-là. Et quand ils arrivent à la messe du dimanche et leur église n'est pas à moitié, mais j'espère que ça va les fatiguer assez pour qu'ils découvrent ce qui manque. Ce qui leur manque, c'est de laisser agir l'Esprit-Saint dans leur église. Je me rappelle, l'an dernier, je prêchais au Brésil et à Sao Paulo, il y avait une conférence nationale des évêques du Brésil. Ils étaient réunis pour une semaine. Et le thème de leur réunion, c'était « Quoi faire pour arrêter les catholiques de s'en aller aux églises pentecôtistes ?» Au Brésil, il y a beaucoup de catholiques qui passent à l'église pentecôtiste. Et c'était le thème de la réunion. Et moi, j'ai dit à l'un d'eux, « Il me semble qu'on n'a pas besoin d'une réunion d'une semaine là-dessus. Vous n'avez qu'à ouvrir vos églises aux manifestations de l'Esprit-Saint. Et les catholiques ne s'en iront pas chez les pentecôtistes, ils vont rester chez vous. » Mais si vous parlez seulement de la théologie de la libération et de la politique et des problèmes d'injustice sociale, les catholiques se fatiguent d'entendre parler tellement de ces choses-là. Ils veulent entendre parler de Jésus. Ils veulent connaître Jésus. Il y en a qui changent à cause de ça. On le sait qu'il y a des injustices. On le sait qu'il y a des injustices. Mais ce n'est pas ça la bonne nouvelle. La bonne nouvelle, c'est que Jésus est venu pour nous aider à bâtir la justice. Il faut connaître Jésus, il faut connaître son évangile, et alors, peu à peu, les injustices vont disparaître, peu à peu. On n'a pas besoin de discuter longtemps. L'Esprit-Saint est là, il veut nous aider à évangéliser. C'est lui qui va remplir nos églises. C'est l'Esprit-Saint qui est l'âme de l'évangélisation. Alors, pour accueillir les charismes, pour les exercer, il faut mourir à nous-mêmes. Notre réputation, ce n'est pas important, il faut la donner à Jésus. On se fera critiquer, comme on s'est fait critiquer, par exemple, il y a quelques années au stade. Qu'est-ce que ça fait? Il y a un prêtre qui disait, le père Tardy ne voudra plus jamais prêcher à Montréal, après ce qu'ils ont dit après la réunion du forum. Mais pourquoi avoir arrêté de prêcher? Si on est ici pour proclamer Jésus, que les bienfaits, il y a un proverbe français que j'aime beaucoup qui dit, bien faire et laisser braire. Et c'est ça qu'il faut faire. Bien faire et laisser braire. Parce que le Seigneur nous invite tous à accueillir les manifestations de l'Esprit-Saint, à accueillir les manifestations de l'Esprit-Saint et à être docile à l'action de l'Esprit-Saint. Et dans le ministère de guérison, rappelez-vous, ce n'est pas seulement pour un prêtre ou une religieuse, c'est pour tous les baptisés, c'est pour tous les chrétiens que l'Esprit-Saint peut passer à travers vous pour guérir vos petits-enfants, pour guérir dans votre groupe de prière, et pour vous aider à évangéliser. Alors essayons de bien capter la pédagogie de Dieu. Ne soyons pas des fanatiques du charisme, ni des fanatiques des sacrements. Il y a un temps pour chaque chose, une pastorale pour chaque public. Ouvrons-nous pleinement à la vie charismatique et à la vie sacramentelle. C'est le même Esprit-Saint qui agit sous des formes différentes, selon les besoins des personnes et des communautés.

Frères et sœurs, nous avons voulu ce soir célébrer l'Eucharistie avec la liturgie du Saint-Sacrement pour nous rappeler tous ensemble l'importance de l'Eucharistie. C'est par l'Eucharistie que va se renouveler l'Église. Parce que l'Eucharistie, c'est Jésus de Nazareth, ressuscité, vivant et vrai. Ce n'est pas autre chose. Ce n'est pas une présence symbolique de Jésus que nous avons dans l'hostie sainte que nous avons acclamée cet après-midi. C'est une présence réelle. Saint Augustin

de l'amour de Dieu, qui a voulu demeurer au milieu de nous comme pain vivant descendu du ciel. Et quand Jésus préparait ses apôtres pour cette grande manifestation de l'amour de Dieu, la première année de sa vie publique, quelques jours avant la Pâque des Juifs, Jésus a fait son premier miracle en changeant l'eau en vin à Cana de Galilée. C'était quelques jours avant la Pâque des Juifs. C'était son premier miracle. Et Saint Jean dit dans l'Évangile, « Et Jésus manifesta sa gloire et ses disciples crurent en lui. Il manifesta sa gloire en changeant l'eau en vin et il a fait grandir la foi de ses disciples. » Et la deuxième année de sa vie publique, au même temps, encore quelques jours avant la Pâque des Juifs, Jésus a fait le grand miracle de la multiplication des pains. Avec 5 pains et 2 poissons, il a donné à manger à plus de 5000 personnes et tous ont mangé à satiété. Et ensuite, Jésus a envoyé ses apôtres recueillir les morceaux de pain qui restaient et les 12 apôtres sont partis avec leurs petits paniers et les 12 ont rempli leurs paniers de morceaux de pain qui restaient. 12 paniers de pain sont restés. Et là, Jésus préparait le cœur de ses disciples pour les aider à accueillir le plus grand de ses miracles. Et au cours de l'année, dans une prédication, il leur a dit, « Je vous donnerai ma chair à manger et mon sang à boire. » Et ça, ça a été la grande épreuve pour la foi de ses disciples. Il y en a qui avaient cru en Jésus jusqu'à ce jour-là. Mais à partir de ce jour-là, il y en a tout un groupe qui s'est éloigné de Jésus. Ils trouvaient que c'était trop fort. Quand Jésus a dit, « Je vous donnerai ma chair à manger et mon sang à boire », il y en a qui sont partis. Et alors Jésus a demandé aux apôtres, « Allez-vous m'abandonner, vous aussi ?» Et c'est là que Pierre a eu cette belle réponse. Il a dit, « À qui irions-nous, Seigneur, si tu as les paroles de la vie éternelle ?» Si nous abandonnons Jésus, où allons-nous chercher notre salut? Dans les sciences occultes? Dans les sectes orientales? Dans le Nouvel Âge? Où est-ce qu'on va chercher notre salut? S'il n'y a pas sous le ciel, nous dit Saint-Pierre, d'autres noms donnés aux hommes par lesquels nous devions être sauvés. Et ce nom, c'est le nom de Jésus. Et au nom de Jésus, tout genou fléchit au ciel, sur la terre et dans les enfers. Et toute langue proclame que Jésus est Seigneur pour la gloire de Dieu le Père. Et nous aussi, nous devons le proclamer. Et Jésus est présent dans l'Eucharistie. Il est le Seigneur de son Église. Il est le Sauveur. Et il nous dit, « Je suis le chemin, la vérité et la vie. Personne ne va au Père sinon par moi. Il n'y a pas d'autre chemin. Il n'y a pas sous le ciel d'autre nom donné aux hommes par lequel nous devions être sauvés. » Et alors Pierre a fait cette profession de foi. « À qui irions-nous, Seigneur, si tu as les paroles de la vie éternelle ?» Et la troisième année de sa vie publique, encore à la même date, 3 jours avant la Pâque des Juifs, le jeudi saint à la dernière scène, Jésus a pris le pain et le vin. Il avait préparé ce grand miracle en préparant le cœur de ses disciples avec l'eau changée en vin et avec la multiplication des pains. Et alors il a pris le pain, il le bénit, il le rompit et le donna à ses disciples en disant, « Prenez et mangez-en tous, ceci est mon corps. » Il a pris la coupe de vin, il l'a béni, il dit, « Prenez et buvez-en tous, ceci est la coupe de mon sang, le sang de la nouvelle et éternelle alliance. » Qui sera versé pour vous et pour la multitude, pour la rémission des péchés. C'est là que Jésus a fait son plus grand miracle en changeant le pain et le vin en son corps et en son sang. Et il a dit à ses apôtres, « Faites ceci en mémoire de moi. » Il donnait à ses apôtres ce pouvoir extraordinaire de transformer le pain et le vin en son corps et en son sang. Et c'est ça que nous célébrons ce soir. C'est en mémoire de Jésus qui est mort et qui est ressuscité.

et qui nous a donné son esprit, que nous pouvons ce soir célébrer cette Eucharistie. Et l'Eucharistie est vraiment un sacrement de guérison. C'est un sacrement extraordinaire. C'est la grande manifestation de l'amour de Dieu. Et nous croyons à la présence réelle de Jésus dans l'Eucharistie parce que nous croyons dans la parole de Jésus, parce que nous savons que Jésus est la vérité, il ne peut pas nous tromper. Mais pour aider notre manque de foi, au cours des siècles, Jésus a multiplié les signes et les prodiges pour nous aider à croire dans la réalité de l'Eucharistie. Il a multiplié des signes partout à travers le monde. Nous voyons dans l'histoire de l'Église des manifestations prodigieuses autour de l'Eucharistie. Et dans ce ministère de guérison, nous voyons que c'est surtout avec la présence de l'Eucharistie que nous avons de grandes bénédictions. C'est Jésus qui est présent dans l'Eucharistie et c'est lui qui bénit les malades. Bien sûr qu'il donne ce charisme de guérison par la puissance de son esprit, où il agit aussi par la puissance de son esprit. Mais personnellement, j'ai vu plus de guérison dans la célébration de l'Eucharistie, ou avec le Saint-Sacrement exposé sur l'autel, ou pendant la procession avec le Saint-Sacrement, que dans les autres rencontres. Le Seigneur veut nous aider à croire qu'il est réellement là, présent dans l'Eucharistie. Quand nous lisons l'histoire de Lourdes, du sanctuaire marial de Lourdes, nous voyons que les plus belles guérisons à Lourdes, au cours de toutes ces années, depuis l'apparition de la Vierge Immaculée, ont eu lieu surtout durant la procession avec le Saint-Sacrement. Et aujourd'hui, pendant la procession avec le Saint-Sacrement, nous savons qu'il y a des gens qui ont reçu leur guérison pendant le passage de Jésus présent dans l'Eucharistie. Il passait sur les chemins de Galilée, il bénissait les malades, il guérissait beaucoup de malades, et il continue à passer en faisant le bien. Et Jésus ne guérit pas les malades seulement pour nous redonner la santé physique. Dans beaucoup de cas, cette guérison va beaucoup plus loin. Il y a des gens qui reçoivent une guérison physique, et cette guérison physique les interpelle et les appelle à vivre une vie de foi plus profonde, une vie de prière. Il y a des conversions qui commencent avec une guérison physique. Il y a des conversions qui commencent avec une guérison intérieure. Le Seigneur est le Seigneur de son Église et il agit avec la puissance de son amour. Et quand il touche les corps, il touche aussi les cœurs. Je me rappelle que l'an dernier, à Miami, nous avions un congrès marial où je prêchais avec le père Slavsko de Medjugorje. Et nous avions, dans un grand amphithéâtre au Hyatt Hotel, nous avions 5000 personnes réunies pour un congrès marial de 3 jours, où on a commenté les messages de la Vierge de Medjugorje, la Reine de la Paix, où nous avons commenté l'importance de la prière et du jeûne pour la paix dans le monde. Et voici que, durant ce congrès, nous avons eu aussi une Eucharistie pour les malades, comme nous avons ce soir. Et il y avait parmi les nombreux malades qui nous accompagnaient un homme qui s'appelait Carlos, qui avait une tumeur cancéreuse au cerveau. Et cette tumeur, très forte, très avancée, avait causé chez lui la paralysie. Il ne pouvait plus marcher seul. Et ça avait causé la cécité. Il avait perdu la vision. Et depuis quelques semaines, il était devenu sourd. Cette tumeur l'affectait péniblement. Et son épouse, elle l'avait amené à la messe des malades dans un fauteuil roulant. Et Carlos ne voyait pas, il n'entendait plus, il ne marchait pas seul. Et son épouse l'a amené à la messe. Et pendant la célébration de l'Eucharistie pour les malades, le Seigneur a manifesté sa gloire d'une façon extraordinaire. Carlos a commencé à voir de nouveau. Il était très content. Il a dit, « Je commence à voir de nouveau. » Et au cours de la veillée, le même soir, il commençait à entendre. Alors, c'était la joie dans la maison. Et au cours de la semaine, Carlos a recommencé à marcher. Et le Seigneur a guéri cette tumeur cancéreuse complètement au cours du mois suivant. C'était en avril.
Et Carlos a commencé à donner son témoignage. Mais son témoignage était très fort parce que non seulement il racontait sa guérison physique, mais il nous racontait dans son témoignage qu'avant d'être malade, lui n'était pas baptisé. Il était un homme d'Amérique latine qui n'avait pas eu une famille chrétienne pour l'orienter et il n'avait pas reçu le baptême. Et après sa guérison, son premier souci avec le désir de son épouse aussi, ça a été de se préparer pour recevoir le sacrement du baptême. Ils ont eu une belle fête, un groupe de charismatiques, du groupe de prière où participait son épouse, et Carlos a reçu le sacrement du baptême. Et ensuite, il a reçu le sacrement de la confirmation. Et il s'est préparé avec son épouse pour recevoir le sacrement du mariage. Ils étaient mariés seulement au civil. Et Carlos s'est préparé pour faire sa première communion. C'était la joie dans la maison. Alors, il a reçu le baptême, il a reçu la confirmation, il a reçu le sacrement du mariage. Son mariage a été béni et il a fait sa première communion. Et il témoignait dans beaucoup de groupes de prière. Un jour, au cours de l'année, il est allé en République dominicaine, à la Romana, où on avait une retraite, et nous avons invité Carlos à donner son témoignage. Il était là avec son épouse et ses deux petites filles. Et c'était un témoignage très beau et très complet. Une guérison d'une tumeur cancéreuse qui lui avait permis de retrouver la vision. Il pouvait entendre de nouveau, il pouvait marcher de nouveau. Et ça l'avait conduit à recevoir le baptême, l'Eucharistie et le mariage chrétien. Et ça, c'était en février l'an dernier. Et cette année, je suis allé prêcher au congrès charismatique de Miami au mois de mai. Et à ma grande surprise, j'ai appris que Carlos venait de mourir. Il a eu une petite maladie, apparemment pas trop compliquée. Il avait un malaise d'estomac. Il est entré à la clinique au mois de mai et il a pris un médicament qui était trop fort pour lui. Et au bout de quelques jours, Carlos mourait dans la paix du Seigneur après avoir reçu l'Eucharistie. Et là, ça nous a interpellé tout le monde. On se demandait comment se fait-il que le Seigneur le guérit et qu'il vienne le chercher si vite que ça. Et son épouse était là au congrès charismatique avec ses deux petites filles et son petit enfant qui est né quelques jours avant la mort de Carlos. Et alors, nous avons appelé l'épouse si elle voulait nous donner un témoignage. Et elle a donné un témoignage très beau. Elle était vêtue de noir, en deuil, mais elle nous a donné un témoignage très beau en nous disant « Je remercie le Seigneur d'avoir guéri Carlos de cette tumeur cancéreuse parce que cette guérison lui a permis de rencontrer Jésus, de recevoir le baptême, de faire sa première communion. » Et nous avons pu recevoir le sacrement du mariage. Et je remercie le Seigneur d'avoir guéri Carlos pour le préparer à recevoir tous ses sacrements dans sa vie. Et elle nous disait dans son témoignage, je sais très bien que Jésus aussi avait guéri Lazare, il l'avait ressuscité du tombeau, mais ensuite Lazare est mort. Et les malades que Jésus a guéris durant sa vie publique sont morts aussi. Le seul qui est ressuscité pour ne pas mourir, c'est Jésus. Il a dans les mains les clés de la mort, nous dit l'Apocalypse. Il est le premier-né d'entre les morts. Et il nous promet que nous ressusciterons tous, nous aussi, le dernier jour. Et lorsqu'il nous parle de la résurrection, il nous dit « Celui qui mange ma chair et boit mon sang aura la vie éternelle et moi je le ressusciterai le dernier jour. » Si on guérit physiquement, ça peut durer 10 ans. Ma guérison, moi, ça fait 19 ans déjà, et j'en remercie le Seigneur. Mais on sait très bien qu'une guérison, c'est pas éternel, une guérison physique. Mais si on reçoit une guérison spirituelle, ça, c'est pour la vie éternelle. C'est pourquoi, ce soir, je vous invite à ne pas demander seulement votre guérison physique. Notre frère, le diacre Philippe, va prier après la communion pour la guérison intérieure, c'est très important, la guérison des blessures émotionnelles du cœur, qui sont parfois à la racine de nos tristesses, de nos agressivités, de nos peurs, de nos craintes. Et c'est une guérison importante, la guérison intérieure. Et le Seigneur va aussi guérir physiquement. Mais demandez surtout la guérison spirituelle,
Que cette retraite soit pour vous une rencontre personnelle avec Jésus, comme ont fait les disciples d'Emmaüs, une rencontre comme celle qu'ont fait les disciples d'Emmaüs, une rencontre personnelle avec Jésus, une rencontre aux yeux ouverts et au cœur palpitant, comme l'ont fait les disciples d'Emmaüs lorsque Jésus, après avoir cheminé avec eux, est entré dans leur petite maison à Emmaüs et il s'est assis à table avec eux. Et nous lisons dans l'Évangile qu'il a pris le pain, il le bénit, il le rompit et le leur donna. Et leurs yeux s'ouvrirent et ils le reconnurent. C'était la seconde Eucharistie dans l'histoire du monde. La première avait eu lieu le jeudi saint, à la dernière scène, et la deuxième, Jésus l'a célébrée avec les disciples d'Emmaüs. Il a fait la même chose qu'il avait faite le jeudi saint à la dernière scène. Et déjà, l'Eucharistie était sacrement de guérison. Et c'est ça que Jésus fait au milieu de nous. Il est venu nous donner la vie et la vie en abondance. Et il nous donne sa vie dans l'Eucharistie. Il se communique à nous dans l'Eucharistie. Et combien d'autres signes au cours de l'histoire de l'Église nous avons vu pour nous aider à croire dans la réalité de l'Eucharistie. Comme c'était beau cet après-midi de voir votre manifestation de foi. Moi, je remercie le Seigneur de voir que vous conservez une foi vive dans la présence réelle de Jésus dans l'Eucharistie. Et avant de communier, vous allez dire, « Seigneur, je ne suis pas digne de te recevoir, mais dis seulement une parole et je serai guéri. » Si vous croyez vraiment dans cette parole que vous allez dire avant la communion, notre célébration va se transformer en une célébration remplie de prodiges, parce que le Seigneur accomplit sa parole. Dis seulement une parole et je serai guéri. Je veux être guéri dans mon âme, dans mon cœur et dans mon corps. Et Jésus est venu donner la vie et la vie en abondance.

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2: Je vous aime, ô mon Dieu, et mon seul désir est de vous aimer.
3: Rendez donc à César ce qui est à César, et à Dieu ce qui est à Dieu. Matthieu 22, 21.

Je salue avant tout chacun de vos anges gardiens avec beaucoup de respect. Je salue tous les membres de votre famille qui sont déjà au ciel, donc parmi nous. Je salue tous ceux que vous représentez, tous ceux de vos familles, de vos amis qui n'ont peut-être pas pu venir, mais que vous représentez ici. Je salue aussi très fort les auditeurs de Radio Espérance, en espérant exciter encore plus profondément cette espérance. Alors je vais répartir l'enseignement en trois grandes parties, et chaque partie a trois mots pour le définir. Première partie, la raison, la trajectoire et la passerelle. Deuxième partie, le précipice, le tunnel et le champ de bataille. Troisième partie, les routes, les îles, l'arène. Voilà. Alors l'horizon, la trajectoire et la passerelle. Je vais partir de ce mot de éphémère dans le titre de ce jour. Tous les plaisirs sont éphémères. Thérèse avait un sens extraordinaire du mystère du temps et de l'éternité. Je vais beaucoup lui laisser la parole dans cet enseignement. Souvent, ce sont des paroles que nous connaissons déjà bien, d'autres un peu moins connues, mais rien ne vaut d'aller directement à la source. Je lui donne le micro. Voyons la vie sous son vrai jour. C'est un instant entre deux éternités. Parce que de toute éternité, j'ai été pensé, voulu, désiré par Dieu, et je file tout droit vers ma vie d'éternité. La vie, c'est un trésor. Chaque instant, c'est une éternité. Alors ça, c'est extraordinaire. Cette notion que, cette réalité plutôt, que chaque instant présent, dans la mesure où j'y infuse de l'amour, devient éternel. Jean-Paul II a un mot extraordinaire pour préparer le grand jubilé de l'an 2000 en disant « L'éternité est une dimension du temps ». Ça semble complètement paradoxal, mais c'est ainsi. Et comme la seule chose qui va passer la douane du ciel, c'est l'amour, eh bien par l'amour, par ces injections d'amour, j'éternise chaque instant présent. Et chaque instant présent prépare aussi immédiatement le dernier instant de ma vie sur terre, maintenant et à l'heure de ma naissance au ciel. Donc il y a cette connexion immédiate entre ce que je suis en train de vivre en ce moment, à 9h25 à Lisieux, ce 30 juillet 2015, et puis le moment de mon entrée dans l'éternité. Thérèse, toujours. Une éternité de joie pour le ciel, une éternité de voir Dieu face à face, de n'être qu'un avec lui. Il n'y a que Jésus qui est, tout le reste n'est pas. Elle voit le ciel comme notre mariage avec Dieu après les fiançailles de cette vie. Je me souviens au Liban, un jour en mission en Béatitude, quelqu'un nous dit « Sonia s'est mariée dimanche dernier ». Et moi j'ai dit « Avec qui ?» Alors il me répond « Avec le Seigneur ». Et je demande bêtement « Dans quel monastère, quel couvent ?» Réponse, non, elle s'est mariée avec le Seigneur pour toujours. Elle voulait dire ce mot tout à fait païen que nous employons encore, elle est morte, voilà. Voilà. Et donc, c'est ce moment où plus rien ne pourra nous séparer du bien-aimé. Il n'y a que Jésus qui est, tout le reste n'est pas. Voilà, c'est le titre du livre du cardinal Sarah, « Dieu ou rien ». Il n'y a que Jésus qui est. Voilà. C'était des paroles d'une force extraordinaire. La vie, ce n'est pas triste. Elle est au contraire très, on ne peut plus dire ça en France aujourd'hui, elle dit très gaie, disons très joyeuse. Si vous disiez l'exil est triste, je vous comprendrais. On fait une erreur en donnant le nom de vie à ce qui doit finir. Ce n'est qu'aux choses du ciel, à ce qui ne doit jamais mourir, qu'on doit donner le nom de vie.
voilà, parce que Dieu ne donne pas la vie au compte-gouttes juste pour quelqu'un décale sur terre, ce n'est pas digne de lui. À ce titre, la vie n'est pas triste, elle est joyeuse, très joyeuse. Tout cela arrivera bientôt, oui, bientôt. Dépêchons-nous de faire notre couronne, Céline, pendant les courts instants qui nous restent, ne perdons pas notre temps. Oh, qu'il en coûte de vivre, de rester sur cette terre d'amertume et d'angoisse. Mais demain, demain, dans une heure, nous serons au port. Bonheur, le bonheur. Le port qui approche après la traversée de cette vie. Et elle reprend le mot de Thérèse d'Avila, une nuit passée dans une mauvaise hôtellerie. Et du coup, Thérèse rajoute, il vaut mieux qu'elle se passe dans un hôtel tout à fait mauvais que dans un 5 étoiles. Enfin, je dirais ça comme ça aujourd'hui. Voilà, elle parle de l'unique nuit de la vie qui ne viendra qu'une fois. Et vous savez, à chaque anniversaire, nous devons faire ce petit exercice d'offrir tout ce qui a déjà été vécu. Et pour commencer le premier jour de ce qui me reste encore à vivre, offrir d'avance tout ce que le Seigneur va me donner de vivre dans cette année nouvelle. C'est une chose à faire dans la nuit du 31 décembre au 1er janvier. Thérèse faisait beaucoup ça. Peut-être l'année qui va commencer sera-t-elle la dernière. Ah, profitons des plus courts instants. Faisons comme les avares, soyons jalouses des plus petites choses pour le bien-aimé. Encore une année de passé. Céline, elle est passée. Elle ne reviendra jamais. Comme cette année a passé, notre vie aussi va passer. Et bientôt nous dirons, elle est passée. Ne perdons pas notre temps, bientôt l'éternité lui ira pour nous. Comme chaque jour, à sa dernière heure, chaque année voit son dernier soir. Et c'est au soir de cette année que je me sens porté à jeter un regard et sur le passé et sur l'avenir. Voilà, comme dit Saint Bernard, regardez la vie ante retro oculata, avec des yeux rétroviseurs et des yeux antéviseurs. Voilà, on tient le passé et l'avenir en même temps. Je ne trouve rien sur la terre qui me rende heureuse. Mon cœur est trop grand. Rien de ce qu'on appelle bonheur. Voilà encore le mot du thème aujourd'hui. Rien de ce qu'on appelle bonheur en ce monde ne peut satisfaire mon cœur. Alors ma pensée s'envole vers l'éternité. Le temps va finir. Je ne regrette pas la vie de ce monde. Mon cœur a soif des eaux de la vie éternelle. Et vous voyez, tout ça est tellement important aujourd'hui. D'axer notre vie sur notre avenir, sur notre futur. On vit dans un monde où on est complètement capsulé sur le trottoir. On marche là, les yeux rivés au trottoir, on ne sait même pas regarder les étoiles qui disparaissent sous le néon de nos villes. On ne sait pas d'où on vient, on ne sait pas où on va. On tourne en rond comme les deux Dupont dans l'or noir, dans le désert. Voilà, sans aucune trajectoire, aucun but. Voilà, surtout pour les jeunes. Et les jeunes qu'on réduit à leurs limites, on les limite à leurs limites et on les... Attends, il y a quelque chose qui se passe? Non? Moi, je continue. Alors, je crois qu'au fond du désespoir d'aujourd'hui, de la grande déprime dans nos pays occidentaux, c'est cela la clé. C'est qu'on a oublié le ciel. On a oublié que la mort, ce n'est pas la mort, que c'est l'entrée dans la vraie vie. Au Rwanda, pour dire mort, on dit il s'est levé et a couru vers Dieu et qu'il appelle. Voilà. Et tant qu'on pense que la mort c'est un mur de béton contre lequel on va se crabouiller, eh bien la vie n'a plus aucun sens. Je n'ai pas reçu la vie pour quelques fugitives années ou décades. Et Thérèse est comme habitée par ce sentiment de l'éternité. Et c'est ce qui lui fait sentir que son cœur est fait pour l'infini. Et vous savez, tous les sex shops, les hypermarchés, tout le commerce international, tout le business, tout est construit sur la soif d'infini et d'éternité. Parce que pourquoi que les gens ne sont jamais contents, ils veulent toujours le gadget dernier cri, et puis ça dure quelques mois, puis il faut un autre, etc., etc. C'est parce que le cœur n'est jamais rassasié, parce que le cœur est fait pour l'infini. Et ce mot infini, c'est le mot
par excellence de Thérèse. Elle s'est fait gronder par un théologien parce qu'elle avait mis infini dans son acte d'offrande à l'amour miséricordieux. Et le théologien a dit non, il faut mettre immense. Mais c'est elle qui avait raison, c'est infini. D'ailleurs, le micro à Thérèse. Nous sommes plus grands que l'univers entier. Voilà, je tiens le cosmos, tout est à moi, toute la création, toute la nature est à moi. Les créatures sont trop petites pour remplir le vide immense que Dieu a creusé en toi. Ne leur donne pas de place dans ton âme. Notre religion rend les cœurs capables d'aimer d'un amour infini. Que tous les cœurs acceptent votre amour infini. Laisse déborder en ton âme les fours de tendresse infinie. Je ne te demande que l'amour infini, sans limite, autre que toi. L'amour qui ne soit plus moi, mais toi. Voilà, l'infini. Des trésors immenses, des horizons infinis. Au fond de l'âme, on sent qu'il y aura un jour des lointains infinis. Voilà, ces horizons n'ont pas de limite. La figure de ce monde passe, les ondes déclinent. Bientôt, nous serons dans notre terre natale. Voilà, le ciel comme notre terre natale, comme notre maison, notre Heimat en allemand, notre Home en anglais, notre chez-nous. Pour lequel nous sommes faits, notre terre natale, bientôt les joies de notre enfance, les soirées du dimanche, etc. Tout cela nous sera rendu pour toujours. Jésus nous rendra toutes les joies dont il nous a privés un instant. Voilà, une joie d'éternité dont toutes les petites joies, les petits bonheurs que le Seigneur nous donne sont comme les petits rayons et les petits avant-goûts pour nous faire désirer une joie qui n'aura jamais de fin. Le père Jean-Pierre, Jean-Paul Hiverna, ce jeune dynamique près de Versailles qui a eu un accident en montagne, disait vivre 10 ans, 20 ans, 30 ans, ça n'a aucune importance. Ce qu'il faut, c'est vraiment vivre pleinement ce qu'il nous donne de vivre maintenant. Demain, je vais prier sur la tombe d'une jeune Camille Homol qui est partie au ciel à 20 ans. Elle disait à sa maman, mais écoute, c'est merveilleux de partir à 20 ans, j'ai eu une vie formidable, je ne regrette rien, c'est une plénitude. Pourquoi est-ce que je devrais vivre 80 ans, 100 ans, je suis tout prêt à partir. Et voilà, j'en parle dans Les prophètes de la joie, dans le volume suivant. Vous savez que je fais 3 volumes de jeunes saints contemporains, entre 15 et 30 ans et les 10 dernières années. Donc la génération après, toute la génération Claire de Castelbajac, Frassati, etc. Voilà. Et c'est des témoignages absolument bouleversants. Et ils ont pratiquement tous ce même sens de qu'avait Thérèse, justement. C'est incroyable comme mon cœur me paraît grand quand je considère tous les trésors de la terre, puisque je vois que tous réunis ne pourraient le contenter. Mais quand je regarde Jésus, comme mon cœur me paraît petit, extraordinaire, petit, encore. La vie passe, l'éternité s'avance à grands pas. Bientôt nous vivrons de la vie même de Jésus. Après avoir été abreuvés à la source de toutes les amertumes, nous serons déifiés, divinisés à la source même de toutes les joies. Divinisée, elle qui connaît très peu les pères de l'Église d'Orient, elle retrouve ce grand sens de la divinisation. Nous devons être en état de divinisation accélérée. Et où est-ce que je peux être divinisé le plus rapidement possible? C'est dans le sein de Marie. Alors là, c'est pas Thérèse, mais elle serait contente que je dise ça tout de même. Dans le sein de Marie qui est toujours remplie de l'Esprit Saint. Me laisser diviniser là où Jésus s'est laissé humaniser. Là où Dieu est devenu homme, je me laisse diviniser dans son sein. Et c'est pour ça qu'elle a un sens tellement fort à propos de la mort de son cher papa. Ça ne me fait pas l'effet d'une mort, mais d'une véritable vie. Je le retrouve, je le sens autour de moi, il me regarde, il me protège. Et ce qui m'a beaucoup frappé en rédigeant ce livre, où j'ai eu la grâce d'aller voir chacune des familles de ces jeunes partis vers le Seigneur à 15 ans, 22 ans,
c'est la manière dont ils ont vécu le départ de leur fils ou de leur fille, ou de leurs frères et sœurs. Lisez ce beau petit livre qui s'appelle « Le ciel m'est devenu familier » des parents et des frères et sœurs de la petite Sophie Morinière, partie au ciel dans un accident de car en Guyane l'année dernière en allant à Rio de Janeiro. C'est bouleversant comment ils ont vécu cette Pâque, ce passage au ciel. Vous savez, nous avons tous la nostalgie de l'éternelle jeunesse de Dieu, de nos 18 ans éternels. Quand Marie paraît sur la terre, elle n'a jamais plus de 18 ans maximum. Pour nous montrer que notre avenir, c'est justement l'éternelle jeunesse divine. Quand les personnes âgées regrettent d'avoir plus de 18-20 ans pour pouvoir faire du ski et participer à des championnats, en fait, elles ont la nostalgie du ciel. C'est ça qui est derrière. Voilà. Oh, la patrie, que j'ai soif du ciel, on y aimera Jésus sans réserve, quand y serons-nous, etc., etc. Alors, ce qu'il y a d'extraordinaire, un jour, nous aurons nous-mêmes une existence divine. Un jour, le Dieu reconnaissant s'écriera « Maintenant mon tour ». Et que verrons-nous alors? Qu'est-ce que cette vie qui n'aura plus de fin? Dieu sera l'âme de mon âme. Dieu sera l'âme. Dieu tout en tous. Mystère insondable. L'œil de l'homme n'a pas vu la lumière incréée. Mais bientôt, d'un seul regard, nous pourrons comprendre ce qui se passe dans l'intime de notre être. Nous allons tout savoir de chacun dans un seul clin d'œil. Et le Seigneur va nous dire merci. Merci de tout ce que tu as fait pour moi et sur la terre. Merci de m'avoir aimé, de m'avoir fait aimer. Et nous serons tout tremblants et nous dirons, mais Seigneur, j'aurais tellement voulu t'aimer plus. Et déjà, le temps de croître dans l'amour est terminé. Voilà, ça c'est, ce sera un moment bouleversant. Et alors, comme Thérèse voit tout dans cette lumière de Dieu, elle va décoder toute son existence et elle-même dans ce même regard de Dieu. Une fois, je roulais vers l'Est toute la nuit en voiture et tout à coup, je vois tous les panneaux de signalisation qui s'éclairent. Je crois que mes phares sont allumés, mais non, ils sont bien éteints. Et tout à coup, je réalise que c'est le soleil levant en train de se réverbérer sur le pare-brise et qui éclaire tous les panneaux de signalisation. Quand nous voyons notre vie dans cette lumière de Dieu, alors nous décodons tout de notre existence et surtout de moi-même. Vous savez qu'à Fatima, à ce moment bouleversant où Marie émet des rayons de l'Esprit-Saint et les trois enfants se voient dans la lumière de Dieu. Ils se voient à l'intérieur des yeux de Dieu posés sur eux. Et comment est-ce qu'ils se voient? Ils se voient tout brûlants comme des buissons ardents. Ils se voient brûlants du feu de Dieu et qui ne les consume pas. Ils se voient comme des miracles vivants. Eh bien, essayons de rentrer dans ce regard de Dieu sur moi-même. Ce regard de Dieu qui me donne la vie. Il y a des mots fulgurants de Thérèse. De ta petite main qui caressait Marie, tu soutenais le monde et lui donnais la vie et tu pensais à moi. Voilà. En créant le cosmos, déjà, tu penses à cette petite Thérèse de 3 ans, à Lisieux. Mon ciel, c'est de sentir en moi la ressemblance de Dieu qui m'a créé de son souffle puissant. Il m'a créé dans sa roua. Et Jean-Paul II va confirmer cette parole. Il y a beaucoup, beaucoup de liens entre les enseignements de Thérèse et ceux de Jean-Paul II. Quand Jean-Paul II dira « La vie de l'homme vient de Dieu ». C'est son don, son image, son empreinte, la participation à son souffle vital.
La vie de l'homme est dans les mains de Dieu, pleine de tendresse, comme dans celle d'une maman qui prend soin de son enfant. Si l'Esprit agit dans le mystère de l'incarnation, il est présent également à l'origine de chaque être humain, qui est une réalité pensée, aimée, donnée par Dieu. Dieu crée l'âme spirituelle du nouvel enfant en lui communiquant son souffle vital par l'intermédiaire de son esprit donateur de vie. Voilà, c'est le commentaire de Jean-Paul II de ce mot tellement fort de « il m'a créé de son souffle puissant ». Donc j'ai été créé par le Père, me donnant sa roue comme sur Adam, à travers le cœur de Jésus. J'ai été conçu par 5 personnes en même temps. Papa, maman, le Père, le Fils et l'Esprit Saint, chacun dans son rôle, son ministère, bien harmonisé. Même si les parents n'en savent rien, c'est comme ça. Voilà. Et encore ce mot de Thérèse. Moi, pauvre petit être, je tomberais dans le néant si ton regard ne me donnait la vie à chaque instant. À chaque instant, tu me suis et me regardes. À chaque instant. Donc, ce don de la vie m'est donné à chaque fraction de seconde. Tu n'as pas ce regard du Créateur sur moi, je tombe dans le néant. Quand Jésus a regardé une âme, aussitôt, il lui donne sa divine ressemblance. Tu me suis d'un regard d'amour pour, pourquoi ? Pour, qui a lu les tracts de la session, pour toujours. Retenez cette phrase. Tu me suis d'un regard d'amour pour toujours. Voilà. Et c'est non seulement elle se voit elle-même dans le regard de Dieu, mais elle va dire qu'on va voir tous les autres dans cette même lumière de la face de Jésus. Bienheureux les cœurs purs, car ils verront Dieu. Oui, ils le verront même sur la terre où rien n'est pur, mais où toutes les créatures deviennent limpides, c'est-à-dire transparentes, quand elles sont vues à travers la face du plus beau et du plus blanc des lys, Jésus. Voilà. Voilà ce qu'on appelle le regard prophétique. C'est une des bases de notre école Jeunesse Lumière. Quand on se retrouve pour la première fois en début d'année, on ne se connaît pas encore, et une trentaine, d'une quinzaine de pays différents, on pose la première base en se bénissant les uns les autres et en disant à chacun « Merci d'exister, j'ai besoin de toi cette année pour devenir vraiment un enfant de Dieu, je te fais toute confiance, tu es un cadeau de Dieu pour moi. » Voilà. Et pendant toute l'année, on va exercer ce regard qui voit le plus beau, le plus authentique, le plus pur, le plus vrai, discerner tous les dons et charismes de chacun, et non pas se laisser obnubiler par ses limites, ses défauts, ses blessures, tout ce qu'on veut, etc. Mais d'abord émerveillé par la beauté de chacun. Et en fin d'année, le dernier jour, on fait ce qu'on appelle un procès de béatification mutuelle anticipée. On se béatifie. Chacun dit à chacun, devant tout le monde, voilà tout ce que tu as été, une parole vivante de Jésus pour moi, tout ce que tu m'as appris, tout ce que tu m'as aidé à être au service des autres, à prier, etc. Et chacun dit tous les dons, voilà. Et c'est une révélation. Quelquefois, en disant, mais c'est pas possible qu'on voit tant de bien en moi, parce que nous sommes éduqués à avoir des regards tellement négatifs sur nous-mêmes et sur les autres. Je me souviens au Canada, un petit garçon de 6 ans qui était en train de déchirer le cliché des appareils photographiques de l'époque, et la maman qui dit mais c'est notre photo de mariage, et l'enfant ne comprend pas parce qu'il voit juste du noir et du blanc, et la maman l'amène devant la photo de mariage en couleur et dit mais ça sort de là, et l'enfant ne comprend pas comment cette belle image en couleur s'est sortie de cette espèce de truc glacé noir et blanc. Voilà.
Et c'est aussi voir chacun dans son avenir. Thérèse dit, déjà Dieu nous voit dans la gloire, il jouit de notre béatitude éternelle. Dieu est déjà en train de tressaillir de joie en voyant notre gloire éternelle. Est-ce que moi je regarde mon enfant, mon frère, mes parents, ceux qui m'entourent, en y projetant comme d'avance la beauté du ciel? Si déjà vous êtes si beau aujourd'hui, qu'est-ce que ce sera dans l'éternité? Dans l'éternité où Thérèse dit que, caché dans sa face, priant son nom, Jésus, un seul de ses regards d'enfant fera de nous des étoiles resplendissantes dans le ciel. Les justes resplendiront comme du soleil. Pour Thérèse, c'est des étoiles resplendissantes. Mais nous sommes déjà ces étoiles resplendissantes si nous savons ouvrir les yeux. Voilà. Et d'ailleurs, c'est pour ça qu'il y a cette merveille de la miséricorde, chef-d'œuvre entre tous de la miséricorde de Jésus, qui est ce qu'on appelle très maladroitement le purgatoire. Pour justement, si sur terre, je n'ai pas su reconnaître la présence de Jésus dans sa création, en chacun de nous, en moi-même, surtout là où il est le plus caché, le plus humble, dans son Eucharistie, si mes yeux n'ont pas pu déceler la face de Jésus, aussi meurtrie, aussi couverte de sang et de crachat qu'elle soit, si je n'ai pas reconnu Jésus sur terre, alors il me faut cet état spécial du purgatoire, où après ma naissance au ciel, en sortant du sein de Marie, eh bien, mes yeux doivent s'acclimater au soleil de la face du ressuscité, comme un petit enfant qui met 2-3 semaines avant de voir naître. C'est ça le purgatoire, c'est pour que nos yeux puissent reconnaître tout de suite Jésus sans être aveuglés. C'est la clinique ophtalmologique, si je puis dire. Voilà. Et c'est aussi, avant de rentrer dans la salle des noces, je me souviens, je devais marier 2 jeunes de notre école, et elle voulait se confesser 10 minutes avant la messe. Alors elle arrive 10 minutes avant, dans tous ses états, toute rouge, tremblante et tout. J'ai dit, mais attends, mais qu'est-ce qui arrive? J'espère que vous n'arrêtez pas votre mariage, enfin, etc. Il dit, non, bien pire que ça. Regarde. Il y avait une grosse tache de café sur sa robe blanche. Alors c'était effectivement la cata. Parce que quand il y a une seule tache de café, les gens ne voient que la tache. Ça c'est... On ne voit pas tout le reste. Alors du coup, avant de confesser, on a fait toute une opération avec de l'eau chaude, du savon et tout. Et à deux, on a réussi à faire que... On ne voit plus trop. Voilà. Alors c'est ça le purgatoire, on va dire, Seigneur, écoute, j'ose pas entrer devant tous tes anges, j'étais saint comme ça, pour les noces, écoute, non, j'ai encore quelques petites tâches, alors j'ai un petit peu de temps. Voilà, et c'est l'hôpital, la chirurgie esthétique, où nous allons pouvoir continuer ou achever une guérison intérieure, une libération qui a peut-être pas encore été achevée sur terre. Et surtout, c'est pour recevoir notre cœur de petit enfant. Puisque seuls les enfants entrent au ciel, et que si jamais, à l'heure où le Seigneur vient me chercher, je n'ai pas un cœur d'enfant, alors il y a cette merveille du purgatoire où je suis un petit enfant parce que je ne peux plus rien faire de moi-même. Je dépends entièrement des saints au ciel, de ceux qui prient pour moi sur terre. Je suis totalement dépendant des autres. Je suis un petit bébé. Et voilà comment j'entre au ciel comme un petit bébé avec mon cœur d'enfant pour célébrer mon Noël éternel. Voilà. Ça, c'était la première partie. Deuxième partie, le précipice, le tunnel et le champ de bataille. Alors, il y a une phrase de Thérèse, justement, au milieu de tout ce que je viens de citer. Tout ce que je viens de citer, elle a entre 15 et 17 ans, en plein printemps, après le terrible hiver de sa longue enfance. Je veux bien travailler pendant que le jour de la vie, lui, encore, car ensuite viendra la nuit où je ne pourrai rien faire. Les jours les plus radieux sont suivis de ténèbres.
seul le jour de la première, de l'unique, de l'éternelle communion du ciel sera sans soir, sans déclin. Et c'est cette immense épreuve qu'elle va vivre pendant les 18 derniers mois de sa vie, quand Mère Teresa la vivra pendant 50 ans de son existence. Voilà, qui commence le lundi de Pâques, 96, comme vous savez. Donc, c'est une semaine sainte qui va durer 75 semaines, j'oserais dire. Un vendredi saint de 75 semaines. D'abord, il y a la solitude. Elle a l'impression que toutes ses mains des saints qui lui étaient tellement familiers disparaissent. Elle parle de tunnels, de trous noirs, de ténèbres, où toutes ces étoiles dont elle vient de parler s'éclipsent. Voilà. Elle parle de la table des pécheurs. Elle va venir rejoindre ceux qui ont renié Jésus, qui ont trahi Jésus, tous les apostats. Elle va rejoindre ce que j'appelle les hommes et les femmes d'Emmaüs, c'est-à-dire ceux d'aujourd'hui. Les chrétiens, l'immense majorité des baptisés d'aujourd'hui, qui ont aimé Jésus, l'ont prié, mais tout ça s'est passé. Les disciples d'Emmaüs l'espérance est passée, nous avions espéré en lui. Le mot espérance est passé au passé. Maintenant, c'est fini. Maintenant, tout est fini. Et combien de baptisés pensent à Jésus uniquement comme un squelette au fond d'un tombeau à Jérusalem et vivent pratiquement comme si Jésus était un homme de l'histoire, perdu dans les sables de l'histoire. Les hommes et les femmes du samedi saint. Et en fait, c'est le samedi saint où Jésus descend aux enfers pour les ouvrir, pour fracasser justement les portes du Sheol et ouvrir le ciel, le royaume, à tous ceux qui l'attendaient. Voilà. Et Thérèse est comme plongée dans ce Sheol, l'impression d'être coupée de Dieu, parce que Jésus veut partager avec elle son grand cri. Mon Dieu, pourquoi m'as-tu abandonné ? Il avait dit « Abba, petit papa d'amour, un Gethsemane », et maintenant il ne peut même plus dire « Abba », parce que Jésus se met au-dedans de tous ceux qui aujourd'hui ne peuvent pas dire « papa d'amour » à Dieu. Souvent parce qu'ils n'ont eu aucune icône vraie d'une véritable paternité sur terre. Et Jésus crie tout « Non, pourquoi ? Pourquoi ces horreurs en Syrie, en Irak en ce moment ? Pourquoi la guerre en Ukraine ? Pourquoi mon fils qui a été tué dans un accident hier ? Pourquoi ? Pourquoi ?» Et tous ces « pourquoi », il les prend dans son cœur et les lance vers le Père pour que ce ne soit pas des cris désespérés renvoyés par l'écho, mais que ça fuse vers le cœur du Père. Et comment se fait-il qu'après avoir crié « Pourquoi tu m'abandonnes ?» tout de suite après « Papa, Père, dans tes mains, je m'abandonne. » Comment est-ce qu'il a fait le passage ? Parce qu'il voit sa petite maman, tout contre lui. Et sa seule présence veut dire « Mon petit, le Père ne t'abandonne pas, parce que moi, ta mère, je ne t'abandonne pas. » Comme si le Père s'effaçait pour qu'à la naissance au ciel de Jésus, il soit comme le petit enfant de Bethléem, n'ayant que sa maman et Joseph, bien sûr. Voilà. Et c'est après avoir prononcé le mot « Mère » que de nouveau il retrouve Père. Comme si Marie le ramenait à son Père. Je me souviens de cette maman à Paris qui a vu agoniser son petit enfant dans l'ascenseur. Elle ne fait rien faire pour lui, pour le sauver. Et alors elle lui disait tout le temps à travers le criage,
mon petit, Jésus est avec toi. Jésus est avec. Et Marie devait dire, mon petit, le Père est avec toi. Le Père est avec toi. Et Marie a sa tête contre le cœur de Jésus. Elle essuie son sang. Elle entend ses derniers battements. Il y a ce contact chair à chair avec sa maman, comme à Bethléem. Voilà. Ça, c'est pas Thérèse, mais elle aimerait qu'on dise ça, sûrement. Voilà. Alors, où est-ce que j'en suis? Oui, c'est pour vous dire que Thérèse rentre au-dedans de ce enfer intérieur. Claudel qui dit, l'enfer est partout où n'est pas Dieu. Et s'éloigne, ça s'éloigne. L'enfer, c'est le lieu de ceux qui sont absents à Dieu, à sa lumière, à sa paix. Et donc, Thérèse est comme Jean-Baptiste dans le fond de sa prison. Es-tu celui qui doit venir? Elle est assaillie de tous ces doutes, de toute cette culture de la suspicion qui nous arrête tellement fort aujourd'hui, comme si elle l'entendait en direct, branchée en direct, par un réseau intérieur, tous les raisonnements de Nietzsche, Marx, Freud, etc. Et elle précise que toutes ces tentations de désespoir portent en priorité sur le ciel, justement. Tout ce qui était tout pour elle. Si vous saviez quelle affreuse pensée m'obsède, priez pour moi afin que je n'écoute pas le démon qui veut me persuader de tant de mensonges. Et nous sommes dans un monde de mensonges. Et Thérèse va lutter pour la vérité contre ces mensonges sataniques qui nous sont inoculés. C'est le raisonnement des pires matérialistes qui s'impose à mon esprit. Ah, si je n'avais pas la foi, je ne pourrais jamais supporter tant de souffrances. Je suis étonné qu'il n'y en ait pas davantage qui se donnent la mort. Je ne voudrais même pas vous dire à quel point la nuit est noire dans mon âme, de peur de vous faire partager mes tentations. Ah, si vous saviez dans quelle ténèbre je suis plongé. Je ne crois pas à la vie éternelle. Il me semble qu'après cette vie mortelle, il n'y a plus rien. Mais elle rajoute un mot extraordinaire. Tout a disparu pour moi. Il ne me reste que l'amour. Ce sera le mot du petit Van dans sa prison. L'amour est indestructible. Il ne me reste que l'amour. Et donc, lorsque je veux reposer mon cœur fatigué, les ténèbres qui l'entourent, par le souvenir lumineux vers lequel j'aspire, alors mon tourment redouble. J'admire le ciel matériel, l'autre m'est de plus en plus fermé. Le démon est autour de moi, je le sens, il me tourmente, il me tient avec une main de fer afin que je désespère. Et c'est toutes les agressions de la société aujourd'hui pour nous faire désespérer. Thérèse a lutté le combat de la foi 130 ans avant nous. Elle a partagé le combat que doivent vivre tant de jeunes pour sauver la foi. Elle a lutté en notre nom. Et vous connaissez tous l'histoire de Diana Vaughan et de Léo Taxil. Je n'ai pas le temps de le raconter, hélas. On va tout même essayer. Parce qu'il y avait Miss Diana, dont tout le monde parlait dans tous les journaux depuis des années. Une sorcière, disons, une culte de Satan qui se convertit, etc., etc., vous vous rappelez. Voilà. Et alors les journalistes, tous les évêques en parlent, le pape en parle, il faut prier pour sa conversion, toute Thérèse, tout le Carmel religieux prie pour sa conversion, et puis enfin on apprend sa conversion, grande victoire. Elle dit qu'elle veut rentrer au Carmel. Alors tous les carmélites prient pour qu'elles entendent leur Carmel. La prière de Thérèse lui demande de lui écrire, de lui envoyer un poème. Curieusement, elle se sent incapable d'écrire un poème. Mais elle lui écrit, voit sa photo, et voilà. Il y a une réponse très gentille de la fameuse Miss Diana. Et puis les journalistes commencent à... On voudrait bien la voir, cette femme.
On aime bien la voir. Bon, c'était avant la télé, tout ça. Alors il annonce une grande conférence de presse, il y a 400 journalistes à Paris, et voilà qu'au lieu de voir une jolie jeune femme américaine, on voit un vieux monsieur barbu, trapu, qui se met à éclater de rire, un rire cynique, en disant « je suis le plus grand imposteur de tous les temps ». J'ai même berné tous les évêques, pape compris, etc. Diana n'a jamais existé que dans mon cerveau de génie, etc. Voilà. Alors c'est l'effondrement. Thérèse est complètement, mais dans un état indescriptible. Elle avait écrit deux pièces sur la conversion de Diana. Elle fait tout détruire. Elle va sur le fumier dans le fond du jardin, parce que même le feu est un trop belle créature pour ça, pour déchirer la lettre qu'il a reçue. Et le comble, c'est que la seule photo que fait projeter cet homme dans ce cinéma de Paris, c'est la photo de Thérèse. Comme prostituée, la première fois qu'on a vu le visage de Thérèse en dehors de Lisieux et de sa famille et de son Carmel, une exhibition publique, c'est dans ce contexte d'imposture et de mensonge. Voilà. Et ça, ça rejoint les médias d'aujourd'hui. Vous voyez, c'est impressionnant. Vous connaissez cette histoire? Oui, oui, vous connaissez, oui. Mais c'est pas assez connu. Voilà. Et donc, je suis sûr que le démon a sauté là-dessus en disant, tu vois, cet homme a tout inventé. Eh ben, pour Jésus, c'est la même chose. C'est la pure imagination. Ce sont les évangélistes qui... Et donc, ça a dû rajouter à cette terrible épreuve de la foi. Elle a même tenté de se donner la mort comme tant de jeunes aujourd'hui. Voilà. Elle est rentrée au-dedans du désespoir de tant de jeunes qui vont jusqu'au suicide aujourd'hui.

pour donner sa lumière. Elle accepte d'être plongée dans les ténèbres pour que sa lumière soit transmise. Et elle va se mettre à se battre pas à pas. Elle refuse de céder. Voilà. Plus le malin lui dit « blasphème », plus elle dit « Jésus, je t'aime, blasphème, Jésus, je t'aime ». Elle répond aux attaques contre la foi par son amour, par son amour. « Ma foi, tu la restes, ma foi, je la confesse ». Voilà, elle va écrire le credo avec son sang qu'elle va porter sur son cœur, dans son habit. C'est à ce moment-là qu'elle est la plus joyeuse, parce qu'elle veut chanter en pleine guerre. Sur le champ de bataille, elle veut chanter, ça revient tout le temps. « Si du guerrier j'ai les armes puissantes, si je lutte vaillamment, je veux aussi chanter en combattant, faire vibrer ma lyre, etc. Chanter la force et la douceur de ta miséricorde. Lorsque je chante le bonheur du ciel, l'éternelle possession de Dieu, je n'en ressens aucune joie, car je chante simplement ce que je veux croire. » Voilà, c'est son combat. Une force de volonté extraordinaire, voilà. Elle refuse de céder d'un seul pas. Elle va se comparer à un bébé guerrier. Elle aime beaucoup ce jeu de mots. Enfant combattant, bébé guerrier. Vous m'avez donné victoire à moi, faible et timide enfant. Je chante bien fort. Après la mort, la vie est immortelle. Etc. On peut multiplier les citations. Il y en a tellement, des pages et des pages. Que me fait la mort et la vie? Jésus, ma joie, c'est de t'aimer. Toute ma joie, tout mon bonheur, c'est cela. J'ai chanté ma joie en m'habillant ce matin. Voilà. Donc elle veut cette joie que rien ni personne ne peut arracher, même si elle n'est pas ressentie, si elle n'est pas sentie. Et c'est à ce moment-là qu'elle va être fascinée par Jeanne d'Arc. Vous savez que Jeanne d'Arc a exercé sur elle une vraie fascination. Jeanne l'a dit, il faut batailler pour que Dieu donne victoire. Ô mon Jésus, je bataillerai donc pour votre amour jusqu'au soir de ma vie. Nous allons y revenir à la fin. Je sens mon âme le courage d'un croisé. Je voudrais mourir sur un champ de bataille pour la défense de l'Église. A-t-on jamais reproché à des frères de combattre sur le même champ de bataille? Sans doute on a jugé avec raison qu'ils s'encourageaient mutuellement, mais aussi que le martyr de chacun devenait le martyr de tous. Je suis heureuse de combattre en famille pour la gloire du roi des cieux. Je dirais que c'est cet énorme combat pour sauver la foi, pour protéger la foi, qui la rend tellement forte, tellement courageuse. Je suis trop petite. Pour les tout petits, le démon ne peut rien. Une âme en état de grâce n'a rien à craindre des démons qui sont lâches et capables de fuir devant le regard d'une enfant. Il y avait en Belgique, il y a quelques années, une petite Burundaise. Priez beaucoup pour le Burundi, demain c'est des élections extrêmement difficiles et dangereuses. Alors elle était du Burundi, exilée en Belgique. Elle avait 14 ans, et puis dans son village, un jour il y a dans une vieille camionnette, il y a un monsieur qui lui dit « monte dans la voiture pour m'indiquer telle adresse que je connais pas ». Alors elle hésite beaucoup, finalement elle dit « Marie, passe devant moi ». Je dois être chrétienne, je dois être rendre service. Voilà. Elle rentre, puis alors elle est affolée, parce que sa camionnette file à toute vitesse dans la campagne, et elle comprend qu'elle est kidnappée. Elle commence à crier, Marie, Marie, viens à mon aide, Marie. Le type ne supporte pas le nom de Marie, il la baïonne, il la jette derrière la camionnette, la camionnette doit s'arrêter à un feu rouge, et grâce à ça, petit miracle, la porte glisse, elle arrive à ôter parce qu'elle était un, et elle se jette dehors. Et la camionnette continue sans elle. Une dame la ramasse en disant, écoute, ce type va sûrement revenir, nous allons prendre son numéro de téléphone, appeler la police et tout. Bon. Et c'est comme ça qu'on a pu arrêter ce meurtrier, qui avait déjà tué une dizaine d'enfants, violés et tués. Et alors, lorsqu'il y a eu le procès, personne

ne pouvait regarder ce meurtrier, tellement son regard était satanique. Même les juges baissaient les yeux. Mais quand elle le regardait, avec son beau regard innocent d'enfant, c'était lui qui baissait les yeux. Et je vais citer cette phrase de Thérèse. Voilà, le démon s'enfuit devant le regard d'un enfant. Plus tu es petit enfant, plus tu es guerrier et plus tu es victorieux. Pour le père Kolb, les gardiens lui disaient « ne nous regarde pas ». Il ne supportait pas la lumière du ciel dans ses yeux. Voilà. Et pour terminer l'histoire de la petite Marie Assomption, car c'est son nom, devant le juge qui dit « Mademoiselle, je vous remercie, c'est grâce à vous que nous avons pu arrêter ce meurtrier ». Et elle répond « Non, non, non, c'est pas grâce à moi, c'est grâce à la Vierge Marie ». Et le juge qui dit « Est-ce que vous n'auriez pas besoin d'un traitement psychiatrique ?» Réponse de Marie Assomption « Monsieur le juge, la grâce me suffit. » Voilà. Voilà. Alors, je saute pour arriver directement à la troisième partie. Oh, il y aura tellement de citations. Oh, mon Dieu. Je veux t'aimer comme un petit enfant. Je veux lutter comme un guerrier vaillant. Comme un enfant plein de délicatesse, je veux te combler de caresses. Et dans le champ de mon apostolat, comme un guerrier, je m'élance au combat. Soldat du Christ, ah, prête-moi tes armes. Pour les pécheurs, je voudrais ici-bas lutter et souffrir à l'ombre de tes palmes. Je veux pour eux, ne cessant pas la guerre, prendre d'assaut le royaume de Dieu, etc. C'est extraordinaire cet aspect de lutte, de combat, de victoire. J'arrive à la troisième partie. Les routes, les îles, la reine. Alors, vous connaissez tous cette espèce de folie de Thérèse de vouloir évangéliser le monde entier. La France, ça ne lui suffit pas. L'Europe, ça ne lui suffit pas. Elle veut planter la croix de Jésus dans les îles les plus lointaines. C'est pour ça qu'aujourd'hui, à Tahiti, à Bora Bora, il y a partout, partout des statues de Thérèse. Et ça ne lui suffit pas d'évangéliser pendant quelques années. Elle veut évangéliser jusqu'au retour en gloire du monde. Donc, son cœur est en train d'éclater. C'est une espèce de comment est-ce qu'on dit en français, terremoto, tremblement de terre, de séisme qui fissure le Carmel, les murs du Carmel de Lisieux. Tout à coup, elle ne voit plus un mur de briques devant sa cellule. Elle voit le Japon, la Chine, le Chili, l'Alaska, le monde entier. D'ailleurs, elle fait mettre une carte de Chine dans son lit d'infirmerie parce qu'elle veut rejoindre son petit frère missionnaire au Sichuan, etc. Voilà, c'est comme si le monde entier s'engouffrait dans sa cellule. Ou comme, en sens contraire, si tous les murs s'écroulaient et du coup, ses horizons cosmique, universel, voilà. Et elle dit qu'elle va en souffrir comme d'un martyr, parce que physiquement, elle ne peut pas partir évangéliser. Elle est dans sa petite cellule derrière la clôture, et c'est un vrai martyr. Eh bien, pourquoi est-ce que tout à coup lui vient ce désir fou de faire aimer Jésus par toute la terre? Pourquoi? Parce qu'elle est justement plongée dans ce trou noir, ce tunnel, ce précipice, le mot est d'elle, que je viens d'évoquer. C'est parce qu'elle goûte de l'intérieur l'amertume, presque le désespoir, soit de renier Jésus, soit simplement de ne pas le connaître et de ne pas l'aimer. Et elle veut à tout prix, justement, éviter au monde, éviter aux gens, cette amertume-là, cette souffrance-là. Et ça a été tout l'objet de mon étude. J'ai fait une grosse étude là-dessus, très aidée par le père Conrad de Mestin et notre cher Guy Gaucher, que j'ai écrit « Thérèse l'enfant, apôtre et martyr ». Tout ce que je vous dis là, en quelques mots, je l'ai beaucoup approfondi et creusé ici.
mais c'est simultané. Sa grande épreuve coïncide avec justement ses désirs quasi infinis qui la brûlent de l'intérieur. Elle va faire comme une opération chirurgicale quand elle lit la description de saint Paul du corps. Alors il y a les pieds, les mains, les yeux, et elle ne se reconnaît nulle part. Et c'est que le chapitre suivant sur l'amour, l'hymne à l'amour, elle dit, ben c'est ça, au cœur de l'Église, je serai l'amour. Donc elle prend le cœur, le chapitre 13 de la première aux Corinthiens, et l'insère au-dedans du chapitre 12. Elle prend... Pour les auditeurs de Radio Espérance, c'est parce que je suis tombé du podium. J'ai failli me casser un petit morceau, et donc ça a provoqué cette hilarité générale. Voilà. Et donc elle veut évangéliser toujours, partout, tout le temps, tout de suite, à tous. Voilà. Et pour elle, évangéliser, c'est engendrer, c'est donner des enfants à Dieu, c'est ramener des orphelins à leur père. Céline, notre mission, c'est de former des ouvriers apostoliques. C'est pour ça que Jeunesse Lumière, nous l'avons pris comme première sœur aînée au ciel. Nous voulons former des ouvriers apostoliques qui vont sauver des milliers d'âmes, dont nous serons les mamans. Cette année, il faut que nous fassions beaucoup de prêtres sachant aimer Jésus. C'est génial. Elle reprend l'expression « faire des enfants ». Voyez ? Et elle dit « il faut que nous fassions des prêtres ». Extraordinaire, petite Thérèse, espiègle comme toujours. Voilà. Et le cardinal Lustiger dira « elle revendique pour elle les fonctions maternelles et sponsales de l'Église. Elle se sait l'épouse de Jésus et donc féconde avec et comme Jésus. Voilà. Et pour elle, évangéliser, c'est arracher à l'enfer. Voilà, comme elle l'a fait pour son premier enfant, Pranzini. Thérèse est une fille mère à 14 ans. Elle enfante un assassin. C'est extraordinaire. Fille mère à 14 ans. Voilà. Et se faire aimer l'amour. Une personne qui va aimer Jésus pour toute l'éternité. Apolline, si au moment de ma mort, je peux avoir une âme à offrir à Jésus, qu'est-ce que je serais heureuse. Il y aurait une âme qui serait arrachée au feu de l'enfer et qui va bénir Dieu pour toute l'éternité. L'unique fin de nos prières, de nos sacrifices, c'est d'être l'apôtre des apôtres. Elle est jalouse de Marie-Madeleine qui évangélise le pape et les premiers évêques, qui ne la croiront pas d'ailleurs. Voilà, l'apôtre des apôtres, priant pour eux pendant qu'ils évangélisent les hommes par leurs paroles. Soyons apôtres, etc. Tellement de... que ne puis-je, etc. Donne-moi Jésus, les flammes d'un apôtre. Ah, que la vocation du petit enfant est belle. Ce n'est pas qu'il doit évangéliser, mais qu'il a toutes les missions. Un enfant missionnaire et guerrier, quelle merveille, dit-elle. Je voulais à tout prix l'empêcher de tomber en enfer, etc., etc. Voilà. Et donc, il y a cette passion. Et comme elle sait que les paroles ne suffisent pas, elle rêve du martyre. Parce qu'elle sait que la parole la plus forte au monde, c'est le martyre. Mais pas n'importe quel martyre. Elle rêve du martyre des derniers temps. Et les derniers temps sont caractérisés par l'effondrement de la foi, par le reniement général de Jésus. Quand le Fils de l'homme viendra, trouvera-t-il la foi sur la terre? Ce que Jean-Paul II dit merveilleusement aujourd'hui, c'est l'apostasie silencieuse de ceux qui se croient comblés sans Dieu. L'effondrement de la foi chez une multitude. Le temps de l'Antichrist, c'est ce martyr spécifique qu'elle
demande. Le martyr, voilà le rêve de ma jeunesse. Ce rêve a grandi avec moi sous les cloîtres du Carmel. Ce sont les tourments qui seront le partage des chrétiens au temps de l'Antéchrist que je veux. Par suite de l'iniquité croissante, dit Jésus, l'amour se refroidira chez un grand nombre. Eh bien, nous sommes aujourd'hui, maintenant, dans ces temps de la fin. Pourquoi ? Parce que le démon ne s'acharne plus sur des choses périphériques, pas importantes. Dans les grandes persécutions précédentes, il s'est attaqué contre l'Église, contre la foi. Vous savez qu'entre 1915 et cette année-ci, 2015, en l'espace de 100 ans, il y a eu plus de martyrs qu'en 1900 ans précédents, cumulés, rien qu'en 100 ans. Ça a été une persécution non-stop. Heureusement, pas toujours aux mêmes endroits. Dieu merci. Dieu merci, il y a eu ces grandes vagues de persécution, les génocides de l'Arménie, la guerre du Mexique, l'Espagne, etc. Une grande vague du nazisme, du communisme, où la personne était attaquée dans sa liberté, dans sa foi. Donc c'était des persécutions antichrétiennes qui ont fait des martyrs par centaines de milliers. Chaque année, à Jeunesse Lumière, nous avons une session sur les martyrs de ces 100 ans. 15 heures de cours, avec vidéo à l'appui. Et nous terminons le vendredi en reprenant la grande célébration qu'avait célébrée Jean-Paul II au Colisée le 8 mai 2000, où, ne pouvant pas faire des enquêtes canoniques sur chacun de ces centaines de milliers de baptisés tués pour leur foi, il a eu cette idée de génie de faire une canonisation globale de tous les témoins de la foi, de toutes les différentes églises chrétiennes, puisque et orthodoxes, et catholiques, et évangéliques, et baptistes, et anglicans, tous ont mélangé leur sang dans le même unique sang de l'agneau. Nous sommes vraiment dans ce grand temps du martyr aujourd'hui, et aujourd'hui, en ce moment même, nous avons tous les jours, dans cette espèce de espèce d'arc rouge, depuis le Mali jusqu'en Indonésie et aux Philippines, surtout au Pakistan, Syrie, Irak, tous les jours, des frères et sœurs baptisés qui préfèrent être tués plutôt que de renier Jésus. Je porte toujours sur moi un t-shirt, excusez ce striptease indécent. Voilà, je porte le Daesh, vous voyez, le Noun en arabe, pour dire Nazaréen. Vous voyez tous. Alors pour Radio Espérance, je suis en train de montrer un t-shirt avec la lettre Noun en arabe, qui désigne les Nazaréens, donc les chrétiens. Et quand vous voyez ça marqué sur votre maison, vous savez que la nuit suivante, vous serez tués. Nous avons des centaines de milliers de réfugiés qui ont tout perdu, peut-être pour toujours, uniquement pour ne pas perdre Jésus. En ce moment, pas il y a 50 ans, pas sous le communisme ou le nazisme, tous les jours. Comment ? Ah oui, très bien, non, c'est bon. C'est bon. Combien ? Ça va, c'est bon, j'arriverai. Et je porte même la croix, parce qu'il y a tellement de martyrs coptes, la croix des prêtres coptes, non ? Et vous savez que le patriarche d'Alexandrie, Tawadros II, a canonisé les 21 martyrs coptes, parmi tant d'autres, une semaine après leur martyr. Et sur la vidéo, sur la plage, agenouillés sur la plage, on les entend murmurer le nom de Jésus.
Alors j'ai dit au pape François, il y a quelques semaines, j'ai dit, mais Saint-Père, Saint-Père, voilà, les orthodoxes, une semaine après, c'est faible, canonisé. Et nous, cathos, votre même pas attendre 50, 100 ans pour canoniser tous nos martyrs actuels de l'islamisme antichrist. Père Andrea Santoro, mettons, etc., etc. On ne va pas attendre 55 ans. Le martyr a même posé un même miracle. Il faut une semaine après. Santi subito, Saint-Père. Santi subito. Voilà, le plus vite possible. Et c'est le moment de réaliser ce que Jean-Paul II avait déjà demandé il y a 25 ans, que sans attendre la pleine communion ecclésiale de nos églises sœurs orthodoxes catholiques, il y ait des canonisations communes. Et je me souviens, il y a 15 ans, je prêchais dans la basilique au-dessus, et c'était le moment où on parlait beaucoup du père Alexander Men, que j'ai eu la grâce de connaître, un saint prêtre orthodoxe russe, et du père Yagé Popielouchko. Je me souviens, je disais, mais pourquoi est-ce qu'on ne ferait pas des canonisations communes, que les orthodoxes canonisent Yagé Popielouchko, les catholiques canonisent père Alexander Men, et c'est le moment maintenant, voilà, de faire des canonisations ensemble. Vous savez que la dernière vision de Fatima, c'est... deux anges qui recueillent sous les mains de Jésus le sang qui coule dans des arrosoirs en cristal. Et ils vont arroser la terre et le désert se transforme en jardin. Mais les enfants ont rajouté cette extraordinaire précision. Ce n'était pas le sang de Jésus, c'était le sang des martyrs de Jésus qui traversent les plaies de Jésus et viennent féconder la terre. Eh bien, nous sommes les enfants de tous ces martyrs de ce dernier siècle. Et comme le sang d'un martyr, c'est la semence d'un saint, ça veut dire que puisque nous achevons, espérons, mais ça continue, le siècle qui a eu plus de martyrs, ça veut dire que nous sommes entrés dans le siècle où il y aura le plus de saints. Nous sommes dans le siècle de la grande sainteté, surtout dans les familles, les couples, les enfants, les jeunes. Je suis bouleversé par cette nappe phréatique de sainteté dans la jeunesse aujourd'hui. Mais ce sont les enfants des martyrs. Ils ont été engendrés par les martyrs. C'est le martyr du dernier temps, celui dont rêvait Thérèse, justement. Nous y sommes. Nous y sommes. En songeant aux tourments qui seront le partage des chrétiens au temps de l'Antéchrist, je sens mon cœur tressaillir et je voudrais que ces tourments me soient réservés, voilà. Alors pourquoi est-ce que c'est les derniers temps? Parce que nous sommes en plein combat qui porte sur l'humanité en tant qu'humanité. Nous sommes dans une crise de l'homme. Je ne cite pas François. Voilà. Ce n'est pas une crise économique, ni une crise culturelle, c'est une crise de l'homme. Ce qui est en crise, c'est l'homme. Ce qui peut être détruit, c'est l'homme. Etc., etc. L'être humain est considéré aujourd'hui comme étant lui-même un bien de consommation qu'on peut utiliser et puis jeter. C'est la culture de l'élimination dont on fait la promotion. Il se met à crier, pape François, « Où es-tu, homme ?» Où es-tu passé, homme? Qui es-tu? Je ne te reconnais plus. Qui es-tu, homme? De quelle horreur tu es capable? Qu'est-ce qui t'a fait tomber si bas? Qui t'a corrompu, ô homme? Qui t'a défiguré, ô homme? Qui t'a inoculé la présomption de t'accaparer le bien et le mal? Qui t'a convaincu que tu étais Dieu? Tu t'es érigé en Dieu. Seigneur, donne-nous honte de notre idolâtrie extrême, d'avoir déprécié et détruit notre chair. Alors c'est l'allusion à tous les combats contre la vie. Il faut se rappeler ces mots prophétiques de Saint Jean-Paul II. C'est la guerre des puissants contre les faibles. La vie du plus faible est dans les mains du plus fort. C'est la mort de la vraie liberté. Un pays qui tue ses enfants n'a plus d'avenir. Qui menace la famille, menace l'homme. L'Église arrache l'homme aux griffes de l'homme quand l'homme devient un loup pour l'homme. Qui attente à la famille, attente à Dieu.
Pas de vraie paix si on ne défend pas et ne soutient pas la vie. Tout crime contre la vie est un attentat contre la paix. Ceux qui sont tachés de sang humain en répondront à la justice de Dieu. Voilà les paroles d'un prophète, du berger prophète. Et notre pape François, il se met dans des saintes colères dès qu'il fait allusion à cette épouvantable aberration du gender, dont je parlerai peut-être en carrefour, j'ai pas le temps maintenant, mais il faut entendre ces cris du pape François dès la troisième phrase ou cinquième phrase de son homélie d'ouverture. Il y a des Hérodes qui trament des desseins de mort, qui détruisent et défigurent le visage de l'homme et de la femme. Et puis, l'an dernier, je vais exprimer mon refus de toute forme d'expérimentation éducative sur les enfants. On ne peut pas faire des expériences avec des enfants et des jeunes. Ce ne sont pas des cobayes de laboratoire. Les horreurs de la main... Oui, on va applaudir notre pape François, absolument. Parce qu'il a le courage de clamer la vérité. Et il n'y a aucune concession à faire au mensonge. Ça, c'est moi qui rajoute. Je continue. Les horreurs de la manipulation éducative vécue pendant les grandes dictatures génocidaires du XXe siècle, nazisme et communisme. Cette manipulation éducative n'a pas disparu. Elle conserve son actualité en poussant les enfants et les jeunes à marcher sur la voie dictatoriale de la pensée unique. Parfois, on ne sait pas si nos enfants vont à l'école ou dans des camps de rééducation idéologique. Pape François, nous posons la question souvent. Quel monde allons-nous léguer aux enfants ? Mais moi, je pose la question, dit François. Quels enfants allons-nous léguer au monde ? C'est la véritable question, dit-il. Voilà. Et on peut le citer. C'est pour ça qu'il dit aux jeunes, je vous demande d'être révolutionnaires, de vous révolter, d'entrer en rébellion contre cette culture du provisoire et de la mort. Ayez le courage d'aller à contre-courant. Ayez le courage du vrai bonheur. Ayez le courage d'être heureux. C'est extraordinaire à Rio de Janeiro. Voilà. Et bien voilà. Nous sommes en plein dans cette guerre contre l'existence humaine. On ne sait même plus ce que c'est qu'un homme et une femme, donc on ne sait même plus ce que c'est qu'un enfant, et donc c'est le nihilisme absolu et total. Et c'est cet extrémisme dictatorial de nos gouvernements occidentaux qui font le lit de l'extrémisme islamique. Parce que... Mais c'est évident. Nous provoquons cette guerre épouvantable. Parce qu'un bon musulman, il est complètement effaré de dire, mais c'est incroyable, mais ce ne sont plus des êtres humains, ils ont perdu le bon sens, ils marchent sur la tête. D'ailleurs, tous les Africains disent ça aussi. Mais qu'est-ce que cette affaire de gender? On ne sait même plus si c'est un homme et une femme. C'est incroyable. Donc, il faut envoyer toute l'Europe pour les ramener un peu au bon sens humain, tout simplement. Alors, on y va, la guerre, etc. C'est notre extrémisme, notre violence. Parce que dire à une petite fille... dire à une petite fille, t'as un corps de femelle, mais tu peux être garçon à la fin, mais c'est d'une violence, c'est lors d'un viol psychologique. Et ce sont ces violences-là qui provoquent toute la violence de l'islam. Et comme pour l'islam, tout ce qui vient d'Occident, c'est chrétien, c'est christianisme. Vous comprenez l'amalgame épouvantable. Et il a fallu nos grandes manifs pour tous qui auraient rempli de joie Thérèse avec son âme de Jeanne d'Arc pour qu'enfin nos chers et braves et gentils et merveilleux musulmans de France ouverts et gentils comprennent tout à coup que même les chrétiens sont contre tout ça. Même les chrétiens, mais on ne savait pas. On croyait que ça c'était chrétien, le suicide assisté, le gender, l'avortement, mais tout ça c'est c'était le christianisme, et tout à coup on voit que les chrétiens sont contre. Waouh, super! Vous avez des petites musulmanes, etc., qui se mettent à témoigner sur les podiums de la manif pour tous, etc. Enfin, je suis parti sur tout un sujet. Mais c'est pour dire que nous sommes dans les combats de la faim, nous avons besoin de tout le courage de Thérèse
prêt au martyr, prêt à verser son sang pour que la vérité soit sauvée, que la vie soit sauvée et que l'amour soit protégé. Amen, amen, amen.

Nous allons commencer par faire un petit jeu qu'on appelle un quiz. Vous savez, un test. Alors, vous allez répondre. Je vais vous exposer chaque fois quatre situations. Je vais vous donner quatre situations et vous allez essayer de vous reconnaître dans ces situations. Ça va ? Vous êtes prêts pour jouer un peu, là ? Alors, vous êtes en vacances chez les grands-parents à la campagne, avec vos frères et sœurs à vous, et puis les cousins. La famille au sens large, hein ? Et dans toute cette famille, il n'y a pas beaucoup qui fréquentent l'église. Vous voyez ce que je veux dire ? Et c'est dimanche matin. Alors, première situation, vous allez à la messe discrètement en prétextant des courses au village. Situation numéro 2, vous regardez la messe à la télévision. Situation numéro 3, vous avouez à tous que vous tenez à assister à la messe dominicale. Et enfin, quatrième, vous organisez des ADAP pour tout le monde à la maison. Ça va ? Vous êtes reconnu dans une de ces situations. Alors, c'est plutôt A, B, C, D. Voilà. Alors, vous notez la situation qui vous correspond. Vous mettez B ou C ou D. Ça va ? Sur un petit bout de papier. Je passe ensuite à la situation suivante. Ah, je vous ai dit qu'on allait jouer un peu, hein ? Alors ensuite, deuxième situation. Il y a un beau-frère qui vocifère des propos désobligeants sur le pape. A. Vous le reprenez doucement, point par point. B. Vous criez plus fort que lui. C. Vous vous taisez dans la souffrance. Et D. Vous lui offrez un abonnement à l'Osservatore Romano. Alors, quelle est la situation qui vous correspond ? Vous mettez une lettre A, B, C ou D. Ça va ? La première, c'était vous le reprenez doucement, point par point. Troisième situation. Votre nièce parle d'avorter. Grand A, vous la sermonnez très nettement. Grand B, vous priez et vous jeûnez en silence. Grand C, vous lui donnez le numéro de Mère de Miséricorde. Grand D, vous lui promettez de l'aider. Quatrième situation. Votre aîné qui est majeur, décide de vivre chez sa copine à la rentrée. Alors, grand A, vous avez une explication musclée avec lui. Grand B, vous cherchez le dialogue avec lui. Grand C, vous lui coupez les vivres. Et grand D, vous lui achetez une couette à deux places. Vous lui achetez une couette à deux places. Une couette. Ensuite, autre situation. Vous avez invité des amis protestants à dîner chez vous. Alors, grand A, vous évitez les sujets religieux. Grand B, vous leur offrez la dernière encyclique du pape François. Grand C, vous leur démontrez que Luther était un moine dévoyé et paranoïaque. Et grand D, vous commencez le repas par un bénédicité. Puis enfin, dernière situation, rassurez-vous, on ne va pas faire ça jusqu'à 6h du soir. Votre mari, madame, n'a pas la foi et il vous accompagne à un enterrement en famille. Alors ça peut être pour les hommes dans l'autre sens, c'est votre femme qui n'a pas la foi et elle vous accompagne à un enterrement en famille. Alors grand A, vous lui apprenez à faire le signe de croix en entrant à l'église. Grand B, vous lui commentez l'évangile de l'enterrement du fils de la veuve de Naïm. Grand C, vous priez fort pendant toute la liturgie pour que Jésus lui apparaisse. Quelquefois ça marche. Et puis grand D, vous le confiez intérieurement à la grâce de Dieu. Alors, vous faites quoi, là ? Ça y est ? Alors, maintenant, vous allez compter vos A, vos B, vos C et vos D. De la dernière situation ? Première. Première situation, vous êtes en vacances chez les grands-parents à la campagne, et avec des frères et des sœurs, des cousins et plein de monde. Personne ne fréquente beaucoup l'église, et c'est dimanche matin. Grand A, vous allez à la messe discrètement en prétextant des courses au village. Grand B, vous regardez la messe à la télé. Grand C, vous avouez à tous que vous tenez à assister à la messe dominicale. Et grand D, vous organisez des ADAP pour tout le monde à la maison. Ça va, vous avez à peu près fait ça. Bon, alors maintenant, vous comptez comme ça, vous comptez rapidement vos... Et je vais vous donner le résultat. Si vous avez une majorité de A, si vous avez nettement une majorité de A,
Eh bien, c'est très très bien. Dépêchez-vous encore d'aller évangéliser les vôtres. Si vous avez une majorité de B, vous avez des efforts à faire, ça serait bien de lire Evangelium Nuntiandi de Paul VI. Si vous avez une majorité de C, c'est que vous avez du mal à mettre Dieu dans vos rapports avec les autres. Et si vous avez une majorité de D, eh bien écoutez bien maintenant ce que nous allons faire parce que ça vous concerne. Ça va ? Bon, c'est une entrée en matière pour donner en tout cas, d'une façon un peu ludique, les différentes situations, vous voyez bien, où nous sommes confrontés en famille. La famille, on va bien entendu en parler au sens large, c'est pas uniquement mon conjoint et mes enfants, encore que là, c'est encore plus précis. Mais d'une manière générale, vous voyez, on a certaines angoisses, on a une très grande préoccupation du devenir de nos familles. Pourquoi ? Parce que il y a bien sûr une distance entre les valeurs que nous voudrions vivre et celles que nous vivons aussi, et celles des autres. Il y a à la fois le conflit de génération, qui a toujours existé, mais qui aujourd'hui est encore plus net, parce qu'il y a une différence considérable entre les générations aujourd'hui. Les gens de 70 ans, les gens de 40 et les jeunes de 15, ça fait beaucoup, beaucoup de différence. Donc on se comprend moins d'une certaine façon. Il y a eu aussi des dérives éducatives. On n'a pas toujours élevé, autrefois, ou quand nos enfants étaient jeunes, de la façon dont maintenant nous aimerions les élever. Il y a une différence entre ce que nous avons fait et ce que nous aurions pu faire. Il y a aussi le fait qu'on se retrouve encore en famille. Bien que certaines choses nous éloignent, il y a des rassemblements familiaux, auxquels d'ailleurs tout le monde se dépêche un peu de venir. Et dans ces réunions familiales, de fait, apparaissent ces réunions problématiques, où on se comprend plus, où on s'est disputé plus ou moins, etc. Alors mettre Jésus là-dedans, là là là là. Pourtant, vous savez qu'il y a un retour du religieux. Il y a 30 ans, quand on voulait intéresser les personnes, même en famille, il y avait des discussions enflammées sur la politique. Mais on évitait de parler de la religion parce que ce n'était pas intéressant. Aujourd'hui, c'est exactement l'inverse. On parle beaucoup moins de politique, mais on parle beaucoup plus de religion. En famille, toujours, hein. Ça veut bien dire, comme l'a dit Malraux, le 21e siècle sera religieux ou ne sera pas. Il y a de fait aujourd'hui la question religieuse qui revient nettement sur le devant de la scène. Ne serait-ce que tout ce qu'on dit à propos de l'islam, etc. Qui n'est pas intéressé par ce sujet-là ? Alors il y a à la fois le désastre de l'apostasie, puisque nos enfants, pour la plupart, sont loin de l'Église, et certains sont même hostiles à l'Église. Surtout la génération, vous savez, qu'on appelle celle qui est post-68arde, c'est-à-dire des gens qui ont actuellement entre 30 ans et 60 ans. C'est une génération qui a beaucoup, beaucoup rejeté la foi. Alors nous avons ce paradoxe à vivre. Il y a à la fois ces difficultés que je viens de relever, mais il y a aussi une urgence. Le pape François n'arrête pas de nous le dire, et ce que l'on dit à propos des défis de la famille aujourd'hui, ce pourquoi il y a ces deux synodes si importants, c'est le sujet peut-être actuellement numéro un dans l'Église, c'est bien parce qu'il y a cette urgence à ce que le Seigneur soit connu dans les familles et par la famille. Pourquoi ? Parce que nous sommes nous-mêmes, chacun de nous, les seuls, ou en tout cas les canaux privilégiés de cette annonce. Ce n'est pas le prêtre que j'aime bien qui va être dans ma famille pour parler effectivement de Jésus. C'est moi qui devais devoir en parler. Ce n'est pas ceux dont je dévore les livres et je trouve qu'ils écrivent très bien qui sont là quand je suis avec mes enfants ou avec d'autres. C'est moi qui suis avec eux. Donc ça me revient. Et pourtant, vous voyez bien, vous avez senti que c'est la plus difficile des évangélisations. C'est plus facile d'évangéliser quelqu'un avec qui je suis dans un train. Je parle et souvent on raconte toute sa vie à celui-là. Alors qu'avec ses proches, on a tant de mal, souvent, à ouvrir son cœur. Pourquoi c'est plus difficile évangéliser sa famille ? Il y a trois raisons. D'abord, ce sont des êtres que j'aime. Et souvent, pour ne pas leur déplaire, je ne vais pas donner toute la mesure de ma foi, toute la mesure de l'Évangile. Parce que vous savez, l'Évangile est exigeant. Et j'ose pas leur porter une telle exigence. L'Évangile, a dit Jésus, est une source de division, comme il a eu raison de le dire. Il y a une deuxième raison, c'est que nous connaissons très bien ceux-là, nos parents, nos frères et sœurs, nos enfants, nos petits-enfants. On les connaît très bien. Et parce qu'on les connaît trop bien,
et parce que nous sommes trop bien connus d'eux, il y a notre réputation qui peut être en jeu. C'est terrible ce que l'on fait à cause de la réputation. La pudeur. Il y a aussi tout simplement, parce que nous les connaissons trop bien, nous n'avons peut-être pas assez de recul pour juger leur situation. On n'est pas neutre en famille. On a trop de choses qu'on a vécues ensemble. On a des choses positives et négatives. On a du linge sale, on a tout ça. On n'a pas assez de recul pour dire honnêtement ce qui peut se passer, ce que Jésus aurait à leur dire, vous voyez. On n'est pas des très bons interprètes, autrement dit. Et puis, il y a une troisième raison qui est encore plus difficile, c'est que nos défauts, nous en avons. Nous en avons des défauts, oui ou non? Bon, eh bien, nos défauts, ils les connaissent très bien. Tandis qu'avec celui avec qui je suis dans le train, là, il ne connaît pas mes défauts, alors j'y vais, là, c'est formidable. Je peux donner toute la gomme. Mais quand je vais décrire, quand je vais vouloir faire connaître tout ce qu'il y a de beau dans l'Évangile, on va me dire, oui, mais toi, je sais très bien qui tu es. Et alors, bouf, c'est le soufflet qui retombe. Parce que nous ne sommes évidemment pas parfaits. Nous avons des défauts qui peuvent venir d'avant notre conversion. Alors ça, c'est encore plus difficile. Regardez comment Marie-Madeleine a pu peut-être être très mal perçue, elle qui était une femme de si mauvaise vie, pour se mettre tout d'un coup à parler du Christ. Vous imaginez le trajet qu'il faut faire, même pour ceux qui l'ont connu. Et puis, parce que nous n'avons pas toujours une cohérence entre ce que nous disons et ce que nous vivons. Et ça, elle est terrible, cette distance-là, parce qu'on ne va pas vous louper avec ça. Pensez aux enfants à qui vous pouvez faire les plus beaux discours. Si vous n'avez pas mis en pratique ce que vous leur dites, ça ne vaut pas grand-chose. Parce qu'ils voient tout de suite que ce que vous dites, ce n'est pas ce que vous vivez. Alors là, c'est terrible ça, hein ? Vous voyez bien. Ça veut dire aussi qu'évangéliser, bien sûr, c'est un lieu de combat. Ça l'est pour tout le monde, mais c'est un lieu de combat qui nous renvoie à nous-mêmes. Prenons conscience aussi, Mgr Brouvet l'a peut-être un peu évoqué ce matin, que nous ne sommes plus dans un christianisme d'héritage. Ce n'est pas parce que moi, je vais à la messe depuis si longtemps, que je fais même du catéchisme, etc., que mes enfants vont hériter de ça. Ça ne marche plus par héritage maintenant. Ça marche plutôt par témoignage. On est dans un christianisme de témoignage. Ce que nos propres enfants vont recevoir de nous, ils le recevront si nous en sommes des témoins, et non pas parce que nous sommes leurs parents. Alors aujourd'hui, j'espère que vous comprenez bien que les familles sont à évangéliser, parce qu'on voit bien qu'il y a un terrain qui s'est beaucoup détruit. Enfin, le mot est un peu fort, mais en tout cas, on voit bien qu'il y a ces différences de foi, de pratique, qui sont quelquefois énormes. Il y a des familles qui sont désunies pour des tas de raisons, bien sûr. Mais aujourd'hui, en particulier, on peut être désunis à cause de la foi. Mes parents sont intégristes, moi j'ai rejeté tout ça. Parce qu'ils sont intégristes. Et il y a tout le reste qui y va avec. Ou inversement. Donc la foi qui se confronte à l'incroyance peut être évidemment source de différences, bien sûr, et voire de divisions. Et donc aujourd'hui, il faut comme repenser ce que veut dire évangéliser mes proches. Alors commençons d'abord rapidement par s'apercevoir que ce que nous dit Jésus directement dans sa parole... Ça n'est pas si simple que ça, sa parole sur la famille, mais ce n'est surtout pas le monde des bisounours. La famille est un idéal, sans doute, on voit ça dans l'Écriture, un idéal qui n'a jamais été atteint, ni par les patriarches qui avaient pensé à tous ces patriarches, je n'ai pas le temps de développer, la famille d'Abraham, la famille de Jacob, tout ça, ce n'était pas du tout des familles parfaites. Dans l'Ancien Testament, on est très très loin de la perfection, on est très très loin de ce que sera la famille chrétienne. On est dans des prémices. Hein ? La famille biblique, il y a de la polygamie au début. On a très souvent de l'adultère. Il y a de l'idolâtrie, on mélange ça avec d'autres choses. C'est un lent cheminement que connaît la famille dans l'Écriture au long des siècles, avant d'arriver vers une certaine unicité, le mariage où on est homme et femme unis et fidèles. Il faut du temps pour l'admettre, mariage d'unicité. Il y a même des tas de régions dans le monde encore où ce n'est pas encore bien perçu, ça. Il y a l'indissolubilité, ça veut dire je suis marié pour la vie entière. Ça, ce n'est pas du tout dans la conception de beaucoup de gens dans la Bible, comme ça ne l'est pas dans notre société aujourd'hui autour de nous, voyez bien. Et puis aussi la fidélité, voilà. Fidélité, ça, c'est un combat qui est loin d'être fini. Aujourd'hui, la fidélité, on n'y croit pas. Et on organise même, d'une certaine façon... On intègre l'infidélité et on l'organise même économiquement. Puisque vous savez, il y a des sites maintenant pour les gens mariés, pour
pour qu'enfin ils aient un petit peu de loisir. Et alors on recherche l'infidélité pour mettre du piquant dans sa vie conjugale. Il y a des sites qui sont faits pour ça, pas pour des célibataires, pour des gens mariés, etc. Il y a surtout la fécondité, la transmission aux enfants, etc., qui dans l'Évangile est très loin d'être parfaite aussi, dans la Bible, je veux dire. Alors, avec Jésus, il y a certainement un saut. Pensez à l'idéal de Nazareth, de la Sainte Famille, qui reste un très bon modèle. La sainteté de la famille, elle est évidemment proclamée par Jésus, d'une façon indirecte, parce que ce qui compte dans l'Évangile, c'est la sainteté de la personne, pas la sainteté de la famille en tant qu'elle serait sacralisée, la famille. La famille, ce n'est pas une valeur suprême pour Jésus, c'est une réalité seconde. Il ira même jusqu'à dire, Jésus, « Ma mère et mes frères, ce sont ceux qui font la volonté de Dieu », en repoussant plus ou moins sa famille naturelle qui vient le chercher, parce qu'elle trouve qu'il est un petit peu dingo déjà. Vous connaissez cet épisode. Le christianisme va être, pour la famille, une sorte d'absolu, va introduire un absolu, mais qui ne se fait pas toujours au bénéfice de la famille. Toujours parce que ça se fait d'abord au bénéfice des personnes. C'est comme ça que Jésus dira « Pensez-vous que je sois venu mettre la paix dans ce monde ?» Non, car désormais, 5 personnes de la même famille seront divisées, 3 contre 2 et 2 contre 3. C'est troublant d'offenser quelqu'un avec qui on a des rapports réguliers d'affection, n'est-ce pas ? Pourtant, ça arrive combien de fois, ça ? Ça nous arrive très souvent. Voyez bien que l'Évangile fait un constat. Il ne veut pas qu'on se divise dans les familles, mais il fait un constat qui est toujours valable. Vous devez toujours être prêt aussi, dit Jésus, à vous expliquer devant tous ceux qui vous demandent de rendre compte de l'espérance qui est en vous. Mais faites-le avec douceur et respect. Non, c'est dans la première lettre de Pierre, ça. Voyez, une indication pour parler en famille de ce que sont nos valeurs chrétiennes, notre foi, c'est toujours de le faire avec douceur et respect. Jésus avait dit aussi « Nul n'aura quitté maison, femme, frère, parents, enfants, à cause du royaume de Dieu, qui ne reçoit bien davantage en ce temps-ci et dans le temps à venir. » La vie éternelle. Mais la finalité, c'est la vie éternelle, c'est le royaume, c'est pas la famille. Je le dis tout de suite, la famille n'est pas une valeur finale. C'est une valeur avant-dernière. On a besoin de la famille sur la terre, on n'en a pas besoin au ciel. Ah oui. Vous n'allez pas vous retrouver en famille, bien gentiment, dans votre petit 3 pièces, avec la télé, le chien et tout ça. Ce n'est pas ça du tout l'image du royaume. Vous êtes bien d'accord? Donc ça donne un peu de large, parce que nous ne sommes pas comme circonscrits à notre famille, même dans notre cercle, je dirais, chrétien. Vous voyez bien d'ailleurs que l'on ne s'entend, chrétiennement parlant, beaucoup mieux avec des amis qu'avec ses propres frères et sœurs. Oui ou non? Je ne vais pas lever les doigts, mais je suis sûr que la plupart d'entre vous, vous êtes dans ce cas-là. Moi-même, j'ai des frères et sœurs avec qui j'arrive pas à parler de certains sujets parce que ça passe pas. Alors j'en parle très très bien avec des amis. Et puis Jésus dira aussi, je suis venu opposer l'homme à son père, la fille à sa mère, la bru à sa belle-mère. Et on aura pour ennemis les gens de sa famille. Ah, oh, comme c'est vrai ça. Ça paraît scandaleux. Comment Jésus peut-il dire ça? Encore une fois, il ne le souhaite pas. Mais il le constate, c'est un constat. Et c'est vrai que c'est en famille que l'on peut vivre les divisions les plus profondes. C'est avec nos proches que l'on vit les plus grandes souffrances. En particulier, les souffrances conjugales. Il y en a, il y en a, il y en a. Voyez que plus on est proche, plus bien sûr on va souffrir de nos rapports avec les autres. Et puis, qui aime son père ou sa mère plus que moi n'est pas digne de moi. Qui aime son fils ou sa fille plus que moi n'est pas digne de moi. Alors voilà une question. Bien sûr que je suis peut-être là à me dire comment je peux faire pour ma fille, mon fille, qui vivent des choses tellement bizarres, tellement drôles, tellement anormales, et qui mène une vie de pécheur. Qu'est-ce que je peux faire pour cela? Est-ce que j'aime plus mon fils, ma fille, que le Seigneur? Donc déjà, faire une première hiérarchie, c'est le Seigneur qu'il faut aimer, en priorité, on est bien d'accord. Mais bien sûr que Jésus nous invite par contre à mettre dans tous ces rapports familiaux ce que l'on peut appeler de la charité, parce que ça résume tout. C'est ce que fait Jésus avec la Samaritaine, qui pourtant avait une vie conjugale extrêmement curieuse. Elle en était à son 6e mari. 6e ou 7e, je ne sais plus. 5e. Vous voyez, il y a plusieurs avis. En tout cas, elle en avait un certain nombre déjà. Eh bien, Jésus voit cela.
Et il va l'appeler à, justement, il va la ramener à sa famille. Appelle ton mari, reviens ici. Et quand elle aura découvert tout le trésor que Jésus lui aura donné, elle va retourner dans sa famille. Cette femme va changer de vie après, vous voyez. Donc, vous voyez comment Jésus nous prend dans la situation où l'on est. Il n'y a pas de chrétien comme ça, exemplaire, parfait, modèle. Méfiez-vous de ça. Heureusement, nous avons tous une vie qui est encore imparfaite. Et devant cela, Jésus nous prend par la main et il nous fait grandir. Dites-vous cela pour vos couples d'enfants, fils mariés, etc., qui n'ont pas la vie que vous voudriez, qui ne ressemblent peut-être pas à celle que vous avez choisie. Mais pensez en termes de miséricorde, en termes de prendre la main de celui qui n'en est pas là où vous êtes, voyez. On ne reste pas dans un cadre qui sera d'abord un cadre moral. Ça, c'est comme ça que Jésus nous montre dans l'Évangile qu'il veut bien participer à la joie familiale, même quand cette joie est troublée. Vous voyez, à Cana, il y a un problème, il n'y a plus de vin. Eh bien, il est là. Et il participe à tout ce qui peut restaurer la famille. Alors, qu'est-ce qu'il faut faire, d'une manière générale ? D'une manière générale, on ne pense pas assez que notre prière soit particulièrement efficace. Quelquefois, on a l'impression, quand on dit aux gens, ben, prier, ça veut dire qu'il n'y a rien à faire, donc vous priez. Sous-entendu, bon, essayez de prier, quoi. Comme si c'était quelque chose de tout à fait secondaire, mineur, et auquel on ne croyait aucune efficacité. Quelle erreur ! C'est l'inverse. Il faut d'abord prier. D'abord, pourquoi ? Parce que ce sont ceux que le Seigneur vous confie comme... Il vous confie à vous, intercesseurs privilégiés, le fait d'avoir à prier pour la conversion de vos enfants, de vos frères et sœurs, etc. Donc la prière, c'est la porte d'entrée pour la grâce. Et le Seigneur, il est coincé, il attend cela, que vous d'abord vous mettiez à prier pour eux. Et c'est déjà un témoignage de prier, c'est déjà une fécondité, c'est déjà une mission. Ça produit du fruit. Deuxièmement, il faut bien sûr aussi d'abord regarder à sa porte, balayer devant sa porte. C'est mener d'abord une vie chrétienne, nous-mêmes, une vie chrétienne digne de l'Évangile. Parce que c'est dans la mesure où moi je suis évangélisé que je deviens un évangile pour les autres. C'est-à-dire en réalité une question. Notamment un changement dans ma vie, organisé selon la grâce, parce que la grâce m'a rejoint, parce que je décide. Je pense à un homme qui trichait facilement sur ses impôts. Et tous les enfants le savaient. Ça atteignait beaucoup sa dignité d'homme et de père. Un jour, il a compris que c'était terminé, il fallait vivre dans la vérité. Et alors, ça a complètement changé le regard de ses enfants sur lui. C'est tout simplement qu'il se mettait enfin à vivre l'Évangile. Voyez, vivre l'Évangile, ça introduit un changement. C'est ce changement que Dieu a fait dans notre vie qui diminue ce décalage entre la vie que j'ai et celle qui doit transparaître pour les autres. Voyez. Donc ça, c'est une question de cohérence. Ignace d'Antioche dit « Mieux vaut être chrétien sans le dire que le dire sans l'être. » Il y a beaucoup d'enfants qui se sont détournés de la foi parce qu'ils n'ont pas vu des chrétiens, et même surtout dans leur famille. Je dis des chrétiens, c'est-à-dire ceux qui vivent comme le Christ. François d'Assise disait « Prêchez l'Évangile en tout temps, mais n'utilisez des mots que quand cela s'avère nécessaire. » Parce que les mots, ça évangélise pas très bien. Ce sont les actes qui évangélisent beaucoup mieux. Et voyez, troisièmement, un autre moyen, c'est par contre, soyez prêts à parler de votre foi avec douceur et respect, comme le disait tout à l'heure Saint-Pierre. Et pour cela, eh bien, il faut quelquefois se former. Si vous avez un fils qui vous pose beaucoup de questions, c'est que ça le travaille. Il a besoin de certaines réponses. Alors ne lui faites pas des réponses de café de commerce. Cherchez quelque part à nourrir votre propre réflexion. Il ne s'agit pas de faire beaucoup de philo et de théologie, mais dans certains cas, il est important de répondre à des questions, surtout quand elles minent le cœur de vos enfants ou de votre frère ou de votre père ou de votre chose. Pourtant aussi, ce n'est pas vous qui convertissez qui que ce soit, et surtout pas vos proches. C'est l'Esprit Saint qui convertit. Vous voyez, le Sauveur, ce n'est pas nous. Nous ne sommes pas chargés de sauver notre famille. Ça va ? Ça met un peu à l'aise, un peu d'air frais. C'est vrai, finalement, ce n'est pas moi qui suis chargé de sauver ma famille, c'est Jésus. Oui ou non ? On est bien d'accord, mais ça, il faut bien s'en rappeler, hein ?
parce que comme c'est ma famille, je crois que c'est moi qui vais la sauver. Et là, vous vous plantez. D'ailleurs, vous allez faire beaucoup d'efforts pour pas grand-chose. Par contre, on fait tout ce qu'on peut, ça oui. On fait tout ce qu'on peut et le Seigneur fera le reste. Il y a un moment, il faut dire, Seigneur, ce n'est plus mon fait. Seigneur, je te l'abandonne. Seigneur, voilà, je te confie mon grand-fils. Parce que c'est pas moi qui le sauvera. Et là, vous voyez, c'est ce qu'on appelle aussi le regard de miséricorde. Parce que quand on est très exigeant avec ses enfants, avec ses frères et sœurs, on est complètement dans le registre de la justice. Ça, le pape François en parle énormément. Il dit qu'il ne faut pas être dans ce registre-là. C'est toujours quand on commence par faire de la morale avant de parler de l'amour de Dieu ou d'autre chose. Notre religion, ce n'est pas d'abord une morale. Et donc, se mettre dans ce registre de la miséricorde, qui est d'admettre que celui à qui j'ai l'intention de parler du Christ, il a aussi lui-même peut-être le moyen, sans le savoir, de me parler du Christ. Vous voyez comment dans la rencontre avec mes proches, je dois avancer là-dedans avec beaucoup de délicatesse. De délicatesse parce que c'est la miséricorde qui relève un cœur, c'est pas la justice. On n'a pas toujours été intraitable avec nous. Pourquoi le serions-nous pour notre descendance ? Ce ne sont pas ceux qui disent « Seigneur, Seigneur » qui seront dans le royaume, mais ceux qui font la volonté de mon Père. Alors il reste des moyens concrets, parce qu'il ne faut pas toujours être un grand mystique. Quand est-ce que l'on peut avoir ces relations avec des proches, avec des enfants, surtout quand ils ne sont plus là ? Eh bien, il y a tous ces moyens qui existent, c'est penser à leur faire une lettre, penser à leur souhaiter leur anniversaire, les visiter, un coup de téléphone. On a aujourd'hui des moyens dans les relations qui sont devenus extraordinaires. Vous savez, même de, à votre âge, vous faites tous des mails, des SMS et des choses comme ça. Actuellement, il faut avoir au moins plus de 75 ans pour ne pas du tout toucher à ça. À peu près, hein, c'est ça ? Il y en a ici qui ne touchent pas ces moyens modernes, technologies, voilà, non. Vous voyez bien qu'on sait bien s'en servir, et on s'en sert surtout, si vous regardez bien, avec nos proches. Vous ne faites pas des mails en permanence à votre patron, ou des SMS d'amour, vous ne faites pas ça. Alors que vous en faites beaucoup avec ceux de votre famille. Et ça, c'est une vigilance, parce que ces moyens-là, bien sûr, sont à mettre au service de cette évangélisation. Mais pas prioritairement, ce n'est qu'un moyen, ce n'est pas une fin. Ce n'est pas parce que vous aurez assaisonné votre fils de SMS, surtout si c'est farci de citations de l'Évangile, qu'il va se convertir. Donc vous voyez qu'il y a une question là aussi de parler avec douceur et respect, respecter l'autre. Il y a beaucoup plus faire des offensives de prière. Quand vous sentez que l'un des vôtres est en danger, est-ce que vous vous mettez à jeûner pour ça ? Est-ce que vous faites une offensive de prière, une neuvaine ? Je ne sais pas quoi, moi, vous offrez une messe. Est-ce que vous croyez à l'efficacité de ces moyens-là, qui sont ceux du bon Dieu, ce n'est pas les nôtres ? Quand les Hébreux faisaient sept fois le tour de Jéricho pour ébranler les murs, ça s'est passé. Là, c'est une image biblique qui veut dire que si nous avons cette offensive-là, par la prière, alors il se passe.

Et dans vos proches, ceux-là qui sont justement dans ces situations de pauvreté, alors c'est là que vous avez certainement quelque chose à faire. Et dans les situations de souffrance, pensez d'abord à la compassion et non pas à leur parler de Jésus ou de la victoire du Christ. Rejoignez, autrement dit, ceux qui sont dans la peine. C'est l'opération, l'option préférentielle pour les pauvres, vous voyez, c'est ça, c'est d'abord les pauvres. C'est par la pauvreté du cœur de quelqu'un que se fait cette ouverture à la grâce, vous voyez. C'est pour ça qu'il faut suivre le mouvement de la grâce qui rejoint toujours ce qui est pauvre, ce qui est détruit, ce qui est fatigué, ce qui est malade chez l'autre. Alors nos proches, quand ils sont malades, il faut aller les visiter. Et là, vous savez, il se passe autre chose dans les relations. Voilà donc ce que l'on peut dire d'une façon générale sur notre façon de nous comporter avec nos proches. Je vais maintenant particulariser peut-être un peu plus. Parlons d'abord du conjoint. Alors là, c'est plus. Évangéliser son conjoint. Je commence par le plus difficile. Combien de femmes j'ai rencontrées voulaient convertir leur mari? J'en ai rencontré beaucoup, beaucoup. Elles sont magnifiques. Parce que bien sûr que c'est très inspiré de vouloir convertir son mari. Et je dois vous avouer que je suis ébahi de ce que, au bout d'un certain nombre d'années, ça se fait. Alors je vous rassure, hein, ceux qui sont là depuis 10 ou 15 ans, priez pour votre conjoint et vous ne voyez pas grand-chose qui s'est passé. Alors là, il faut de la fidélité là-dessus. C'est très long souvent, mais très souvent, il se passe quelque chose. On voit beaucoup d'hommes qui, sur le tard, se remettent à pratiquer, à aller à l'église, etc. Pourquoi pas? Et on s'aperçoit que derrière, il y a eu une épouse fidèle. Alors, pas une épouse qui lui a cassé les pieds pendant 40 ans, parce que ça peut provoquer le contraire, ça. Vous voyez, la contre-réaction. Mais une femme qui a été fidèle, délicate, qui n'a pas, elle, abandonné sa foi, qui a été fidèle, elle, voyez, et ça, ça interroge un mari. Il y a combien de femmes qui ont, croyantes, qui ont bien transformé le cœur de leur mari, qui a pu devenir croyant? Je vous le dis, il y en a beaucoup plus qu'on ne le croit. Et donc, le conjoint, c'est le prochain, par définition. Il n'y a pas plus prochain. Quand on sait ce qu'est la valeur du mariage, qui nous tient l'un à l'autre d'une façon aussi profonde, dans une communion des corps, des esprits, des âmes, il n'y a pas de communion plus forte que celle que nous vivons dans le mariage. Ça veut bien dire qu'au plan spirituel, il y a quelque chose comme un cordon invisible qui doit certainement ébranler au fil des années quelque chose dans le cœur de l'autre. Donc il faut beaucoup croire, autrement dit, à la force du sacrement de mariage que vous avez pu recevoir. Vous aviez la foi et l'autre non. Je ne dis pas malheureusement, mais quand même ça se passe, ça. On donne le sacrement de mariage à des couples où l'un a la foi et l'autre non. Et il peut même être musulman, bouddhiste ou autre chose. On le fait. Et quand on dit que l'Église n'est pas miséricordieuse sur le mariage, mais c'est n'importe quoi. On donne vraiment le sacrement de mariage à des tas de gens. On peut vraiment se poser la question, est-ce qu'on ne le donne pas trop? Donc, on a reçu le sacrement de mariage même quand il y avait ce décalage de foi impressionnant. Ben oui, c'est bien dire que le Seigneur sème à tout vent. Et que ce sacrement de mariage, il est surtout là pour vous porter dans ce que vous voulez vivre avec votre conjoint. Ce désir que vous avez, bien sûr, que le Seigneur, tôt ou tard, se montre, se révèle à lui. Quand l'autre ne croit pas, je dirais qu'il faut, dans ce sens-là, croire pour deux. Ça marche, vous voyez, quand vous avez cette attitude d'attente, de patience, d'humilité devant les voies de Dieu. Au plan concret, on en est ramené à l'exemple. C'est à être soi-même un peu quelque chose du Seigneur pour l'autre. Ça veut dire qu'il faut soi-même être de plus en plus un saint ou une sainte. Car si vous ne l'êtes pas, comment pouvez-vous prétendre que l'autre le deviendra? Voyez qu'on ne peut pas forcer la grâce, sinon ça fait un effet contraire. Il y a quelque chose qui est très important quand on évangélise, c'est la liberté de l'autre. Parce que Dieu lui-même a fonctionné comme ça. Il nous a donné la liberté, on peut se perdre ou se gagner. Ça nous appartient à tous. C'est le libre arbitre. Je peux choisir une voie de ténèbres ou une voie de lumière. Eh bien, il en est de même pour votre conjoint que vous cherchez à attirer à la grâce. Il y a sa liberté d'abord qui n'est pas sacrée, sa liberté. Attention, la liberté, ce n'est pas non plus une fin. C'est un moyen, la liberté. C'est un moyen pour aimer la liberté. Donc, liberté importante pour pouvoir aimer. Mais le but, c'est d'aimer. Et donc, ce n'est pas laisser la liberté à l'autre naïvement.

Ah ben oui, bon, ben, il peut aller dans l'adultère, tout ça. Ben oui, parce que le Seigneur veut la liberté. Non, non, c'est pas ça que je veux dire. C'est pas la liberté qui doit pour laquelle on doit accepter qu'il fasse le mal. Mais on doit accepter qu'il puisse faire le mal. Parce que Dieu lui-même est comme ça. Il faut accepter qu'il puisse faire le mal. C'est ça la liberté. D'accord? Mais ce n'est pas le désirer. Attention. Voyez la différence. Quelquefois, il faut supporter. Pas supporter l'adultère d'un conjoint, mais jamais l'accepter. C'est pas pareil. Voilà. Donc, comment on ne peut pas forcer à cause de la liberté? Parce que souvent, quand on force la liberté de l'autre, il y a un effet contraire qui se produit. Donc, voyez, c'est un chemin subtil entre annonce et respect. Annoncer la foi chaque fois qu'il m'en donnera l'occasion. Ne pas les louper, hein, ces occasions-là. Mais je ne vais pas les imposer, ces occasions. Et là, je respecte ce qu'est le chemin de l'autre. C'est ce qu'on appelle le chemin de gradualité. Combien il est important de savoir de quoi et de d'où vient l'autre. Surtout avec des personnes qui ont été particulièrement blessées dans leur enfance. Je pense tout simplement à la situation qui peut se passer par rapport au père. Vous voyez, quelqu'un qui n'a pas eu de père, qui a été blessé par un père, il faut comprendre qu'il a du mal à dire à Dieu qu'il est son père. C'est facile à comprendre. Alors doucement, vous ne pouvez pas, comme ça, du jour au lendemain, attendre qu'il dise père à un Dieu qu'il ne connaît pas, en plus. Les écueils dans ce chemin, vous voyez, où on voudrait que l'autre soit converti, il ne l'est toujours pas, les écueils, c'est le découragement. Bien sûr, parce que les années passent et ça n'a pas l'air de changer. Mon mari, il est fou de rugby, mais il n'y a que ça dans sa vie. Et le bon Dieu, il s'en fiche. Eh bien, on peut vite se décourager. Gardons cette fidélité pour nous-mêmes, dans la foi, et il faudra trouver des supports pour ne pas être trop seul. Il faut vivre sa foi, bien sûr, avec les autres, ceux qui l'ont. Donc, la fidélité qui peut lutter contre le découragement. Attention à l'écueil de la solitude. Si je suis trop seul avec une famille entière, on a que des bouffères de curés. C'est très difficile la solitude. Et donc, il faut penser aussi à s'appuyer sur d'autres chrétiens, ne pas oublier de vivre avec d'autres chrétiens, fréquenter un groupe de prière. Mais j'y vais tout seul sans mon mari, mais c'est important de le faire. Parce que si vous restez seul, vous devenez plus fragile. Il y a un autre écueil, c'est de tomber dans l'indifférence. Je connais des gens qui avaient une très belle foi, qui ont épousé des gens qui n'avaient pas. Et par souci de ne pas brusquer l'autre, cette fois-ci dans l'autre sens, avec un autre excès, ils sont tombés progressivement dans l'indifférence. À quoi bon avoir la foi? Et donc, refuser toute annonce implicite même. Voilà, Jésus dit aussi, vous savez, nul n'est prophète en son pays. C'est ce qu'il a vécu lui-même et c'est ce que nous vivons nous-mêmes. Nul n'est prophète en son pays, ça veut dire que bien sûr, on a du mal à être prophète dans sa famille. Alors surtout alimenter sa foi, bien sûr. C'est une façon de vivre la vie conjugale que de vivre avec celui qui ne partage pas ma foi, mais moi j'anime mon amour de l'autre de ma foi. Et lui, son amour va être alimenté par ce qu'on appelle le droit naturel. Il m'aime pour ce que je suis, sans aucune référence à cet amour de Dieu. Moi simplement, je fais une référence à l'amour de Dieu quand j'aime l'autre. Entre nous, c'est plus facile. Ça donne quelque chose qui est plus cohérent. Mais c'est déjà important de considérer qu'on peut aimer quelqu'un même sans savoir d'où vient cet amour. Vous voyez bien. Donc quelquefois, il faut en rester à ce niveau-là. Je vous propose qu'on prie quelques instants. Pour ceux qui, parmi vous, ils vont lever le doigt pour que leurs voisins mettent la main sur leur épaule. On ne vit pas ensemble, donc on peut faire ça, vous voyez? On est d'accord. Ceux qui le veulent, vous levez la main. Quand vous vous trouvez dans la situation suivante, vous êtes avec un époux ou une épouse dont vous êtes séparé, voire divorcé, ou quelqu'un avec qui vous vivez, mais vous ne partagez rien de la foi, ou même quelquefois c'est dans l'hostilité que ça peut se passer. Voilà. Donc si au cœur de votre couple, que vous soyez marié, séparé ou divorcé, il y a cette réalité pour vous de ne pas partager la foi avec celui qui est votre époux ou votre épouse devant Dieu. Alors si vous voulez bien, on va prier maintenant pour vous. Alors vous levez la main, comme ça vos voisins vous repèrent, et vos voisins mettent la main sur votre épaule. Si vous êtes deux à côté, on se met la main l'un sur l'autre, voilà. Pour manifester cette force de l'Église que nous sommes ensemble maintenant. Les autres, vous pouvez aussi prier avec moi intérieurement pour que le Seigneur rejoigne vraiment tous ceux qui vivent cette difficulté profonde, cette souffrance qui est au cœur de leur vie. De ne pas pouvoir parler,
même simplement évoquer le nom de Dieu avec leur conjoint. Seigneur, viens les visiter maintenant. Viens refaire les forces de la foi, de l'espérance et de l'amour en leur cœur. Parce qu'ils sont unis à celui ou celle que tu leur as donné, et que tu le sais, Seigneur, et que tu n'as pas fait cela par hasard, ni sans que tu aies ce dessein, que l'un par l'autre, un jour, ils puissent être des compagnons d'éternité, rejoints par la foi. Seigneur, nous te confions maintenant le conjoint de chacune de ces personnes, pour que tu le ou la rejoignes, là où elle est. Pour que notre prière maintenant soulève quelque chose de ces obstacles qui empêchent toute communion, et en particulier la communion spirituelle entre ses conjoints. Merci Seigneur, toi qui es toujours à l'œuvre dans l'invisible. Et nous te demandons de nous pardonner tout ce que nous avons pu rater dans le sens de cette communion conjugale, en sachant que rien n'est raté définitivement, et que de tout mal tu peux tirer un bien. C'est dire, Seigneur, que tout ce que j'ai pu mal faire pour toi n'est pas comme la signature d'un arrêt de mort ou d'un échec, mais tu peux faire tout rebondir, Seigneur. Alors je te remets celui ou celle avec qui je suis uni, pour que tu le visites, que tu la visites, et que tu visites mon propre cœur, pour me redonner toute espérance, toute force, dans ce que je veux bien garder comme une mission, de conduire l'autre à toi. Parce que justement, il ne m'appartient pas, c'est à toi que je veux le remettre maintenant. Et Vierge Marie vient enseigner à chacun cette douceur, ce respect, cette patience dont tu t'es fait la reine. Je vous salue Marie, pleine de grâce. Le Seigneur est avec vous. Vous êtes bénie entre toutes les femmes. Et Jésus, le fruit de vos entrailles, est béni. Sainte Marie, Mère de Dieu, priez pour nous, pauvres pécheurs, maintenant et à l'heure de notre mort. Amen. Nous allons maintenant passer à la situation des enfants. Alors, les enfants petits, pas grand monde qui a des enfants petits, peut-être parmi nous, c'est plutôt des enfants qui ont déjà adolescents, adultes, jeunes adultes, voire même des adultes confirmés. Hein, voilà nos enfants, hein, c'est cela. Vous savez bien que c'est beaucoup plus difficile avec cela qu'avec des petits boutchous. Alors, on a pu être très gentil avec nos petits boutchous, tout ça, mais l'éducation, c'est une si longue affaire. L'éducation, c'est vrai qu'à un certain moment, ça s'arrête. On n'est pas chargé d'élever nos enfants quand ils ont 35 ans, s'il vous plaît. Donc, nos enfants ne sont pas nos enfants. Nos enfants, nous les avons eus de la part du Seigneur, il nous les a confiés, nous avons eu un certain travail. C'est vrai que nous avons essayé de leur enseigner. J'espère que pas simplement par la parole, mais surtout par notre exemple, qui reste primordial, mais aussi instruire. Alors, ce n'est pas que l'école qui instruit, s'il vous plaît. L'école qui a tendance aujourd'hui à prendre un peu ce monopole de l'éducation, il faut quand même se dire que c'est nos enfants nous ont été confiés par le Seigneur. Voilà. Nous sommes co-créateurs d'ailleurs, c'est nous qui leur avons donné la vie de la part de Dieu. C'est pour ça qu'ils ne nous appartiennent pas, parce que tôt ou tard, il faut les remettre à Dieu. Il n'empêche que nous avons une histoire, un lien particulier avec nos enfants. Et on ne peut pas dire, quand ils ont 21 ans, maintenant débrouille-toi, je ne veux plus te connaître. Alors, ils nous sont encore tout à fait liés. Pourtant, ils ne nous appartiennent pas, je le redis. Et là aussi, son enfant, nous ne sommes pas chargés de le sauver. C'est Jésus qui va le sauver. Il n'empêche que notre enfant est toujours celui qui nous connaît, qui nous fréquente, enfin du moins j'espère pour la plupart d'entre vous. Quelquefois, il a pu se passer une rupture, comme dans l'histoire de l'enfant prodigue. Enfin, une rupture, plus rien. Il ne nous dit plus rien, il ne nous appelle plus. Ou il est parti en Australie, et on ne sait plus s'il est devenu. Ça peut arriver. Courage, quelquefois ça se renoue après. C'est rare que ce soit définitif une rupture par enfant. C'est rare. Mais ça peut durer longtemps. C'est douloureux. Et donc cet enfant-là, eh bien, je garde ce lien avec lui, mais s'il vous plaît, gardons un lien qui soit juste avec lui. Ce n'est pas un lien de possession, j'espère, surtout pas. Ce n'est même pas non plus un lien qui doit rester tout le temps dans l'affectivité. Il y a les mamans, vous savez, bien connues, les mamas qui
L'enfant à 40 ans, c'est encore la mère qui va décider pour lui. Ça existe, ça. Quelle misère. Il faut donc bien rendre les enfants au monde. D'ailleurs, on dit mettre des enfants au monde. Que ça veut dire, ça? Même quand ils sont tout petits. Ça veut bien dire que c'est la finalité, c'est de les remettre au monde. Pour nous chrétiens, c'est aussi les remettre à Dieu. Mais quand même, je cherche à vous rassurer. Parce que même si vous n'en voyez pas les fruits aujourd'hui, parce que vous avez semé et vous ne voyez pas du tout le grain levé. C'est ça le drame. Parce qu'il y a une distance entre les semailles et les récoltes. Et quelquefois, ça peut prendre 40 ans, voire 80 ans, je ne sais pas. Mais en tout cas, vous avez semé. C'est déjà énorme. En tout cas, ce que vous avez semé, rassurez-vous, ce n'est pas endormi. Ce n'est pas éteint, c'est simplement endormi quelquefois, vous voyez. Je prends le témoignage de Cheyenne Marie Caron, celle qui a réalisé le film L'Apôtre, si vous l'avez vu, sur cette histoire de musulmans dans les banlieues. Cette femme dit, elle était complètement païenne en fait, « Ma mère enseignait le catéchisme et nous allions à la messe tous les dimanches. Mais la vérité catholique, je ne l'ai pas reçue à l'église. » Je l'ai reçu de ma mère, parce que enfant, j'ai vu l'esprit catholique dans ses actes, son rapport au monde, son rapport à moi, en particulier cette faculté qu'elle avait de demander pardon. Ah, oh, le pardon, qui est tellement chrétien, le pardon. Voyez comment vous avez pu laisser quelque chose, votre capacité de pardonner, ça n'a pas été perdu pour lui. Votre façon de prier, votre façon de lui parler de Dieu, etc. Tout ça, c'est rentré dans son cœur, même si c'est resté endormi. Et ça peut protéger quelqu'un pendant un certain temps des poisons de ce monde. Même si dans les apparences, il vit absolument d'une façon païenne. C'est dans le sens qu'il faut recevoir la parole de Dieu en sachant qu'elle féconde toujours la parole de Dieu. Dieu dit « Je ne laisse pas ma parole sans qu'elle retourne à moi ». Vous voyez, c'est ce que dit Dieu. Et donc, si nous avons fait ça avec plus ou moins de bonheur, et plus ou moins de profondeur, eh bien ça, c'est pas perdu. On voit par exemple, on le dit sur les champs de bataille ou dans des situations exceptionnelles, comment les hommes, des hommes qui pouvaient paraître complètement mécréants, voyez, dans les situations de grands drames, de difficultés, de grandes souffrances, qu'est-ce qui sort? Le cri vers Dieu. Ce cri ne se fera que parce qu'ils l'ont entendu de leur maman. La maman qui a prié, voyez. Les hommes apprennent à prier. Il y a beaucoup plus d'hommes qu'on le croit qui prient. On peut dire qu'il y a, je ne sais pas, c'est 5-6% de chrétiens pratiquants en France. Mais dans les sondages, quand on demande aux gens s'ils prient Dieu, alors on monte à 85%. C'est impressionnant. Vous voyez, la prière, qui est quelque chose qui a pu s'imprimer en nous. Surtout si vous avez eu la grâce de prier en famille. Alors c'est peut-être trop tard pour la plupart d'entre vous, mais pour des grands-enfants, j'ai trouvé qu'on fait aujourd'hui très bien la prière avec les enfants, les petits. Il y a même des livres, il y a plein de choses qui existent. Mais je connais tellement de familles pour lesquelles ça devient la galère quand les enfants grandissent, qui sont adolescents en particulier. Et donc j'ai fait ce livre qui s'appelle « Prière en famille », qui est un vademécum. Vous pouvez l'offrir à vos enfants s'ils ont un petit peu ce désir de mettre toute la famille à prier. C'est un vademécum avec des quantités d'idées pour prier en famille. Alors c'est aussi bien prendre des formules traditionnelles que penser à prier dans certains cas particuliers, des circonstances, on prie en voiture, on prie autour d'un repas, etc. Et puis on prie selon un petit peu le calendrier liturgique, il y a des prières particulières pour avant Noël ou pour Pâques, etc. Les fêtes, il y a des fêtes de la famille particulières, voilà. Donc il y a des tas d'idées là-dedans qui permettent de, justement, quand on a des enfants qui grandissent, d'avoir des moyens, parce que beaucoup de gens ont envie de prier, vous savez, et ils n'ont pas de moyens. Les livres de prière se vendent bien. Pourquoi? Ça montre bien que les gens ont besoin de support. Comment on fait pour prier? Les apôtres disaient à Jésus, apprends-nous à prier. Alors, pensez à ça, parce que la prière en famille, pour moi, c'est capital. Une famille qui prie, dit Mère Teresa, c'est une famille qui reste unie. Même si, de fait, il y a des affadissements qui se voient, il y a des oublis, il y a des failles. Mais vous voyez, quand on a donné une certaine habitude de prier ensemble, il y a quelque chose qui forme les liens familiaux à partir de la prière. Ça, c'est rien à voir avec ce que l'on fait autrement. C'est pas simplement parce qu'on se retrouve à Noël autour d'un sapin de Noël que l'on fait des rapports familiaux. C'est parce qu'on s'est mis ensemble au même niveau. Parce que la particularité de la prière en famille, c'est que papa, maman, les enfants, ils sont tous au même niveau devant Dieu. Et les enfants, ils comprennent très bien ça.
C'est un catéchisme implicite, voyez. On prie, on récite des prières, on fait des neuvaines, on fait des tas de choses. Ça existe, c'est fait, on lit, c'est facile. On fait une démarche, on dit voilà, maintenant on se donne la main, on fait ça, on fait souffler la bougie au petit, mais quand il est plus grand, on lui fait pas souffler une bougie. Vous voyez bien qu'il faut faire autre chose, oui ou non? Donc il y a une façon de prier en famille, une façon de se tenir les uns les autres devant Dieu qui marque profondément le cœur parce que nous sommes faits pour la relation à Dieu. Nous sommes venus de Dieu et nous avons ce désir, et c'est très fort chez les adolescents ce désir, de se trouver en face de ce mystère de Dieu. Et donc la prière en famille, c'est si fort quand un enfant, un adolescent voit son père qui se met à genoux pour prier. Il comprend tout. Il comprend comment son père, qui doit être son père à lui, est capable d'être un fils pour le Père du ciel. Et comme toute paternité sur la terre provient de cette paternité divine, le père, parce qu'il s'est mis à genoux pour prier devant son enfant, même si c'est un grand dadais de 18 ans, il dit quelque chose d'essentiel pour son propre fils. Il y a une relation filiale qui se recrée avec son fils parce que lui-même se met dans une situation de fils. C'est implicite, vous comprenez ? Ça se comprend naturellement. Il en est de même avec une maman qui a bercé son enfant petit, qui a prié avec son enfant petit et qui continue à le faire même quand son grand dadais de 18 ans lui dit « Surtout maman, tu vas prier parce que il faut que j'aie mon bac cette année. » Vous voyez le lien ? Ce que l'on vit très bien avec un enfant petit, il faut surtout le vivre aussi avec un enfant grand. Il reçoit très très bien ça. Donc la place de la prière en famille, qui, quand on est en couple, se nourrit de la prière en couple. Je ne vais pas faire lever les doigts là, mais je sais qu'il n'y a pas beaucoup de couples qui arrivent à prier ensemble. Or c'est si fort de prier ensemble parce que c'est là que nous devenons parents. Nous portons nos enfants ensemble. Vous priez, vous, mère toute seule ou père tout seul, mais si vous priez en tant que parents ensemble pour vos enfants, ça a une force extraordinaire. Si vous portez vos enfants de cette façon-là, surtout ceux qui sont loin, ceux qui sont des enfants prodigues, vous faites exactement ce que Jésus décrit dans l'Évangile pour la parabole de l'enfant prodigue. Le père, qu'est-ce qu'il fait quand le fils est parti? Il n'est pas en pleine déprime, s'il vous plaît. Il ne se bourre pas de Lexomil. Le père, dans cette parabole, il attend, il a la patience, il a la fidélité dans la prière. C'est pour ça qu'il est prêt le jour où le fils revient. Et c'est le père qui va courir au devant du fils, et non pas l'inverse. Vous voyez comme c'est pas compliqué de porter ses enfants dans la prière, de les évangéliser. Par contre, c'est difficile. Je répète, c'est difficile, mais c'est simple. C'est pas compliqué, c'est très simple. Mais allez-y, surtout allez-y. Les enfants ne veulent plus aller à la messe. Ben, il faut tout simplement leur dire que vous, ne dites pas « tu vas aller à la messe ». Moi, je vais à la messe, tu vois, pour répondre à un appel. C'est un appel de Jésus pour moi. C'est aussi pour rencontrer d'autres chrétiens. C'est important, ça. C'est offrir pour offrir ma vie au Christ. Et c'est aussi parce que c'est là que se construit toute ma vie. Je vous ai résumé la façon dont vous pouvez témoigner de ce qu'est la messe pour vous. Et c'est à ça que vous avez simplement à proposer à votre grand enfant d'aller à la messe. Je pourrais donner des exemples. Je pense à la famille de Florence. Elle avait 32 ans, elle a rejeté la foi, les parents, elle s'est mise à vivre avec un gars, elle a été dans l'alcool, etc. Et cette fille, à cause de l'enterrement du père du garçon avec qui elle a vécu, elle a retrouvé tout d'un coup une soif de vie familiale. Ça ne nous appartient pas, ça. Quand ça tombe, ça tombe. C'est la providence qui fait que cette soif, tout d'un coup, est revenue en elle. Elle qui semblait être certaine de pouvoir se séparer de ses rapports avec ses parents, tout d'un coup, il y a ce flot qui remonte en elle, parce que ça fait partie de chacun de nous. Et à l'occasion de retrouver sa famille à Noël, elle s'est sentie accueillie pour elle-même. C'est ça qui a été important. Elle a été accueillie. On ne s'est pas mis à la juger. Elle n'a entendu aucun jugement. Elle a été accueillie pour elle-même. On ne lui a pas posé de questions. Et c'est là que le dialogue a commencé à se débloquer avec ses parents et que tout doucement, les choses se sont rétablies dans ses relations. Une Isabelle qui m'écrivait, « Voyez mes grands, maintenant ils ont aujourd'hui 30 et 40 ans. Je ne peux jamais leur parler de Dieu parce que ça les énerve. À Pâques, je cherche toujours les mots pour leur envoyer une gentille carte pour leur rappeler leur baptême. »
Et quand ils ont de grosses difficultés, je ne peux m'empêcher de leur dire que je prie pour eux, que le Seigneur est là tout proche dans leur souffrance. Voilà, c'est tout. Une fidélité. Et un jour, il se passe quelque chose. Comme le père de l'enfant prodigue, un jour, il a vu le fils revenir au bout du chemin. Peut-être qu'on peut prier maintenant pour ceux qui ont des enfants, des grands-enfants, ou des plus petits, des adolescents, qui sont en rébellion, qui ont fui, qui sont très très loin du Seigneur. Il y en a parmi vous, je pense. Alors comme tout à l'heure, vous avez levé la main, et puis vos voisins vont vous mettre la main sur l'épaule. Et en priant pour chacun de vous, c'est surtout, bien sûr, c'est pas pour vous qu'on prie là, je vous dis carrément, c'est pas pour vous, c'est pour vos enfants. Ils sont pas dans cette pièce. Pourtant, vous savez que par la communion des saints, nous pouvons maintenant les rejoindre. Alors, Seigneur, nous voulons te confier ces enfants que nous ne connaissons pas physiquement, mais à cause de notre foi, nous voulons les rejoindre, Seigneur. Tu les connais mieux que nous. Tu sais mieux, Seigneur, tout ce qu'ils ont pu vivre, ce que nous ne connaissons pas nous-mêmes de leur vie. Nous savons que toi, tu le connais. Nous savons que tu les aimes. Tu les as aimés même beaucoup mieux que nous. Et tu les aimes aujourd'hui plus que jamais, parce qu'ils sont peut-être perdus dans la souffrance, dans l'errance. Seigneur, nous te demandons de mettre à leur côté ces personnes, ces chrétiens, qui peuvent être autant d'anges gardiens. Te les confions, Seigneur, parce que nous sommes sûrs que tu peux faire ce que nous ne pouvons pas faire. Nous te demandons aussi de bien rentrer dans tes desseins à toi, parce que toi seul connais l'heure de leur conversion. Et même si ça ne devait se passer qu'au jour de leur mort, je serai heureux de cela. Parce que leur éternité ne m'appartient pas. Alors Seigneur, viens les bénir chacun. Viens les rejoindre là où ils sont. Montre un peu de ta lumière dans l'épaisseur de leurs ténèbres. Viens mettre aussi ces baumes sur leur cœur. Ces baumes dont ils ont besoin, car ils ont déjà trop souffert pour leur âge. Seigneur, je les confie vraiment à la douceur de Marie, elle qui a été rendue mère de tous les hommes, mère pour compléter notre propre paternité, notre propre maternité. Oui, Vierge Marie, viens les bénir. Je vous salue, Marie, pleine de grâce, le Seigneur est avec vous. Vous êtes bénie entre toutes les femmes, et Jésus, le fruit de ton entrail, est béni. Sainte Marie, Mère de Dieu, priez pour nous pauvres pécheurs, maintenant et à l'heure de notre mort. Amen.

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2: Seigneur, ton bâton me guide et me rassure. Psaume 22, 4.

Il ne me suffit pas d'aimer Dieu si mon prochain ne l'aime pas d'eux-mêmes, disait saint Vincent de Paul. Son cœur était un cœur ardent, ardent d'amour pour ses frères, surtout les plus pauvres, ardent parce qu'ardent d'amour pour Dieu. Et pourtant, notre cher Gascon a mis du temps à se pénétrer de cette ardeur, préférant, au début de son sacerdoce, la recherche d'une honnête retirade plutôt que l'intense vie charitable qui l'amena à se dépenser, à s'épuiser pour l'annonce de l'Évangile. L'élément déclencheur de ce qu'on peut l'appeler une conversion fut la rencontre de Dieu dans un pauvre, de la situation de misère qui frappait les plus faibles de son époque. Saint Vincent nous est encore et toujours un remède à cette indifférence dont souffrent, certes, toutes les sociétés, mais la nôtre de manière souvent endémique. Quoi ? Être chrétien et voir son frère affligé, sans pleurer avec lui, sans être malade avec lui, c'est être sans charité, c'est être chrétien en peinture, disait-il. Ce frémissement de saint Vincent de Paul n'est pas autre que celui du Christ devant les foules, laissées sans berger, en proie à toutes les difficultés de l'existence. Ce frémissement qui aboutit à l'engagement de la volonté va donc du Christ qui frémit pour aller jusqu'à lui. Car les pauvres sont nos maîtres, disait saint Vincent de Paul encore, parce qu'en se penchant sur eux, sur leurs faiblesses, en les accueillant, on touche le Christ dans ses membres, lui qui affirme « Ce que vous avez fait à l'un de ces plus petits d'entre mes frères, c'est à moi, oui, c'est bien à moi que vous l'avez fait. » Cette charité débordante, M. Vincent la puisait dans sa vie intérieure, dans son amour pour Dieu. Le souci de la sainteté qui s'est exprimé en lui, particulièrement dans son engagement pour la formation des prêtres avec le développement des séminaires, cela montrait qu'il fallait faire du bien aux hommes comme le Christ lui-même l'a fait. Pas d'amour de Dieu sans amour des pauvres, et pas d'amour des pauvres sans amour de Dieu. Et pas d'amour non plus sans sainteté, sans cette ressemblance au Christ qui fait qu'on peut le porter au monde. Et cette sainteté chez saint Vincent de Paul s'est manifestée particulièrement sous ces trois caractères, l'humilité, la simplicité, la charité. À regarder son rayonnement inouï, la place qu'il occupa dans le royaume, ses relations avec les plus grands en France, et comment il pouvait rester dans cette simple cordialité, avec cette constante recherche de perfection, alors qu'il se considérait souvent comme le plus blâmable de ses confrères, cela fait toucher du doigt qu'il vivait sa rencontre avec le Maître doux et humble de cœur, celui qui n'est pas venu pour être servi, mais pour servir. Suivre le Christ était pour lui incompatible avec le fait de prendre de grands airs et ne pas être prêt à laisser derrière soi jusqu'à sa réputation. Comme le dit saint Paul, il a voulu se faire tout à tous pour en gagner à tout prix quelques-uns. Il a voulu inlassablement faire tout le bien qui lui était possible de faire et qu'il lui fut aussi possible de permettre aux autres de faire. S'abandonnant à la Providence, laissant admirablement Dieu guider sa vie, il est pourtant celui qui, une fois lancé, déploie son dévouement en respectant les réalités naturelles, l'aspect pratique des choses qu'on lui connaît si bien, l'ordre voulu par le Créateur. L'amour doit être concret, à la force des bras, à la sueur du front, comme il le disait, et en employant les ressources de notre intelligence,
Avec une abnégation, il a souhaité à tout prix transmettre dans les compagnies qu'il a fondées, avec toujours en regard le don suprême du Christ. Notre Sauveur a tout donné, nous ne devons pas nous arrêter à la demi-mesure, mais donner toujours plus, toujours davantage, davantage. Et ce que saint Vincent de Paul laisse derrière lui n'est pas seulement le rayonnement personnel d'un grand apôtre de la charité, mais, et il doit s'en réjouir au ciel, d'avoir permis que derrière lui, ayant recueilli après lui l'esprit d'amour qui brûlait en lui, une grande famille éclose, dévouée au soulagement des misères du monde par amour pour Dieu. Saint Jean-Paul II, à l'occasion du 400e anniversaire de la naissance de saint Vincent de Paul, disait « La vocation de cet initiateur génial de l'action caritative et sociale éclaire aujourd'hui encore la route de ses fils et de ses filles, des laïcs qui vivent de son esprit, des jeunes qui cherchent la clé d'une existence utilement et radicalement consumée dans le don de soi. » Cette flamme de la charité, notre fondateur Jean-Léon Le Prévôt l'a recueillie dans la prière, au pied même de la châsse de saint Vincent de Paul, comme en cœur à cœur avec l'apôtre de la charité. À n'en pas douter, celui que nous fêtons aujourd'hui a été pour notre fondateur un ami et un inspirateur, non pas seulement au sens d'un bon exemple, mais comme ayant éclairé l'esprit de notre fondateur, qui en se faisant l'humble instrument de Dieu, a pu déployer de manière admirable les œuvres sociales vouées à l'évangélisation du pauvre peuple, jusqu'à fonder notre famille religieuse, l'œuvre des œuvres à son service. Saint Vincent de Paul, si cordial, si passionné, si amoureux des pauvres, ne doit pas être pour nous non plus, nous qui voulons nous faire proches des pauvres. Il ne doit pas être un lointain homme de bien, mais bien un compagnon qui nous envoie, qui nous pousse à faire le bien autour de nous, à allumer cette charité qui, comme disait notre fondateur, une fois allumée, doit s'étendre, briller et porter au loin sa chaleur. Que l'intercession de saint Vincent de Paul, sa prière, nous soit toujours secourable et nous relance dans l'amour de Dieu et de nos frères, de nos maîtres les pauvres. Amen.

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2: Je vous aime, oh mon Dieu, et mon seul désir est de vous aimer.
3: Je te rendrai grâce parmi les peuples, Seigneur. Je fêterai ton nom. Psaume 17, 50.

Donc d'abord, un petit rappel, et là je m'appuie essentiellement, comme ça vous pouvez vous y référer, sur le catéchisme de l'Église catholique, publié donc sous le pontificat de Jean-Paul II, et qui, après celui du Concile de Trente, nous redonne aujourd'hui donc tout ce qu'il faut pour nourrir notre foi, l'asseoir de manière sûre sur l'enseignement de l'Église qui elle-même appuie son enseignement sur celui du Seigneur et de l'Église apostolique. Les sacrements sont d'abord des sacrements de la foi, nous dit le catéchisme de l'Église. Alors pour vous y référer, je vous dis tout de suite les numéros. Ça part du numéro 1122 et vous pouvez relire tout ce chapitre jusqu'au numéro 1523 qui recouvre donc l'ensemble des sacrements, enfin un certain nombre de sacrements puisqu'il y en a encore d'autres après, mais qui intègre donc le chapitre aussi sur l'onction d'huile sainte pour le sacrement des malades. Les sacrements sont donc d'abord des sacrements de la foi, car ils sont faits, nous dit le catéchisme de l'Église, reprenant d'ailleurs les Saintes Écritures. Le Christ a envoyé ses apôtres afin que, en son nom, il proclame à toutes les nations la conversion en vue de la rémission des péchés. Le grand ministère du Christ, qui sera aussi celui des apôtres, et les actes des apôtres nous le rappellent, c'est appeler à la conversion. Les sacrements font partie de cet itinéraire. Il nous aide sur un chemin de conversion, c'est-à-dire à nous tourner vers le Christ, et c'est dans le nom du Christ Sauveur que nous accueillons les dons de sa grâce. Et pour ce faire, le peuple de Dieu est rassemblé par la parole. Ceci est une expérience très très forte depuis les origines de l'Église, que peut-être en pays dit chrétien, on n'a pas nécessairement oublié, mais la parole a comme perdu du relief. Le Concile Vatican II remettra dans toutes les liturgies sacramentales, y compris celle de l'onction des malades, une partie qui est réservée justement à l'écoute de la parole pour que la parole tourne nos cœurs vers le Christ. Dans la mission de l'Église, la proclamation, la prédication de la parole de Dieu est absolument incontournable, car les sacrements ne s'appuient pas uniquement sur des rites qui pourraient devenir des rites finalement magiques, mais il s'appuie sur la parole donnée, une parole à laquelle nous adhérons par la foi. Et si nous lisons les évangiles, très souvent Jésus lui-même demande à ceux qui le supplient: crois-tu que je peux faire cela? Que demandes-tu? Crois seulement. Ou pour conclure, Jésus va dire: ta foi t'a sauvé. Ce qui équivaut, si on prend le latin tout au moins, ta foi t'a guéri. Et Jésus est venu non pas guérir simplement des maladies physiques,
non pas nous guérir seulement pour cette vie sur cette terre. À un moment donné, nous mourrons. Alors, il y en a qui préfèrent peut-être mourir en bonne santé. Mais ça ne changera rien, si vous voulez, par rapport à ce qui doit suivre. Une guérison sur cette terre et qui est accueillie toujours avec beaucoup de joie, et nous le voyons dans l'Évangile. Dieu a visité son peuple, un grand prophète est parmi nous. Et quand il y a une guérison, c'est sûr que le peuple de Dieu se lève et loue son Seigneur. Je me souviens toujours, ce n'était pas le sacrement des malades, d'une prédication lors d'une évangélisation dans la capitale du Togo, à Lomé, où à un moment donné, pendant la prédication, alors qu'il y avait des personnes paralysées qui n'étaient pas dans des fauteuils roulants, mais sur des nattes, on les avait disposées sur des nattes, et pendant que j'étais en train de prêcher la parole de Dieu, une femme s'est levée comme un ressort qui se déployait, qui s'étirait. Et quand elle a été debout sur ses deux jambes, elle s'est mise à tournoyer et à danser. Et alors quand j'ai vu ça, j'ai dit au micro tout simplement, « Tiens, les paralytiques guérissent. » À ce moment-là, il y avait peut-être 5 ou 7 000 personnes qui se sont levées pour voir ce qui était en train de se passer. Ce n'était pas une qui s'est élevée, mais l'esprit de foi était tellement fort qu'une dizaine de paralytiques se sont levés alors et se sont mis à danser. Dieu visite son peuple, et il le visite en particulier, donc à travers les sacrements, dans l'écoute de la parole. Ce matin, nous avons été exhortés par le Père Jacques-Philippe à propos de l'Eucharistie, à vivre ce sacrement de l'Eucharistie, mais je dirais tous les sacrements, par la foi, dans l'espérance, c'est-à-dire en nous appuyant sur la parole de Dieu, qui est, comme le dit ce premier verset de la lettre aux Hébreux, au chapitre 11, la foi est la garantie de ce que l'on espère, la preuve des réalités à venir. La foi est une garantie parce qu'elle s'appuie sur des paroles, des promesses faites par le Seigneur depuis Abraham jusqu'à Jésus-Christ et encore aujourd'hui dans l'Église. En nous appuyant sur la parole de Dieu, nous pouvons dire au Seigneur non seulement toute notre foi et notre confiance, mais aussi toute notre espérance, et être sûr que ce que le Seigneur a promis, il le réalisera. Donc, dans les sacrements, la parole fortifie la foi, elle instruit le peuple de Dieu, elle édifie l'Église. Et les sacrements ont pour fin, nous dit le catéchisme de l'Église, reprenant d'ailleurs le Concile, les sacrements ont pour fin de sanctifier les hommes. Donc un sacrement nous sanctifie. C'est de l'ordre de la grâce qui sanctifie. C'est l'œuvre du Saint-Esprit. C'est l'œuvre du Christ Sauveur qui s'accomplit aujourd'hui par le Saint-Esprit dans cet acte que pose l'Église. Et le sacrement des malades, même s'il est vécu rarement, pas de manière
fréquente, comme pour l'Eucharistie ou le sacrement de la réconciliation, on peut au moins une fois par an le vivre. Eh bien, c'est une grâce qui sanctifie celui ou celle qui le reçoit, qui édifie le corps du Christ, afin de rendre le culte à Dieu. À titre de signe, dit le catéchisme de l'Église, reprenant la constitution sur la liturgie du Concile, les sacrements ont aussi un rôle d'enseignement. Non seulement ils supposent la foi, mais encore, par les paroles et par les choses, les rites qui sont accomplis, ils la nourrissent, ils la fortifient, ils l'expriment. C'est pourquoi ils sont dits sacrements de la foi. Et c'est bien pourquoi, d'ailleurs, les sacrements ne sont pas des rites privés, faits en catimini. Bien entendu, par exemple, si quelqu'un est malade, ne peut sortir de son lit, ne peut sortir de sa maison, on pourra appeler le prêtre pour venir donner ce sacrement chez cette personne, dans cette famille. Ou une personne isolée, parfois un vieillard aussi, qui ne peut plus se déplacer. Mais même lorsque l'on va dans une maison privée, ce sacrement est celui de l'Église, de toute l'Église qui prie. D'ailleurs, le prêtre, à la suite de l'évêque, et l'évêque lui confie ce ministère, c'est l'évêque qui a ce ministère de célébrer les sacrements. Et il confie au prêtre de pouvoir les célébrer là où il a juridiction, sur sa paroisse en particulier. C'est pourquoi la foi de l'Église, voyez-vous, est antérieure à celle de ce que nous allons exprimer. Nous entrons par la célébration des sacrements, nous entrons dans la foi de l'Église. C'est ce que dit un père de l'Église, Prosper d'Aquitaine, l'Église croit comme elle prie. Deuxièmement, les sacrements sont les sacrements du salut. Les sacrements confèrent la grâce qu'ils signifient. Et il la donne de manière efficace. Car c'est le Christ lui-même qui agit par son Église dans les sacrements. Tous les sacrements sont des œuvres du Christ, donc des œuvres de Dieu qui sauve, des œuvres du salut de Jésus le Dieu sauveur. Le Père, dit le catéchisme de l'Église, exauce toujours la prière de l'Église de son Fils. Quand l'Église célèbre les sacrements, elle les célèbre au nom du Christ, pour rendre toute gloire au Père. C'est la grande doxologie de l'Eucharistie, de la prière eucharistique, par lui, avec lui et en lui. Au Père Tout-Puissant, dans l'Esprit Saint, tout honneur et toute gloire. L'Église, épouse du Christ. Et là, on pourrait rappeler ce que disait le Père Jacques-Philippe ce matin en citant Sainte Thérèse. Les trésors de la mère appartiennent à l'enfant. Thérèse le disait à propos de la Sainte Vierge.
Nous pouvons le dire équivalemment, de manière analogique, pour l'Église. Les trésors de l'Église, et les trésors de l'Église, ce sont les sacrements. Les trésors de l'Église nous appartiennent. Ils sont à nous, pour nous. Ils sont des dons de Dieu que nous avons à recevoir avec action de grâce. Et c'est pourquoi dans tous les sacrements, cette action du Christ s'accompagne de ce que l'on appelle une épiclèse, une venue, une descente du Saint-Esprit. Dans l'Eucharistie, vous voyez le prêtre étendant ses mains sur les oblats, le pain et le vin. Demain, il y aura plusieurs épiclèses. Au moment du sacrement des malades, les prêtres étendront leurs mains vers vous, frères et sœurs malades, pour que le Saint-Esprit vienne agir par cette onction d'huile sainte en vous, et qu'il agisse, et il ne peut pas faire autrement, il agit l'œuvre du Christ, l'œuvre de son amour, œuvre d'édification, de fortification, de pardon et de guérison, et bien sûr de sanctification. L'Esprit Saint transforme en vie divine ce qui est soumis à sa puissance. Donc c'est toute la grâce, toute la puissance divine, toute la puissance de la vie de Dieu, Trinité, qui est donnée au moment de la célébration du sacrement, quel qu'il soit. Et ce sacrement agit par le fait même qu'il est accompli dans l'Église. C'est ce que l'on appelle l'ex opere operato. Cela ne dépend pas de nous, ni même, je dirais, de l'état de grâce du ministre qui le célèbre. Nous allons en reparler, cela dépendra quand même en partie, tout au moins pour les fruits, de chacun de ceux et celles qui le reçoit, mais aussi de cette assemblée qui prie, de cette communion dans laquelle nous vivons, nous essayons de vivre. Si le sacrement agit du fait qu'il est accompli par amour et par obéissance par l'Église et ses ministres, les fruits cependant des sacrements dépendent aussi des dispositions de celui ou celle qui les reçoit. Enfin, les sacrements sont en vue de la vie éternelle. C'est le troisième aspect. Les sacrements sont des sacrements de la foi. Les sacrements sont des sacrements du salut dans le Christ. Et les sacrements sont les sacrements, les signes et les moyens d'obtenir la vie éternelle. Saint Paul le dit dans la première aux Corinthiens, au chapitre 11, verset 26, et à propos en particulier de l'Eucharistie. Qu'elle est célébrée jusqu'à ce qu'il vienne. Que le mémorial du Christ dans l'Eucharistie annonce sa mort jusqu'à ce qu'il vienne. Tout sacrement annonce la venue du Christ. Certes, les sacrements sont des signes de la réalité de l'œuvre du Christ qui sauve. Mais cette réalité du Christ qui sauve nous est parfois invisible, et le plus souvent d'ailleurs. Nous l'apprenons par la foi, et nous tenons dans l'espérance jusqu'à ce qu'il vienne, jusqu'à ce qu'il vienne pour moi, ou jusqu'à ce qu'il vienne dans la gloire. Et l'Église ne cessera de célébrer les sacrements tant que le Christ ne sera pas venu. Et chaque fois que sont célébrés les sacrements ou un sacrement,
même dans la confession des péchés individuels, chaque fois que l'on se confesse, nous attendons le jour où nous serons définitivement libérés des chaînes du péché. Car nous croyons que notre seul Sauveur, c'est le Christ Jésus mort et ressuscité et qui doit venir dans la gloire, c'est le dernier acte du salut. Et celui-ci n'est pas encore accompli. Donc chaque fois que nous célébrons un sacrement, y compris l'onction d'huile sainte pour les malades, vous faites un acte de foi. Seigneur Jésus, viens vite. Et parfois le « viens vite », ça peut être emporté immédiatement vers le Seigneur. Tout récemment, un de nos frères prêtres portait la communion à une dame âgée, veuve, et qui avait beaucoup prié

qui sont faites par un certain nombre de groupes, la guérison qui vous est donnée finalement assez facilement. Vous êtes assuré qu'en entrant dans cette salle, vous serez guéri. C'est possible. Mais nous attendons qu'il vienne. Maranatha. Et le Seigneur répond, oui, je viens bientôt. Au chapitre 22 du livre de l'Apocalypse. Donc ce sacrement que célèbre l'Église, tous les sacrements manifestent et attendent la venue glorieuse de notre Seigneur. Alors, venons-en à ce sacrement de l'onction des malades qui est célébré donc par les prêtres. C'est l'Église tout entière, dit le catéchisme de l'Église, qui recommande les malades au Seigneur souffrant et glorifié, pour qu'il les soulage et les sauve. Elle exhorte, cette Église, les malades à s'associer librement à la passion et à la mort du Christ, à apporter leur part pour le bien du peuple de Dieu. Effectivement, ce sacrement, comme tous les sacrements, et ce matin, ceci nous était exposé, notamment lorsque le Père Jacques nous parlait de l'Eucharistie comme école de foi, école d'espérance. Ceci nous ramène tout simplement à notre condition de pauvreté. Nous n'avons pas prise sur la grâce. Nous avons seulement à ouvrir les mains pour accueillir la grâce. Nous le faisons souvent en prenant l'Eucharistie quand nous la prenons dans les mains. Et demain, nos frères et sœurs malades aussi ouvriront leurs mains car ils recevront l'onction sur le front et dans les mains. Pour accueillir cette grâce, Jésus vient guérir tout l'homme, corps, âme et esprit. C'est pourquoi, lorsque l'on amène le paralytique devant Jésus, il dit d'abord « Tes péchés sont pardonnés », pour que l'on sache bien que Dieu seul a le pouvoir de pardonner les péchés. Et qu'est-il de plus facile, de pardonner les péchés ou de dire à cet homme « Lève-toi et marche ». Pour que vous sachiez, dit Jésus, que le Fils de l'homme a pouvoir de pardonner les péchés. Il se tourne vers le paralytique et lui ordonne de se lever et de rentrer chez lui. Jésus est venu guérir tout l'homme. Mais encore une fois, donc, ce sacrement nous rappelle à cette expérience que tous nous pouvons faire de notre impuissance et particulièrement devant la maladie, les souffrances et certaines épreuves. Non seulement pour la personne atteinte, mais pour son entourage, des parents vis-à-vis de leur enfant, un époux pour son épouse, ou l'épouse pour son époux. Il est vrai que l'épreuve, la maladie, la souffrance nous ramène à notre condition de finitude. La maladie, quelque part, nous rappelle la pensée de la mort. Il m'est arrivé personnellement plusieurs fois d'être confronté à l'immédiateté de la mort quand j'étais au Liban pendant la guerre. Lors d'un bombardement, nous avions une maison très, très fragile. Si un obus était tombé sur la maison, elle aurait tout traversé et nous y serions passés avec. Nous étions blottis au cœur de la maison, le plus loin des murs extérieurs, autour d'un lavabo, et sur la margelle de ce lavabo,

J'avais mis la présence réelle et tous de la communauté, nous étions là autour, nous demandant quand allions-nous partir, blottis autour de Jésus. Et ça n'a pas été cette fois-là. Une autre fois, c'est mon cœur qui a léché. Et j'ai été hospitalisé. J'ai cru que le Seigneur peut-être me prendrait cette fois-ci. Alors, comme j'étais prêtre, j'avais demandé qu'on m'apporte une hostie consacrée que j'ai gardée toutes les nuits sur mon cœur. Et j'ai dit à Jésus, c'est toi qui es sur mon cœur, mais mon cœur est sur ton cœur. Et puis ça n'a pas été cette fois-là encore. Mais Jésus a dit qu'il viendrait comme un voleur. Alors, tenons-nous prêts. La maladie nous met finalement devant la présence de Dieu. Et avoir recours au sacrement, et notamment à ce sacrement de l'onction des malades, c'est accepter d'entrer dans la présence brûlante de l'amour de Dieu. Et quand cette présence est là, alors, comme cela nous est montré dans différents épisodes des Écritures saintes, que ce soit Moïse, que ce soit le peuple d'Israël, que ce soit durant le ministère de Jésus, la présence est si forte qu'il y a comme une irradiation de ce feu d'amour, comme le buisson ardent qui brûle sans se consumer, car ce lieu est saint, dira Dieu. Il s'agit d'être comme brûlé jusqu'à l'intérieur de nous-mêmes. À un moment donné, la foi semble tellement présente, et surtout la présence de Jésus tellement accueillie, que l'Évangile nous dit, il les guérissait tous. Ce n'est pas très très fréquent, mais à plusieurs reprises dans les Évangiles, il nous est dit qu'il guérit tous les malades qui étaient présents. Chapitre 8 de Matthieu, versets 16 et 17 en particulier. Le Christ est le seul médecin et de nos âmes et de nos corps, de notre être tout entier. Ici à Lourdes, il est important de nous le rappeler, car c'est ce qui est vécu tout au long des pèlerinages qui s'y déroulent et qui s'y suivent. Jésus, dans les Évangiles, demande, comme je vous l'ai dit, aux malades de croire. Il va se servir de différents signes pour guérir, de sa salive, de la boue même, d'ablution, où il permettra qu'on le touche. Mais il envoie aussi ses disciples, comme l'évangile de Marc nous le dit au chapitre 6, verset 13. C'est très explicite dans ce verset de l'évangile de Marc. Jésus envoie les 12 en mission avec ce pouvoir sur les esprits impurs. Eux partis, ils prêchèrent qu'on se repentît et ils chassèrent beaucoup de démons et faisait des onctions d'huile à de nombreux infirmes et les guérissait. Donc les onctions d'huile datent de l'époque même de Jésus. C'était une pratique déjà courante. Dans ce même évangile de Marc,
un autre signe qui est donné, c'est au chapitre 16, verset 18, où Jésus envoie ses disciples proclamer l'Évangile, le Christ ressuscité, à toute la création. Ils imposeront les mains aux malades, aux infirmes, et ceux-ci seront guéris. Onction d'huile, imposition des mains, voilà tout au moins les deux signes que l'Église retient dans l'onction d'huile sainte de ce sacrement des malades. C'est là le toucher de Dieu. Demain, je vous en dirai un petit mot au cours de l'homélie. Les guérisons annoncent cette victoire du Christ sur le péché et sur la mort. Le signe, le seul signe du salut, c'est la mort et la résurrection du Christ. Tous les signes des sacrements convergent vers ce mystère du Christ qui a accompli notre salut en sa vie, sa mort et sa résurrection, et achèvera l'œuvre du salut dans son retour glorieux. Mais pendant ce temps du pèlerinage de l'Église, eh bien, l'Église prie pour les malades en faisant des onctions d'huile et en imposant les mains, comme nous le rappelle d'ailleurs aussi l'apôtre Jacques. Vous connaissez ce passage de Saint Jacques. Quelqu'un parmi vous souffre-t-il qu'il prie ? Alors, vous êtes déjà venu ici à Lourdes pour prier. Quelqu'un est-il joyeux qu'il entonne un cantique ? Quelqu'un parmi vous est-il malade qu'il appelle les prêtres de l'Église, les anciens, et qu'il prie pour lui, après l'avoir oint d'huile, au nom du Seigneur. Saint Jacques nous décrit la pratique de ce sacrement de l'onction des malades. La prière de la foi. Le sacrement, encore une fois, est un sacrement de la foi pour le salut. La prière de la foi sauvera le malade et le Seigneur le relèvera. S'il a commis des péchés, ils lui seront remis. Confessez donc vos péchés les uns aux autres et priez les uns pour les autres, afin que vous soyez guéris. Donc, le sacrement des malades est accompagné de cette prière de l'Église qui est une prière de la foi, qui est faite dans le Saint-Esprit, en obéissance et soumission au Seigneur Jésus. Et entre autres signes, il y a celui de l'imposition des mains que feront les prêtres. Mais nous aurons dès ce soir, dès cet après-midi aussi, pour ceux qui le pourront, sur la prairie tout au fond après la grotte, il y a des prêtres qui attendent les pénitents dans le sacrement de la réconciliation pour donner le pardon. Ce soir, au cours de notre veillée, à 20h15, 20h30, je ne sais plus très bien exactement l'heure, il y aura aussi ce sacrement de la réconciliation. N'hésitez pas, particulièrement pour les malades qui ont du mal à se déplacer, à faire venir un prêtre auprès de ces malades qui désirent le sacrement de la réconciliation pour accueillir d'un cœur pur, humblement, pauvrement, dans cette supplication ardente de la foi,
dans l'assurance que nous donne l'espérance et dans le grand amour du Christ auquel nous répondons par amour, accueillir le don de Dieu qu'il veut nous faire. Alors, je voudrais dire quand même un petit mot, parce que si, durant ce rassemblement, nous aurons, demain soir en particulier, aussi une prière qui pourra être accompagnée aussi de signes de guérison, les sacrements ne doivent pas non plus être séparés de toute la dimension que l'on appelle charismatique dans l'Église. L'Église, nous dit le Concile Vatican II, est le sacrement universel du salut, parce qu'elle porte en elle tous les trésors, toutes les richesses de la grâce, et particulièrement ces trésors que sont les sacrements, dont le sacrement pour les malades. Et l'Église est pourvue de ces deux dimensions, institutionnelle et charismatique ou prophétique. L'Église, dans ses sacrements, ce n'est pas seulement l'institution, comme cela peut arriver, et on le voit même en France, je l'ai vu très souvent en Afrique, où j'ai longtemps vécu aussi, des chrétiens qui, après avoir assisté et participé à l'Eucharistie, après avoir prononcé ces paroles avant la communion, « Seigneur, dis une seule parole et je serai guéri », comme ça n'a pas marché, eh bien, on va voir le féticheur. Mais combien consultent l'horoscope aujourd'hui? Combien consultent des guérisseurs aujourd'hui encore? Les sacrements sont les lieux du salut et de la vie éternelle. La guérison que peut procurer peut-être un féticheur, un sorcier, un guérisseur, après avoir fait d'ailleurs des compromissions qui affaiblissent la foi, ne porte pas une guérison en vue de la vie éternelle. Seul le Christ peut donner la vie éternelle. Jamais un guérisseur ne vous donnera la vie éternelle. Même un prédicateur qui prétend apporter la guérison ne donne pas la vie éternelle. Ce n'est pas nous qui guérissons, c'est le Christ qui guérit, et lui seul. C'est pourquoi les sacrements et l'Église est sacramentelle, parce qu'elle porte les signes du salut du Christ. Et le charisme de guérison est lié, je dirais, à la foi, au sacrement, parce que dans les sacrements, il y a à la fois le signe, certes, mais qui est précédé, comme je vous l'ai dit, par l'annonce de la parole. Cette parole qui vient édifier la foi, assurer celui qui met, qui supplie le Seigneur pour qu'il mette toute sa confiance en Dieu, en Jésus qui peut le sauver. Le charisme ou les charismes de guérison sont des dons gratuits de Dieu, particulièrement sensibles dans les prédications, je dirais à tout venant. Dans un pays d'islam, au Mali, à 98% musulmans, il m'est arrivé fréquemment de faire des évangélisations avec au moins la moitié de l'assemblée qui étaient des musulmans. Et l'une de ces évangélisations, et je priais toujours pour les personnes malades, il y a eu tellement de guérisons chez les musulmans que les organisateurs m'ont dit « Écoute, ce soir, on donnera seulement les témoignages des musulmans. » Et des musulmans sont venus témoigner. Certains qui étaient aveugles voyaient, certains qui étaient paralysés se mettaient à marcher, certains qui n'entendaient plus entendaient. Jusqu'à un maître de madrasa qui avait été guéri de son dos. Et quand on lui a demandé « Mais qui t'a guéri ?»
Il dit, ben c'est Jésus qui m'a guéri. Tu crois en lui ? Oui, je crois en lui qui m'a guéri. Et désormais, dit-il, je le proclamerai à la madrasa. Je ne sais pas s'il est resté longtemps à la madrasa. Les charismes accompagnent aussi les sacrements. Dieu est libre dans sa grâce. Lui seul guérit. Les sacrements ne sont pas des signes magiques. Ils ne se pratiquent pas par médiumnité. Le prêtre, je vois, il y a quelque temps, tous les mois, dans notre maison de corde, nous célébrons une messe pour les malades. Alors quelqu'un est venu et dit, est-ce que vous êtes un médium ? Cette personne avait vu messe pour les malades. Et cette personne souffrait, mais ne connaissait pas le Christ. Elle est venue. Elle était habituée sûrement à fréquenter les médiums, les voyants, les guérisseurs. Ça n'avait pas marché jusqu'à maintenant. Et là, ça marchait. Alors elle pensait, est-ce que vous êtes un médium ? Pour donner un témoignage aussi, lors d'une de ces messes célébrées dans notre maison de corde, nous avons donné le sacrement des malades. Une dame gabonaise venue se faire soigner pour un cancer très avancé a reçu pendant le sacrement des malades cette fois-là. Elle nous en a témoigné par la suite. Elle est maintenant rentrée au pays, elle a pu retrouver ses enfants, sa famille. Elle a reçu la guérison dans le sacrement des malades. Il y a quelques jours, je recevais un mail, un courrier électronique d'une famille amie. Elle aussi, il y a plus d'un an, lui a découvert un cancer avec déjà plusieurs parties de son corps saisies. Elle s'est fait traiter, mais nous avons prié. Elle a reçu le sacrement des malades. Elle vient de passer encore des examens. Il n'y a plus rien. Le sacrement, c'est le chemin ordinaire par lequel la grâce de Dieu passe. C'est le chemin ordinaire de son amour tout-puissant. Il n'y a pas besoin de rites particuliers. Il n'y a pas besoin de hurler pour que la guérison vienne plus vite. Quand les prêtres imposeront les mains, le rituel dit qu'ils imposent les mains en silence. Si certains d'entre vous ont des visions et voient les rayons de la grâce sortir des mains des prêtres comme les rayons, Catherine Labouré voyait les rayons de la grâce sortir des mains de la Vierge Marie à la rue du Bac. Saisissez-vous de ces rayons. Comme la sœur Sainte Faustine, hein, qui voyait ces rayons rouges et blancs sortir du cœur du Christ. Et qui même, quand elle accompagnait les filles du pensionnat, et qu'elle a vu le Christ au sommet de l'église, et qu'elle voyait le Christ, elle se demandait, qu'est-ce que voient les enfants ? Et il y a des enfants qui ont vu les rayons du Christ. Saisissez-vous de ces rayons, de la grâce. Mais si vous ne voyez rien, saisissez-vous par la foi des rayons de la grâce. Lorsque les prêtres imposent les mains, il est puissant, bon Dieu, quand même, pour se servir de ses mains. Et pour faire qu'en sorte sa grâce puisse aller jusqu'à ceux qu'il veut atteindre. Quelle humilité de Dieu de passer à travers la pauvreté de ses prêtres. Quel amour de Dieu pour venir nous rejoindre dans notre misère, dans notre pauvreté, dans nos maladies, dans nos angoisses, nos infirmités. Dieu est grand. Et il ne fait pas du spectacle en général. Et non plus, alors, vous en avez un exemple,
dans les Actes des Apôtres au chapitre 8 en particulier, avec Simon le magicien, que Pierre rudoie terriblement parce qu'il veut acheter le pouvoir de transmettre le Saint-Esprit aux apôtres. Alors il se dit, moi je voudrais en faire autant. C'est pas quelque chose qui s'achète. Ça ne se paye pas. Il y a certaines assemblées dans lesquelles vous alignez un billet de 100 euros ou de 500 euros, on vous assure que vous aurez la guérison. Oui, mais ça va dans la poche du prédicateur. Ce n'est pas le bon Dieu qui le ramasse, le billet. Et l'autre, il s'en va avec sa maladie. Mais il est allégé de 500 euros. Voilà. Donc, ne vous laissez pas tromper. C'est le nom de Jésus qui guérit. C'est ce que dit Saint-Pierre, il n'y a pas d'autre nom par lequel nous soyons sauvés. Acte 4.12. Et au chapitre 8 de ce même livre des Actes, toujours le verset 12 d'ailleurs, c'est facile à se rappeler d'ailleurs, hein? Acte 4.12, mais au chapitre 8, verset 12 aussi, ils crurent à Philippe, Philippe le diacre, qui leur annonçait la bonne nouvelle du royaume de Dieu et du nom de Jésus-Christ. Le nom de Jésus dans lequel nous sommes plongés. Alors, nous arrivons à la fin de notre carrefour. Rapidement, comment ça va se passer demain? D'abord, tous ceux qui doivent recevoir ou veulent demander le sacrement des malades, ce serait bien, tu peux te lever Pierre, vois le frère Pierre, et peut-être d'autres frères ou sœurs et qui sont avec lui aussi dans ce ministère auprès de nos frères et sœurs malades, pour donner leur nom et le nom de la maladie particulièrement qu'ils portent. Et il vous donnera une indication qui sera votre laissez-passer demain pour, durant la messe et dès le matin d'ailleurs, il y a un espace qui sera réservé à Sainte Bernadette pour vous. Donc vous recevrez au moment du sacrement des malades l'onction au front et dans les mains. Voilà, donc je demande à toutes les personnes, soit les personnes accompagnatrices de malades, soit les malades eux-mêmes, non pas seulement ceux qui sont en fauteuil roulant, mais aussi peut-être des personnes qui se déplacent sur leurs deux jambes et qui sont parfois porteurs de maladies graves, importantes, de pouvoir se signaler donc auprès de nos frères. Pour ceux qui seraient intéressés, je vais tout à l'heure signer mon livre là-bas au fond de la prairie, dans le stand où sont les apostolats au risque de l'esprit, et vous avez beaucoup de témoignages justement de guérison à partir de la prédication et des sacrements de l'Église. Prions les uns pour les autres, portons-nous dans la prière en ces jours, et particulièrement portons nos frères et sœurs malades. Que le Seigneur vous bénisse et qu'il vous accorde beaucoup, beaucoup de grâce par l'intercession de Saint Benoît aujourd'hui, surtout de la Vierge Marie, notre Mère, Mère de l'Église.

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2: Invoque-moi au jour de détresse. Je te délivrerai et tu me rendras gloire. Psaume 49, 15.

0: Donc je crois que le titre de ce carrefour, c'est les noces de Cana, accueillir la parole de Dieu avec Marie. Alors on va se mettre encore une fois bien sous le regard de la Vierge Marie, puisque nous venons de rechanter les paroles qu'elle a prononcées pour dire son nom enfin à la petite Bernadette qui demandait de la part du curé de Lourdes quel était le nom de cette belle demoiselle que dans son ingénuité, elle n'avait pas identifié comme étant la Vierge Marie. C'est beau, hein, de voir cette confiance de la petite Bernadette en cette demoiselle, cette belle demoiselle qui lui apparaissait dans la grotte de Massabielle. Mais tu ne lui as pas demandé son nom, lui dit le curé. Et elle lui demande, elle sourit, et puis en écartant les mains, comme nous le savons, elle dit ce que nous venons de chanter dans la langue qui était celle de Bernadette, cette langue de la Bigorre, ce patois de la Bigorre. Alors on va se mettre bien sous son regard, la Vierge Marie, pour accueillir avec elle la parole de Dieu, c'est-à-dire accueillir avec elle Jésus. Et le dessein du Père qui s'accomplit en Jésus. Je vous salue Marie, pleine de grâce. Le Seigneur est avec vous.
1: Vous êtes bénie entre toutes les femmes, et Jésus, le fruit de vos entrailles, est béni. Sainte Marie, Mère de Dieu, priez pour nous pauvres pécheurs, maintenant et à l'heure de notre mort. Amen.
0: Sainte Marie, Mère de l'Église, Notre-Dame de Lourdes, Sainte Bernadette, Saint Benoît, qui lui aussi a été un grand auditeur de la parole de Dieu, qui commence le prologue de sa règle par « Écoute, ô fils, les instructions de ton père et incline l'oreille de ton cœur. » Incline l'oreille de ton cœur. C'est magnifique. Hein, les noces de Cana, qui vont nous dire... En effet, cette grande familiarité de Marie avec la parole de Dieu. Et vous me direz, ça paraît logique, puisque Jésus sait la parole de Dieu, faite chair en son sein virginal, par l'action de l'Esprit-Saint. Donc il y a effectivement plus qu'une connaturalité entre Marie et la parole de Dieu, qu'elle accueille si facilement, puisque c'est Jésus. Il y a plus qu'une familiarité, une complicité, une connaturalité, on devrait même dire une co-surnaturalité entre Jésus et Marie. J'aime bien cette formule de Saint-Louis-Marie Grignon de Montfort qui dit « Lorsque je dis Jésus, l'écho me répond Marie. Quand je dis Marie, l'écho me répond Jésus. » On ne peut pas les séparer. Ils sont indissociables. Et j'allais dire, c'est vrai de toute éternité. Et pour l'éternité. Notre adoration de Jésus est indissociable de notre dévotion à Marie. Et si nous voulons en effet accueillir Jésus, en commençant par accueillir sa parole, non pas comme une parole humaine, comme dit saint Paul, mais comme ce qu'elle est, la parole de Dieu, il nous faut accueillir Marie. Et pour accueillir Marie, il nous faut accueillir Jésus. Vous savez que le pape Jean-Paul II avait découvert ça dans son expérience chrétienne et mariale, par conséquent, à travers la lecture assidue depuis son plus jeune âge, enfin d'étudiant, jusqu'à sa mort, du traité de la vraie dévotion à la Vierge Marie de Saint-Louis Marie Grignon de Montfort, qui était son livre de chevet. Il avait découvert que si Marie nous conduit à Jésus, Jésus nous conduit aussi à Marie. Extraordinaire, ça. On pourrait penser que c'est dans un seul sens. C'est vrai, comme il dit, que si Dieu a choisi Marie pour venir jusqu'à nous, ben il nous faut passer par Marie pour aller jusqu'à Dieu. Et c'est vrai que Marie nous conduit à Jésus. Elle nous donne Jésus. Elle nous fait connaître Jésus. Mais Jésus nous fait connaître sa mère aussi. Et c'est important pour nous que de connaître Marie. Jésus, il a le désir de nous faire connaître sa mère. J'ai toujours été frappé par la manière dont les évangélistes racontent le premier retour, on pourrait dire, de Jésus en Galilée, sinon encore à Nazareth, en tout cas à Cana. Et c'est ce que nous allons lire maintenant. Vous vous rappelez, Jésus a quitté Nazareth, quasiment sans se retourner. Et l'on sait pourtant les relations d'intimité et d'affection naturelles et surnaturelles de Marie et de Jésus à Nazareth, d'un fils avec sa mère. Et quel fils et quelle mère, n'est-ce pas, pour accomplir sa mission, celle pour laquelle il a été envoyé par le Père, comme il dira lui-même, pour proclamer l'Évangile, pour annoncer le royaume des cieux. Il est parti en Judée, il a été baptisé au Jourdain, d'ailleurs chez les évangélistes synoptiques, Matthieu, Marc et Luc, le début du ministère public de Jésus, c'est le baptême de Jésus par Jean-Baptiste au Jourdain. Alors que chez saint Jean, ce sont les noces de Cana, un petit peu après, comme on va le voir, qui ne rapporte pas immédiatement le baptême en lui-même, même s'il parle du témoignage de Jean-Baptiste. Et il est baptisé par Jean, il est poussé au désert pendant 40 jours par l'Esprit Saint pour y être tenté par le diable, ce combat dont il est victorieux, qui est d'une certaine manière emblématique de son combat final, qui est celui de la passion, de la mort et de la résurrection, n'est-ce pas? Et puis, il revient après ces 40 jours, il était là sur le bord du Jourdain, et Jean-Baptiste dit à ses deux disciples, qui sont Jean et André, Jean l'évangéliste, qui se nomme le disciple bien-aimé que Jésus aimait, ou l'autre disciple à cet endroit-là, « Voici l'agneau de Dieu ». Et il commence à suivre Jésus. Ce sont les premiers disciples. Et puis, tout en remontant vers la Galilée, après le pèlerinage de la Pâque, après ce baptême au Jourdain, il remonte en Galilée, et puis il appelle les uns et les autres, c'est Philippe, c'est Nathanaël, etc. Qui étaient tous des Galiléens. Et sa première rencontre avec sa mère, Marie, c'est à Cana. Il retrouve Marie à Cana, parce que c'est Marie qui était invitée aux noces, et Jésus y était aussi. Il va retrouver sa mère, on imagine, après quelques semaines déjà, d'absence. Il ne va pas la voir à Nazareth, mais il la trouve à Cana, parce qu'elle est invitée à ses noces, et Jésus y était aussi. Et il est avec ses disciples. Et Marie est entourée sans doute de la parenté de Jésus, de la ville ou du village de Nazareth. Et c'est la première rencontre entre cette nouvelle parenté qui est en train de se constituer avec Jésus, et on va voir ce que c'est que cette parenté, c'est tout à fait le thème que nous sommes en train, qu'on va essayer de développer cet après-midi. Et puis, Marie et la parenté de Nazareth. Et c'est très beau de se dire que Jésus est tout heureux et tout fier de présenter Marie à ses disciples. C'est pas banal quand même, Jésus doit être tout fier et tout heureux dans son cœur de présenter Marie, de faire connaître Marie à ses disciples. Ça, les noces de Cana aussi. Vous voyez comme quoi cette intuition de Saint Louis-Marion de Montfort qui a si marqué le pape Jean-Paul II dans son itinéraire spirituel. J'avais compris depuis longtemps que Marie nous conduisait à Jésus. Mais comme si après, on pouvait laisser Marie, puis on était avec Jésus. Mais non, Jésus nous conduit à Marie. Il est heureux de nous montrer Marie parce que Marie, elle est le reflet le plus exact et le plus fidèle de ce qu'il est lui-même. Au Cénacle, après l'Ascension, et pendant tout le temps où Marie sera au milieu de la communauté primitive des premiers disciples de Jésus, il suffira de la regarder pour être en communion avec Jésus. D'ailleurs, c'est un phénomène unique. Marie, qui est la mère de Jésus, on sait que c'est sans semence humaine qu'elle a conçu dans son sein et mis au monde ce Fils par l'action de l'Esprit Saint. Humainement et physiquement, Jésus ne ressemble qu'à sa mère. sans doute par mimétisme, parce qu'il est aussi l'ombre du Père, Joseph. Il y a des manières, sans doute, de Jésus qui sont prises à Joseph, humainement. Mais physiquement, Jésus ne ressemble qu'à Marie. Et il est l'effigie de la substance du Père, comme dit l'auteur de l'Épître aux Hébreux, n'est-ce pas ? Il est l'image par excellence du Père, mais physiquement, il ne ressemble qu'à Marie. Ça devait être extrêmement touchant et émouvant d'avoir Marie au milieu de cette première communauté primitive. Il suffit de regarder Marie et tout de suite, ça évoquait Jésus. Marie qui est façonnée par la parole de Dieu. C'est elle qui a donné chair au Verbe par l'action de l'Esprit-Saint. Le Fils de Dieu fait homme qui a été façonné par l'Esprit-Saint dans le sein de Marie et qui lui apporte une part de son humanité. Et pourtant, elle est façonnée par la parole de Dieu. Cette familiarité de Marie avec la parole de Dieu est extrêmement bien exprimée par le pape Benoît XVI dans son exhortation apostolique « Verbum Domini » sur la parole de Dieu dans la vie et la mission de l'Église, qui est donc l'exhortation qu'il a écrite le 30 septembre 2010 pour rendre compte du synode des évêques de 2008 sur la parole de Dieu dans la vie et dans la mission de l'Église. Il y a un très beau paragraphe qui est le paragraphe 27, où il parle de Marie, mère du Verbe de Dieu et mère de la foi. Il y a ce très beau passage que je vous lis, hein, et qui nous établit vraiment dans notre sujet. Je désire attirer l'attention sur la familiarité de Marie avec la parole de Dieu. C'est ce qui resplendit avec une force particulière dans le Magnificat. Ici, en un certain sens, on voit comment elle s'identifie à la parole, comment elle entre en elle. Dans ce merveilleux cantique de foi, la Vierge exalte le Seigneur avec sa propre parole. Le Magnificat, portrait pour ainsi dire de son âme, c'est beau ça, le Magnificat, portrait pour ainsi dire de son âme, est entièrement tissé de fils de l'Écriture sainte, de fils extraits de la parole de Dieu. On voit ainsi apparaître que dans la parole de Dieu, Marie est vraiment chez elle. Elle en sort et elle y entre avec un grand naturel. Très beau ça, cette parole. Marie habite la parole de Dieu. Elle y entre, elle en sort avec un grand naturel. Elle est vraiment chez elle. Elle parle et pense au moyen de la parole de Dieu. La parole de Dieu devient sa parole et sa parole naît de la parole de Dieu. De plus, se manifeste ainsi que ses pensées sont au diapason des pensées de Dieu. C'est ce qui se passe dans les noces de Cana. Que sa volonté consiste à vouloir avec Dieu. Étant profondément pénétrée par la parole de Dieu, elle peut devenir la mère de la parole incarnée. C'est superbe ça, hein, c'est tiré de la première encyclique qu'il avait écrite, Deus Caritas Est, dont nous avons parlé ce matin. Vous voyez, il a des Le pape Benoît XVI, il a des traits de lumière, hein, quand il parle de Jésus, quand il parle de l'Écriture sainte, quand il parle du mystère de Dieu, quand il parle de l'Église. C'est lumineux, voyez. Elle est vraiment chez elle, dans la parole de Dieu. Elle en sort, elle y entre, avec un grand naturel. Habiter la parole de Dieu. Vous savez que, j'y pense maintenant, mais dans le rituel de l'ordination des évêques, moi, c'est arrivé il n'y a pas encore trop longtemps, c'était à peine il y a 4 ans, mais eh bien, pendant la prière de consécration, qui est chantée par l'évêque consécrateur, ou celui qui ordonne le nouvel évêque, pour moi c'était le cardinal Jean-Pierre Ricard, archevêque de Bordeaux, puisque je suis de la province de Bordeaux, et après avoir imposé les mains, il chante cette prière de consécration, d'ordination. Eh bien, pendant tout le temps de cette prière d'ordination, il y a 2 diacres, qui porte un grand évangéliaire sur la tête de l'ordinant, comme un toit, comme une maison, comme pour dire, tu es appelé à habiter la parole de Dieu. Comprends mieux ce que ça veut dire là, hein, quand il dit, elle est vraiment chez elle dans la parole de Dieu. Un évêque, mais tout disciple de Jésus, devrait être quelqu'un qui, comme Marie, habite dans la parole de Dieu, est vraiment chez lui dans la parole de Dieu. Il doit y entrer et en sortir avec un grand naturel. Alors les noces de Cana, justement. Je vous lis le passage pour qu'on l'écoute, justement. Parce que ce qui est important, c'est la parole de Dieu, de la laisser parler précisément en nous, de la laisser résonner dans notre cœur. Le troisième jour, il y eut des noces à Cana de Galilée, et la mère de Jésus y était. Jésus aussi fut invité à ces noces, ainsi que ses disciples. Or, il n'y avait plus de vin, car le vin des noces était épuisé. La mère de Jésus lui dit, « Ils n'ont pas de vin. » Jésus lui dit, « Que me veux-tu, femme ? Mon heure n'est pas encore venue. » Sa mère dit au servant, « Tout ce qu'il vous dira, faites-le. » Or, il y avait là 6 jarres de pierre destinées aux purifications des Juifs et contenant chacune deux ou 3 mesures. Jésus leur dit, « Remplissez d'eau ces jarres. » Ils les remplirent jusqu'au bord. Il leur dit, « Puisez maintenant et portez-en au maître du repas. » Ils lui emportèrent. Lorsque le maître du repas eut goûté l'eau changée en vin, et il ne savait pas d'où il venait, tandis que les servants le savaient, eux qui avaient puisé l'eau. Le maître du repas appelle le marié et lui dit, « Tout homme sert d'abord le bon vin, et quand les gens sont ivres, le moins bon. Toi, tu as gardé le bon vin jusqu'à présent. » Tel fut le premier des signes de Jésus. Il l'accomplit à Cana de Galilée, et il manifesta sa gloire, et ses disciples crurent en lui. Après quoi il descendit à Capharnaüm, lui, ainsi que sa mère et ses frères et ses disciples, et ils n'y demeurèrent que peu de jours. Ça veut dire qu'ils ont quand même passé un peu de temps ensemble. Marie n'est pas retournée à Nazareth. Elle a accompagné Jésus au tout début de son ministère public à Capharnaüm, même s'il n'est pas resté longtemps à Capharnaüm. Il est reparti ensuite pour le pèlerinage de la Pâque, la première. Et c'est après qu'il reviendra en passant par la Samarie et qu'il rencontrera la Samaritaine pour revenir ensuite en Galilée. Mais, vous voyez, il a eu plaisir à retrouver sa mère. Il a présenté sa mère à ses disciples. Et ses disciples ont un peu fréquenté pendant quelques jours avec Jésus. Mais revenons évidemment à l'essentiel de ce passage, n'est-ce pas ? Ce dialogue mystérieux, un peu énigmatique, entre Marie et Jésus. Ils étaient tous les deux assis à ces noces, c'était déjà le troisième jour des noces, une noce qui pouvait durer un certain temps, au moins 8 jours. Et puis, il n'y avait plus de vin. Et voilà que la mère de Jésus se tourne vers son fils, sans lui faire aucune demande, mais se contentant d'exposer un besoin très basique, vous allez me dire. Pour continuer la noce, parce que le vin, c'est sans doute un petit peu, c'est pas indispensable, le vin, c'est le pain qui est indispensable. Mais le vin, dans la Bible, c'est le plus, le surplus. C'est ce qui est nécessaire à la fête, à la convivialité, l'expression de la joie que Dieu donne gratuitement, abondamment d'ailleurs, comme on va le voir, à travers ces 6 jarres pleines d'eau qui sont transformées en vin, alors qu'on est déjà vers la fin de la noce. Ils n'ont plus de vin. Et la réponse de Jésus est assez énigmatique. Elle lui dit, « Que veux-tu ? Que me veux-tu, femme ?» Femme. Vous savez que saint Jean parle peu de Marie, très curieusement, alors qu'on peut penser qu'il l'a fréquentée encore plus que les autres, puisqu'il semble qu'à Éphèse, il était dans cette intimité avec Marie, n'est-ce pas ? Après la Pentecôte. Il parle 2 fois de Marie. Et c'est tellement significatif. Et sa référence à la Vierge Marie a tellement de poids que, même s'il n'en parle pas beaucoup matériellement, c'est gigantesque ce qu'il en dit. À 2 moments précis, à Cana, qui chez saint Jean est le commencement, c'est-à-dire le déclenchement de l'heure dont Jésus parle, particulièrement chez saint Jean, et dont il reparlera d'une manière tout à fait précise au moment de la passion, de la mort et de la résurrection. Et où Jean situe le déclenchement de l'heure, c'est-à-dire du ministère public de Jésus. Et au verrou du ministère public de Jésus, c'est-à-dire sur la croix, où s'accomplit son pèlerinage sur la terre, sur la croix. On aura aussi un autre dialogue mystérieux, mais qui accomplit celui-là d'ailleurs, hein, où Jésus confirmera Marie dans son rôle de mère des hommes et de l'Église, où il la confirmera dans ce que Jean-Paul II appelle, dans son encyclique « Redemptoris Mater », la mère du Rédempteur pour l'année mariale, en 88, vous vous souvenez, où il la confirmera dans sa médiation maternelle. S'il n'y a qu'un seul médiateur entre Dieu et les hommes, c'est Jésus, n'est-ce pas ? Un seul médiateur entre Dieu et les hommes. Et c'est ce qui fait d'ailleurs que nos frères protestants disent qu'on ne peut pas prier Marie, on ne peut pas recourir à son intercession, c'est en faire une médiation qui ferait nombre avec la médiation du Christ. Donc ce n'est pas chrétien ça, et pas conforme à la révélation. Mais la médiation de Marie ne fait pas nombre avec la médiation du Christ. Si le Christ Jésus, l'homme Jésus-Christ, comme dit Paul à Timothée, est l'unique médiateur entre Dieu et les hommes, pour être médiateur, il faut communier aux deux extrêmes de la médiation. Or, il est à la fois Dieu et homme, et lui seul peut faire le pont entre l'homme et Dieu, réconcilier l'homme avec Dieu, parce qu'en lui, il y a la nature humaine et la nature divine, unies dans l'unique personne du Fils de Dieu, fait homme. On est bien d'accord là-dessus. Un seul médiateur entre Dieu et les hommes. Mais dans cette médiation du Christ, il y a place pour la médiation de Marie, qui est médiatrice entre Jésus et ses frères, c'est-à-dire nous, qui, comme dit l'auteur de l'Épître aux Hébreux, il n'a pas renoncé ou dédaigné d'appeler ses frères. Et qu'est-ce qui peut communier aux deux extrêmes de la médiation, Jésus et nous, ses frères ? La mère, qui est à la fois la mère de Jésus et la mère de ses frères que nous sommes. Jésus nous a confié à sa maternité. Elle est médiatrice entre Jésus et nous, dans l'ordre de sa maternité, qui est une médiation d'intercession, et non pas une médiation de rédemption. Ce sont des expressions théologiques, mais qui sont utilisées particulièrement par saint Louis-Marie Grignon de Montfort, dans son traité de la vraie dévotion à la Vierge Marie. Le seul médiateur de rédemption, le seul qui nous sauve vraiment, c'est-à-dire qui nous réconcilie avec Dieu et entre nous, c'est le Christ, qui est l'unique médiateur entre Dieu et les hommes. Mais à l'intérieur de cette médiation, Dieu a voulu confier une médiation d'intercession, une médiation maternelle à sa propre mère. Regardez bien, Marie est invitée à la noce comme Jésus, et comme les disciples, et elle se conduit par rapport aux convives, spontanément, c'est bien les femmes ça, hein, et c'est merveilleux, hein, c'est la richesse de la femme, que d'être attentive aux besoins concrets de la personne, attentive à la personne concrète. Jean-Paul II a dit ça dans une très belle lettre, hein, sur la dignité de la femme, Mulieris Dignitatem, dans la même année d'ailleurs que la lettre est encyclique sur la Vierge Marie, mère du Rédempteur. Elle s'est conduite spontanément, d'instinct, mais d'un instinct qui n'est pas seulement l'instinct de la femme, l'instinct humain, mais par instinct divin. Elle s'est conduite là comme une mère pour les enfants qui participent aux noces et qui n'ont plus de vin. Et elle s'est tournée vers le Christ, son Fils, comme si elle devinait, parce que tout n'est pas dit dans les mots, comme si elle devinait que derrière ce besoin basique, d'abord qu'elle devinait, elle était sûre dans la foi, que Jésus pouvait quelque chose pour ce besoin basique, et comme si elle devinait que derrière ce besoin basique, il y avait un besoin plus important qu'elle ne saurait pas définir. Et Jésus a deviné dans les paroles de Marie que c'est le Père qui parlait à travers elle et qui lui précisait les modalités du dessein de salut pour lequel il l'a envoyé dans le monde. Parce qu'il dit « Que me veux-tu, femme ? Que me veux-tu, femme ?» Il dit pas « Maman ». Surprenant, hein ? Il dit « Femme », comme il dira du haut de la croix, « Femme », où il la confirmera dans sa médiation maternelle. Pour terminer ce que je vous disais il y a un instant, il dira « Femme », en montrant Jean et en Jean tous les disciples. que Jésus aime, c'est-à-dire nous tous, il lui dira « Voici ton fils ». Et il se tourne vers Jean et lui dit « Voici ta mère ». Elle est confirmée dans sa médiation maternelle par Jésus lui-même, qui non content de nous donner sa vie et de remettre l'esprit qui va se répandre sur le monde, il nous donne sa mère. Comme notre propre mère, pas seulement pour le temps T du mystère de sa mort et de sa résurrection, mais pour le temps qui va jusqu'à la fin des temps, d'où sa place aujourd'hui encore dans notre vie, hein, dans l'Église, dans notre vie chrétienne, dans l'histoire de notre salut. Voyez, femme, que me veux-tu? Ça veut dire, tu ne te rends pas compte que tu me demandes quelque chose d'énorme. Et il découvre là, en même temps qu'il est un peu étonné que Marie soit choisie par son père pour lui dire, ben ça y est, c'est l'heure. Il dit, mais mon heure n'est pas arrivée. Mon heure n'est pas arrivée. Et elle, comme si elle avait compris, alors qu'elle est renvoyée dans ses buts, pour parler familièrement ou trivialement, comme si Marie comprenait qu'à travers ça, Jésus avait compris que le Père parlait à travers la mère, que le Père avait parlé à travers elle. Et elle se tourne vers les servants et dit, faites tout ce qu'il vous dira. Faites tout ce qu'il vous dira. Écoutez sa parole. Accomplissez sa parole. Elle a accueilli la parole et elle nous invite à l'accueillir nous-mêmes. Faites tout ce qu'il vous dira. Et en effet, Jésus, qui pourtant dit que son heure n'est pas arrivée, eh bien, change l'eau en vin et déclenche l'heure de la rédemption. Et on pense bien entendu à ce vin sur lequel il prononcera ses paroles lorsque son heure sera complètement arrivée, l'heure du Père, l'heure de notre rédemption. Ceci est le sang versé pour vous et pour la multitude. Le sang de l'Alliance nouvelle et éternelle. Vous voyez que Marie a deviné, tellement elle est familière de la parole de Dieu, par laquelle il nous dit son dessein d'amour et de salut, elle est tellement familière avec cette parole qu'elle a compris que c'était le moment choisi par le Père pour que le Fils commence l'œuvre de notre rédemption. Quel chemin elle aura parcouru, sans doute, pour arriver jusque-là? On est au seuil, pourtant, du mystère public de Jésus. Et elle est déjà tellement familière avec la parole de Dieu. Elle comprend tellement de choses, même si elle ne saura pas forcément les expliquer de manière conceptuelle, rationnelle. C'est une espèce d'affinité, de connaturalité de son âme avec la volonté du Père qui s'accomplit en Jésus, qui est la parole incarnée qu'elle a portée en son sein, qu'elle a vu grandir aussi. Plus tard, c'est saint Luc qui nous rapporte cela. Vous vous rappelez de ce passage très émouvant et qui nous dit aussi quelque chose de Marie. C'est au chapitre 11 de saint Luc qui nous dit ceci. « Or il advint, comme il parlait ainsi, avec autorité, un enseignement nouveau, non pas comme les scribes et les pharisiens, comme sans... n'étonneront les auditeurs de sa parole. Il advint, comme il parlait ainsi, qu'une femme éleva la voix du milieu de la foule et lui dit « Heureuses les entrailles qui t'ont porté et les seins que tu as sucés. » Mais il dit « Heureux plutôt ceux qui écoutent la parole de Dieu et l'observent. » Merveilleux ça. Moi, ce qui me frappe déjà dans tout ça, c'est que quand les foules entendaient Jésus, regardaient Jésus, ils pensaient à sa mère. C'est dire, hein, et c'est bien naturel, le lien qu'il y a entre le fils et la mère. On fait l'éloge de la mère à cause du fils. Heureuse les

quand il lui sera violemment arraché. Et vous n'imaginez pas, c'est là où je ne rejoins pas du tout l'image qui en est donnée par le film de Zeffirelli, mais vous n'imaginez pas Marie dans une espèce de cri et de pleurs à l'oriental. Vous imaginez Marie comme on la représente dans la tradition chrétienne, debout, digne, au pied de la croix, dans la foi, dans une profonde douleur, Notre-Dame des douleurs. Le glaive te transpercera l'âme, comme disait le vieillard Siméon au jour de la présentation. Comme une prophétie qui s'accomplit effectivement particulièrement au pied de la croix, n'est-ce pas? Mais vous imaginez pas Marie dans une espèce de colère démonstrative, de douleur démonstrative. Non. Non, non. Elle est là, debout, profondément douloureuse, stabat mater dolorosa. Elle se tenait debout, stabat, la mère douloureuse. Mais elle est tellement familière de la parole de Dieu, tellement au fait du dessein de Dieu qui s'accomplit dans son Fils, qu'elle offre. Qu'elle offre, qu'elle est dans la foi, qu'elle est dans l'espérance, qu'elle est dans l'amour. Elle communie pleinement à la volonté du Père au pied de la croix. Ça ne peut pas être autrement. Heureux plutôt ceux qui écoutent la parole de Dieu et qui la mettent en pratique. C'est ça le bonheur, la béatitude de la Vierge Marie, dit Jésus, parce que là, c'est évident qu'il pense à sa mère, puisqu'on parle, on fait l'éloge de sa mère. Et il dit pourquoi elle est dans la béatitude. Parce qu'elle écoute la parole de Dieu et qu'elle la met en pratique. Vous vous souvenez aussi de ce passage très surprenant. On peut le lire chez saint Marc, tenez, au chapitre 3e. Quand il y a d'abord une première démarche des parents de Jésus, sa parenté. On dit ses frères, mais bon, vous savez bien qu'il est fils unique quand même, que Marie n'a pas pu avoir d'autres enfants que Jésus. Et pour autant, dans la mentalité sémitique, les frères, ce sont ceux de la parenté, ce sont les cousins, sont ceux qui font partie de la tribu, de la famille. Il vient à la maison qu'il avait élue pour domicile, à Capharnaüm, comme on le sait, et de nouveau la foule se rassemble, au point qu'il ne pouvait pas même manger de pain. Et les siens, l'ayant appris, partirent pour se saisir de lui, car il disait, il a perdu le sens. Et très curieusement, Marie fait partie de cette aventure, puisqu'un peu plus loin, après les calomnies des scribes, on nous dit « Sa mère et ses frères arrivent, et se tenant dehors, ils le firent appeler. Il y avait une foule assise autour de lui, et on lui dit « Voilà que ta mère et tes frères et tes sœurs sont là dehors qui te cherchent. » Il leur répond « Qui est ma mère ?» Et qui sont mes frères ? Et promenant son regard sur ceux qui étaient assis en rond autour de lui, il dit, voici ma mère, mes frères, mes sœurs. Quiconque fait la volonté de Dieu, celui-là m'est un frère et une sœur et une mère. Ou chez saint Luc, quiconque écoute la parole de Dieu et la garde ou la met en pratique, m'est une mère, un frère et une sœur. Et bien sûr qu'on est surpris de voir Marie là. Elle était embarquée par ses frères, c'est mystérieux. Bien sûr qu'elle ne pense pas un instant que Jésus a perdu le sens quant à elle. Elle sait bien, elle est trop familière de la parole de Dieu. Elle sait trop bien la volonté du Père pour douter un instant qu'il accomplit ce dessein d'amour et de salut pour lequel il a été envoyé dans le monde. Mais peut-être, c'est mon interprétation à moi, elle vaut ce qu'elle vaut, peut-être qu'il fallait qu'elle soit là précisément. Pour que tout le monde tourne son regard vers elle. Au moment où Jésus dirait, ma mère, mes frères, mes sœurs, mais ce sont ceux qui écoutent la parole de Dieu et qui la mettent en pratique, et qui mieux qu'elle, a écouté la parole de Dieu et l'a mise en pratique et l'a observée dans sa vie. Elle lui était tellement familière qu'elle disait et elle agissait la parole de Dieu par sa propre vie, qui prenait chair cette parole dans sa vie, dans ses pensées, dans ses paroles, on l'a vu dans le Magnificat, et dans ses actes, quand elle se trouvera là, au pied de la croix, debout dans la foi, offrant son Fils, voyez. Alors, il a fallu un peu de temps pour en arriver là, et je vous renvoie encore à un autre passage, chez saint Luc, dans l'Évangile.

0: de l'enfance, le fameux recouvrement de Jésus au temple, le cinquième mystère joyeux de notre rosaire. Je crois que nous dirons les mystères joyeux tout à l'heure, avant la messe. Ses parents se rendaient chaque année à Jérusalem pour la fête de la Pâque. Et lorsqu'il eut 12 ans, ils y montèrent comme c'était la coutume pour la fête. Une fois les jours écoulés, alors qu'ils s'en retournaient, l'enfant Jésus resta à Jérusalem à l'insu de ses parents. Le croyant dans la caravane, ils firent une journée de chemin, puis ils se mirent à le rechercher parmi leurs parents et connaissances. Ne l'ayant pas trouvé, ils revinrent toujours à sa recherche à Jérusalem. Et il advint au bout de 3 jours. L'important de noter ce détail, n'est-ce pas ? Qu'ils le trouvèrent dans le temple, assis au milieu des docteurs, les écoutant et les interrogeant. Et tous ceux qui l'entendaient étaient stupéfaits de son intelligence et de ses réponses. À sa vue, ils furent saisis d'émotion, et sa mère lui dit : « Mon enfant, pourquoi nous as-tu fait cela ? Vois, ton père, en montrant Joseph, et moi, nous te cherchons angoissés. » Et il leur dit : « Pourquoi donc me cherchez-vous ? Ne saviez-vous pas que je dois être dans la maison de mon père ? » On dit « chez mon père » ou encore « aux affaires de mon père ». Mais eux ne comprirent pas la parole qu'il venait de leur dire. Il redescendit alors avec eux et revint à Nazareth et il leur était soumis. Et sa mère gardait fidèlement toutes ces choses en son cœur. Quant à Jésus, il croissait en sagesse, en taille et en grâce devant Dieu et devant les hommes. C'est important parce que pour en arriver à cette parfaite familiarité avec la volonté du Père et la parole de Dieu, telle qu'on peut le voir à Cana et encore plus à la croix, elle est passée là par une épreuve quand même. Une épreuve qui lui a été intentionnellement infligée par son fils, Jésus, à l'âge de 12 ans, qui est l'âge, en effet, de l'émancipation par rapport à la loi, à la Torah. Il commence à poser lui-même des actes autonomes de religion. Il n'est plus à donner la main à son papa et à sa maman pour aller au temple. Il peut aller et venir à Jérusalem pendant la fête de la Pâque. C'est ce qui fait qu'il échappe un peu à l'attention vigilante de sa mère et de son père adoptif, Joseph. Et c'est pourquoi il ne s'inquiète pas quand il se rendent au rendez-vous à la sortie de Jérusalem pour reprendre le chemin de Nazareth, retrouver la caravane de la parenté, des amis de la tribu qui reprenaient le chemin de Nazareth. Il ne s'inquiète pas. Marie et Joseph ne s'inquiètent pas, ils vont retrouver Jésus. Il n'est pas là. Il remonte à Jérusalem. Et le troisième jour, référence évidemment prophétique, mystérieuse, mais on le comprend mieux quand on entend ce que Jésus dit. Le troisième jour, guidé par un instinct très sûr, Marie le trouve au temple, qui est la maison du Père, la maison de Dieu, où Jésus est tellement bien. Alors vous croyez-vous que c'est parce que Jésus a laissé passer l'heure ? Il ne faut pas que je le laisse passer, moi. Vous croyez que c'est parce qu'il a laissé passer l'heure et qu'il est insouciant de l'heure qu'il est, tellement il est heureux d'être avec les docteurs de la loi qui l'interrogent et y répond, il s'extasie devant son intelligence, ses questions et ses réponses. Vous croyez qu'il a fait une fugue ? C'est un petit adolescent en herbe qui s'assume. Pas Jésus, qui a une humanité parfaite, qui a grandi comme nous, hein, puisqu'il est parfaitement homme, il est passé par une croissance, en taille, en conscience. Mais il n'a pas de crise d'adolescence. Son humanité parfaite. Non, il a intentionnellement échappé à l'attention de sa mère pour lui donner mystérieusement une leçon prophétique tellement importante à donner à sa mère Marie parce qu'elle sera associée d'une manière tout à fait unique et singulière au mystère de notre rédemption, comme nous le disions à l'instant. Elle est appelée à offrir son fils avec lui qui s'offre à son père sur la croix. C'est dire combien il faut qu'elle soit déjà en disposition d'accomplir avec son fils cette Pâque. C'est-à-dire ce passage, comme saint Jean le dit, n'est-ce pas, au début du cycle de la Passion, chapitre 13 de saint Jean, dit au moment de passer de ce monde à son père, la Pâque du Christ, il doit passer de ce monde à son père. Il n'y passe pas comme ça, comme une fleur. Hein. Il y passe à travers la passion, la mort sur la croix, pour ressusciter. Hein. Et je monte vers mon Père et votre Père, vers mon Dieu et votre Dieu. Hein. Et il nous entraîne tous dans cette Pâque. Et Marie, sa mère, a une mission particulière dans cette Pâque qu'il doit accomplir. Il a une mission particulière pour offrir son Fils avec lui-même qui s'offre à son Père. Donc il faut qu'elle accomplisse cette Pâque, qu'elle s'y prépare. Et d'une certaine manière, intentionnellement, Jésus est en train de l'aider à travers cette douleur, cette épreuve, à comprendre quelle est vraiment la mission pour laquelle il était envoyé par le Père. Oui, je suis ton petit, mais tu sais que je dois être aux affaires de mon Père. Je dois être chez mon Père. Moi, j'ai envie de dire, je dois passer de ce monde au Père. Je dois accomplir ma Pâque. Je dois accomplir ma passion, ma mort, offerte en sacrifice d'expiation pour réconcilier les hommes avec Dieu et entre eux, et attesté par la résurrection, qui est mon entrée dans la maison du Père, mais qui atteste que ce sacrifice d'expiation a été agréé par le Père. Et toi, tu dois y participer. Mystérieux, ça. Parce que quand on dit « ils ne comprirent pas ce que voulait dire cette parole », et pourtant, Jésus dit une chose très belle, il dit « mais vois ton Père et moi, ton Père en montrant Joseph, qu'il appelle papa, hein, qu'il a appelé Abba, Jésus, le petit Jésus, nous te cherchions angoissé. » Et lui répond « mais ne saviez-vous pas que je dois être chez mon Père ?» Exprimant d'ailleurs d'une manière très touchante, du haut de ses 12 ans, la conscience humaine qu'il a de sa divinité. Et sans doute, ça fait bien longtemps qu'il a la conscience humaine de sa divinité. L'éveil de notre conscience est avant 12 ans. Et chez Jésus, on peut penser que c'est très tôt, peut-être encore bien plus tôt que nous, dans sa plus tendre enfance, il a eu conscience humaine d'être le Fils de Dieu. C'est un grand mystère, ça, hein ? Celui qui dit « je » en Jésus, c'est Dieu, c'est le Fils de Dieu, même si c'est à travers son humanité qui est pleinement parfaite, parfaite en humanité. Comprenez ? Il dit « ne saviez-vous pas que je dois être chez mon Père ?» comme si il s'étonnait que Marie et Joseph n'aient pas compris qu'il était le Fils de Dieu, mais ils le savent bien. Ils le savent bien déjà, qu'il n'est pas seulement un petit homme. Marie l'a appris de l'ange Gabriel au jour de l'Annonciation. Joseph le sait par l'ange du Seigneur qui lui a révélé que cet enfant qui était conçu dans le sein de sa femme, de son épouse Marie, si pure, si vierge, avait été conçu par l'Esprit Saint. Donc ils savent déjà qu'il est le Fils de Dieu, même s'ils n'auraient pas été capables, c'est vrai, de faire le traité de l'incarnation tel que l'Église le fera à travers les siècles. Mais qu'est-ce qu'ils n'ont pas compris alors ? Ben, ils n'ont pas compris ce que veut dire cette parole mystérieuse qui annonçait sa Pâque. Le 3e jour, ils l'ont trouvée. Référence évidente au mystère de la passion, de la mort et de la résurrection le 3e jour. Et il faudra du temps à Marie pour entrer dans ses vues profondes, pour entrer dans ce grand mystère. Il faudra encore approfondir la parole de Dieu qui s'accomplit sous ses yeux à travers les événements qui vont marquer la vie de Jésus à Nazareth pendant la vie cachée et au-delà dans son ministère public jusqu'à la croix. Et sa mère gardait fidèlement toutes ces choses et les méditait dans son cœur. Vous voyez comment Marie nous apprend nous aussi, pour conclure, comment Marie nous apprend nous aussi à accueillir la parole de Dieu. Comment elle nous apprend à nous trouver pleinement chez nous, à l'aise dans la parole de Dieu, à entrer et à en sortir, voyez. Comment elle nous apprend à confronter les événements de notre vie, où Dieu est présent à tout instant, à cette parole de Dieu qui nous façonne, voyez. Comment Marie nous apprend particulièrement à méditer dans notre cœur tous ces événements. Nous avons un moyen très simple, c'est le rosaire, c'est le chapelet. Qu'est-ce que nous faisons lorsque nous disons le chapelet. C'est une prière d'intercession, sans doute. Nous entrons dans cette grande prière d'intercession, ici, à Lourdes, ô combien, hein, pour toutes les intentions du monde. Nous entrons dans cette prière d'intercession de Marie qui dit à Jésus tous les besoins de l'humanité que nous lui confions à travers notre prière fervente avec tous les priants de la terre, hein, ici, qui se retrouvent autour de la grotte de Massabielle. Mais c'est une prière de contemplation aussi. C'est une prière où nous méditons le mystère du Christ, sa parole qui entre en nous et dans laquelle nous entrons sans cesse et d'une manière répétitive, comme une respiration. Comme une respiration, c'est bien ce que nous disons, n'est-ce pas? On se dit parfois, quand je dis le rosaire, je ne pense pas à tous les mots que je dis. La belle affaire. Quand vous respirez, vous n'êtes pas en train de vous demander à chaque inspiration, chaque expiration, je respire. Mais non, vous oubliez que vous respirez. Mais vous n'oubliez pas de respirer. Ça peut arriver. Hein. Mais vous oubliez que vous respirez. Mais c'est ça qui vous fait vivre. C'est ça qui vous fait vivre. Ben c'est pareil quand vous dites le chapelet. C'est vrai qu'il est bon, comme on l'a fait ce matin, comme vous le ferez encore cet après-midi, comme le Saint-Père de Jean-Paul II le dit dans sa belle lettre, un Rosarium Virginis Mariae, le rosaire de la Vierge Marie, pour l'année mariale, l'année du rosaire qu'il avait promulgué là, en 2004, je crois, 2003-2004, ou 2009, je ne sais plus, qu'importe. Et il dit bien, on commence par énoncer le mystère, et puis on peut s'aider d'une image d'ailleurs qui évoque, qui suggère, qui capte un peu l'attention, et puis ensuite on prend la parole de Dieu, on écoute ce mystère qui est un énoncé de la parole de Dieu, voyez, on la laisse parler en soi, on prend un petit moment de silence pour l'intérioriser, et puis on médite en son cœur, on ressasse, on rumine cette parole dans son cœur en disant « Nous Ave Maria » de manière litanique, jusqu'à ce que ça devienne une respiration et jusqu'à ce que nous entrions dans ce mystère, jusqu'à ce que ce mystère exprimé par cette parole entre en nous et nous façonne et nous familiarise et nous connaturalise avec ce mystère pour que nous puissions le vivre dans notre vie. Vous voyez ? Comment avec Marie nous pouvons accueillir la parole de Dieu ? Eh bien, c'est ce que je vous souhaite, de faire toujours davantage, et certainement qu'ici, en ce lieu, à Lourdes, qui est un lieu particulièrement béni, hein, pour entrer dans cette familiarité avec Marie, la Vierge Marie, eh bien, je vous souhaite d'approfondir toujours plus cette familiarité avec la parole de Dieu dans votre vie, pour que cette parole puisse prendre chair toujours plus dans notre existence. Amen.
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Je suis Olivia Sarton, je suis directrice juridique de l'association Juristes pour l'enfance. Aujourd'hui, je vais vous essayer de vous présenter un autre regard sur la thématique de l'infertilité et de l'assistance médicale à la procréation. Mais je vais vous parler en tant que juriste, puisque moi, je ne suis que juriste et donc je ne parle pas d'un point de vue médical. Je ne parle pas non plus d'un point de vue sociologique ou philosophique. Je vais vraiment vous parler du point de vue juridique. Donc, je vais vous faire d'abord une petite introduction. Comme tout bon juriste, j'annonce mon plan. Une petite introduction. Ensuite, je vais vous parler de l'état du droit objectif aujourd'hui, tel qu'il résulte de la dernière loi de bioéthique de 2021. Je vais vous présenter un peu ce qui est attendu pour la prochaine loi de bioéthique, dont les travaux ont déjà démarré. Et puis ensuite, ensemble, peut-être que je vous inviterai à questionner, à porter un autre regard sur, par rapport au discours qui est tenu aujourd'hui sur cette question délicate de l'infertilité. Parce que c'est une question qui est vraiment délicate, je commence par ça. Parce que c'est vrai que la reproduction, c'est d'abord, ça touche à la pulsion fondamentale de l'humanité, hein, vraiment une pulsion élémentaire. Ça touche au désir d'enfant, ça touche à la sexualité. Et donc, c'est une question qui ne laisse personne indifférent. Or, les chiffres de l'infertilité sont très importants. Vous avez sûrement pu voir passer des extraits dans les médias. Et puis aussi, autour de vous, vous avez peut-être des proches qui sont touchés. Aujourd'hui, les chiffres officiels, c'est que l'infertilité affecterait un couple sur quatre en France. Donc, je reprécise, hein, on parle d'infertilité lorsqu'un couple ne parvient pas à concevoir un enfant après un an de rapports sexuels réguliers sans contraception. Et on peut avoir soit une infertilité primaire, c'est-à-dire que le couple ne parvient pas du tout à avoir un enfant, soit une infertilité secondaire, c'est-à-dire qu'il ne parvient pas à avoir un nouvel enfant. Et donc, ça représenterait à peu près 3,3 millions d'hommes et de femmes en France. Ce chiffre de l'infertilité, aujourd'hui, il est quand même pris en compte par les pouvoirs publics parce qu'il aggrave la baisse de la natalité française. Donc là, c'est pareil, je donne quelques chiffres parce que je trouve que les chiffres sont toujours importants. En 1973, on comptait 888 000 naissances. Et aujourd'hui, en 2024, on en a 663 000. Donc vous voyez, en 50 ans, on a perdu, entre guillemets, enfin la France a perdu 220 000 naissances, qui est quand même un chiffre très important. Et alors que le nombre d'enfants par femme était en moyenne de 2 en 2014, en 2024, donc 10 ans plus tard, c'est maintenant 1,62 enfants par femme en France. Et en août, là, pour la première fois en 2025, première fois depuis la Seconde Guerre mondiale, vous savez que le solde naturel démographique de la France est négatif, c'est-à-dire qu'il y a plus de décès que de naissances sur le sol français. Donc ça n'affecte pas la courbe générale de la population à cause des migrations, mais si on enlève l'effet migratoire, on a un solde qui, pour la première fois depuis 1945, est négatif. Donc l'infertilité est expliquée par différents facteurs. Le recul de l'âge au moment des tentatives de conception, l'impact négatif de nos modes de vie avec les perturbateurs endocriniens, les consommations de tabac, de cannabis, les problématiques d'alimentation. Mais à côté de ça, il y a multiples causes d'infertilité. Bon, là, je ne vais pas rentrer dedans parce que c'est le domaine un peu médical. Mais dans 30% des cas, la cause de l'infertilité médicalement est inconnue. Et on voit qu'aujourd'hui, malgré quelques déclarations là, qui ont un peu repris ces derniers jours, des déclarations pour s'engager à lutter contre les facteurs d'infertilité et à sensibiliser notamment les plus jeunes sur l'âge idéal pour la conception qui se situe entre 20 et 25 ans, ou 25-30, voilà, c'est vraiment les âges idéal. Moi, j'avais un médecin qui m'a dit l'âge idéal, c'est vraiment 20 ans. Bon, ok, mais ça fait une toute petite fenêtre quand même. Donc, en dehors de ce discours de sensibilisation que les pouvoirs publics expliquent qu'ils vont administrer un peu aux jeunes, sinon, la seule réponse mainstream aujourd'hui, c'est l'assistance médicale à la procréation. Et en réalité, c'est ce que les pouvoirs publics et les médecins offrent de manière générale. Donc aujourd'hui, on estime qu'environ 4% des enfants sont conçus par assistance médicale à la procréation. Voilà, donc on peut se dire, est-ce que ça vaut encore la peine de prendre la parole sur ce sujet, puisque de toutes les manières, le processus est déjà bien avancé, son accélération a l'air inéluctable. Donc, est-ce qu'on peut encore dire quelque chose sur l'infertilité aujourd'hui en France? Alors, oui, nous, notre association, on pense qu'on peut dire encore quelque chose. Alors, vous venez de prier dans la chapelle, donc je vais citer Benoît XVI, qui écrivait dans son encyclique « Spes Salvi »
Aucun homme n'est une monade fermée sur elle-même. Nos existences sont en profonde communion entre elles. Elles sont reliées l'une l'autre au moyen de multiples interactions. Continuellement, la vie des autres entre dans ma vie. En ce que je pense, je dis, je fais, je réalise, et vice-versa. Ma vie entre dans celle des autres, dans le mal comme dans le bien. Si j'ai pris cette citation, c'est parce que ça va à rebours de l'idée qui est promue par notre société que chacun fait bien ce qu'il veut et qu'on n'a pas à se mêler de ce qui touche les autres. Et non, cette idée n'est pas juste. En fait, le bien commun nous concerne tous. C'est la responsabilité de tous et chacun. Et on voit bien que parfois, on juge très sévèrement les époques antérieures, y compris ceux qui s'étaient tus ou qui n'avaient pas simplement agi. Et donc, voilà, le bien commun, c'est notre affaire à tous. Alors, on ne doit pas agir seulement parce qu'on aurait peur du jugement futur des générations à venir. Mais on doit vraiment se poser la question parce que ça nous concerne tous et que chacun doit prendre en compte ses enjeux, au moins se questionner dans sa vie professionnelle et se dire qu'est-ce que je compte faire vis-à-vis de cette question, et également dans sa vie personnelle, puisque vous serez quand même tous plus ou moins concernés par la question, soit parce qu'il y a des amis qui viendront vous interroger, soit malheureusement parce que... vous pourrez aussi être concerné par cette problématique de l'infertilité. J'inscris quand même cette question dans un espèce de tableau plus global, parce que je trouve que c'est toujours intéressant de voir un tableau plus global de notre société qui est quand même marquée à la fois par un modèle de développement économique où tout est axé sur la consommation. Vous savez que si on s'arrête de consommer, notre modèle économique s'effondre. Donc on est vraiment dans une course en avant pour toujours consommer, pour alimenter notre système économique. Et par ailleurs, un système qui, au niveau du droit, est passé d'un droit qui se voulait objectif général à une revendication de droit subjectif qui est très axée sur un angle victimaire. C'est-à-dire la figure victimaire est très importante aujourd'hui dans l'élaboration du droit. Une figure victimaire, c'est une personne qui n'a pas ce qu'elle désire et à laquelle on doit donner ce qu'elle désire. C'est comme ça aujourd'hui que se construit beaucoup le droit en France. Alors, ce que ça donne dans le domaine de la bioéthique, quand on conjugue les deux, eh bien, c'est qu'on a des désirs individuels qui vont devenir des droits grâce au développement de la technoscience qui est alimentée par des intérêts économiques, par notre néolibéralisme, parce que vraiment aujourd'hui, ce que j'appelle moi la technoscience est vue comme l'axe de développement futur de notre économie. C'est-à-dire que comme on a consommé quand même à peu près tout ce qu'on pouvait consommer sur la planète, qu'est-ce qu'il nous reste à consommer? C'est de l'humain. En plus, c'est bien parce que l'humain, il se renouvelle quand même, contrairement à la planète où on finit par assécher. Enfin, jusqu'à maintenant, il se renouvelait, mais là, il a l'air de moins se renouveler. Et donc, il y a vraiment eu, en 2009, il y a eu un plan de l'OCDE, un plan d'action qui disait que le vivant, c'était une ressource renouvelable et donc ça pourrait être la source d'une nouvelle économie sans limite. C'était marqué noir sur blanc dans le plan de l'OCDE. Et donc, ça entraîne beaucoup de conséquences sur notre société parce que ça entraîne, au niveau de la médecine, une rupture dans la manière d'envisager la relation au corps. On passe d'une relation médicale qui était une relation de soins à une relation de prestation de service. La médecine est vue maintenant comme une prestation de service, c'est-à-dire que les acteurs médicaux sont envisagés souvent comme des acteurs économiques de premier plan. Donc, il va y avoir beaucoup d'investissements faits, par exemple, dans des cliniques de PMA, dans des agences de vente de gamètes, parce que ce sont des acteurs économiques de premier plan. Et à l'inverse, du coup, les patients voient les médecins comme des prestataires de services et donc les réquisitionnent pour leur demander les services auxquels ils estiment avoir droit. Et donc, chacun est en droit de réclamer la prestation attendue. Et dans les domaines de la médecine en général, mais pas que dans le domaine de la procréation artificielle, par exemple dans le domaine du questionnement de genre, ça pousse parfois, ou ça entraîne un désarroi chez un nombre important de médecins parce qu'ils sont vraiment vus que comme des prestataires de service. Ce service est disponible, j'y ai droit, vous devez me le donner, vous devez me l'accorder et vous n'avez plus la vocation du médecin de même poser un diagnostic et de poser un conseil, et de donner un conseil. Voilà, alors tout ça, c'est quand même à l'opposé de l'anthropologie chrétienne, qui, pour reprendre l'expression d'une philosophe qui s'appelle Bérénice Levé, c'est une anthropologie de la finitude. Là, on est vraiment à l'opposé, parce que justement, on veut mettre un terme à cette finitude de l'être humain.
Voilà, c'était mon introduction un peu longue. Et maintenant, je vais vous passer à l'exposé du droit objectif en France au sujet de la procréation artificielle. Alors, la procréation artificielle, la première loi qui est venue encadrer les actes de procréation artificielle, c'est la loi de bioéthique de 1994 qui avait posé comme condition d'accès l'infertilité pathologique médicalement diagnostiquée d'un couple homme-femme ou alors la nécessité d'éviter la transmission à l'enfant ou à un membre du couple d'une maladie d'une particulière gravité. Donc c'était assez circonscrit. Ensuite, les lois de bioéthique, elles sont révisées à échéance régulière, donc il y a eu des révisions, et donc la dernière, c'est la loi du 2 août 2021. Alors, qu'est-ce qu'elle a changé ? Elle a introduit un changement majeur dans l'accès à la procréation médicalement assistée, puisqu'elle a d'une part supprimé le critère de l'indication médicale. Donc aujourd'hui, pour accéder à la procréation médicalement assistée, il ne faut plus de critères médical, on n'a plus besoin de constater une infertilité ou alors on n'a plus besoin d'éviter la transmission d'une maladie grave. Un couple homme-femme peut se présenter en indiquant que, par exemple, il n'a pas de relation sexuelle, il n'a pas envie d'avoir de relation sexuelle et donc il veut quand même un enfant et donc il passe par l'accès à la procréation médicalement assistée. Ça ne peut pas être une cause de refus, par exemple. Et puis, on a ouvert aussi, en dehors des couples hommes-femmes, la procréation médicalement assistée aux femmes seules et aux couples de femmes. Donc, cette procréation médicalement assistée, elle peut être pratiquée soit en utilisant les gamètes des demandeurs, soit en utilisant des gamètes de donneurs. Jusqu'en 2021, c'était seulement les gamètes d'un donneur, et maintenant, ça peut être les gamètes de deux. Donc, on peut avoir un embryon qui est conçu pour même un couple avec des gamètes sans lien génétique avec ce couple. Alors, pour ceux qui ne sont pas médecins, hein, je précise que la procréation médicalement assistée, elle peut être réalisée soit par insémination artificielle, c'est-à-dire qu'on introduit directement dans le corps de la femme, dans l'utérus, le jour de l'ovulation, des spermatozoïdes qui ont été préalablement recueillis soit auprès du conjoint, soit auprès d'un donneur. Mais c'est la technique la moins utilisée. La technique la plus utilisée, c'est la fécondation in vitro, qui est donc réalisée en laboratoire. On recueille préalablement des ovocytes dans le corps de la femme. Ensuite, on les féconde dans une boîte de culture. Et puis, on fait se développer l'embryon. Et ensuite, on le réimplante dans le corps de la femme. Je précise un point qui est important parce que ça avait donné lieu à des débats dans la loi de 2021, malheureusement, qui n'ont pas été écoutés et j'espère que ça sera l'occasion dans la prochaine loi de bioéthique d'en rediscuter. Dans l'utilisation de cette technique de fécondation in vitro, les médecins recourent à la congélation des embryons. C'est-à-dire que le prélèvement des ovocytes dans le corps de la femme est une procédure lourde, invasive, qui nécessite une stimulation ovarienne puisque normalement la femme ne produit chaque mois qu'un seul ovocyte. Et là, pour le prélèvement, on va lui injecter des produits nécessaires pour lui faire produire plusieurs ovocytes en même temps, en général une dizaine, pour pouvoir les recueillir, parce que le prélèvement est là aussi une procédure assez lourde. Et donc, pour éviter ces contraintes à la femme, on fait un seul prélèvement et on féconde tous les embryons et ensuite on les congèle. Enfin, et ensuite on les congèle, parce que c'est toujours d'actualité. Et donc, en 1994, c'était la technique qui était disponible. Mais depuis, les techniques se sont améliorées et aujourd'hui, on sait ce qui s'appelle vitrifier les ovocytes, c'est-à-dire qu'on peut congeler directement les ovocytes en les conservant dans de l'azote à moins 196. Et ce sont des techniques qui sont très bonnes, qui permettent de ne pas léser les ovocytes. Et une fois qu'elles sont vitrifiées, elles gardent leur capacité fécondante pendant des années. Donc ensuite, on peut, quand on en aura besoin, les décongeler. Alors nous, pour la loi de bioéthique de 2021, on avait demandé à ce qu'il soit mis un terme à la possibilité de fabriquer des embryons surnuméraires pour privilégier la technique de vitrification des ovocytes, parce que cette congélation des embryons entraîne des questionnements éthiques majeurs. D'abord, elle place un grand nombre de personnes qui ont recours à la PMA devant un choix cornélien, c'est-à-dire qu'une fois que leur désir d'enfant est assouvi, qu'elles ont eu un, deux, trois enfants qu'elles souhaitaient, quatre peut-être, eh bien, il leur reste toujours un nombre d'embryons, enfin, il leur reste souvent des embryons au congélateur, entre guillemets. Et moi, j'ai rencontré plusieurs fois des femmes, dont je me souviens d'une qui m'avait marquée, parce qu'elle faisait une dépression nerveuse depuis plusieurs années, elle était traitée par un médecin, mais ça, voilà, parce qu'elle ne savait pas quoi faire des embryons. Et c'est-à-dire qu'elle se disait, bah, ce sont mes enfants, en fin de compte, puisqu'il y en avait 10, elle a eu 3 enfants vivants.
On a choisi, alors je sais pas, peut-être qu'on en avait implanté 5. Ça a donné 3 enfants vivants, mais les 5 qui restent, potentiellement, c'est aussi mes enfants. Donc je peux pas les détruire. Et je ne veux pas les donner non plus à quelqu'un d'autre, ce sont mes enfants. Mais je ne peux pas non plus avoir d'autres enfants. Et donc, elle était vraiment en dépression, parce qu'elle ne savait pas comment sortir de cette issue. Et c'est vrai qu'il n'y a pas d'issue. Donc ça, c'est la première chose, c'est pour les gens qui sont concernés. Voilà, toutes ces options les laissent dans la détresse, puisque ce qui leur est proposé, c'est soit on les détruit, soit on les donne à la science, mais ça veut dire qu'on les détruit, soit on les donne à un autre couple, mais en réalité, c'est très rare que des couples acceptent d'avoir un embryon qui soit pas conçu avec leur propre gamète. Ou avec les gamètes d'un donneur, ils préfèrent refaire un embryon que recourir à un embryon qui est déjà là. Donc la fabrication d'embryons surnuméraires a été maintenue par la loi de bioéthique, alors sans doute pour 2 raisons. La première raison, c'est qu'aujourd'hui en France, il est interdit de fabriquer des embryons pour la recherche. Or, les scientifiques veulent des embryons pour la recherche, donc le seul moyen d'en avoir, c'est d'utiliser ceux qui ont été conçus par procréation médicalement assistée et qui n'ont pas été implantés. Ça, c'est la première raison. Et puis la deuxième raison, c'est que la création d'embryons en surnombre permet aussi un tri des embryons, puisqu'aujourd'hui, les médecins sélectionnent ceux qui semblent. Enfin, on a le droit à un certain nombre de diagnostics qui vont sans doute être étendus dans le cadre de la prochaine loi de bioéthique, des diagnostics dits préimplantatoires, et on sélectionne les embryons qui ne semblent pas porteurs de telle et telle maladie génétique ou chromosomique. Et maintenant, on peut même utiliser dans des laboratoires, maintenant, on utilise même des outils d'intelligence artificielle pour sélectionner les embryons. Et cette sélection, en plus, sous la pression du marché, pourrait sans doute aller en s'aggravant, parce que par exemple, si aux États-Unis, les sélections qui sont proposées des embryons, alors je ne sais pas ce que ça vaut, mais en tout cas, les laboratoires prétendent aux futurs parents qu'on peut sélectionner, bon, selon le sexe, selon la taille future attendue à l'âge adulte, selon le QI, etc., etc., l'évaluation du risque de développer des maladies cardiaques. Vous voyez, c'est quand même une forme d'eugénisme libéral où on pousse les gens à attendre un enfant parfait. Alors, donc la loi de 2021, en dehors de ça, elle a aussi ouvert la possibilité de recourir à une autoconservation ovocytaire, c'est-à-dire la possibilité pour chaque femme, enfin, avec des conditions d'âge, sans indication médicale, de faire vitrifier ses ovocytes. C'est pour ça que je vous disais tout à l'heure qu'il n'y avait pas vraiment de plan pour lutter contre l'infertilité, puisqu'aujourd'hui, au lieu d'inciter les jeunes à avoir des enfants tôt quand c'est possible, on leur dit, c'est pas grave, faites congeler vos gamètes, et puis le jour venu, à 40 ans, quand on voudra avoir un enfant, on les décongélera et vous pourrez avoir un enfant. Et depuis l'entrée en vigueur de la loi, eh bien, il y a environ 15 000 demandes qui sont formées par an. Donc le seuil d'âge minimal, c'est 29 ans, donc il y a 3% des demandes qui émanent de femmes âgées de 29 ans. 39% de femmes âgées de 30 à 34 et 59% de femmes âgées de 35 à 37, qui est le seuil d'âge maximal. Voilà, autre précision qui peut vous intéresser, c'est que les parcours de procréation médicalement assistée sont pris en charge à 100% par l'assurance maladie en France, à hauteur de 6 tentatives d'insémination artificielle et 4 cycles complets de fécondation in vitro. Alors c'est une précision qui est importante parce que d'abord cette prise en charge, elle constitue une exception au droit commun, puisque le droit commun, bah, vous le connaissez tous, hein, quand vous allez chez le médecin, vous avez un reste à charge qui peut être couvert par une mutuelle ou pas, et qui est une exception aussi par rapport aux critères d'efficience, c'est-à-dire que normalement l'assurance maladie, elle rembourse ce qui est efficient, c'est-à-dire quand le rapport entre le résultat attendu et les moyens mis est correct. Or là, c'est vrai que selon l'Agence de la biomédecine, après une FIV, la médiane de réussite serait d'environ 19%. Donc, on ne peut pas dire que ça soit quand même un taux de réussite exceptionnel. Et l'autre défaut de cette prise en charge à 100% avec ce nombre de tentatives, c'est qu'en fait, ça pousse les couples, enfin, ou les demandeurs, à aller jusqu'au bout des tentatives. C'est-à-dire que comme ils veulent avoir un enfant, ils se disent, on veut avoir tout fait pour ne pas avoir de regrets. Donc, ils vont utiliser toutes les tentatives, parce que de toute manière, ça ne leur coûte rien, donc il n'y a pas de barrière liée à l'argent. Et alors qu'on sait que bah, pour beaucoup de couples, en général, ça épuise leur couple, ça met à mal leur santé physique et psychologique. Et puis ça ne prédit pas du tout le succès.
Il y a même le Comité national d'éthique qui l'a reconnu dans son rapport d'avril 2005. Les parcours d'AMP sont éprouvants pour les femmes et les couples. Les échecs fréquents peuvent être difficiles à vivre. Les médecins évoquent des conséquences sur la vie sexuelle et relationnelle des couples, des tensions, des blessures narcissiques. Donc voilà, donc on a une prise en charge à 100% qui, quand elle est présentée, est présentée comme étant égalitaire, permettant à des gens de réaliser leur désir d'enfant, et en réalité, c'est peut-être pas si bon que ça pour eux. Voilà. Alors, maintenant, que pourrait modifier la prochaine loi de bioéthique? Là, je vous ai fait l'état du droit. Qu'est-ce que ça pourrait modifier? Donc, la précédente, donc je vous ai dit 2 août 2021, le cycle de révision, c'est 5 à 7 ans. Donc là, la prochaine loi de bioéthique, les états généraux de la bioéthique, qui sont une étape indispensable, obligatoire, avant les débats parlementaires, ont été démarrés. Il y a les premières commissions parlementaires qui ont commencé leurs auditions. Donc là, ça y est, on est dans le cycle, on commence le cycle de révision. On aura des débats parlementaires peut-être fin 2026 ou en 2027. Bon, en tout cas, ça arrive. Et donc, en matière de bioéthique, la méthode qui est adoptée, c'est la méthode des petits pas et du cliquet. C'est-à-dire que lors des débats parlementaires, à chaque fois, on franchit une nouvelle étape et puis on demande quelque chose d'autre qui va être refusé, mais qui va donner lieu à beaucoup de débats. Pendant l'intervalle de la loi, il va y avoir beaucoup d'offensives médiatiques pour expliquer que cette mesure n'a pas été adoptée dans la précédente loi de bioéthique. Il y a beaucoup de victimes qui en souffrent. Et donc, comme ça, pour la prochaine loi de bioéthique, ça passe. Donc là, on sait déjà à peu près, hein, il n'y a pas trop de suspense, sur notamment ce qui va être débattu concernant l'assistance médicale à la procréation. On aura d'abord la PMA post-mortem. Alors, la PMA post-mortem, c'est quoi? C'est lié à la conservation des embryons, à la congélation des embryons, mais aussi à la congélation des gamètes. C'est-à-dire qu'en France, quand un couple commence une procédure d'assistance médicale à la procréation, il faut que les deux soient d'accord. Donc voilà, si un des deux retire son consentement en cours de route, ben, il peut plus, la procédure doit s'arrêter. Mais il arrive, et assez fréquemment, que la procédure soit avancée, c'est-à-dire que des gamètes aient été conservés et même des embryons aient été conçus et congelés, et qu'un des deux membres du couple meurt. Donc soit l'homme, soit la deuxième femme quand c'est un couple de femmes. La femme survivante restante demande l'implantation des embryons déjà conçus. C'est interdit en France. Donc ça a été, alors que c'est autorisé dans plusieurs pays comme l'Espagne. Donc ça a fait l'objet de plusieurs recours en France. En 2024, le Conseil d'État a réaffirmé qu'en cas de décès d'un membre du couple, eh bien, ce qu'on appelle le projet parental disparaît et qu'on ne peut pas procéder à l'insémination artificielle ou à une fécondation in vitro ou en transfert des embryons déjà conçus. Et donc, on arrive à une situation absurde. Vous avez par exemple une femme veuve qui a des embryons au congélateur, excusez-moi l'expression un peu triviale, mais c'est quand même ça, qui ont été conçus avec son mari, enfin, avec les gamètes de son mari qui est décédé entre-temps. Elle demande à ce que ces embryons soient implantés, on refuse. On lui dit qu'elle peut les donner pour qu'un autre couple ou une femme seule ou un couple de femmes puisse se voir implanter ces embryons et qu'elle, elle pourra recommencer une procédure de PMA si elle veut avec les gamètes d'un tiers donneur. Donc voilà, donc la France s'est prononcée plusieurs fois. La CEDH a été saisie également et elle a jugé en 2023 que les autorités françaises avaient ménagé un juste équilibre entre les intérêts en jeu, mais quand même en demandant à la France de peut-être se poser la question de revoir la cohérence de sa loi. Et là, il y a un nouveau litige qui est en cours devant la CEDH, donc vraiment avec la situation que je vous ai décrite, des embryons qui ont été conçus in vitro au profit d'un couple, l'homme décède, la femme demande à ce que ces embryons soient implantés, c'est refusé. Elle demande à ce que les embryons soient transférés en Espagne pour qu'elle puisse bénéficier d'un transfert en Espagne, c'est refusé. Et on lui dit, vous pouvez les donner à un autre couple et vous recommencez un parcours de PMA avec les gamètes d'un tiers donneur. Vous les donnez à un autre couple, vous les donnez à une femme seule, comme elle. Voilà. Donc, voilà, on ne sait pas quand la CEDH devrait se prononcer dans les mois qui arrivent. Et donc, c'est une question qui va revenir dans les débats de la prochaine loi de bioéthique. Alors, comme je vous l'ai exposé là avec les embryons conçus, on pourrait se dire bah, le mieux, ça serait quand même d'accéder à la demande de la femme, de la veuve. Ces embryons, ils ont été conçus avec ses gamètes, celles de son mari. C'est quand même logique d'accéder à sa demande. Mais en réalité, si on répond à cette demande, en fait, on ouvre la porte
à d'autres demandes, notamment celle d'un veuf, par exemple. Parce que la situation pourrait être celle de la femme qui décède et l'homme qui se retrouve veuf. Et le cas s'est présenté au Royaume-Uni, où il y avait un homme qui avait donc des embryons qui avaient été conçus avec sa femme qui est décédée. Et il a demandé à pouvoir bénéficier de recourir à une gestation pour autrui pour qu'une mère porteuse mette au monde, porte et mette au monde les embryons qui avaient été conçus avec sa présente femme au nom du droit à l'égalité de traitement entre les femmes et les hommes. Et il se disait très croyant et il disait que donc il ne pouvait pas détruire les embryons, que c'était contraire à ses convictions religieuses. Et donc il a obtenu gain de cause. Et c'est vrai qu'en soi, dans le droit français, la gestation pour autrui est aujourd'hui interdite, mais j'en parlerai après. Mais en soi, on ne voit pas pourquoi, au nom de l'égalité, on accorderait à une veuve de pouvoir, entre guillemets, utiliser les embryons qu'elle a et pas un veuf. Donc en fait, je vous donne aussi ce petit exemple pour vous montrer que ce qui est compliqué dans les lois de bioéthique, c'est que dès qu'on ouvre un tiroir, en fait, il y a 150 000 tiroirs derrière et qu'on a toujours plus loin dans ce qui est demandé. Alors après, je ne vais pas vous détailler tout ce qu'il y a parce que sinon ça sera trop long. Je vais accentuer juste 2-3 points. La marchandisation des gamètes dans les banques de gamètes, parce qu'aujourd'hui en France, pour avoir des gamètes de donneurs, eh bien, il faut qu'il y ait des donneurs qui donnent leurs gamètes. Il n'y en a pas assez, il n'y en a pas, peu, parce que les gens quand même réfléchissent et se disent que bah, ça va quand même être un enfant issu d'eux. Et donc la solution qui est imaginée, c'est de rémunérer en fait, on dit indemniser, mais en réalité, ça correspond à une rémunération, les fournisseurs de gamètes, de manière à, notamment chez les étudiants, créer un peu plus de volontaires, parce que c'est ce qui se passe dans les pays à l'étranger, où les étudiants désargentés bah, bouclent leur fin de mois en faisant des dons de gamètes. Et donc, on a une association militante qui vient de se créer, là, dans l'objectif d'obtenir cette modification législative. Après, l'autre point peut-être un peu saillant, c'est l'utilisation des gamètes artificiels pour la procréation humaine. Donc ça, c'est assez peu connu, c'est pour ça que je vous le cite. Déjà, dans la précédente loi de bioéthique, il y avait une autorisation qui avait été donnée pour créer des gamètes artificiels, mais sans possibilité de créer des embryons humains. Vous voyez, c'est la technique du petit pas. Donc on dit, on crée des gamètes artificiels, mais vous inquiétez pas, on ne créera jamais d'embryons humains. Puis prochaine loi de bioéthique, on va dire, ah ben non, ben, il faut créer des embryons humains parce qu'il y a une compétition qui est en cours au niveau international. La France, il faut quand même qu'elle tienne son rang au niveau de la science et de la médecine, et donc il faut bien qu'on rentre dans la compétition. Et puis sinon, ça veut dire que les gens vont devoir aller à l'étranger, donc il n'y aura que les gens riches qui vont pouvoir aller à l'étranger, donc c'est une inégalité de traitement, donc il faut bien qu'on puisse, nous aussi, utiliser les gamètes artificielles. Alors comment ça se passe, les gamètes artificielles? Aujourd'hui, ça a été créé que sur des ça a été testé que sur des modèles animaux, mais il y a vraiment, entre le Japon et les États-Unis, il y a des équipes là, qui sont en compétition pour avoir ce qu'ils appellent cette perspective d'auto-engendrement. Donc, en français, ça s'appelle la gamétogénèse in vitro. Donc, ça consiste à prendre n'importe quelle cellule du corps humain, donc par exemple un de mes cheveux ou une de mes cellules de peau, et la reprogrammer. Donc ça, aujourd'hui, ils savent le faire. La reprogrammer dans ce qui s'appelle des cellules germinales primordiales. Ensuite, on fait maturer ces cellules. On les fait passer par diverses phases. Je ne vous fais pas le détail. Et on obtient un gamète mâle ou un gamète femelle. Donc ça, ils savent le faire aujourd'hui sur des modèles animaux. Donc ils ont déjà réussi à reproduire des souris comme ça, qui elles-mêmes se sont reproduites. Bon, apparemment, c'est quand même un peu plus compliqué. Ils n'ont jamais réussi aujourd'hui à passer les phases pour obtenir un gamète humain à maturité, mais les équipes de chercheurs disent que c'est imminent, enfin imminent à 10 ans, quoi. Et voilà, il y a eu tout un document que vous pouvez trouver pour les médecins si ça vous intéresse sur l'agence de la biomédecine qui s'appelle donc la gamétogénèse in vitro. Et l'agence de la biomédecine dit que les perspectives sont considérées comme fascinantes, d'abord parce que ça mettrait un terme à l'infertilité. Si je peux produire des gamètes comme je veux, quel que soit l'âge même, c'est une victoire sur l'infertilité. Ça permettrait, dans le domaine du questionnement de genre, de parachever, on va dire, cette utopie du changement de sexe, puisque moi, femme, avec une de mes cellules de peau, on pourrait produire un gamète mâle. On pourrait concevoir des enfants à partir de gamètes de deux parents dans un couple d'hommes ou de femmes, puisqu'on pourrait utiliser les gamètes naturels d'un homme et une cellule de peau de l'autre homme pour le reprogrammer en gamète féminin. On pourrait faire même de la reproduction en solo, c'est-à-dire qu'à partir d'un seul et même individu,
on peut créer un gamète mâle et un gamète femelle, pardon, et dans un processus qui s'appelle la méiose, bon, je ne connais pas, je ne sais pas ce que c'est l'Agence de la biomédecine, je vous redis ce qu'elle m'a dit, eh bien, on peut brasser le matériel génétique et faire en sorte que, à partir des gamètes donc issus d'une seule personne, on non pas un clone, mais une combinaison génétique nouvelle, unique. Et voilà, et puis on pourrait aussi, donc on pourrait avoir un seul parent qui donne lui-même tout seul naissance à des enfants, et puis on pourrait avoir aussi une multiparenté, parce qu'ils arriveraient à recombiner les gamètes de plusieurs personnes pour en avoir au final plus que deux, et donc un enfant pourrait se retrouver avec plein de parents. Le fantasme de tout adolescent qui a toujours envie de virer ses parents quand il en aura 5 ou 6. Voilà, donc vous voyez, là on voit ce qui est en jeu, c'est vraiment un fantasme multiséculaire de l'humanité, quoi, d'arriver à créer lui-même des êtres humains. Ça permettrait aussi de s'affranchir de l'interdépendance des sexes, je reviendrai un peu là-dessus. Et puis surtout, selon le document de l'Agence de la biomédecine, ça serait un marché très prometteur. Donc vous voyez, on reboucle avec le fait qu'il y a toujours de l'économie derrière. Ça permettrait aussi quand même de généraliser l'eugénisme, puisque si ces gamètes qu'on a fabriqués, après on peut trier comme on veut. On pourrait aussi sans doute, donc dans la prochaine loi de bioéthique, on va sans doute aussi beaucoup discuter sur la modification du génome des embryons pour corriger des anomalies. Donc intervenir sur le génome humain, corriger de ce qui ne va pas et que ça soit transmissible à la descendance. Bon, à l'heure actuelle, ça ne fonctionne pas. Mais dès que des scientifiques ont réussi, voilà, ça interviendra forcément dans la loi de bioéthique. Et puis la dernière question dont vous entendez forcément beaucoup parler, c'est la gestation pour autrui. Donc aujourd'hui, elle est interdite en théorie en France. En pratique, l'interdiction française, on voit qu'elle est quand même combattue de multiples manières. D'abord, les médias relaient abondamment des histoires bisounours de GPA réalisées à l'étranger. Quand on a des sociétés commerciales qui viennent démarcher des Français sur le sol français, il n'y a aucune poursuite qui sont engagées par les pouvoirs publics. Et la justice ne se refuse à protéger les droits de l'enfant. Bon, je ne rentre pas dans le détail d'histoires judiciaires qui ont cours actuellement devant les tribunaux, dans lesquelles on a des mères porteuses qui regrettent d'avoir convenu de conventions de gestation pour autrui avec des tiers qui se voient pourtant confisquer la garde de leur enfant au profit de ces tiers, ce qui normalement ne devrait pas être le cas puisque la loi prévoit la nullité des conventions de gestation pour autrui. Or, finalement, le juge les entérine en accordant la garde exclusive aux commanditaires de gestation pour autrui. Donc, la gestation pour autrui, c'est sans doute un sujet qui sera temporairement dans une prochaine loi de bioéthique. Je dis temporairement parce que comme il y a quand même beaucoup de voix qui s'élèvent pour protester contre l'atteinte faite aux droits des femmes, notamment l'exploitation des femmes, puisque c'est quand même en majorité des femmes qui sont soit fragiles financièrement, soit fragiles psychiquement, qui acceptent de porter un enfant pour le compte d'un autre. Il y a quand même beaucoup de dangers au niveau de leur santé. Il y a quand même des conséquences psychologiques, psychiques importantes. Donc la gestation pour autrui a été quand même condamnée par le Parlement européen quand on voit qu'il y a quand même un trafic d'êtres humains. Mais elle devrait être condamnée tout court. Et donc, les scientifiques cherchent des solutions alternatives. Donc, par exemple, il y a une chercheuse norvégienne qui a proposé qu'on utilise des femmes en état de mort cérébrale. Donc, on les garde. On garde le fonctionnement de leur corps pour avoir... Et puis sinon, on a aussi le développement de l'utérus artificiel qui est toujours recherché. Mais tout ça, ça fait fi de la relation primaire fondamentale qui se noue... in vivo pendant la grossesse entre la mère et l'enfant. Et qu'on voit bien toutes les difficultés quand des enfants sont abandonnés ou même dans les cas de gestation pour autrui où on a des enfants devenus adultes qui témoignent en France, il y a Olivia Morel qui témoigne des difficultés psychiques du fait d'avoir eu ce lien qui a été brutalement rompu à la naissance. Voilà, ça c'était un peu les projections. Alors face à ça, qu'est-ce qu'on peut dire? D'abord, je voudrais souligner que ce qui est très difficile, et si vous êtes touché par l'infertilité ou si vous avez des proches touchés par l'infertilité, ce qui est très difficile, c'est que l'offre médicale, elle entraîne une intolérance radicale à l'infertilité. C'est-à-dire qu'avant, c'était vécu comme une épreuve, mais aujourd'hui, cette épreuve, elle est encore aggravée par le fait qu'on dise
il y a une offre médicale qui pourrait répondre à la difficulté, enfin, à l'infertilité ou à la stérilité que vous rencontrez. Donc, ce qui fait que quand les gens rentrent dans des parcours de PMA qui n'aboutissent pas, leur souffrance est 100 fois pire que s'ils n'avaient pas commencé le parcours. Vous voyez ? Parce que ça rend vraiment intolérable le fait que la science n'ait pas réussi là où elle fait des fausses promesses, entre guillemets. Alors ça, c'est quand les gens ont voulu faire un parcours de procréation médicalement assistée, mais aussi pour ceux qui refusent, en se disant, par exemple, pour des raisons éthiques, non, je ne veux pas me lancer dans un parcours de procréation médicalement assistée, ou comme vous devez peut-être avoir entendu parler de Blanche Treb, qui avait refusé de ne... Enfin, qui avait dit au médecin qu'elle ne voulait pas, qu'il lui disait, mais vous avez les moyens, allez réaliser une gestation pour autrui aux États-Unis, puis vous reviendrez, vous aurez un enfant. Elle avait refusé, et du coup, quand les personnes refusent, toute compassion leur est refusée. Parce qu'on leur dit, bah, si tu ne veux pas avoir d'enfant, en fait, c'est ta faute. Puisqu'on te fait des offres, bon, soit la PMA en France, soit la gestation pour autrui dans un autre pays, et tu ne le prends pas. Donc finalement, ne viens pas te plaindre, hein, puisque si tu n'as pas d'enfant, c'est toi qui le choisis. Donc ça, c'est très impactant pour les gens qui aujourd'hui ne peuvent pas avoir d'enfants, parce qu'ils ont vraiment très peu, voire pas du tout de compassion de la part du reste de la société. Et ça aussi, le fait qu'il y ait cette offre médicale aussi, ça fait, je le disais tout à l'heure, qu'il n'y a pas de recherche sur les causes de l'infertilité. En fait, depuis qu'on a eu la FIV, et notamment une FIV qui s'appelle la FIV-ICSI, qui consiste à injecter directement le spermatozoïde dans l'ovocyte de la femme, et qui, c'est vrai, a fait que les PMA ont quand même, enfin, les FIV ont quand même plus abouti, eh bien, on a arrêté toutes les recherches, notamment sur l'infertilité masculine. Et donc, tout est tourné vers la PMA. On ne cherche pas aussi les causes autres qui font que les gens ne pourraient pas avoir d'enfants. Il y a un médecin qui est endocrino et gynéco qui postule le fait, elle est un peu spécialisée dans les violences sexuelles et elle dit qu'il y a un lien entre les antécédents de violences sexuelles et l'endométriose. Alors, ce n'est pas parce qu'il y a de l'endométriose qu'il y a des violences sexuelles et inversement, mais elle dit qu'elle a souvent remarqué qu'elle avait des patientes qui souffraient d'endométriose et qui, en réalité, ou même des hommes qui étaient infertiles et en réalité qui avaient subi des violences sexuelles, et que quand on traitait d'abord ce sujet des violences sexuelles, eh bien, parfois, ces personnes arrivaient à concevoir un enfant ensuite naturellement. Et puis aussi, on ne fait pas de recherche sur toutes les propositions alternatives qui consistent d'abord, ou par exemple, aux États-Unis, on a des études qui montrent qu'un simple accompagnement des gens, donc un accompagnement proche, réduit l'anxiété, la dépression, le stress et permet à certaines personnes de concevoir. Pas à toutes, évidemment, mais ça dépend de la cause de l'infertilité. Vous avez des mouvements comme la naprotechnologie qui sont très ignorés en France et pas du tout soutenus, alors que la PMA, je vous dis, c'est 100%. La naprotechnologie, c'est rien du tout. Donc, c'est une abréviation de Naturelle Procréative Technologie. Et donc, c'est une aide médicale pour favoriser une conception naturelle avec un accompagnement personnalisé. Et on a un taux de succès qui est bien supérieur à celui de la PMA, puisque c'est en moyenne 35%, alors que la PMA, c'est autour de 17%. Donc, voilà. Et ces moyens-là ne sont pas du tout soutenus en France. Et donc, l'intérêt des couples, c'est d'abord d'être orienté vers ce type d'aide et pas vers un parcours de PMA. Mais pour ceux qui ont une infertilité, inexpliquée ou alors expliquée mais qui ne peut pas être résolue. Avant, l'alternative, ça pouvait être l'adoption. Aujourd'hui, il n'y a plus d'adoption, quasiment plus d'adoption en France possible, parce qu'en France, on a un peu moins de 3000 enfants adoptables en France par an, à côté de toutes les demandes de PMA qui sont plusieurs dizaines de milliers. Donc moins de 3000 enfants, et sur ces 3000 enfants, vous en avez deux tiers qui sont des enfants avec des maladies ou des handicaps lourds, ou alors des enfants, entre guillemets, âgés, ou qui sont en fratrie et qui sont devenus adoptables au fil du temps, mais qui ne sont pas des bébés. Et les gens veulent adopter des bébés, mais voilà, il n'y a pas de bébé à adopter. Et à l'étranger, vous savez que l'adoption, c'est quasiment la même chose, il n'y a quasiment plus de possibilité d'adopter d'enfants à l'étranger. Donc pour les gens qui sont touchés par cette infertilité, ils n'ont pas ce recours, entre guillemets, qui existait avant avec l'adoption. Et donc, voilà, on peut se poser la question, que faire ? Et moi, je postule qu'il faut arriver à changer de paradigme, mais je sais que c'est une option qui est étroite et difficile, pour envisager de revoir différemment nos relations les uns et les autres.
D'abord, ce que je dénonce dans la procréation artificielle, et vous voyez dans ce que je vous ai décrit par exemple sur les gamètes artificielles, c'est qu'on nie ce qui constitue notre humanité. Ce qui constitue notre humanité, c'est qu'on est dépendants les uns des autres. C'est-à-dire que jusqu'à maintenant, pour avoir un enfant, il fallait avoir un homme et une femme qui, globalement, s'entendent. Hein, je ne parle pas des cas pathologiques de violence, etc., mais qui s'entendent pour concevoir un enfant. Donc finalement, on est dépendants les uns des autres, et quand on est dépendant, on est fragile, et quand on est fragile, on se traite mieux les uns les autres. Si un homme est dépendant d'une femme pour avoir un enfant, normalement, il devrait mieux la traiter que s'il peut s'en passer. Désolé, je vous regarde, si vous êtes un homme, mais, ou inversement. Vous voyez, la dépendance nous rend vulnérables, et la vulnérabilité, c'est ce qui fait qu'on a des rapports plus apaisés les uns aux autres. Pour vous donner un exemple, c'est dans le désert, vous savez qu'il y a la tradition d'hospitalité des Bédouins, qui fait que quand vous rentrez dans le désert, dans les gens qui se cheminent, nomades, se rencontrent, il y a une tradition.

Certes, il y a du droit objectif qui existe, et vous voyez qu'il est quand même assez conséquent, mais ce n'est pas parce qu'il existe qu'on n'a pas le droit de le dénoncer. Hein, on a quand même encore aujourd'hui une liberté de parole, on a le droit de le dénoncer et de proposer autre chose. On a le droit de proposer d'autres domaines, et il faut parler, parce que c'est vrai que, comme le dit Burke, pour triompher, le mal n'a besoin que de l'inaction des gens de bien. Voilà, donc pour les médecins, c'est vrai que c'est difficile. Moi, je vois bien dans les échanges que j'ai avec les médecins, ce qui me frappe, c'est qu'à un moment, pour se réaliser, dans certains arrêtent de réfléchir. C'est-à-dire qu'ils s'interdisent de réfléchir aux enjeux, à ce qui est derrière ce qu'on leur demande. Ils sont choqués intérieurement. Moi, j'ai déjà eu des témoignages de médecins qui sont choqués intérieurement par les demandes qui leur sont faites, mais ils se bloquent. Ils se disent, non, je ne peux pas y réfléchir parce que sinon on va me dire discrimination, ou alors arrêt de ta carrière, ou alors etc. Donc ils se bloquent et ils font ce qu'on leur demande. Donc c'est vrai que c'est un défi pour vous qui êtes dans la médecine, c'est un vrai défi. Après, ça implique aussi de recevoir déjà, le pendant à cette question de la fertilité, c'est aussi de recevoir les enfants qui naissent comme un don et comme un cadeau. Et aujourd'hui, vous savez aussi qu'il y a une intolérance dans notre société à l'enfant non désiré. L'enfant, il doit être le fruit d'un projet parental. S'il n'y a pas de projet, voilà. Je vous rappelle que les chiffres de l'avortement sont l'IVG sont très élevés en France. Chaque année, ils représentent quasiment, je crois, un quart ou un tiers des naissances. Mais recevoir un enfant comme un cadeau, ça veut dire aussi que la société doit se mobiliser pour entourer concrètement une maman qui attend un enfant qu'elle ne sent pas en capacité d'accueillir. C'est bien de dire que c'est mieux de garder l'enfant, mais si on dit à une femme, c'est bien, ça serait mieux que tu gardes l'enfant, mais qu'au final, on ne lui propose aucune aide, bah on ne remplit pas notre rôle et on ne remplit pas notre devoir. Et puis, je pense aussi qu'il faut revoir un peu nos rapports familiaux. Quand dans nos familles, on a des personnes autour de nous qui n'ont pas d'enfants, quelle place est-ce qu'on leur laisse auprès des enfants que nous, on a? Si on regarde sur l'arbre des générations, dans toutes les familles, il y a des générations où il y avait des personnes qui n'avaient pas d'enfants. Mais c'est vrai qu'en général, elles avaient une place beaucoup plus importante qu'aujourd'hui auprès des enfants, de leurs frères et sœurs ou de leurs cousins, cousines. Et on leur accordait vraiment un vrai rôle co-éducatif et on prenait en compte. Et voilà, je pense que c'est quelque chose aussi à retravailler aujourd'hui, comme on est chacun en famille nucléaire, chacun avec ses enfants sous le même toit. Et qu'on vit plus du tout en famille élargie, mais il y a plus cet espace pour que ceux qui n'ont pas d'enfants puissent quand même avoir un rôle. Et puis, je pense qu'il faut aussi réfléchir à ce que moi j'appelle un peu les parentalités alternatives, qui consistent par le parrainage d'enfants en France ou à l'étranger, ou le parrainage de mamans isolées. Il y a une association qui s'appelle Marrainez-vous, où on propose à des personnes de s'occuper d'une mère seule avec ses enfants qui a besoin d'être soutenue dans son rôle éducatif. Il y a des associations qui proposent des parrainages de proximité auprès d'enfants. J'ai regardé par exemple le site de l'association France Parrainage qui disent que 92% des enfants et jeunes parrainés, donc parrainage, ça veut dire que les adultes s'engagent à prendre l'enfant un week-end sur deux pendant la moitié des vacances scolaires, à l'accompagner dans ses devoirs régulièrement au cours de la semaine, etc. Donc c'est un vrai investissement. Eh bien, ils montrent que 92% des enfants et des jeunes se sentent heureux avec leurs parents, que leurs résultats scolaires s'améliorent dans 60% des cas, ils pratiquent de nouvelles activités dans 95% des cas, c'est-à-dire que leurs parents et marraines les emmènent au musée, au cinéma, pratiquer un sport, etc. Et qu'ils voient leur relation avec leurs parents s'améliorer dans 58% des cas. Et ça ne s'arrête pas à l'âge de l'enfance, que moi j'ai été témoin quand même d'une rencontre assez incroyable entre une femme de 25 ans qui avait des parents dysfonctionnels, donc elle avait été placée comme enfant auprès d'une famille d'accueil. Donc ça s'était bien passé avec cette famille d'accueil, mais manifestement ça l'a laissée quand même dans l'attente d'une relation vraiment avec quelqu'un qui serait son parent. Moi, quand je l'ai rencontrée, je l'ai fréquentée pendant 2 ans avec une femme qui était en âge d'être sa mère. Je faisais partie d'un même groupe. Et à un moment, tout le monde a déménagé. Et au moment de ce déménagement, cette jeune femme de 25 ans a témoigné que depuis toujours, elle demandait à avoir une mère. Et que 2 ans avant, quand elle était arrivée, elle avait rencontré cette femme qui en avait 50 ou 60.
Et une relation s'était tissée, et elle a fini par lui dire « Est-ce que tu

0: veux être ma mère, elle a accepté. Et la fille a eu 25 ans. Donc, au sens, elle avait toujours besoin d'avoir une mère, quelqu'un que vous pouvez appeler en pleine nuit pour dire j'ai mal au ventre, je suis en train de vomir, qu'est-ce que je dois faire? J'ai raté mon train, comment je fais? Voyez. Et cette femme de 60 ans, qui elle-même n'avait pas eu d'enfant, a accepté à 60 ans de rentrer dans cette relation maternelle avec cette jeune femme qui lui demandait. Voilà, je trouve que c'est des beaux exemples parce que finalement, on voit que c'est pas que le lien de la chair ou le lien juridique. On peut avoir un vrai lien avec des enfants, même si on n'a pas de lien juridique de filiation qui s'établit. Je fais aussi un petit coup je sais pas si je peux dire de publicité, mais en tout cas de sensibilisation, parce que la France va commencer à manquer cruellement de familles d'accueil, ce qu'on appelle les familles d'accueil, donc aujourd'hui ça s'appelle les assistants familiaux. C'est-à-dire, en France, il y a à peu près 200 000 enfants qui sont placés parce que leurs parents ne sont pas capables ou ont été déclarés défaillants, en tout cas par la justice, et ils sont placés parfois en famille d'accueil, mais comme il y a de moins en moins de familles d'accueil, majoritairement dans des foyers ou même parfois des services hospitaliers et jusqu'à récemment dans des hôtels, mais là, ça commence à être interdit par la loi. Et il y a beaucoup des familles d'accueil qui aujourd'hui restent, qui ont 55, 58 ans, qui vont arriver à l'âge de la retraite et qui vont arrêter d'accueillir des enfants. C'est un travail rémunéré, en fait, d'être famille d'accueil. Et donc, on se retrouve aujourd'hui, maintenant, faute de place en famille d'accueil, on retrouve la situation. On a des bébés, des petits-enfants, par exemple, qui sont placés en pouponnière surchargée. Et là, il y a des députés qui ont alerté parce qu'on retrouve des syndromes d'hospitalisme. L'hospitalisme, c'est-à-dire, c'est quand on a des enfants qui développent, des tout petits, hein, des bébés qui développent des troubles de dépression, parce qu'en fait, ils n'ont pas les soins maternels dont ils ont besoin, maternels et paternels. Et donc, c'est vrai que c'est un chemin qui est difficile, mais quand on ne peut pas avoir d'enfants, j'ai déjà lu des témoignages de couples qui disaient, bah, nous, voilà, on a accepté, on est famille d'accueil. Donc, on reçoit chez nous des enfants qui nous sont confiés pour une durée qu'on ne maîtrise pas. Ils vont peut-être rester 1 an, 3 ans, 18 ans, 21 ans, mais peut-être qu'ils vont partir beaucoup plus vite, avec lequel on va quand même créer des vrais liens, on va devoir s'investir. Mais tant qu'ils ne seront pas adoptables, on ne pourra pas les adopter. Il y en a certains qui deviennent adoptables, donc les familles d'accueil peuvent les adopter, mais ils ne sont pas tous adoptables, donc parfois on a juste ce lien qui continue, qui est vraiment au service de l'enfant. Voilà, moi c'est un peu ce que je propose. Donc j'ai bien conscience que c'est un chemin qui est quand même aride. Parce que la souffrance de ne pas pouvoir avoir d'enfant biologique, elle est réelle, que ce soit pour un homme ou pour une femme. Elle est encore majorée par le rejet dont je vous ai parlé de la société. Mais voilà, je pense quand même que c'est un chemin d'avenir quand on voit le nombre de gens en France qui auraient besoin d'être épaulés par des adultes solides, que ce soit des enfants, mais aussi des plus âgés. Et donc vous, bah voilà, votre mission, hein, c'est un peu déjà de vous interroger sur ce que vous voulez faire dans votre vie personnelle, ce que vous voulez faire dans votre vie professionnelle. Et puis vous avez une mission aussi vis-à-vis des autres. C'est d'abord, moi je vous ai transmis ça. Si vous le recevez, c'est éventuellement de pouvoir le transmettre aux autres, parce que on a besoin d'être éclairé. Vous voyez, on a eu le témoignage l'autre jour d'Olivia Morel, donc cette jeune femme qui est née de gestation pour autrui et qui témoigne de tous les troubles qu'elle ça a entraînés. Et il y a un couple qui lui a écrit en disant, bah voilà, nous on allait recourir à la gestation pour autrui, on a entendu votre témoignage, on a renoncé, on va se tourner vers autre chose. Donc les gens souvent ne sont pas informés. Un couple qui rentre en parcours de PMA ou une personne qui rentre en parcours de PMA, on lui dit qu'on va congeler les embryons, elle se dit OK, et elle ne se pose pas la question de se dire, mais dans 5 ans, quel sera le devenir de ces embryons qui n'auraient pas été utilisés? Et puis, je pense que la mission que vous avez en tant que chrétien, c'est aussi la consolation. Parce qu'on voit qu'il y a beaucoup de gens qui souffrent énormément des situations qu'ils traversent, quels que soient les choix qu'ils aient faits. Et il faut pouvoir accueillir aussi ceux qui traversent ces situations sans les juger, elles, en posant un regard lucide sur les situations, mais en ayant soin de distinguer toujours les faits et les personnes, et en essayant de redonner l'espérance. Et je vais terminer pour boucler par un extrait à nouveau de Spes Salvi de Benoît XVI, qui dit: Notre espérance est toujours essentiellement aussi espérance pour les autres. En tant que chrétiens, nous ne devrions jamais nous demander seulement comment puis-je me sauver moi-même. Nous devrions aussi nous demander que puis-je faire pour que les autres soient sauvés et que surgisse aussi pour les autres l'étoile de l'espérance. J'ai terminé. Donc si vous avez des questions, n'hésitez pas.
1: Tenait-il des droits de l'enfant?
0: Ben, les droits de l'enfant, normalement, sont prévus par la Convention internationale des droits de l'enfant, l'article 7, qui dit que tout enfant a le droit de connaître ses parents et d'être élevé par eux. Mais malheureusement, c'est interprété en France comme étant les personnes qui ont l'intention d'être ses parents. Donc, à partir du moment où les parents qui ont ce projet parental ont le projet d'être ses parents, eh bien, c'est ses parents. Voilà, c'est pour ça que dans les cas de gestation pour autrui, quand les Français se rendent à l'étranger et rentrent avec l'enfant qui a été obtenu par gestation pour autrui, on reconnaît la filiation au nom de l'intérêt de l'enfant, en disant que l'intérêt de l'enfant, c'est de connaître et d'être élevé par ceux qui ont eu l'intention d'être ses parents.
1: Mais est-ce qu'on peut pousser plus sur les droits d'enfant? Parce que ça va être difficile de pousser contre la PMA, mais est-ce qu'on peut s'appuyer sur les droits des enfants pour essayer de...
0: Oui, alors c'est ce qu'on fait notamment dans la gestation pour autrui, en disant que les témoignages montrent que l'enfant qui est violemment comme ça arraché à sa mère, qui a une maternité qui est éclatée entre peut-être la donneuse de gamètes, la mère porteuse, sa mère légale, qui subit des troubles psychiques, c'est ce qu'on essaie de faire valoir notamment les droits de l'enfant. Pour la PMA, par exemple, on essaie de faire valoir le fait que si on se tourne vraiment vers l'enfant en disant que l'intérêt de l'enfant est le premier, eh bien, quand il est né d'une PMA avec tiers donneur, on devrait, comme c'est le cas par exemple en Allemagne, lui laisser la possibilité d'établir une filiation juridique avec la personne qui a donné les gamètes. Jusqu'à maintenant, ça n'a pas été accepté en France. C'est une proposition qu'on va refaire à l'occasion de la prochaine loi de bioéthique. Là, effectivement, ça serait dans l'intérêt de l'enfant. L'intérêt de l'enfant, ça serait aussi de ne pas rester en tant qu'embryon congelé, donc de mettre fin à la congélation des embryons, parce que même cette congélation, même si l'enfant, au final, est transféré et né, on ne sait pas quelles sont les conséquences pour lui d'être congelé pendant 5, 10, 15, 20 ans, parce qu'il n'y a pas de limite à la congélation tant que les parents disent qu'ils continuent leur projet parental.
1: Une fois que les parents seraient morts tous les deux, ils sont à qui ces embryons
0: Et bien,
1: congélés?
0: ces embryons, s'il n'y a pas eu de volonté qui ont été exprimées, je pense qu'ils sont soit détruits, soit donnés à science, mais à mon avis plutôt détruits, parce que normalement, pour qu'ils soient entre guillemets donnés à
1: Il
0: science,
1: faut l'accord.
0: il faut qu'il y ait l'accord des parents.
1: Et quand on parle du droit de l'enfant, c'est d'un enfant une fois qu'il est né, pas dans l'enfant. Enfin, à quel
0: Oui,
1: moment on considère que c'est un enfant?
0: on considère, alors en France, l'enfant n'a une personnalité juridique qu'au moment où il naît. Donc même si la Convention internationale des droits de l'enfant, elle dit que l'enfant doit avoir une protection juridique avant comme après sa naissance. Donc la Convention internationale des droits de l'enfant, qui a été ratifiée par la France, elle reconnaît un droit pour l'enfant, y compris pour l'enfant in utero.
1: Dès la conception.
0: Elle fixe pas de, elle fixe pas de date, mais elle dit avant comme après la naissance. Mais on n'en tire pas les conséquences en France. Voilà. L'enfant en France, enfin l'embryon conçu, il a une valeur tant qu'il a un projet parental. Et donc, en fonction de ce projet parental, sa valeur ou ses droits varient. Donc, on a des procès, par exemple, parce que des embryons congelés ont été détruits par erreur. Et donc là, on va dire, c'était des enfants. Donc les parents ont subi un préjudice, donc ils doivent être indemnisés de leur préjudice. Mais en revanche, ces mêmes embryons, s'ils ont été détruits parce que les parents ont dit on n'en veut plus, là il n'y a pas de problématique. Donc c'est voilà, c'est toute l'incohérence du droit. Mais...

Seigneur, tes mains m'ont façonné, affermi, éclaire-moi que j'apprenne tes volontés. Psaume 118, 73.

Bonjour, et je voudrais aujourd'hui vous parler d'un texte important du cardinal Joseph Ratzinger qu'il a produit à l'occasion des apparitions de Fatima. C'était donc en l'an 2000, le texte est de juillet 2000, et rappelez-vous, c'est le moment où, d'une manière solennelle, les petits-enfants, les deux petits-enfants, François et Jacinthe, Francesco et Jacinta de Fatima, ont été béatifiés à Fatima même. Alors, je pars peut-être un petit peu plus en arrière, disons, d'une certaine manière. Vous voyez, pour l'homme, il y a plusieurs formes de connaissances possibles. L'homme progresse par la connaissance, hein, et ça commence dès le petit enfant, hein, qui appréhende le monde extérieur, hein, qui veut toucher ceci, voir cela, qui pose des tas de questions. L'homme, par sa nature même, désire connaître, il désire savoir, son intelligence est avide de connaître, de savoir. Et c'est une démarche qui est quasiment, disons, naturelle, hein, même donc dès l'éveil de la vie consciente chez l'enfant et chez même le petit bébé. Alors, quand ces ordres de connaissance, eh bien, il y a la connaissance qu'on pourrait appeler d'ordre naturel, hein, c'est la connaissance qui est accessible à tous à travers nos sens. Bien sûr, c'est à travers nos sens que nous appréhendons le monde extérieur et que nous pouvons apprendre à le connaître et éventuellement à l'utiliser. Il y a une forme de connaissance, disons peut-être du deuxième degré, qui est la connaissance scientifique, c'est-à-dire d'appréhender les êtres dans leur fonctionnement d'ordre naturel. Dans ces sciences, bien sûr, on trouvera les sciences physiques, la chimie, la biologie et toutes les sciences qui concernent l'homme, l'anatomie, la physiologie, l'hématologie, etc. Bon, extrêmement nombreuses, hein, qui nous permettent de mieux connaître le donné naturel, inanimé ou vivant, dans sa consistance naturelle. Voilà. Donc ça, c'est l'objet de toutes des sciences et techniques aussi qui se sont extrêmement développées, hein, ces 2 derniers siècles. On est là au niveau de la connaissance de la matière, hein, et au niveau de l'appréhension de la matière et de son fonctionnement et des êtres créés. Il y a une autre forme de connaissance, on pourrait dire plus approfondie, qui est la connaissance au niveau philosophique. C'est-à-dire que j'appréhende l'être, hein, au niveau de ce qu'il est profondément. Voyez? Et je vais donc, par exemple, appréhender l'homme au niveau de son fonctionnement sur le plan, par exemple, psychologique. Hein? Et sur le plan de l'être, qu'est-ce qu'il est en tant qu'être, hein? Voilà. Connaissance philosophique qui s'est beaucoup développée, d'abord chez les Grecs, avec Platon, Aristote et d'autres, hein? Et puis qui s'est développée encore, bien sûr, dans toute la tradition de l'Église catholique, de la scolastique, et puis. Qui n'a pas de, y a pas de limite, parce qu'on va toujours réfléchir, hein, sur ce qu'est l'être et comment il fonctionne. L'être créé et puis l'être incréé. C'est pour ça que il y a ce qu'on appelle une théodicée, c'est-à-dire une connaissance de Dieu au niveau naturel. Et puis, il y a encore une autre forme de connaissance, qui est la connaissance par révélation. Vous voyez? Connaissance par révélation qui est d'ordre surnaturel, qui ne vient pas spontanément à l'intelligence de l'homme, que l'homme ne peut pas
concevoir par lui-même, par sa raison, par sa réflexion, mais qui est donné directement par Dieu, Dieu qui donne cette connaissance de lui-même et des chemins qui conduisent à lui, hein, pour se révéler à l'homme, lui révéler son amour, lui révéler d'où il vient profondément et où il va. Là, donc, on peut parler, vous voyez, d'une révélation avec un grand R, parce que cette révélation est hautement utile à l'homme, bien sûr, puisqu'elle est toute orientée vers son salut et vers la vie éternelle avec Dieu, la vie de communion avec Dieu amour, avec la Trinité. Cette révélation, il nous est dit qu'elle a commencé avec, vous le savez, avec les patriarches Abraham, Isaac, Jacob, Joseph, qu'elle s'est développée à partir de Moïse pour s'adresser à un peuple élu, le peuple d'Israël, et à peu près pendant 13 siècles, depuis Moïse jusqu'à Jean-Baptiste, ce peuple d'Israël a été instruit par ces grands porteurs de la parole, hein, notamment les grands prophètes, hein, qui ont conduit le peuple de Dieu pas à pas, à travers bien des contradictions, bien des épreuves, mais avec une sûreté, voyez, de vérité extraordinaire, et qui n'est pas périmé aujourd'hui, puisque dans notre Bible catholique, ce que nous appelons l'Ancien Testament ou l'Ancienne Alliance, contient à la fois l'histoire des patriarches et du peuple d'Israël, et en même temps tous les enseignements que Dieu a voulu révéler à ce peuple et qui sont encore valables pour nous aujourd'hui. Hein, et, quand on lit, par exemple, dans les prophètes, Isaïe, Jérémie, Daniel, c'est merveilleux de voir tous les enseignements spirituels, hein, que l'on peut tirer de la lecture de ces prophètes de l'Ancienne Alliance. Cette révélation, elle s'est totalement épanouie, on peut dire, avec l'incarnation du Fils de Dieu, l'incarnation du Fils, du bien-aimé, du Père, en Jésus-Christ, dans le sein de la Vierge Marie. Et Jésus est venu nous apporter la plénitude des paroles, non seulement des paroles, mais également des gestes sauveurs que Dieu veut faire pour son peuple et veut faire pour tous les hommes. Alors, ce n'est plus simplement limité à des hommes, comme pour les patriarches, ce n'est plus limité à un peuple, le peuple d'Israël. Ça s'adresse à tous les hommes de tout le temps, hommes de toute race, langue, peuple, nation, hein, comme nous le dit le livre de l'Apocalypse. Cette révélation, donc, elle a une portée universelle, hein, pour tous. Et c'est pour ça que depuis les premiers temps de l'Église, hein, eh bien, elle a été portée, hein, jusqu'aux extrémités du monde, à travers les siècles, hein, à des peuples, tous les peuples divers de la planète. Alors, hélas, ça ne veut pas dire que tous les hommes soient devenus chrétiens, catholiques, mais cela veut dire que cette parole, elle a été portée bien souvent à travers des contradictions très grandes, hein, des actes vraiment héroïques, hein, et des martyrs aussi très douloureux par ces missionnaires qui ont voulu porter cette parole de vérité et d'amour et aussi porter ces gestes sauveurs, le geste sauveur du baptême et des autres sacrements au maximum de peuples. Pour vraiment rendre grâce et à cela au Seigneur, hein, louer le Seigneur pour la puissance de cette parole qui n'est équivalente à aucune autre et qui a été portée jusqu'aux extrémités du monde.
Par rapport à cela, vous voyez, aujourd'hui aussi, comme dans le passé, il y a des charismes dans l'Église. Dans l'Église, on est à la période où nous sommes en attente de la fête de la Pentecôte, on va parler de l'Esprit-Saint. Bien sûr, il faut parler des dons de l'Esprit-Saint, les sept dons de l'Esprit-Saint. Il faut parler des fruits de l'Esprit-Saint. Galates 5, 22, le fruit de l'Esprit est amour, joie, paix, serviabilité, bonté, confiance dans les autres, patience, douceur et maîtrise de soi. Mais il y a aussi les charismes de l'Esprit dont saint Paul nous parle dans la première aux Corinthiens, chapitre 12 et 14. Alors, les charismes qu'il cite peuvent nous paraître quelquefois un petit peu dépassés, charismes de prophétie, charismes de guérison ou autres. Mais il y a un charisme dont je voudrais vous parler qui n'est pas dépassé, parce qu'il est encore vécu aujourd'hui de différentes manières, hein, notamment dans le renouveau qu'on a appelé renouveau charismatique. Le charisme de prophétie, d'ailleurs, qui n'est pas une manière de dire l'avenir, mais qui est plutôt une parole d'encouragement et d'exhortation adressée à l'assemblée de prière par celui à qui est donné ce charisme prophétique. Le texte dont je voudrais vous parler a été produit par le cardinal Ratzinger à l'occasion des faits de Fatima. Et voyez, l'Église catholique a toujours eu une grande prudence vis-à-vis des manifestations supposées de l'au-delà. Mais elle a pu, par la voix de ses pasteurs légitimes, reconnaître le caractère authentique de ces interventions. Et voyez, face à ces faits, il y a deux attitudes extrêmes qui sont fréquentes. Une trop grande crédulité qui manque de discernement. Une importance exagérée accordée à des messages, je mets le mot « message » entre guillemets, qu'on finit par mettre au-dessus de la parole de Dieu révélée, une ferveur qui fait par exemple entreprendre des pèlerinages répétés un peu partout, mais qui risque de détourner de l'essentiel, hein, de son devoir d'état quotidien. Il faut donc rappeler que la foi théologale se fonde sur l'Écriture sainte et sur la tradition avec un grand T, interprétée et transmise par le magistère de l'Église. Cette tradition qui est un développement progressif, hein, de tout le dépôt révélé au cours des siècles. Et c'est pas terminé, ça durera jusqu'à la fin des temps. N'oublions pas que l'amour réaliste du prochain, uni à l'amour de Dieu, est le critère dernier et ultime de l'agir du baptisé. Mais il y a aussi, dans certains milieux, une suspicion a priori qui fait rejeter toute possibilité d'intervention d'origine surnaturelle par des canaux parfois surprenants et par des personnes pouvant être gratifiées de charismes authentiques et notamment celui de prophétie. Saint Thomas d'Aquin, dans sa somme théologique, Secunda Secundae, question 171 à 174, parle de ce charisme de prophétie. Il faut ajouter, je le dis quand même, que les milieux cléricaux, notamment en France, sont en général peu ouverts à examiner de près ces questions. Et c'est dommage parce qu'il en résulte pour nombre de baptisés un manque d'information et d'aide au discernement. Le charisme de prophétie n'est pas réservé à l'ancienne alliance. Et ce texte du cardinal Joseph Ratzinger, préfet de la Congrégation pour la doctrine de la foi en l'an 2000, nous enseigne une manière très importante et précise sur la place que peuvent tenir les révélations ou les manifestations, apparitions de la Vierge Marie ou du Christ dans la foi de l'Église. Alors, le cardinal Ratzinger s'exprime ainsi, il dit: l'enseignement de l'Église distingue entre la révélation publique et les révélations dites privées. Entre ces deux réalités, il y a une différence,
non seulement de degré, mais de nature. Le terme « révélation publique » désigne l'action révélatrice de Dieu, destinée à l'humanité entière et qui a trouvé son expression littéraire dans les deux parties de la Bible, l'Ancien et le Nouveau Testament. On l'appelle « révélation » parce qu'en elle, Dieu s'est fait connaître progressivement aux hommes, au point de devenir lui-même homme par son Fils incarné, Jésus-Christ. Dieu étant unique, l'histoire qu'il vit avec l'humanité est unique. Elle vaut pour tous les temps, et elle a trouvé son accomplissement dans la vie, la mort et la résurrection de Jésus-Christ. En Christ, Dieu a tout dit, c'est-à-dire lui-même, et donc la révélation s'est achevée avec la réalisation du mystère du Christ qui a trouvé son expression dans le Nouveau Testament, donc Évangile et Lettres des Apôtres et Apocalypse. Le cardinal Ratzinger continue en disant « Le catéchisme de l'Église catholique dit à ce sujet « Même si la révélation avec un grand R est achevée, elle n'est pas complètement explicitée. Il restera à la foi chrétienne d'en saisir graduellement toute la portée au cours des siècles. » Numéro 66. Les deux aspects, à savoir le lien entre l'unicité de l'événement et la progression dans sa compréhension, sont très bien illustrés dans le dernier discours du Christ, lorsque faisant ses adieux aux disciples, il leur dit « J'aurai encore beaucoup de choses à vous dire, mais pour l'instant, vous n'avez pas la force de les porter. Quand il viendra, lui, l'Esprit de vérité, il vous guidera vers la vérité tout entière. » Jean 16, 12, 14. Dans ce contexte, il devient désormais possible de comprendre correctement le concept de révélation privée qui se révèle à toutes les visions et à toutes les révélations qui ont eu lieu après la conclusion du Nouveau Testament. Le catéchisme de l'Église catholique, numéro 67, dit « Au fil des siècles, il y a eu des révélations dites privées dont certaines ont été reconnues par l'autorité de l'Église. » Leur rôle n'est pas de compléter la révélation définitive du Christ, mais d'aider à en vivre plus pleinement à une certaine époque de l'histoire. Vous voyez, cette phrase est très importante. Aider à vivre plus pleinement de cette révélation à une certaine époque de l'histoire, donc au cours des siècles. Deux éléments sont ainsi clarifiés. L'autorité des révélations privées est substantiellement différente de l'unique révélation publique. Cette dernière exige notre foi, certitude sur laquelle j'édifie ma vie et à laquelle je me confie en mourant. Deuxièmement, la révélation privée est une aide pour la foi et elle se manifeste comme crédible précisément parce qu'elle renvoie à l'unique révélation publique. Le cardinal Lambertini, futur pape Benoît XIV, dit à ce sujet dans son traité classique, devenu ensuite normatif pour les béatifications et canonisations, je cite le pape Benoît XIV, « Un assentiment de foi catholique n'est pas dû à des révélations approuvées de cette manière. Ce n'est même pas possible. » Ces révélations requièrent plutôt un assentiment de foi humaine conforme aux règles de la prudence qui nous les présente comme probables et crédibles dans un esprit de piété. Le cardinal Ratzinger continue en disant « Le théologien flamand, le père Danis, éminent connaisseur de cette question, affirme que l'approbation ecclésiale d'une révélation privée comporte trois éléments. Premièrement, le message relatif ne contient rien qui s'oppose à la foi et aux bonnes mœurs. Deuxièmement, il est licite de le rendre public.
Troisièmement, les fidèles sont autorisés à lui donner, de manière prudente, leur adhésion. Un tel message peut être une aide valable pour comprendre et mieux vivre l'Évangile à l'heure actuelle. C'est pourquoi il ne doit pas être négligé. Il est une aide qui est offerte, mais dont il n'est nullement obligatoire de faire usage. Donc vous voyez bien la nuance, c'est une aide qui est intéressante, qui est utile, mais qui au regard de la foi stricte n'est pas du tout obligatoire. Joseph Ratzinger continue en disant « L'apôtre Paul écrit « N'éteignez pas l'esprit, ne méprisez pas les prophéties, mais discernez la valeur de toute chose, et ce qui est bien, gardez-le. » 1 Thessaloniciens 5,19. À toutes les époques est donné à l'Église le charisme de prophétie, qui doit être examiné, mais qui ne peut être déprécié. Vous voyez la nuance. Il doit être examiné, mais il ne doit pas être déprécié. Car il s'agit d'un charisme authentique. À ce sujet, il convient de tenir compte du fait que la prophétie au sens biblique ne signifie pas prédire l'avenir, mais expliquer la volonté de Dieu pour le présent, et donc montrer la voie droite pour l'avenir. Celui qui prédit l'avenir satisfait à la curiosité de la raison qui désire ouvrir le voile de l'avenir. Le prophète, quant à lui, satisfait à l'aveuglement de la volonté et de la pensée et éclaire la volonté de Dieu comme exigence et indication pour le présent. Et dans ce cas, l'importance de la prédiction de l'avenir est secondaire. Ce qui est essentiel, c'est l'actualisation de l'unique révélation qui me concerne en profondeur. La parole prophétique est donc un avertissement ou encore une consolation, ou même les deux à la fois. En ce sens, on peut associer le charisme de la prophétie à la catégorie des signes des temps qui a été remise en lumière par le Concile Vatican II. L'aspect de la terre et du ciel, vous savez le juger, mais le temps où nous sommes, pourquoi ne savez-vous pas le juger ? Luc 12,56. Par signe des temps, dans ces paroles de Jésus, il faut entendre son propre chemin lui-même. Interpréter les signes des temps à la lumière de la foi signifie reconnaître la présence du Christ en tout temps. Dans les révélations privées reconnues par l'Église, il s'agit de ceci, nous aider à comprendre les signes des temps et à trouver pour eux la juste réponse dans la foi. Voilà, je termine ici la citation du cardinal Ratzinger. Vous pouvez trouver la totalité de ce texte intitulé « Commentaire théologique de Fatima » dans la documentation catholique du 16 juillet 2000. Notez, voyez que des révélations privées peuvent avoir des effets dans la liturgie catholique elle-même. Par exemple, la fête du corps du Christ, qu'on appelle la fête Dieu, ou la fête du corps et du sang du Christ, du Saint-Sacrement, a été demandée par Sainte Julienne du Mont Cornillon, en Belgique, en 1229. Vous voyez que c'est très, très ancien. Par exemple aussi, la fête du Sacré-Cœur a été instituée peu à peu dans l'Église catholique suite aux apparitions du Christ à Sainte Marguerite Marie à Paray-le-Monial à la fin du XVIIe siècle. On peut noter également que, à titre tout à fait récent, le dimanche de la Miséricorde a été institué par Saint Jean-Paul II à la demande des révélations faites à Sainte Faustine, donc en Pologne,
Et cette fête qui a été instituée à partir de l'an 2000 de la canonisation de Sainte Faustine par Saint Jean-Paul II. Rappelons-nous que Sainte Faustine est décédée en 1939 en Pologne à l'âge de 33 ans. On peut penser aussi à Sainte Catherine de Sienne. Sainte Catherine de Sienne qui a vécu au XIVe siècle, est une grande mystique dominicaine, du tiers ordre dominicain, qui a eu une vie tout à fait exceptionnelle de réconciliation dans l'Église. C'est elle qui a vécu cette période très troublée des papes à Avignon et qui avait vraiment reçu comme mission notamment de ramener le vicaire du Christ d'Avignon à Rome. Et Sainte Catherine de Sienne a été faite docteur de l'Église en raison de cette œuvre prophétique tout à fait extraordinaire qu'on a appelée le dialogue. Le dialogue dont je vous recommande la lecture parce que c'est un texte magnifique hein, et qui peut être médité pendant des années et des années. De même, Saint Hildegard de Bingen a été proclamé docteur de l'Église en 2012 en raison de son œuvre spirituelle et prophétique. Pour nous, par exemple en France, la fête de Notre-Dame de Lourdes, le 11 février, bien sûr, a été instituée à la suite des apparitions donc de la Vierge Marie à Lourdes en 1858. Donc vous voyez, c'est très important de voir le lien qu'il y a entre la révélation, encore une fois avec un grand R, qui est close avec la mort du dernier apôtre, traditionnellement Saint Jean, dont tout ce que nous trouvons dans l'Ancien Testament et le Nouveau Testament, hein, Ancien Testament révélé au peuple d'Israël, donc jusqu'à Jean-Baptiste. Ensuite, tout ce que nous trouvons dans ce que nous appelons le Nouveau Testament, la Nouvelle Alliance, c'est-à-dire les quatre évangiles, les actes des apôtres, écrits par Saint-Luc, les lettres de Saint-Pierre, les lettres de Paul, de Jacques, de Jean, et l'Apocalypse. Donc là, il n'y a rien à ajouter à cette révélation avec un grand R. Mais quand je vous l'expliquais, comme nous l'a expliqué là dans ce texte le cardinal Ratzinger, cette unique révélation peut trouver une actualisation hein, dans ce qu'on appelle les apparitions ou les révélations privées. Par exemple, la Vierge Marie à Lourdes nous exhortant à la pénitence, hein, pénitence, pénitence. Bon. À Fatima, la Vierge Marie renouvelant cet appel à la pénitence, révélant l'importance de la prière du rosaire, hein, demandant que l'on prie la prière du rosaire chaque jour pour la paix dans le monde, hein, et avec cet aspect prophétique hein, concernant la Seconde Guerre mondiale. Alors, aujourd'hui, de très nombreux messages hein, circulent aujourd'hui dans l'Église. Et dans certains milieux, ça crée beaucoup d'effervescence, de passion. Il faut garder une certaine raison hein, et retenir ce qui a été soigneusement examiné, hein, en général par des commissions nommées par les évêques diocésains, et à la suite de procédures qui sont très sévères et sélectives. Et il se peut que l'évêque diocésain publie un mandement, une ordonnance reconnaissant l'autorité surnaturelle de ces messages. Alors, d'une manière ancienne, disons, on connaît bien les apparitions de Lourdes, la rue du Bac, Pontmain, Pilvoisin, Fatima, également Banneux et Beaurain, donc en Belgique,
tout ce qui concerne les manifestations de la Vierge Marie précédant la Seconde Guerre mondiale, on connaît moins celles qui ont été authentifiées par les évêques diocésains à partir de 1950 environ. Alors, je vous les cite en vous donnant les dates également de reconnaissance. La Vierge des larmes de Syracuse, les événements sont de 1953, a été reconnue par Mgr Baranzani le 12 décembre 1953, donc quelques mois après la manifestation qui s'est produite dans ce foyer d'ouvriers de Syracuse. Les événements d'Akita au Japon, dans la chapelle des Sœurs de l'Eucharistie, 1973-1981, ont été reconnus par l'évêque du lieu, Mgr Ito, le 22 avril 1984, donc voyez assez rapidement, après la fin des manifestations, 3 ans seulement après. Les apparitions de Kibeo au Rwanda, 1980-83, reconnu par Mgr Misago le 29 juin 2001. La Dame de tous les peuples d'Amsterdam, 1947-1959, et on pourrait dire qu'elle est restée au placard quand même pendant assez longtemps, puisque ces apparitions n'ont été reconnues par Mgr Punt que le 31 mai 2002, voyez, donc pratiquement 40 ans après la fin de ces manifestations. Alors, il faut ajouter un degré moindre, mais significatif, l'autorisation de culte à Notre-Dame de la Prière à l'île Bouchard, en 1947, au moment de la libération de la France, où la France a failli basculer dans le communisme. Cette autorisation de culte a été faite par Mgr 23, alors archevêque de Tours, le 8 décembre 2001. Bon, d'autres, bien sûr, apparitions, il y en a de très nombreuses, hein, je ne les ai pas toutes recensées. Je connais un petit peu celle de San Nicolas, en Argentine, 1983-90, qui ont été reconnues par Mgr Castagna, qui a tout de suite rentré dans les perspectives de la voyante et qui a fait construire une nouvelle basilique à Rosario en l'honneur de la Vierge Marie. Alors, il y a de nombreux cas aujourd'hui qui sont connus, controversés, sur lesquels pour le moment il n'y a pas eu de discernement, on va dire officiel. Enfin, bon, on peut citer les faits de Medjugorje en Bosnie-Herzégovine. Sur un tout autre registre, l'œuvre de Maria Valtorta, mystique italienne, qui est décédée en 1961, le poème de l'homme-dieu. Les écrits spirituels de Conchita Cabrera, mystique mexicaine, décédée en 1937. On peut penser aussi à la mission pour l'unité de Madame Vasula Redon, orthodoxe, et qui semble bien avoir reçu du Seigneur une mission pour ramener à l'unité l'Église, notamment l'Église catholique et l'Église orthodoxe. Alors, je termine en rappelant, bien sûr, que c'est la parole de Dieu contenue dans l'Ancien Testament et le Nouveau Testament, transmise et interprétée par l'Église, qui a la priorité sur tout autre écrit. Et ensuite, les commentaires qui en ont été faits par les pères et docteurs de l'Église, notamment ces grands évêques de l'Église latine et de l'Église grecque des 4e, 5e, 6e, 7e siècles, hein, et qui sont considérés comme des interprètes privilégiés dans leurs commentaires de la parole de Dieu. Alors voilà ce que je voulais vous dire un petit peu, comme distinction à faire, hein, d'une manière bien nette, entre, encore une fois, la révélation avec un grand R, publique, destinée à tous les hommes, suffisante pour le salut et close avec l'apôtre Saint Jean, et puis tout ce qui est de l'ordre du charisme de prophétie, appuyé sur
Ce texte donc du cardinal Joseph Ratzinger, qui était alors préfet de la Congrégation pour la doctrine de la foi, qui est la congrégation la plus importante, puisque c'est cette congrégation qui veille à l'orthodoxie de la foi dans l'Église catholique. Cardinal Joseph Ratzinger, qui, vous le savez bien, est devenu le pape Benoît XVI. Je vous remercie de votre attention.

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2: Celui qui aime son père ou sa mère plus que moi n'est pas digne de moi. Matthieu 10, 37.

0: Je voudrais rejoindre d'abord l'enfant prodigue qui est perdu au fond de sa détresse. Il était bien chez son père, mais il a eu l'illusion que c'était mieux ailleurs. Vous savez, c'est une illusion qui nous prend souvent. On imagine toujours que ce sera mieux ailleurs. Toujours essayer de partir pour quelque chose de différent. Et il a utilisé le don de son père, ce que son père lui a donné, sans compter d'ailleurs, et le père donne et donne encore. Il a utilisé pour partir dans un pays lointain, dit la parabole. Et là, vous connaissez la suite, peu à peu, c'est la descente, et la famine, jusqu'à la déchéance totale. Il aurait bien aimé manger ce qu'on donnait aux porcs, mais personne ne lui en donnait. Alors il a résolu de retourner chez son père, non pas tant d'ailleurs parce qu'il avait pris conscience de son péché que parce qu'il avait faim. Et puis vous connaissez la suite que je reprendrai peut-être tout à l'heure, mais je voudrais essayer de regarder longuement ce garçon parce que je lui ressemble souvent. Souvent je suis un peu dans cette détresse, je me sens loin, je me sens moche, je me sens pas bien. Au fond, cette histoire, elle remonte à loin parce que c'est l'histoire de notre premier père, Adam, qui était bien avec Ève, tout allait bien. Et puis il y a eu cette histoire de pomme idiote. Il a découvert qu'il était nu, alors il s'est caché. Et quand Dieu, le soir, revient dans le jardin pour se promener comme d'habitude, Dieu est obligé de le chercher. « Adam, où es-tu ?» Je me suis caché parce que j'étais nu et j'ai eu peur, j'ai eu honte. Au fond, pour nous les prêtres qui confessons souvent, nous le savons bien, mais nous le savons tous parce que c'est notre expérience de pécheurs. On est tous un peu pareils. Hein ? On est tous un peu pareils à tourner autour de nous-mêmes. J'ai fait une découverte importante. Le nombril est une voie sans issue. C'est toujours bouché, il n'y a rien à faire. Mais c'est très important parce que quand Adam et Ève ont péché, c'est la première chose. Ils ont découvert qu'ils étaient nus. Ils ont découvert qu'ils étaient nus parce qu'ils sont repliés sur eux-mêmes. Au lieu d'être dans le face-à-face, au lieu d'être dans ce regard d'amour, dans cet échange d'amour, ils se sont repliés sur eux-mêmes et ils se sont perdus dans leur nombril. Et le nombril est toujours fatal. J'aime entre toutes cette phrase de Mère Teresa qui m'a énormément frappé, qui conduit. Enfin, j'essaye de mettre ma vie dans ce sens maintenant. Elle a une phrase extraordinaire. On est vraiment soi-même dans l'oubli de soi-même. La conférence de ce matin, c'est essayer de réfléchir comment faire pour s'aimer soi-même, pour s'accepter soi-même, ce sera un peu ma conclusion tout à l'heure. Comment essayer de retrouver cette paix en moi ? C'est terrible parce que notre monde est complètement enfermé dans cette espèce de sur-soi. Vous voyez, l'économie d'aujourd'hui est tellement orienté sur la santé comme ci, la santé comme ça, le culte du corps. Il y a une boutique de bons vins de pays à côté de chez moi, à Paris, qui a fermé ces derniers mois. Et c'est une boutique qui s'est ouverte à la place. Soigne ton popotin. Mais ça dit tellement ce que c'est que notre monde. Vous voyez, il faut soigner son popotin. Je ne vois pas tellement l'intérêt, mais ça occupe du monde et ça fait gagner de l'argent parce qu'il y a beaucoup de monde qui s'occupe de ça. Je trouve ça extraordinaire quand même. Tous ces trucs de fitness. Il faut rester en forme, ce n'est pas la question. Il faut essayer de faire du sport, je suis tout à fait d'accord. Mais cette espèce de culte de soi, du culte du corps, mais puis le culte de la psychologie. Le culte de vous voyez, faut être bien, mais qu'est-ce que ça veut dire exactement être bien ? Le péché nous enfonce dans la honte. Et alors, on est pris dans cette espèce d'impasse, enfin d'alternative terrible. D'ailleurs, on voit bien ça quand on se confesse. À la fois,
1: Je me trouve très pécheur. Mon père, c'est épouvantable, je suis un pécheur abominable. Mais non, vous êtes un pécheur très très ordinaire, vous savez. N'allez pas faire un péché d'orgueil en plus dans votre confession. Votre péché est très ordinaire, je vous assure. Il y a bien mieux que vous. C'est désespérant de savoir qu'on est très banal finalement dans le péché. Vous voyez ? Alors à la fois, on se trouve épouvantable, et puis à la fois, on se trouve quand même bien. C'est vrai qu'il y a des gens qui sont quand même beaucoup mieux que moi, mais au-dessous, il y a quand même de la marge. Vous voyez, quand je me compare, c'est toujours terrible, parce que et c'est épouvantable, parce que finalement, je suis dans la moyenne, quoi. La moyenne, c'est pas terrible. La honte et la culpabilité, c'est ce que j'appelle la spirale de mort. Il y a une espèce d'aspiration vers le fond. Et cette aspiration, elle est terrible, parce qu'il y a beaucoup, beaucoup de gens qui s'y perdent. Et finalement, on boit pour oublier qu'on a soif. Finalement, je me regarde dans la glace, comme dit l'épître de Saint-Jacques, je suis comme celui qui se regarde dans la glace pour finalement, un instant d'après, oublier déjà comment j'étais. J'ai honte et je crève de faim. Et c'est là que va me rejoindre Marie, la Vierge Marie. C'est le regard de Marie qui va tout changer pour moi. Le regard d'une mère, c'est le regard de Marie, c'est le regard miséricordieux de Dieu. J'aime cette phrase d'un petit garçon à qui on demandait qui est Dieu, mais vous la connaissez sans doute, mais je la trouve très très bonne. On demandait à un petit garçon qui est Dieu et il disait « Dieu, c'est un papa qui aime comme une maman ». Vous la connaissez, elle est tellement belle. Et Marie, Marie exprime, Marie extériorise, Marie nous montre ce côté maternel de Dieu. Marie me regarde et figurez-vous, elle me trouve beau. J'ai fait une expérience extraordinaire. La première fois que j'ai pu voir Jean-Paul II de tout près, j'étais avec un groupe. On avait pu assister à sa messe privée dans sa chapelle. Et puis après la messe, il nous recevait dans sa bibliothèque. On était tous en randonnion, puis il serrait la main à tout le monde. Et il y avait à côté de moi un garçon qui était, je ne sais pas très bien d'où il sortait, tout tatoué, avec des tatouages abominables sur les bras. C'était moche, c'était très laid. Et intérieurement, je me disais quand même, il aurait pu mettre un chandail ou un pull, ou je ne sais pas, enfin, il aurait pu planquer ces trucs-là, c'est quand même trop moche. Quand on va voir le pape, je sais pas, on s'habille. C'était il y a 30 ans, hein. J'étais pas encore saint à ce moment-là. Et alors, figurez-vous, le pape, quand il est arrivé à ce garçon,

il m'enfonce. « Regarde ce que t'as fait, c'est épouvantable, t'es un salaud, t'es un pécheur, t'es nul. » Vous voyez, c'est Satan. Satan, c'est celui qui accuse. Quand vous voyez un doigt pointé sur vous, vous pouvez être sûr, c'est signé Satan. Satan, il prend un malin plaisir à faire comme certaines mamans de temps en temps, c'est pas très éducatif à mon avis, c'est mettre le nez du petit dans sa berque. C'est épouvantable. C'est épouvantable parce que on va identifier le pécheur avec son péché. Marie, c'est exactement l'inverse. Jamais, jamais, jamais Marie ne me montre du doigt. Jamais Dieu ne me désigne comme ça. Elle, c'est une main tendue. Elle, c'est un regard qui attire. Elle, c'est une maman qui ne rougit pas de son enfant. Une maman qui a un enfant qui est pris dans la drogue. Une maman qui a un enfant qui est pris dans l'alcool. Une maman qui a un enfant malade, d'une maladie que le monde trouve honteuse. Une maman ne rougit pas de son enfant. Elle regarde son enfant, elle le trouve beau, elle l'aime. Une maman qui récupère son enfant après une après-midi où l'enfant a joué dans la ferme ou dans la campagne. Il est tout crotté parce qu'il fait pas beau, il y a de la boue, il en a de la tête aux pieds. Et maman récupère son enfant et elle le trouve beau. Elle ne regarde pas tellement la saleté, elle regarde uniquement les yeux de son enfant, elle regarde le cœur de son enfant, elle va le laver, elle va le mettre sous la douche, et puis voilà, c'est fini. C'est un père qui m'a beaucoup appris, qui m'avait dit, « Oh François, vous savez, pardonnez-moi, je vais dire une grossièreté, on ne peut pas traverser en permanence un fumier sans finir par puer la merde. Mais le monde, c'est comme un fumier, qu'est-ce que vous voulez? On marche dans ce monde. » Et finalement, on sent comme sans ce monde. Mais la belle affaire, on va se laver et puis c'est tout. Et Dieu le sait, Dieu ne regarde pas cette saleté, Dieu regarde son enfant, un enfant chéri pour qui il va se donner tout entier. Il y a dans l'Apocalypse un cantique extraordinaire qu'on chante tous les jeudis à l'office du soir, cantique que j'aime beaucoup. Ils l'ont vaincu, l'accusateur de nos frères. L'accusateur, c'est un des noms de Satan. Satan, c'est celui qui accuse. Ils l'ont vaincu, l'accusateur de nos frères. Ils l'ont vaincu par le sang de l'agneau. Le sang de l'agneau, c'est l'amour. L'amour de Jésus, l'amour de Marie. Dieu ne regarde pas mon péché, il regarde ma peine. Il regarde ma tristesse, il regarde ma souffrance. Ça, c'est l'expérience extraordinaire qui est donnée aux prêtres quand ils confessent. Quand on reçoit quelqu'un qui vient déposer son péché, qui souffre de ce péché, qui le tient, qui le prend. Non seulement un prêtre n'a pas envie de condamner ou d'accuser ou d'insister, mais le prêtre ne cherche qu'une seule chose, c'est à consoler, à encourager, à réconforter. J'aime tellement notre pape François qui dit, il demande aux prêtres d'exagérer dans la miséricorde cette année. Vous voyez, quand le pape nous parle de la confession, il demande aux prêtres, allez-y, exagérez même un peu, c'est-à-dire soyez encore moins sévères que si vous n'étiez pas sévères. Ça, c'est formidable, ça. C'est formidable parce que c'est vraiment Dieu qui est comme ça. C'est ça la miséricorde. La miséricorde, c'est beaucoup plus que le pardon. Pourquoi ? Parce que le pardon regarde le péché qu'il faut pardonner. Mais Dieu, lui, n'a pas de mémoire. Dieu n'a pas de mémoire, donc le pardon, en fait, lui, ça lui échappe. Il fait pas attention au pardon. C'est la miséricorde, il cherche à relever l'enfant. Il cherche à relever l'homme pour lui permettre de retrouver ce face-à-face. Je suis fait pour ça, je suis fait à l'image de Dieu pour entrer dans un face-à-face, pour entrer dans cette communication, cet échange, un échange de regards.

Quand Jésus retrouve Pierre après le reniement et après la résurrection, c'est extraordinaire parce que Jésus demande à Pierre, « Pierre, m'aimes-tu ?» Vous connaissez la triple réponse jusqu'à cette réponse extraordinaire. « Seigneur, tu sais tout, c'est toi qui sais si je t'aime. » Vous avez remarqué que le pardon, Jésus n'a même pas dit « je te pardonne, allez, je te pardonne, c'est bon ». Jésus lui pose cette question « m'aimes-tu ? Basta, c'est tout, point ». Nous, spontanément, on aurait dit « mais alors tu me dis que tu m'aimes, mais pourquoi tu as fait ça il y a 3 jours ?» Vous voyez ? Bon, alors d'accord, je te pardonne, mais tu me promets de ne pas recommencer. C'est épouvantable. C'est épouvantable. Tu me promets de ne pas recommencer. On retombe du ciel sur la terre. On est plus dans la miséricorde. L'amour de Dieu, la miséricorde de Dieu, c'est là, tout de suite, maintenant, c'est au présent. Aucune explication sur le passé, aucune promesse pour l'avenir. M'aimes-tu ? Ce regard. Et là, c'est la Vierge Marie qui va m'aider à entrer dans ce regard. Parce qu'une maman, elle a ce chic pour une maman, vous comprenez, elle m'a torché le derrière pendant quelques années, donc elle a peur de rien, quoi. Rien ne l'étonne, rien ne l'effraie, rien. Dieu non plus, bien entendu. Mais Dieu a voulu me montrer ce regard maternel, et c'est pas pour rien. Dieu a voulu me donner ce regard maternel qui du coup me regarde avec cette douceur particulière qui est la douceur d'une maman, la tendresse d'une maman. Tout ce que Marie exprime, c'est de Dieu, bien sûr, puisque c'est l'Esprit Saint qui vit en elle. Quand je regarde Marie, je vois l'Esprit Saint. Elle est pure transparence de Dieu. Vous savez ça, j'espère que vous le savez, j'espère que vous le comprenez ça. C'est tellement essentiel. Dieu Père, je sais ce que c'est que Dieu Père. Enfin, parce que je sais ce que c'est qu'un Père. J'ai eu la chance d'avoir un Père que j'aimais beaucoup. C'est pas donné à tout le monde, je le sais bien. Mais on a quand même des images pour représenter le Père. Dieu Fils, Jésus, on finit par le connaître en lisant l'Évangile. Je finis par savoir à quoi il ressemble. Et puis en plus, on a sa photo au XXe siècle avec le linceul de Turin, c'est quand même extraordinaire. On connaît Jésus, on marche avec lui, on connaît ce qu'il dit, on connaît ce qu'il fait, on finit par devenir familier de Jésus. L'Esprit Saint, vous avez une représentation pour l'Esprit Saint, vous ? Pas facile, hein ? On me dit, c'est un feu. On me dit, c'est du vent. Voilà, il y a du vent qui souffle. C'est difficile de représenter l'Esprit Saint. On n'a rien pour le représenter, parce que c'est pas corporel, par définition. Pur esprit. Saint-Maximin et Marie Kolbe s'étaient posé cette question. Comment découvrir l'Esprit Saint ? Et c'est à Lourdes qu'il a eu cette espèce de révélation. Marie se présente comme l'Immaculée Conception, la conception immaculée de Dieu. Qu'est-ce que ça veut dire ? Ça veut dire que Marie n'est pas seulement conçue immaculée, Marie est la conception. C'est beaucoup plus. Vous voyez, une feuille blanche, elle est blanche, mais c'est pas la blancheur. Moi, j'essaye d'aimer, mais je ne suis pas l'amour. Je suis vivant, mais je ne suis pas la vie. Jésus, il est la vie. Jésus, il est la lumière. Bon, eh bien, Marie, elle est la conception immaculée de Dieu. C'est-à-dire, elle est la pure pensée de Dieu réalisée. Saint-Maximien Marie a découvert ça. Quand je regarde Marie, je vois l'Esprit Saint. Rien en elle ne fait obstacle à l'Esprit-Saint. Moi, je fais de l'ombre à l'Esprit-Saint. C'est terrible, mais c'est comme ça. Parce que quand on me regarde, on me voit plus que l'Esprit-Saint, hélas. Non, mais c'est-à-dire, on est tous un peu opaques à l'Esprit-Saint. Petit à petit, il faut devenir plus transparent. C'est beau, les gens qui sont vraiment transparents. C'est beau les gens qui laissent passer vraiment la lumière. Marie, elle laisse tellement passer la lumière que dans tout son être, corporel, psychologique, intellectuel, elle laisse passer Dieu. Donc le sourire de Marie, c'est, on peut dire en vérité, c'est le sourire de l'Esprit Saint.
Le dernier de ses ongles, de doigts de pied, les sourcils, le sourire, tout son être dit Dieu. Mais c'est pour ça que c'est si important de regarder Marie. Si je veux être regardé par Dieu, je me laisse regarder par Marie, c'est l'Esprit-Saint qui me regarde en elle. Mais comment est-ce que saint Paul va dire « ça n'est plus moi qui vis, c'est le Christ qui vit en moi » ? Parce que saint Paul est tellement habité par le Christ que finalement son être, c'est le Christ. Bon, enfin, c'est le Christ qui transparaît à travers lui. C'est sainte Élisabeth de la Trinité qui disait ça, qu'il advienne en moi comme une incarnation de surcroît. Ça, c'est l'œuvre de l'Esprit-Saint. Si je suis transparent à l'amour, je vais finir par ressembler à Dieu. Et c'est en regardant Marie, ou plus exactement en me laissant regarder par elle, que peu à peu, je vais devenir plus transparent. Pour ça, il faut se remettre à nu. Marie à l'Annonciation, elle est tout entière relative à Dieu. C'est très impressionnant dans l'Annonciation. Vous voyez, quand l'ange vient la saluer, je te salue comblée de grâce. Ah, Marie est toute bouleversée. Pourquoi est-ce qu'elle est bouleversée ? Parce qu'elle ne s'est jamais regardée elle-même. Marie ne s'est jamais regardée elle-même. Marie est absolument vide d'elle-même. Moi, mon problème, c'est que je ne suis pas vide de moi-même, je suis plein de moi-même. Marie est absolument vide d'elle-même. Mais c'est bien parce qu'elle est vide d'elle-même qu'elle a une capacité infinie d'accueillir l'infini. Au point que Dieu infini prend chair en elle alors qu'elle est un corps fini. C'est invraisemblable, ça. C'est un mystère incroyable. Marie, à l'Annonciation, est toute bouleversée par cette salutation de l'ange. « Mais qui suis-je pour que tu me salues ?» Marie ne sait même pas qu'elle est immaculée. Ce n'est pas son problème, ce n'est pas sa question. Marie ne sait rien du péché. Marie ne sait rien du péché parce qu'elle est absolument innocente. Pourquoi est-ce qu'elle est absolument innocente ? Parce qu'elle est tout entière dans ce regard de Dieu. Elle ne se connaît que dans le regard de Dieu. Elle s'ignore totalement elle-même. Mais avant le péché, Adam et Ève s'ignoraient totalement eux-mêmes aussi. Et la preuve, ils étaient nus et n'en avaient aucune gêne. Parce qu'ils étaient dans cet échange d'amour. Ils étaient vraiment créés à l'image de Dieu. Le Père est tout entier vers le Fils. Le Fils est tout entier vers le Père. Et ils sont liés l'un à l'autre dans cet échange d'amour parfait qu'est l'Esprit-Saint. Adam et Ève étaient à l'image de Dieu. Adam était tout entier pour Ève et par Ève. Ève était tout entière pour Adam et par Adam. Et l'un et l'autre étaient liés dans cet échange d'amour. Ils étaient unis par l'Esprit-Saint. Jean-Paul II, notre si cher Jean-Paul II, ira jusqu'à dire cette chose invraisemblable, que l'homme et la femme, l'époux et l'épouse, donnés l'un à l'autre, dans ce don de l'époux à l'épouse, le don de l'épouse à l'époux, l'époux et l'épouse sont icônes de la communion divine qui existe au cœur même de la Trinité. Quand l'époux et l'épouse sont vraiment donnés, c'est-à-dire quand ils sont vraiment époux et épouse, et quand ils expriment ce don à travers l'union et l'union de la chair, ils sont icônes de la communion divine qui existe au cœur même de la Trinité. Pour s'aimer, il faut se mettre à nu. Pourquoi est-ce qu'on a peur d'être à nu ? Parce que le monde extérieur est hostile, bien sûr, parce qu'il y a des agressions permanentes. Mais c'est curieux notre monde, voyez. Pardonnez-moi, je vais être encore un peu grossier, mais vous allez très bien comprendre ce que je veux dire. C'est très curieux notre monde, parce que tout le monde voudrait se mettre à poil, il y a une espèce d'idéologie, du nudisme. Et personne ne veut se mettre à nu. Je dis ça maintenant dans toutes les homélies de mariage, ça fait sursauter, ça fait rire tout le monde, ça fait un petit peu de... C'est tout à fait différent de vouloir se mettre à poil et de se mettre à nu.
Se mettre à poil, c'est encore un jeu, c'est encore une manière de se mettre en valeur, c'est encore une manière d'essayer d'exprimer quelque chose. Et puis c'est une voie sans issue, parce que je voudrais être quelqu'un que je ne suis pas, alors je suis malheureux parce que je n'y arrive pas. Et je m'enfonce dans un truc sans fin. Alors que la mise à nu, c'est me laisser regarder tel que je suis, parce que je ne me regarde plus moi-même. Alors je pourrais peu à peu m'accepter moi-même. Je pourrais accepter ce regard qui me relève au lieu d'être un regard qui me condamne, un regard qui me rend digne au lieu d'un regard qui me dégrade. Et je pourrais moi-même porter sur les autres un regard qui relève au lieu d'être un regard qui abaisse, un regard qui appuie. Je crois que c'est ça la miséricorde. C'est regarder l'autre avec ce regard-là. Et pour ça, c'est le sujet d'aujourd'hui, et il faut méditer ça aujourd'hui toute la journée. Est-ce que je vais accepter ce regard? Ou est-ce que je vais continuer à me planquer dans mon buisson? Est-ce que je vais accepter de me laisser regarder par Marie? Il y a une grâce tout à fait particulière ici à Notre-Dame du Lot. Il y a une grâce tout à fait spéciale, parce que ici, c'est la tendresse, c'est la douceur, c'est l'humilité de Marie qui est invincible. On est obligé de craquer ici. C'est impossible que une personne du festival parte d'ici sans être confessée. Impossible. Vous voyez, on va donner, à partir d'aujourd'hui, on va donner un bracelet spécial. Celui qui portera pas ce bracelet, c'est qu'il s'est pas encore confessé. On dira, il ne s'est pas confessé. Alors, il y aura des prêtres là, qui feront la garde à la sortie et vous serez obligés d'y passer. C'est impossible, vous comprenez. C'est la grâce d'ici. C'est pas possible de passer à travers. C'est difficile, la nudité. Mais je pense que c'est une clé très importante pour la véritable conversion. Dieu, il faut que je voie l'heure qui passe et on m'a dit qu'il fallait que je sois à l'heure, alors c'est terrible. Pour rejoindre Adam dans sa nudité, Dieu a trouvé un moyen invraisemblable. Il n'a rien trouvé de mieux que de se laisser voir lui-même nu sur une croix. Cloué sur le bois. Jésus est nu sur la croix. On le représente toujours avec un pagne par discrétion, parce qu'on a peur de la nudité, on a raison, parce qu'il faut, de la pudeur. Mais il faut aller jusque-là. Jésus est nu sur la croix. Les Romains savaient très bien ce qu'ils faisaient quand ils condamnaient comme ça quelqu'un à la crucifixion. Ils l'exposaient devant tout le monde pour qu'il soit la honte, pour qu'on puisse se moquer de lui, pour qu'on puisse avoir peur de son sort. Jésus n'a pas peur et lui-même n'a pas peur de s'exposer au regard des passants, au regard des pécheurs, au regard d'Adam. Devant cette nudité, tu peux faire ce que tu veux. Tu peux faire comme beaucoup, crier, hurler, blasphémer, cracher. Tu peux faire comme le bon larron qui est fou de rage. Si t'es Dieu, descends de la croix, puis sauve-nous avec. Mais tu peux faire aussi comme le bon larron. Tu vois pas que pour nous, c'est justice après ce que nous avons fait. Mais lui... Seigneur, souviens-toi de moi quand tu viendras dans ton royaume. Qu'est-ce qui a déclenché ce bon larron? C'est absolument capital, ça. Qu'est-ce qui a déclenché ce craquement du cœur du bon larron? Eh bien, c'est Marie. Le bon larron, il faut se représenter la scène de la croix. C'est incroyable parce que le bon larron, il est crucifié, il est juste à côté de Jésus, mais il est cloué comme lui, et donc il peut pas tourner la tête, il peut pas voir Jésus en face. Il ne peut pas voir le regard de Jésus. Il l'entend. En revanche, il voit Marie qui est là, à un mètre de lui, parce que Marie, elle est tout contre la poitrine de Jésus. Et le bon larron voit le regard de Marie.
Qui est cette femme? Le bon larron ne la connaît pas. Et depuis le matin, il a repéré cette femme qui suivait le chemin de la croix. Il a repéré cette femme qui est tellement belle. La cinquantaine à peu près, petite cinquantaine, une femme belle. Mais quand on parle d'une femme belle, c'est rien à côté de la beauté de Marie. Vous voyez, vous imaginez la femme la plus belle que vous puissiez connaître, le mannequin le plus parfait que vous puissiez imaginer. Mais c'est de la gnognotte, c'est rien à côté de Marie. Marie, c'est la pensée de Dieu parfaitement réalisée. Vous ne pouvez pas imaginer ce que c'est que la beauté de Marie. Et cette femme tellement belle est dans une douleur que personne n'a jamais pu connaître. Elle a accompagné cet homme depuis le matin et elle est là au pied de la croix. Elle n'est pas partie comme les autres, elle est là au pied de la croix. Tellement digne, tellement belle, mais tellement douloureuse. Elle pleure debout. Le bon larron l'a beaucoup regardée depuis ce matin. Il a vu tout d'un coup, ça lui est apparu comme une évidence tout d'un coup, c'est la mère de ce condamné qui est à côté de moi. C'est incroyable parce qu'il se ressemble évidemment comme personne n'a jamais ressemblé à sa mère. Jésus ressemble à sa mère. Il n'a que sa mère à qui ressembler, vous voyez, donc c'est le portrait de sa mère. Mais c'en est bouleversant ça. Vous voulez savoir à quoi ressemble la Vierge Marie? Moi, je me suis longtemps posé la question. Jusqu'au jour où j'ai compris que Jésus était le portrait de sa mère. Et comme on a la photo de Jésus, le linceul de Turin, vous prenez le linceul, vous enlevez la barbe, vous féminisez un tout petit peu les traits, vous avez la Vierge Marie. Ah, mais moi, je la reconnais entre mille maintenant. Je sais parfaitement quoi. C'est extraordinaire. C'est magnifique, ça. Mais vous pensez bien que... Si Jésus est le portrait de sa mère, ce qui est une évidence, le bon larron a tout de suite regardé, il a vu. Et ce qui est extraordinaire, c'est que le fils et la mère sont les mêmes. Il n'y a pas l'ombre d'une impatience, pas l'ombre d'une haine dans leur regard. Il y a une douceur, une tendresse infinie. Le bon larron est bouleversé par ça. Il a assisté de bout en bout. Il a entendu Jésus au moment où on lui plantait les clous. « Père, pardonne-leur, ils ne savent pas ce qu'ils font. » Il a vu cette mère qui pleure, mais tellement paisible en même temps. Et quand le mauvais larron a lâché son truc, « Descends de la croix et puis sauve-nous avec », c'est ça qui a fait craquer définitivement le bon larron. C'est ce qui va se passer pour moi. Si je regarde longtemps la maman qui pleure sur le monde, la maman qui pleure sur les martyrs d'aujourd'hui, la maman qui pleure sur la haine, qui pleure sur les enfants victimes de la haine. Elle pleure, mais elle laisse paraître un tel amour que finalement ça va faire craquer mon cœur. Alors moi-même, je vais dire, Seigneur, souviens-toi de moi quand tu seras dans ton royaume. Alors instantanément, je serai sauvé et même je serai canonisé. Je ne serai peut-être pas dans le calendrier, mais je serai instantanément canonisé parce que Dieu m'aime au point qu'il me donne cette sainteté. Pourquoi est-ce que je ne suis pas saint? C'est parce que mon cœur n'est pas assez ouvert. Pourquoi est-ce que mon cœur n'est pas assez ouvert? Parce que je me regarde encore moi-même et que je me trouve comme ci et que je me trouve comme ça et que j'aimerais être comme ci et que je ne suis pas comme ça. Mais c'est terrible. Si je parvenais à m'oublier moi-même pour être réellement ouvert devant Dieu, comme le bon larron le sera, mais je serai dans la totale sainteté que Dieu veut pour moi. Puisque Dieu, quand il me regarde saint. Il me regarde comme il veut que je sois. Il me regarde selon son amour, non pas selon ce que j'ai fait. Jamais, je le redis encore une fois pour que ce soit bien clair, jamais Jésus me dit « Mais pourquoi est-ce que tu as fait ça ?» Jésus me dit « M'aimes-tu ? Laisse-moi t'aimer. » Et ça, c'est Marie qui m'apprend ça. C'est Marie et sans doute aussi un peu Jean-Paul II.
C'est avec lui que j'ai compris ce que ça voulait dire, l'amour exposé. Saint Paul II, qui était ce champion, l'athlète de Dieu, comme on disait dans les premières années, quand il parcourait le monde, qu'il était acclamé par des foules gigantesques. Et puis finalement, sur son fauteuil d'infirme, il ne pouvait plus rien faire. Il acceptait peu à peu d'être identifié à l'homme souffrant. Et contre l'avis de certains de ses conseillers les plus proches, il a exigé de continuer d'être vu par le monde entier, dans les caméras du monde entier. Il ne s'est jamais montré, il s'est laissé voir. Finalement, c'est ça que j'ai découvert longtemps après sa mort. Il était exposé au monde comme l'amour est exposé, comme l'Eucharistie est exposé. Le Saint-Sacrement exposé, c'est quoi? C'est l'amour qui se laisse voir. C'est l'amour dépouillé de lui-même jusqu'à devenir un morceau de pain. On dit, mais vous êtes mangé. Mais c'est bien, tant mieux, c'est ce qu'il faut. C'est mon idéal. Être exposé jusqu'à disparaître complètement pour ne plus laisser voir que l'amour. Est-ce que vous êtes de l'amour qui va s'imposer? Vous allez vouloir convertir le monde de force? Ou est-ce que vous êtes de l'amour qui s'expose, comme Marie s'expose à la grâce de Dieu? Alors elle en est comblée. Alors c'est là que peu à peu je vais trouver la paix et que je vais réellement m'aimer moi-même. C'est toujours un peu ambigu cette expression « s'aimer soi-même ». Parce qu'il faut s'aimer soi-même, parce qu'il faut aimer son prochain comme soi-même. Donc il faut s'aimer soi-même pour pouvoir aimer son prochain. C'est vrai, mais c'est très ambigu et c'est très dangereux. Moi, je n'ai jamais été très très à l'aise avec cette expression-là. S'aimer soi-même, c'est au fond s'oublier soi-même. C'est s'accepter tel qu'on est. C'est accepter surtout le regard de Dieu, accepter le regard de Marie. Alors peu à peu, je vais entrer dans ce face-à-face qui me fait être vraiment moi-même. Alors là, il faut faire une petite distinction. C'est quelque chose qui peut être réalisé au point de vue spirituel, mais la psychologie ne suit pas immédiatement le spirituel. C'est-à-dire, je peux avoir spirituellement déjà cette grâce de me laisser regarder, de me laisser aimer. Mais il arrive parfois que des blessures psychologiques de tout le domaine psycho-affectif m'empêchent encore de vivre avec cette grande liberté. Peut-être qu'il faudra aussi un certain accompagnement psycho-affectif. C'est possible. Mais la psychologie, ce n'est pas ça qui m'empêche d'être saint. La sainteté, c'est l'amour de Dieu qui est immédiatement offert. Finalement, et je conclue, quelle est la place de Marie? Je vais résumer en trois mots. La place de Marie, c'est d'abord un regard. Son regard, son sourire, sa douceur, sa tendresse. J'aime tellement quand le pape François parle de la caresse de Dieu. Marie, elle est cette caresse de Dieu. Le pape parle de la révolution de la tendresse. Jean-Paul II nous demandait toujours d'être les bâtisseurs de la civilisation de l'amour. Eh bien, pour être bâtisseur de la civilisation de l'amour, il faut faire, comme dit François, la révolution de la tendresse. Il faut oser la tendresse. C'est Marie qui va nous apprendre ça. Et la tendresse, c'est d'abord pour l'accueillir pour soi. Dans ce monde si brutal, ce monde si rude, ce monde si blessé, c'est cette révolution de la tendresse qui va me faire craquer, qui me fait rendre les armes. Seigneur, tu sais tout. C'est toi qui sais si je t'aime. Alors Marie, reine de la paix, va me conduire dans cette paix-là, dans sa paix à elle. Je peux me blottir contre elle. Je peux me laisser aimer par elle. Je serai un autre homme. Je serai devenu très vulnérable. Quand on est nu, on est très vulnérable. On s'habille pour se protéger. On se fait une carapace, on se fait une couche de protection. Le regard de Marie va faire craquer cette carapace.
je vais devenir très vulnérable. Mais la vulnérabilité, c'est la clé de la sainteté. Est-ce que vous acceptez de vous laisser toucher? Est-ce que vous acceptez de vous laisser aimer? Est-ce que vous acceptez de vous laisser regarder? N'aie pas peur, laisse-toi regarder par le Christ. Tu verras qu'il pleure parce qu'il t'aime. Amen.

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2: Chez Dieu, mon refuge, mon rocher imprenable. Psaume 61, 8.

C'est une grande grâce d'être dans ce lieu marial, dans ce lieu béni de la Sainte Vierge, non seulement béni parce que la Sainte Vierge est apparue, Lourdes a été une des premières apparitions et des premières manifestations de la Sainte Vierge, mais aussi béni de toute la piété du peuple de Dieu, béni de toutes les prières. C'est bouleversant quand on arrive à Lourdes de sentir combien tous les cœurs sont fascinés, sont attirés vers la grotte, et tous les cœurs sont saisis dans la prière et dans la présence du royaume de Dieu. Et c'est vrai que vous voyez aujourd'hui, en priant pour ce moment que nous allions passer ensemble, mon cœur était vraiment rempli d'actions de grâce, de jubilation à cause de ce que le Seigneur fait. Et je crois qu'il faut que nous prenions conscience de cette grâce dans laquelle Dieu nous plonge. Comme dit Jésus, il dit « Beaucoup de rois et de prophètes ont désiré voir ce que vous voyez et ne l'ont pas vu, entendre ce que vous entendez et ne l'ont pas entendu. » Il nous dit « Mais à vous, il a été donné de connaître les mystères du royaume de Dieu. » Frères et sœurs, avez-vous conscience de cette grâce qui nous est faite aujourd'hui, en ces temps qui, quand on regarde, effectivement, ça dépend si on écoute le prince de ce monde, si on écoute la radio, si on regarde les nouvelles à la télévision, où on a toutes les raisons de désespérer, mais si on écoute le Saint-Esprit, si on écoute la voix de l'Esprit aussi à travers l'Église, si on est attentif aux signes, alors on est émerveillé de ce que Dieu fait aujourd'hui et de cette surabondance de grâce qui nous est donnée, et je dirais qui nous est donnée aussi par Marie. C'est vrai que Marie n'a jamais été aussi présente qu'aujourd'hui. Bon, c'est quand même étonnant que sur 2000 ans de christianisme, sur les 2000 ans de la révélation, Marie est restée dans le silence pendant très longtemps. Bien sûr, elle a toujours parlé au cœur des amis de Dieu, au cœur des saints, au cœur de tous ceux qui se sont tournés vers Dieu, mais aujourd'hui, elle nous est donnée d'une manière particulière, elle nous est donnée d'une manière extraordinaire, elle nous est donnée d'une manière très simple. Et je crois que ce que Marie nous dit, elle nous dit, mais c'est tout simple. Cette splendeur du royaume de Dieu, elle est pour vous, elle est pour nous. Tous ces mystères, quand Jésus dit « Je vais vous révéler des choses cachées depuis la fondation du monde », eh bien, nous sommes dans ce temps de la révélation des mystères de Dieu, de la révélation des mystères du royaume. Et c'est tout simple. Et c'est comme il est doux, comme il est bon, de rentrer dans cette famille de Dieu, de rentrer dans les secrets de famille, pas les secrets qu'on cache parce qu'on a honte, mais dans ces trésors qui nous sont communiqués petit à petit. Et tout ça, c'est pour nous. Tout ça, c'est pour les pauvres et les petits. Et c'est vrai que nous pouvons vraiment rendre grâce pour le Saint-Père que Dieu nous a donné. Parce qu'à la fois, je dirais, c'est un très grand théologien. Je crois que déjà, il y a des saints comme ça, comme Saint François, qui ont été déjà canonisés de leur vivant. Le jour de leur mort, ou Sainte Rose de Lima, par exemple, les saints étaient canonisés de leur vivant. Et je dirais que Jean-Paul II est un saint. Et c'est un cadeau extraordinaire pour notre Église. Et plus on le connaît, je crois que plus on va découvrir tous ses écrits, tout ce qu'il nous a enseigné, plus on va être dans l'émerveillement de ce qu'il a transmis à l'Église. Et ce qui est très beau dans Jean-Paul II, c'est que à la fois, c'est donc un théologien très, très puissant, et quand on essaie de lire certains de ses écrits, il faut s'y reprendre à deux fois et même avec un dictionnaire, tellement c'est profond, tellement... C'est subtil, mais donc il est à la fois, il est de ces sages et
de ces intelligents. Il a cette intelligence de Dieu, mais aussi Jean-Paul II est un tout petit. Et avec la Vierge Marie, il est comme un tout petit. Et dans sa relation avec Marie, il est vraiment ce tout petit. Et ça, vous voyez, nous avons à recevoir de lui, à apprendre à être ces tout petits. Et Jésus s'exclame, et c'est très beau, on voit dans l'évangile, Jésus tressaille de joie. Il est soudain saisi par une joie intérieure, une joie extraordinaire qui le fait tressaillir. Et il s'écrie, tout d'un coup il y a une puissance de l'Esprit Saint qui le traverse, il dit « Père, je te bénis d'avoir caché cela aux sages et aux intelligents, et de l'avoir révélé aux tout petits. » Alors, vous voyez, ça n'est pas, il ne faut pas mettre les théologiens, nous avons besoin des théologiens, nous avons besoin de la saine doctrine, nous avons besoin d'étudier la parole de Dieu, nous avons besoin d'étudier les écrits de l'Église. Nous sommes dans un temps de confusion, de grande confusion, et plus que jamais, c'est très important, de creuser la sainte doctrine. Mais en même temps, nous avons besoin d'être ces tout petits qui comme Jean-Paul II, disent « Totus tuus, je suis tout à toi, Marie ». Et je dirais, Jean-Paul II, c'est le fils de Marie. Et on le voit dans tous ceux qui vivent, on voit cette fraternité qui naît de tous ceux qui sont les fils et les filles de la Sainte Vierge, tous ceux qui sont ces tout petits, qui n'attendent pas de tout savoir, de tout comprendre, mais qui sont les tout petits et qui se laissent enseigner par la Vierge. Et vous voyez, l'Église nous a toujours donné le chemin. L'Église nous a donné, je dirais aussi en reconnaissant certaines révélations. Vous savez que le rosaire a été donné à Saint Dominique, et que le rosaire, maintenant, la prière du chapelet, qui est si, je dirais, qu'on reçoit quand on rentre, même quand on ne dit pas son chapelet régulièrement, quand on franchit la porte du sanctuaire, tout d'un coup, on sent que ça se met à couler. Comme dit la parole, celui qui croit en moi, des fleuves d'eau vive couleront de son sein. Ben ici à Lourdes, il y a l'eau de la source qui coule, il y a le gave qui coule, mais il y a aussi dans nos cœurs comme une source qui, cette prière du chapelet, qui coule et qui unit tous les cœurs. Et c'est vrai qu'on fait vraiment une expérience très très très belle et très très forte. On fait cette expérience du royaume de Dieu quand on est à Lourdes. Et donc, quand l'Église, à travers la voix des saints, et aussi, je dirais, à travers toutes les apparitions, vous savez qu'on n'est pas obligé de croire aux apparitions, mais je dirais ça, c'est un cadeau du ciel. On n'est pas obligé, pour être catholique, de croire aux apparitions. On peut très bien... Bon, et l'Église met beaucoup de temps pour reconnaître les apparitions. Mais je dirais, ça, c'est pas... Ce qui est important, c'est ce renouvellement de notre dévotion. C'est de nous laisser aspirer par Marie pour rentrer dans cette plénitude que Dieu veut nous donner. Et donc, l'Église nous demande de méditer les mystères du rosaire. Qu'est-ce que ça signifie? Est-ce que ça veut dire « Je vous salue Marie, pleine de grâce »,« Je vous salue Marie, pleine de grâce »,« Je vous salue Marie » sans... Simplement comme ça, comme un moulin à prière, on tourne et puis il y a un petit moulin à musique là dans la rue, on tourne une petite manivelle et puis ça chante, c'est très joli d'ailleurs. Mais je dirais qu'il nous faut rentrer dans la méditation des mystères. Et donc, vous voyez, nous devons, par la prière du rosaire, en nous mettant en présence de Marie, nous devons rentrer dans cette méditation et dans cette plénitude de la présence de Dieu. Et donc, vous voyez, pourquoi
Marie et la Trinité? Eh bien, parce que, je dirais, toute la vie de Marie est relative à la Trinité. Et la vie de Marie, elle se situe entre ces deux mystères de l'Annonciation et du couronnement dans le ciel par la Trinité. Et je dirais que toute notre vie se situe également entre ces deux pôles, hein, de l'Annonciation. Nous allons, comme Marie, accueillir toutes les promesses de Dieu et par le don de la foi, tout au long de notre vie, au fur et à mesure, nous entrerons dans cette intimité profonde avec le cœur de Marie. Quand on est avec le cœur de Marie, on est avec le cœur de Jésus, on est avec le cœur du Père, on est dans cette présence du Saint-Esprit, hein, qui tout au long de notre vie, à travers les mystères joyeux, douloureux et glorieux de notre vie, eh bien, nous allons être conduits jusqu'au sommet de notre vie, qui est ce couronnement dans le ciel. Hein, ou alors toutes nos souffrances seront transformées en joie. Comme dit saint Paul, les souffrances du temps présent ne sont rien par rapport à la gloire qui doit se révéler dans le monde à venir. C'est-à-dire que nous sommes sur cette terre de passage. Et c'est aussi le message de la Sainte Vierge à Lourdes. Parce qu'elle dit à Bernadette, je ne te promets pas le bonheur de ce monde, mais de l'autre. Alors malheureusement, le démon, qui est vraiment très subtil et maître dans l'art de transformer la parole de Dieu, de transformer les messages de vie en messages de mort, hein, comme à la Genèse, je reviens toujours sur cette parole, quand il dit à Adam, tu peux manger de tous les arbres du jardin. Et le démon transforme cette parole, dit, alors, vous ne pouvez pas manger de tous les arbres du jardin? Et je dirais que le message de Lourdes, il a été aussi, d'une certaine manière, falsifié, hein, dans le fait que la Sainte Vierge a dit, je ne te promets pas le bonheur de ce monde, mais de l'autre, et la traduction qu'on a dit, je ne te promets pas le bonheur dans ce monde, mais dans l'autre, ce qui change complètement les choses. Ça veut dire, il faut que nous attendions la mort pour être heureux. Est-ce que vous croyez ça? Bon, moi, je veux être heureuse dès cette vie. Le bonheur, il est dès cette vie. C'est-à-dire que c'est pas le bonheur de ce monde. C'est vrai que ce monde, nous en avons tous fait l'expérience. C'est un monde qui passe. Avec ce monde, avec ses convoitises, avec, vous voyez, ses fausses richesses, ses faux bonheurs, ses faux plaisirs, tout ça. On peut avoir des joies, mais ces joies, elles sont vite perdues. Mais cette joie du jubilé que Jésus nous promet, c'est cette joie que nul ne vous enlèvera. Et Jésus est venu nous dire ça. Il est venu nous dire, je suis venu pour vous donner la paix qui surpasse toute intelligence, et je suis venu pour vous donner la joie, et cette joie, nul ne vous l'enlèvera. Donc, le message de Lourdes, le message de la Sainte Vierge à Sainte Bernadette, c'est, je te promets le bonheur de l'autre monde, je te promets le bonheur du royaume, mais le royaume de Dieu, il est au milieu de nous. Et je dirais que plus que jamais, nous faisons l'expérience que le royaume de Dieu est au milieu de nous. Je crois que, si vous voulez, dans ces temps, qui sont les derniers, non pas, ça n'est pas un message catastrophiste qui dit l'Apocalypse est pour demain, hein, mais nous sentons bien qu'il y a toute une évolution de la révélation et nous attendons un monde nouveau, nous attendons la Pentecôte d'amour, nous attendons ce temps de paix, nous attendons le triomphe du cœur immaculé de Marie que nous a promis la Sainte Vierge aussi à Fatima. Donc, dans ces temps que nous sentons bien que ce sont des temps très très importants, eh bien, nous sentons, nous pressentons que le royaume des cieux s'est approché de nous. Bon, depuis Jésus, mais peut-être encore n'avons-nous pas réussi à vivre l'Évangile. Et peut-être qu'aujourd'hui,
nous sommes, je dirais, interpellés à vivre l'Évangile. Peut-être, et je suis persuadée que nous n'avons encore rien compris de la splendeur du message de l'Évangile dans les domaines très très quotidiens de toute notre vie. Et nous avons à découvrir ce royaume de Dieu, nous avons à en vivre. Et Marie est là pour nous y introduire. Je me souviens quand nous avons rencontré Marthe Robin avec Éphraïm, elle a dit à Éphraïm, bon, parce que c'était quand Éphraïm lui a partagé comment il est passé donc de sa foi protestante à la plénitude de la foi catholique et comment la Sainte Vierge vraiment s'est révélée à lui, hein, et comment elle a été cette présence à côté de lui qui ne l'a plus quitté. Et alors Marthe lui a dit, mais elle vous poursuit. Elle dit, non, elle vous presse, hein, dans le sang. Et c'est vrai que je crois que Marie aujourd'hui nous presse. Et elle nous presse contre son cœur. Et elle est là vraiment comme une mère. Et je crois que, vous voyez, les trésors du royaume de Dieu nous sont donnés. Il nous appartient de nous approprier de notre héritage. Et voyez, la seule œuvre que nous ayons à faire, hein, quand les disciples viennent voir Jésus et lui disent, mais maître, que faut-il faire, hein, on est là toujours, on a découvert le Seigneur, alors on se dit, mais qu'est-ce qu'on va faire pour faire la volonté de Dieu? Et Jésus dit, la volonté de Dieu, c'est que vous croyez en celui qui m'a envoyé. Qu'est-ce que ça veut dire? La volonté de Dieu, c'est que vous accueillez le Père, c'est que vous croyez en la parole, que je suis la parole du Père, que vous croyez que toutes mes paroles sont des promesses de vie pour vous. Et Marie, elle est celle qui, en plénitude, a accueilli la parole de Dieu. Et quand s'élève dans la foule une voix qui dit, bienheureuses les mamelles qui t'ont allaité, Jésus dit, bienheureux plutôt ceux qui écoutent la parole de Dieu et qui la mettent en pratique. Et là, il montre la vraie, je dirais, béatitude de Marie, qui est cette béatitude de la foi, qui est cette béatitude de celle qui a cru. Bienheureuse celle qui a cru. Puissions-nous tous recevoir cette bénédiction de Dieu qui nous dit, comme il a dit, comme le Saint-Esprit a dit par la bouche d'Élisabeth quand elle a au mystère de la visitation, il lui a dit, bienheureuse celle qui a cru ce qui lui a été dit de la part du Seigneur. Alors frères et sœurs, je voudrais vous poser une question. Quelle est la parole en qui vous croyez? Quelle est la parole que vous croyez? Est-ce que vous croyez à la parole de Dieu? Est-ce que vous croyez à cette bénédiction de Dieu qui vous dit tout son amour? Ou est-ce que vous croyez à toutes les paroles que vous avez entendues depuis que vous êtes petit? Que vous êtes nul, que vous êtes médiocre, que vous pouvez mieux faire, que finalement vous n'êtes pas digne d'être aimé, que... Alors, vous voyez là, nous avons une responsabilité. Si nous croyons que nous sommes méprisables, nous engendrons le mépris. Si nous croyons que nous sommes de trop, eh bien, nous nous faisons rejeter. Mais si nous croyons la parole de Dieu, si nous croyons que nous sommes les fils et les filles bien-aimés de Dieu, si nous croyons qu'il nous dit, mais tu es mon fils bien-aimé, tu es ma fille bien-aimée, tu as du prix à mes yeux, je t'aime. Si nous croyons toutes ces promesses qui sont dans la Bible, dans cette parole de vie, alors Dieu pourra nous dire, bienheureux es-tu. Et nos frères pourront nous dire, mais bienheureux es-tu, toi qui as cru la parole de Dieu. Alors je vais vous inviter à faire un petit exercice ce soir, c'est-à-dire
à vous mettre vraiment devant le Seigneur, en toute honnêteté, et à laisser monter en vous, à vous interroger sur quelle est la parole que je crois. Quelle est la parole que je crois? Et de voir, il y a des tas de choses que je crois et qui sont, je dirais, qui sont la parole du démon, qui ne sont pas la parole de Dieu. Et je dirais, là, je dois me confesser. C'est un péché. C'est ça le péché. Le péché, on s'imagine toujours que, bon, bien sûr, il ne faut pas être trop gourmand, il faut garder sa bouche, mais je dirais, il y a un péché très, très profond qui fait que nous accueillons la parole du démon, que nous accueillons les paroles des hommes, du prince de ce monde, et que nous n'accueillons pas la parole de Dieu. Et là, mais seulement, nous n'en avons pas conscience, parce que c'est ça tout le jeu de l'ennemi, c'est de nous mettre dans l'inconscience, dans l'ignorance, et que nous nous perdons par ignorance, alors que nous sommes faits pour le bonheur, et que nous devons rentrer dans cette foi, en cette parole de vie, en cette parole de Dieu. Alors, donc, vous allez faire ce travail. Vous allez écrire sur un petit bout de papier les paroles. Par exemple, je ne sais pas faire la cuisine. Moi, ça fait 25 ans que je n'ai pas fait la cuisine. Et quand je fais la cuisine, je brûle un peu les choses. Mais je continue de dire, je sais que je sais faire la cuisine. Et c'est-à-dire que je reste ouverte. À la toute-puissance de Dieu agissant dans ma pauvreté. Et vous voyez, dans des tas de domaines, on pense que nous ne savons pas faire parce que nous accueillons une parole de malédiction. Et ensuite, vous irez devant la grotte et vous demanderez à la Sainte Vierge qu'elle vous donne la parole de vie. Quelle est cette parole qu'elle veut que vous preniez dans la foi et dans laquelle vous demeuriez? Bon, je sais que j'en ai une multitude de paroles, parce qu'à force de les accueillir, on finit par accumuler des trésors de croire la parole de Dieu. Et donc ça, c'est cette béatitude de Marie qui est donnée à l'Annonciation. Et donc, à l'Annonciation, Marie va être plongée totalement dans la Trinité. C'est-à-dire que Marie est totalement tournée vers le Père. Comment rentrer en relation avec chacune des personnes de la Trinité? Eh bien, par Marie, en regardant Marie, en la regardant non pas dans les statues de plâtre, mais en la regardant bouger, en la regardant sourire, en la regardant respirer, en regardant comment elle lève son regard vers Dieu, comment est son corps. Marie, elle est vivante, c'est pas une statue de plâtre, c'est pas une idole. Je dirais, la statue, elle est faite pour nous attirer et pour nous faire pressentir que tout d'un coup, elle va s'animer. Marie, dans nos vies, elle n'est pas immobile et nous devons rentrer dans sa présence. C'est ça, prier, méditer le rosaire, c'est rentrer dans la présence de Marie. Et donc, vous voyez, quand on entre dans Marie, on est totalement tourné vers le Père. En fait, je dirais, la Sainte Vierge, elle n'avait pas, comme dit la petite Thérèse, j'ai plus de chance que la Sainte Vierge, parce qu'elle n'avait pas de Sainte Vierge à aimer. Et je dirais que, si vous voulez, avant l'Annonciation, Marie était, depuis l'Immaculée Conception, elle était toute tournée vers le Père. Et quand on rentre dans ce mystère, quand on rentre dans cette contemplation de la relation de Marie avec le Père, mais on est émerveillé. Mais il ne faut pas simplement le regarder comme une idole. Marie n'est pas une idole qu'on regarde de l'extérieur, quelqu'un qui a tout, et nous on est là, on n'a rien. Marie, c'est une mère. Et comme dit la petite Thérèse, le trésor de la mère appartient à l'enfant. C'est-à-dire, tout ce qui est à Marie est à moi.
Tout ce qui est à Marie est à vous. Et il nous appartient de devenir ses fils et ses filles de Marie, ses fils et ses filles de Dieu. Et donc, la relation de Marie avec le Père, elle est à moi. Et si je veux découvrir le Père, alors je rentre en Marie, je me cache en Marie, comme dit Grignon de Montfort, je me rentre dans le sanctuaire intérieur, et là, je laisse le Père me regarder en Marie. Et vous voyez alors toutes les grâces que nous pouvons recevoir. Et ça, vous voyez, une des premières paroles de l'Évangile du Nouveau Testament, c'est cette parole qui nous vient du ciel, qui dit « Je vous annonce des anges aux bergers », qui dit « Je vous annonce une grande joie ». Et cette grande joie, c'est qu'un Sauveur nous est né, un Fils nous est donné, mais pour que nous devenions des fils, pour que nous devenions des fils et des filles de Dieu, des fils et des filles de Marie. Et c'est ça que nous avons à vivre, mais très très concrètement, vous voyez, pas toujours comme quelque chose extérieur. Nous avons le royaume de Dieu est au milieu de nous, c'est-à-dire, comme dit saint Paul, nous devons vivre comme si nous voyions l'invisible. Alors c'est sûr que Dieu, nul ne l'a vu. Quand on ferme les yeux, parfois on peut voir toutes sortes de choses, mais on peut le pressentir. Et Jésus nous dit « Qui m'a vu a vu le Père ». Nous savons que le Père ressemble à Jésus et que nous pouvons le contempler avec les yeux du cœur et nous laisser regarder par le Père, rentrer dans cette communion, nous laisser recréer par le Père. Et voyez, le regard du Père, enfin chacune donc des personnes de la Trinité va nous recréer, hein, va nous faire entrer dans cette plénitude, dans une plénitude de plus en plus grande. Le regard du Père, eh bien notre Père, c'est notre Père créateur. C'est celui qui nous a créés et c'est celui qui ne cesse de nous recréer. Et plus nous allons entrer dans ce regard, plus nous allons nous laisser baigner par ce regard, je dirais dans tout notre corps, dans tout notre être, jusqu'aux racines de notre être, vraiment laisser pénétrer ce regard du Père en nous, plus nous allons devenir des fils et des filles bien-aimés, plus nous allons nous approcher.

tous les trésors qui nous sont donnés, mais à chaque instant, et dont nous devons nous approprier de plus en plus. Nous devons rentrer dans une joie de plus en plus grande. C'est ça, être chrétien. Être chrétien, c'est être rempli de paix, c'est rayonner de paix, c'est rayonner de joie et de bonheur. Quel que soit ce que nous avons à vivre dans l'ordre de ce monde qui passe. Mais, voyez, plus nous allons nous rendre présents à la présence du monde à venir, à la présence du royaume de Dieu, plus ce monde qui passe va nous allons avoir de la distance par rapport à ce qui nous arrive, par rapport aux événements de notre vie. Nous allons être fascinés par le royaume de Dieu et vivre cette intensité de vie. Comme dit Jésus, il a dit « Je suis venu pour qu'ils aient la vie et qu'ils l'aient en abondance ». Mais tout ça, c'est pour nous. Frères et sœurs, si des fleuves d'eau vive ne coulent pas de votre cœur, il y a quelque chose qui ne va pas. Il va falloir faire comme Sainte Bernadette, il va falloir gratter dans la boue jusqu'à ce que ça jaillisse. Mais il ne faut pas se résoudre. Il ne faut pas se résoudre à la tristesse. Il ne faut pas se résoudre au stress, il ne faut pas se résoudre au malheur. Il faut choisir ce bonheur. Donc vous voyez, dans l'Annonciation, rentrant dans l'Annonciation pour rentrer dans cette plénitude de la bénédiction du Père. Dans ce mystère de l'Annonciation, nous rentrons dans la bénédiction du Père. Et la parole de l'ange à Marie est vraiment extraordinaire, parce que, bon, il lui annonce, Marie, bien sûr, fille d'Israël, elle attendait le Messie. Tout le peuple d'Israël a toujours attendu le Messie qui a été promis au peuple d'Israël, un sauveur. Ce sauveur, il savait c'est pourquoi aussi, dans le peuple juif, il y avait une telle... On vénérait toute femme. Toute femme, parce que toute femme est en puissance la mère du Messie. Toute femme est... alors c'est très fort, parce que je dirais que ça va plus loin. Toute femme pouvait aussi avoir cette grâce d'être la mère du Messie, mais je crois que, bon, pour nous, mes sœurs, nous avons aussi, nous pouvons être la mère du Messie, c'est-à-dire que nous pouvons enfanter le royaume de Dieu, nous pouvons enfanter Jésus aujourd'hui par notre foi, comme par Marie, en accueillant la parole de Dieu, en accueillant le regard du Père, en accueillant cette habitation du Saint-Esprit. Et donc, vous voyez, moi personnellement, je n'arrive pas à quitter ce mystère de l'Annonciation. Ça fait des années que j'y suis et que je suis dans l'émerveillement de cette découverte, de cette plénitude de Dieu qui nous est donnée dans le mystère de l'Annonciation. Et tout est donné dans la parole de Dieu. Et la Vierge, quand l'ange lui dit « Réjouis-toi, le Seigneur est avec toi, sois sans crainte », eh bien, Marie se dit « Mais comment cela se fera-t-il » quand il lui annonce qu'elle va être la mère du Sauveur, elle dit « Comment cela se fera-t-il » Et là, je dirais, voyez, là, je vais vous donner une parole de Dieu que vous pouvez, une bénédiction que vous pouvez accueillir pour toute votre vie. Et si vous voulez qu'un jour, le Père vous dise « Bienheureux es-tu, toi qui as cru en l'accomplissement de ce qui t'a été dit de la part du Seigneur. » Que lui dit l'ange? Il lui dit « L'Esprit Saint viendra sur toi et la puissance du Très-Haut te couvrira de son ombre. » Eh bien, je dirais, c'est notre lieu. Vous voyez, quand nous avons trouvé ce lieu, nous avons tout trouvé.

Et c'est Marie qui nous attire dans ce lieu. C'est-à-dire, où est notre place? Dans la vie, on cherche toujours sa place. Il y a toujours quelqu'un d'autre qui nous prend notre place. Mais là, je vous donne une place que personne ne pourra vous prendre. C'est votre place. Notre place, elle est de nous mettre dans l'ombre du Saint-Esprit et de nous laisser recouvrir par la puissance du Très-Haut. Et donc, ce qui se passe à l'Annonciation, c'est que Marie vit cette expérience de la Trinité. À la fois, il y a ce regard du Père, la toute-puissance de Dieu, parce que notre Père est tout-puissant. Donc, cette puissance du Père qui est en train d'accomplir en elle, comme dit l'apôtre Saint Paul dans Éphésiens 3:20, infiniment au-delà de tout ce qu'elle pouvait imaginer ou concevoir. Et est-ce que vous croyez que Dieu est capable de faire en vous infiniment au-delà de tout ce que vous pouvez imaginer ou concevoir? C'est vrai? Mais c'est merveilleux. Alors, non seulement il faut en vivre, mais il faut le communiquer. Et plus on va le communiquer, plus la grâce va se fortifier. Et donc, nous devons nous mettre dans l'ombre du Saint-Esprit. Je peux vous dire que c'est très, très agréable. L'Esprit Saint, il nous rafraîchit. C'est merveilleux. Quand on est dans l'ombre du Saint-Esprit, il nous réchauffe quand on a froid. Il rafraîchit ce qui est chaud. Il redresse ce qui est tordu. Vous voyez, c'est merveilleux. Être dans l'ombre du Saint-Esprit, mais c'est une expérience extraordinaire. Donc, quand nous prions, eh bien, je vous ferai faire un petit exercice. Tout ça, c'est une préparation, parce que ça ne suffit pas que je vous dise, il faut que nous fassions l'expérience. Ce qui est merveilleux avec Dieu, ce n'est pas une idéologie, c'est de la vie. Je dirais la grâce de notre religion chrétienne, catholique, c'est ce mystère de l'incarnation, où je dirais Dieu se fait chair, et il doit se faire chair dans notre vie, dans notre corps, dans notre cœur, dans nos mains, dans tout notre être. Et donc cette expérience de Dieu, nous devons vraiment, comme Marie, la faire en plénitude. Et donc, à ce moment-là, si vous voulez, au moment de l'Annonciation, le Verbe se fait chair. Et Marie accueille la parole de Dieu. Et donc, à la fois le verbe se fait chair, on ne peut pas comprendre. Je dirais, quand on commence à contempler ces mystères, on n'a plus de mots. On est dans l'adoration, dans l'émerveillement de ces mystères du royaume, et qui, comme dit Jésus, qui nous révèle. À vous, il est donné de comprendre le mystère du royaume de Dieu. Et donc, nous devons avoir ce désir, ce grand désir, et de plus en plus grandir dans ce désir de Dieu par Marie. Alors, si vous voulez, on va rester assis parce que comme la chaleur est... Est-ce que Marie était debout? Est-ce qu'elle était assise? Je pense que Dieu peut nous visiter dans n'importe quelle position. Mais je crois que c'est un foyer pour nous. Nous pouvons donc, la seule manière de rencontrer Dieu, c'est la prière. Et souvent, nous disons, mais nous sommes comme les disciples qui disent à Jésus, mais le Seigneur, apprends-nous à prier. Alors Jésus nous donne deux moyens. Il nous dit, quand vous priez, dites... Notre Père qui es aux cieux. Alors, il nous dit que le Père est aux cieux et il nous dit autre chose. Où est-ce qu'il est le Père? Il est dans le secret. Notre Père est dans le secret. C'est-à-dire que Jésus nous donne ces deux dimensions de Dieu. C'est-à-dire que Dieu, c'est le trois fois saint. Notre Père, c'est le créateur du ciel et de la terre et nous devons avoir le sens
de l'adoration, de la vénération de Dieu, hein, le sens de la transcendance de Dieu. Et c'est vrai que même cette crainte de Dieu qui n'est pas la peur, mais qui est vraiment la vénération, hein, du Dieu trois fois saint, de cette splendeur de notre Dieu, de la gloire de Dieu qui se manifeste à nous dans sa gloire. Comme il est dit, quand il s'est transfiguré devant les disciples, on dit, tu t'es transfiguré au Christ notre Dieu, montrant à tes disciples ta gloire autant qu'il leur était possible de la voir. Et donc nous devons, quand nous nous tournons vers Dieu, nous devons avoir ce sens de la transcendance de Dieu, de cette gloire de Dieu, hein, ce sens que c'est lui le maître, hein, c'est lui le maître de l'univers, c'est lui le Dieu trois fois saint, c'est lui le créateur du ciel et de la terre. Mais en même temps, Jésus dit, pour toi, quand tu pries, entre dans ta chambre, ferme la porte, et là, prie ton Père qui te voit dans le secret. Alors moi, je trouve ça extraordinaire, parce que, vous voyez cette petite phrase, ton Père qui te prie, ton Père qui te voit dans le secret, parce que quand on dit, mettez-vous sous le regard du Père, parfois on est un petit peu, on ne sait pas trop comment faire, hein, où est-ce qu'il est le regard du Père. Eh bien, le regard du Père, c'est Jésus qui nous dit. Le regard du Père, il est, bon, à la fois quand on se tourne vers lui et quand on sent que son regard est posé sur nous de l'extérieur, mais quand on se tourne à l'intérieur de nous-mêmes, à ce moment, et qu'on descend dans le sanctuaire intérieur, dans ce lieu trois fois saint, dans ce saint des saints qui est en nous, alors à ce moment-là, on trouve cette présence du Père qui nous voit dans le secret. Et ça, c'est merveilleux. Je peux vous dire que c'est un lieu de repos extraordinaire. Nous passons toute notre vie à l'extérieur de nous-mêmes. Comme dit saint Augustin, je t'ai cherché longtemps, beauté si ancienne, etc. Je te cherchais à l'extérieur de moi, je te cherchais dans la beauté des créatures, et je ne savais pas que tu étais en moi. Alors il a un très très beau texte, je ne saurais pas vous le citer, hein, mais quand saint Augustin a vu tout d'un coup la splendeur de Dieu, hein, et que ce Dieu trois fois saint, eh bien il était en lui. Comme nous a le dernier message de Marthe Robin, que je ne cesse de répéter chaque fois, qui nous a dit, mais c'est nous les tabernacles du Dieu vivant. C'est la dernière parole que, quand avec Ephraïm, nous avons été la visiter, c'est la dernière parole qu'elle nous a criée trois fois. Mais c'est nous les tabernacles du Dieu vivant. Mes frères et sœurs, avons-nous conscience que nous sommes ces tabernacles du Dieu vivant? C'est-à-dire que nous pouvons rentrer dans cette présence de Dieu, et là, nous laisser regarder par le Père. Donc, vous ne pourrez guérir de tous les regards qui pèsent sur vous. Vous ne pourrez entrer dans la véritable liberté, dans cette glorieuse liberté des enfants de Dieu, que si vous rentrez à l'intérieur du sanctuaire, que si vous rentrez dans la chambre intérieure, que si vous rentrez dans le secret, parce que c'est là que le Père vous voit. Et quand le Père nous voit dans le secret, rassurez-vous, il ne voit pas toute nos turpitudes, ce n'est pas ça qu'il voit. Le Père, il sait de quoi nous sommes façonnés. Il se souvient que poussière nous sommes. Il sait que nous faisons tout ce que nous pouvons et puis que ben, nous sommes des pauvres petites choses, mais en même temps des pauvres petites choses qui portant des trésors dans des vases d'argile. Et ce que le Père voit dans le secret, c'est l'image de Dieu qui est en nous, qu'il a déposé en nous. Et plus nous allons nous laisser regarder par le Père, plus cette image va être révélée, plus nous allons avoir la révélation de ce que nous sommes, de notre identité, de notre vocation, de notre mission. Plus nous allons vivre de ce bonheur extraordinaire d'être aimé, d'être unique.
croyant, on a besoin d'être aimé infiniment. Et ce regard du Père dans le secret, mais c'est merveilleux. Alors, pour accueillir le Père, pour descendre dans le sanctuaire, il faut aussi préparer notre corps. C'est-à-dire que quand on va voir son bien-aimé, on ne garde pas ses rouleaux sur la tête. On fait bien sa mise en pli, on se coiffe bien, on s'habille bien, on se met un peu de parfum. Donc quand on va voir Dieu, il faut aussi s'habiller l'âme. Et c'est vrai qu'on sent bien que quand on approche de Dieu, il y a aussi tout un temps de purification. Il y a des choses que nous ne pouvons plus. Si nous voulons rentrer dans le sanctuaire intérieur, il n'y a pas de place dans notre sanctuaire pour le démon et pour le bon Dieu. Donc il faut chasser toutes ces paroles de mort qui sont en nous. Comment pouvons-nous rencontrer l'amour du Père si nous avons accueilli toutes ces paroles de malédiction, tous ces mensonges du Père du mensonge qui nous persuadent que de toute façon, pour nous, c'est raté dès le départ. Il y avait un petit dérèglement dans la machine qui nous a fabriqué et que de toute façon, jusqu'à notre mort, il va bien falloir se supporter comme ça. Bon, ce n'est pas comme ça que Dieu nous voit. Donc, quand nous approchons de Dieu, d'abord, il faut fermer ses oreilles au bruit du monde. Et ça va être à travers aussi tous nos sens. Et si Marie a pu écouter la parole du Seigneur, c'est qu'elle était dans son cœur. Et pour nous, voyez, nous devons rentrer dans ce cœur de Marie. Nous devons fermer nos oreilles au bruit du monde, pour entrer dans cette écoute intérieure, pour entrer dans le silence. Alors, il y a beaucoup de gens qui disent, oui, mais le bon Dieu ne me parle pas. Quand je prie, il ne me parle pas. J'allais dire, il ne nous parle pas à la manière humaine. Dieu peut parler dans son silence. Et je dirais qu'il faut nous apprendre à entrer dans cette subtilité du langage de Dieu qui nous parle au-delà des... Oui, donc, Dieu nous parle aussi dans le silence. Et j'ai dit, il ne faut pas s'effrayer du silence de Dieu. Quand on rentre dans le sanctuaire, eh bien, on rentre dans la présence. Et quand on aime quelqu'un, on n'a pas forcément besoin de lui parler. Parfois, bien sûr, il y a des moments où il est vraiment nécessaire, et puis ça nous brûle de dire « je t'aime », mais avant qu'on dise « je t'aime », si on dit « je t'aime », c'est parce qu'on a accueilli un regard. C'est qu'un regard a été posé sur nous. C'est que nous avons rencontré un regard. Et c'est qu'il y a eu un échange, et soudain va jaillir en nous l'expression de l'amour et le « je t'aime ». Mais vous voulez dire « je t'aime » avant d'avoir été regardé. Alors, acceptez de rentrer dans ce regard, de rentrer dans le silence de la présence et d'être là tout simplement. Et de pouvoir dire au Seigneur, Seigneur, je ne te vois pas, je ne t'entends pas, je ne te sens pas, mais je suis là et je crois en toi, j'espère en toi et je t'aime. Et même si je ne sens pas que je t'aime, je sais que je t'aime et je veux t'aimer. Vous voyez, il y a un moyen aussi de parler. Il faut partir de la réalité de nos sentiments pour rejoindre Dieu à partir de ce qu'on est. On n'a pas toujours des extases où tout d'un coup, on est saisi par l'amour de Dieu. Très souvent, on fait l'expérience de la sécheresse, mais c'est à partir de cette sécheresse qu'on doit commencer ce dialogue avec Dieu. Et rentrer dans cette présence qui est une présence de foi. Quand je descends dans le sanctuaire intérieur, parfois, je ne sens rien, mais je commence par faire un acte de foi et par dire à Seigneur, je sais que tu es là. Et je sais que chaque fois que je descends, je sais qu'il est là. Je sais en qui j'ai cru.
Je crois en Dieu. Il ne suffit pas de dire je crois en Dieu, le Père Tout-Puissant, Créateur du ciel et de la terre. Je crois que Dieu est en moi. Je crois que le Père me voit dans le secret. Et je vais laisser faire les choses. Et petit à petit, mon cœur va s'éveiller à cette présence. Je vais m'apprivoiser. Et parfois, je vais venir pendant plusieurs jours sans rien sentir, en chassant toutes les pensées de la tête. Et c'est terrible parce que chaque fois qu'on veut se tourner vers Dieu, d'abord on a une multitude de choses à faire. Et puis, une multitude, on n'avait jamais imaginé qu'il y avait un tel bruit dans notre tête, une multitude de pensées. Bon, c'est vrai que parfois, pendant plusieurs jours, on va devoir lutter contre ça, faire cette expérience. Mais ça ne fait rien. Même si ça s'agite, nous savons qu'au plus profond, et nous devons dire au Seigneur, être présent à Dieu dans le plus profond de nous-mêmes, même si tout s'agite autour de nous. Alors, on va d'abord, vous allez mettre bien vos pieds par terre. Parce que, vous voyez, quand on va vers Dieu, c'est très important d'avoir les pieds sur terre. D'être bien enraciné dans la réalité. Et Dieu a béni la terre. Nous avons, je dirais, nos pieds sur la terre, c'est aussi le signe de notre royauté, de notre domination sur la terre. Et nous sommes de cette terre, qui est la terre que Dieu nous a donnée pour que nous y soyons heureux. Vous voyez, le Saint-Père, quand il arrive dans un pays, il baise la terre. Alors, bénissons Dieu pour ce don de la vie qui fait que nous pouvons mettre nos pieds sur terre. Ça va, vous sentez bien le contact des pieds? Vous êtes bien vivant. Bravo. Des orteils jusqu'aux cheveux. Alors ensuite, ce qui est aussi, vous voyez, nous devons rentrer dans notre corps est marqué par la croix du Christ. La croix du Christ avec donc ces dimensions, cette verticale, c'est notre dignité de fils et de fille de Dieu qui est marquée, enfin, qui est debout. La différence de l'homme avec les animaux, c'est qu'il est debout. Donc quand nous prions, que nous mettons debout, faites l'expérience. Bon là, vous êtes fatigué, il fait très chaud, mais quand vous êtes chez vous, dans votre chambre, que vous avez fermé déjà la porte de votre chambre à clé ou de votre petit oratoire, eh bien, mettez-vous debout devant Dieu. Et mettez-vous dans cette verticale qui est le signe de que nous sommes, comme dit Saint Paul, aspirés vers les réalités d'en haut. Nous sommes tout tendus vers Dieu, tout tendus vers le Père dans cette verticale. Et le signe de la croix, c'est ce signe de la bénédiction du Père qui vient en nous et qui fait en nous des fils. Le Père qui s'est incarné dans le Fils et ce regard du Père qui nous recrée. Et je dirais la verticale, c'est notre humanité. C'est Jésus qui a donné sa vie pour nous, pour les hommes, et c'est toute la dimension de notre humanité. Et quand on est devant Dieu, il faut s'y prendre toute notre place. Dans la profondeur, dans la hauteur, et dans la longueur et la largeur. Et je dirais, notre corps doit prendre toute sa place et notre corps doit s'ouvrir à Dieu. Dans le corps de Marie, il n'y a aucune tension. Il n'y a aucune fermeture. Il n'y a qu'une ouverture. Et quand on la voit dans toutes les statues, on voit comme ses mains sont ouvertes. Et quand on peut prier aussi, les gestes de la prière nous aident beaucoup. Regardez les statues de Marie quand elle prie. Elle se met devant Dieu. Et quand elle ouvre ses mains, alors c'est tout son cœur, tout son corps qui est ouvert pour accueillir Dieu.

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2: La création a gardé l'espérance d'être libérée de l'esclavage de la dégradation pour connaître la liberté de la gloire donnée aux enfants de Dieu. Romains 8, 20, 21.

Bonjour à tous. Nous allons avoir un carrefour sur la vie spirituelle. Ça me fait un peu sourire quand je dis ça parce que ça donne l'impression que je suis un grand spécialiste de la vie spirituelle, mais nous allons voir que finalement, c'est l'Esprit Saint, hein, qui est le maître de notre vie spirituelle et nous tous, hein, il nous enseigne de l'intérieur. Mais je vais quand même essayer de vous donner quelques repères à partir de la tradition de l'Église. Donc aujourd'hui, je vais essayer de baliser avec vous les étapes de notre vie spirituelle. Alors, je le ferai en plusieurs temps. Tout d'abord, je vais parler du désir dans la vie spirituelle, puis de ce qui s'oppose en nous à ce désir. Ensuite, j'essaierai de montrer comment Jésus veut nous rendre et faire grandir en nous ce désir. Et enfin, je montrerai comment, eh bien, ce désir se manifeste à travers le don de nos vies. Voilà. Alors, tout d'abord, le désir. Je dirais que l'essentiel de nos vies spirituelles, c'est le désir. Le désir d'absolu, le désir de bonheur, le désir d'amour, le désir de vérité, le désir de paix. Le désir de Dieu. Ce désir est ancré très profondément dans notre cœur, j'allais dire depuis notre création, parce que nous sommes créés à l'image de Dieu et que nous portons en nous une sorte de béance vers l'infini de l'amour de Dieu que Dieu seul peut combler. Mais j'allais dire que ce désir est ancré encore bien plus en nous depuis notre baptême. Notre baptême qui est l'entrée dans la vie filiale, la vie d'enfant de Dieu, pour être configuré progressivement par l'Esprit au Christ, le Fils bien-aimé du Père, hein, qui se reçoit totalement du Père, qui se donne totalement à lui et à ses frères que nous sommes. Et donc, que nous le sachions ou non, il y a en chacun de nous un désir, j'allais dire, infini. Nous verrons quel sens donner à cette expression tout à l'heure, un désir immense d'aimer et d'être aimé, de trouver le bonheur, de trouver le sens ultime de notre vie, un désir d'éternité, un désir de paix, un désir d'accomplissement. Et ce désir est profondément légitime, il est profondément bon. Et je dirais que peut-être justement l'essentiel de notre vie spirituelle, c'est de laisser grandir ce désir en nous. Peut-être que l'essentiel de notre vie ici-bas, c'est de laisser ce désir grandir en nous jusqu'à l'infini. Parce que plus ce désir grandira, et plus Dieu pourra se donner à nous. Et c'est lui-même qui va faire grandir en nous ce désir. Si vous regardez la vie des saints, ce qui est très frappant, c'est qu'ils ont toujours été des hommes et des femmes de désir. À l'image du Christ, qui était consumé par le désir. Sainte Catherine de Sienne emploie cette expression de la croix du désir. Elle dit que le cœur de Jésus a été rempli depuis le début de sa vie terrestre par cette croix du désir de l'amour de Dieu et de donner sa vie pour ses frères, de faire venir sur la terre le feu de Dieu qui est l'amour du Père et du Fils, qui est l'Esprit Saint. Et quand vous regardez la vie des saints, eh bien, j'allais dire, au principe et au terme de ces vies, vous avez toujours le désir. En préparant ce carrefour, j'ai parcouru, et ça a été une grande grâce pour moi, je vous en remercie, c'est grâce à vous que j'ai fait cet effort, le livre du Père Marie-Eugène de l'Enfant Jésus qui s'appelle « Je veux voir Dieu ». Je vous le conseille vraiment. C'est un livre rempli d'enseignements extrêmement précieux. Et il raconte, il parle de l'expérience de Sainte Thérèse d'Avila. Et justement, ce cri « Je veux voir Dieu », c'est un cri d'enfant, c'est ça qui est très touchant. C'est Thérèse, quand elle était encore enfant, à Avila, dans la maison de son père, avec son frère, dont j'ai oublié le nom, je crois qu'il s'appelait Rodrigue, mais je n'en suis pas sûr, eh bien, un jour, elle a pris la fuite de la maison et on a couru pour la rechercher. Et quand on l'a retrouvée, on dit, mais qu'est-ce que tu fais, Thérèse? Qu'est-ce que tu fais? Où vas-tu? Elle dit, je veux voir Dieu. Et pour voir Dieu, il faut mourir. Je veux mourir martyr et c'est pourquoi je veux aller retrouver les morts avec un A, hein, A-U-R-E-S, c'est-à-dire les musulmans qui occupaient à cette époque une partie de l'Espagne, pour mourir martyr. Voyez ce cri d'enfant, je veux voir Dieu.
Ce cri qui a été, au fond, comme l'axe de toute la vie de Thérèse, qui l'a conduite ensuite dans la vie religieuse et puis finalement, etc., dans la vie contemplative, bien. De même, vous connaissez tous cette histoire d'Augustin dans ses confessions, hein, qui commence en disant « Tu nous as créés pour toi, Seigneur, et notre cœur est sans repos tant qu'il ne demeure en toi. Hein, » Ce cœur inquiet, ce cœur sans repos, c'est au fond un cœur de désir. Augustin a cherché Dieu de multiples façons et il s'est souvent trompé, comme ça peut nous arriver à nous aussi. Mais il était un homme de désir. Et c'est ce désir qui l'a conduit finalement à trouver le Christ. Mais comme il le disait lui-même, hein, « Que t'ayant trouvé, je te cherche davantage. » Hein, je paraphrase Augustin, « Que mon désir m'ayant conduit vers toi, qui est la source d'eau vive, ce désir ne cesse de grandir jusqu'à ce qu'il soit finalement comblé dans l'éternité. » Je pense aussi à saint Thomas d'Aquin. Hein, saint Thomas d'Aquin, encore un cri d'enfant. Hein, vous savez, on raconte de lui que quand il était petit enfant, je ne sais pas s'il avait 5 ans, hein, il avait été placé chez des moines bénédictins, en fait aujourd'hui Saint-Benoît, et la question qu'il avait, qu'il habitait toute sa vie, et qu'il posait à tous les moines qu'il rencontrait, imaginez à 5 ans, qu'est Dieu ? Ce désir, alors chez Thérèse, c'est un cri féminin, c'est un désir d'amour avant tout. Thomas, c'est plus masculin, c'est un désir de lumière davantage, mais de toute façon, c'est toujours l'amour et la lumière qui vont ensemble. Mais qu'est Dieu ? Qu'est Dieu ? Ce désir, là aussi, de voir Dieu, de le contempler. Vous voyez qu'il a habité toute sa vie, qui a conduit tous ses travaux qui ont fait de lui le docteur de l'Église. Bien. Docteur commun. Hein. Je pense aussi à la petite Thérèse. L'histoire de sa vocation qu'elle a découverte un jour en ouvrant la Bible au hasard alors qu'elle était à l'oraison. Et elle disait ceci, bonsoir, elle disait que ses désirs lui faisaient subir un véritable martyre. Est-ce que c'est le cas pour vous ? Est-ce que vous avez des désirs qui vous font souffrir tellement ils sont grands ? Hein ? Vous savez, le père Finet, qui était le cofondateur avec Marthe des Foyers de Charité, dans ses retraites, avait coutume de dire « Ami, n'arrête pas ton désir. Ami, n'arrête pas ton désir. » Tout commence par là. Tout commence par le désir. Laisse ce désir grandir en toi. Ce désir vient de plus loin que toi. Il vient de Dieu qui te cherche. Il vient de Dieu qui te désire beaucoup plus que tu ne le désires toi-même. Il vient de Dieu qui a soif de toi, qui a soif de ton amour, qui a soif de ton désir, qui a soif de ta soif. Et ici, nous sommes à Paray-le-Monial. Vous savez, Paray-le-Monial, c'est un lieu extraordinaire. C'est un lieu, je dirais, mondial, parce que beaucoup de gens dans le monde aimeraient venir à Paray et n'y viendront jamais. Et nous y sommes. Eh bien, à Paray-le-Monial, Jésus a crié un jour à Marguerite Marie, dans la chapelle de la Visitation, à quelques mètres d'ici, « J'ai soif. J'ai soif d'être aimé au Saint-Sacrement. » Et ce cri de Jésus dans l'Eucharistie rejoint ce cri que Jean nous a relaté dans son évangile de Jésus sur la croix. « J'ai soif. » Vous voyez, c'est extraordinaire parce que quand vous regardez Jésus, vous comprenez quelle est la vocation de l'homme. Quel est le vrai bonheur ? Le vrai bonheur, c'est de devenir consumé par le désir de l'amour. La vraie pauvreté du cœur, voyez, qui d'être totalement désir. Hein, nous imaginons que le bonheur, c'est d'être comblé. Certes, mais Jésus sur la croix nous montre paradoxalement, lui qui est le plus beau des enfants des hommes, lui qui a accompli parfaitement notre vocation d'homme, que le vrai bonheur, c'est de laisser grandir en nous le désir jusqu'à l'infini. De sorte que Dieu seul et nos frères puisse le combler. Nous ne pourrons jamais le combler par nous-mêmes et il faut accepter cette radicale pauvreté de dépendre totalement de Dieu et des autres pour que ce désir puisse être comblé. Mais ce qui nous incombe à nous, c'est de laisser grandir ce désir. Voyez ? Et quand je prends cette image de Jésus sur la croix et dans l'Eucharistie, je pense à une des plus grandes saintes de notre temps qui a vraiment quelque chose à nous dire. Pour maintenant, Mère Teresa. Vous savez qu'on a publié ces carnets spirituels. Alors, je peux bien vous en parler parce que je ne les ai pas lus. Hein. Mais j'espère bien les lire pendant ces vacances. Parce que je crois que son message nous rejoint au cœur, au fond,
de notre monde d'aujourd'hui. Parce que, justement, quelle est sa forme de sainteté à Mère Teresa ? Ça a été une femme de désir, je pense, depuis le début. Je ne connais pas bien son histoire dans son enfance, ni dans les premières années de sa vie religieuse, mais certainement que c'était une femme de désir. Ce n'était pas une religieuse tiède. Mais il y a eu un basculement dans sa vie, vous le savez aussi bien que moi, le jour où, se rendant à une retraite à Darjeeling, elle a vu dans une gare un pauvre homme mendier de l'eau. J'ai soif. Et ce cri de j'ai soif a été toute sa vocation. Combler la soif du Christ qui a soif de nous dans l'Eucharistie et dans les pauvres, dans nos frères. Combler le désir du Christ qui est infiniment plus grand que le nôtre. Se laisser appauvrir au contact de la pauvreté du Christ qui est infiniment plus grande que la nôtre. Ainsi, un pauvre de cœur, c'est vraiment Jésus qui en manque de tout parce qu'il donne tout. Et découvrir ainsi le désir infini qui habite le cœur du Christ et qui brûle désormais dans le cœur de Mère Teresa et qui va la conduire à fonder son ordre. Mais ce désir, nous pouvons le rencontrer aussi dans notre vie. Vous voyez, si je prends l'exemple de Mère Teresa, ce n'est pas pour vous dire qu'automatiquement, pour les femmes qui sont ici, vous devez devenir toutes missionnaires de la charité. Vous pouvez, c'est très bien si vous le faites. Mais vous n'êtes pas nécessairement appelées à ça. Mais vous êtes appelées à rencontrer la soif de Dieu dans votre cœur et dans le cœur de vos frères, et dans l'Eucharistie. Alors, ça c'est vraiment l'alpha et l'oméga de notre vie spirituelle, c'est le désir. Que ce désir grandisse en nous jusqu'à l'infini. Et vous savez que Thérèse de l'Enfant Jésus, quand elle a écrit ses manuscrits, autobiographiques, eh bien, elle a dit cette chose extraordinaire, elle a dit « Je sentais en moi des désirs infinis, infinis ». Et le théologien de service qui devait relire ses manuscrits a biffé le mot « infini », il l'a mis à la place « immense » parce qu'il se disait, dans sa demi-science, qu'il est impossible pour une créature d'avoir des désirs infinis. Cela ne peut être que le propre de Dieu. Et malheureusement, ce théologien, et heureusement pour nous, ce théologien se trompait. C'est Thérèse qui avait raison. C'est-à-dire que nous avons en nous cette capacité, aussi étonnant que cela puisse paraître, que notre cœur puisse se dilater jusqu'à l'infini. C'est-à-dire que nous pouvons rejoindre d'une certaine façon l'infini de Dieu par notre désir. Et voyez, nous n'avons peu de temps, au fond, notre vie sur terre, elle est courte. L'éternité, j'allais dire, elle sera longue. Mais notre vie sur terre, elle est courte. Nous avons peu de temps pour laisser grandir en nous le désir. Nous avons peu de temps. Il n'y a pas de temps à perdre. Non pas qu'il faille être angoissé ou stressé, mais j'allais dire, vous savez, il y a un grand péché, une grande attitude que nous avons tous, qui commence déjà par rapport à un rendez-vous qu'on prendrait chez le dentiste, vous voyez, ce qu'on appelle la procrastination. Vous savez ce que c'est la procrastination ? Nous sommes tous des procrastinateurs qui s'ignorent. C'est-à-dire remettre à demain ce qu'on pourrait faire aujourd'hui. Et bien dans la vie spirituelle, nous sommes tous toujours tentés de dire « Demain, Seigneur, je me donne à toi ». Aujourd'hui, on verra. Mais demain, tu peux compter sur moi. Oui, mais demain ne sera peut-être plus. Je vais raconter une petite histoire, qui est une histoire vraie, qui est très touchante. Vous connaissez tous l'écrivain Paul Valéry. Paul Valéry était athée. Il avait été éduqué dans un milieu athée. Et il est tombé malade, et donc il a été soigné par une infirmière qui était une religieuse. Et au contact de cette infirmière, il était intrigué de voir cette jeune femme, qui, elle, était croyante, qui était tellement croyante qu'elle avait même voué toute sa vie à Dieu. Et donc, lui qui était proche de la fin de sa vie, se posait des vraies questions et à un certain moment lui demande « Mais expliquez-moi votre vocation. Qu'est-ce qui fait que vous vous êtes fait religieuse ?» Et la religieuse a été prise un peu au dépourvu et elle n'a pas osé dévoiler toutes ses batteries. Et elle a répondu « c'est pour être plus disponible pour les autres. » Mais au fond de son cœur, elle avait bien conscience qu'elle ne disait pas toute la vérité. Et alors elle est revenue par la suite et puis elle a dit « En fait, tout à l'heure, je ne vous ai pas dit vraiment le fond de mon cœur. Si j'ai donné ma vie à Dieu, c'est parce que Dieu est amour, parce que Dieu m'aime et qui peut combler mon cœur. » Et Paul Valéry lui dit « Je vous comprends très bien. » Et quelques temps après, il était vraiment vers la fin de sa vie. Et donc cette religieuse était là et sa femme était là également. Et donc il ne pouvait plus
à peine parler. Et il demande un crayon pour écrire. Et on lui amène un crayon. Et il commence à vouloir écrire sur une feuille quelque chose. Et puis la mine du crayon se casse. Alors sa femme était très émue. Elle lui dit, écoute, si tu veux, tu peux laisser. Tu feras ça demain. Il lui répond, non, peut-être que demain ne sera plus. Et il reprend un crayon et il écrit, Jésus égale amour. Et le soir, il était mort. Il avait rencontré l'amour en rencontrant Jésus. Il avait atteint le but. Voyez, mais nous avons la chance que nous savons déjà cela. Hein? Et la question, c'est au fond celle du jeune homme riche, hein, j'y viendrai à la fin. Hein? Sommes-nous prêts à choisir l'amour? Alors, qu'est-ce qui peut nous empêcher de laisser grandir ce désir en nous? Je prends mes notes. Eh bien, il y a dans nos vies beaucoup d'obstacles au désir. Et je crois que nous tous, hein, nous le savons bien, nous sommes bousculés par la vie. Hein, que nous soyons célibataires ou que nous soyons mariés, nous avons toutes sortes d'obstacles dans nos vies au vrai désir de Dieu. Et s'il fallait résumer tous ces obstacles en un mot, on pourrait parler de lassédie. Lassédie. Hein, là, je vous renvoie à un très beau livre que vous connaissez peut-être, du père Pascalite, qui s'appelle « Les péchés capitaux ». La sédie fait partie des péchés capitaux. C'est ce qu'on appelle en d'autres termes la paresse spirituelle ou encore la tiédeur. Qu'est-ce que la sédie? Qui est exactement l'envers du désir. La sédie, on pourrait dire, c'est une tiédeur spirituelle qui fait qu'on s'endort tout doucement. Voyez, c'est un peu comme, vous savez, dans la parabole du semeur, quand Jésus dit que le semeur est parti pour semer et que une partie des grains tombe dans une terre qui est assez bonne, mais qu'en grandissant, il est étouffé par les ronces. Et il explique que ces ronces sont les soucis de la vie et les convoitises du monde. Et donc, une âme qui, au départ, avait apparemment bien commencé, progressivement, va voir cette ferveur première s'atténuer jusqu'à peut-être même, qu'à Dieu ne plaise, s'éteindre complètement. C'est aussi, vous savez, la parabole des vierges sages et des vierges folles. Hein, et ces vierges sages et ces vierges folles commencent bien, toutes s'assoupissent d'ailleurs, mais à la différence des vierges folles, les vierges sages ont prévu de l'huile dans leur lampe, tandis que les vierges folles n'en ont pas prévu. Et leur lampe va s'éteindre. Vous voyez, c'est ce péché de l'assédie, hein, de la tiédeur que les pères du désert ont repéré et que la tradition constante de l'Église a repéré. Alors, elle se caractérise par une sorte de dégoût des choses de Dieu, hein, de la messe, de l'oraison, une sorte de maladie de la volonté. Et on pourrait dire que, malheureusement, hein, on pourrait dire que d'une certaine façon, toute notre société occidentale est assédique. Hein. Elle est devenue, en quelque sorte, immunorésistante à la parole de Dieu. Hein, moi qui vis en Afrique, je suis frappé de voir combien en Afrique les gens ont soif d'entendre la parole de Dieu. Mais ici, en Europe, souvent, les gens disent « Ah non, non, on connaît. Non, l'Évangile, oui, on connaît. Jésus, oui, on connaît. » On ne connaît pas, mais on croit connaître. Alors, cet assédie peut, du point de vue de nos vies, coïncider avec une étape qu'on appelle la crise du milieu de la vie, que certains d'entre vous ont certainement déjà, dont certains d'entre vous ont certainement déjà entendu parler. Cette crise qui peut se situer d'ailleurs à des âges divers. C'est une, vous savez, quand on parle des étapes, ces étapes, il ne faudrait pas les localiser de façon trop précise. La crise du milieu de la vie, ça peut commencer à 30 ans, ou ça peut aussi commencer à 50 ans. Bon, je dis ça pour rassurer ceux qui sont ici, qui sont bien. C'est la crise par laquelle on fait l'expérience de ses limites. Limites au niveau du corps, qui semblent ne plus répondre aussi bien qu'avant. Au niveau moral, on découvre plus ses faiblesses, ses limites, ses défauts. On voit parfois réapparaître des vices qu'on semblait avoir perdus, des tentations dont on croyait s'être débarrassé. Et sur le plan spirituel, justement, la difficulté qu'on éprouve davantage à prier, à faire pénitence, à se donner gratuitement pour les autres, hein, et de manière générale à progresser. Des questions parfois qui viennent nous troubler. Hein, pourquoi vivre si tout s'achève dans la mort? Pour qui vivre? Qu'on value nos choix de vie.
Hein, bien. Donc, c'est cette espèce de remise en cause que l'on constate parfois dans ces années importantes du milieu de la vie et qui peuvent conduire parfois à remettre en cause les engagements qu'on a pris. Quoi qu'il en soit, hein, la CDI est plus large que cela. Elle se rattache à la sensualité parce qu'elle vient de l'amour du plaisir en tant qu'il nous porte à éviter l'effort ou la gêne. Voyez, nous sommes dans des sociétés de consommation, hein, et dans ces sociétés, on valorise au maximum la satisfaction de tous nos besoins matériels et sensuels. Hein, et cela, fatalement, conduit à dévaloriser, j'allais dire, nos besoins de type spirituel. Hein, plus on est riche sur le plan matériel, souvent plus on est pauvre sur le plan spirituel. Hein, c'est une loi presque universelle. Et cette assédie s'oppose à la charité en ce qu'elle est une sorte de rejet de la communion avec Dieu et de la joie que procure dans l'âme la présence de Dieu. Hein, ce qui est terrible dans une vie, c'est quand justement on n'éprouve plus ce désir de Dieu hein, et qu'on tourne son désir vers d'autres choses, hein, vers la carrière, vers l'argent, vers la sensualité, hein, vers la gloire. Vers même des choses tout à fait respectables, vous voyez, que sont la famille, la convivialité. Mais au fond, on oublie, hein, j'allais dire, cette pente vers l'absolu qui est le plus profond de notre cœur. La vie intérieure devient alors aride et sans saveur. Et le risque est de se réfugier dans l'activisme et ou dans la consommation effrénée des divertissements. Et vous constaterez que dans nos sociétés, nous avons les deux. Hein, à la fois la valorisation à l'extrême de l'activité, hein, jusqu'à tomber dans la tentation de la toute-puissance, hein, de croire que finalement, par l'activité, on va réussir à résoudre tous les problèmes du monde, y compris les siens, hein, mais qui va de pair aussi avec une hyper-consommation dans le domaine du divertissement. Vous voyez, moi, ça fait longtemps que je ne vis plus en France, mais j'ai eu la chance de vivre 2 ans à Lyon avant de repartir en Côte d'Ivoire. Et tous les jours, pour faire mon travail, je traversais la place Bellecour à Lyon, une très belle place. Et j'ai toujours été frappé de voir le nombre de divertissements qui étaient proposés pendant les week-ends sur la place Bellecour. Parfois, sur une seule journée, il y avait plusieurs choses organisées par la municipalité. Et vraiment, il y avait une sorte de surconsommation de divertissements qui tous étaient magnifiques, hein, étaient remarquablement organisés et autres. Mais au fond, qui voilait peut-être un vide intérieur, hein, une espèce de satiété, hein, une espèce d'ennui, hein, qui est justement caractéristique de l'acédie. Les moines du désert disaient, quand nous prions, l'acédie nous rappelle quelque affaire indispensable, hein, l'activisme. Je commence à vouloir avoir une vie ailleurs, et hop, d'un seul coup, pouf, il faut que je parte, il faut que j'aille ailleurs, etc. L'ascédique est celui qui remet toujours au lendemain ce qu'il doit faire aujourd'hui, qui se disperse en oubliant l'unique nécessaire, la présence de Dieu dans l'instant présent du devoir d'État, que celui-ci consiste en la prière, la vie sacramentelle, la communion fraternelle, le travail ou le repos. Je cite ici Pascal Hyde, qui lui-même cite un autre auteur, Michel Salles, le paresseux, hein, parce que l'ascédie est parfois appelée aussi paresse. Le paresseux n'est pas quelqu'un qui ne fait rien, parfois même il peut être apparemment très actif, hein, mais c'est quelqu'un qui ne fait que ce qu'il veut. L'acédie amène à rechercher des compensations de plus en plus extrêmes, à l'ennui et au désespoir. Elle est typique de notre société mondialisée hyper individualiste, hein, culte de l'ego, et hyper matérialiste, hein, idolâtrie de l'argent, qui cherche dans les plaisirs de la vie, la gourmandise, la luxure, et un zapping permanent dans le domaine affectif, culturel, médiatique, politique et même religieux, à combler son vide et sa perte de sens, sa perte d'espérance et de vraie finalité. La quête perpétuelle de nouveautés prétend servir de succès d'année à l'amour de Dieu et du prochain, seule source du vrai bonheur. Du coup, l'ascédique est inconstant. Inconstant dans tous ses engagements. Et on a dit, vous savez, on a parlé de la génération des baby boomers, hein, dont je fais partie, et dont je suis fier de faire partie, mais de la génération du moi d'abord. Hein.
On pourrait dire aussi la génération de l'instant, hein, du zapping. Hein, comme dirait Jésus dans la parabole du semeur, hein, ils sont les hommes et les femmes d'un moment. Ils n'ont pas de racines en eux-mêmes, pas de vie intérieure, pas de sens de la durée, pas de mémoire. Hein, comme si tout avait commencé avec eux et devait finir avec eux. Hein, nous sommes un peu de cela. Mais souvent, malheureusement, hein, l'ascédique que nous sommes peut-être ignore son mal et justifie sa suractivité tout en fuyant l'horizon. Et il peut avoir aussi une tendance démesurée pour la détente, hein, qui peut lui donner l'impression que finalement sa vie est comblée, alors qu'au fond, il y a un vide dans son cœur. Voyez, alors je dirais que cette maladie de l'âme, hein, qu'on appelle l'ascédie, eh bien, elle est un obstacle en nous au désir. Alors il ne faut pas s'effrayer. Hein, si nous constatons que peut-être certains des symptômes de la maladie, nous les retrouvons en nous. Ce ne serait pas étonnant. Hein, nous avons tous une pente ascédique, fondamentalement. D'une certaine façon, nous sommes tous tentés, depuis le péché originel, de fuir Dieu, de fuir la présence de Dieu et de rechercher à la place de Dieu des faux dieux, qui sont nos idoles, que nous passons notre temps à faire, à fabriquer de nos mains. Hein. Y compris les œuvres que nous faisons pour Dieu peuvent être aussi une manière de fuir Dieu. Et donc, il ne faut pas s'étonner si nous retrouvons en nous cette tendance ascédique. Mais par contre, je pense qu'il faut prendre conscience du danger que celle-ci représente pour notre vie spirituelle. Et là, il faut aller vers le médecin de nos âmes, qui est Jésus, qui, avec sa douceur et sa miséricorde, veut nous guérir profondément pour nous redonner ce désir. Vous voyez, c'est l'histoire de la Samaritaine. Et l'histoire de la Samaritaine, au fond, c'est l'histoire d'une session à Paray-le-Monial. Hein? La Samaritaine, elle est comme vous et comme moi, je suppose, quand vous êtes arrivé ici. Hein? En tout cas, moi, j'étais comme ça, mais je suppose que beaucoup d'entre vous l'étaient. Bah, elle était fatiguée. Hein? Fatiguée par le travail, fatiguée peut-être même par la vie, et fatiguée même par elle-même, ce qui est encore le plus difficile à supporter, hein, quand on devient une charge pour soi-même. En tout cas, fatiguée par une vie qui justement n'a pas trouvé pleinement son accomplissement. Voyez. Et donc, elle est un peu triste. La cédie va bien avec la tristesse, ou une joie excitée mais qui ne dure pas. Voyez. Et donc, elle est un peu triste, un peu fatiguée, un peu misanthrope aussi. Elle cherche la solitude, mais une mauvaise solitude, voyez, qui a un repliement sur soi. Et elle arrive au bord du puits et, oh surprise, elle rencontre quelqu'un qu'elle ne souhaitait pas rencontrer, c'est peut-être la différence avec nous, mais qui l'attend et qui est encore plus fatigué qu'elle, c'est Jésus. Souvent, nous plaignons, hein, de nos difficultés, de nos problèmes, de nos fatigues, mais nous n'imaginons pas que Dieu puisse avoir aussi ses problèmes et ses fatigues. Et que peut-être même ses problèmes et ses fatigues sont plus grands que les nôtres. Alors c'est vrai, Dieu est souverainement heureux, mais étant amour, il est totalement dépendant de nous les hommes. Et donc, il a aussi cette capacité, d'une certaine façon, d'être en manque. En manque, en désir, par rapport à notre réponse d'amour. Et voilà que, justement, cette femme, apparemment ayant raté sa vie, apparemment, aux yeux des hommes, et à ses yeux surtout, finalement, va découvrir que cet homme qui est là devant ce puits est encore plus pauvre qu'elle, et encore plus en manque qu'elle, en manque d'amour. Et Jésus va lui demander « donne-moi à boire ». Et comme je vous le disais tout à l'heure, ce « donne-moi à boire », ça anticipe sur ce cri de Jésus sur la croix à la même heure, le jour de sa passion, à la sixième heure, « j'ai soif ». Il n'y a rien de tel pour réveiller notre désir que de regarder le désir de Dieu sur nous. Ce désir d'être aimé, Jésus comme un mendiant devant nous. Et ici à Paray-le-Monial, il nous dit, il vous dit, il me dit, à nous qui sommes fatigués, à nous qui sommes peut-être pris par les soucis de la vie, les convoitises du monde, il nous dit, mon enfant, j'ai soif, donne-moi à boire, j'ai soif de ton amour. Et au début, vous voyez, la jeune femme réagit mal. Elle réagit mal parce que, en fait, quand on est devant l'amour, c'est ça qui est curieux, hein, eh bien, l'amour nous met à nu, quelque part, et révèle nos blessures. Voyez.
Et cette femme, devant cet homme qui est devant elle et qui mendie en quelque sorte son amour, voit toutes les blessures de sa vie en quelque sorte sortir à la surface. Ces blessures par rapport à tous ces hommes qui l'ont abandonnée, par rapport aussi à ces juifs qui l'ont méprisée en tant que samaritaine, en tant que femme. Et donc, elle va réagir avec agressivité. Et parfois, avec Dieu, nous réagissons aussi agressivement. Surtout les femmes, j'ai remarqué, encore plus que les hommes. Ça, c'est curieux, hein? Les femmes se fâchent avec Dieu parfois. C'est très, très féminin. Ça, jamais j'ai entendu un homme me dire je me suis fâché avec Dieu, je lui ai dit ça va pas, etc., etc. Mais les femmes, souvent, elles le disent, hein? Et je pense que Dieu aime ça, finalement. Bon. Et donc, Jésus n'est pas décontenancé par son apparente agressivité, mais il va l'apprivoiser. Vous voyez, comme l'histoire du petit prince. Il va l'apprivoiser avec beaucoup de douceur et l'aider, au fond, à se libérer en accueillant son regard de miséricorde sur elle, mais aussi son péché, l'aveu de son péché. Voyez, et une des grâces apparemoniales que peut-être vous pourrez vivre demain, hein, au cours de la journée silence, c'est de revenir en soi-même, comme l'enfant prodigue, et de faire cette expérience qu'au fond, nous sommes de pauvres gens. Ça commence par là, la conversion. Nous l'oublions parfois, hein, mais au fond, nous sommes de pauvres gens. Et c'est pas grave, hein, d'être des pauvres gens, rassurez-vous tout de suite. Hein. C'est la vérité, mais ça ne gêne pas du tout Dieu. Hein. Nous, ça nous gêne un peu plus. C'est un peu difficile à accepter d'être finalement un pauvre gars. Mais c'est pas grave. Parce qu'au contraire, c'est le chemin vers le bonheur. Commencez par prendre conscience que nous sommes blessés, que nous sommes pécheurs, mais aussi que Dieu nous aime et que justement il veut nous laver, nous purifier de ce péché qui nous empêche d'être pleinement heureux, qui nous empêche de laisser le désir de Dieu grandir dans notre cœur, qui nous empêche d'aller boire à la source d'eau vive et de devenir à notre tour source d'eau vive pour les autres. Voyez? Et ce qui est merveilleux, c'est que cette femme qui apparemment était la plus paumée de tous, la plus pauvre de tous, la plus délaissée de tous, elle va devenir la première à faire la rencontre de Jésus et à être ressuscitée, j'allais dire, et à devenir une femme rayonnante d'amour. Voyez? Et d'abord, ça passe par l'aveu de son péché, hein, sous le regard de miséricorde du Christ. Et ça, c'est le sacrement de la réconciliation. C'est vraiment une expérience magnifique. Déposer les valises, hein, tout ce qui pèse. Jésus lui-même, il l'a dit, venez à moi. Vous tous qui portez, qui ployez sous le poids du fardeau, et moi je vais vous procurer le repos. Voyez, il prend sur lui nos fardeaux, nos péchés, nos fatigues, nos peines. Hein, c'est une expérience que nous faisons apparaître. Je vais vous le dire, moi je le fais en tant que pénitent, mais je le fais aussi en tant que prêtre. C'est extraordinaire de voir combien apparemonial, non seulement les pénitents, mais les prêtres aussi. Enfin, moi je le vois pour moi, mais nous sommes transformés par la grâce du lieu. Et une infinie douceur qui nous est donnée, que nous n'avons pas habituellement. Enfin, je parle pour moi en tout cas, je ne parle pas pour mes confrères. Je me dis, mais qu'est-ce qui m'arrive là? C'est la grâce du lieu, vous voyez? La grâce du cœur de Jésus qui est doux et humble de cœur, hein, qui veut nous donner le repos et qui nous donne les paroles qui touchent, dont les gens ont besoin pour reprendre l'espérance, reprendre la confiance, pour se découvrir aimé sous le regard de Dieu. Bon.

Oh, pas moi, après tout. Et puis elle y va. Et qu'est-ce qui se passe dans la confession? Ça fait à peu près comme ça. Glou, glou, glou, glou, glou, glou. Vous voyez? Il y avait un gros bouchon sur le cœur, hein, qui faisait qu'elle n'arrivait plus à aimer, elle n'arrivait plus à s'aimer elle-même d'ailleurs, elle n'arrivait plus à prier, ça n'allait pas du tout. Hein, et d'un seul coup, c'est comme s'il y avait des fleuves d'eau vive, hein, qui irriguaient son cœur. Hein, les fleuves de la grâce de son baptême, de sa confirmation, qui étaient emprisonnées et puis ça peut sortir. Vous voyez, ça, c'est la grâce de la confession. Ici, à Paray-le-Monial, il y a deux grâces, la confession et l'adoration. Mais l'une conduit à l'autre, vous voyez. Trouver un cœur d'adorateur, c'est d'abord se laisser saisir par l'amour de Dieu dans la confession. Et tout, j'allais dire tout naturellement, mais en fait, c'est surnaturel. Ce cœur du Christ nous attire à lui dans l'adoration. Et donc, elle retrouve le désir. Vous voyez, elle dit à Jésus, mais attends, nos pères ont adoré sur cette montagne. Elle n'y pensait pas du tout 3 minutes avant. Nos pères ont adoré sur cette montagne. Vous adorez à Jérusalem. Où est-ce qu'il faut adorer? Vous voyez, le désir de Dieu, qui était déjà là, au fond de son cœur, mais qui était obstrué comme par une croûte de péché. Hein, souvent, nous sommes comme ça. C'est comme la grotte de Lourdes. Vous savez, on va fêter le 150e anniversaire. Hein, quand Bernadette est allée gratter la terre de la grotte de Massabielle, apparemment, il n'y avait rien. Mais en fait, il y avait une source qui était là. Et aujourd'hui, il y a des millions de gens qui vont boire de cette eau. Mais cette source ne pouvait pas couler parce que il y avait de la boue des cochons. Et dans nos vies, c'est parfois aussi comme ça. Il y a une source qui est là, au fond de notre cœur. Le grand roi, il est là, mais à cause des soucis de la vie, hein, et puis à cause de nos péchés, notre cœur est devenu dur comme la pierre. Ou en tout cas, il ne laisse plus passer l'eau, voyez. Et alors, dans la confession, Jésus enlève cette gangue et il nous donne son cœur de chair, d'où jaillissent les fleuves d'eau vive, pour être dans le nôtre. Et à ce moment-là, d'un seul coup, le désir, voyez, de Dieu revient. Et avec le désir de Dieu, la joie. Hein, la joie. La joie et l'amour des frères. Vous voyez, cette femme qui avait peur, qui se cachait, qui allait à l'heure de midi la plus chaude pour éviter de rencontrer ses amis, eh bien, après avoir fait la rencontre de Jésus, elle part au contraire à la rencontre des autres pour leur dire, j'ai rencontré quelqu'un. Et ce qui est extraordinaire, c'est que elle n'a plus honte d'elle-même, voyez. Elle dit, il a dit tout ce que j'ai fait. Elle sait que tout le monde sait que c'est la fille qui est sortie avec un tel, avec un tel, avec un tel. Mais quelque part, ça la dérange plus. Parce qu'elle a découvert qu'elle était aimée telle qu'elle était. Et donc, elle s'aime elle-même et elle n'a plus peur du regard des autres sur elle. Elle est guérie. Et du coup, elle peut aimer les autres, voyez. Et elle peut leur apporter, au fond, le meilleur qui est de témoigner de l'amour de Jésus. Et c'est l'expérience que nous faisons à Paray-le-Monial chaque fois. Chaque fois qu'on revient ici, moi, ça fait je sais pas combien d'années que je viens chaque année, enfin, sauf quand je viens pas, eh bien, chaque fois que je reviens, ça fait la même chose, voyez. On vient fatigué, et puis on repart, on a envie de dire aux autres, mais Jésus vous aime, c'est formidable. Alors, ça, c'est comme ça que Jésus nous rend le désir. Alors, comment ce désir maintenant va se concrétiser? Parce que vous pourriez vous dire, tout ça, c'est très beau, mais ça reste quand même un peu désincarné. Comment ce désir va se concrétiser? Parce que, évidemment, il ne suffit pas de bons sentiments pour entrer dans le royaume de Dieu. Il faut des actes. Eh bien, effectivement, à un certain moment, ce désir doit se concrétiser par le don de nos vies. Alors, c'est la fameuse histoire du jeune homme riche, hein, vous la connaissez tous. Hein, ce jeune homme était un garçon très bien. Hein, il avait été élevé dans une école catholique. Hein, il avait fait depuis. Il avait reçu, il avait fait le baptême, confirmation, tout était bien, il s'était toujours. Mais il y avait quelque chose en lui, il sentait bien qu'il y avait quelque chose qui manquait, mais il ne savait pas quoi. Ça nous arrive parfois. Ça vous est jamais arrivé? C'est dire, mais je sens qu'il faudrait que je fasse quelque chose, mais je ne sais pas ce qu'il faudrait que je fasse. Et pourtant, je sens qu'il y a quelque chose qu'il faudrait que je fasse. Et un jour, il rencontre Jésus qui passe, et il est saisi par Jésus. Il se dit, mais attends, mais lui, il a quelque chose que moi, je n'ai pas. Qu'est-ce qu'il a de plus que ce que moi, j'ai? Pourtant, tout ce que j'ai pu faire, je l'ai fait. Alors, il y a quelque chose que je ne connais pas. Et donc, il est intrigué et il va vers Jésus et puis il lui dit, bon maître, que dois-je faire pour avoir la vie éternelle? Et Jésus lui dit, observe les commandements. Alors, la première chose, effectivement, dans nos vies, hein, faut être concret, dans la vie spirituelle, il faut commencer par mettre les bases. Hein. Les bases, c'est l'observance des commandements. C'est, je dirais, une vie réglée. Hein. Sainte Thérèse d'Avila parle des trois premières demeures, hein, pour exprimer, je dirais,

ce fondement, ce socle de la vie spirituelle, qui est une vie bien réglée. En gros, pour Thérèse Avila, vous savez, la vie spirituelle se décompose en 7 demeures successives. Alors, il ne faut pas essayer de voir là une sorte de chronologie, parfois, parce que ce serait le grand danger, vous voyez, de se regarder dans la glace en se demandant, mais où en suis-je? Suis-je en deuxième, en cinquième, ou en septième, ou en huitième demeure? Bon, ça c'est Dieu qui le sait, on n'a pas besoin de le savoir. Mais par contre, l'intérêt de ce qu'elle nous dit, c'est qu'elle elle nous met devant les yeux des étapes à franchir. Et à telle ou telle étape de notre vie, ça peut nous aider à faire un pas en avant. Et alors elle dit que dans la vie chrétienne, il y a différents types donc, de chrétiens. Et elle explique ça à partir des demeures. Elle a eu une vision un jour, elle a vu son âme, elle a vu l'âme d'un juste en tout cas, comme un cristal transparent dans lequel il y avait 7 demeures. Et dans la 7e demeure, il y avait le grand roi qui irradiait sa lumière dans toute cette âme et c'était absolument splendide. Et ça lui a donné une sorte de géographie, vous voyez, de la vie spirituelle qu'elle a exprimée dans son livre, le livre des demeures. Et alors, la première demeure, c'est celle des chrétiens du dimanche, vous voyez. C'est-à-dire, ce sont les chrétiens qui vont à la messe tous les dimanches, qui en gros veulent suivre Dieu, qui veulent éviter le péché mortel, mais qui ne prient pas, qui n'ont pas de vie d'oraison. C'est-à-dire qu'ils ne prennent pas le temps de prendre chaque jour au moins 10 minutes de prière. C'est vraiment le minimum pour un chrétien. 10 minutes, ce n'est pas beaucoup. Si vous comptez sur une journée, vous avez combien d'heures éveillées en gros? Vous dormez combien d'heures par nuit? 8, 7? Bon, mettons 8, d'accord? Bien, 8, il en reste donc. Il faut voir si vous dormez. 16, ça fait combien de minutes? C'est pas mal. 960, arrondissons à 1000. Si vous prenez 10 minutes de prière par jour, ça vous fait combien de votre journée éveillée? 1%. Vous voyez, c'est la petite pincée de sel qui donne du goût à toute la journée. 10 minutes, c'est un minimum. Mais c'est déjà ça. Si chaque jour, vous êtes capable de donner 10 minutes à Dieu dans la prière, si possible au début de la journée, vous serez capable de donner plus, progressivement, jusqu'à atteindre peut-être une heure par jour, ce qui serait l'idéal. Donc, pour Thérèse d'Avila, les chrétiens du dimanche, donc, ce sont les chrétiens qui sont gentils. Ils ne sont pas méchants, ils sont engagés à la chorale, ou ils font la quête, vous voyez, ils sont gentils, on les aime bien. Mais les démons les aiment bien aussi, c'est ça le problème. Les démons les aiment bien parce que ce sont des chrétiens qui peuvent très facilement tomber dans le péché mortel, parce qu'ils ne prient pas. Voyez. Et Marthe Robin avait une phrase terrible, elle disait « Il y a de pieuses nullités qui font les délices des démons ». Elle parlait des chrétiens du dimanche. Il y a des gens qui vont à la messe et qui pensent que ça suffit, et donc ils disent « Moi je suis un bon chrétien, je vais à la messe ». Vous savez, souvent il y a des gens qui disent ça. Moi, je suis bon chrétien, parce que je vais à la messe, je fais tort à personne. Oui, mais est-ce que tu vis en Dieu? Alors, la deuxième demeure, c'est les chrétiens qui, par grâce de Dieu, ils sont pour rien. Ils ont fait une session à Paris-Monial, par exemple, où ils ont été, je ne sais pas moi, ils ont été saisis, peut-être en lisant la Bible ou en entendant le pape ou à l'occasion d'un pèlerinage ou d'une rencontre. Ils ont d'un seul coup saisi que, ah, il y a autre chose dans la vie chrétienne. Et ils ont commencé à mettre dans leur vie en place une vie de prière, deuxième demeure. Donc ils décident de se mettre à la suite du Christ et de mettre une vie de prière dans leur vie. Et à ce moment-là, c'est vraiment un changement, un bouleversement. Alors le démon n'est pas trop content. C'est comme ça, parce qu'il voit. Alors c'est un moment parfois difficile où on peut avoir des moments de tentation, des moments d'épreuve, ça peut arriver. Mais c'est un temps où il faut persévérer pour arriver finalement au troisième demeure. Une troisième demeure, c'est le chrétien, on pourrait dire le chrétien fervent, voyez. C'est-à-dire c'est le chrétien qui a mis en place vraiment une vie spirituelle. Il prend chaque jour un temps d'oraison. Thérèse Avila donne des détails très concrets, voyez. Il est propre, bon, c'est-à-dire il fait attention à lui-même sur le plan de son âme, mais aussi de son corps. Voyez, il est engagé dans sa paroisse, il donne un bon témoignage dans son travail. Voyez ce que je veux dire. Un bon chrétien. Et c'est pas mal. Et elle dit que par la grâce de Dieu, il y a beaucoup de gens qui arrivent à ça. Peut-être que beaucoup d'entre nous, c'est ce que nous vivons. Tant mieux. Mais, alors finalement, il est à la situation du jeune homme riche. Vous voyez, c'est-à-dire, il observe les commandements. Il évite même, si possible, le péché véniel. Il essaye. Mais, il lui manque un tout petit quelque chose. Et alors, vous savez, c'est donc la question du jeune homme riche. Qu'est-ce qui me manque encore? Moi, je fais tout bien. Je prends mon temps de prière. Je vais à l'église. Je donne pour le denier du culte. Je suis engagé dans une œuvre caritative, je fais mon travail, tout ça. Qu'est-ce qui me manque encore? Oh, pas grand-chose, presque rien.
Va, vends tout ce que tu as, donne-le aux pauvres et puis viens, suis-moi. Ah, et là, le jeune homme part tout triste. Voyez? Et cette tristesse du jeune homme riche entraîne la tristesse de Jésus, à son tour. Tristesse de celui qui n'a pas tout donné. Tristesse de celui qui est attaché quelque part à un lien qu'il ignorait lui-même. En l'occurrence, le lien de l'argent ici. Mais ça peut être le lien de la peur de souffrir. Ça peut être le lien de la peur de perdre sa réputation, du qu'en dira-t-on. Ça peut être le lien de ce que penseront mes parents. Ça peut être le lien d'avoir la peur de la vocation, parfois pour certains. Et parce que, par exemple, ça, j'ai remarqué, c'est plus encore chez les filles que chez les garçons. La peur que si je donne ma vie à Dieu, il va me demander d'être religieux. Voyez? Ça peut être beaucoup de liens. Mais ce qui est terrible, c'est que si on donne pas tout, on n'est pas pleinement heureux. Vous voyez ce que je veux dire? Et ça rend Dieu triste de dire, mais ah, je te propose le bonheur. Pourquoi fuis-tu devant moi? Donne tout et tu seras beaucoup plus heureux. Hein? Et voyez, dans nos vies, il y a des moments comme ça où Dieu se présente à la porte de notre cœur et il frappe. Et il nous dit, oui, pour... Oh, c'est très simple. Mais je vais venir. Ce sera la fin. J'arrive vers la fin. Et donc, il y a des moments où Dieu vient frapper à la porte de notre cœur. Et au fond, la seule chose qu'il nous demande, c'est d'ouvrir la porte. Et de dire, mais Seigneur, je veux bien. J'accepte. Et donc, il y a ce passage que Thérèse Avila décrit comme le passage de troisième ou quatrième demeure, où quelque part, je donne le volant de ma vie à Jésus. Jusqu'à présent, c'est moi qui menait ma vie, hein? C'est-à-dire, je faisais des choses bien, mais c'était moi, hein, qui faisais des choses pour Dieu. Désormais, je vais laisser Dieu conduire ma vie. C'est Dieu qui va faire ce qu'il veut en moi. Hein? Vous connaissez cette histoire, certainement vous l'avez déjà entendue. C'est l'histoire du gars qui un jour avait acheté une très belle voiture et qui a voulu la montrer à Jésus. Donc il l'invite, Jésus était son ami, comme je pense ça l'est aussi pour vous. Et donc il l'invite, il dit bah, Jésus, viens, je vais te montrer ma voiture. Puis il l'emmène, ça, Jésus montre à sa droite. Puis il vient lui montrer les paysages, la Bourgogne, tout ça, le Val d'Or. Et puis il regarde de temps en temps Jésus, puis il voit Jésus qui a l'air complètement. Alors ça l'embête. Puis à un moment, il dit enfin, écoute, Jésus, je ne comprends pas, je t'emmène dans ma super voiture, je te montre des paysages magnifiques, je prends mon temps, mon argent pour te faire plaisir, et tu as l'air de faire la tête. Qu'est-ce qui ne va pas? Bon. Moi, j'aimerais bien que tu me laisses conduire la voiture. Quoi? Toi, Jésus, tu sais conduire? Ben oui. T'as ton permis? Ben ouais. Bon, le gars, il croit pas trop, mais il se dit, bon, mais je vais pas le vexer, donc je vais le laisser conduire. Mais il a très très peur, donc il prend son chapelet dans sa main et puis il se dit, je vais prier au moins le chapelet. Bon, donc faut éviter le pire. Et donc Jésus prend le volant, hein, et puis il commence à partir. Tout à l'heure. Jésus, mais t'es fou, tu vas comme ça. Mais laisse-moi faire, aie confiance. Ah oh non, non, mais attends, Jésus. Et puis il commence à partir dans une direction que le gars, en fait, ne connaissait pas du tout. Et puis il l'emmène dans des paysages vraiment nouveaux. Hein. Et puis il voit, il y a des virages, il y a des pentes escarpées. Il dit, mais non, Jésus, mais tu vas nous tuer, tu es fou. Mais écoute, aie confiance, aie confiance. Et finalement, ils arrivent dans un endroit magnifique, vous voyez. Et Jésus dit, tu vois, j'avais raison de te dire d'avoir confiance. Hein, et ben, en fait, avec Jésus, on est souvent comme ça. Voyez, et l'étape des quatrièmes demeures, c'est justement de donner le volant de sa vie à Jésus. Hein, c'est l'étape décisive. Et à partir de ce moment-là, hein, je dirais, c'est davantage Dieu qui va prendre possession de notre vie. C'est lui qui va progressivement, hein, nous conduire jusqu'à ce que Thérèse Avila appelle l'union, hein, qui est au fond le fait que le cœur de Dieu et le nôtre ne fassent plus qu'un. Et qui est au fond le but de notre vie sur la terre et au ciel. Parce que nous sommes faits pour ça, depuis notre baptême, et déjà même depuis notre création, nous sommes faits pour cette union avec Dieu qui seul peut nous rendre pleinement heureux. Même si ça n'épargne pas la souffrance. Mais ça rend heureux parce que c'est le but de notre vie. Nous sommes faits pour ça, comme dirait Augustin. Nous ne pouvons pas trouver la paix tant que nous n'y sommes pas. Et à partir de là, on porte vraiment du fruit pour l'Église et pour les autres. Mais il y a des étapes à franchir. Alors, je ne vais pas vous passer le détail. Ce qui est important, c'est cette remise de soi, voyez, cet abandon, cet acte de confiance en celui qui nous appelle, qui, à un certain moment de la vie, nous propose de tout donner. Et tout donner, ça ne veut pas dire forcément donner ses biens matériels, voyez. Ce n'est pas forcément s'engager dans une congrégation, justement, du type Mère Teresa. Tout donner, ça peut très bien être continuer de mener la même vie.
Je vais au travail le matin, exactement comme avant, mais je n'y vais plus de la même façon. J'y vais, j'allais dire, avec Dieu, et parce que c'est sa volonté. Mais vraiment, je me laisse conduire par lui dans toutes, les étapes de ma vie. Et le drame, c'est que beaucoup n'osent pas faire ce don total. Voyez? Et c'est un des aspects du message de Paray ici, où Jésus s'est plaint. Il s'est plaint, au fond, de la tiédeur de ses amis. Hein, beaucoup d'hommes et de femmes sont appelés par lui à cette amitié profonde avec lui, mais se dérobent par peur, par manque de confiance, par avarice spirituelle. Voyez? Alors, comment faire face? Hein, si je termine par là avant de vous laisser poser vos questions. Eh bien, en y réfléchissant, je me suis posé la question. Hein. Je crois que pour chacun de nous, d'abord, cette étape-là peut être un moment différent de notre vie. Hein. Et ça peut aider beaucoup, à certains moments de notre vie, d'avoir un directeur spirituel ou un conseiller spirituel qui nous aide, ou une directrice, enfin, pas une directrice spirituelle, mais ce qu'on appelle chez nous une accompagnatrice dans la communauté de l'Emmanuel, qui nous aide à repérer que nous sommes peut-être à cette étape-là. Bon. Déjà, c'est important de repérer que c'est peut-être l'étape que Dieu me propose maintenant, l'étape du oui de toute ma vie. Bon. Et souvent, cette étape est précédée en fait par beaucoup d'appauvrissement, hein, parce qu'on est tous les mêmes, hein. On ne bouge que quand on est obligé de bouger. C'est pas vrai? Hein, c'est comme l'enfant prodigue, hein. Tant qu'il n'était pas vraiment dans sa fosse au cochon, là, il n'avait pas vraiment envie de se convertir, et on est tous les mêmes. En fait, on se convertit souvent parce qu'on est obligé de se convertir. Non, c'est pas vrai? Et donc très souvent Dieu permet, c'est pas qu'il le veut, hein, c'est pas du tout qu'il le souhaite, mais il permet qu'on vive des appauvrissements, voyez, pour nous conduire à ce don total. Et c'est pas mal d'être dans une situation de pauvreté en fait, même sur le plan affectif, sur le plan parfois matériel aussi, voyez, sur le plan spirituel, c'est pas mauvais, parce que ça prépare peut-être de grandes grâces. Bon, et donc je pense aussi que ce qui aide beaucoup, hein, à faire ce don total, c'est de rencontrer Dieu dans la solitude et dans le silence. Parce que ce sont ces opérations, ce n'est pas à la force du poignet qu'on peut les faire. C'est vraiment, j'allais dire, en consentant à l'amour de Dieu. Voyez? Il s'agit beaucoup plus de se laisser faire que de faire. Mais pour se laisser faire, il faut donner du temps à Dieu. Si on est dans l'activisme tout le temps, c'est très difficile de faire ce passage. Voyez? C'est souvent à l'occasion d'une retraite, une session comme celle-ci, hein, ou d'une retraite en silence, que ces grandes opérations de Dieu dans notre vie peuvent se faire. Il faut donner du temps gratuitement. Hein. Moyennant quoi, il y a quand même un oui à donner. Et je dirais que pour ce oui, moi, en y réfléchissant, je me suis dit, mais au fond, c'est la voie de l'enfance, des petits-enfants. Le oui, il est lié à la confiance. Hein. De croire que vraiment Dieu est amour. Et que s'il est amour, il ne nous demanderait rien qui soit au-dessus de nos forces et rien qui ne soit en vue non seulement de notre bonheur personnel, mais aussi du bonheur de nos frères. Parce que de notre oui d'aujourd'hui dépend peut-être le salut de beaucoup d'âmes. Et donc, croire à l'amour de Dieu, hein, croire que vraiment Dieu est amour, et comme un petit enfant, hein, dire oui, je le veux. Oui, je veux que tu sois tout pour moi. Et je veux vraiment que tu sois désormais mon maître. Celui qui me conduit, celui qui va me montrer les chemins de la vie éternelle. Je ne sais pas du tout où ça va me conduire, je n'en sais rien, mais peu importe, j'ai confiance en toi, je m'abandonne à toi. Et voyez, apparaît, bon, c'est vrai que vous ne faites pas le carrefour sur l'Esprit Saint, mais on propose l'expérience de l'effusion de l'Esprit Saint. C'est un peu de ça qu'il s'agit. L'expérience de l'effusion de l'Esprit Saint, elle est beaucoup liée à la pauvreté de cœur. Et à cette confiance en Dieu, cette espèce de prière d'enfant qui dit, mais Seigneur, sans toi, je ne peux rien. Avec toi, je peux tout. Je m'abandonne à toi. Je te donne ma vie pour que tu fasses de moi ce qu'il te plaira. Et je sais que c'est ainsi que tu feras en moi ce que je suis incapable de réaliser par moi-même. Par moi-même, je ne suis capable que de faire mon malheur et celui de mes frères. Mais en toi, je peux faire ton bonheur et celui de mes frères. Voyez? Et donc, je dirais, en fond, fondamentalement, c'est de se laisser faire. Mais pas d'une façon paresseuse ou passive, mais vraiment dans ce désir, hein, justement, de tout donner. Même si, comme souvent nous le faisons, nous donnons tout de la main droite et puis nous reprenons au détail de la main gauche ce que nous avons donné de la main droite. Vous savez, c'est pour ça que Jésus dit que ta main gauche ignore ce que donne ta main droite. Enfin, c'est une interprétation personnelle. Mais bon, donc, on risque toujours de reprendre ce qu'on a donné. Mais ce n'est pas grave.
Et si on n'a pas le désir total, on peut demander le désir du désir. Voyez, le désir de tout donner, de dire ce oui, parce que ce qui nous fatigue le plus, au fond, c'est le non, c'est le oui qui n'est pas totalement donné. Et je voudrais, excusez-moi, c'est vrai que je prends beaucoup de temps, mais je voudrais quand même vous lire une phrase qui est très, très, un texte qui est très beau d'un grand auteur spirituel du XVIIe siècle, le père Lallemand, un jésuite. Il disait ceci: nous passons des années entières, et souvent toute la vie, à marchander si nous nous donnerons tout à Dieu. Marchander, c'est ça qui nous fatigue beaucoup. Nous ne pouvons nous résoudre à faire le sacrifice entier. Nous nous réservons beaucoup d'affection, de desseins, de désirs, d'espérances, de prétentions, dont nous ne voulons pas nous dépouiller pour nous mettre dans la parfaite unité d'esprit qui nous dispose à être pleinement possédés de Dieu. Ce sont autant de liens par lesquels l'ennemi nous tient attachés pour nous empêcher d'avancer en la perfection, etc., etc. Et donc, nous combattons contre Dieu des années entières. Nous résistons au mouvement de sa grâce qui nous pousse intérieurement à quitter une partie de nos misères, en quittant les vains amusements qui nous arrêtent et en nous donnant à lui sans réserve et sans remise. Mais accablés de notre amour-propre, aveuglés de notre ignorance, retenus par de fausses craintes, nous n'osons pas franchir le pas. Et de peur d'être misérables, nous demeurons toujours misérables au lieu de nous donner pleinement à Dieu, qui ne veut nous posséder que pour nous affranchir de nos misères. Voyez? Et après, il dit, bah, il faut se donner une bonne foi. Alors je dirais, ayons au moins le désir de nous donner. Voyez ce que je veux dire? Et demandons cela par les mains de Marie. Avec elle, tout devient plus facile. Si nous n'y arrivons pas, nous, elle y est arrivée. Et on peut lui dire, moi, tu vois combien je suis faible, hein? Combien j'ai peur de me donner. J'ai peur de ce que Dieu pourrait me demander. Il n'y a aucune raison pourtant. Mais c'est vrai que depuis le péché originel, nous avons toujours peur de Dieu. Je ne sais pas pourquoi, mais c'est comme ça. Mais toi, tu n'as jamais eu peur de Dieu. Tout le contraire. Tu n'as jamais eu que de la confiance, de l'espérance en Dieu, de l'amour de Dieu. Alors, je remets mon petit oui dans ton grand oui. Et que par toi, ce petit oui devienne un jour aussi grand que le tien. Que je puisse dire oui à Dieu, oui à tout. Hein, et ainsi, je serai heureux. Voilà.

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2: Rien n'est voilé qui ne sera dévoilé. Rien n'est caché qui ne sera connu. Matthieu 10, 26.

Découvrir toujours mieux la place où Dieu nous veut et nous y tenir simplement, voilà le programme suggéré par les lectures de ce dimanche. Il y a en tout homme bien né le secret désir d'accomplir une œuvre importante, de faire quelque chose de beau avec ses mains, ou quelque chose de beau de sa vie. Et puis, sur ce désir, vient se greffer souvent le souhait d'être reconnu, d'être aimé, d'être vénéré par les autres. Il faut reconnaître que dans les milieux sportifs ou politiques, on ne réussit que si on est connu. Il faut arriver à s'imposer par des actions ou des paroles d'éclat. Il faut que les médias fassent écho à ces actions et à ces paroles. Et très vite, ce n'est plus la joie de jouer qui prédomine chez le sportif, mais le désir de se faire remarquer par le sélectionneur national, par la radio ou la télévision. Ce n'est plus le désir d'être utile à ses concitoyens qui prédomine sur l'homme politique, mais la volonté de donner libre cours à ses ambitions. Heureux celui qui connaît le plafond de ses possibilités. Il épargnera aux autres et à lui-même bien des déceptions. Heureux celui qui sait jusqu'où ne pas aller trop loin, il s'évitera bien des déboires. On a le droit de vouloir être aimé par les autres, mais avertit le sage Sirac, il faut accomplir toute chose dans l'humilité. Dans l'humilité. C'est l'orgueil qui vient tout gâcher. Et cela ne date pas d'aujourd'hui. C'est un boulet que nous traînons, que l'humanité traîne depuis les origines. L'orgueil s'explique par le fait que l'homme a été créé grand par Dieu, à la ressemblance de Dieu, du moins s'il est fidèle à sa vocation d'être libre. « À peine le fis-tu moindre qu'un Dieu », dit le psaume, mais cette grandeur doit sans cesse être équilibrée par le fait que nous dépendons de Dieu à chaque instant de notre vie, qu'on le veuille ou non. Et sans lui, nous ne pouvons rien faire. Et si nous faisons quelque chose, merci Seigneur. Dieu nous a rendus capables de faire parfois de grandes choses, mais c'est toujours, toujours avec son aide. Ce n'est jamais par nos propres forces toutes seules. C'est bien moi qui décide, c'est moi qui veux, mais c'est avec l'aide de Dieu que je réalise tel ou tel projet. C'est donc un premier pas important que de savoir que nous sommes orgueilleux. Beaucoup, en effet, l'ignorent. Mais si nous ne luttons pas contre cet orgueil, alors, dit le sage, notre condition est sans remède, car la racine du mal est en nous. Nous ressemblons un peu à ces coqs qui se pavanent au sommet des clochers de nos églises, au-dessus même de la croix. Lorsque nous nous croyons quelqu'un d'important, lorsque nous pensons que nous sommes dignes d'éloges et de reconnaissance, il est bon que quelqu'un nous ramène à sa vraie place. Je ne sais plus qui est-ce qui a dit « Il est agréable d'être important, mais bien plus important d'être agréable. » Si la critique est aimable, ce n'est pas trop méchant, mais si elle est acerbée, publique,
Nous nous sentons écrasés, méprisés, et nous n'aimons pas ça. Si nous nous souvenons que seul le Seigneur est grand, que seul il est tout-puissant, alors, avec les humbles, nous lui rendrons gloire. Et pour rester humblement à notre place, il ne faut jamais perdre de vue la grandeur infinie de Dieu. Dans l'Ancien Testament, c'était peut-être plus facile. On avait de Dieu une plus grande crainte, sans doute à cause des théophanies, où Dieu se manifestait aux hommes à travers le feu, dans les éclairs, le tonnerre, ou par des prodiges stupéfiants, à l'encontre des ennemis ou en faveur de son peuple. C'est ce que rappelle la lettre aux Hébreux, entendue tout à l'heure. « Frères, quand vous êtes venus vers Dieu, il n'y avait rien de matériel, comme au Sinaï, pas de feu qui brûle, pas de ténèbres, ni d'ouragan, pas de paroles prononcées par cette voix que les fils d'Israël demandèrent à ne plus entendre. Aujourd'hui, en effet, Dieu semble se faire beaucoup plus discret que dans l'Ancien Testament. Et si nous en profitons, nous, comme s'il était retiré au fond du ciel, comme si nous pouvions occuper nous-mêmes tout le terrain laissé libre sur notre terre par le Tout-Puissant. Et le Fils de Dieu lui-même, lorsqu'il s'est incarné, lorsqu'il est venu vivre parmi nous il y a 20 siècles, il n'est pas apparu comme un Dieu Tout-Puissant, à part ses miracles évidemment, mais d'abord comme un petit enfant, ensuite comme un simple artisan à Nazareth, ensuite comme un prophète très accessible et très bon pour les misères de son époque pendant environ 3 ans. Enfin, il est apparu comme un condamné vaincu par ses adversaires pendant 3 jours. Et durant son séjour sur terre, c'est surtout l'humilité qui est remarquable en Jésus. Quelle leçon pour nous! C'est Dieu lui-même qui nous donne l'exemple. Apprenez de moi que je suis doux et humble de cœur. Pour réparer la faute d'Adam et de chacun de nous, bien sûr, le Christ a voulu s'humilier d'une manière qui devrait nous bouleverser. Au lieu de cela, nous continuons à rechercher les premières places. Ce n'est pas toujours défendu. Vous avez raison de vous mettre à la première place. Et même, qui sait qui peut dire, si nous nous mettons à la dernière place, que ce n'est pas avec le secret espoir qu'on nous fasse monter plus haut, qu'il est difficile d'être humble, qu'il est difficile de rester simplement à notre place, avec les talents que le Maître nous a confiés. Alors demandons l'aide de la Reine des Saints, Marie, qui a pu dire en toute vérité, le jour de la Visitation, ces paroles avec lesquelles vous devinez que je vais conclure. Mon âme exalte le Seigneur, car il a porté son regard sur son humble servante. Le Puissant fit pour moi des merveilles, il disperse les orgueilleux, il élève les humbles. Que la Vierge Marie nous donne d'accomplir durant cette semaine, les vacances se terminent, que Marie nous donne d'accomplir ce que Dieu attend de nous et de l'accomplir devant cette nouvelle année scolaire en toute humilité. Amen.

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2: Si ton frère a commis un péché contre toi, va lui faire des reproches, seul à seul. S'il t'écoute, tu as gagné ton frère. Matthieu 18, 15.

L'Évangile en Saint-Luc, au chapitre 18. Or, comme il approchait de Jéricho, il y avait un aveugle, Bartimée, assis au bord du chemin, qui mendiait. Quand il entendit passer la foule, il demanda ce qu'il y avait. On lui répondit, « C'est Jésus de Nazareth qui passe. » Alors il se mit à crier, « Jésus, fils de David, aie pitié de moi. » Jésus s'arrêta et ordonna qu'on lui amène. Bartimée jeta son manteau, bondit vers Jésus. Quand il se fut approché, Jésus lui demanda, « Que veux-tu que je fasse pour toi ?» Il dit, « Seigneur, que je vois. » Jésus lui dit, « Vois, ta foi t'a sauvé. » À l'instant même, il vit. Il suivait en glorifiant Dieu. Et tout le peuple, en voyant cela, rendit louange à Dieu. D'abord, il nous faut prendre conscience, mes amis, que Jésus-Christ est présent parmi nous. Jésus-Christ est présent d'abord parce que nous sommes réunis en son nom. Et il a dit dans sa parole, « Quand vous serez réunis deux ou trois en mon nom, je suis au milieu de vous. » Le Concile Vatican II nous parle de plusieurs présences de Jésus. Le Concile nous dit que Jésus est présent quand nous sommes réunis en son nom, comme ce matin. Le Concile nous dit que Jésus est présent dans la Sainte Eucharistie, avec son corps, son âme, son sang, sa divinité, vraiment, réellement présent. Le Concile nous dit que Jésus est présent quand nous vivons en amitié avec lui. Ce n'est plus moi qui vis, c'est le Christ qui vit en moi. Mais le Concile Vatican II nous parle aussi d'une présence spéciale de Jésus-Christ. Le Concile nous dit que Jésus est présent et que Jésus se rend présent d'une façon spéciale. Quand la parole de Dieu est prêchée, quand la parole de Dieu est proclamée, il se passe quelque chose dans nos cœurs. On peut voir ça dans l'Ancien Testament, au prophète Isaïe. Isaïe en parle au chapitre 55, versets 10 à 12. Dieu qui dit, à travers les paroles du prophète Isaïe, et Dieu qui nous dit ce matin, « Tout comme la pluie et la neige tombent du ciel, il n'y retourne pas, sans avoir arrosé la terre, sans l'avoir fécondée et fait germer les plantes, sans donner le grain à semer, le pain à manger. » Ainsi en va-t-il de la parole que profère ma bouche. Elle ne me revient pas sans avoir produit son effet, sans avoir exécuté ma volonté et accompli sa mission. Mes amis, vous avez déjà vécu ça. Et on a vécu ça au Québec et vous avez vécu ça en France. Quand il y a une sécheresse, quand il y a une sécheresse l'été, il y a une sécheresse et toute la terre est comme durcie. Et toute la terre est craquée, desséchée. Mon âme a soif de Dieu comme une terre sans eau, disent les psaumes. Eh bien, durant une sécheresse, vous voyez l'herbe qui est toute jaunie, vous voyez la terre durcie qui a soif de l'eau, et on a hâte qu'il pleuve. Et tout à coup, après des jours et des jours de sécheresse, il se met à pleuvoir. Il se met à pleuvoir et voyez l'eau qui tombe sur la terre durcie, l'eau qui tombe sur l'herbe jaunie. Et tout à coup, le soleil commence à percer. Qu'est-ce qui arrive? Eh bien, quelque temps après, voyez l'herbe qui commence à reverdir. Et quelques heures après, voilà que les fleurs recommencent à pousser. C'est une parabole que je vous annonce. Parce que la terre séchée, c'est notre cœur. Notre cœur qui est asséché par l'égoïsme. Notre cœur qui est asséché par le péché. Notre cœur qui s'est comme durci. Mais notre cœur qui a soif d'entendre la parole de Dieu. Le Saint Curé d'Ars dit un jour viendra où les hommes seront si las d'entendre parler seulement de l'homme, qu'ils pleureront lorsqu'on leur parlera de Dieu. Je pense que ce jour est arrivé. Et tout à coup, l'eau
L'eau, qu'est-ce que c'est? Eh bien, l'eau, c'est la parole de Dieu qui va tomber sur votre cœur. Notre cœur qui a besoin de conversion, notre cœur qui a besoin de guérison, et l'eau de la parole qui tombe sur notre cœur. Et le soleil, qu'est-ce que c'est? Eh bien, le soleil, c'est l'Esprit Saint, le feu, qui tombe sur notre cœur. Et après que la parole de Dieu est proclamée, il y a des fleurs qui vont pousser en vous. Des fleurs de foi, des fleurs d'espérance, des fleurs de charité, les vertus théologales, les vertus cardinales. Et si vous laissez l'eau de la parole vous imbiber, si vous ne mettez pas des parapluies pour empêcher la parole de vous imbiber, si vous ne mettez pas des parasols pour empêcher le feu du soleil de vous brûler, eh bien, il va se passer quelque chose durant cette session. Mes amis, cet évangile de Bartimée que je viens de lire, il est pour nous. Parce qu'on ressemble à Bartimée, parce qu'on est tous comme l'aveugle de Jéricho de cet évangile. On est tous un peu aveugles. On cherche tous la lumière. On est fait pour la lumière. On est fait pour la joie. On est fait pour le soleil. On est fait pour le feu. On est fait pour l'amour. Mais parfois, les tisons de notre cœur sont comme éteints, refroidis. Puis il faut une session comme celle-ci pour que l'esprit d'amour vienne souffler à nouveau sur la braise refroidie de nos cœurs. Toi ici, peut-être que tu as mis des murs autour de ton cœur depuis quelques années. Toi, tu as peut-être élevé des murailles autour de ton cœur. Mais je viens te dire au nom de Dieu que l'amour est plus fort que la mort. Et cette semaine, l'amour de Jésus vient te rencontrer. Je viens te dire que l'Esprit Saint peut faire des merveilles dans ton cœur. Parce que, dit Saint Paul, l'auteur de l'Épître aux Hébreux, elle est vivante, la parole de Dieu. Elle est efficace, elle est plus tranchante qu'aucune épée à deux tranchants. Elle pénètre les sentiments et les pensées du cœur. Mes amis, la parole de Dieu est un glaive. La parole de Dieu est vivante. Alors, laissons-nous brûler par la parole. Laissons-nous interpeller par la parole ce matin et cette semaine. Parce que la parole, c'est un glaive. La parole, c'est aussi du feu. Au prophète Jérémie, Dieu dira, « Je veux que ma parole dans ta bouche soit comme du feu et comme un marteau qui brise le roc. » Que c'est beau! La parole, c'est un feu, mais aussi la parole de Dieu, ça peut être comme un marteau, mais un marteau d'amour, qui va cogner sur les parois de tes carapaces que tu as mis par-dessus ton cœur. La parole va frapper, frapper, frapper jusqu'à ce que toute la carapace s'effondre et que tu passes tout à coup d'un cœur de pierre à un cœur de chair. Toi ici, quel que soit ton problème, quelle que soit ta souffrance ce matin, parce qu'il y en a qui souffrent ici, quelle que soit ta blessure, quelle que soit ta solitude depuis tant d'années, je viens te dire que tu es aimé. Je viens te dire que tu es choisi. Je viens te dire que Dieu a un plan pour toi, une mission pour toi. Revenons à cet évangile. Regardons cet évangile que je viens de lire. L'évangile nous dit qu'il y avait un mendiant, un aveugle. Bartimée, il était là, aveugle, assis au bord du chemin. Remarquez, il était assis, dit l'Évangile. Moi, ça me touche beaucoup. Parce que le grand problème de Bartimée, c'était pas d'abord d'être aveugle. C'était sa lassitude, sa fatigue. Une lassitude qui le bloquait, qui l'empêchait d'avancer.
de sorte qu'il préférait s'asseoir sur le bord du chemin. Mes amis, les routes sont faites pour que nous marchions. Et Bartimée était assis. Il ne savait plus où aller. Il ne savait plus quoi faire. Il était là, assis. Il a comme perdu le sens de sa vie. Il reste là, assis, à attendre. Comme tant de personnes aujourd'hui, ils ne savent plus quoi faire. Ils tournent en rond. Ils sont assis souvent. Bartimée, c'est un homme déçu par la vie, qui ne veut plus cheminer parce qu'il ne sait plus où aller. Il ne sait plus avec qui cheminer. Il y a un vide dans sa vie. Bartimée ressemble à tant de personnes d'aujourd'hui, à tant de jeunes que je rencontre un peu partout. J'ai une question à vous poser. Vous pouvez répondre dans votre cœur. Combien d'entre vous sentent un vide en dedans? En dedans d'eux depuis quelque temps, combien d'entre vous vivent une solitude? Combien d'entre vous sont venus à cette session avec un cœur blessé et en même temps avec un cœur qui espère? Combien d'entre vous ont besoin de la miséricorde cette semaine? Combien d'entre vous ne savent plus trop quoi faire et sont assis? Mes amis, la miséricorde veut s'engouffrer au cœur de votre misère cette semaine. Mais nous avons tous besoin de nous convertir, de nous reconvertir. Même si nous cheminons depuis des années et nous venons chaque été à Paray-le-Monial. Même si nous nous pensons de bons chrétiens, de bons catholiques. Même nous, les prêtres, les consacrés, les religieuses. Nous avons besoin de nous reconvertir. Nous avons besoin de rencontrer de nouveau Jésus-Christ et de faire l'expérience de sa miséricorde. Je rencontre toutes sortes de personnes. Et ce que je vois, c'est que les gens d'aujourd'hui, je visite les prisons, mais je m'aperçois qu'il y a beaucoup plus de prisonniers en dehors des prisons que dans les prisons. Les gens d'aujourd'hui ont souvent un poids sur le cœur. Combien de personnes que je rencontre, combien de jeunes me disent parfois, « Père André, c'est la première fois que je parle à quelqu'un. Je n'ai jamais dit ça à personne, même à mes amis. Je ne sais pas ce qui se passe. Je ne sais pas pourquoi je vous dis ça. » Tous ici, nous avons besoin que nos cœurs soient libérés. Tous ici, nous avons besoin d'espérance. Et nous avons besoin de l'infinie miséricorde du cœur de Jésus. Moi, j'ai rencontré la miséricorde à l'âge de 21 ans. Je n'ai pas toujours été un curé. J'étais un jeune de mon époque. J'ai eu une adolescence très difficile. Je vivais pour mes fins de semaine, pour le plaisir, pour l'alcool. Je faisais rire tout le monde dans les fins de semaine. Ils disaient, « Oh, quand André Daigneault est là, on s'amuse. » À 3 heures du matin, quand je revenais chez moi, et je pleurais dans ma chambre, tout seul, et je me disais, « Qui le connaît, cet André-là? » Parce qu'il y avait deux André en moi. Il y avait André qui faisait rire les gens, André le bouffon, et il y avait l'autre André qui souffrait, l'autre André que personne connaissait et qui pleurait tout seul. Qui vous connaît tel que vous êtes? Saint Augustin disait, un ami, c'est quelqu'un qui connaît tout de moi et qui m'aime quand même. Avez-vous un ami qui connaît tout de vous? Je m'aperçois que même dans le mariage, parfois les époux ne sont pas des amis parce qu'ils se cachent des choses. L'Évangile nous dit, quand il apprit que c'était Jésus de Nazareth qui passait, il se mit à crier. Bartimée entendait. Il était aveugle, mais il n'était pas sourd. Et lorsque Bartimée entend Jésus passer, c'est le début de son salut. Bartimée marche vers Jérusalem. Et dès qu'il entend que Jésus passe, il y a un changement. On lui dit, « Bartimée, Jésus passe par ton chemin. Jésus est ici, devant toi, il passe. » Eh bien, mes chers amis, l'évangélisation, c'est ça. C'est annoncer au monde que Jésus passe sur leur chemin.
J'ai une bonne nouvelle pour vous. Je vous dis que Jésus passe au milieu de vous ce matin et durant toute la session. C'est ça la bonne nouvelle que j'annonce ici à tous les Bartimées présents. Si tu ouvres ton cœur, si tu crois à l'amour, si tu entends cette bonne nouvelle, ça peut être le début d'une nouvelle étape dans ta vie. Comme moi, quand j'ai rencontré Jésus dans le sacrement du pardon à 21 ans, et toute ma vie était transformée. J'avais jamais pensé être curé un jour, jamais. Jésus veut te rencontrer, l'amour passe dans ta vie cette semaine. Et il est pressé, Jésus. C'est pour ça qu'il faut profiter de ce temps où il passe dans ta vie d'une façon spéciale par cette session. Je viens te dire, toi ici qui as mal dans ton cœur et que personne s'en doute, toi qui as soif d'amour, toi qui es blessé dans ton cœur, dans ton âme, te sens-tu aimé? As-tu fait l'expérience d'un amour inconditionnel? C'est ça qui importe. Être chrétien, c'est pas d'aimer Dieu. Être chrétien, c'est d'abord croire qu'on est aimé de Dieu. Dieu nous a aimés le premier, alors aimons. C'est pas soit un bon garçon et une bonne fille et Dieu va t'aimer. Ça, c'est la mauvaise nouvelle. Ça, c'est la morale. Et c'est ça qu'on a eu parfois. En tout cas, au Québec, c'est ça qu'on a eu. Si tu es un bon garçon, une bonne fille, là, fais toutes sortes de choses, puis ça se peut bien que le bon Dieu va t'aimer. Puis si tu n'es pas bon, tu fais pleurer le petit Jésus. Mais c'est-tu terrible d'avoir présenté la foi chrétienne comme ça? La foi chrétienne, c'est pas d'abord d'aimer Dieu. Dieu nous aime pas parce qu'on est bon. C'est lui qui est bon. Elle va marquer Zachée, le voleur. Quand Jésus passe, il dit pas à Zachée, « Zachée, tu connais les commandements de Dieu? Ne vole pas! Si tu me promets de pas voler, alors descends vite, il se pourrait que je mange avec toi ce soir. Pas sûr. Hein? Mais c'est comme ça qu'on a présenté l'Évangile. Mais ce qui est merveilleux, c'est que Jésus, il n'a pas dit un mot du vol. Jésus, il n'a pas dit un mot des commandements. Pas un mot! Jésus, il n'a pas donné de conseils. Êtes-vous d'accord avec moi? C'est-tu fatigant de recevoir des conseils? Moi, quand j'étais jeune, là, tous ceux qui m'ont donné des conseils, c'est pas eux autres qui m'ont aidé. C'est ceux qui m'ont aimé. Par exemple, vous avez un type qui a un problème d'alcool. Puis tu vas le voir, tu dis, c'est pas beau boire, là. Faudrait bien que t'arrêtes. Là, tu vas le rendre plus coupable encore. Alors, Jésus avec Zachée, Zachée, descends vite. Je m'en vais souper chez toi. Et voilà que Zachée descend. Il fait alliance. Il aime Zachée. Et Zachée, bouleversé par l'amour, il arrête de voler. C'est ça, évangéliser. C'est quand tu es aimé que tu as la force de changer de vie. Parce que tu reçois l'amour qui est l'Esprit Saint qui te donne la force d'arrêter. Jésus, il n'a pas parlé des vols. Jésus, il n'a pas dit, c'est-tu effrayant voler comme ça? Tu devrais lire la Torah, tu devrais lire l'Ancien Testament. C'est marqué de ne pas voler. Il dit pas un mot du vol. Je sais pas pourquoi je vous raconte ça, c'est pas dans mes notes, ça doit être l'Esprit Saint. Alors toi qui as soif d'amour, Jésus passe dans ta vie, il passe maintenant, il est la miséricorde qui cherche la misère, il passe cette semaine, il est l'amour, il est la source que ta soif cherche. Alors je te dirais, n'attends pas. Fais comme Bartimée. Les connaissances de Bartimée, les amis de Bartimée lui disent, « Lève-toi, il t'appelle. »
Et qu'est-ce que Bartimée fait? Il jette son manteau. Nous avons tous un vieux manteau qui nous empêche d'être libres. Il faut jeter notre manteau pour être libre. Il y en a ici parmi vous qui ont un vieux manteau dans le cœur depuis si longtemps. Ils ont un poids sur le cœur. Ils viennent ici, ça fait peut-être 5 fois, 6 fois, ils n'ont jamais réussi à jeter leur vieux manteau. Jette ton manteau! Jette ton vieux manteau de sensualité! Jette ton vieux manteau d'orgueil, ton vieux manteau de suffisance! Pour aller rapidement à Jésus, Bartimée doit rejeter son manteau. Il est impossible d'aller à Jésus avec ce vieux manteau. Alors Bartimée lâche son manteau. Et je crois que tous nous sommes appelés à le faire cette semaine, rejeter son vieux manteau de péché. Je suis certain que nous tous ici, nous avons un vieux manteau à rejeter. Quel est ce manteau que tu dois rejeter? Peut-être est-ce un péché qui est là en toi depuis si longtemps et tu réussis jamais à l'avouer franchement. Tu sais, tu fais ça. Mon père, je m'accuse. Pardon? Mon père, je m'accuse que... Je suis assez heureux. Il n'a pas compris. Alors, je sors de la confession et je ne suis pas libre. Je vous le dis parce que je l'ai vécu. De 14 à 21 ans, quand je me suis converti à 21 ans, je suis rentré et j'ai dit au prêtre, « Vous allez m'aider. » Eh bien, c'est la première fois que je disais tout. Et comme j'étais libre après, c'est extraordinaire, j'ai jeté mon vieux manteau. Et il ne faut pas le jeter seulement une fois, il revient ce vieux manteau, il est comme du poil, il repousse. Nous avons tous un manteau qui nous empêche d'avancer rapidement avec Jésus. Et si vous voulez que cette session ait un résultat profond, il faut se décider. Et Jésus te le dit, « Laisse-toi aimer, mon gars, ma fille. Laisse-toi aimer. Laisse-toi pardonner. Laisse-toi libérer cette semaine. » Quel est le manteau qu'on doit jeter? J'ai un vieux manteau d'égoïsme, de non-amour, de sexualité blessée peut-être, de sensualité, d'orgueil. Et Jésus, miséricorde, il veut me donner son manteau à lui, son manteau de tendresse, son manteau d'amour, son manteau de libération, son manteau de miséricorde. Mais je dois lui donner mon vieux manteau. Je dois jeter mon vieux manteau pour que lui, il m'apporte son manteau de pureté, son manteau de miséricorde, son manteau d'amour. Je dois lui donner mon cœur et jeter mon vieux manteau qui pèse afin que Jésus me donne son manteau d'amour, son manteau de miséricorde. Alors voyez, Bartimée, il jette son manteau. Et alors Jésus lui demande, « Que veux-tu que je fasse pour toi? » Et Bartimée répondit, « Rabouni, c'est-à-dire mon maître, ou mieux, mon seul maître. » J'ai soif d'amour, Jésus. J'ai soif d'aimer.

que je fasse pour toi. » Et Bartimée de dire, « Faites que je voie, et il vit. » Lorsqu'on a été libéré par Jésus, lorsqu'on a rencontré Jésus dans sa miséricorde, lorsqu'on a jeté notre vieux manteau d'égoïsme, de péché, il faut demander un cœur de miséricorde, il faut demander un cœur de compassion, demander au cœur de Jésus de nous donner son cœur à lui. Quel bel endroit, Paris-le-Monial, pour y demander un cœur nouveau! Et c'est alors qu'avec son cœur, on peut aimer les autres. Essayez que Jésus nous donne son cœur, et quand il nous donne son cœur, il nous donne son esprit. Et prendre l'esprit de Jésus, l'esprit envoie d'abord Jésus, non vers les docteurs de la loi, les pharisiens, non vers les puissants. L'esprit envoie annoncer la bonne nouvelle aux pauvres. Il l'envoie vers les blessés, les petits, les malades, les mal-aimés. Et si vous rencontrez Jésus, il va vous envoyer vers les pauvres. Saviez-vous comment il va commencer? Il va t'envoyer rencontrer le petit pauvre en toi. Il va t'envoyer rencontrer la petite pauvre qui s'ignore. Parce que tu as caché ta blessure, parce que tu as caché ta pauvreté depuis si longtemps, parce que tu t'es caché dans une image de force, parce que tu t'es réfugié dans ta tête, dans le cérébral, mais dans ton cœur, il y a une blessure, dans ton cœur d'enfant. Rencontre cet enfant pauvre en toi, parce que si tu ne le rencontres pas, tu ne pourras jamais aller aider les pauvres. Et quand tu y iras avec un air de supériorité. Tu te pencheras sur les pauvres en dessous de toi. Oh, bravo les petits pauvres, vous êtes chanceux de m'avoir. C'est terrible ça, terrible. C'est un orgueil spirituel épouvantable. Seul un pauvre peut faire du bien à un autre pauvre. Jean-Paul II nous parle d'évangélisation, de nouvelle évangélisation. Mais pour évangéliser, il faut d'abord nous laisser évangéliser. Et c'est pourquoi, avant de penser à aller annoncer la bonne nouvelle aux autres, je dois d'abord admettre que moi le prêtre, moi l'engagé, j'ai besoin d'être évangélisé. Il faut que j'admette que moi, le premier, je suis un pauvre pécheur, faible, fragile, imparfait, mais aimé de Dieu. Écoutez-moi, c'est au cœur de ma misère que je peux découvrir la miséricorde. C'est ça l'amour. Pour être apôtre, il faut que tu aies été miséricordié. J'ai prêché une retraite au Québec à des prêtres et le thème c'était « Prêtre miséricordieux parce que prêtre miséricordier ». Saint-Pierre a pu être miséricordieux parce qu'il avait rencontré la miséricorde et voilà que Pierre éclate en sanglots. Je pense que nous les prêtres, avant d'être compatissant, il faut peut-être avoir éclaté en sanglots. Et tant qu'on n'a pas éclaté en sanglots, on va vers les gens avec nos vertus, notre théologie et notre tête remplie de cours. Pour aider les blessés, pour aider les pauvres, pour aider les marginaux, les jeunes d'aujourd'hui, je dois d'abord accepter mes pauvretés, mes blessures, à moi. Et si tu ne découvres pas à un moment dans ta vie que toi aussi tu es du même bord que les pauvres, du même bord que les mal-aimés, du même bord que les marginaux et les pécheurs, tu ne pourras jamais les évangéliser, tu ne pourras jamais les aider vraiment. Ils vont t'écouter en disant, « Oh que c'est beau, il est instruit le monsieur, hein? » Si tu ne te sens pas aussi blessé, aussi faible, aussi pauvre qu'eux, mais aussi aimé de Dieu, tu vas simplement les impressionner avec ta force, avec tes principes, ta théologie, tes vertus.

mais les pauvres t'ouvriront jamais leur cœur. Hier, j'ai été parler aux gens du voyage, pas loin, et je leur ai parlé avec mon cœur, et je me suis assis sur une chaise, et ils sont venus me voir jusqu'à 11h15. Une personne me disait, « Mon Père, on vous remercie. » Ils se sont sentis compris parce que j'ai parlé avec mon cœur. Et je leur ai parlé de mon Père qui avait un problème d'alcool, etc. Ce que Jésus miséricordieux nous demande, c'est de traiter les blessés et les pauvres avec tendresse parce que l'on croit et l'on sent vraiment que nous sommes les premiers blessés. Je me souviens, ce jeune qui est devant moi, dans la vingtaine, qui a un problème de drogue depuis l'âge de 12 ans, et qui me dit soudainement, en me regardant, « Tu sais-tu, Père André, pourquoi on s'ouvre à toi? » J'ai dit non. Il dit, « C'est parce que quelque part, on le sait bien que tu es un petit pauvre comme nous. » J'ai trouvé ça extraordinaire. Ce sont ces prêtres de demain qu'on a besoin, des prêtres de miséricorde au cœur d'enfants qui vont nous désarmer parce qu'ils vont être tout à fait désarmants. Le secret pour arriver à être un vrai disciple d'un Dieu de miséricorde, c'est d'abord d'arriver à accepter dans ta vie le fait que tu es toi-même de quelque manière, en quelque part, même si tu es un gros homme d'affaires, tu fais de l'argent, tu as tout ce qu'il faut, mais quelque part dans ton cœur d'homme d'affaires, il y a un enfant de 5-6 ans qui pleure parfois la nuit. Découvrir que le secret pour être un disciple de miséricorde, c'est accepter dans ta vie le fait que tu es toi-même, de quelque manière, un misérable, un blessé, un pauvre. Si tu veux aider les autres, les blessés, les mal-aimés, il faut que tu acceptes ta pauvreté. Je viens te dire quelque chose que je crois du plus profond de mon cœur. C'est par ta blessure que la lumière de Dieu veut passer. C'est par ta fragilité que Jésus veut passer. C'est lorsque tu auras accepté ta blessure, ta vulnérabilité, ta fragilité, que tu pourras commencer à entrer dans le cœur des personnes et surtout entrer dans le cœur des jeunes d'aujourd'hui. Parce que les jeunes d'aujourd'hui ont besoin de rencontrer des gens qui ne les moralisent pas, mais qui les aiment. Et je pense qu'on a peut-être trop dit aux prêtres, aux religieux, aux religieuses, aux bons chrétiens engagés, qu'il faut donner une image de personnes fortes, de personnes parfaites. Eh bien, c'est pour ça que j'ai écrit le livre « Le chemin de l'imperfection ». On a peut-être oublié que nous sommes les disciples d'un Jésus qui a pleuré. Jésus pleura. Nous sommes les disciples d'un Jésus qui était triste, en en mourir. Nous sommes les disciples d'un Jésus qui s'est plaint, qui était voir ses amis, puis il a eu besoin que ses amis le consolent. Ça vous arrive-tu d'aller voir vos amis pour vous faire consoler? Mais non, nous sommes bientôt orgueilleux. Jamais. À ce moment-là, je reste seul. Jésus va voir ses amis. J'ai besoin de vous. Demeurez ici, éveillé avec moi. Mon âme est triste en mourir. Demeurez ici, éveillé avec moi. Que c'est beau ce Jésus! C'est lui qu'il faut annoncer. Un Jésus faible, un Jésus vulnérable. Et comme disait Maurice Zundel, la toute faiblesse de Dieu. Nous avons oublié que notre Jésus a frémi, que notre Jésus a eu peur, que notre Jésus a pleuré, que notre Jésus a été triste. Et comme dit l'Épître aux Hébreux, avec de grands cris et des larmes, il a supplié. Avez-vous déjà médité ça, que Jésus, non seulement il a pleuré, mais il a crié de grands cris et des larmes. Alors quand tu crieras et tu pleureras, pense que tu fais comme Jésus.
Parce que je pense qu'aujourd'hui, on a une conception chez les chrétiens. Si je suis fort, si je suis forte, et je suis capable de ne pas pleurer, alors je suis un bon chrétien. C'est faux! T'es seulement stoïque, t'es pas chrétien. Avec de grands cris, des larmes et suppliants. Mais regardez comment c'est vrai. Et le monde aujourd'hui a besoin de cette miséricorde, de cette compassion. N'est-ce pas la fragilité de Mère Teresa, cette petite bonne femme qui a touché le cœur des pauvres? N'est-ce pas la transparence de Jean Vanier qui atteint les handicapés, les détenus? Laissez-moi vous dire quelque chose. L'Église des pauvres, c'est pas avant tout une Église qui va vers les pauvres. D'ailleurs, Jésus a jamais dit « Heureux vous qui vous occupez des pauvres ». Jésus n'a jamais dit ça. C'est marqué « Heureux vous les pauvres ». Ça veut dire que si tu veux aller vers les pauvres, il faut que tu sois pauvre quelque part dans ton cœur. Il faut que tu ailles vers les pauvres et les blessés avec ta blessure et avec ta pauvreté. Si tu vas uniquement pour leur faire du bien, du haut de ta vertu, ça vaut rien. Ce que l'Église a besoin, c'est une Église d'apôtres, pauvres de cœur, de blessés, au cœur pauvre et vulnérable. Ce que l'Église d'aujourd'hui a besoin, les vocations qu'on a besoin, et moi je le dis dans plusieurs de mes volumes, je vois que va arriver bientôt une nouvelle sorte de prêtre, des prêtres au cœur de miséricorde, des prêtres qui auront souffert, des prêtres au cœur d'enfants qui seront désarmés comme des enfants, des prêtres qui auront sans doute la doctrine, mais qu'on sentira plus le cœur que la doctrine, même s'ils ont la doctrine. Seul un pauvre peut aider un autre pauvre. Seul un pauvre peut aider un autre pauvre. Dieu est amour et miséricorde, il donne son cœur à la misère. C'est-à-dire que plus un homme, une femme, un jeune est blessé, fragile, faible, malade, plus le cœur du Père est bouleversé de tendresse. C'est la fragilité, c'est la reconnaissance de notre état de pécheur qui fait éclater la puissance de Dieu qui est sa miséricorde. Mes amis, c'est l'abîme de notre pauvreté et de notre misère qui va entraîner l'abîme de la miséricorde du cœur de notre Dieu. Comment se fait-il que le bon larron est devenu saint en quelques minutes? C'est que présenter l'abîme de sa misère, il a offert l'abîme de sa misère, le vide total, et devant l'abîme de sa misère, la miséricorde s'est précipitée et le fait saint en quelques instants. C'est pour ça que le bon larron, c'est pas un chanceux de dernière minute, c'est un véritable saint. Et Jean-Paul II a dit en 1983, « Voilà que nous assistons à la première canonisation de l'histoire faite par Jésus lui-même. Tu seras avec moi dans le paradis aujourd'hui même. » Mes amis, c'est l'abîme de notre pauvreté, de notre misère qui entraîne l'abîme de la miséricorde. C'est-à-dire que quand un être, un jeune, est blessé, rejeté, écrasé par la vie, quand il est méprisé, il attire le Père à lui. Tous les saints ont dit ça. Dieu se cache dans le pauvre et le blessé. C'est-à-dire que je vais rencontrer le Père de miséricorde dans l'homme, la femme, le jeune, le plus pauvre, le plus fragile, le plus blessé, le plus faible, le plus rejeté, le plus souffrant et le plus seul. C'est là, au cœur de la misère, que je vais sentir battre le cœur de la miséricorde du Père. Je viens vous dire un secret. Dieu a un faible pour ce qui est faible. Dieu a un faible pour ce qui est faible. Et c'est là où je vais toucher le cœur de Dieu, dans l'homme, la femme, le jeune, le plus fragile, le plus faible, le plus blessé. D'ailleurs, n'est-ce pas la découverte des saints?
N'est-ce pas la découverte de François d'Assise? N'est-ce pas la découverte de Saint-Vincent de Paul, de Mère Teresa, de Jean Vanier, du curé d'Ars? Je dirais qu'il y a une sorte de gravitation du cœur de Dieu, et plus un homme, une femme, un jeune porte dans son cœur un poids de souffrance qui est lourd dans sa vie, plus il est précipité dans le cœur du Père. Plus un être est rejeté de la société, plus il est jeté dans le cœur de Dieu. Plus il y a de la détresse dans le cœur d'un homme, d'un jeune, d'une femme, plus Dieu a de la tendresse pour lui. Au cœur de la misère peut éclater la miséricorde. La détresse du cœur d'un homme, d'une femme, d'un jeune fait comme éclater la tendresse du cœur de Dieu pour lui. Il ne faut jamais oublier cette parole de Jésus. Ce ne sont pas les gens bien portants qui ont besoin du médecin, mais les malades. Eh bien, durant cette session, cette semaine, en cette cité du Sacré-Cœur, Jésus veut nous libérer. Il y en a ici ce matin qui vivent depuis longtemps avec un poids sur le cœur qu'ils traînent depuis des années. Il y en a qui sont ici et qui ont peur, sont remplis de peur, ils ont peur de s'ouvrir, ils ont peur d'avouer quelque chose, ils ont peur d'avouer leurs blessures, ils ont peur d'avouer ce péché qu'ils traînent depuis si longtemps, même s'ils sont venus à Paray le Monial depuis 5-6 fois parfois. Tu as peut-être gardé en toi quelque chose depuis si longtemps et Jésus te parle ce matin et Jésus te le dit à travers ma parole. Mon gars, ma fille, je t'ai emmené ici, je veux te libérer. Jésus veut te libérer, puis il peut faire des merveilles cette semaine. Il vous a emmené à cette session pour que vous retourniez dans le monde maintenant, après, rempli de joie, rempli d'amour. C'est ça qu'il veut. En sortant de cette session, vous allez retrouver vos milieux. Eh bien, c'est ce monde qui est à évangéliser. Et comment faire? Vous allez évangéliser d'abord par votre bonheur. Marthe Robin disait, « On ne donne Dieu que par rayonnement. » Je vous souhaite de rayonner de Dieu par votre joie, de rayonner de Dieu par votre amour, de rayonner de Dieu par votre tendresse, de rayonner de Dieu par votre compassion. Pour évangéliser notre monde, il faut avoir rencontré notre propre misère, avoir écouté aussi le cœur des personnes pour être capable d'entrer dans leur cœur par notre propre cœur blessé. En terminant, Dieu vous a choisi pour venir à cette session parce qu'après la session, il veut vous envoyer dans votre milieu pour devenir des apôtres. Qu'est-ce qu'un apôtre véritable? Alors, un apôtre véritable, c'est celui qui, d'un côté, est attaché à Jésus par la prière, par l'adoration, par l'union avec Jésus. Et Jésus veut passer par lui, par elle, pour rejoindre les autres. Et un apôtre véritable, c'est celui ou celle aussi qui va vers les autres. Les pauvres qui ont besoin, les jeunes qui ont besoin, les jeunes qui ont des problèmes de drogue, des problèmes d'alcool, les couples qui veulent se séparer, toutes les misères de ce monde. Et un apôtre véritable, c'est celui qui d'un côté est attaché à Jésus par la prière, de l'autre côté, il s'engage envers les autres. Alors c'est ça, un apôtre, d'un côté, il est attaché à Jésus par la prière et de l'autre côté, il est engagé envers les autres. Et regardez ce qui arrive. C'est que quand il est dans la prière, Jésus lui dit, « Qu'est-ce que tu fais pour les autres? Engage-toi, engage-toi, va vers les autres. » Et quand il est dans la prière, Jésus l'envoie vers les autres. Et quand il va vers les autres, quand il est dans l'action, des fois il se dit, « Oh, les problèmes me dépassent, il y a tellement de problèmes d'aujourd'hui, je ne sais plus quoi dire aux gens, je ne sais plus quoi faire. » Alors, Jésus lui dit en dedans, « Va prier! » Quand il va prier, Jésus l'envoie dans l'action.
Quand il est dans l'action, Jésus l'envoie prier. Et un apôtre, c'est celui qui est toujours un peu déchiré entre la prière, l'action, la prière. Et voilà que peu à peu, il est déchiré. Il se retrouve sur la croix. En terminant, je voudrais vous dire aujourd'hui, dans la prière, demandez-vous, quel est le côté de la croix qui me manque le plus? Il y a des gens qui prient beaucoup, mais on ne peut pas les déranger. Ils ne s'engagent jamais envers les autres. Ils ont seulement un côté de la croix. Il y a des gens qui sont beaucoup engagés, mais ils disent, « Oh, mais j'ai pas le temps de prier, j'ai tellement de travail. » Ils ont seulement un côté de la croix. Il faut les deux côtés. Et le signe que tu as les deux côtés, c'est que tu es très mal à l'aise sur la croix avec Jésus. Je vous souhaite d'être toujours mal à l'aise avec Jésus. Merci beaucoup.

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2: Heureux les cœurs purs, car ils verront Dieu. Matthieu 5, 8.

Seigneur, je ne sais pas parler. Ne dis pas que tu es un enfant. Va et je t'envoie. J'ai eu ma vocation à l'âge de 8 ans, dans une famille qui ne mettait pas les pieds à l'église. Le bon Dieu est venu me chercher. Et du jour au lendemain, j'ai été à la messe tous les dimanches, tout seul. À l'âge de 8 ans, je traversais mon quartier. Je suis pas sûr que mes parents le laisseraient faire aujourd'hui. Mais il y a 30 ans, on n'était pas dans le même contexte. Et ça a toujours été une question qui m'a porté. Seigneur, pourquoi moi? Tu es venu me chercher derrière le troupeau. Je ne suis qu'un enfant. Et le Seigneur de répondre, ne dis pas que tu es un enfant. Va et je t'envoie. Voilà. Et donc à chaque fois que j'entends cette parole, le prophète de Jérémie est un prophète que j'aime beaucoup. C'est une parole qui me touche, qui me rappelle mon histoire comme une action de grâce. Voilà. Alors, on m'a demandé de vous parler aujourd'hui la miséricorde, mais sous un angle particulier, c'est être miséricordieux comme le Père. Entrer dans la joie du Père qui se fait miséricorde. Alors vous voyez, quand on est à Paray-le-Monial, c'est assez facile d'accueillir la miséricorde pour soi. Mais être miséricordieux, ça veut dire ce que l'on a reçu, je dois le vivre pour les autres. Vous vous souvenez la parole du Notre Père ? Pardonne-nous nos offenses comme nous pardonnons nous-mêmes à ceux qui nous ont offensés. Si on y réfléchit bien, cette parole peut avoir un côté un peu terrible. Pardonne-nous nos offenses comme nous pardonnons nous-mêmes. Il y a plusieurs sens, mais un sens de cette parole, c'est que le Seigneur nous pardonnera de la même manière que nous pardonnons. Si nous ne pardonnons pas ou peu, le Seigneur fera de même. C'est la mesure dont vous vous servez pour les autres qui servira aussi pour vous. Voyez, il ne suffit pas de prendre les paroles de l'Évangile qui nous arrangent, ce que j'appelle les bonbons acidulés pour les bisounours, qui nous font du bien et qui font guili-guili au cœur, en oubliant ce que la parole de Dieu a aussi de plus exigeant, de plus vrai. Le prophète Jérémie dit « Cette parole, elle est en moi comme un feu dévorant, je ne peux pas la contenir. » Et saint Paul dit « La parole de Dieu est comme un glaive. » Clac. Voilà. Et c'est à ça que nous sommes appelés. Venir à Paray-le-Monial, goûter la miséricorde de Dieu sans être soi-même miséricordieux, ça ne sert pratiquement à rien. Alors vous voyez bien que derrière cela, il y a une question de foi. Est-ce que je suis convaincu que la miséricorde dont je suis l'objet, eh bien cette même miséricorde, elle s'adresse au frère qui est à côté de moi. Vous savez, pourquoi j'insiste sur « à côté de moi » ? Parce que être miséricordieux dans notre prière, dans notre cœur, avec celui qui est à l'autre bout de la planète, dans le monde, etc., c'est facile. Ce sont des beaux idéaux. Être miséricordieux avec celui avec qui on vit au quotidien, c'est-à-dire celui qui nous enquiquine le plus, soyons très concrets. Je l'ai dit hier soir au forum sur Amoris Laetitia. Vous savez, je vis en communauté, parfois je fais l'analogie entre la vie communautaire fraternelle dans un presbytère et la vie de couple. C'est pas le frère prêtre qui vit à l'autre bout de France qui m'enquiquine le plus. C'est celui avec qui je me lève tous les matins, qui a encore laissé traîner son assiette dans l'évier, et à qui je vais devoir faire un grand sourire pendant la louange. Voilà. Voyez ? Vous vivez tout ça dans vos familles, je suppose, non ? Oui ? Vous n'êtes pas réveillé, oui ? Voilà. Du coup, ça devient un tout petit peu plus exigeant, vous voyez, la miséricorde de Dieu. C'est le principe de l'incarnation. Nous sommes envoyés ici et maintenant
dans un lieu, qu'as-tu fait de ton frère ? Cette parole si exigeante qui commande le livre, la lecture du livre de la Bible. C'est le fils d'Adam et Ève qui a tué son frère et Dieu qui se penche vers lui et qui lui dit « Qu'as-tu fait de ton frère ?» Et ce fils indigne de répondre « Mais suis-je responsable de mon frère ?» Et une fois qu'on a lu l'Évangile, on ne peut pas répondre une autre réponse que « Oui, je suis responsable de mon frère. » Dieu me demandera des comptes de cette miséricorde que j'ai reçue et que j'ai peut-être refusé de donner. Alors, nous allons méditer la parole de Dieu ensemble. Et comme toute méditation de la parole de Dieu, c'est bien d'abord de la lire, de la relire et de la réentendre. Donc c'est l'évangile selon saint Luc au chapitre 15, c'est la parabole du fils prodigue, versets 11 jusqu'à 32. Jésus dit encore, « Un homme avait deux fils. Le plus jeune dit à son père, « Père, donne-moi la part de fortune qui me revient. » Et le père leur partagea ses biens. Peu de jours après, le plus jeune rassembla tout ce qu'il avait et partit pour un pays lointain où il dilapida sa fortune en menant une vie de désordre. Il avait tout dépensé quand une grande famine survint dans ce pays et il commença à se trouver dans le besoin. Il alla s'engager auprès d'un habitant de ce pays qu'il envoya dans ses champs garder les porcs. Il aurait bien voulu se remplir le ventre avec les gousses que mangeaient les porcs, mais personne ne lui donnait rien. Alors il rentra en lui-même et se dit « Combien d'ouvriers de mon père ont du pain en abondance, et moi ici je meurs de faim. Je me lèverai, j'irai vers mon père et je lui dirai « Père, j'ai péché contre le ciel et envers toi. Je ne suis plus digne d'être appelé ton fils, traite-moi comme l'un de tes ouvriers. » Il se leva et s'en alla vers son père. Comme il était encore loin, son père l'aperçut et fut saisi de compassion. Il courut se jeter à son cou, le couvrit de baisers. Le fils lui dit, « Père, j'ai péché contre le ciel et envers toi. Je ne suis plus digne d'être appelé ton fils. » Mais le père dit à ses serviteurs, « Vite, apportez le plus beau vêtement pour l'habiller. Mettez-lui une bague au doigt, des sandales aux pieds. Allez chercher le veau gras, tuez-le, mangeons et festoyons. Car mon fils que voilà était mort et il est revenu à la vie. Il était perdu et il est retrouvé. » Et ils commencèrent à festoyer. Or, le fils aîné était au champ. Quand il revint et fut près de la maison, il entendit la musique et les danses. Appelant un des serviteurs, il s'informa de ce qui se passait. Celui-ci répondit, « Ton frère est arrivé et ton père a tué le veau gras parce qu'il a retrouvé ton frère en bonne santé. » Alors le fils aîné se mit en colère et il refusait d'entrer. Son père sortit le supplier. Mais il répliqua à son père, « Il y a tant d'années que je suis à ton service, sans jamais avoir transgressé tes ordres, et jamais tu ne m'as donné un chevreau pour festoyer avec mes amis. Mais quand ton fils que voilà est revenu, après avoir dévoré ton bien avec des prostituées, tu as fait tuer pour lui le veau gras. » Le père répondit, « Toi, mon enfant, tu es toujours avec moi, et tout ce qui est à moi est à toi. Il fallait festoyer et se réjouir, car ton frère que voilà était mort, et il est revenu à la vie. Il était perdu, et il est retrouvé. » Une remarque d'emblée sur cette parole de l'Évangile. Un homme avait deux fils. Et dans ces deux fils, toute notre humanité est résumée en deux catégories. Je pourrais dire celle des pécheurs, comme le jeune fils, et celle de ceux qui se croient justes. Je ne dis pas qu'ils sont justes, ils se croient justes, comme le frère aîné. Nous sommes tous concernés par cette parabole, et quelque part nous sommes tous dans l'une et l'autre catégorie. Et dans cette remarque, vous verrez qu'ils ont en commun quoi ?
Ils ont eu le même père. Ils ont eu la même image paternelle. Ils ont eu la même éducation. On pourrait même aller plus loin. Ce père qui semble si miséricordieux et que l'on met en avant, qu'on prend pour un exemple de miséricorde, n'est peut-être pas si parfait que cela au départ. Il peut donner l'image d'un père exigeant et dur. Le fils aîné le dit lui-même. Nous n'avons pas besoin de le considérer d'abord comme un menteur. Il y a tant d'années que je suis à ton service sans jamais avoir transgressé tes ordres et jamais tu ne m'as donné un chevreau pour festoyer avec ses amis. Est-ce que c'est un père ingrat ? C'est peut-être l'image que le fils aîné en a, en tout cas. Et en entrant dans la miséricorde, nous pouvons aussi avoir un peu de miséricorde pour ce fils aîné. On voit donc le problème d'emblée qui nous donne d'entrer dans la miséricorde. L'image que j'ai du père tendre et miséricordieux n'est pas forcément l'image qu'a mon voisin, mon frère, même dans une même famille d'ailleurs. Dans une même fratrie, nous pouvons parfois juger notre frère, notre sœur, à l'aune de ce que moi j'ai reçu. Mais une même éducation, une même paternité, une même parentalité ne donne pas nécessairement la même chose. La même histoire peut donner lieu à une perception différente. La première manière d'être miséricordieux, c'est d'entrer dans cette compréhension qu'a l'autre, savoir se mettre à la place de l'autre, comprendre ses réactions, se placer dans son regard. Souvent, nous nous mettons à la place de l'autre, mais en ne comprenant pas pourquoi l'autre ne réagit pas comme nous. Alors qu'être miséricordieux, c'est l'inverse. C'est entrer dans la compréhension de l'autre, dans son regard, dans ce qu'il vit, dans sa souffrance, avoir une véritable compassion. J'y reviendrai. Regardez l'image du père, et ça a été le témoignage de Didier hier soir. Nous le regardons chacun, mais en fonction de notre propre conception de la paternité. Si quelqu'un a la trouille de son père, cela ne sert à rien de forcer le trait en disant « le Père céleste n'est que miséricorde ». Les frères de chez qui je loge, eh bien le père de famille me disait ce matin qu'on ne fait pas pousser les carottes en tirant sur les fans. Et ça ne sert à rien d'insister trop sur cette miséricorde du Père et sur la paternité de Dieu si l'autre en face n'est pas tout de suite capable de l'entendre. Et d'où l'importance de nous mettre dans son regard, dans sa compréhension, dans son histoire. Regardez comment chacun nous pouvons être marqués par la peur de Dieu, cette peur qui nous marque dès le livre de la Genèse. Vous savez, c'est la première conséquence du péché originel. L'homme et la femme se cachent de Dieu, ils en ont la trouille. Ils ont l'image d'un Dieu exigeant. Et l'homme s'imagine souvent que Dieu veut d'abord restreindre sa liberté. Dieu ne vous a dit de ne pas manger le fruit de l'arbre, dit le malin dans le livre de la Genèse. C'est un beau mensonge. Dieu n'a pas dit cela, mais nous avons tous et toutes une compréhension déformée de Dieu. Et du coup, ce fils aîné semble avoir une fausse image du Père. Mais le plus jeune, nous on va souvent à la fin de la parabole, c'est ce que je vous disais tout à l'heure, elle nous fait guili-guili, c'est le petit bonbon acidulé qui nous fait du bien. Mais il faut lire la parabole en entier. Ce plus jeune fils aîné, « Père, donne-moi la part de fortune qui me revient. » Qui me revient ? À quel moment on touche l'héritage de ses parents ? Vous imaginez le drame de ce père qui entend son fils lui dire « Donne-moi ton héritage. » Sous-entendu, « Je veux te considérer comme mort. Je ne veux plus que tu existes pour moi. » On peut comprendre quand on entend cela et quand on lit cela. On peut comprendre la réaction du fils aîné quand même. Il a de quoi se mettre en colère, non ? Et voyez, l'image que ce jeune cadet a de son père, elle est fausse. Mais ce que le père veut de ses enfants, c'est juste. Il veut la vie, la plénitude, la liberté. C'est bien justement
ce qu'un père veut donner à ses enfants. Et à cette demande justifiée, le père s'oublie lui-même, il se renie lui-même, il oublie qu'il est en vie, et il divise son bien en deux. Ce qui pourrait signifier aussi d'ailleurs que le père voudrait que son fils aîné prenne son envol. Dans ses fils, le père veut la même chose, se donner, les rendre libres, les rendre matures. C'est aussi cela, être miséricordieux. La miséricorde du père, elle ne s'adresse pas seulement à la fin de l'évangile. Elle se vit aussi à ce moment-là où le père renonce à son existence, à sa vie. Il va lui-même se considérer comme mort pour que ses enfants vivent et accèdent à une forme de maturité. Être miséricordieux, bref, ça veut dire comprendre que tous n'empruntent pas le même chemin, même si parfois ce chemin est un chemin de traverse. Encore une fois, être miséricordieux, ça n'est pas simplement au bout du chemin, quand celui à qui on fait miséricorde a fait ses bêtises. Être miséricordieux, c'est déjà accepter qu'il y ait ce combat de la liberté en chacun de ceux que l'on rencontre. Alors voyez, c'est pour ça que dans un premier temps, je voudrais revenir sur ce point, ce choix, ce libre arbitre, le drame de notre liberté qui est symbolisé par ces deux fils. Le père leur partagea ses biens. Si on revient au texte original grec, ça veut dire « il leur donna de quoi vivre ». Le père rend à son propre jugement, à son libre arbitre, son fils cadet. Il le rend à sa volonté. Et voyez, souvenez-vous ce que je vous ai dit hier pendant l'homélie. Que voulez-vous? Quelle est ma propre détermination? Non pas d'après ce qui est nécessaire, mais en suivant ma volonté. Dieu nous donne à chacun cette liberté. Ce père qui divise son bien et qui dit à ses fils maintenant, « Allez, posez des actes libres !» Eh bien, c'est Dieu qui le fait avec chacun d'entre nous. Quelle est ma propre détermination? Qu'est-ce que je veux? Et à partir du moment où j'ai compris cette question pour moi-même, je comprends qu'il y a ce combat de la liberté, ce drame de la liberté, comme le dit le livre du Deutéronome, « Je te propose la vie ou je te propose la mort » et Dieu qui dit « Choisis donc la vie ». Mais « Choisis », c'est un impératif. Vas-y, fais ton choix. Et si j'ai compris que ce drame est mon drame, je vais comprendre que mon frère a ce même drame, ce même combat. Vous ne serez pas surpris que j'aborde ici cette question. Se familiariser progressivement et lentement avec ce combat, ce choix, dans ses manières de vivre, en vue d'être choisi par le Christ. Si je me dispose à suivre le Christ, alors il faut que je m'attende à ce que ce combat se vive profondément dans mon cœur. Encore une fois, frères et sœurs, une des manières d'être miséricordieux, c'est de comprendre avec notre tête, mais aussi avec notre cœur, que c'est d'abord ce combat du bien et du mal qui se joue dans le cœur de mon frère. Il y a le malin qui le tire et le bon Dieu qui l'attire. Et à partir du moment où il y a ce début de choix du Christ, l'ennemi rôde, puisque nos existences n'ont d'autre but que de se tourner vers Dieu. Et saint Ignace avait beaucoup pris en compte ce combat intérieur. Il ne suffit pas à l'homme de s'être détourné du péché et d'avoir accueilli Jésus à un moment donné de son existence. Plus on avance dans la vie spirituelle, plus le malin va chercher des manières subtiles de nous tirer vers lui, de nous éloigner du Christ. Regardez ses deux fils, et notamment le fils cadet. Il vit avec son père depuis tout ce temps, et pourtant. Il s'agit donc d'avoir pour tout homme une vraie compassion, car l'ennemi rôde. Ses manières de faire, cachées parfois sous une fausse lumière. Être miséricordieux, comme je vous l'ai dit, c'est être le témoin de ce combat
nécessaire à toute vie, qui se vit dans toute vie spirituelle. On peut tous être trompés. Le fils cadet, comme le fils aîné, se trompe dans le choix du bien. Ils n'ont pas compris ce que le Père voulait leur donner. Par notre imagination, par des désirs faussés, par des illusions, nous pouvons tous être trompés dans ce bien. Si nous nous considérons d'emblée dans le vrai et dans le bien, alors nous ne pourrons pas pleinement entrer dans cette miséricorde. Nous avons tous en nous des fausses images de Dieu que nous servons, que nous suivons. Et donc, saint Ignace nomme régulièrement cet adversaire qui me conduit au mensonge, et il insiste sur le fait qu'il faut discerner dans nos cœurs ce combat, cette liberté. Le combat peut être rude pour chacun, mais ce ne sera jamais la même chose pour tout le monde, les mêmes combats pour tout le monde. Quand j'ai été ordonné prêtre, un de mes formateurs m'a dit « Cédric, ne t'étonne jamais du mal que tu pourras rencontrer, mais rends grâce pour les germes de sainteté qui t'étonneront toujours. » Voilà. Quel est le regard que nous posons ? Sur quoi est-ce que nous insistons ? Est-ce que nous voyons d'abord le mal ou est-ce que nous voyons d'abord le bien ? Le fils cadet rentre en lui-même et ne veut plus faire un choix de fils. Combien d'ouvriers de mon père ont du pain en abondance et moi ici je meurs de faim. Il a touché le fond, ce fils. Il a dilapidé les richesses du père. Il est parti avec des prostituées et il décide de retourner à la maison. C'est la nécessité qui le pousse à la conversion. L'homme, c'est-à-dire nous-mêmes, sera toujours tenté de retourner vers Dieu, non pas d'abord pour Dieu, mais pour être avec lui. Pourquoi obéissons-nous à la foi et à la loi ? Est-ce que c'est seulement la seule vue des bien présents ? Un jour, je prêchais pour une communauté religieuse cloîtrée. Elle m'avait demandé de prêcher pour leur sainte fondatrice. Et puis, j'ai repris leur rituel. Et dans le rituel de la profession religieuse, quand la moniale se consacre à Dieu le jour de sa consécration définitive, elle vient frapper à la porte du monastère. Et la mère abbesse lui dit « Que voulez-vous ? » Et elle répond « La vie éternelle. » Et alors j'ai un peu titillé les religieuses, comme j'aime parfois le faire, titiller, pas nécessairement les religieuses. Et je leur ai dit, vous voyez, il peut y avoir de quelque chose de très égocentrique dans cette réponse. Ah ben je veux la vie éternelle, je veux me sauver moi-même, mais est-ce que je veux Dieu ? Est-ce que je veux la vie éternelle d'abord pour Dieu, mais non pas pour moi ? C'est pour ça que sainte Thérèse de l'Enfant Jésus, quand on lui avait posé cette question, elle avait dit « J'irai en enfer par amour de Dieu s'il me le demande. Je renoncerai à Dieu lui-même si ça permet à d'autres de l'avoir. » Parole évidemment imagée de sainte Thérèse, mais qui veut dire quelque chose du détachement de soi. Pourquoi est-ce que nous voulons la conversion ? Pourquoi est-ce que nous voulons la miséricorde ? Est-ce que ce sont les seuls biens ? Voyez, parfois, nous présentons la foi au Christ. Très honnêtement, je vous le dis parce qu'on est entre nous et qu'on n'est pas enregistré et que du coup je sais que ça ne sortira pas de cette tente. Mais parfois, on présente la foi en disant « Viens, ça va faire ton bonheur, ça va te rendre heureux. » Mais on s'en fout. Vous croyez que Jésus, quand il a présenté à ses disciples le fait qu'il marchait vers Jérusalem, vers sa passion, il leur a dit « Venez, ça va vous rendre heureux ?» Vous avez vu le résultat ? Je ne suis pas sûr qu'il les aurait attirés comme ça. Non. Si on marche vers le Christ, ça n'est pas d'abord pour une nécessité de bonheur. C'est parce qu'on veut la vérité de Dieu. Et on sait bien que cette vérité de Dieu, elle ne passe pas nécessairement par le bonheur. La Vierge Marie a dit à Bernadette à Lourdes, « Je ne vous promets pas le bonheur dans ce monde, mais dans l'autre. » La Vierge Marie, elle a eu le courage, mais enfin c'est la Vierge Marie,
d'avoir une parole de vérité. Frères et sœurs, être miséricordieux, c'est pas d'abord pour que ça nous fasse guili-guili au cœur. C'est pas d'abord pour qu'on se dise « Ah ben comme ça je suis en règle vis-à-vis de Dieu ». Non. Si on est miséricordieux, c'est parce qu'on veut vivre de cet amour dont Dieu vit. On pourrait observer les commandements uniquement par intérêt, de peur qu'en les transgressant, on se voit privé de Dieu, mais ça ne suffit pas dans une vie chrétienne. On pourrait être miséricordieux parce que c'est un commandement de Dieu, mais ça ne suffit pas dans une vie chrétienne. C'est là où le fils aîné rejoint le cadet, ou l'inverse. Ils peuvent être dans les mêmes dispositions. Ils ne sont pas convaincus de l'amour de leur père et ils veulent chacun le mériter à nouveau. Mais ce père, qui est prodigue d'amour, n'a jamais cessé d'aimer l'un ou d'aimer l'autre, même dans leur turpitude. La miséricorde envers nous, mais aussi envers nos frères, c'est de comprendre que tous, nous pouvons avoir des mauvaises raisons de nous tourner vers Dieu. Pourquoi voulons-nous que nos frères soient touchés par Dieu ? Aimer Dieu, être miséricordieux comme lui, ce n'est pas pour des récompenses. Je vais peut-être en choquer parmi vous, ce n'est pas non plus pour augmenter nos rangs, ni restaurer je ne sais quelle chrétienté que l'on aurait perdue. On s'en fout. Se tourner vers Dieu implique d'avoir compris un peu ce qu'est la gratuité de Dieu. Le Père, voyant son Fils revenir, ne lui demande rien. Rien. Et même quand il est parti, le Père lui a donné ses biens sans rien lui demander. Je me lèverai et j'irai vers mon Père, dit ce plus jeune. Éloigné de Dieu, le péché nous fait giser par terre. Les hommes tombent plus bas que terre à cause de leur péché, alors que le Christ nous veut debout. Tous les péchés alourdissent le cœur de l'homme. Les péchés déshumanisent l'homme et ne le laissent plus debout. Le fils cadet le dit bien, « J'ai péché contre le ciel et contre toi, et je ne suis plus digne d'être appelé ton fils. » Mais qu'est-ce qui coule dans ses veines ? Sinon le sang que son père lui a transmis. Sa vie, c'est de lui qu'il la tient. Être miséricordieux, c'est ne jamais oublier qu'en tout homme, l'image de Dieu est là. Parfois très assombri par le péché, mais jamais annihilé, jamais totalement effacé. Tout homme peut avoir peut-être peur d'appeler Dieu son père, mais il n'y a pas que les saints qui peuvent donner ce nom. Tout pécheur, comme le fils cadet, peut avoir peur et peut avoir la tentation de renoncer à appeler Dieu Père. Mais Dieu est miséricorde parce qu'il voit d'abord le Fils avant de voir le pécheur. Frères et sœurs, est-ce que nous savons faire de même ? Voir d'abord le frère avant de voir le pécheur. Et souvenez-vous ce que je vous ai dit au début. C'est pas théorique, c'est l'attente acariâtre qui est insupportable et que vous n'appelez plus depuis 2 mois. C'est le frère que l'on ne veut plus inviter à la maison parce qu'il aurait soi-disant une vie conjugale irrégulière. À quoi nous invite la miséricorde de Dieu, si ce n'est voir d'abord le frère avant de voir le pécheur ? Et tous, nous pouvons appliquer cela dans toutes les relations que nous avons. Vie familiale, vie professionnelle, vie relationnelle. Vous savez, la voisine qui fait trop de bruit avec son chien. On a parfois envie de zigouiller le chien, pour pas dire la voisine. Bon, on est miséricordieux ou on ne l'est pas ? Dans la vie communautaire aussi, je parle pour les frères de communauté, mais pas que. Voilà, dans la vie paroissiale, bon, il y a tous ces lieux où nous pouvons souvent voir le péché avant de voir le frère. Et le Christ nous veut debout, c'est-à-dire nous veut saints et nous veut frères entre nous.
Vous savez, c'est tout le symbole du père prodigue qui habille son fils quand il arrive. Vite, mettez-lui le vêtement de noces, la bague au doigt et des sandales aux pieds. C'est-à-dire, sur la crasse du fils qui a peut-être fait 2 mois de voyage, faut pas oublier quand même qu'il était avec les porcs hein, quelques jours avant. Donc je sais pas, mais je pense que le père, on nous en parle pas, mais il a dû aussi vider la bouteille de parfum pour la soirée, vous voyez ce que je veux dire? Et en fait, le père habille son fils, c'est-à-dire le restaure dans sa dignité. Le Seigneur a fait la même chose avec nous à notre baptême. Il nous a revêtus de ce vêtement de noces, c'est-à-dire que Dieu lui-même, souvenez-vous ce que je vous ai dit hier, dans sa volonté, dans son volontarisme, Dieu s'oblige à nous voir saints avant de nous voir pécheurs. Dieu s'oblige à nous revêtir du vêtement de noces, de la bague au doigt et des sandales aux pieds. Est-ce que nous sommes capables de faire la même chose, d'embrasser le frère qui se penche vers nous? Et si nous le faisons, c'est parce que nous avons l'assurance de la victoire du Christ. Parce que nous savons que le Christ est vainqueur de tout mal et que même si mon frère a du mal en lui, du péché en lui, je pose d'abord l'acte de foi que la miséricorde de Dieu ne le voit pas comme ça. Je pose d'abord l'acte de foi que le Christ est victorieux en lui. Et combien est-ce que je laisserai cette miséricorde de Dieu être victorieuse en mon cœur pour que je l'aime davantage? Alors penchons-nous quelques instants quand même sur le fils aîné. Parce que je vous ai dit que le fils aîné, on pouvait aussi le regarder. En fait, le fils aîné, il paraît avoir moins de problèmes que le cadet. Il est toujours resté à la maison. Mais ce juste, entre guillemets, il n'accepte pas que Dieu soit amour et miséricordieux. Ce fils aîné était dans les champs. Parfois, on peut avoir de la miséricorde vis-à-vis de ce fils. Et moi, je vous avoue qu'il me fait de la peine, ce fils aîné. Le fils aîné, c'est celui qui est fidèle. Même s'il n'a pas complètement compris l'image de son père, il est fidèle. On peut d'abord quand même considérer que ce fils aîné, il peut être fatigué au bout de 20 ans de fidélité. Il y a tant d'années que je suis à ton service, sans avoir jamais transgressé tes ordres, et jamais tu ne m'as donné un chevreau pour festoyer avec ses amis. Vous savez, ce fils aîné, il me fait penser au jeune homme riche. Quand Jésus lui dit « Tu veux la vie éternelle ? Qu'est-ce qu'il faut faire ?» Et il lui dit « Observez les commandements. » Et il redit les commandements. « Aimez Dieu, son prochain, etc. » Et Jésus lui dit « Bah vas-y. » Et il lui dit « Je l'ai observé depuis ma tendre enfance. » C'est un gars qui est hyper parfait. Qui ici pourrait se réclamer de cette fidélité de ce jeune ou de ce fils aîné? Levez le doigt. Ah, c'est bizarre, vous pouvez préférer... Alors, on agite plus vite, là, hein, d'un coup, là, c'est... Voilà. Ça peut sembler de la jalousie. Parfois aussi, nous pouvons nous-mêmes être jaloux de ceux qui se sont amusés tout un temps et qui semblent si facilement revenir à Dieu. Il n'y en a pas parmi vous, hier soir, qui ont été un peu énervés de ces témoignages de conversion qu'on nous donne à Paray le Monial et qui disent « Bon sang !» Moi, ça fait quand même 30 ans que je suis fidèle, que je vais à la messe tous les dimanches, et j'ai pas une petite grâce qui fait guili-guili quand je viens à Paray. Et lui, il a fait des bêtises pendant 20 ans, et paf! Il arrive à l'église, il tombe à genoux, il chiale, il va se confesser, c'est super, il est remis en route, tout va bien. Bah, c'est ça qu'on nous dit parfois, non? Pour la petite confidence, mais vous le répéterez pas parce que je vais me faire taper par le modérateur de la communauté de l'Emmanuel, la première fois que je suis venu à Paray, c'est ce que j'ai entendu un soir. Et moi, depuis 8 ans, tout gamin, j'allais à la messe tous les dimanches, tout seul. Et je me suis dit, mais moi, ça m'est jamais tombé dessus comme ça. Hein. Pas ou alors un sentiment de jalousie et de colère. Et Seigneur, moi, tu fais quoi pour moi? Vous savez, c'est un peu comme ces ouvriers de la première heure dans l'autre parabole de l'Évangile. Ils ont bossé depuis 9 heures le matin. Et ben, ceux qui auront rien foutu de la journée, qui auront bossé une demi-heure,
ils vont toucher le même salaire. Autrement dit, c'est quoi? C'est que Dieu est scandaleux. J'ose vous le dire. La miséricorde de Dieu, elle a un côté scandaleuse. Mais comme la croix est scandaleuse. Pour obtenir le salut de l'homme, Dieu a livré son Fils. Ce qui paraît être un scandale pour le monde est sagesse pour Dieu. Frères et sœurs, est-ce que nous serons autant scandaleux que Dieu? Être miséricordieux, c'est cette question. Soyez scandaleux dans votre miséricorde et dans votre amour.

Ça blesse. C'est un de mes petits regrets. Là, je ne le dis pas sous forme de confidence, mais publiquement. C'est un de mes petits regrets dans ce cœur, c'est qu'il n'y a pas la croix de Jésus avec Jésus dessus. Et nous devons contempler la croix de Jésus avec Jésus dessus. Parce que la miséricorde de Dieu, ça lui a valu cela. Et être miséricordieux avec nos frères, ça nous coûte cela, de la même manière. Oui, nous pouvons être blessés en étant miséricordieux. Voyez, l'aîné, il est un peu comme ce pharisien dans l'Évangile. « Mon Dieu, je te rends grâce parce que je ne suis point comme le reste des hommes, voleur, injuste, adultère, ni même comme ce publicain. » Est-ce que parfois nous n'avons pas cette petite musique au fond de nos cœurs ? Dieu merci, nous ne sommes pas comme eux. Vous savez, je pense particulièrement, parce que c'est une des choses que je travaille particulièrement sur la question de la pastorale familiale, pourquoi les deux synodes et le texte du pape François a tant secoué ? Parce que, et pardon de vous le dire ainsi, parce que je crois que trop de catholiques se considèrent dans les clous et regardent les autres situations conjugales comme si elles étaient imparfaites alors que nous, nous sommes bien. Mais le pape François, dans Amoris Laetitia, nous rappelle qu'aucun de nous ne vit une situation conjugale et familiale parfaite. Tous, nous avons besoin de ce salut et de cette miséricorde de Dieu. Nous allons refuser la miséricorde si nous considérons que nous sommes dans les clous, dans quelque endroit de notre vie. Et voyez, le fils aîné, c'est peut-être ce drame-là. Il s'imagine ne pas avoir besoin de la miséricorde de Dieu. « Jamais je ne t'ai désobéi, jamais j'ai transgressé tes ordres. » Alors pour faire une petite parenthèse, mais très rapide, je pense que c'est au fond pour cela que le pape François dérange. Oh, il ne dérange pas à l'extérieur, il ne dérange pas dans les médias, il dérange le petit monde catholique bien installé, parce qu'il nous envoie à la périphérie. Alors ce qui me fait un peu sourire, je le prends pour moi-même, hein, mais ce qui me fait un peu sourire, c'est que, vous ne le répéterez pas, mais je suis prof à l'Université catholique de Paris. Et alors maintenant, le grand dada des théologiens, vous savez, c'est de dire, je ne suis pas théologien, donc je peux un peu taper dessus. En plus, je crois qu'il y a des gens de l'Institut catholique de Paris, donc je vais peut-être me faire virer à la rentrée prochaine, mais c'est pas grave. Le grand dada, c'est de dire maintenant, ah oui, on va réfléchir à ce que c'est que les périphéries. Voilà. Mais enfin, il faudrait peut-être que la conversion, elle aille de la tête au cœur. Et le pape François, il vient nous déranger là-dessus. Il vient nous secouer. Il y a des catholiques qui ont été choqués, je vous reprends juste cet exemple. Le pape François, dans une de ses dernières interviews, dans l'avion qui le ramenait de je ne sais plus où, a dit « Bah oui, je crois que la communauté catholique aurait à demander pardon à certaines personnes homosexuelles pour les réactions que nous avons eues. » Et alors il y en a qui ont été choqués en disant « Mais qu'est-ce que c'est que ce pape? Il met en l'air la doctrine, le dogme, etc. » Mais le pape, il dit quoi? Sinon d'agir comme Jésus. Il n'était pas en train de dire que l'homosexualité était un bien. Il était en train de dire que, peut-être par notre comportement de fils aîné, nous avions pu blesser et choquer certaines personnes qui sont dans des situations que l'on juge en dehors des clous. Mais entre le jugement moral d'un fait et le jugement d'une personne, il y a toujours une différence. Alors voyons maintenant ce père, et je finirai là-dessus, qui a les yeux usés, en attente. Il se renie lui-même, il donne son héritage. Vous imaginez, le cadet a dilapidé son bien, son corps, et ce père lui donne la tenue de noces, la bague, les sandales. Il y a ce volontarisme du père. L'amour n'est jamais complètement un affect, un vague sentiment. Mais l'amour est une volonté. Je décide d'aimer. Souvenez-vous l'Évangile, l'amour des ennemis. Si vous aimez ceux qui vous aiment, quelle récompense aurez-vous? Même les païens en font autant. C'est quand vous aimez vos ennemis
qu'on vous reconnaisse.

0: reconnaîtra comme mes disciples. Est-ce que nous allons jusque-là dans l'ordre de l'amour? Le fils était encore bien loin, son père l'aperçut et fut touché de compassion. C'est ce côté volontariste. Dieu descend toujours sur terre avant même que le pécheur entre dans la maison paternelle pour y faire un aveu sincère de ses péchés. Il se jette à son cou en le revêtant d'un nouveau corps. Jésus-Christ a fait reposer Saint Jean sur son cœur. Sainte Marguerite Marie a fait l'expérience de ce cœur brûlant d'amour, cette intimité de Dieu. Eh bien, le Fils était encore loin, son Père l'aperçut. Il courut se jeter à son cou et le couvrit de baisers. Être miséricordieux, ça n'est pas simplement dire du bout des lèvres à son frère « je te pardonne ». C'est aller plus loin dans l'ordre de l'amour. Une chose est de pardonner. Vous savez, parfois on dit « j'ai pardonné mais j'oublie pas ». Ou « j'ai pardonné mais je me tiens à distance parce qu'il faut que je me protège quand même un petit peu ». Le Père, il s'est protégé? Qu'est-ce qu'il a fait? Il s'est couru, il a couru et il s'est jeté à son cou et l'a couvri de baisers. Comme le cantique des cantiques qui dit « donne-moi un baiser de ta bouche ». Le Seigneur veut nous toucher jusque dans cette intimité-là. Et donc, voyez, frères et sœurs, et je conclurai là-dessus, il y a une urgence à ce que nous comprenions que la miséricorde, être miséricordieux, ça veut dire être dans la compassion. C'est pas simplement se tenir à distance en disant « je pardonne, j'accepte tout, je tolère tout ». La tolérance, je vous le rappelle, ça n'est pas une vertu chrétienne. Ça n'existe pas, la tolérance, dans la Bible. Par contre, il y a une urgence de la compassion, ça veut dire souffrir avec. Aimer comme le Père, accepter d'être blessé comme le Père. C'est Saint Claude de la Colombière, conscient de ses propres fragilités. « Je sais ce que peuvent être les tentations les plus fortes contre les âmes les plus affermies. Comment suis-je plein de compassion envers mes frères ?» Eh bien, croire et comprendre qu'être dans la miséricorde fait que nous allons regarder notre monde en face. Réalité de sa beauté, réalité de ses drames, réalité de ses souffrances. Et c'est le pape François veut que nous soyons dans ce réalisme-là. Nous pourrions être tentés comme Caïn dans le livre de la Genèse, quand Dieu lui dit « qu'as-tu fait de ton frère ?» Nous pourrions être tentés de répondre comme Caïn « oh ben je ne sais pas, suis-je le gardien de mon frère ? Maintenant il fait sa vie. » Eh bien non. Par jalousie, Caïn a tué Abel et Dieu cherche Abel. Dieu s'est fait proche de tout être humain. Voilà la véritable urgence, redécouvrir cette beauté de la miséricorde de Dieu qui vient nous déranger, cette miséricorde qui est scandaleuse. Nous sommes appelés à prendre notre part de cette fragilité du monde en la portant comme le Christ a accepté de la porter. C'est tout cet évangile que je vous ai cité. Vous avez entendu qu'il a été dit « tu aimeras ton prochain et tu haïras ton ennemi ». Eh bien, moi, je vous dis « aimez vos ennemis, priez pour vos persécuteurs ». Si vous réservez vos saluts à vos frères, que faites-vous d'extraordinaire ? Voyez, hier soir, en me couchant, j'ai regardé... Bon, j'ai pas regardé les informations à la télé, parce que ça n'a aucun intérêt, mais j'ai lu les nouvelles. Et je suis frappé de voir qu'à Nice, je sais bien que je fais cet enseignement dans un contexte particulier, à Nice, il y a cette promenade des Anglais qui est devenue ce lieu, entre guillemets, de pèlerinage. Et puis à un lieu, à Nice, où les gens viennent déverser leurs ordures, viennent cracher, ont mis des graffitis d'insultes. Vous savez où ? Sur le lieu où est mort le terroriste. Est-ce que notre monde va s'enfermer dans cette violence? Est-ce que notre monde va répondre à la violence par la violence? On est capable, pardon, je vous le dis parce qu'il y a quelque chose de choquant, mais il faut que nous soyons parfois de temps en temps choqués. Les gens viennent déverser des excréments sur ce lieu. Est-ce que c'est à cela que le Père du ciel nous appelle ? Oui, la miséricorde est scandaleuse, surtout quand nous la tournons vers des terroristes comme ceux-là. Mais oui, le Seigneur nous appellera toujours à être miséricordieux comme ceux-là, parce que, pardon de nous le dire, mais nous allons peut-être passer l'éternité ensemble. La miséricorde de Dieu va jusque-là. On t'a appris, tu aimeras ton prochain et tu haïras ton ennemi. Eh bien, moi, je vous dis, aimez vos ennemis et priez pour vos persécuteurs. Jésus ne nous dit pas pardonnez à vos ennemis et à vos persécuteurs. Aimez vos ennemis et vos persécuteurs. Ça va plus loin. C'est ce baiser que le Père fait à son Fils. Et vous voyez bien que être responsable de nos frères, pour répondre à cette question du livre de la Genèse, c'est non seulement être témoin de la miséricorde en se penchant sur les souffrances de plus en plus nombreuses dans notre monde, mais c'est aussi vivre de cette miséricorde comme le Père. Et voyez, le pape François, au premier synode, avait dénoncé deux tentations. La tentation d'un angélisme destructeur, nous avait dit, qui, au nom d'une miséricorde trompeuse, bande les blessures sans d'abord les soigner ni les traiter, qui ne s'attaque aux symptômes, mais qui ne s'attaque pas aux causes et aux racines. Cette miséricorde de Dieu trompeuse, c'est celle qui annonce la miséricorde sans toucher le pécheur et le péché, sans retroucher les manches. Le Christ, quand il s'est incarné en ce monde, il a pris sur lui cette chair, cette vie. C'est ce qui lui a valu la croix. Le Christ ne fait pas semblant d'être miséricordieux. Il le vit. Et vous voyez, Jean-Paul II, dans sa lettre « Salvifici Doloris » sur le sens chrétien de la souffrance, avait justement médité cette parabole du bon samaritain, celle que l'on a sous les yeux. Il avait dit qu'il y avait un évangile de la souffrance. Et Jean-Paul II montre bien comment ce samaritain est une belle image de la miséricorde. Il s'arrête auprès de la souffrance d'un autre homme, quelle qu'elle soit, et ça lui coûte d'être miséricordieux. Il va donner de son bien pour que cet homme soit sauvé. La miséricorde de Dieu révèle toujours la misère de laquelle il vient nous tirer. Si nous croyons à l'Évangile, alors nous allons véritablement l'imiter. Et c'est pour cela que Benoît XVI, et je terminerai sur cette très belle citation, nous appelait à voir avec les yeux du Christ. Et quand je vois avec les yeux du Christ, disait Benoît XVI, je peux donner à l'autre bien plus que les choses qui lui sont extérieurement nécessaires. Je vais lui donner ce regard d'amour dont tout homme a besoin. Merci.
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0: Je suis médecin. J'ai pratiqué la médecine quand j'étais vraiment jeune. Et puis progressivement, je me suis spécialisé dans la recherche. Et j'étais professeur d'université, enfin professeur de médecine pendant une vingtaine d'années. Je dirigeais un service de recherche aux Hospices civils de Lyon, où je suis toujours, mais pas plus comme chef de service. Je suis range des voitures. Je travaille juste avec des jeunes pour faire de la recherche. Voilà. Ça fait rigolo de parler contraception maintenant, parce que ça paraît être banal, la contraception. Il y a 1,1 milliard de personnes qui utilisent la contraception, les contraceptions techniques dans le monde. C'est impressionnant quand même. Sur 2 millions de femmes en âge d'avoir des trésors, des progrès, eh bien, il y en a plus d'un milliard qui utilisent une contraception technique, c'est-à-dire pilules, stérilets, des implants, machin, tout chouette. Donc en pratique, c'est une masse financière tellement grande hein, que toute personne qui oserait en parler risque de se faire rire. Il va faire rire parce que c'est comme dire les voitures posent problème, il faudrait qu'on se passe de voiture. Mais attendez, toute la vie est organisée et parfois, moi, tout à l'heure, je suis arrivé en avance, j'avais du temps, donc je me suis promené. Et je trouve qu'il y a un air, il y a un air sympa dans la rue, une sorte de légèreté de l'être. Je ne sais pas si vous voyez ce que je veux dire. Et je trouve ça merveilleux, une sorte de légèreté de l'être. Et quand on ose évoquer la contraception, alors même que je ne suis pas parmi vous, j'en sais rien, mais si on va dans la rue, deux couples sur trois ou plus l'utilisent, bah, de quoi on se mêle, quoi, quelque part. Est-ce que vous voulez tout casser, quoi? Un équilibre qu'on a eu du mal à mettre en place et maintenant vous êtes en train de mettre ça en cause, vous voyez? Donc, quelque part, on ne peut en parler que délicatement de personne à personne. C'est rien de faire des grandes annonces. Et Isabelle et moi, mon épouse et moi, toute notre vie, on a travaillé pour améliorer les méthodes naturelles. Mais on n'a jamais travaillé contre la contraception. Parce que de fait, la question n'est pas là. C'est comment faire pour que les gens puissent développer leur vie conjugale avec équilibre, en reconnaissant les temps fertiles et non fertiles du cycle, vous voyez. Et plutôt travailler pour le positif que lutter contre des choses qui ne nous paraissent pas bienfaisantes. C'est que bien tardivement, moi j'étais sollicité à aussi dire des choses négatives contre la contraception depuis peu, parce que il y a des jeunes, notamment des jeunes chercheurs aux États-Unis, notamment certaines jeunes femmes, qui ont fait des travaux sur la contraception elle-même et qui ont dit, ah, mais attendez, mais la contraception, ça pose problème quand même. Et il y a une sorte de rébellion contre la contraception. Hein, et en France, il y a au moins deux équipes INSERM qui sont payées pour ça, pour chercher comment préserver le cycle. Quelque part, donc ça veut dire qu'il y a une motivation. On aimerait bien quand même, on a supprimé le cycle de trois quarts des jeunes femmes. Bon, attendez, est-ce qu'on s'arrêtait maintenant au bout de 60 ans en se disant, est-ce que. Bon, il n'y a pas d'autre moyen de faire. Et puis, est-ce que ce n'est pas carrément nocif? Vous voyez? Parce que c'est nocif, ben, faut nous le dire. Et il y a une jeune femme américaine qui a écrit un article, une page web, vous pouvez la trouver, de l'APA. L'APA, c'est l'Association américaine de psychiatrie, qui est vraiment un organisme public très, très important aux États-Unis depuis au moins 30-40 ans. C'est eux qui disent si quelque chose est bon ou mauvais pour le psychisme, et une page, donc, une page web bien précise, mettant en garde contre, malheureusement, des choses qu'on ne savait pas. Donc, en gros, d'une part, il y a une montée du désir de se dire, mais ma nature en tant que femme, c'est d'être rythmée par le cycle. Bon, mais des fois, le cycle, c'est casse-pied, hein, c'est pas toujours sympa, mais n'empêche que c'est ma nature. Est-ce que par hasard, par la contraception, on nuirait à cette nature? Vous voyez ça? Et notamment, il y a une jeune femme neuroscientifique qui s'est fait faire une IRM tous les jours pendant 50 jours pour être sûre de ne pas rater son cycle. Donc elle a commencé, et puis tous les jours, On a son IRM, ça a été publié, hein, c'est disponible, et on voit comment le cerveau change au cours du cycle. Hein, le cerveau change d'une femme, change au cours du cycle, c'est impressionnant. Hein. Oui, parce qu'on voit trop le cerveau comme quelque chose de, je sais pas moi, comme un poste de radio ou un ordinateur. Le cerveau est vivant. Le cerveau, il est comme un muscle, il est vivant. Et donc, le cerveau, quelque part, ça, après on peut aller dans le détail, mais ça, il change tous les jours, quelque part. Le cerveau est en... le cerveau est en symbiose avec ce qu'il vit. Par exemple, moi, maintenant, je vous parle, par exemple. Eh bien, obligatoirement, ma testostérone augmente un petit peu. Pourquoi? Parce que la testostérone permet de faire face aux défis. Vous savez, quand on rentre dans une pièce, vous arrivez dans une classe, dans une pièce, eh bien, le cholestérol monte parce qu'il faut éventuellement votre cœur bat un petit peu parce qu'il faut faire face au challenge. Il y a des gens là qui sont là. Vous voyez, vous n'êtes pas juste tranquillos dans votre fauteuil. Donc, pour le corps, on a le cortisol, mais pour le cerveau, on a la testostérone qui nous permet de faire face aux défis. Voyez? Eh bien, dans le cerveau, il y a des récepteurs. Qui vont donc faire que quand on a un défi, comme moi, de vous rencontrer, de parler avec vous, eh bien, j'ai des aptitudes qui se développent pour pouvoir, à ce moment-là, on a des aptitudes qui se développent pour être capable, hein, de la même manière que le cortisol va faire qu'on fabrique du sucre pour que les muscles, etc., soient capables de faire face aux défis, eh bien, dans le cerveau, on a besoin d'être au top pour faire face au challenge. Vous voyez un peu l'idée? C'est donc, eh bien, la femme a dans son cycle des mouvements hormonaux d'eux-mêmes qui ne sont pas faits que pour ses ovaires, qui sont faits pour son être de femme. Hein. C'est-à-dire que dans le cycle, globalement, il y a trois périodes. Hein. Globalement, il y a trois périodes. Au début du cycle, c'est repos hormonal. Au début du cycle, les hormones de la femme sont, si vous voulez, basses. C'est là où elle est le moins différente de l'homme. Et puis après, les hormones de la féminité, les hormones qui développent tous les dons féminins, tout ce que nous, les messieurs, on reconnaît comme dons féminins. Les femmes ont des dons, n'est-ce pas? Tu as remarqué? Voilà. Ben, tous ces dons sont comme mis en force pendant le deuxième temps du cycle. La femme, toutes ses capacités plus spécifiquement féminines se développent. Mais aussi ses limites. Par exemple, les hommes ont brillé pour notre aptitude à voir les objets en trois dimensions, à identifier. Si on fait un concours masculin-féminin, on ne va pas gagner pour beaucoup de choses pour les hommes, mais on va gagner pour identifier dans l'espace comment est un objet. C'est comme ça. Mais en période fertile, alors c'est catastrophe, la femme perd à tous les coups. Notre cerveau est très dépendant de nos hormones. Bon, donc ça c'est le côté négatif, bon, ça ne gêne pas tant que ça quand même, hein. Les objets dans l'espace, pas ben, tous les 5 minutes, mais c'est un fait bien, bien quantifiable. Mais par contre, au contraire, un grand nombre de dons féminins sont développés au moment de la période fertile. Et même, voyez, les messieurs, nous on ne s'en rend pas compte, mais pareil, quand on met des messieurs derrière un écran et on fait passer derrière en ombre chinoise, on fait passer des femmes. Et on leur dit, laquelle est la plus charmante? Hein? Eh bien, on est plus charmé par les femmes, même en ombre chinoise, par les femmes en période fertile. La silhouette féminine change. La voix de la femme change. Son appétit change. Moi, je suis un vieil homme marié, on va bientôt fêter nos 50 ans de mariage, à peu près ça. Eh bien, moi, ça me faisait marrer, parce que par moments, Isabelle me disait, écoute, et si on mangeait un peu plus diététique? Ça ne dure pas très longtemps, c'est la période fertile. La période fertile, les femmes mangent plus diététique. Puis après, ça passe, parce qu'elles rentrent dans le troisième temps du cycle. Et le troisième temps du cycle, c'est un temps où la femme développe des dons plus qui sont ceux qu'on reconnaît à la mère. On a tous une maman. Bon, nos mamans, on le voit bien, elles ont des dons quand même que, voilà, quoi. Vous voyez ce que je veux dire? Il n'y a même pas besoin. C'est difficile à décrire. Mais moi, j'ai une maman décédée maintenant. Bon, elle était comme toutes les personnes. Elle avait ses forces et ses faiblesses, mais elle avait des dons particuliers de maman. et la capacité de faire 36 choses à la fois. En Afrique, on dit, en fait, de l'Ouest, on dit, la femme a 1000 mains. Ils sont capables, je me rappelle encore ma femme, en train de finir, quand on a eu nos premiers enfants, on était à la fac, elle continuait à lire ses cours, oui, comme ça, tout en tricotant et en ayant notre petite première à téter, par exemple. La femme a 1000 mains. Ça, c'est des dons. Et puis, voir plus loin, voir penser plus loin. Ça, c'est des dons très maternels et c'est des dons qui se développent beaucoup dans le troisième temps du cycle. Bon, donc, je ne vais pas faire toute la soirée sur les temps du cycle, mais c'est tellement passionnant, je pourrais. Mais toujours est-il que les femmes qui prennent des contraceptifs se disent, mais dans le fond, moi, je perds un peu tout ça. Hormonaux, les contraceptifs hormonaux. Les hormones, de fait, font que la femme ne l'aura pas, ça. Elle n'aura pas ces temps-là. Un exemple qui a été montré de manière un bon niveau de preuve, c'est des essais randomisés. En période fertile, vous savez, les femmes sont plus touchées par les bons mots des messieurs. C'est l'homme beau parleur. Ma maman, même si elle s'est fait avoir par mon père, il était beau parleur comme ça. C'est beau parleur comme ça. Hein? Et oui, en période fertile, la femme est plus sensible aux mots, aux messieurs qui. Des choses intéressantes, toi. Ah, vous voyez, à peu près. Mais, elles ont, donc ça, c'est les estrogènes qui font ça. Mais elles ont une deuxième hormone, qui l'ocytocine, qui augmente aussi à ce moment-là, et qui les protège contre les messieurs à la langue trop bien pendue. C'est la phrase que donne le chercheur dans l'article. C'est qu'en fait, il y a un équilibre hormonal très fin qui fait que oui, j'aime bien les visages de messieurs et la voix des messieurs me charme, mais je suis quand même protégé contre le blablabla des gens pas fidèles. Vous ne trouvez pas que c'est assez extraordinaire? Bon, ben, tout ça, on l'a si on a son cycle. Si on n'a pas son cycle, bon, on a d'autres choses, mais on n'a pas ça. Donc, quelque part, il y a une sorte de révolte de certaines femmes disant, eh ben, nous, on voudrait régler nos naissances, mais sans faire ça. Vous voyez? Hein? Et puis aussi, il y a une autre dimension aussi qu'on voit apparaître de plus en plus, c'est le dire, dans le fond, moi, quand je suis non fertile par la pilule, quelque part, c'est self-service. Quelque part, je suis disponible. Est-ce que vraiment on m'aime au point de s'engager pour la vie avec moi? Si un petit enfant, on m'aime au point de l'accueillir? La vie montre que non. La vie montre que quand le bébé est là, imprévu, ben, il n'y a plus personne. Il n'y a plus personne pour aider la femme. Et voyez. Donc en pratique, il y a une sorte de désir de rediscuter la contraception paisiblement. Pour plein de raisons, vous voyez. Le fait que c'est dommage de changer la personne dans son psychisme. C'est dommage de. Vous voyez, parce qu'il y a plein de choses. Hein, par exemple, les contraceptifs, vous savez, principalement, c'est les progestatifs. Dans les contraceptifs, il y a deux choses. Il y a des progestatifs et des estrogènes. Les estrogènes ne posent pas trop de problèmes. Mais les progestatifs, ils sont soit anti-androgéniques, soit androgéniques. On n'a pas trouvé de progestatif qui fasse tout bien comme la progestérone naturelle. Ça n'existe pas. Et donc, en pratique, soit la fille est finalement comme elle a les jambes coupées, une certaine baisse d'enthousiasme, parce qu'en fait, ça lutte contre les androgènes. La femme aussi a besoin d'androgènes. On disait tout à l'heure, la testostérone permet de faire face aux défis. Ben, les femmes aussi ont des défis. Et elles aussi, elles ont besoin de scoltiner les défis de la journée. Eh bien, certaines femmes qui sont sous contraceptif disent, moi, depuis que j'ai ma pilule, j'ai perdu de cet enthousiasme. Ou au contraire, elles sont hyper androgéniques, ces autres pilules, et au contraire, elles sont un peu masculinisées. Pas dans l'aspect, elles sont belles comme tout, comme avant, mais dans le tempérament. Voyez? Donc, en somme, ça change parfois le tempérament, c'est très désagréable. Bon, je crois que j'ai dit assez de mal sur la pilule, je laisse tomber. Ça va? Alors, un peu de PMA. Hein, donc, en fait, on a parlé là de la régulation de naissance, mais il y a dans l'autre sens, c'est avoir un petit enfant. Hein. Donc, la stérilité augmente. Pourquoi? Ben parce qu'on se marie beaucoup plus tard et on se lance dans avoir des enfants beaucoup plus tard. 8 ans plus tard que quand je commençais mes études de médecine. Et en fait, ça, c'est important. C'est-à-dire qu'en fait, c'est quelque chose, ça vaut la peine d'en parler. C'est-à-dire que on a tendance à dire que la trentaine maintenant, c'est la nouvelle vingtaine. Et ce n'est pas vrai biologiquement. C'est que c'est vrai dans la vie. Hein, c'est-à-dire que moi, je me suis marié à 23 ans. Hein, voilà. C'est rare de se marier à 23 ans de nos jours. Hein. On se marie plutôt plus tard, à la trentaine. Ou un peu. Eh bien, en fait, il va y avoir un bouquin qui va sortir dans quelques semaines, traduit de l'américain, une femme américaine qui le dit tellement bien, ceux qui aiment l'anglais, vous pouvez écouter ses vidéos sur YouTube, c'est Meg Jay, qui dit, attention, la trentaine n'est pas la nouvelle vingtaine. Sous-entendu, de 20 à 30 ans, c'est pas, pour l'instant, rien de sérieux, on fait des études, on fait du sport, et puis on verra après, on fera la famille à 30 ans. Non, c'est pas vrai, en fait. Sous-entendu, ça, on s'est un peu fait avoir par le fait que vos études sont très longues. Vos études sont très longues, on est fauché, comme les blés, mais les générations d'avant, vous savez, ils étaient très fauchés aussi, hein. Mais disons, on laisse entendre, il faut d'abord avoir un peu d'argent, d'abord avoir fini son métier, etc. Et puis après, on aura nos enfants. Vous voyez qu'un truc, c'est que nous, on accompagne des couples qui essayent d'avoir des enfants depuis toutes nos années. On a fait ça chaque semaine, on a reçu au moins un couple, plusieurs, sur ces choses-là. Et en fait, ben, c'est plus difficile après. C'est plus difficile de deux manières. C'est que globalement, on a tellement organisé notre vie professionnelle, on a tellement d'engagements relationnels autres que la famille, que quelque part, en plus d'avoir un gosse, on va tâcher d'en faire un ou deux, mais ça va être difficile, on fera ça en plus. On aura comme des enfants. Alors que, si vous voulez, si c'était des jeunes amoureux plus jeunes, l'enfant serait moins la dernière roue de la charrue. C'est dur, hein, ce que je dis. Donc, ce que dit Meg Jay, c'est protégez vos amours de la vingtaine. Ne les gâchez pas. L'un d'entre eux est le bon. N'attendez pas en disant là, cette fois-ci, le prochain, ce sera le bon. Parce que le problème, c'est que de fait, vous êtes au meilleur moment pour bâtir votre vie. C'est-à-dire qu'en fait, les études sur le cerveau montrent que ce qu'on appelle la deuxième douzaine, la puberté, c'est style 12 ans, la puberté, quelque chose près. La deuxième douzaine, c'est de 12 à 24 ans pour les garçons et plutôt de 10 à 22 ans pour les filles. C'est-à-dire c'est un temps où le cerveau fait la même mue que le corps. Regardez, si vous prenez une photo de vous à 10 ans, bon, ben, on reconnaît que c'est vous. Mais bon, il y a du changement. D'accord? Le cerveau, c'est pareil. Quand on prend le cerveau d'un enfant de 12 ans et le cerveau que vous avez, c'est plus le même. Donc oui, la deuxième douzaine, c'est un temps de mutation extraordinaire du cerveau. Il y a trois périodes, hein. Il y a la puberté, la suite de l'adolescence, et puis après l'émergence de l'âge adulte. Ce qui entoure la vingtaine, c'est l'émergence de l'âge adulte. C'est-à-dire un très fort développement du lobe préfrontal du cerveau qui fait que vous êtes beaucoup plus apte à discerner, à prendre une décision que vous n'aurez été même 2, 3 ans avant. Et donc, en effet, nos capacités se développent spontanément, si j'ose dire, jusqu'à la vingtaine. Mais après, c'est comme un muscle. Ça se développe si on s'en sert. Il n'y a pas besoin d'attendre 30 ans pour être mûr. Il y a une étude, il y a eu tout un tas d'articles qui sont sortis sur le cerveau est mûr à 32 ans. C'est n'importe quoi. J'ai relu l'article en question. C'est que non, c'est simplement que si vous voulez, après 32 ans, le cerveau est moins malléable. C'est pas pareil, quand même. Et alors que à vos âges, si j'ose dire, il est au top, votre cerveau. Il est au top. C'est-à-dire que toutes vos expériences s'inscrivent dans votre cerveau. Le cerveau, c'est comme un muscle, hein. Ça se forme si on s'en sert. Donc toutes nos expériences, soit professionnelles, amoureuses, de dévouement, tout, c'est un âge où le cerveau y répond un max dès qu'on le sollicite. C'est, on apprend en agissant. Donc ce que Megjay dit, c'est ne gâchez pas votre vingtaine. Elle est précieuse. Si vous avez donc vous lancez dans un travail, dites-vous pas bon, c'est pas en mon, ma profession, mais c'est pas en ma profession, mais je le fais. Bah, il faut bien gagner sa vie. Non, ce travail, c'est là où tu établis tes compétences. Vous avez des compétences que vous n'aurez plus jamais autant en termes d'aptitude à acquérir des compétences. Dans le relationnel, vos vertus, d'empathie, de délicatesse, de discussion, vous êtes au top. Donc, ce que vous faites maintenant, ce n'est pas juste des essais-erreurs, et quand on sera à 30 ans, on s'en sera dans le sérieux. Voilà à peu près ce que dit Megjay, mais elle le dit beaucoup mieux que moi. Regardez-la sur Internet. Voilà. Je suis tellement enthousiaste que j'ai acheté deux de ses bouquins, j'ai lu deux de ses bouquins. Il y en a un des deux qui sort en français dans les mois qui viennent là. Donc, quand on arrive à ça, oui, j'ai fait exprès, je ne voulais pas parler de PMA sans parler de prévention de la PMA. C'est-à-dire que si vous voulez, un couple qui a 40 ans, que ce soit PMA, méthode naturelle, tout ce qu'ils voudront, il n'y en a que 7 sur 10 qui auront un enfant. C'est quand même pas. Ça veut dire 3 sur 10 qui souffrent. Voyez? Et donc, 40 ans, c'est tard pour avoir un petit. C'est tard pour avoir un petit. Donc, la trentaine, on est 10-15% de moins que fertile qu'à la vingtaine. Ah, c'est bon à savoir. On est moins fertile. C'est plus long. Donc, c'est la biologie qui nous le rappelle. Donc, du coup, la PMA va aider évidemment le PMA, vous savez, enfin AMP, ça veut dire aide médicale à la procréation. Donc l'aide médicale à la procréation, c'est-à-dire que donc on aide à concevoir un petit enfant. Et il y a globalement deux voies, il y a deux grandes voies. Soit on aide pour que le couple ait son petit dans l'union intime, que le petit enfant soit conçu sous la couette. Hein, c'est ce qu'on appelle la napotechnologie, la restauration de la fertilité. On soigne médicalement et chirurgicalement pour que le couple conçoive le petit dans leur union intime. Soit non, c'est dans une éprouvette, etc. Hein, et la PMA, en général, c'est ça. C'est dans une éprouvette. Entre guillemets, hein, c'est-à-dire, si j'ose dire, on prend vos semences, on s'en occupe et on vous les remet, quoi, quelque part. Et donc, le petit sera conçu de vous-même, sauf si il y en a un des deux qui est stérile et à ce moment-là, on fait appel à un don d'ovocytes ou de spermatozoïdes, plus souvent. Mais de fait, ce qu'on appelle PMA, c'est quand ce n'est pas sous les couettes. D'accord? Et ce qui se développe beaucoup maintenant, c'est au contraire donc d'aider le couple à concevoir le petit dans leur lien, dans leur union intime. Pourquoi? Pour mille raisons. Pour mille raisons. La première, c'est que chacun de nous, on a un papa, une maman. C'est chouette si déjà, c'est eux deux qu'on vient. Moi, je connais très très bien quelqu'un qui est né, le papa, on ne le connaîtra jamais parce que c'est un don de sperme. Eh bien, il le regrette. Bon, son papa qui s'occupait de lui, c'est son papa, évidemment. Mais si on peut garder unis le papa qui s'occupait de moi et le papa dont je viens, ben, c'est chouette quand c'est possible. Hein. Donc, un petit enfant, quelque part, c'est mystérieux la naissance d'un enfant. On n'a pas été choisi par le toubib dans les éprouvettes. Quelque part, hein. Il y a un hasard quand on est né. Hein. Enfin, je, pas fou. Moi, je suis né d'une grossesse non planifiée, moi. Je suis une grossesse non planifiée. C'est une chance, hein. Si c'était pas raté, je ne serais pas là. Hein. Mais ils m'ont accueilli. Ils m'ont accueilli parce que ils se sentaient, au sens profond du terme, responsables. Donc, quelque part, ils se sont occupés de moi encore mieux que des autres. Vous voyez? Donc, en fait, nos enfants, quelque part, c'est le mystère qui jaillit de nous, quoi. Donc, si on peut le faire sans passer par la mécanisation, c'est très chouette. Et si on peut pas, donc justement, il est taquin ce garçon. Il est plus taquin que les autres. Hein. Donc ça va avec les méthodes naturelles. Hein. C'est toi aussi qui as posé les méthodes naturelles. Voilà. C'est quand on peut pas. Hein. Donc quand on peut pas. Et donc en effet, donc si tu veux, moi personnellement, je travaille beaucoup en restauration de la fertilité. Et en effet, c'est pas toujours possible. C'est que ça marche pas toujours. Par exemple, si les trompes sont bouchées, parce que de fait, il y a eu une infection qui a bouché les trompes, eh ben, on ne peut pas en restauration de la fertilité. Sauf si on arrive en opérant les trompes. Hein. Et donc, il y a des chirurgiens, y compris à Lyon, qui font ça très très bien. Donc, en pratique, si tu veux, quand on ne peut pas, on peut quand même déjà faire beaucoup de choses avant de capituler. Tu vois? C'est qu'en fait, en effet, ce n'était pas toujours possible. Et notamment le vieillissement, la PMA n'efface pas le vieillissement. On fait pratiquement jamais de PMA passé 40 ans. Parce que de fait, on ne peut pas lutter contre l'âge. Hein, de fait.
1: Moi, j'ai une question, c'est est-ce que vous pensez qu'il existe une PMA qui pourrait être vraiment éthique?
0: Ben, si tu veux, si tu mets dans PMA le fait de concevoir le petit dans un tube, je ne pense pas que ça puisse être éthique. Mais faut après, qu'est-ce que vous appelez éthique? Hein, c'est ça. Hein. Donc, ce que j'aime mieux peut-être, c'est dire que donc on peut lutter pour que les gens aient la possibilité de bénéficier de tous les traitements qui font qu'ils concevront le petit dans leur union intime. Parce que on a publié cette année-là le devenir de 560 couples. Qui ont, comme cela, été soignés en restauration de la fertilité. Hein? Eh bien, vous savez, les taux de conception sont superbes. Hein? Il y a en proportion autant de succès qu'en PMA. Hein? Sauf que ce n'est pas les mêmes. Il y a des maladies qu'on guérit en restauration de la fertilité qu'on ne guérit pas en PMA, et des maladies qu'on sait guérir en PMA qu'on ne sait pas guérir en restauration de la fertilité. D'accord? En fait, ce n'est pas en concurrence. Personnellement, ce que je pense, c'est que on peut vraiment, de la même manière qu'on travaille pour l'écologie environnementale, moi, on travaille pour l'écologie humaine, voyez? Et donc, plutôt que le permis défendu, qui est quelque part un dernier point qu'on pourra avoir un peu à la fin, hein, le permis défendu, non éthique au sens, c'est défendu. Hein, et ça, c'est simple et clair hein, dans l'enseignement de l'Église catholique. C'est simple et clair. Hein. Et donc, je pourrais vous le dire en peu de mots. C'est très, très simple. Hein. Mais ce qui est vrai, c'est que avant tout ça, il y a le fait de travailler pour que les couples aient un petit enfant de leur amour dans leur union intime. Hein. Vous voyez? Donc j'aime mieux aborder comme ça que de tomber dans le permis défendu, parce que l'éthique, tu changes de couloir, c'est pas la même éthique.
1: Parce que du coup, vous pensez qu'on propose trop facilement une PMA en FIV
0: Ben oui, parce que tout à fait, parce que en France, il n'y a que des médecins formés aux États-Unis. On a formé aussi à la fac, moi j'ai donné des formations pendant quelques années, mais quoi, 4-5 ans, un peu plus, enfin 6 ans, mais il y a très peu de médecins formés à la restauration de la fertilité. Et de fait, aucun moyen n'est donné dans les hôpitaux pour la restauration de la fertilité. Dans les hôpitaux, il n'y a que les soins techniques, comme si vous voyez, on technicise alors qu'on ne se donne pas l'énergie, c'est trop dommage. Et moi, je pense que, bon, il y a de plus en plus de. Vous voyez, comme cet article, ben, ça montre les faits, vous voyez. Ça vaut la peine, quoi. Hein? Donc, je pense qu'il est bon de promouvoir tout ça, plutôt que de. Vous voyez.
2: Est-ce que vous pensez qu'on peut justifier la recherche embryonnaire par les progrès médicaux qui sont acquis
0: La recherche embryonnaire, qu'est-ce que tu veux dire?
2: dans une UBMA, si je ne dis pas de bêtises, il y a différents embryons
0: Ah oui, c'est ça.
2: qui sont enfin, créés, quoi.
0: Oui.
2: Et il n'y en a qu'un seul qui est
0: Oui.
2: gardé.
0: Oui.
2: Les autres sont congelés et
0: Oui.
2: certains sont utilisés pour la recherche
0: Ouais.
2: embryonnaire.
0: Ouais.
2: Mais je sais que ça a apporté beaucoup de progrès dans la médecine.
0: Lesquels?
2: Je crois que des progrès sur la recherche contre le cancer, si je dis pas de bêtises,
0: Je
2: mais bon,
0: veux dire,
2: peut-être que j'ai
0: je ne
2: inventé
0: suis pas expert, mais
2: ça.
0: j'étais membre du comité qui devait, j'étais membre du comité national qui devait vérifier. Tu sais, il y a eu une première loi pour autoriser la recherche sur l'embryon, mais on est attention. On va surveiller et tous les projets de recherche qui sont faits doivent être surveillés par un comité. Et je ne sais plus, 4 ans plus tard, on a dit, hop, maintenant c'est parti. On peut faire de la recherche. Au début, c'était cadré. Eh bien, sur les 4 ans, on n'a reçu que 2 projets. Un projet qu'on n'a pas analysé parce qu'il ne portait pas vraiment, il sortait du cadre. Et puis l'autre qui était vraiment, ça n'a rien à voir. Donc en fait, c'est plutôt ça, esthétique, cosmétique, rien ne s'est passé. Il n'y a pas de découverte sur la recherche d'embryon. Par contre, sur l'embryon animal, oui. De fait, parce que dans tous les labos, il y a des embryons animaux et ça a permis de mieux connaître l'embryologie et donc progressivement des traitements. Mais il n'y a pas, à ma connaissance, de découverte liée à la recherche sur l'embryon humain. Donc la recherche sur l'embryon humain, personnellement, je vois pas à quoi elle sert, voyez. Sauf qu'il y a un goût quand même pour transgresser, quoi. Il y a un goût pour transgresser quand même. Mais on attend toujours les résultats. Donc, je suis pas enthousiaste personnellement sur la recherche de l'embryon. Je trouve que ça dénote. C'est comme la recherche sur, je sais pas quelle nouvelle forme de bombe, quoi. On peut pas s'enthousiasmer, quoi. Mais hein.
1: Pour rebondir sur ce que vous dites, maintenant les recherches embryonnaires, elles visent plus à être au service de la technique. Par exemple, c'est une entreprise américaine qui s'appelle Nucleus Genomics. Eux, par exemple, à force de faire des manipulations, ils ont été capables d'analyser des caractéristiques et de prévoir certaines caractéristiques sur les embryons. D'accord. Maintenant, ils commencent à proposer à des couples en Cévenis
0: Le tri, quoi.
1: le tri en fonction de sélection pour l'avenir. Donc, en fait, il y a plein d'exemples comme ça sur l'évolution de l'AMU, etc.
0: Écoutez, on pourrait bien entendu, si on se met à parler de tout ça, on va tous sortir nos mouchoirs. Hein. Moi, j'ai même fait un article il n'y a pas très longtemps dans Génétique, qui est une revue. On m'a demandé de parler de découvertes. Il y a eu des découvertes où maintenant on sait, avec 2 spermatozoïdes, faire un enfant. D'accord? Vous voyez le but. Vous voyez? Bon, mais moi, ça me donne la nausée, je vous avoue. Donc, j'aime mieux mettre toute mon énergie pour travailler pour le bien que mettre de l'énergie pour lutter contre. Mais ça ne peut pas m'enthousiasmer, quoi. Vous voyez? Et actuellement, ce qu'on essaye, c'est avec l'aide d'une cellule, faire développer un embryon. Vous voyez? Mais c'est pathétique. Oui, mais. On fait aussi des recherches sur les bombes, comme je vous disais. Mais on va pas se passionner pour ça, vous voyez? Et un des inconvénients, c'est que, en gros, on finit par se démoraliser. Alors que quand on regarde toutes les découvertes qui ont eu lieu, par exemple sur la restauration de la fertilité, au cours des 20 dernières années, c'est fabuleux. C'est-à-dire qu'on a découvert plein de maladies qu'on ne connaissait pas et qu'on sait soigner maintenant. Et donc plein de couples qui n'arrivent pas à avoir de petits enfants en ont maintenant. Donc moi, je trouve que. C'est plus sympa de se passionner pour ça que pour les détails sur toutes les catastrophes qu'on peut inventer, quoi.
1: Pour en parler juste en 2-3 mots, la restauration de la fertilité, en général, c'est vous faites quoi? Enfin, il se passe quoi? Comment vous
0: Ben,
1: faites?
0: si tu veux, globalement, si tu veux, la restauration de la fertilité, ça part du principe suivant. Il y a d'abord la non-fertilité, c'est une maladie chronique. Donc, comme toutes les maladies chroniques, il y a plusieurs causes. Il y a un terrain qui ne favorise pas la grossesse. Et il y a des points qui bloquent la possibilité d'avoir un petit enfant. Et donc, on recherche toutes les causes. Au lieu de tout de suite vouloir mettre les tubes dans les spermatozoïdes dans un tube à essai, on cherche les causes. On cherche les causes. Et on en trouve, en général, plusieurs, voire beaucoup. Et on soigne chaque aspect. Chaque aspect. Chaque aspect. Et petit à petit, on essaye de faire passer le cap de le petit vient pas, le petit arrive, parce que de fait, on a levé les obstacles. Tu vois? Donc ça va passer par des médicaments, de l'alimentation, de la chirurgie parfois, hein, mais tu vois, et on corrige les anomalies. Tu vois? Oui, donc, oui, vous voyez, la GPA, je ne vais pas m'appesantir, mais vous avez entendu parler de la déclaration de Casablanca? Hein? Tu veux nous en parler? Ou bien... Non?
3: C'est une déclaration qui est venue il y a 2, 3 ans,
0: Oui,
3: jusqu'à
0: à peu
3: ça,
0: près.
3: qui a regroupé une centaine d'experts juridiques du monde entier afin de pouvoir se mettre d'accord sur un texte très court qui vise à dénoncer la GPA comme étant une.
0: Oui, notamment les critères, tu dirais, deux, trois critères d'abomination.
3: La marchandisation du corps de la femme,
0: Marchandisation du corps de la femme.
3: la rupture de l'affiliation,
0: Voilà, la rupture d'affiliation.
3: et je pense aussi la réification de l'enfance, peut-être. Je les connais pas par cœur.
0: Non, non, mais c'est pas bien. Et ils continuent, et ils ont pu parler à l'ONU, alors que c'est très rare. Hein, et ils ont donc. C'est très rare de pouvoir. Atteindre. Tout ça est très verrouillé. Hein, et non, ils ont pu parler. En ce moment, donc là, il y a une conférence internationale, un webinaire dans les jours qui viennent, là, sur le sujet. Donc, ceux qui sont intéressés, c'est facile à trouver. Si vous ne l'avez pas, vous le trouvez sur Internet. Hein, Casablanca, GPA, pouf, vous trouvez la conférence. Et c'est vraiment un chemin pour faire la vérité sur la GPA. La GPA, on ne peut pas la laisser promouvoir. On peut aussi remettre en place l'esclavage si on veut, quoi. Mais bon, quoi, quand même, hein. On peut pas, parce que c'est toujours l'accueil de la souffrance. Bien sûr, c'est terrible de ne pas pouvoir avoir un petit enfant. Mais est-ce que ça autorise tout, quoi? C'est un peu pour moi comme l'avortement. L'avortement, c'est une très grande tristesse. Mais on cache le fait qu'il y a deux personnes, au moins dans l'avortement, il y en a plus. C'est qu'il y a un bébé dans tout ça. Donc, on a tout à fait tout orienté sur le fait que c'est le corps de la femme. Ce n'est pas le corps de la femme, le bébé n'est pas le corps de la femme. Il est dans le corps de la femme. Et tout le monde abandonne la femme quand elle a un bébé. Tout le monde l'abandonne, voire fait des pressions sur elle, etc., etc., etc. Et alors que non, l'avortement, c'est le non-accueil par la société, et puis plus près, par un homme, une femme, etc., d'un enfant qui est dans le ventre d'une maman. Et la femme, c'est elle qui est obligée d'aller se faire avorter. Et qu'il faut être simple, c'est tuer un enfant. C'est pas... Alors après, est-ce que c'est déjà un enfant? Ça, c'est de la poésie. Tous ceux qui veulent savoir, vous regardez un petit enfant de 12 semaines, il a un cœur qui bat, il a des petits bras, et puis une maman sent bien. De la même manière, on se réjouit quand un petit enfant est là, ou on est effrayé parce que la grossesse n'est pas souhaitée, mais tu vois-t-il, on ne dit pas, oh, je suis effrayé parce que j'ai un petit bout de chair dans mon ventre. C'est parce que j'ai un bébé dans mon ventre. Tout le monde en est conscient, en fait. Et donc, il me semble, si vous voulez, qu'il est bon très paisiblement de reconnaître qu'on est lâche, sociétalement. Les femmes, les hommes, mais surtout l'entourage, hein, on est des lâches et on s'est arrangé avec ces lois pour se déculpabiliser, en fait. Mais une société ne peut pas marcher paisiblement pendant des années avec ça sur la conscience, quelque part. Parce que c'est laisser souffrir donc 200 000 femmes par an, ou 250 000 femmes par an qui ont ça sur le cœur. Qui ont ça sur le cœur, et puis tous ces bébés qui meurent, puis on dit c'est bizarre, il y a une dénatalité. Ben oui, c'est sûr qu'il n'y a déjà pas beaucoup qui sont conçus, mais si ceux qui sont conçus, on les tue, ça va être difficile. Ouais, hein. Et l'enfant nous bouscule, hein, ça, moi j'ai bousculé mes parents, ce n'était pas prévu, il n'y avait pas assez de chambres, bon, on s'est mis deux par chambre, c'est quand même pas un drame, comme ça on a papoté toute notre enfance avec mon frangin. C'était pas un drame finalement, les parents au début ils râlent, et puis après ils disent si on ne l'avait pas eu. J'ai parlé tout à l'heure avec une maman qui me disait notre petit dernier, vraiment, il n'était pas voulu. Et on le dit à tout le monde. Ah, je dis, mais vous l'aimez ou... Mais attends, au contraire, il croule sous l'amour et l'affection de tout son entourage. Si on ne l'avait pas, mais qu'est-ce qu'on ferait? Voilà, c'est ça la vie. C'est les emmerdements, quelque part, qui font notre bonheur. Hein, c'est ça la vie. C'est-à-dire qu'on n'est pas, la vie n'est pas réglée comme les impôts. Hein. Ça tombe, pouf, là, non, la vie, c'est pas comme ça. Ça jaillit, ça vient, ça va. Oui.
4: Vous savez, il existe des études sur les chiffres, des statistiques sur les raisons des avortements aujourd'hui. Est-ce qu'il y a des études sur quelles sont les raisons qui font que les femmes avancent?
0: Ouais. Bah, disons que pour ça, tu vois, j'ai tendance à penser que ce qui est le plus intéressant, c'est par exemple un livre de témoignages. Il y a un livre de témoignages, témoignages recueillis, par exemple par Marie Philippe, qui a écrit un bouquin, où elle a mis des témoignages recueillis auprès des mamans qui demandent de l'aide. Hein, ça, on peut. Autrement, je ne connais pas de statistiques. Et puis, comme c'est des choses très délicates, mais ce qu'on sait, c'est le pourcentage de cas où le père a fait pression. C'est énorme. Hein, je crois que 70% des cas, l'homme n'assure pas. Hein. Les parents, c'est affreux. Alors là, et donc les grands-parents, quoi, les grands-parents du bébé. Hein. C'est énorme, énorme, énorme, énorme. Et puis, avant ça, vous voyez, il y a tout ce regard négatif sur la femme. Si elle a l'enfant qu'il fallait pas, quoi. Les services sociaux, par exemple. Les services sociaux dans les PMI, dans les protections maternelles infantiles. Mon épouse travaillait dans les PMI. Et elle me disait, quand certaines femmes annoncent qu'elles ont un petit enfant, les assistantes sociales disent, mais enfin, non, mais enfin, elle n'a pas la contraception. Non, mais qu'est-ce que c'est que cette histoire? Vous voyez? Ah, ce non-accueil de l'enfant, mais la femme, c'est un coup de poignard dans son ventre. Vous voyez? Donc, il me semble que si on est contre l'avortement, c'est là qu'il faut bosser. Il faut bosser pour l'accueil de la vie, vous voyez? Pour l'accueil de la vie. Vous voyez? Parce que le système, vous comprenez, est tellement coupable qu'il ne peut pas entendre. Ils ne peuvent pas entendre. On est coupable collectivement, vous voyez? Donc, étant coupable, regardez, pour moi, c'est comme la fabrication massive des armes. On est coupable. On gagne notre vie en préparant des armes qui tuent. Donc, du coup, on ne veut pas en parler de ça. Non, non, c'est complexe, c'est complexe. Ben pour l'avortement, c'est mon ressenti. Mon ressenti, c'est qu'on peut beaucoup travailler en promouvant l'accueil de la grossesse. L'accueil que. Regardez, par exemple, moi j'ai fait des échographies à une époque. Quand on fait l'échographie, la femme vient et elle n'a pas ses règles. On fait une échographie. Ben, tout est dans la manière de le dire. Moi, je me rappelle très bien de mes collègues qui disent « Voilà l'indésirable. » Parce qu'ils passaient, avec l'échographe, sur le petit dans l'utérus. Mais non, mais la maman, mais tapez-lui carrément dessus. Vous voyez? Tandis que si on dit « Vous voyez, là, madame, c'est le petit. » On dit « C'est le petit. » Bon, on accueille les larmes, on accueille la joie, on accueille ce qu'on a à accueillir. On a à accueillir, mais on accueille. Et on se réjouit avec ceux qui se réjouissent. Et on pleure avec ceux qui pleurent. C'est ça l'attitude du médecin, vous voyez, enfin du soignant, vous voyez, et de l'entourage. Évidemment. Mais par contre, surtout, surtout, ne rien faire qui soit un non-accueil, quoi. Vous voyez? Et là, on peut tous, dans la vie, tous les jours, accueillir la vie, quoi. Vous voyez?
1: En termes de chiffres, je suis d'accord avec vous, parce que c'est 60% des grossesses non désirées terminent par un avortement. Je pense que 30% des grossesses désirées. En fait, c'est plutôt la cause, c'est un peu ce qu'on appelle maintenant, c'est un commentaire, terme, mais c'est l'avortement de confort. En fait, si tu n'es pas dans le projet familial, je ne savais pas qu'on a une relation sexuelle, je veux un enfant.
0: Dans notre cœur, quand on s'unit, il est bon de savoir qu'il peut y avoir un petit enfant. Moi, personnellement, c'est un effort qu'on a fait avec ma femme, de se dire, si on s'unit, même en période non fertile, savoir que peut-être il y a un petit enfant. Et s'unir, si on sait qu'on peut, si un petit enfant, pour dire merde, mais ce petit enfant, on l'accueillera. Vous voyez ce que je veux dire? Sinon, c'est quelque part. C'est pas tellement la vie, c'est pas tellement l'écologie humaine. Vous voyez? Et si on prend l'habitude dans sa vie à ne jamais s'unir sans savoir qu'un petit enfant peut jaillir, eh bien, quelque part, ça protège la vie, vous voyez? Vous voyez, c'est. De la même manière qu'on ne marche pas sur les fleurs, on ne marche pas sur les fleurs. On ne marche pas sur un drapeau. C'est la dignité. On ne marche pas. Bien sûr, ça ne va pas abîmer le drapeau, tu marches dessus, ce n'est pas grave. Ben, on ne le fait pas. On ne marche pas sur les plates-bandes de fleurs. Ben, je ne sais pas, parce que ça nous gêne. Vous voyez? Ben, la vie, c'est comme ça, c'est mystérieux. C'est pas mécanique, vous voyez. Donc on évite un langage, par exemple. On évite certains langages. Il n'y a pas de rapport protégé. Protégé contre quoi? Contre la vie? Attendez. Rapport protégé? Protégé quoi? Un rapport de pas protégé. Un rapport avec contraceptif, mais protégé contre qui? Contre l'enfant? Attendez, mais alors, ça va plus, là, y a un problème, là. Si on a un rapport sexuel, c'est comme ça qu'on fait les petits. Vous voyez? Ça peut être un rapport sans souhaiter qu'on se voit un petit enfant. Mais on ne se protège pas contre l'enfant. Vous voyez ce que je veux dire? Ah bien sûr, quand il y avait le problème du sida, on pouvait protéger l'autre contre un virus qu'on avait. Ça, d'accord, protéger contre une maladie sexuellement transmissible qu'on a. Ça a du sens. Mais protéger contre l'enfant, attendez. Et le jour qu'il arrive, c'est un échec. Lui, il est échec.

Il n'a jamais lâché sur la justesse du vocabulaire. Il a décuplé la force des résistants polonais, etc. Pas un vocabulaire juste, sur leur dignité, leur grandeur, vous voyez? Et nous, on peut faire ça. On est très fort pour protéger la vie, dans la mesure où on promeut un vocabulaire beau, simple et juste, vous voyez? Et c'est super. Alors, rapidement, j'essaye de répondre à ces deux questions. Les choses vont et viennent. Il y a des moments où c'est facile de financer des choses pour la vie, des moments où c'est difficile. Donc, j'ai été chercheur à partir de 1990 et j'ai publié 50 articles scientifiques sur le cycle. Vous voyez, donc, en somme, j'ai pu travailler. Récemment, c'est plus difficile. Parce que récemment, il y a quelque chose qui se passe en ce moment, c'est la violence des blocs. La violence des blocs qui fait que on a un peu quitté un certain état de paix et il n'y avait pas une sorte de crispation comme on a en ce moment, vous voyez. Hein? Vous voyez, des gens qui se castagnent, ça a toujours existé, mais des gens qui sont tués comme Quentin, non. Vous voyez? Non, non, ça c'est nouveau. C'est une sorte d'exacerbation de la castagne, de la violence. Eh bien, dans les financements, on est dans la même situation. Actuellement, les gens surveillent d'où viennent les financements pour être sûr que les découvertes n'aillent pas contre leur opinion. Oui. Donc, il est très difficile en ce moment de financer, de faire de la recherche compatible avec la restauration de la fertilité, par exemple. Ce qui fait que, moi, en général, ben, je travaille sur des choses qui ne coûtent rien. Le plus de mes articles, c'est des choses qui ne coûtent rien. Mais il y a des fois, on a besoin. En ce moment, Bénédicte le sait bien, on a besoin. Et bien, mais si l'argent vient de chrétiens, eh bien, on a du mal à faire accepter les travaux. Voyez? Donc, c'est une phase un peu complexe. Voilà. J'en dis pas trop plus parce que après, on tomberait dans les affaires techniques. Non, approchons plutôt parce que ça va répondre à plusieurs aspects. Que nous apprend donc l'Église de particulier? Eh bien, personnellement, vous voyez, ce que je ressens, ce qui est le plus fort, c'est le lien profond entre l'amour et la vie. Je m'explique. C'est une question d'écologie, mais c'est une question que l'Église a compris mieux que tout le monde, et il y a une raison. C'est-à-dire que de l'amour jaillit la vie. C'est-à-dire de l'union intime d'un couple jaillit la vie d'un petit enfant. Mais aussi, quand vous aimez vos plantes, elles sont plus belles. Quand vous aimez le copain qui vient manger, le plat est meilleur, parce que vous y mettez le paquet. Quand une maman s'occupe, moi j'aime énormément accompagner mes petits-enfants à l'école le matin parce que j'aime voir tous les petits bambins et toutes les mamans et les papas qui arrivent là avec les bambins. C'est des œuvres d'art. On a toujours trouvé la petite jupette, le petit pantalon qui va bien et tout. L'amour fait jaillir la vie. Vous me suivez? Le jardinier, plus il s'occupe bien de ses légumes, plus les tomates sont belles. C'est comme ça. C'est la loi de la vie en fait. L'amour fait jaillir la vie. D'accord? Et nous, on est né d'amour. Amour, au moins de désir. Parce que même si on est né du désir, est-ce que vous êtes d'accord? L'amour jaillit du désir. L'insecte va vers la fleur parce qu'elle est belle et il y a du bon nectar. Le désir de l'insecte est attiré par la fleur. Et grâce à ça, la vie jaillit. Vous voyez? Dieu que les femmes sont belles, c'est mon sentiment. Printemps, moi je suis toujours émerveillé en plus. Eh oui, la beauté est ce que Dieu a mis à ce qui est désirable et aussi la vulnérabilité. Il a mis en nous une force biologique, maintenant on sait où ça se passe dans le cerveau, l'émerveillement devant la beauté et l'empathie face à la vulnérabilité. On aime plus quelqu'un qui est vulnérable. Regardez par exemple, on aime les fleurs. On aime mieux les fleurs naturelles que les fleurs en plastique. Pourtant, des fois, les fleurs en plastique, pas mal, hein? Parce qu'on aime ce qui est vulnérable. Vous comprenez ce que je veux dire? Donc, dans la personne aimée, il y a deux éléments qui nous attirent. La beauté qui nous émerveille et la vulnérabilité qui met en œuvre notre empathie. D'accord? Donc, au cœur même de la rencontre entre l'amour

et la vie, il y a la vulnérabilité et la beauté. Tout ça, ça se tient totalement. La beauté, voyez. Et il y a le masculin-féminin. Pourquoi est-ce que les insectes vont féconder les plantes? Eh bien, parce que c'est pour que le masculin rencontre le féminin. La vie jaillit du masculin-féminin depuis 1 200 000 000 d'années. Donc, ce n'est pas hier matin. Il y a 1 200 000 000 d'années qu'on a des traces du masculin-féminin déjà là. Et donc, en fait, la vie jaillit de l'attrait, de l'émerveillement, de l'empathie entre le masculin-féminin, et de là jaillit la vie. Donc, quand on dit on voudrait avoir des unions charnelles, mais que ça ne fasse pas de petits, d'accord, mais c'est nouveau, là, ça vient de se construire, là. Un amour sans vie. Ou on voudrait avoir un petit enfant, mais qui jaillisse pas de notre union sexuelle, d'accord, intéressant, c'est la vie sans amour. Enfin, on l'aime cet enfant quand même, hein. Mais quelque part, sur le plan écologique, c'est un temps très particulier. C'est une rupture assez fondamentale anthropologique, vous voyez, au sens de. Donc ça mérite au moins, c'est un grand mystère, hein. Eh bien, pour l'instant, j'ai toujours pas parlé du Christ, hein. Mais qu'est-ce qu'il y a donc qui fait que les chrétiens sont plus sensibles à ça? Ben, c'est que notre Dieu, il est quand même venu mourir sur la terre pour nous sauver, pour nous redonner vie. C'est quand même particulier. Son amour nous redonne vie. Deuxièmement, Dieu, c'est une communion d'amour d'où jaillit la vie. Hein, c'est de la communion trinitaire que jaillit la création. Hein, il n'y a pas un temps où ils sont tous les trois, ils disent, qu'est-ce qu'on pourrait faire? On va faire un monde, ça sera génial, on va s'en occuper, ça va être super. Pas du tout. La terre jaillit de leur amour. Il n'y a pas un temps. D'abord, ils sont tout seuls, puis après, il y a l'amour. Hein? Ceux qui sont intéressés, lisez Thomas d'Aquin. Donc, en fait, de l'amour jaillit la vie. C'est comme ça. Jaillit la vie. Et de l'amour jaillit la vie, c'est la nature même de Dieu et de l'univers. Donc, c'est pour ça que ces histoires de contraception, de PMA, sont. Ceux qui ont le temps d'y réfléchir, on sent que quelque part, c'est toucher l'arbre de la connaissance du bien et du mal. Pourquoi? C'est pas une question, il a fauté, machin, truc chouette. Non, c'est pas ça. C'est que c'est le nœud même de la vie. Vous savez que sur la terre, il n'y a que trois choses interdites. Je parle en tant que chrétien. Trois choses, veritatis splendor, ceux qui veulent savoir la source. Il n'y a que trois choses interdites. Tout est permis. Hein, comme dit le diable, il dit, alors il paraît que. Ils vous ont interdit les arbres du jardin. Taratata, c'est un racontar. Non, tous les arbres sont permis. Il n'y en a qu'un qui est interdit. Mais lui dit non, non, non. Sacré coquin. Pas du tout. Il y a très peu de choses interdites. Tuer, mentir et séparer l'amour et la vie. Il n'y a que ça d'interdit. Ça ne peut pas se restaurer. Pourquoi? Ben, ça tue la vie. M'excusez, je parle avec un peu émotion. C'est interdit parce que ça tue la vie, en fait. Ça tue la vie. On croit bien faire, mais on essaye de faire un monde qui n'est pas le monde, en fait. Quand on dit intrinsèquement mauvais, c'est que ça ne peut pas être bon par nature. Ce n'est pas une faute plus grave, vous recevrez 15 coups de bâton de plus. Ce n'est pas ça la question. C'est qu'en faisant ça, on ne promeut pas la vie. Donc, en mentant, mais pas on a chipé un carreau de chocolat, on ne l'a pas dit, ce n'est pas ça la question. C'est mentir, par exemple, à la personne qu'on dit qu'on l'aime. Sur quelque chose qui est fondamental. C'est des choses profondes comme ça. Donc mentir, c'est tuer la vie. Parce que quelle vie si des choses fondamentales, on trompe. Donc mentir, c'est quelque part tuer l'autre. Hein. Tuer, parce que tuer. Chacun de nous est totalement aimé de Dieu et unique à ses yeux. Donc tuer ne peut pas être bon. Et séparer l'amour et la vie, hein, par exemple, donc, enfin, c'est bien expliqué dans le catéchisme de l'Église catholique, hein, mais séparer l'amour et la vie, ben, c'est rompre le mariage, par exemple. Il peut y avoir des conflits terribles qui font que les gens sont obligés de se séparer. Mais le divorce, c'est quelque part autre chose dont il est question. Le divorce, c'est beaucoup plus ennuyeux pour une famille. Les conflits, c'est atroce.
Mais le divorce, c'est une rupture plus profonde, c'est une crevasse. Hein. Et donc le Christ, il n'a pas mis beaucoup d'interdits, le Christ. Hein. Il a dit, si on dit que les autres sont des cons, on ira à la géhenne. Hein. Il a dit mieux, plus avant, mais ça, il l'a dit. Et puis, il a dit, ne séparez pas ce que Dieu a uni. Il n'y a pas beaucoup d'interdits dans l'Évangile. Très, très peu. Hein. Ne pas critiquer, en somme. Parce que chacun de nous est pleinement aimé de Dieu. Donc si on me dit t'es un con, on insulte Dieu quelque part. Vous voyez ce que je veux dire? C'est grave. C'est la seule chose qu'il interdit. Au contraire, non. Tout est permis. Mais tout n'est pas profitable, hein, c'est saint Paul. Hein. Donc dans les choses là, vous voyez, il y a des choses qui ne sont pas profitables. Ce n'est pas une question de permis défendu, vous voyez. Ce n'est pas profitable, voilà. Vous voyez? Ce n'est pas profitable aux yeux de l'Église. C'est pas bienfaisant, voilà. Ça va? J'ai parlé avec un peu d'émotion parce que avec Isabelle, ma femme, on a travaillé toute notre vie à accompagner des couples là-dessus. Donc, en effet, on est passionnés, quoi. Voilà. J'espère que ça vous a intéressé.

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Alors, pour reprendre le fil, nous avions abordé les grands principes de la morale familiale. Nous avions identifié d'abord, au nombre de ces principes, la fin surnaturelle ou transhistorique de la famille, qui signifie que la vocation première de la famille, c'est la communion, c'est-à-dire le don, pour parler clairement. Et le modèle de cet accomplissement de la famille, on le trouve dans le mystère de la Trinité. Hein. La famille est appelée à reproduire le modèle trinitaire dans le grand mystère de cette communion, dans l'amour. Nous avions ensuite abordé tout juste ce... C'est pas un principe, hein, c'est un contre-principe. Le péché, c'est pas de l'être, c'est une privation d'être. Donc le péché n'est pas un principe, mais on ne peut pas aborder... en général, les réalités de la vie humaine, sans aborder le drame du péché, qui conditionne malgré tout notre manière d'être avec le Christ pour cheminer vers la vie éternelle. Parlons du péché qui affecte la personne dès l'origine et ensuite, comme par contre-coup immédiat, la famille. Hein, Le théâtre du drame du péché originel, c'est la famille finalement, puisque Adam et Ève, en péchant, eh bien, vont porter atteinte ipso facto à la famille. Ils sont la première famille dès l'origine. Alors, disons un mot d'abord du péché originel, puisque tout le drame du péché, eh bien, s'origine dans ce premier péché de nos premiers parents, à l'origine du monde. Nous savons, et c'est la révélation qui nous le dit, hein, que nous ne pourrions pas le savoir si Dieu lui-même ne nous l'avait pas dit dans le récit de la Genèse. Nous savons par la révélation qu'Adam, en transgressant le commandement de Dieu, perd pour lui-même ses attributs de sainteté et de justice qu'il avait reçus pour lui et pour toute sa descendance. En cédant au tentateur, Adam et Ève commettent un péché personnel. Mais ce péché va affecter désormais la nature humaine en tant que telle. C'est le mystère du péché originel. Et ils vont transmettre cette nature dans un état déchu à leurs descendants, jusqu'à aujourd'hui. Les enfants qui naissent, malheureusement, naissent dans cet état de déchéance. Ils n'ont pas commis de péché personnel, mais ils naissent avec ce péché originel qui est un état. Hein, ce n'est pas un acte personnel, le péché originel. Un nourrisson, il n'a pas péché. Enfin, il n'a pas la lumière de l'intelligence et la volonté pour pécher. Mais il naît dans un état de privation de justice originelle. Son être, sa volonté n'est pas ordonnée à Dieu. Elle est privée de cette ordination à Dieu. Il faut la grâce, le sang précieux du Christ qui agit dans le baptême pour retrouver cet état de justice devant Dieu. Et pouvoir... eh bien, retrouver la communion avec la Sainte Trinité. Et il s'agit donc pour nous, en parlant un peu du péché originel, de comprendre qu'à la racine de toutes nos déchirures familiales, il y a ce mystère, ce drame du péché originel. Et sans doute, la famille est une des premières cibles, hein, des conséquences du péché. On le voit tous les jours. Et il n'y a pas besoin d'être très loin. Hein. En France, je lisais quelque chose de terrible dans le journal hier, là, mais il y a 100 000 hommes en France mariés qui subissent des violences conjugales. Voilà. Ça fait partie, voilà, des conséquences du péché originel qui affecte terriblement la sainteté de la famille. La famille est le lieu par excellence de l'amour, et quel drame de voir la famille devenir le lieu de la haine, de la violence et de la désintégration. Alors, la conséquence pour la famille de ce péché originel et de nos péchés personnels, hein, c'est d'abord la séparation d'avec Dieu. On le voit dans le récit de la Genèse, Adam et Ève fuient et se cachent. Dieu part à leur recherche, car son amour à lui est une promesse indéfectible. Mais Adam et Ève fuient, parce qu'ils ont conscience d'avoir brisé cette amitié originelle avec Dieu.
Donc non seulement c'est comme conséquence la division de l'homme et de la femme avec Dieu, de la famille avec Dieu, et c'est aussi en second lieu la division de l'homme avec la femme et de la femme avec l'homme, et des parents avec les enfants et des enfants avec les parents. La conséquence du péché originel, c'est la désintégration de la famille, la division interne de la famille. Voilà ce que je voulais vous dire un peu à ce propos. Je vous en parle parce que la morale familiale qui promeut la sainteté de la famille, eh bien, déterminons seulement la sainteté des membres d'une famille, mais la sainteté de l'ensemble de la société. Puisqu'on l'a vu, la famille fait partie intégrante de la société. Et en s'attaquant à la famille, le péché et l'auteur, enfin l'instigateur du péché qui est Satan, c'est bien qu'il s'attaque eh bien, à l'équilibre social de toute l'humanité. Satan s'attaque à la création première et dans son substrat le plus originel, la famille, qui naît à partir du moment où l'homme est créé, où la personne humaine advient par la volonté de Dieu. Alors, il y a ce péché originel qui affecte la famille. Il y a aussi ce qu'on appelle le péché social qui découle de ce péché premier et originel. Le récit de la Genèse nous fait comprendre que le péché est par nature social. Hein, il est personnel, familial et social. Il comporte une double blessure inséparable, celle que le pécheur porte en son flanc, et celle qu'il inflige aussi au prochain, directement ou indirectement. Tout péché est personnel sous un aspect, celui de la cause. C'est moi qui suis pécheur. Il n'y a pas de péché collectif, au fond, à proprement parler. Il n'y a de péché que personnel. C'est la personne qui est responsable du péché. Mais il est social aussi, en un certain sens, parce que, sous un autre aspect, eh bien, celui des conséquences, il atteint d'une manière ou d'une autre tout le corps social. Et c'est évident dans le cadre de la famille. Prenez le cas de l'avortement. L'avortement, c'est un péché très grave, parce qu'il porte atteinte à la dignité de la personne humaine. Il y a ce droit fondamental à la vie, qui est le droit le plus basique. S'il n'y a pas le droit à la vie, il n'y a plus aucun droit. C'est le règne du non-droit. Et l'avortement, c'est le péché, dit-on, de la femme. Mais en fait, c'est un péché qui dépasse largement la responsabilité de la femme, à cause des pressions sociales, familiales. Et en outre, le péché de la femme, porté en co-responsabilité avec l'homme, souvent, va porter atteinte au bien de toute la famille. Et on le voit des années plus tard. Vous connaissez peut-être l'association Mère de Miséricorde, on les a reçus ici il y a peu de temps. C'était frappant de voir que des femmes de 60 ans portaient encore cette séquelle en elles, et que toute la famille était en souffrance depuis des années à cause de ce péché personnel. Et on comprend par cet exemple très concret que le péché a forcément des incidences familiales et sociales. Et au-delà même de la famille, l'avortement détruit la société. 200 000 avortements par an, c'est un véritable suicide social à l'échelle non seulement des familles, mais de toute la société. Et sans doute, il faut la lumière de la foi pour comprendre la gravité de ce péché social, parce que sans l'Évangile et sans la parole de l'Église, mon intelligence obscurcie par le péché et ma volonté affaiblie aussi par le péché m'empêche de voir toute la gravité de ce drame que la société est en train de vivre. Dans son exhortation apostolique, le pape Jean-Paul II écrit « Le péché, au véritable sens du mot, est toujours un acte de la personne. C'est un acte libre d'un individu. » Et non à proprement parler celui d'un groupe ou d'une communauté. Mais, dit-il, on peut indéniablement attribuer à chaque péché un caractère de péché social. Parce que, dit-il, et c'est la pointe de sa démonstration, en vertu d'une solidarité humaine aussi mystérieuse que réelle et concrète, le péché se répercute d'une certaine manière sur les autres.
Alors, y a-t-il des péchés sociaux ? Oui, il y a des péchés sociaux et familiaux. Et certains péchés constituent, hein, par leur objet même, une agression directe contre le prochain. Et ces péchés, on peut les définir comme des péchés familiaux et sociaux. Et on dira que est social tout péché commis contre la justice dans les rapports de personne à personne, de personne à communauté, ou de la communauté avec la personne. Et péché social tout péché contre le droit de la personne humaine, hein, à commencer par le droit à la vie, comme je le disais, hein, celui de l'enfant à naître, ou contre l'intégrité physique de quelqu'un. Alors la famille, hein, est le lieu où le péché social commence, mais aussi où il recule. Hein, je semble brosser un tableau assez dramatique de la situation, mais ce n'est pas une fatalité, hein, le péché. Nous sommes armés, le Christ nous a sauvés et nous donne la puissance du Saint-Esprit pour sanctifier la famille et la société. Nous ne sommes pas laissés à nous-mêmes et à nos propres forces. Le Christ est là, il nous communique par les sacrements sa propre sainteté. Et notamment la sainteté à faire valoir dans la famille et dans la société. Ainsi, je lutte contre le péché en favorisant dans ma famille. Parce qu'on parle de la famille, mais il faut penser à nos familles, là où je suis. Mes parents, mes frères et sœurs, mes oncles et tantes. C'est là où le Seigneur m'appelle à faire reculer le péché social. Ça commence dans ma propre famille. En favorisant dans ma famille la paix et l'amour, la miséricorde et le partage. Mère Teresa, je le disais hier, aimait à répéter « La paix dans le monde commence chez toi, dans ta famille. » Parce que nos familles ne sont pas des archipels isolés et solitaires, elles font partie intégrante du monde. On parle de la mondialisation. C'est vrai, c'est un phénomène social, avec ses lourdeurs et ses contraintes, mais c'est avant tout une réalité métaphysique, la mondialisation. Cette mystérieuse solidarité dont parle Jean-Paul II entre tous les êtres humains, toutes les familles et toutes les sociétés. Toute âme qui s'élève, élève le monde, comme disait Catherine de Sienne. Toute famille qui s'élève, élève les familles et le monde. Autre grand principe de la morale familiale qui est le bien commun, appliqué à la réalité de la famille. Nous avons un peu commenté le récit de la Genèse hier et nous avons vu que de ce récit de la Genèse, eh bien on peut tirer trois conclusions concernant la création de la personne humaine, voulue et aimée par Dieu. D'une part, il y a une dignité ineffable de la personne. Il y a une unité des personnes entre elles en raison du genre humain. Et puis, il y a une égalité absolue de toutes les personnes devant Dieu. Et de la dignité de la personne, de l'unité du genre humain et de l'égalité des personnes découle le grand principe du bien commun, auquel tout aspect de la vie sociale doit se référer pour trouver plénitude et sens. Tout aspect de la vie sociale. Et évidemment, au premier chef, la famille doit se référer, hein, pour trouver plénitude et sens à ce grand principe du bien commun. Alors, définissons, si vous voulez, le bien commun. Le bien commun, selon une première acception, signifie cet ensemble de conditions sociales qui permettent tant au groupe qu'à chacun de leurs membres d'atteindre leur perfection d'une façon plus totale et plus aisée. C'est une citation de Gaudium et Spes. Je répète, le bien commun est cet ensemble de conditions sociales qui permet au groupe et à chacun de leurs membres d'atteindre leur perfection d'une façon plus totale et plus aisée. Cette définition du bien commun suggère d'abord que le bien commun ne consiste pas dans la simple somme des biens particuliers. Le bien commun, ce n'est pas une histoire d'addition quantitative.
Le bien commun étant à tous et à chacun, il est et demeure commun car il est indivisible. Et parce qu'il n'est possible qu'ensemble de l'atteindre, de l'accroître et de le conserver, tous en sont responsables. Chacun selon sa mesure et selon sa responsabilité. C'est sans doute un des grands principes de la morale en général qui est totalement méconnu aujourd'hui. Hein, vous voyez, la chose politique, c'est une chose très noble, la politique. Parce que l'objet principal de la politique, de l'action politique, c'est de préserver, promouvoir, encourager le bien commun. Et aujourd'hui, malheureusement, en raison du péché, eh bien, ce que promeut la politique, c'est des biens particuliers qui s'affrontent en permanence à la faveur des lobbies qui tirent la couverture à droite ou à gauche, au service d'intérêts toujours particuliers, peut-être de groupes, hein, mais toujours particuliers. On ne travaille finalement jamais, à part quelques exceptions, pour le bien commun de toute la société, au service de chacun et de chacune des personnes qui la composent. Mais ça suppose évidemment d'avoir au cœur et à l'esprit le sens du service et du dévouement, hein, et du sacrifice, parce qu'il n'y a pas de bien commun sans sacrifice. Et on sait que le sacrifice n'est pas tellement à la mode. Voilà. En tout cas, il n'y a pas de bien commun dans une famille s'il n'y a pas le sens, voilà, de cet amour oblatif qui me pousse à me dévouer et à mourir à moi-même, à me sacrifier pour le bien commun. J'accepte, voilà, de mettre mon bien particulier au service du bien commun. Et c'est à vivre d'abord dans les familles et dans nos familles. Quels sont les trois éléments essentiels du bien commun ? Il suppose le respect de la personne, premièrement. Deuxièmement, il implique que le bien commun soit le bien-être social et le développement de tout le groupe. Enfin, il suppose la paix, qui est finalement la durée et la sécurité d'un ordre juste. Voilà les trois éléments essentiels du bien commun que l'on retrouve dans toute société et dans la famille, et qu'il faudra promouvoir. C'est le sens de l'agir moral familial, hein, que de promouvoir le respect de la personne, de travailler au bien-être social de tout le groupe, et d'essayer de maintenir ce climat de paix si nécessaire au développement du bien commun. Appliquer à la famille, disons donc que le bien commun vérifie ces trois éléments. Respect de la personne, développement du groupe et paix. D'abord, respect de la dignité humaine. La famille se doit de permettre à chacun des membres de réaliser sa vocation en respectant les droits fondamentaux de la personne humaine. Et on pourrait décliner toutes les atteintes à ce droit fondamental issu de la dignité de la personne. Je vous laisse lire les journaux et puis examiner aussi vos propres familles. Ce n'est pas forcément des péchés très graves. Hein. Quand je parle d'atteinte à la dignité de la personne humaine, ça commence par le fait d'être vraiment bienveillant, d'avoir au cœur cette bienveillance dont parle Jésus dans l'Évangile. Souhaiter vraiment le bien du prochain, qui est mon père, ma mère, mon frère, ma sœur. Mais vivre intégralement la bienveillance, à tout instant, dans le cadre des relations familiales, parfois ça relève de l'héroïsme. Hein. Mais c'est pourtant ça, le projet de Dieu sur la famille, comme lieu de sainteté, comme école de sainteté, pour promouvoir toujours la grande dignité de la personne. C'est aussi l'acceptation des limites des uns ou des autres. Dans une famille, il y a des gens, par exemple, dépressifs, qui vivent une grande souffrance intérieure depuis des années et qui sont un poids et un fardeau pour les autres. C'est parfois très dur à vivre, hein, le mystère de la dépression dans une famille. Eh bien, quel regard et quel accueil, voilà, je cultive en moi-même par rapport à cette personne qui souffre
et qui est insupportable à vivre au quotidien. C'est vrai. C'est vrai. Mais c'est une personne créée à l'image de Dieu, avec une dignité ineffable, que j'ai à accueillir et à aimer. Le développement du groupe. La famille doit rendre accessible à chacun ce dont il a besoin pour vivre, pour mener une vie vraiment humaine. Alors c'est la nourriture, le vêtement, la santé, le travail, l'éducation, la culture. Et dans ce domaine encore, que de péchés familiaux, contraires au bien de la famille, ne pourrait-on pas dénoncer au loin, mais aussi sur notre continent. Vous voyez, dans les pays asiatiques notamment, c'est le drame de la prostitution est un fléau social, mais dont tous finalement sont complices, puisque il faut bien des touristes sexuels pour aller là-bas et profiter de ces enfants qui sont exploités par leurs parents. Et puis, plus proche de nous, moi j'ai fait un peu d'apostolat dans les maisons de retraite. Quelle solitude des parents, des vieillards qui sont âgés et qui meurent seuls. Vous vous souvenez sans doute de la canicule il y a quelques années. Il y a des vieillards qui sont morts de coups de chaleur dans des maisons de retraite. Personne n'est venu se signaler. Aucune famille n'a voulu réclamer le corps ou voulu célébrer des funérailles. Ils meurent dans l'anonymat le plus total. C'est assez terrible. Et puis la paix aussi dans nos familles, le bien commun de la famille requiert enfin que l'autorité parentale assure par des moyens honnêtes la paix des membres de la famille. Et le devoir de la charité n'exclut pas aussi la justice, la sanction pour l'édification du bien commun. Et moi j'ai vu des enfants détruire l'harmonie familiale faute de vrais soucis de maintenir la paix. Alors, en négligeant le bien d'un membre de la famille par excès ou par défaut, par excès en étant trop autoritaire ou par défaut en étant trop laxiste, eh bien, on détruit le bien de l'ensemble de la famille. Mais on le comprend souvent bien plus tard. Mais c'est trois points, je veux dire, essentiels qu'il faut avoir bien à l'esprit pour vivre la sainteté de la famille chez soi, à la maison. Le souci numéro un de la famille, c'est le bien commun, vous l'aurez compris. La famille doit se fixer comme objectif prioritaire le bien de chacun des membres de la famille et de la famille dans son ensemble. Parce que la personne humaine ne peut pas se réaliser si cette dimension du bien commun fait défaut. La personne ne peut pas trouver sa propre réalisation, dit Jean-Paul II, uniquement en elle-même, c'est-à-dire indépendamment de son être, avec et pour les autres. Donc, cette vérité impose que non seulement il y a une vie en commun dans la famille, mais qu'on recherche activement, sans trêve, le bien commun sous forme pratique et pas seulement idéale. Le bien de la procréation, responsable notamment, et ouverte à la vie. Le bien de l'amour conjugal et sa vitalité dans un couple. Le bien de l'éducation intégrale aussi des enfants. Souvent dans les familles, le bien commun c'est la vie en commun. La vivre en commun c'est assurer le bien commun. C'est beaucoup plus que ça. Et puis d'ailleurs, les biens communs, ça se perd en plus dans les familles. Le repas familial devient de plus en plus un self-service. Alors c'est sans doute prosaïque de parler ainsi, mais c'est, je crois, symptomatique de l'état d'esprit des familles. Le repas, qui est le lieu par excellence de la communion fraternelle et familiale, alors petite parenthèse d'ailleurs, c'est pas pour rien que le Christ institue le mystère de l'Eucharistie dans le cadre d'un repas. Jésus a sanctifié le repas en faisant l'Eucharistie. À chaque fois que nous participons à la messe, nous mangeons le corps et buvons le sang du Seigneur en communauté,
comme dans une famille, parce que le repas est le lieu d'un partage fondamental et essentiel. Fin de la parenthèse. Eh bien, malheureusement, dans nos familles, on a perdu ce sens-là, hein, de la communion autour d'un repas fraternel et familial. Et si on perd ça, alors a fortiori, le bien commun disparaît totalement de l'horizon des préoccupations familiales. Et c'est un grand dommage. Comment retrouver le sens du bien commun dans nos familles s'il n'y a pas d'expérience commune, à commencer par le repas, qui est le minimum vital? Voilà, je n'ai pas insisté, mais il s'agit de comprendre que le bien commun, hein, n'est pas un simple bien-être socio-économique, saupoudré de spiritualité, quand on est catholique, mais le bien commun de la famille, c'est finalement Jésus-Christ en personne. Jésus-Christ, que toute réalité, c'est en Jésus-Christ, pardon, que toute réalité est conduite au bien suprême et à son achèvement. Voilà, moyennant le substrat humain du bien commun que nous avons essayé un peu d'éclairer. Et puis j'aimerais terminer en parlant enfin, en quatrième lieu, de ce principe qu'est la charité et qui est la valeur suprême de la vie familiale. D'un point de vue purement humain et purement philosophique, qui n'est pas notre point de vue, les valeurs qui fondent et garantissent la vie de famille sont la vérité, la justice et la liberté. Mais en régime chrétien, ces dernières valeurs-là naissent et se développent à partir d'une source intérieure qu'est la charité. Et c'est la seule qui demeure dans l'éternité. C'est la charité qui donne la forme, en jargon théologique, qui donne la forme à toutes les vertus. La chasteté conjugale, par exemple, qui est une vertu, une belle vertu, et qui m'aide à orienter ma capacité d'amour vers le don de moi-même, à ma femme, mes enfants, eh bien, elle est formée, elle est reprise de l'intérieur par la charité. Je suis chaste pour l'amour de ma femme et de mes enfants, mais ultérieurement et en dernier ressort pour l'amour de Dieu. Hein, la charité, c'est l'amour de Dieu qui est en Dieu, qui descend, qui me traverse et qui se répand autour de moi et qui donne forme à tous mes actes, hein, dans ma vie chrétienne. La vertu de justice aussi. Un père de famille, une mère de famille a exercé la vertu de justice pour garantir la paix dans la famille. On en parlait, hein, c'est une composante du bien commun. Eh bien, les parents sont justes pour le bien de leur enfant, de la famille, et toujours, en dernier ressort, pour l'amour de Dieu. C'est l'amour de Dieu qui commande tous mes actes vertueux et qui donne forme à toutes les vertus que je mets en œuvre. Bon, la vertu, vous savez ce que c'est ? La vertu, c'est un dynamisme, hein, intérieur qui m'aide à faire le bien. Pour le dire plus simplement, c'est une bonne habitude, la vertu. Habitude est un mot un peu piégé. L'habitude, c'est pas la routine, hein. Mais l'habitude, c'est un pli intérieur que je prends à force de poser un acte bon qui m'aide à faire le bien avec facilité et dans tous les domaines de ma vie. Il y a autant de vertus que de domaines d'action morale dans mon existence. Mais dans tous les cas, au sommet de cet étivisme, de cet organisme moral, il y a la charité qui oriente toute ma vie vers Dieu et vers l'amour de Dieu. Eh bien, donc la charité est donc la valeur suprême de la famille, de ce point de vue-là. Que la vie en famille, quand elle se fonde sur la vérité, soit ordonnée, génératrice de bien et réponde à la dignité de la personne, est une évidence pour tout le monde, même pour les non-croyants. Il n'y a pas besoin d'être chrétien ou croyant pour le comprendre. Pareillement, quand elle se réalise selon la justice. Pareillement, quand elle se réalise dans la liberté. Mais pour parvenir à la perfection, hein, de l'être familial, il y faudra la charité, qui permet de dépasser la justice proprement humaine. C'est la charité, qu'est-ce que vous voulez, c'est le bien propre des chrétiens. La charité est une réalité surnaturelle qui appartient en propre à la vie chrétienne.
C'est l'identité du chrétien, la charité. C'est la carte d'identité du chrétien, la charité. Et c'est ce qui colore toute ma vie, et notamment la morale familiale, qui dépasse la justice, et qui donne même à la justice, finalement, sa vérité. La justice sans charité est une justice qui devient finalement inique. La miséricorde permet à la justice d'être équilibrée et de promouvoir vraiment le bien de la personne dans le cadre de la vie familiale. Mais il faut tenir les deux. Il n'y a pas de justice sans charité et il n'y a pas de charité, évidemment, sans justice. La justice, dit Jean 23, dans Pacem in Terris, atteint pleinement son but quand elle est vivifiée par la charité, c'est-à-dire quand elle fait ressentir comme sien les besoins et les exigences des autres et rend toujours plus intense la communion des valeurs spirituelles et la sollicitude pour les nécessités matérielles. Quand elle fait ressentir comme sien les besoins des autres. C'est tout le propos de la charité. Voilà, juste une petite note pour finir sur la charité qui est à l'horizon de toute la morale familiale. Donc, pour reprendre un peu le plan de ces petites leçons, après l'introduction générale les grands principes de la morale familiale, je vous propose maintenant de centrer notre réflexion sur le mariage qui est au fondement de la famille. Parce que, selon l'adage scolastique, l'agir suit l'être. Je veux dire, tel je suis, tel j'agis. Je porte en moi les principes de mon action. Qu'est-ce qu'il faut pour réaliser les fins du mariage? Qu'est-ce qu'il faut savoir pour réaliser les fins du mariage? Eh bien, il faut savoir ce qu'est en soi le mariage. Nous allons donc nous attarder sur l'essence du mariage pour en découvrir la cohérence et puis l'ordre interne. Parce que de cet ordre interne découlent tous les actes et toute la moralité du mariage. Qu'est-ce que le mariage? Empruntons la définition du mariage au code de droit canonique. Le code de droit canonique, vous savez peut-être ce que c'est ou pas, c'est le droit de l'Église, voilà. Et au numéro 1055, le code de droit canonique définit le mariage, mais donne une définition qui est très théologique. L'alliance matrimoniale par laquelle un homme et une femme constituent entre eux une communauté de toute la vie, ordonnée par son caractère naturel au bien des conjoints, ainsi qu'à la génération et à l'éducation des enfants, a été élevée entre baptisés par le Christ Seigneur à la dignité de sacrement. Je vais répéter. Le mariage, c'est l'alliance matrimoniale par laquelle un homme et une femme constituent entre eux une communauté de toute la vie, ordonnée par son caractère naturel au bien des conjoints, premièrement, ainsi qu'à la génération et à l'éducation des enfants, deuxièmement. Et cette alliance matrimoniale a été élevée entre baptisés par le Christ Seigneur à la dignité de sacrement. Cette définition du mariage, elle est très intéressante parce que, d'une part, elle présente tous les éléments qui entrent dans la constitution de l'essence du mariage naturel, à savoir la libre volonté des époux qui s'unissent en mariage. Deuxièmement, la fin double du mariage qui est le bien des conjoints et puis la procréation. Troisièmement, ce qui fait vraiment l'essence du mariage, on dirait la cause formelle du mariage, qui est le pacte conjugal, le consentement, fait le mariage. Et puis quatrièmement, la cause matérielle, disons la communauté de vie, c'est le lieu
voilà, où s'enracine et se vit le mystère du mariage. Pour bien définir le mariage, il faut ces quatre causes, hein, la cause efficiente, qui est la libre volonté des époux qui s'unissent, la cause finale double, bien des conjoints, procréation, la cause formelle qui est le pacte conjugal, avec la cause matérielle qui est la communauté de vie vécue au quotidien et donnée dans le mariage, mais à réaliser tout au long de la vie. Et le deuxième avantage de ces définitions, c'est qu'elles mettent en évidence les deux plans, les deux registres du mariage, le plan naturel et le plan surnaturel. Puisque le mariage, comme vous le savez, est une institution naturelle, créée par Dieu dès les origines, mais élevée plus tard par le Christ à la dignité de sacrement, comme le dit la définition, hein. Cette alliance matrimoniale a été élevée, entrebaptisée par le Christ Seigneur à la dignité de sacrement. Alors détaillons, si vous voulez, cette définition. Le mariage comme institution naturelle. Ce qu'il faut bien voir, c'est que l'institution du mariage n'est pas une création humaine. Le mariage n'est pas le fruit de la législation des hommes. Ça, c'est un point que l'Église tient très fortement. Hein, le mariage appartient à la loi naturelle, au droit naturel. Il doit sa stabilité à l'ordonnancement de Dieu lui-même, auteur principal direct du mariage. Alors, dire que le mariage est quelque chose de naturel, c'est dire qu'il est un bien de nature antérieure à toutes les lois positives. Hein, c'est qu'il appartient à la nature même de l'homme et de l'amour humain. Et le mariage est basé sur le don total et exclusif de personne à personne, qui est constitutif de la relation interpersonnelle, et qu'on voit très bien dans le récit de la Genèse entre Adam et Ève. Adam s'exclame, voilà la chair de ma chair, les os de mes os, elle est une aide semblable à lui, et il trouve en Ève, Adam, cette partenaire qui scelle le mariage dès les origines. En créant l'homme et la femme, Dieu crée le mariage, ipso facto. Parce que le mariage s'inscrit dans cette création diversifiée sexuellement entre homme et femme. La sexualité, la création de la sexualité postule de soi le mariage. Alors, de là vient justement qu'aucun pouvoir politique ne peut abolir le droit naturel au mariage, ni modifier ses caractères et ses finalités. Le Pax, par exemple, le Pax est quelque chose de contre-nature. Parce que le mariage est de nature. Le Pax vient contredire frontalement le sens profond de l'amour humain, de la sexualité humaine et du mariage. Il n'y a pas d'amour naturel qui ne fructifierait en mariage. Le Pax est une version dégradée du mariage, de ce que postule le mariage. Alors vous me direz, vous dites ça, monsieur le curé, parce que vous êtes prêtre et que vous connaissez l'Évangile. Mais ce genre de vérité, ce sont des vérités naturelles qu'on peut appréhender avec sa raison. Il y a des philosophes clairvoyants et lucides qui le disent, ils ne sont pas catholiques. L'Église ne tient pas ça parce que c'est révélé dans l'Évangile, parce que c'est du patrimoine commun de l'humanité. Autrement dit, voilà, c'est la loi naturelle que tous les hommes peuvent identifier et reconnaître. Alors, plus ou moins facilement, mais malgré tout, ils peuvent le faire et y arriver. Voilà, la société contemporaine, vous voyez, voudrait faire du mariage un produit culturel. Hein, ça, c'est les hommes qui l'ont inventé, le mariage. Voilà, donc, c'est modifiable à l'infini, autant que je veux. Ben non, le mariage n'est pas un produit culturel. Alors, force, malgré tout, est de constater qu'il existe dans toutes les cultures un certain sens de la dignité de l'union matrimoniale.
dans toutes les cultures, quand on fait un peu d'ethnologie, on se rend compte qu'il y a malgré tout un consensus général autour de la valeur matrimoniale. Bon. Alors, je ne dis pas que ça apparaît partout avec la même clarté, mais on sent que là, il y a un des fondamentaux de la loi naturelle qui est le mariage, constitué par le consentement entre un homme et une femme. Et dans nos sociétés européennes, il faut reconnaître que malgré tout, le mariage, même si c'est un peu ridicule de citer les sondages, le mariage reste une valeur sûre. La valeur de la famille et du mariage sont des valeurs qui touchent le cœur des Français, pour parler des Français. Et c'est bien le signe qu'on a là, une dimension essentielle de la personne, en laquelle la personne se reconnaît naturellement. Bon, on a évidemment des siècles de christianisme qui nous aident à être plus lucides, mais dans notre société française déchristianisée, il y a le bon sens naturel, parfois qui se réveille et qui est un indice au plan philosophique de ce qu'on appelle les grandes inclinations de la nature, et notamment l'inclination à vivre en société et à fonder un foyer stable entre papa, maman et les enfants. Voilà. Alors, comme institution naturelle, disons un mot des caractéristiques propres du mariage. On s'y attarde parce que nous allons voir tout à l'heure, après la pause, que de ces traits caractéristiques du mariage, eh bien, va découler des conséquences morales primordiales. Et notamment, l'unité et l'indissolubilité du mariage. Mais nous verrons ça après la pause, puisqu'il est l'heure de s'arrêter.

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2: Aimez vos ennemis, faites du bien à ceux qui vous haïssent. Luc 6, 27.

Bonjour à tous. On m'a demandé de vous parler de cette question du combat spirituel. Le combat, nous savons à peu près ce que ça peut signifier. Il y a toutes sortes de combats dans l'existence, des combats quelquefois physiques, mais plus fréquemment des combats dans toutes sortes de confrontations que nous avons à vivre. Spirituel, cela signifie que ça concerne notre liberté dans le rapport avec Dieu. Donc il y a des combats qui concernent notre vie avec Dieu. Alors le combat, ça n'est pas la première perspective que nous avons quand nous avançons dans l'existence. Très souvent, quand il y a des appels, des choix à faire, nous commençons par, à l'intérieur d'une logique qui serait celle de l'émerveillement, accueillir ce qui est donné. Mais quand on accueille, on n'est pas d'abord dans le combat, on ne mobilise pas forcément ses énergies, on est plutôt dans même quelque chose dans ce qui relève de l'abandon à de belles choses qui nous sont proposées. Bon, si certains d'entre vous sont mariés, par exemple, eh bien, le cheminement vers le mariage, en général, ne commence pas d'emblée par des combats, ça commence par l'émerveillement d'aimer et d'être aimé. Et puis, une fois le mariage célébré, eh bien, on est dans la logique de la lune de miel, où on accueille de façon émerveillée tout ce qui est donné à travers ce sacrement. Et les questions de combat, elles n'arrivent qu'ensuite, parce que au départ, le prince charmant a épousé la jolie princesse, tout est beau, tout est bien, et puis petit à petit, on s'aperçoit que le prince charmant laisse traîner ses chaussettes, ou que la jolie princesse n'est pas aussi bonne cuisinière que maman, et... Et alors, c'est là que commence le combat, parce qu'il va falloir accepter la personne réelle et non pas la personne qu'on a rêvée dans cette expérience magnifique du fait de tomber amoureux, de vivre la lune de miel. Eh bien, pour ce qui est de la vie spirituelle et du rapport avec Dieu, il y a quelque chose d'un peu semblable. Quand on découvre le Seigneur, le premier mouvement, c'est celui de l'émerveillement, de l'accueil de son amour. En quelque sorte de la joyeuse surprise, hein, d'être aimé à ce point-là, et en particulier pour ceux qui vivent l'expérience de l'effusion de l'Esprit-Saint, c'est quelque chose qui se manifeste de façon particulière, cette joyeuse surprise d'être aimé de Dieu. Hein. Mais voilà, on accueille. Et... souvent, dans les débuts, quand on est aussi dans cette sorte de lune de miel avec le Seigneur, on commence à avoir l'impression que tout est facile, parce que l'amour est partout, et donc on prie sans faire d'efforts, etc., tout se passe bien. Mais petit à petit, il va falloir réatterrir dans la réalité et incarner cet amour dans les choses ordinaires de l'existence. Et c'est là que souvent vont commencer des combats. Donc au début, la prière c'est facile, tout beau, tout bien, et puis à partir d'un certain point, on commence à l'apercevoir un peu comme une corvée. Ah zut, il va falloir que je prenne mon temps de prière, etc. Hein? Et c'est là

voire autant d'épreuves, et même des épreuves qui se manifestent avant le péché. Parce que si vous prenez la tentation d'Adam et Ève, par exemple, le péché, il arrive après. Il y a d'abord l'épreuve qui est celle de la tentation. Et donc, il ne faut pas croire même que les épreuves soient forcément, par définition, la conséquence du péché. En fait, la dimension de l'épreuve fait partie du projet de Dieu dès le départ. Alors pourquoi, Seigneur, est-ce que tu ne nous as pas créés directement au ciel? Pourquoi est-ce qu'il a fallu cette vie sur la terre dans laquelle on est aux prises avec toutes sortes de problèmes, de difficultés, de combats, justement, hein? Alors que ça aurait été tellement plus simple, Seigneur, que tu nous crées directement au paradis. Comme ça, il y aurait eu beaucoup, beaucoup moins de problèmes pour tout le monde, et y compris pour ton fils, d'ailleurs, hein? Et tout se serait bien passé, puisque tout aurait été magnifique dès le départ. Or, pourquoi est-ce que Dieu a d'emblée pensé la vie de ses créatures aussi en termes d'épreuves et de combats? Ça démarre dès la création des anges. Vous savez que quand on proclame le credo, on dit que Dieu est créateur du monde visible et invisible, et quand on parle du monde invisible, il s'agit des anges. Et les anges, eh bien, ont été soumis à une épreuve, et à tel point que certains sont tombés, et ce sont ce qu'on appelle les anges déchus, les démons, hein, tandis que d'autres, les bons anges, ont passé cette épreuve spirituelle. Et on retrouve ensuite cette même épreuve, donc je vous le disais, chez Adam et Ève. Alors même qu'ils ont été mis dans un magnifique jardin où tout est beau et tout est bien, eh bien, il y a cette question de l'arbre de la connaissance du bien et du mal, et du fait que Dieu leur dit, vous pouvez manger de tous les fruits sauf de cet arbre-là. Alors, quel est l'enjeu de ce combat qu'on trouve dès le début ? Eh bien, l'enjeu, c'est d'accepter ou non de se recevoir de l'amour de Dieu. Parce que dès lors que nous accueillons cet amour de Dieu qui nous précède, ça signifie que nous acceptons d'entrer dans un projet qui lui appartient à lui avant de nous appartenir à nous. Hein, donc notre vie, bien sûr, elle nous est remise entre nos mains par Dieu, mais c'est lui qui nous la donne et qui nous la remet, et qui nous la remet avec un projet qui provient d'abord et avant tout de son cœur. Donc il nous fait cadeau de la vie et il la remet entre nos mains pour que nous l'accueillions en tant que cadeau et puis qu'ensuite nous la fassions fructifier conformément au projet qu'il a pour nous. Mais c'est là que peut entrer en ligne de compte un gros problème qui est celui de l'orgueil. À la racine, l'orgueil, cela consiste à ne pas accepter que notre vie appartienne à Dieu avant de nous appartenir à nous. Et donc c'est en quelque sorte vouloir prendre possession de sa propre vie comme d'une propriété privée, en quelque sorte, dont je suis le libre utilisateur et consommateur. Et par conséquent, cela signifie que je me mets à la place de Dieu, c'est-à-dire je décide de me faire Dieu de ma propre vie à la place de Dieu. L'orgueil à la racine, c'est cela, et c'est ce qui a fait l'objet de la tentation d'Adam et Ève. Hein. Vous vous souvenez peut-être, relisez cela, c'est dans le livre de la Genèse au chapitre 3, hein. Quand Adam et Ève vivent la tentation et que le serpent dit à Ève qu'il n'y a pas de problème à manger ce fruit parce que vous serez comme des dieux connaissant le bien et le mal. Or, connaissant le bien et le mal, c'est une expression qui, dans le langage biblique, signifie en réalité se faire soi-même le libre interprète pour soi du bien et du mal.
C'est-à-dire, je n'accepte pas

que cette question du bien et du mal me soit donnée par une parole de Dieu qui me précède, et je décide de me faire moi-même l'auteur de mon propre sens du bien et du mal. Je décide que telle chose est bien ou que telle chose est mal, sans en référer ni à Dieu qui est l'auteur de ma vie, ni même aux lois de la création, parce qu'il n'y a pas simplement la parole de Dieu, mais il y a aussi toute la vérité qui est inscrite dans la création et qui me précède. Donc, au lieu d'accueillir ce qui est donné dans ce sens du bien et du mal, qui est en fait le fait d'accueillir finalement la façon dont Dieu veut nous bénir, eh bien, je vais me faire moi-même l'auteur, celui qui définit pour moi ce qu'est le bien et le mal. Donc ça veut dire que je vais faire aussi des autres, des objets qui me servent en fonction de ma propre définition du bien et du mal, au lieu d'accueillir les autres tels qu'ils me sont donnés, vous voyez ? Et c'est un danger qui peut nous guetter à tous les niveaux, hein. Je vous parlais du mariage, c'est vrai que par moments ça peut être tentant, non pas d'accueillir l'autre tel qu'il m'est donné, mais de vouloir l'autre tel que je veux qu'il soit. Or, quelquefois, c'est à partir de nos rêves concernant l'autre, parce qu'on l'idéalise, mais on l'idéalise à sa propre manière, hein, alors que la grande clé de l'amour, c'est justement l'apprentissage de l'accueil et du don de soi tel qu'on est en vérité, tel qu'on est donné en vérité. Voilà, donc il y a cet enjeu radical à la base qui est finalement, est-ce que j'accueille le fait que l'amour de Dieu me précède, que ma vie est un cadeau que Dieu m'a fait, ou alors est-ce que je vais me replier sur moi-même, me faire le maître et possesseur de ma propre existence pour être à moi-même mon propre Dieu. Dans tout cela, il y a donc un combat, une tentation, qui est la tentation des anges au début de leur existence et qui a conduit donc au fait qu'on se trouve désormais avec des anges bons et aussi avec les démons. Et puis, c'est vrai aussi de l'enjeu de notre propre existence. Alors, pourquoi est-ce qu'il y a cela, cette dimension ? Eh bien, saint Augustin a une jolie phrase qui mérite d'être réfléchie là-dessus. Dieu qui nous a créés sans nous ne veut pas nous sauver sans nous. Dieu qui nous a créés sans nous ne veut pas nous sauver sans nous. Alors Dieu nous a créés sans nous, qu'est-ce que ça veut dire ? Ça veut dire que, eh bien, comme il s'agissait de notre propre existence, Dieu pouvait difficilement nous demander notre avis avant de nous faire exister, vu qu'on n'existait pas. Hein ? Donc il nous a créés sans nous. Mais la signification de ce don, c'est ce que je vous disais tout à l'heure, c'est que c'est un cadeau. Le Seigneur nous a fait un cadeau gratuit. C'est unilatéral, puisqu'il ne nous a pas demandé notre avis avant. Et c'est le cadeau initial qui est celui de la vie que Dieu nous donne et nous remet. Mais, dit saint Augustin, il ne veut pas nous sauver sans nous. C'est-à-dire la réalisation de notre vie, la pleine réalisation de notre vie, Dieu ne veut pas qu'elle se fasse simplement comme quelque chose dont nous soyons les purs bénéficiaires. Alors, nous en sommes les bénéficiaires de cette réalisation de notre vie que Dieu nous offre dans son amour, en commençant sur cette terre et puis ensuite dans le total épanouissement de la vie éternelle. Nous en sommes les bénéficiaires. Mais Dieu a voulu que nous en soyons aussi les protagonistes. Donc, pas seulement que nous le recevions, mais que nous l'accueillions et que nous le fassions fructifier. Ce thème de la fructification des dons de Dieu, vous verrez qu'elle est beaucoup présente dans les évangiles. Prenez par exemple l'évangile des talents, c'est un des grands moments où on voit un maître qui confie à ses serviteurs des richesses à faire fructifier. C'est-à-dire qu'à terme, le résultat final, c'est en même temps cadeau de Dieu, puisque c'est Dieu qui a tout confié, mais c'est aussi quelque chose qui relève de la liberté des serviteurs qui ont choisi ou qui n'ont pas choisi, éventuellement, de faire fructifier ce don, ces talents. Et c'est donc pour Dieu le projet d'un accomplissement
dont nous puissions dire à la fois, Seigneur, merci parce que tout vient de toi et jamais je n'aurais vécu ce que tu m'offres si ça n'était pas de toi que tout venait. Mais en même temps, cela va nous faire comprendre aussi que le Seigneur nous a appelés à y être pour quelque chose. Donc, en gros, la victoire, elle est d'abord sa victoire à lui, le Seigneur, pour la réalisation de notre existence. Mais il nous dit, voilà, mon projet, ça n'est pas simplement que tu profites de ma victoire, mais que toi-même, tu deviennes victorieux avec moi et en moi. Donc c'est une gloire plus grande, au bout du compte. Ça signifie que Dieu nous prend vraiment au sérieux dans les dons qu'il nous a faits. Quand on se trouve face à une haute montagne, on voit le sommet, et puis on se dit, oh là là, je n'y arriverai jamais. Et si jamais quelqu'un est à nos côtés pour nous dire, ne crains pas, je te tiens par la main, quand tu faiblis, je te soutiens, tu avances, et puis tu verras, le sommet, tu vas y arriver. Eh bien, l'expérience qu'on peut avoir quand on arrive au sommet, c'est à la fois de se dire, bah, voilà, ce guide, cette personne qui m'a accompagné, sans elle, je n'y serais jamais arrivé. Hein, et en même temps, j'y suis pour quelque chose, parce que j'ai sué sur le sentier, ça n'a pas été drôle, j'étais quelquefois au bord de l'apoplexie tellement mon souffle était sollicité, j'ai sué et j'y suis arrivé. Et à ce moment-là, les paysages du sommet de la montagne, eh bien, resplendissent d'une manière particulière parce qu'on y a été pour quelque chose. On a été aussi, on a conquis. Alors pas tout seul, et si ça n'avait pas été non plus donné, et si nous n'avions pas eu le soutien, nous n'y serions pas arrivés. Pas tout seul, mais nous y sommes pour quelque chose, et du coup, le panorama que nous voyons en arrivant là-haut est d'autant plus beau que nous avons été aussi ceux qui ont conquis ce panorama. Eh bien, pour ce qui est de notre vie éternelle, vous avez quelque chose d'un peu semblable. Hein. Nous sommes appelés à des sommets dont nous n'avons pas idée, parce qu'il s'agit de passer de la vie telle qu'elle nous a d'abord été donnée en cadeau par Dieu, qui fait que nous sommes des créatures, des petites créatures, puisque nous ne sommes pas Dieu. Mais Dieu a voulu insérer notre vie dans un projet qui est un projet de divinisation. C'est-à-dire, il a voulu nous faire monter jusqu'à son niveau, nous faire ses fils. Hein, vous avez eu des enseignements autour de cette question-là, de l'amour du Père et du cadeau merveilleux qui est que le Père fasse de nous ses fils. Mais voyez qu'il y a un sacré dénivelé, parce que au départ, nous sommes des petites créatures, ou selon le langage de saint Paul, on démarre, on se perçoit d'abord comme des esclaves, des personnes limitées par rapport à ce Dieu immense et magnifique et infini. Hein, et on va passer de ce niveau de petite créature au niveau de participant de la vie de Dieu, de fils de Dieu. Donc vous avez un sacré dénivelé du point de vue de la montagne spirituelle que ça représente. Eh bien voilà, c'est cette montagne pour laquelle le Seigneur nous a dit « Je suis avec toi, je t'accompagne, je te fais mes dons pour que tu deviennes effectivement mon fils, ma fille, mais il faudra que tu y sois aussi pour quelque chose, de sorte que quand tu arriveras à la vie éternelle, tu pourras dire « Merci Seigneur pour ce cadeau », mais tu pourras dire aussi « J'y suis pour quelque chose, j'ai participé en positif avec les énergies que le Seigneur m'avait données, j'ai participé à la conquête de cette montagne ». Ça peut vous expliquer aussi, par exemple, pourquoi chez saint Paul, on retrouve de temps en temps des images sportives. Vous savez que la question du sport n'était pas tellement dans la culture du peuple juif, mais comme saint Paul a évangélisé les Grecs avaient toute une tradition sportive, et saint Paul a réutilisé ces images sportives pour parler justement de la vie spirituelle, en disant ben, « la vie spirituelle, ça n'est pas simplement... keep cool baby, tout va bien, c'est beau, c'est magnifique, c'est aussi une bagarre. Et dans la bagarre, on va être éprouvé et on va connaître donc cette dimension du combat qui est en réalité une chance et une bénédiction puisque il s'agit pour nous d'être associés à la victoire, de devenir victorieux avec le Seigneur.